éternel fait retomber sur lui la faute de nous tous.

Si de ta bouche tu déclares que Jésus est Seigneur, et si tu crois dans ton cœur que Dieu l'a ressuscité des morts, tu seras sauvé. »

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0: Bonjour à tous, je suis Raphaël Mambou, que Jésus vous bénisse, qui que vous soyez, où que vous soyez, le nom de cette émission est Venez à Jésus. C'est une grâce, c'est un privilège, c'est un honneur de pouvoir vous retrouver encore une fois sur votre chaîne préférée, sur votre radio préférée pour partager quelques versets bibliques, partager un thème, les compromis de Pharaon. Ce n'est pas parce que nous sommes meilleurs, ce n'est pas parce que nous sommes plus spirituels, c'est simplement que Dieu a fait grâce, et à vous et à moi, de pouvoir nous retrouver ce matin, de pouvoir nous retrouver en ce moment, en ce jour, pour partager les versets bibliques. Avant de commencer, je voudrais que nous prions, que nous rendions gloire à Dieu pour ce jour, car il le connaissait, pour cette opportunité qu'il vous donne, et à vous et à moi, de pouvoir entendre sa parole. Prions. Père éternel, je voudrais te dire merci. Merci pour ta parole. Merci pour nos différents partenaires qui nous soutiennent financièrement, matériellement, spirituellement. Pour ceux et celles qui nous écoutent maintenant ou en rédifféré, Seigneur, nous voulons une chose, t'entendre toi, toi et toi seul. Mon Dieu, que je disparaisse, que tu paraisses. Qu'au-delà de la personne que je suis, que nous entendions ton Saint-Esprit. Voilà pourquoi je m'abandonne entre les mains du Saint-Esprit, afin que tu nous donnes ta pensée du jour. Merci. Au nom de ton Fils Jésus-Christ. Amen. Les compromis de Pharaon. C'est notre sixième émission. Et je vous invite très rapidement à lire dans Exode 8, verset 24. Exode 8, verset 24. Pharaon dit, « Je vous laisserai aller pour offrir à l'Éternel, votre Dieu, des sacrifices dans le désert. Seulement, vous ne vous éloignerez pas en y allant. Priez pour moi. » Les compromis. Nous avons défini un compromis comme un arrangement dans lequel deux ou plusieurs parties font des concessions mutuelles dans le but d'arriver à une collaboration. Pharaon souhaite que entre Israël et lui, il y ait un arrangement dans lequel Israël va faire des concessions. L'Égypte va faire des concessions dans le but d'arriver à une collaboration unique, unie. Donc Pharaon souhaite que Israël et l'Égypte marchent ensemble, se tiennent la main dans la main, travaillent ensemble la main dans la main. Nous avons dit aussi que Pharaon représente le Dieu de ce monde, le Dieu de ce siècle, c'est-à-dire le diable, Satan. Satan propose à Israël, Satan propose aux chrétiens un arrangement pour travailler ensemble, pour vivre ensemble, pour collaborer ensemble. Et les deux parties doivent faire des concessions. Vous donnez, il donne. Il donne, vous donnez. C'est dangereux. Comme nous l'avons dit les fois précédentes et nous le disons encore une fois. Le premier compromis que Satan a, que Pharaon, qui représente le diable, qui représente Satan, le premier compromis que Pharaon a proposé, c'était d'offrir des sacrifices à Dieu dans le monde, en Égypte, c'est-à-dire servir Dieu, mais conformément au monde, alors que la mission de Moïse était de sortir Israël de l'Égypte. Moïse va refuser. Moïse va dire non. Il y a incompatibilité entre le service pour Dieu et le service pour le monde. Nous ne pouvons pas être ensemble, nous avons vu. Dieu crie même, Dieu même s'exclame, Dieu même parle en disant « Séparez-vous, ne touchez pas ce qui est impur. » Dieu veut une nette distinction dans notre vie. Dieu veut que nous soyons consacrés entièrement à sa personne. Dieu veut que nous soyons entièrement consacrés à Jésus-Christ. Que Jésus-Christ soit notre seul Dieu, notre seul Seigneur et notre seul Sauveur. Qu'il n'y ait pas deux dieux en nous, qu'il n'y ait pas deux, trois, quatre ou cinq dieux. Que nous ne pouvons pas servir Jésus-Christ et Mammon, Jésus-Christ et l'argent, Jésus-Christ et la carrière, Jésus-Christ et le travail. Non. D'abord le royaume des cieux, le reste après. Mais Satan propose à beaucoup de chrétiens, propose au monde chrétien, Satan propose à l'église de Jésus-Christ des arrangements. Oh, ne soyez pas si ferme à l'égard, ou plutôt, ne soyez pas si ferme dans votre refus de servir le monde. Ce sont des compromis que Satan propose. Ce sont des arrangements, ce sont des contrats. Moïse a dit non, nous sortirons de l'Égypte, nous irons adorer notre Dieu en dehors de l'Égypte. Nous irons servir notre Dieu en dehors de l'Égypte. C'est très important. Et aujourd'hui, nous avons commencé le deuxième compromis, qui est de ne pas progresser, qui est de ne pas avancer, de ne pas aller en avant, de se relâcher. 8:24. Pharaon dit, je vous laisserai aller pour offrir des sacrifices à l'Éternel, votre Dieu. Des sacrifices dans le désert. Seulement, vous ne vous éloignerez pas en y allant, priez pour moi. Vous voyez, d'abord, il dit, ok, je refuse. Mais maintenant, dans le deuxième compromis, il a tenu son compromis. Il propose une autre solution. Il dit, d'accord, servez votre Dieu. Ce n'est pas son Dieu, hein, parce que Satan est rebelle. Ce n'est pas son Dieu. Il dit, d'accord, servez-le, partez, sortez du monde, mais n'allez pas trop loin. C'est-à-dire que dans votre marche chrétienne, ne progressez pas. Dans votre marche chrétienne, ne prospérez pas. Dans votre marche chrétienne, ne faites pas des avancées. N'allez pas en profondeur dans votre marche chrétienne, dans votre vie chrétienne. Restez superficiel. Ne cherchez pas à découvrir qui vous êtes en Jésus-Christ. Ne cherchez pas à découvrir qu'est-ce que Jésus-Christ a fait pour vous à la croix. Ne cherchez pas à vivre une pleine vie chrétienne. En fait, c'est le même compromis, c'est le même premier compromis, mais sous une autre forme. Soyez conforme au monde. D'accord, vous voulez sortir du monde, sortez du monde. Vous voulez ne plus rien avoir avec le monde, d'accord, mais ne vous éloignez pas du monde. Que lorsqu'on vous regarde, qu'on ne sente pas totalement que vous êtes chrétien, mais qu'on voit un tout petit peu certaines caractéristiques du monde. En d'autres termes, relâchez-vous de temps en temps dans votre marche chrétienne, dans votre vie chrétienne. Souvenez-vous que Satan est un menteur. Tout ce qu'il propose, c'est dans le but de vous détruire. Tout ce qu'il propose, c'est dans le but de vous séparer de Dieu. Il sait que s'il arrive à vous séparer de Dieu, il sait qu'il peut vous détruire. Il n'y a pas de sécurité en dehors de Jésus-Christ. Il n'y a aucune assurance de protection, de santé, de vie, de prospérité, de joie, de bonheur, de paix, de richesse en dehors de Jésus-Christ. Et Satan le sait. Alors, comme il sait qu'il ne peut pas vous garder dans le monde, comme il sait qu'il ne peut pas garder beaucoup d'enfants de Dieu dans le monde, il leur propose, d'accord, sortez, mais restez près du monde. En fait, n'avancez pas, relâchez-vous. Et le verbe relâcher signifie diminuer, abandonner quelque chose, céder, se laisser aller. Vous êtes libre du péché, Satan vous dit, laissez-vous aller. Jésus vous a délivré de la pornographie, Jésus vous a délivré du mensonge, Jésus-Christ vous a délivré du vol, de l'impudicité, de l'adultère, du meurtre, de l'idolâtrie. Satan vous propose, ok d'accord, laissez-vous faire maintenant.
1: Non!
0: Nous n'avons pas à nous laisser faire. Nous devons suivre Jésus-Christ coûte que coûte. Satan demande un relâchement dans notre service pour Dieu. D'abord, il nous proposait de servir Dieu dans le monde. Non, pas question. Alors maintenant, il propose, relâchez-vous, diminuez votre ardeur, votre ténacité à servir Dieu. Diminuez. Proverbe 18, verset 9 dit ceci. Proverbe 18, verset 9. Celui qui se relâche dans son travail est frère de celui qui détruit. On peut traduire ceci, celui qui se relâche dans son ministère, celui qui se relâche dans sa marche chrétienne, celui qui se relâche dans sa vie chrétienne est comparable à celui qui est en train de détruire quelque chose. Ce que Satan propose, c'est que puisque vous ne voulez pas rester dans le monde, vous voulez sortir du monde, il vous propose de vous relâcher et de vous détruire petit à petit. Il vous propose, il dit d'accord. Vous ne voulez pas vivre dans l'impudicité, d'accord. Mais ayez quand même une petite amie. Ayez quand même un petit ami. Flirtez de temps en temps. Il vous dit, c'est pas grave. Pourtant, c'est le péché qui est en train de s'introduire petit à petit. Jésus-Christ vous a délivré du monde. Mais Satan commence à proposer petit à petit des relâchements dans votre vie chrétienne. Vous étiez censé aller peut-être aller 3 fois par semaine à l'église, c'est un exemple, 3 fois par semaine à l'église. Il commence à vous proposer des programmes à la télévision à des heures où vous êtes censé aller à l'église. Il vous dit, mais c'est pas grave, tu ne pêches pas en regardant la télé. Et c'est vrai, tu ne pêches pas. Mais au lieu d'être dans un lieu de prière, croître spirituellement, se nourrir spirituellement, il vous propose des choses qui ne sont pas la prière, qui n'édifient pas votre vie chrétienne. Et petit à petit, vous êtes en train de régresser. Vous êtes en train de relâcher. Vous êtes en train de ne plus progresser. Vous êtes en train de faire marche arrière. Et celui qui plante ses tentes, celui qui habite, ou celui qui veut demeurer près de l'Égypte, près du monde, va finir par être attiré par le monde. Et c'est la ruse de Satan. Ruse veut dire une intelligence tournée vers le mal. Satan est très intelligent, mais son intelligence est tournée vers le mal, dans le but de détruire. D'ailleurs, pour moi, il ne faut même pas l'écouter. Il ne faut même pas passer son temps à écouter Satan, parce que tout ce qu'il dit, c'est toujours du mensonge. Jérémie 48, verset 10, nous dit ceci. Maudit soit celui qui fait avec négligence l'œuvre de l'Éternel. Maudit soit celui qui fait avec négligence l'œuvre de l'Éternel. Maudit soit celui qui éloigne son épée du carnage. En d'autres termes, béni soit celui qui fait avec sérieux, persévérance, l'œuvre de l'Éternel. Maudit soit celui qui se relâche dans l'œuvre de l'Éternel. Pourquoi ? Parce qu'il est en train de détruire. Vous étiez fidèle dans vos dîmes. Petit à petit, vous commencez à vous dire, c'est vrai que depuis que je suis en train de donner ma dîme, qu'est-ce que ça me rapporte ? Non, ce n'est pas mon problème. Moi, je fais ce que Dieu me demande de faire, c'est-à-dire de payer ma dîme. Si demain je suis dans la rue, ce n'est pas mon problème. Mon problème à moi est de payer ma dîme. Et petit à petit, certains commencent à se relâcher. Aujourd'hui, ils payent, le mois prochain, ils ne payent pas, le mois qui suit après, ils payent, le mois qui suit après, ils ne payent pas, et puis, on se relâche petit à petit. Chaque dimanche, on allait à l'évangélisation, et puis on n'y va plus, on trouve des raisons pour ne plus partir. On se relâche dans son ministère. On avait l'habitude de lire la Bible 3 versets, 3 chapitres par jour. Et puis au bout d'un certain temps, on commence à réduire, on commence à ne plus lire, on saute, on relit, on saute, on ne lit plus, et puis. On avait l'habitude de prier 15 minutes, 30 minutes, peut-être une heure. Au fur et à mesure, on commence à se relâcher, ce n'est plus une heure, c'est 45 minutes, 30 minutes, on commence à baisser, on baisse. En fait, se relâcher veut dire baisser. Et c'est ça que Satan propose. Israël devait quitter l'Égypte pour Canaan. Mais Satan leur propose de commencer à partir et n'allez pas très loin. Donc relâchez-vous dans la mission que Dieu vous donne. Et ça, c'est dangereux. Parce que si vous restez près du monde, ou si vous vous arrêtez en chemin, en fait, celui qui ne progresse pas spirituellement est en train de régresser spirituellement. La marche chrétienne, la vie chrétienne est une vie où on avance. Si on n'avance pas, on ne fait pas du statut, on recule. On est en train de revenir en arrière. Et Satan connaît ce principe parfaitement. Je vais vous dire peut-être quelque chose qui va vous choquer. S'il y a une créature qui a plus foi dans la parole de Dieu que nous, c'est bien Satan. Parce que Satan sait que les paroles de Dieu s'accomplissent toujours. Maudit soit celui qui fait avec négligence l'œuvre de l'Éternel. Si vous êtes négligent dans votre vie chrétienne, aujourd'hui est le jour où Jésus-Christ vous dit, réveillez-vous, arrêtez d'être négligent. Parce que la négligence est sœur de la destruction. Celui qui est négligent dans sa marche chrétienne, dans sa vie chrétienne, se détruit petit à petit. Et aujourd'hui, Satan trouve toutes sortes de moyens pour que beaucoup d'enfants de Dieu deviennent négligents. Beaucoup de travail. C'est bien de travailler. Ce n'était pas une mauvaise chose de travailler. Mais attention à la marche chrétienne. Que le travail ne nous empêche pas de progresser spirituellement. Et cela nous demande de faire des sacrifices dans notre vie. Ça veut dire sacrifier peut-être des heures que nous consacrons à regarder la télé, des heures que nous consacrons à des amis, mais pas des heures que nous consacrons à notre famille. Non. Nous devons sacrifier des heures, peut-être parce que nous regardons la télé, nous commençons à réduire, des heures de sortie pour aller visiter des amis, pour se promener ou je ne sais pas quoi, nous commençons à réduire cela parce que nous voulons maximiser notre temps de prière, maximiser notre temps de méditation de la parole de Dieu, maximiser notre temps de consécration, de notre temps de prière. C'est très important. La négligence est sœur de la destruction spirituelle. Satan connaît ce principe. Galates 6, verset 9 nous dit « Ne nous lassons pas de faire le bien, car nous moissonnerons au temps convenable, si nous ne nous relâchons pas. » Ah, prier c'est bien, méditer la parole de Dieu c'est bien, avoir des moments de prière c'est bien, aller à l'église c'est bien, payer sa dîme, faire des bonnes œuvres en Jésus-Christ c'est bien. Paul dit nous moissonnerons au temps convenable. Mais la condition est de ne pas nous relâcher. Israël, Dieu t'appelle à quitter l'Égypte pour Canaan. Tu vas rencontrer des difficultés. Tu vas rencontrer des obstacles. Tu vas rencontrer des tempêtes. Tu vas rencontrer des oppositions. Mais ne te relâche pas dans ta marche chrétienne. Ne te relâche pas, mon frère. Ne te relâche pas, ma sœur. Dans votre vie spirituelle. Nous sommes appelés à grandir, mais cette croissance exige une persévérance de notre part. Dans tous les domaines de notre vie spirituelle, si je puis dire, Dieu nous demande à progresser. Luc 18, verset 1 nous dit ceci. C'est Jésus-Christ qui parle. Luc 18, verset 1. Jésus leur adressa une parabole pour montrer qu'il faut toujours prier et ne point se relâcher. Qu'il faut toujours prier et ne point se relâcher. Ça veut dire qu'on peut commencer à prier et puis à un moment, on se sent fatigué. Jésus dit, il faut persévérer. On peut sentir le découragement, il faut persévérer. On peut sentir l'abattement, il faut persévérer. On peut ressentir la fatigue, il faut persévérer. On peut ressentir le vide, c'est-à-dire on peut ressentir l'impression qu'on n'est pas exaucé. Jésus-Christ dit, il faut persévérer. Hébreux 6, verset 12, un verset que j'aime beaucoup. Hébreux 6, verset 12 nous dit ceci. L'écrivain aux Hébreux dit, Hébreux 6, verset 12, en sorte que vous ne vous relâchiez point et que vous imitiez ceux qui, par la foi et la persévérance, héritent des promesses de Dieu. Satan propose un relâchement. Dieu dit, imitez ceux qui, un, la foi, qui ont la foi, deux, qui persévèrent, et ils obtiennent les résultats. C'est bien de sortir du monde. C'est bien de ne plus se conformer au monde. Mais il faut persévérer dans cette sortie. Il faut persévérer dans cette marche. Il ne faut pas aller demeurer là où Dieu ne vous a pas appelé à demeurer. Dieu vous a appelé à aller à Canaan. Dieu vous a appelé à vivre une vie croissante en Jésus-Christ, jusqu'à ce que Jésus-Christ vienne vous prendre. Donc, tant que nous sommes dans ce corps, tant que nous sommes dans ce monde, nous sommes appelés à progresser. Et non pas arriver à un statut de dire, ouf, bon, je suis arrivé, je n'ai plus besoin de prier. Non, il faut persévérer. Parce que si nous ne persévérons pas, nous sommes en train de régresser, nous sommes en train de relâcher. Maudit soit celui qui se relâche, maudit soit celui qui fait avec négligence l'œuvre de Dieu. La marche chrétienne est une œuvre de Dieu. Dieu nous a appelés à aller de sanctification en sanctification. Nous sommes appelés à devenir chaque jour meilleurs en Jésus-Christ. Si aujourd'hui, en Jésus-Christ, je fais 12, demain, le Seigneur s'attend à ce que je fasse 15. Mon frère, ma sœur, je ne vous apporte pas un message de condamnation, mais un message de réveil. Où en êtes-vous dans votre marche chrétienne? Où en êtes-vous dans votre vie chrétienne? Est-ce que vous êtes en train de progresser vers Canaan? Ou vous avez demeuré près de l'Égypte? Vous n'êtes pas dans le monde, ça c'est vrai. Mais vous n'êtes pas non plus là où Dieu vous veut. Vous n'êtes plus au niveau du péché, ça c'est vrai. Mais vous n'êtes pas au niveau de sanctification que Dieu attend de vous. Et vous vous êtes relâché. Et ça, c'est dangereux. Mon frère, ma sœur, ne point se relâcher. Toujours persévérer dans la marche chrétienne. Ne jamais écouter Satan. Et même le fait de ne jamais écouter Satan est un target que Dieu nous demande. Car Satan est un menteur. Pourquoi l'écouter? Il propose un arrangement qui va nous détruire, nous. Parce que si nous nous relâchons dans notre marche chrétienne, lui va gagner. Parce que nous serons coupés de toute source de bénédiction, de toute source de sécurité, de toute source de protection, de toute source d'amour, de toute source de prospérité. Parce que si nous ouvrons une porte à Satan, lui va venir casser tous les murs. Mon frère, ma sœur, où en êtes-vous dans votre marche chrétienne? Vous allez me dire, oui, je ne suis plus dans le monde. Gloire à Dieu. Mais est-ce que vous êtes là où Dieu vous veut? Parce que Dieu ne vous a pas appelé à demeurer près de l'Égypte, mais à Canaan. Dieu ne vous a pas appelé à demeurer à un niveau élémentaire de la marche chrétienne, mais à un niveau profond. Paul ou l'apôtre aux Hébreux dit, écrira aux chrétiens de cette époque-là, il dira, vous qui êtes censés être des maîtres, dans la parole de Dieu, vous en êtes encore au lait spirituel. Vous êtes censé avoir de la nourriture spirituelle, mais vous en êtes encore au lait. Pourquoi? Parce qu'il y a eu relâchement. Mais j'ai une bonne nouvelle pour vous. Dieu ne vous condamne pas. Dieu vous a permis d'écouter ce message pour que vous vous réveilliez, que vous preniez conscience, que vous vous releviez, que vous continuez votre marche. Mon frère, ma sœur, réveillez-vous. Réveillez-vous. Ne soyez pas endormis. J'allais dire même, démontez vos tentes et persévérez et continuez la marche chrétienne vers là où Dieu vous veut. Mon frère, ma sœur, si c'est votre prière, si c'est votre désir, baissez simplement la tête dans la prière et faites cette simple prière après moi. Dites, Père éternel, j'ai entendu ta parole. J'ai entendu ton message. Je viens devant toi au nom de ton Fils Jésus-Christ et je demande pardon pour mon relâchement. Je te demande pardon parce que j'ai refroidi. Purifie-moi avec le sang de ton Fils Jésus-Christ. Lave-moi avec le sang de ton Fils Jésus-Christ. Je crois, je confesse que maintenant je suis pardonné, purifié. Et je te demande la force, je te demande le réveil dans ma vie, afin que je persévère, que je me lève et que je marche et que j'aille là où tu veux que je sois. Que je relève le niveau spirituel de ma vie, afin que je ne sois plus un bébé, mais un adulte dans ma marche chrétienne. Si vous avez fait cette prière, croyez que par la foi, que maintenant les choses sont devenues sous un nouveau point de départ. Si vous avez besoin de prière, si vous avez besoin de conseils, si vous avez besoin de réécouter ce message, si vous avez besoin d'être dirigé vers une église vivante, basée sur la Bible, si vous avez besoin de connaître les heures de diffusion de cette émission « Venez à Jésus » sur votre chaîne préférée, sur votre radio préférée, vous pouvez joindre notre ministère, le ministère Jésus pour tous, 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Je répète, au plus 243 819 910 910. Le nom de cette émission est « Venez à Jésus ». Je suis Raphaël Mambou. Que Jésus continue de vous bénir, que Jésus continue de vous garder, que Jésus continue de vous relever, de vous aider à progresser spirituellement. Nous nous retrouvons la fois prochaine sur le même thème, les compromis de Pharaon. Que Jésus continue de vous bénir, que Jésus continue de vous garder. Amen.

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1: Je crois que c'est important d'y revenir, étant donné l'évolution que prend actuellement le féminisme, évolution qui n'est pas du tout encourageante. Alors, nous avions vu la dernière fois l'étude du professeur Fouillou, qui était une analyse socio-historique des différences entre les comportements des catholiques et des protestants. Et maintenant, nous allons voir deux conférences, celle d'André Birmelet et de l'abbé Cesse Boué. Comment ? Birmelet. C'est comme ça se prononce. André Birmelet. Birmelet. Et Cesse Boué. Comme ça se prononce également, qui ont fait une analyse d'un point de vue protestant puis d'un point de vue catholique de la situation du cumulisme. Alors André Birmelet traitait de nos différences ecclésiales et de leur enjeu dans la recherche de l'unité, qui était le thème général de la session. Nos différences ecclésiales et leur enjeu dans la recherche de l'unité. Alors, la première remarque qu'il a faite, c'était qu'il était assez étrange de trouver un tel thème proposé lors d'une rencontre de l'unité. Parce qu'il semblait tout de même que c'était beaucoup plus un thème assez anti-œcuménique que celui qui était alors proposé. En fait, la partie catholique a nuancé la chose en disant que ceux qui avaient travaillé pour proposer ce thème avaient pensé que le Saint-Esprit n'était pas seulement le facteur de l'unité de l'Église, mais qu'il était aussi le facteur de la diversité de l'Église. Et que c'était sur cet aspect de la diversité, dans l'unité, qu'il voulait insister. Alors, il s'agissait de préciser qu'il existe dans l'Église des différences qui sont légitimes et qu'il s'agit de faire une différence entre division et différence légitime. Pour le grand public, l'œcuménisme est arrivé. Il n'y a plus de différence aujourd'hui entre les Églises. En fait, on en est encore très loin, précisait le professeur Guémelet. Et il ne faut surtout pas confondre l'unité avec l'uniformité. Bien sûr, là, c'est un protestant qui parle. Et on sent très très nettement qu'on aborde ce problème d'un point de vue protestant. Alors, l'unité ne peut pas se faire, disait le professeur, par l'abandon de l'identité ecclésiale. Mais il faut prendre conscience que unité et différence sont des notions complémentaires. Mais également que unité et uniformité s'excluent totalement. Alors, le premier point qu'il a abordé après cette introduction, c'était cette première notion qu'il venait de dégager d'unité et différence. L'Église universelle, doit être une dans sa diversité. Tel est le plan de Dieu, et c'est ainsi que les choses apparaissent dans le Nouveau Testament. L'Église de Jérusalem n'est pas la même que l'Église d'Antioche, l'Église d'Antioche n'est pas la même que celle de Corinthe, et pourtant, il existe entre elles une profonde unité. Maintenant, après avoir dit cela, il est évident que toute différence n'est pas bonne. Il existe des différences légitimes qui ne portent pas atteinte à l'unité, et il existe aussi des différences qui sont séparatrices, qui, elles, portent atteinte à l'unité. Et c'est ainsi que, en particulier dans le Nouveau Testament, nous voyons Paul et les autres apôtres, tels Pierre ou Jude, s'élever contre ceux, justement, qui sont des fauteurs de désunion, parce que, justement, ils prônent des différences qui ne sont pas acceptables, des différences qui ne sont pas légitimes. Alors, si l'on veut transposer cette notion dans l'Église moderne, disait le professeur Birmelet, il faut se rendre compte qu'il existe des différences qui ne sont pas légitimes, des différences qui sont séparatrices. Par exemple, disait-il, il existe de telles différences séparatrices avec les témoins de Jéhovah. Il existe des différences séparatrices avec la secte de Moon. Il est certain que ces différences-là ne peuvent en aucun cas être considérées comme légitimes. Alors aujourd'hui, entre les différentes églises catholiques et protestantes, il existe des différences. Ça, tout le monde en est bien conscient. Le problème, disait le professeur Birmelet, c'est que ces différences ont été jugées par nos pères comme des différences séparatrices. Et l'enjeu, justement, de nos différences ecclésiales aujourd'hui, c'est que ces différences jugées hier séparatrices soient transformées jusqu'à devenir des différences légitimes. Alors, ces différences qui autrefois étaient séparatrices deviendront maintenant, au contraire, l'expression de la diversité et de la richesse de l'Église. Encore une fois, il faut souligner ici que nous sommes à fond dans une vision protestante. Il est évident que si les catholiques acceptaient cette vision de l'Église, eh bien, ils ne seraient plus catholiques. Ils seraient une Église protestante parmi d'autres. Bien que pour eux, cette définition-là, en fin de compte, était inacceptable. Donc, disait le professeur Birmelet, ce qu'il faut, c'est changer la nature de nos différences. D'abord, ne pas se résigner à ces différences-là. Et là, cette fois-ci, c'est mon commentaire, nous trouvons sous-jacent la démarche qui est celle du BEM. La démarche du BEM, c'est de s'attacher justement à des différences qui sont séparatrices, sans se résigner à ce qu'elles soient séparatrices, pour tenter de les transformer en des différences qui deviennent différences légitimes. Tout en essayant de dégager ce qui pourrait être l'objet d'un consensus. Alors cette démarche qui est proposée par le professeur Birmelet est non seulement une démarche protestante, mais elle est aussi une démarche qui n'est pas sans danger, en fin de compte. Parce que qu'il y ait des différences qui sont légitimes, c'est un fait, c'est certain. Mais là où les différences ne sont plus légitimes, c'est lorsqu'elles mettent en cause la parole de Dieu, l'enseignement de la parole de Dieu. Mais revenons à la conférence de notre professeur Birmelet, qui est professeur de dogmatique à la faculté de théologie de Strasbourg, et qui disait, bien voilà, quels sont les points qui sont facteurs d'unité entre les églises et sur lesquels il n'est pas possible de transiger. Sur lesquels, s'il y avait différence, ces différences seraient séparatrices et non pas différences légitimes. Alors là, il se plaçait à fond dans la théologie protestante, pas perspective de la théologie protestante, le point central pour le protestantisme qui constitue l'Église, c'est la prédication de la parole, la prédication juste de la parole et la célébration des sacrements qui y sont attachés, le baptême et la Sainte Cène. À partir de là, si une église, quelle qu'elle soit, prêche droitement la parole de Dieu et célèbre les sacrements de la Sainte Cène et du baptême d'une manière juste et droite, il y a véritablement église de Jésus-Christ. Et les questions d'ecclésiologie, c'est-à-dire d'organisation de l'église, de structure de l'église, deviennent alors secondaires. Et s'il y a des différences sur ces questions d'organisation de l'Église, elles deviennent alors différences légitimes. Ça, c'est typique entre les églises protestantes. C'est le pacte fédératif de la fédération protestante, par exemple. Alors, le professeur Birmollet le soulignait en disant que les accords luthéro-réformés, puisque lui est luthérien, qui ont amené au XXe siècle un rapprochement entre ces deux familles du protestantisme, partent de cette constatation-là. Au niveau de la fédération protestante, le consensus minimum, c'est l'intercommunion. Sur le baptême, on ne peut pas se mettre d'accord, bien sûr, pour des raisons évidentes. Mais en tout cas, la possibilité de prendre le même pain et le même vin. C'est cela qui, au sein de la fédération protestante, est constitutif de l'unité. L'unité qui unit ensemble les différentes familles qui sont rassemblées. Alors, le professeur Birmollet, partant justement de ces accords luthéro-réformés qu'il a analysés longuement, précisait que ces accords ne disaient pas que les pères s'étaient trompés, mais qu'il y avait une reconnaissance mutuelle, une reconnaissance que les différences étaient maintenant des différences légitimes. Jusqu'à cette limite, encore une fois, de la prédication et des sacrements. Sur ces deux points-là, il y a des consensus, et disait le professeur Birmollet, il doit y avoir consensus. Une différence ne peut être considérée comme séparatrice que si elle remet en question la prédication et les sacrements. Et les sacrements, une fois, c'est le baptême et la Sainte-Cène dans une perspective luthéro-réformée. Maintenant, ce consensus ne comporte aucune référence ecclésiologique. Et une vision ecclésiologique commune n'est pas nécessaire pour qu'il y ait unité, pas plus qu'il y ait une vision commune des ministères. Alors vous voyez bien que là, c'est quelque chose qui n'est pas du tout acceptable pour les catholiques. D'une part, et qui ne l'est pas non plus pour les orthodoxes, pour lesquels l'ecclésiologie est quelque chose d'important. Pour les catholiques, la structure de l'Église est constitutive de l'Église. L'Église étant le corps de Christ, sa structure, pense-t-il, dit-il, est donnée par Dieu. Quant au ministère, il est constitutif également pour toute l'Église. Le protestantisme, sans nier l'importance de l'ecclésiologie et l'importance du ministère qui s'y rattache, considère qu'il s'agit là... Considère que ce sont des données secondes par rapport aux questions essentielles qui sont la parole de Dieu et les sacrements. Il y a, paraît-il, des accords de ce type entre anglicans et luthériens aux États-Unis. Bien sûr, les catholiques, eux, insistent sur le fait qu'une unité inclut obligatoirement une compréhension commune de ce qu'est l'Église. Et s'il existe une différence sur la compréhension de ce qu'est l'Église, pour Rome, une telle différence est considérée comme séparatrice. Et c'est ainsi, par exemple, que la divergence qui existe entre l'Église de Rome et les Églises issues de la Réforme en ce qui concerne, par exemple, le ministère, en ce qui concerne ce que les catholiques appellent le sacrement de l'ordre, d'un point de vue catholique, empêche la communion ecclésiale. D'un point de vue catholique, empêche la participation au même pain, ne parlons pas du même vin, puisque la plupart du temps, ils n'en prennent pas. Par conséquent, entre catholiques et protestants, on constate que l'on n'est pas d'accord sur ce qui est différence légitime et sur ce qui est différence séparatrice. Les protestants disent les différences sont légitimes aussi longtemps qu'elles ne remettent pas en question la prédication et le baptême et la Sainte-Cène. Par contre, les catholiques disent les différences ne sont pas légitimes si elles remettent en question la structure de l'Église. Entre parenthèses, vous voyez que nous autres évangéliques, on est un petit peu en porte-à-faux dans tout ce débat. Parce que il y a un point sur lequel on porte à faux dans tout ce débat. Parce que il y a un point sur lequel

0: protestant pédobaptiste, c'est-à-dire qui pratique le baptême des enfants, il est certain que le porte-à-faux existe aussi. Moins souligné peut-être, mais il n'en existe pas moins. Si bien que tout ce débat est un petit peu délicat, si vous voulez, pour nous. Bien que ce qui est tout à fait intéressant, c'est cette notion de différence légitime et de différence séparatrice. Pour nous, la question, à la limite, nous considérerions la question du baptême, que quelqu'un pratique le baptême des enfants, par exemple, mais qu'il ait une foi authentique, une piété authentique, une conversion authentique, une rencontre authentique avec Jésus-Christ, eh bien, nous accepterions, bien sûr, d'avoir communion avec ce frère. Nous accepterions ce frère à la Sainte-Seine, c'est évident. Nous accepterions même qu'il participe à nos cultes et à nos réunions. Donc ce ne serait pas vraiment pour nous une différence séparatrice, aussi longtemps qu'on ne nous impose pas de reconnaître comme légitime le baptême des enfants que nous ne pouvons pas considérer comme un baptême. Et c'est là le nœud du problème. C'est que les pédobaptistes, qu'ils soient catholiques ou protestants, voudraient nous faire admettre que ce qu'ils font, ce qu'ils pratiquent, est aussi un baptême, une autre forme de baptême, et qu'il y a là quelque chose de légitime. Nous disons non, ce n'est pas un baptême, même si ça peut être légitime dans ce sens qu'il est légitime de demander une bénédiction et la grâce de Dieu sur un enfant. Mais que cette cérémonie ait lieu est une chose, mais ça ne peut en aucune manière être considéré comme un baptême. Alors là, il y a une différence qui pour nous est une différence séparatrice. Alors,
1: au niveau du ministère aussi, comment on se situe, on est un petit peu dans, plus ou moins pour ta faute des deux côtés, non?
0: Parce que, c'est-à-dire qu'une non-reconnaissance des ministères n'est pas pour nous une différence séparatrice, dans ce sens qu'à ce moment-là, on pourrait avoir de contact pratiquement avec personne, parce que la structure publique des ministères n'existe pratiquement dans aucune église. Mais c'est toujours l'autre partie qui considère qu'à partir du moment où veut nous faire reconnaître que cette structure des ministères et la structure biblique, eh bien, pose une différence qui devient séparatrice pour nous. Car on dit, bien non, là on ne peut pas. On ne peut pas admettre que ce soit légitime. Admettons que ce soit une différence qui, parce qu'elle est une différence d'un ordre secondaire qui ne touche pas à l'essentiel de la foi, eh bien, peut être considérée comme, pour nous comme acceptable, mais de là à dire qu'elle est légitime, non. Nous ferions une différence entre différence légitime et différence acceptable. Il y a des différences parce qu'elles ne touchent pas à l'essentiel de la foi, peuvent être considérées comme acceptables dans une perspective dynamique, d'une redécouverte de la parole de Dieu, etc. Mais en tout cas, en aucun cas, ça peut être considéré comme légitime. Et à partir du moment où les églises en question se crispent sur ces points de doctrine-là, en faisant des conditions sine qua non, nous obligeant à reconnaître leur validité et leur légitimité, eh bien c'est là justement qu'ils introduisent des différences qui, par rapport à nous, sont séparatrices. C'est le cas de l'Église catholique sur la question du baptême, c'est le cas de l'Église catholique sur la question des ministères, bien entendu, c'est eux qui posent à ce moment-là la différence séparatrice par rapport à nous. Éventuellement, quand un Montserrat déclare qu'il ne peut pas admettre que l'on prêche aux gens que ceux qui ne se reprendent pas seront perdus, et là, automatiquement, il y a une différence séparatrice par rapport à nous, c'est sûr. Alors, ici, le gros problème actuellement dans le dialogue entre catholiques et protestants, c'est la place qu'on accorde aux données ecclésiologiques. Voilà où est aujourd'hui le point de cristallisation de la différence. Pour la réforme, un accord sur la doctrine suffirait, la doctrine, la parole de Dieu suffirait, à la limite, pour un rapprochement entre les églises, mais pour les catholiques et les orthodoxes, ce serait insuffisant. Voilà en gros, où est le nœud du problème, où ça coince. C'est là que ça coince. Et c'est pourquoi aujourd'hui l'œcuménisme est en crise. Il est en crise parce qu'il se bute sur cette question-là, justement, de l'ecclésiologie. Et c'est là, précisément, qu'il faut faire un essai de localiser les différences. Alors, le professeur Benoît s'est attaché essentiellement à faire la différence entre catholiques et protestants,

0: c'était les deux confessions qui sont le plus représentées en France. Bien entendu, le problème nature à cela, les orthodoxes, éventuellement les anglicans, et puis on aurait pu ajouter aussi les évangéliques. Mais ici, il s'agit d'abord de ces différences-là, sont des différences doctrinales et pas seulement culturelles. Ceci dit, justement, pour aller plus loin que la conférence du professeur Pouillou, qui avait s'était surtout attaché aux différents ordres culturels, le culturel souligne et accentue les différences, c'est vrai, et il faut en tenir compte, mais les différences sont d'abord doctrinales. On est divisé parce qu'on n'avons pas la même doctrine, et non pas simplement parce que nous avons une histoire différente, parce que nous avons des sensibilités différentes, parce que nous avons des cultures différentes. Ça vient s'ajouter au reste, mais le point de cristallisation de la division, c'est d'abord sont d'abord des questions doctrinales. La preuve en est, c'est que la Réforme, l'époque de la Réforme, fourmille de déclarations doctrinales. Des textes comme la Confession d'Augsbourg, par exemple, qui est constitutive de l'Église luthérienne, jusqu'à aujourd'hui, eh bien, est un texte doctrinal. C'est une confession de foi, donc à caractère doctrinal. Du côté réformé, jusqu'au début du siècle, il y avait l'équivalent de cette confession d'Augsbourg en la confession de foi dite de La Rochelle, donc elle n'a pas été du tout rédigée à La Rochelle. Donc c'était aussi un texte de confession de foi. Alors, aujourd'hui, eh bien, la différence reste encore et malgré tout doctrinale. Il y a eu dans l'œcuménisme deux époques. La première, qui s'est achevée il y a quelque temps, qui vient de s'achever, peut-on dire, a été une époque où l'on a fait l'inventaire du consensus entre les églises. Et les églises qui ont commencé à dialoguer, qui ont commencé à se découvrir les unes les autres, se sont rendues compte qu'elles avaient bien plus en commun qu'elles ne le pensaient. Qu'elles étaient d'accord sur des points qui étaient essentiels et d'une manière beaucoup plus profonde qu'elles ne le croyaient. Et c'est ainsi qu'il y a eu une période qu'on pourrait qualifier d'euphorique dans l'œcuménisme, où on s'est rendu compte qu'on était beaucoup plus proche qu'on ne le pensait. En fait, on s'est rendu compte que sur des points essentiels, on était déjà d'accord, et que parmi les condamnations qui avaient été jetées de part et d'autre au XVIe siècle, il y en avait qui étaient sans objet, qui résultaient essentiellement d'une mauvaise compréhension réciproque que le dialogue œcuménique avait permis de dissiper. Par exemple, la question de la foi et des œuvres. Il est certain que d'un point de vue protestant, par exemple, si le salut est un don gratuit de Dieu par la foi, il y a nécessité d'œuvre. Il faut ensuite que celui qui a été ainsi justifié manifeste les œuvres que l'Esprit de Dieu lui donne alors de porter. Et le professeur Birmelet, un peu rapidement à mon sens, pensait que là, il y avait un faux problème, un faux débat qui s'était trouvé ainsi dissipé. Même chose, disait-il, en ce qui concerne l'écriture et l'autorité, et c'est ainsi qu'il soulignait que Vatican II avait rappelé que l'autorité de l'Église était seconde par rapport à la parole de Dieu. Alors moi, j'aurais ajouté qu'elle est seconde par rapport à la parole de Dieu, peut-être, mais que nulle part dans la Bible, il est dit que l'Église a autorité pour aller plus loin que ce qui est écrit. Enfin, ça, c'est autre chose. Donc, disait-il, que reste-t-il aujourd'hui? Après que l'on ait dégagé ce vaste consensus d'accord entre les Églises, comment se fait-il qu'il n'y ait pas, malgré cela, malgré ce vaste consensus de reconnaissance mutuelle? Comment se fait-il qu'aujourd'hui on arrive à un blocage alors qu'il y a des divergences dans la compréhension de la foi? Eh bien, c'est tout simplement parce qu'il reste des questions qui sont ouvertes. qui sont le point de focalisation de nos différences. Alors on peut faire un catalogue de ces points de divergence. Parmi les principaux, il y a une divergence dans la compréhension du sacrifice, entre guillemets, eucharistique offert par l'Église. Alors, les protestants seraient d'accord sur cette formulation, disant que la Sainte Cène peut être, d'une certaine manière, un sacrifice de reconnaissance offert par l'Église, à condition que ce soit un sacrifice d'action de grâce, dans ce sens que la louange du peuple de Dieu, comme le dit l'apôtre Paul dans une de ses épîtres, est un sacrifice, et l'image d'un sacrifice d'action de grâce. Bien sûr, ça nous sommes ici dans une vision minimale des choses, ça les catholiques ne peuvent pas l'accepter. Pour les catholiques, si l'on parle de sacrifice d'action de grâce, c'est un sacrifice d'action de grâce bien réel que celui de la messe. Et là, donc, il y a différence. Là, il y a désaccord sur ce point-là, qui, de part et d'autre, est considéré comme différence séparatrice. Alors, il y a cette idée que l'Église est présente avec et par le Christ dans un sacrifice recréé et qui est offert au Père dans la théologie catholique. Et à cela, les protestants répondent, l'Église est-elle réellement le sujet d'une action de salut, d'un acte de salut? Est-ce qu'en agissant de cette manière-là, l'Église n'usurpe pas le rôle de Christ? Christ est sauveur. Et dans quelle mesure, en renouvelant le sacrifice de Christ, l'Église ne devient-elle pas, elle, sauveur à la place du Christ? Voilà la question que les protestants posent aujourd'hui aux catholiques dans cette question, dans ce problème-là. Même chose en ce qui concerne la notion catholique du ministère ordonné, où le ministre, c'est-à-dire le prêtre, coopère avec Dieu au salut des hommes. Là aussi, n'y a-t-il pas usurpation du rôle de Christ? N'y a-t-il pas usurpation du rôle du Saint-Esprit? Est-ce que c'est l'Église qui doit coopérer au salut des hommes, ou bien est-ce que c'est le Saint-Esprit qui le fait? Jamais, pour le protestantisme, l'Église ne pourra être le sujet d'un agir salvifique avec Dieu. Jamais. Pour le catholicisme, au contraire, l'Église participe par l'intermédiaire des prêtres, au sacerdoce du Christ. Ça, c'est inacceptable. Deuxième point, l'Écriture sainte et le magistère, nous en parlons il y a un instant. Quel est le rôle de l'Église pour dire ce qui est parole de Dieu dans la Bible? Et là, c'est un débat qui nous touche de très près, parce que automatiquement, c'est tout le problème de l'inspiration de l'Écriture qui se pose. Est-ce que l'Écriture se suffit à elle-même pour asseoir son autorité? Ou est-ce qu'il faut que l'autorité de l'Écriture soit confirmée par l'autorité de l'Église? Est-ce que c'est l'Écriture qui fonde l'autorité de l'Église, ou bien est-ce que c'est l'autorité de l'Église qui fonde l'autorité de l'Écriture? Vous comprenez ça? Alors ici, c'est un point essentiel. Et il s'agit ici d'une loyauté à cet évangile et d'un engagement pour la vérité. Et comme le notait le professeur Blumelet, en fait, sous cette question de la manière dont l'Église coopère au salut des hommes, c'est le vieux débat de la foi et des œuvres qui apparaît. Le salut de Dieu est-il affaire de grâce seule, c'est-à-dire où Dieu seul agit, ou bien est-il aussi l'objet des œuvres de l'Église? Selon que l'on répond à cette question, on se situe dans le protestantisme ou dans le catholicisme. Le catholicisme dit, pour sauver les hommes, Dieu a besoin des œuvres de l'Église. Le protestantisme dit, pour le salut des hommes, Dieu se suffit à lui seul. Le salut qu'il leur donne est uniquement son œuvre à lui. Alors, en fin de compte, on voit que ce n'est pas du tout une différence minime. C'est finalement ce sur quoi l'Église s'est divisée au XVIe siècle. Justement, cette question de la foi ou des œuvres, du salut par la foi ou de la foi, ou du salut par la foi et les œuvres. Alors évidemment, c'est ici la question centrale. Il ne saurait y avoir d'autres sources de salut que Dieu. Pour les catholiques, si on n'admet pas que l'Église a une œuvre dans le salut des hommes, alors, eh bien, l'Église se trouve dévaluée. Il y a, disent-ils, une incompréhension de la réalité de l'Église. On oppose alors l'action de Dieu à l'action de l'Église. C'est pourquoi actuellement l'œcuménisme est dans la place. Alors, comment dépasser ce point de focalisation, disait le professeur Birmelet? Eh bien, il faut, dit-il, une triple démarche. La première, cerner la différence avec le plus de précision possible. Et c'est pourquoi les protestants se doivent de rappeler aux catholiques que leur démarche comporte le risque que l'Église devienne indépendante à côté de Dieu, indépendante dans son action, et que la contribution de l'Église au salut se substitue en fait à l'action de Dieu lui-même. Et le professeur Birmelet disait maintenant, il faut que les catholiques nous disent, eux, comment ils voient le problème. Deuxième point, il faut dresser un catalogue des vérités, une hiérarchie des vérités. Dire quelles sont les vérités qui sont premières et les vérités qui sont secondes. Parce que nous n'avons pas les mêmes priorités dans ce domaine. Nous n'avons pas la même hiérarchie de vérités, et c'est pourquoi il faut justement faire cet inventaire-là. Troisième point, il faut une dissociation entre le consensus et les différences séparatrices. Et il faudrait, disait-il, qu'il y ait une reconnaissance de l'autre, une reconnaissance que la confession de la foi de l'autre est une expression différente de ma propre foi. Et ceci sans que je sois amené à renoncer à ma propre confession de foi, mais tout en reconnaissant la légitimité de la confession de foi de l'autre. Alors, il y a là un certain nombre de choses tout à fait intéressantes à analyser pour nous. D'abord, la première remarque que je ferai, c'est que c'est une analyse très lucide de l'impasse dans laquelle l'œcuménisme se trouve aujourd'hui. Je crois que c'est admirablement analysé et admirablement vu que ce point de cristallisation, de focalisation du problème, qui est justement le rôle de l'Église dans le salut de l'homme. Je crois qu'effectivement, toutes les différences partent de là. Maintenant, pour ce qui est évidemment des solutions qu'il propose, eh bien c'est là justement qu'on peut discuter. D'abord, une démarche du type que celle que propose le professeur Birmelet a peu de chances d'être acceptée du côté catholique, car encore une fois, il faudrait à ce moment-là que l'Église catholique cesse d'être catholique, et si elle acceptait la triple démarche qui est proposée, eh bien elle ne deviendrait plus qu'une Église protestante parmi d'autres. Donc elle perdrait son caractère. Donc il y a peu de chances que cela réussisse. Alors qu'on soit amené à cerner les différences avec le plus de précision possible, d'accord. Qu'on soit amené à faire une hiérarchie des vérités, dire ce qui est premier, ce qui est second, ce qui est différence séparatrice, ce qui est différence légitime, et ce, moi j'ajouterais une troisième catégorie, ce qui est différence acceptable tout en n'étant pas légitime. Oui. Mais c'est là le troisième point qui fait problème. Qu'à partir de là, je reconnaisse dans la confession de foi de l'autre, différente de la mienne, une autre manière de confesser ma propre foi, non, sûrement pas. Parce que, à ce moment-là, on entre à fond dans la démarche du bien. On entre dans une relativisation complète. Qui, dans les milieux protestants historiques, est légitime parce que la plupart d'entre eux ont une foi biblique très très réduite et restreinte. À partir du moment où on a une foi biblique, on va faire ce catalogue des vérités en fonction de ce que dit la Bible. Il y a certes au travers de la Bible des vérités qui sont premières et sur lesquelles il y a automatiquement des différences qui sont des différences séparatrices, la divinité de Jésus, la Trinité, donc automatiquement avec des témoins de Jéhovah, avec des gens qui ne confessent pas Jésus-Christ Sauveur et Seigneur, la communion n'est pas possible. Il y a les grandes définitions du salut, salut par grâce, autorité de l'Écriture sainte, et il ne peut y avoir aucune accommodation avec ces vérités-là, parce que c'est l'essence même de l'Évangile qui est en jeu. Ensuite, il y a les différences qui sont légitimes dans ce qui concerne la structure de l'Église, la constitution de l'Église, système congrégationaliste, système presbytérien synodal, système épiscopal à la limite, pourquoi pas, dans la mesure où, à partir de là, l'Évangile est prêché fidèlement, pourquoi pas. Et puis il y a ensuite ce qui est tolérable, ce qui est, mais ce qui n'est pas légitime. Encore une fois, cette question du baptême, par exemple. La question qu'on évoquait tout à l'heure des ministères. Vraiment qu'on ne nous oblige pas, à partir de là, à considérer comme valable ce qui ne l'est pas, ce qui est tolérable. Qu'on ne nous oblige pas à considérer comme légitime le baptême des enfants. Qu'on ne nous oblige pas à considérer comme légitime la structure épiscopale de l'Église. Qu'on ne nous oblige pas à accepter comme normative les ministères ordonnés tels qu'ils sont conçus, ou bien au contraire, les ministères tels que le conçoit l'Église réformée, c'est-à-dire, finalement, tout le monde peut tout faire. Alors, voyez-vous, dans ce débat, nous autres, nous nous situons d'une manière qui est quand même un petit peu différente. Et la solution biblique est claire dans toutes ces choses. Eh bien, ce n'est pas de changer les structures des églises. Si c'est pour moi, tu dis qu'on rappelle dans une demi-heure. Donc, ce n'est pas de changer la structure des églises. C'est impossible. Mais c'est que du sein de toutes les églises, des hommes se lèvent, des hommes et des femmes, qui auront soif de Dieu, qui voudront marcher avec Dieu, qui feront l'expérience de l'Esprit Saint, et qui, en restant éventuellement dans nos églises, en restant ce qu'ils sont, eh bien, vivent ensemble. Travaillent ensemble, prient ensemble, se respectent dans leurs différences, encore une fois, légitimes ou tolérables, et puis ensemble, soient à la recherche de la vérité, conduits dans toute la vérité par le Seigneur. Il ne s'agit pas de briser les barrières des dénominations, mais de les transcender. Je ne sais pas si vous voyez la différence. D'aller au-dessus, voyez-vous ? Parce que si on essaie de briser les barrières, automatiquement, c'est humain, et ça ne se fera jamais. Mais si on s'élève, on prend de la hauteur, si je veux dire, au-delà de ces barrières-là, il y a bien un temps où on vole plus haut que les barrières, et là, eh bien, il y a la rencontre qui se fait. Alors évidemment, c'était ce qui avait commencé à se faire au début du réveil charismatique. Et le réveil charismatique, c'était tout à fait ça. Je me souviens, dans les premières années, ça remonte à plus de 15 ans de cela, nous avions été amenés à mettre en œuvre cette vision. D'abord, entre baptistes et pentecôtistes, j'étais baptiste à l'époque, et chez les baptistes, il y avait déjà des gens qui avaient fait l'expérience du baptême du Saint-Esprit depuis la guerre, pratiquement. Mais baptistes et pentecôtistes ne se voyaient pas, ne se regardaient pas, ne travaillaient pas ensemble, se combattaient, parce qu'ils n'avaient pas la même étiquette. Je me souviens d'un pasteur pentecôtiste qui était venu voir un jour mon oncle, Jules Taubois, pour lui interdire de prier pour les malades, parce qu'il n'était pas pentecôtiste. Ça vous fait rire, mais c'était comme ça. Et quand j'étais arrivé dans le Nord, eh bien c'était encore l'état d'esprit qui régnait entre baptiste et pentecôtiste. Et c'est alors que j'avais rencontré Yvon Charme, qui était pentecôtiste, et moi baptiste. Et bien que, étant d'une étiquette différente, nous avons décidé de travailler ensemble, et il était venu, lui, le pentecôtiste, faire une série d'études bibliques pour les pasteurs baptistes du Nord, puis ensuite, il avait rassemblé à Carré ces mêmes pasteurs qu'il avait rencontrés dans le Nord, donc baptiste, avec des pasteurs pentecôtistes. Alors on était arrivé là-bas, on était un petit peu inquiet, on disait qu'est-ce que ça va donner, est-ce qu'il ne va pas y avoir un cocktail un peu détonnant. Mais par la grâce du Seigneur, eh bien, on avait passé au-dessus des barrières. Vous allez me dire, c'était facile, parce que la barrière n'était pas très haute, en fin de compte, elle était plus culturelle et passionnelle qu'autre chose, donc là c'était facile à surmonter. Puis ensuite il y avait eu des réformés, alors là c'était déjà différent. Et j'ai raconté, je crois, hier, l'histoire de ce pasteur réformé, ce vieux pasteur réformé qui avait été baptisé par immersion, dans les circonstances que j'évoquais hier, et puis qui, tellement heureux de cette découverte qu'il avait faite, l'avait proclamé autour de lui, avait écrit ça dans tous les journaux réformés, etc. Heureusement pour lui qu'il était en fin de carrière, sinon ça aurait pu mal tourner. Puis ensuite il y avait eu Schinkel, le frère Schinkel que certains d'entre vous connaissent, qui lui aussi avait été baptisé, était pasteur réformé à l'époque. Il y avait eu d'autres, Ramseger et d'autres encore, qui étaient venus et qui avaient été baptisés par immersion, baptisé du Saint-Esprit ensuite, et qui était resté dans les églises en tant que réformé. Et je me souviens, dans le Nord, à l'époque où j'étais, alors il y avait une communion formidable entre baptistes, pentecôtistes et réformés. On se rencontrait pour prier ensemble, on faisait des campagnes d'évangélisation ensemble, on travaillait ensemble, c'était vraiment quelque chose d'extraordinaire. Puis à ce moment-là aussi, des catholiques avaient commencé à venir. J'étais très étonné un jour de voir arriver des pères maristes en plus de ça, c'était pas n'importe qui. Puis il y en avait un d'entre eux qui était un académicien de haut vol, ou un polytechnicien par rapport, avec un nom en particulier, l'abbé de la mode de Saint-Pierre, et tout ça. Et c'est pareil, c'était des gens qui avaient faim et soif des choses de Dieu. Faim et soif des choses du Saint-Esprit. Et puis ensuite, vous savez, le père Jimbal était venu à Carré, moine trinitaire qui était baptisé du Saint-Esprit, qui a fait des expériences extraordinaires dans la présence de Dieu, c'est ce à lui je faisais allusion hier, lui croyait que le seul baptême véritable était le baptême des adultes, etc., etc. Et puis à partir de là, d'autres catholiques s'étaient joints, c'était particulièrement des jeunes qui étaient sans a priori. Et là, on avait des séminaires pastoraux qui étaient vraiment d'une très très haute teneur. Chacun était ce qu'il était, c'est-à-dire pentecôtiste, ou baptiste, ou réformé, ou catholique, etc. Alors, dans les réunions de prière, dans les moments de prière, alors soudain, il y avait un réformé qui se mettait à parler en langue, et puis il était interprété par un catholique, et puis ensuite, un pentecôtiste apportait une prophétie, et puis un baptiste une parole de sagesse, etc. On ne pouvait plus dire, pour un observateur superficiel, qui était qui. Et puis c'est pour lui, alors, là, évidemment, la réaction des appareils des églises, toujours pareil. Les appareils sont intervenus pour récupérer leur monde, parce qu'il faudrait que ça les prenne. Et tout cela, et bien tout cela à côté, pour voir les choses. Alors, bien sûr, Dieu n'a pas dit dans son dernier mot dans toute affaire. Et malgré justement ces récupérations, malgré ces coups de crosse des appareils d'église qui ne fonctionnent qu'en termes de ce que nous avons vu aujourd'hui, de structure, etc., eh bien, viendra un temps, je suis persuadé, où Dieu reprendra son œuvre de cette manière-là, après peut-être bien des vicissitudes de la part de ses frères qui auront voulu finalement ménager la chaise là-dessus. Donc voilà, si vous voulez, où en est aujourd'hui cette évolution de l'œcuménisme. Peut-être qu'il reste des feuilles comme celle-là, je ne sais pas, Denis. Est-ce que tout le monde en a eu les conclusions de Chantilly? Je vais vous les lire si vous voulez. Le texte qui a été. Enfin, ça résume en gros ce que j'ai dit ce soir. Au moment où certains s'accordent à dire que l'œcuménisme connaît aujourd'hui une période de crise, il importe de nous interroger sur la réalité et les causes possibles de ce phénomène. Notre recherche de l'unité et notre aspiration à l'unité réclament une meilleure compréhension des convictions profondes qui ont marqué la tradition des Églises. Réfléchir sur nos différences ecclésiales, c'est aussi montrer des voies possibles en vue d'une reconnaissance réciproque plus authentique. C'est toujours le mot reconnaissance réciproque. Or, n'est-ce pas, on reste statique. C'est ça le problème. On reste statique, et puis il s'agit d'aller vers l'autre dans la situation où il est, étant entendu que personne ne veut bouger de ses positions. Alors que le mouvement de l'esprit est autre. C'est ensemble se mettre en marche de là où on est, mais se mettre en marche vers le même but, vers le Christ. Alors automatiquement, on peut partir de très loin les uns des autres. Mais si on continue à marcher, on finira par se retrouver au but. Voyez-vous, c'est ça la grande différence. Tandis que là, on veut tout de suite, n'est-ce pas, faire ce mouvement-là, au lieu de faire le mouvement qui va vers le point commun qu'il faut chercher. Alors évidemment, il y en a qui sont plus près que d'autres. Il est certain que les charismatiques, ceux qui croient à la parole de Dieu, à son inspiration, etc., sont beaucoup plus près que les catholiques. Mais ça ne veut pas dire que charismatiques, évangéliques, etc., nous n'ayons pas un certain nombre de choses encore à redécouvrir. On parlait tout à l'heure des ministères. Bon, ben, voilà certainement quelque chose qui est à redécouvrir. Bon, la vision communautaire, c'est aussi quelque chose qui, manifestement, est à redécouvrir dans les églises évangéliques. Alors, c'est toujours la marche vers l'avant. Mais justement, le problème de l'homme, c'est que l'homme est ainsi fait, l'homme religieux en particulier, qui est un des pires, si j'ose dire, un des pires qui soit, mais ça vous... c'est pas... C'est l'évangile, c'est les pharisiens, c'est les... Qui a tué Jésus? Les gens religieux. Et pourquoi? Parce qu'il remettait en cause le système. Il vaut mieux qu'un homme périsse, dit Caïphe, en bon politique religieux qu'il est, et que, eh bien, notre autorité ne soit pas contestée, que le statu quo ne soit pas bouleversé, donc il faut qu'il disparaisse, au nom de la raison d'Église. Et les persécutions dans l'histoire n'ont jamais eu d'autres raisons que celle-là. Alors donc ici, une reconnaissance réciproque. Mais cette reconnaissance réciproque n'est pas possible, d'un point de vue dynamique. Il est possible de reconnaître dans l'autre quelqu'un qui se met en marche vers le même but, quelqu'un qui se tourne vers Jésus-Christ et qui, se faisant, devient un frère. Mais ça ne veut pas dire, encore une fois, comme on disait hier, que même les expériences du Saint-Esprit authentifient tout ce qui se fait, tout ce qui se dit, au point de vue doctrinal, au point de vue comportement, au point de vue ecclésiologie. Ça n'a rien à voir. Et ce n'est pas parce que quelqu'un aura une ecclésiologie, un comportement, que le Seigneur, qui n'est pas conforme à ce que la parole de Dieu dit, qu'on ne va pas accepter cet autre-là comme un frère, s'il a le désir de s'ouvrir à l'action de Dieu. Mais tout est là. Tout est dans l'attitude intérieure. Donc ce n'est pas une question d'appareil d'église. Ce n'est pas une question de structure. C'est une question d'individu. C'est une question de cœur. C'est tout. Et on peut pas... On n'a pas des communions avec des églises. On a communion avec des individus qui sont dans les églises. Au-delà de ce qu'est leur étiquette religieuse. Mais à partir du moment où quelqu'un se bloque, où quelqu'un se fige, en disant « je ne veux pas aller par là » parce que c'est un risque, c'est l'aventure de la foi. C'est Abraham, c'est le quitte, va-t'en. Quitte ton pays, la maison de ton père. Et c'est toujours terrible de quitter son pays, la maison de son père. D'une certaine manière, Dieu dit, bien, quitte ton église, quitte ta tradition, quitte éventuellement tes frères qui ne veulent pas marcher avec toi, et va vers le pays que je te montrerai. Et ça, vous savez, il y en a peu qui le font. Ça, on s'est rendu compte avec le temps. Ou il y en a qui partent comme Lot, qui partent, qui font quelque part dans la direction, puis quand ça devient trop mouvant, trop dangereux, eh bien, ils reviennent en arrière. C'est le cas du frère qui parlait hier soir, et de bien d'autres. Alors, c'est ça la question, c'est ça le problème de lui. C'est ainsi que se pose le problème de l'unité. Or, justement, à partir du moment où il y a appareil d'église qui tente des synthèses, des fusions, des reconnaissances réciproques, il n'y a pas de problème. C'est parce que à la base, il y a un refus de remise en question. Et s'il y a refus de remise en question, automatiquement, il y aura une unité humaine. Et s'il y a une unité humaine, elle sera finalement récupérée par l'ennemi. Et c'est l'église de la fin, l'église de l'Antichrist, la grande prostituée qui se met en place. Ça, il n'y a pas de problème. Aujourd'hui, cette grande prostituée, on la voit se mettre en place sous nos yeux par le Bel, qui est un chef-d'œuvre du genre, et on la voit se mettre en place par maintenant la constitution du conseil chrétien dans différents pays. Conseil chrétien qui feront en sorte que tous ceux qui ne sont pas dans ces conseils chrétiens, eh bien, seront excommuniés d'une certaine manière, des hérétiques, des gens bornés, fermés, étroits, peu fréquentables. Alors, c'est le dilemme, car entrer dans le grand mouvement œcuménique tel qu'il se dessine au travers du Bel, au travers des conseils chrétiens, au travers de la démarche qui est définie ici à Chantilly, eh bien, c'est automatiquement se lier, apostasier, relier le Christ, relier l'Évangile, et par conséquent entrer dans l'Église de l'Antichrist. Ne pas le faire, aux yeux des hommes, c'est se marginaliser. Donc, entre les deux positions, la marge de manœuvre est très étroite. Dieu a permis qu'en ce qui nous concerne, eh bien, on ne fasse ni l'une ni l'autre jusque maintenant. Pourrons-nous le faire encore longtemps? Je ne sais pas. Je crois qu'il faut prier le Seigneur pour que cela soit possible. Parce que pour nous, ce n'est pas une question d'être officiellement reconnu ou pas officiellement reconnu, ça ne nous intéresse pas. Pour nous, la question, c'est de pouvoir rendre témoignage ou pas, d'être aux yeux des hommes tout à tous, pour pouvoir en sauver de toute manière quelques-uns. C'est ça la question, c'est ça le problème. Et là, actuellement, c'est un moment particulièrement délicat, ce niveau-là, où il faut justement une direction de Dieu très précise. Je finis cette lecture, si vous voulez. Il nous a été montré que nos appartenances confessionnelles pouvaient structurer l'agir de chacun au plan social. L'histoire, la tradition et la mémoire de nos identités interviennent très différemment dans notre esprit, selon que l'on appartient à une confession sociologiquement majoritaire ou minoritaire. Cela permet un autre regard sur l'idée que nous faisons de différence. Bon, ça, c'est le résumé de la conférence de Fouillou. Cependant, les différences doctrinales profondes doivent être soulignées. Pour le protestantisme, la confession de Jésus-Christ comme Fils de Dieu, unique et seul Sauveur, révèle et situe la nature de l'Église. Celle-ci est uniquement l'instrument du Christ qui, par son Église, lui donne de témoigner du salut offert au monde. Par la parole et les sacrements, l'Église accomplit sa mission de témoin du Christ et de son royaume qui vient. La tradition catholique proclame aussi ce fait central et fondateur de la foi chrétienne, mais elle insiste sur la grâce donnée à l'Église d'être par le Christ et dans l'Esprit Saint le sacrement de la médiation du Verbe incarné. Voilà, ça c'est le mot fort. Le sacrement de la médiation du Verbe incarné. Et quand on sait quelle est la théologie du sacrement dans le catholicisme, eh bien on comprend tout ce que ça veut dire. Le sacrement opère par lui-même. Il opère, il donne, il confère une grâce par lui-même. Alors, autrement dit, l'Église est dépositaire de la grâce de Dieu, dispensatrice de la grâce de Dieu. Elle donne la grâce de Dieu en elle-même. Ça, c'est inacceptable. Il ne s'agit pas de méconnaître ce qui nous sépare encore. Les différences indiquées plus loin éclairent tout l'enjeu de la communion ecclésiale visible, pleinement reconnue entre nos Églises. Comment éviter que leurs dimensions séparatrices se neutralisent dans leur richesse unificatrice? Nous savons maintenant que le chemin de notre réconciliation plénière passe entre deux écueils, celui d'une uniformité fusionnelle, évacuant les différences, celui d'un durcissement des différences, les maintenant dans une opposition stérile et nuisible. Les chrétiens dans la communion de leurs églises choisiront entre ce qui ouvre véritablement au don d'unité et ce qui enferme dans certaines formes d'exclusivisme doctrinaux et institutionnels qui menace toutes nos églises. Cela nous autorise à demander fermement que la vie de nos églises locales fasse apparaître concrètement dès aujourd'hui un meilleur vivre ensemble des chrétiens dans le respect des diversités légitimes. Ce qui nous unit est plus fort que ce qui nous sépare. Ces plages d'unité et de réconciliation existent déjà entre nos communautés ecclésiales. Cette réalité nous engage à entrer dans une communion plus grande, plus dynamique, orientée vers l'avènement du Christ. L'Église ne vit pas pour elle-même et les signes du royaume, interpellée par les églises du tiers-monde, confrontée à des idéologies, bien sûr, d'inévitables couplets politicaux, etc., et des analyses sociopolitiques et des mondes culturels divers, nous éprouvons ces difficultés à vivre dans le royaume sans être du monde. Mais dans la perspective du royaume, cette difficulté est un défi qui stimule notre commune espérance. En effet, notre mission nous conduit à vivre dans une solidarité communautaire avec tous les hommes de notre temps, particulièrement le monde des pauvres et des opprimés, en démasquant les idoles modernes qui menacent de nous asservir. Dans cette perspective, tous nous nous sentons appelés à exprimer une meilleure catholicité de l'Église. Ça, c'est les conseils chrétiens. Vous voyez, c'est les conseils chrétiens qui répondent à ce point-là. Nous tous, nous avons une vocation de protester au nom de notre foi devant les réalités destructrices de l'humanité de notre temps. Tous, nous devons vérifier constamment l'orthodoxie de cette même foi. Alors, ça veut dire en clair qu'on n'est pas d'accord sur la doctrine, mais au moins, on peut être d'accord pour agir ensemble dans le domaine social et politique. Alors, les conseils chrétiens vont avoir pour but, justement, de faire cette unité dans la pratique. Vous voyez ? Et par là, bien, automatiquement, on espère qu'on arrivera à une unité dans la doctrine. Serviteurs de l'unité dans la grâce du mouvement œcuménique accordé à notre temps, nous demandons au Seigneur d'avancer. Libérer de l'attitude de possesseur exclusif de la vérité, engendrant le mépris et le rejet des autres, renouveler dans la joie de pécheurs pardonnés, un peu témoin du royaume de Dieu, offert à tous les hommes et que nous avons proclamé ensemble. La réconciliation entre nos églises est vitale pour le témoignage que le Seigneur attend de nous afin que le monde croit, affronter une mission qui dépasse les forces humaines, appuyée sur la prière de Jésus, portée par l'Esprit du ressuscité, nous sentons appelés de mieux rejoindre celui qui nous précède sur la route de l'unité des chrétiens. Reconnaître cela, c'est accueillir nos différences sans complexe ni complaisance, en espérant une purification capable de les transfigurer. Voilà. Alors, au niveau des catholiques, qu'est-ce qu'ils ont rajouté des catholiques à cela? Pas grand-chose, en fin de compte. Oui, on va vous dire en gros ce que disait Olivier Mollet. Voilà, en gros, si vous voulez, ce qu'il dit de la place de l'Église dans une perspective catholique. L'Église appartient au salut, elle exerce une causalité instrumentale, bien qu'informée par la causalité principale. C'est beau tout ça. Le salut est une réalité qui participe à l'essence de l'Église. L'Église est sujet d'un agir sanctifiant. Elle est le sacrement fondé. Le sacrement, car cela doit être visualisé et non pas se substituer à. Elle est res, et la différence entre le res et le sacramentum, tout à l'heure, galimatia, un petit peu
1: de proximité. C'est la vie, quoi.
0: Ouais, sur ma réputation. Comment ?
1: Ouais.
0: Bon, ça veut dire en clair que l'Église est distributrice des grâces, c'est tout. Qu'on ne peut être sauvé qu'en passant par l'Église. Comment ? Ah oui. Bien, est-ce que vous avez une ou deux questions à poser là-dessus ?
2: Didier, là, pour le mouvement charismatique, il y avait commencé un peu comme ça, mais avec l'Église catholique, c'est sûr que c'était aussi. Il y avait un problème quand même, peut-être pas il y a un surmontable, mais il y avait quand même une grosse difficulté par rapport aux églises.
0: C'est dans ça que je disais qu'il partait beaucoup plus loin.
2: Ouais, c'est ça.
0: Et là, automatiquement, il fallait. Je sais pas. Il y a un phénomène intéressant qui joue actuellement au niveau du mouvement charismatique catholique, c'est qu'il est de plus en plus marginal dans l'Église catholique. De plus en plus, des voix s'élèvent au niveau des évêques ou des officiels, etc., pour dire bah, les charismatiques, c'est des gens. Des rigolos, etc., des gens qui dérangent, j'entendais quelqu'un qui disait ça.
3: Oui,
0: alors, je me demande si en fin de compte la prophétie de Wilkerson, qui avait tant été combattu en son temps quand il avait donné, qui parlait d'une persécution par l'Église catholique des charismatiques catholiques, finalement, est si loin que ça de s'accomplir. Et là, peut-être qu'effectivement, acculé, certains ne se comprennent pas. C'est possible. C'est possible. C'est intéressant de voir. Jusque maintenant, les charismatiques catholiques qui se sont fait taper sur les doigts d'une manière terrible. Nous, on a vu ça très, très nettement, parce que, je vous disais tout à l'heure, quand on a, au début, il y avait des jeunes catholiques, là, la guerre, tout ça, bon, on disait guerre, bah oui, c'est un...
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4: Ce qui nous fait progresser, c'est que nous pouvons bénéficier de choses que d'autres ont découvert et mis à notre disposition. Le partage des avancées technologiques et scientifiques permet au monde de progresser. Je parle ici des bonnes avancées, car il y a aussi d'apparentes avancées qui sont en fait des moteurs de régression. Il est important de ne pas retenir captif notre savoir et nos découvertes. Ne pas vouloir en faire profiter les autres est un mauvais calcul, car la connaissance partagée fait évoluer la conscience collective. L'apôtre Paul disait à son élève Timothée « Ce que tu as entendu de moi, confie-le à des hommes fidèles qui soient capables de l'enseigner aussi à d'autres. » La mentalité que Dieu veut que nous ayons, c'est d'avoir le souci de dupliquer nos connaissances. L'apôtre parle de duplication à trois niveaux. Il dit en fait « Ce que je t'ai enseigné, dis-le à des hommes qui le diront eux-mêmes à d'autres hommes. » Les bonnes découvertes doivent se transmettre. Comment pouvons-nous priver l'humanité d'une connaissance qui nous a été donnée par pure grâce ? Ce que nous découvrons ne nous appartient pas. Cela nous est confié et prêté pour que nous en fassions profiter d'autres. J'ai une bonne nouvelle. L'évangile de Jésus-Christ a traversé 2000 ans d'histoire parce que des hommes et des femmes ont accepté de partager et de dupliquer les paroles de notre Seigneur. Ces paroles sont pour vous aujourd'hui. Entendez-les, profitez-en pleinement et faites-en profiter d'autres autour de vous.
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tourne autour du retour du Seigneur. Et la dernière fois, on avait fait en quelque sorte une introduction générale à la prophétie, en mettant en garde contre les limites et les erreurs possibles dans l'interprétation prophétique, disons que la

Ensuite, nous nous entrions vraiment dans ce plan-là. Alors, deux autres considérations maintenant avant de parler des grands points de la révélation prophétique. Nous avons dit que la grande difficulté vient lorsqu'on essaie justement de comprendre les différents détails de la prophétie. En quelque sorte, il faut prendre de la hauteur et du recul pour pouvoir avoir une vue plus globale de la prophétie. Et à partir de ce moment-là, il y a un certain nombre de grands points qui apparaissent, clairs, nets et indiscutables. Alors après, évidemment, les détails. Qu'est-ce que c'est que les 10 cornes de la bête? Qu'est-ce que c'est que le nombre de la bête? Des choses comme ça. Là, pour l'heure, point d'interrogation. Je crois qu'il ne faut pas hésiter. Et il faut avoir absolument aucun complexe. Il ne faut avoir absolument aucun complexe en disant, bien écoutez, sur ces points-là, je ne sais pas, nous ne savons pas. Quand le temps sera nécessaire pour qu'on comprenne, bien Dieu fera en sorte qu'on comprenne. Alors, un autre point très important, c'est le caractère symbolique, bien souvent, de la prophétie. Notamment, justement, du livre de l'Apocalypse, qui n'est pas à proprement parler une prophétie, d'ailleurs. Les Juifs, notamment, font une différence nette entre la prophétie et l'Apocalypse. Bon, quelles sont les différences essentielles? Très rapidement, je les évoque. La prophétie est une parole proclamée. L'Apocalypse est un texte écrit. L'apocalypticien reçoit l'ordre d'écrire et non pas de parler. Il écrit parce que, précisément, son message, somme toute, ne s'adresse pas à l'ensemble du peuple, mais à un petit nombre, justement, qui doivent comprendre. Deuxièmement, la prophétie, bon, c'est un peu schématique peut-être et un peu caricatural, mais enfin, grosso modo, c'est un peu ça. La prophétie n'est pas un déterminisme figé. Dans ce sens que le prophète, très souvent, présente deux termes d'une alternative. Si vous continuez comme ça, si rien ne change, et si vous continuez à vivre dans le péché, dans l'idolâtrie, etc., voilà ce qui va se passer. Le temple va être détruit, vous allez être déporté. Mais si vous vous repentez, ça n'arrivera pas. Bon. Le cas le plus caractéristique est l'histoire de Jonas. Jonas qui est envoyé pour proclamer à Ninive encore 40 jours et Ninive est détruite. Ninive se repent et ça n'arrive pas. Au grand dam de Jonas. Ça, c'est typique de la prophétie. Hélas, très souvent, le premier terme de l'alternative s'accomplit parce qu'il est relativement rare que le peuple se repente. Donc, on arrive finalement à un certain déterminisme. Bon. D'autre part, il y a des parties dans les prophéties qui sont beaucoup plus proches de l'Apocalypse qu'elles ne le sont de la prophétie proprement dite. Je pense par exemple à la dernière partie du livre d'Ézéchiel sur la révélation du nouveau temple, où le prophète reçoit une vision, écrit, tu feras un plan du temple tel que je te le montre, etc. On est plus ici dans le domaine de l'Apocalypse que dans le domaine de la prophétie proprement dite. On a des textes aussi dans le livre du prophète Ésaïe qu'on appelle la petite Apocalypse d'Ésaïe, à partir du chapitre 12 jusqu'au chapitre 24, où là aussi, donc, il y a... c'est une parole proclamée, mais enfin, disons que là, elle obéit beaucoup plus à un certain déterminisme. Et ça, c'est justement le propre de la prophétie. La prophétie, l'Apocalypse dit, eh bien, voilà comment les choses vont se passer. Ça ne veut pas dire que la liberté de l'homme est niée, mais le Seigneur dit aux voyants, voilà ce que les hommes vont choisir. Voilà ce que ton peuple va choisir, donc voilà ce qui va se passer.

0: Bon, puis il y a les nations qui ne connaissent pas Dieu, qui sont idolâtres. Eh bien, voilà quel va être le déroulement de l'histoire des nations, et puis ça va se terminer comme ça, et puis voilà. Bon, ça, si vous voulez, c'est les différences essentielles qu'il y a entre Apocalypse et prophétie. Dans la mesure où l'Apocalypse, justement, s'adresse à un petit nombre, si j'ose dire, d'élus auxquels le Seigneur révèle ses secrets, finalement, l'Apocalypse, comme son nom l'indique, n'est-ce pas, Apocalypse, c'est le dévoilement, littéralement, apokalypsos, le dévoilement de quelque chose qui, autrement, est voilé. En hébreu, c'est idgalut, donc c'est un voile, c'est l'idée d'un voile qui est enlevé, donc c'est exactement la même pensée que dans le mot grec, apokalypsis. Par conséquent, il y a des choses qui sont cachées, des mystères cachés que Dieu révèle. Et précisément, cette révélation, qui est une révélation sainte, donc qui n'est justement pas faite pour répondre à la curiosité charnelle des hommes, et notamment la curiosité des ennemis de Dieu. Il ne faudrait pas que les ennemis de Dieu puissent comprendre. Et c'est la raison pour laquelle l'Apocalypse est écrite en termes difficiles à comprendre. C'est volontaire. Il y a, au niveau de l'Apocalypse, un véritable langage codé. D'abord parce que, justement, il ne faut pas que les ennemis d'Israël ou de l'Église qui sont dépeints dans ce livre puissent se reconnaître et, par conséquent, s'en prendre ensuite aux porteurs de la révélation en question. Alors, par exemple, dans le judaïsme de l'époque de Jésus, quand à Qumran, par exemple, où il y a de très nombreux apocalypses, apocryphes bien entendu, eh bien, les Romains, on ne va pas parler des Romains. En clair, les Romains sont appelés les Kittim, par exemple, terme tiré du livre de Daniel, chapitre 12. Ou bien encore, Édom, les Édomites. Édom, le frère de Jacob. Bon, Édomites qui ont disparu depuis belle lurette, mais on continue à parler d'Édom. Alors, qu'est-ce que c'est, Édom? Ah oui, mais tous les Juifs qui connaissent un peu l'Écriture savent que quand il est question d'Édom, on veut dire les Romains. Bon, il est clair que Jésus emploie parfois ce message codé, lui aussi. Ou alors, les nations, par exemple, dans une fameuse parole, Jésus dit « Les rois des nations les oppriment et les chefs des peuples se font appeler leurs bienfaiteurs. Au mieux de vous qu'il n'en soit pas ainsi. » Les rois des nations, de qui s'agit-il? Ben, des Romains. Bon. Jésus évite d'employer les Romains parce que les Romains traquent toute la littérature subversive qui pourrait courir sur leur compte. Et l'histoire classique de Rome nous raconte comment, précisément, les empereurs romains ont envoyé en exil ou à la mort des gens qui avaient eu la mauvaise grâce de les brocarder. Bon, ça n'a pas beaucoup changé depuis, remarquez bien, on n'est pas mort, enfin, encore que ça puisse encore se faire dans des formes plus élégantes ou moins élégantes, comme on voudra. Mais enfin, il est certain que les pouvoirs n'aiment pas beaucoup être brocardés, c'est un peu humain. Donc l'Apocalypse, pour éviter ce genre de phénomène, emploie un langage mystérieux, secret, codé, connu uniquement des seuls initiés. Bon. Par exemple, on a cette parole dans les Apocalypses de Jésus. Il y a trois Apocalypses de Jésus qui nous sont rapportés dans les synoptiques, donc dans Marc 13, Matthieu 24 et Luc 21. Et parfois, il y a cette expression « que celui qui peut comprendre, comprenne ». Attention, on a quelque chose à comprendre, mais évidemment, on ne va pas l'étaler sur la place publique. Faites un peu travaillez vos méninges, essayez de comprendre. On vous indique déjà qu'il y a quelque chose de mystérieux à comprendre là, c'est déjà beau. Maintenant, allez-y, faites vos efforts. On ne va pas aller plus loin, bien sûr. Bon. Deuxièmement, langage codé aussi est donc symbolique, parce que, eh bien, il y a des mystères qui ne sont pas toujours faciles aussi à exprimer en clair. On est obligé d'employer un langage Ah oui, un langage spirituel, comme dira l'apôtre Paul, pour parler des choses spirituelles. Alors, ça, c'est une grande difficulté pour ce qui concerne la compréhension de la prophétie, même si c'est plus vrai pour l'Apocalypse, comme je disais tout à l'heure, mais dans les grands prophètes, et dans le Nouveau Testament, les prophéties de l'Ancien Testament, souvent, comme je l'ai montré tout à l'heure, prophétie, Apocalypse, se rapprochent. Il y a des éléments apocalyptiques dans les prophéties. Ça, c'est un problème. C'est un problème déchiffrer, justement, les symboles. Et là, on voit justement toute la latitude que ce caractère symbolique de la prophétie offre à tous les rigolos, pardonnez-moi l'expression, qui veulent se pencher sur la prophétie et qui peuvent y voir n'importe quoi. C'est vrai qu'avec un peu d'imagination, on peut effectivement faire dire beaucoup de choses à la prophétie, beaucoup de choses qu'elle ne dit pas. Maintenant, si la prophétie emploie parfois, je pourrais même dire souvent, un langage symbolique, elle emploie aussi parfois, et je dirais même souvent, un langage littéral. La destruction du monde de Noé a été annoncée en clair. Ce n'était pas symbolique. La prophétie d'Enoch, qui nous est contenue dans le livre de Juda, dans l'épître de Juda, est parfaitement claire. Bien. La destruction de Sodome a été annoncée à Abraham en termes parfaitement clairs. Il n'y avait rien de symbolique là-dedans. Bien. Il en va de même de la destruction de Ninive, dont je parlais tout à l'heure. Bon. Les prophéties sur Jésus, beaucoup d'entre elles ont eu un accomplissement littéral. Jésus est né littéralement d'une vierge, ce n'était pas symbolique. Jésus est né littéralement à Bethléem, ce n'était pas symbolique. Les soldats romains se sont partagés littéralement ses vêtements et sa tunique au pied de la croix, ce n'était pas symbolique. Ses mains et ses pieds ont été percés, comme le disait le psaume 22, ce n'était pas symbolique. On l'a abreuvé de vinaigre, comme c'était écrit aussi dans le livre des psaumes, ce n'était pas symbolique. Bien. Il est ressuscité le troisième jour, ça aussi conformément aux Écritures, voire psaume 15 par exemple, qui est cité par Pierre le jour de la Pentecôte, ce n'était pas symbolique. Alors, la difficulté, c'est de dire quand une chose est symbolique et quand elle ne l'est pas. Et ce n'est pas toujours facile de voir. Il y a des moments où c'est évident. Bon, il est évident que quand il est question des bêtes, par exemple, les bêtes de Daniel ou les bêtes de l'Apocalypse, bon, il est évident que c'est symbolique. Il y a, nous aurons l'occasion de le voir, par exemple, la question des chiffres. Est-ce que c'est à prendre au sens littéral ou est-ce que c'est à prendre au sens symbolique ? Les 70 semaines de Daniel, par exemple. Les mystérieux nombres de Daniel, les 1300 soirées matins, sens littéral ou sens symbolique. Parfois, c'est les deux. 70 semaines, 70 années ont été fixées sur ton peuple pour, etc. Pour le retour de Jérusalem. Non, dit l'ange. Dans 70 ans, maintenant on arrive à la fin de la période des 70 ans, Jérusalem va être assemblée. Mais la deuxième partie de la prophétie, l'accomplissement de la justice éternelle, c'est beaucoup plus long. C'est 70 fois 70, c'est 70 semaines, 70 septaines d'années. Donc parfois il y a les deux. C'est littéral et c'est symbolique. C'est littéral dans une certaine mesure, c'est symbolique dans une autre. Et puis, justement, les septaines de l'Apocalypse, cette église, cette sceau, cette trompette, cette coupe, symbolique ou littérale. Cette plaie, là aussi, vous savez, selon que vous répondez oui ou non à cette à cette question, vous aurez automatiquement deux interprétations du livre d'Apocalypse totalement différentes. Vous comprenez bien. Les 1000 ans sont-ils à prendre au sens symbolique ou au sens littéral? Là aussi, selon que vous répondez oui ou non à cette question, vous aurez deux systèmes d'interprétation entièrement différents. Alors, qu'est-ce qui nous permet de répondre? Il y a des moments où on a du mal à répondre, justement. Parce que, finalement, seuls les événements nous montreront ce qu'il en est. Et c'est pourquoi, justement, il y a là une grande difficulté à interpréter la prophétie. Alors, j'accumule à plaisir, si j'ose dire, les difficultés qui nous mènent à l'étude de la prophétie, non pas pour nous décourager dans notre étude, mais pour nous rendre extrêmement prudents. Et nous garder de toutes les spéculations. Et Dieu sait s'il en est des spéculations, s'il y en a eu, et si notre siècle en est friand. Les spéculations alors, qui peuvent nous entraîner à deux excès. Premièrement, justement, adopter des spéculations abracadabrantes. Et puis deuxièmement, faire l'inverse. Dire, tout ça, il n'y a rien à en tirer. Tout ça, quand ces messieurs seront mis d'accord, eh bien, on commencera à y croire. Et on rejette toute étude de la prophétie. C'est les deux excès. La voie juste et la voie moyenne. Se garder des interprétations douteuses. Ce qui n'exclut pas d'ailleurs parfois de dire, bien, avec tous les risques de me tromper, je serais enclin à croire que telle prophétie signifie cela, tel symbole signifie cela. Après avoir pris les précautions, dire je peux me tromper, je ne suis pas sûr. On a le droit de faire ça, avec beaucoup de précautions. Mais il y a des points qui sont extrêmement clairs, extrêmement nets, extrêmement sûrs, et qui sont les points de repère de la prophétie. Là, si on suit ces points-là, on est sûr de ne pas se perdre justement dans l'étude de la prophétie. Et c'est justement mon deuxième point, après avoir insisté beaucoup sur les risques de l'étude de la prophétie, dire mais il y a des choses sûres. Alors, quels sont les grands points qu'on retrouve justement dans tous les livres prophétiques, Ancien et Nouveau Testament, ce qui est un extraordinaire miracle, parce qu'il nous montre l'unité de la révélation biblique. Finalement, des hommes qui vivaient à des époques différentes, dans des contextes historiques fort différents, ont été inspirés par le même Esprit de Dieu pour dire les mêmes choses. Ça, c'est un miracle. Et voyez-vous, si on s'égare, par contre, en disant, ah oui, mais un tel a dit ça, il a dit que, Babylone serait comme si, Babylone aussi symbolique ou pas symbolique, ça aussi c'est un grand problème dans le milieu évangélique. Est-ce que Babylone, la Babylone historique doit être reconstruite? Vous avez dans le milieu évangélique un certain nombre de gens qui y croient dur comme fer, puisqu'elle doit être détruite selon Apocalypse 18. Bon. Alors, symbolique ou pas symbolique? C'est pareil. Alors bon, alors là, on se perd dans ce labyrinthe. Ça devient un vrai labyrinthe. Mais si on se repère au fil d'Ariane, que sont les prophéties communes et sûres, alors à ce moment-là, ça ne veut pas dire qu'on aura réponse à tout, mais ça veut dire qu'on aura une vision claire de la prophétie, ce qui est l'essentiel. Premier point, Jésus revient. Bon, je ne parle pas des prophéties de la première venue, ça s'est accompli, donc c'est parfaitement clair pour nous. Je parle maintenant de celle qui concerne la parousie. Jésus revient corporellement sur la terre. Ça, c'est le premier point. C'est une affirmation qu'on trouve déjà dans l'Ancien Testament. Zacharie 14, ses pieds se poseront sur la montagne des Oliviers. Problème énorme pour les Juifs, jusqu'aujourd'hui, Dieu n'a pas de pieds. Dieu est esprit. Si Dieu vient sur la montagne des Oliviers, comment la prophétie va-t-elle s'accomplir? Alors, on essaie de dire, c'est les pieds des anges. Oui, mais d'accord. À ce moment-là, pourquoi il dit ses pieds? Bon. Le Nouveau Testament interprète la prophétie, les anges, le jour de l'ascension, au même endroit, Jésus reviendra de la même manière que vous l'avez vu monter au ciel. Ses pieds se poseront sur la montagne des Oliviers. Il revient corporellement, comme vous l'avez vu monter au ciel. Pas de problème. Et il revient sur la terre. Donc, ça n'a rien à voir avec la mort physique, ça n'a rien à voir avec la venue du Saint-Esprit à la Pentecôte. Là, c'est le retour personnel de Jésus. Bien, ça, c'est le premier point et le point essentiel. Pourquoi revient-il ? Deux raisons. Pour délivrer Israël. Ça aussi, toute la Bible le confirme. Et c'est cette affirmation centrale qui a amené, depuis, disons, essentiellement le XVIIe siècle, enfin, disons, depuis la Réforme, prenons la Réforme au sens plus large, les gens qui ont étudié la Bible, de dire, eh bien, puisque le Seigneur revient pour délivrer Israël menacé, c'est donc qu'au temps de la fin, Israël sera rassemblé dans son pays. Et par conséquent, se produiront, avant le retour de Jésus, des événements qui feront que Israël sera rassemblé dans son pays, puisqu'il faut qu'au temps de la fin, toutes les nations se rassemblent contre Jérusalem, habitées par les Juifs, pour que Jésus vienne les délivrer. Démonstration imparable. Deuxièmement, Jésus vient pour juger les nations. Ça, c'est le deuxième point. Bon, Matthieu 25, quand le Fils de l'homme viendra dans sa gloire et tout, avec tous ses anges, toutes les nations seront rassemblées devant lui, il mettra les uns à sa droite, les autres à sa gauche, comme un berger sépare les brebis d'avec les boucs. Bien. On a souvent spiritualisé ça, mais il n'y a aucune raison de faire. C'est cohérent avec tout l'enseignement de l'Ancien Testament, Zacharie, Joël, hein, le jugement, justement, dans la vallée du jugement, la vallée d'Yoshaphat, c'est-à-dire du jugement en hébreu, je rassemblerai toutes les nations pour les juger. Bon. Troisièmement, pour établir son règne millénaire. Ah, ça, nous aurons l'occasion d'y revenir longuement. Le millénium. Y a-t-il un millénium ? Faut-il croire au millénium ? Grosse question depuis les origines du christianisme et question qui rejaillit aujourd'hui d'une manière particulièrement aiguë. Mais les Écritures tout entières annoncent un règne messianique, un règne du Messie sur la terre. Non pas dans le ciel, mais sur une terre renouvelée, certes, mais sur la même terre que celle sur laquelle nous vivons en ce moment. Il revient ensuite pour détruire l'Antichrist, le méchant, d'Ésaïe 11, versets 1 à 9, c'est pas, du souffle de sa bouche, ou de l'esprit de sa bouche, il fera périr le méchant. Confère 2 Thessaloniciens 2, n'est-ce pas ? Alors paraîtra l'impie que le Seigneur Jésus détruira du souffle de sa bouche et qu'il anéantira par l'éclat de sa parousie, de son avènement, de son épiphanie. N'est-ce pas ? Et puis, vous retrouvez ça en Apocalypse. De son, sa bouche sort une épée aiguë à deux tranchants, avec laquelle il va paître les nations. Bon, le souffle de sa bouche est comme une épée. Donc c'est une allusion à la prophétie d'Ésaïe 11. Ça aussi, il faut toujours voir à quoi correspond une prophétie du Nouveau Testament. Il y a toujours une allusion à une prophétie de l'Ancien Testament. Ça aussi, ça permet de se retrouver dans le labyrinthe, justement, de la prophétie. Bon. Il revient ensuite pour ressusciter les morts justes. Daniel 12. Plusieurs de ceux qui dorment dans la poussière se réveilleront. Plusieurs. Un grand nombre. Mais pas tout le monde. Et le Nouveau Testament reprend cette notion. Paul aux Philippiens. Je fais une chose, j'oublie ce qui est en arrière et je me pense ce qui est en avant. Pour obtenir le prix de la vocation, c'est la question de Jésus-Christ, et pour arriver, si je puis, à la hors-résurrection. pas la résurrection générale, mais une première résurrection. Voir aussi 1 Corinthiens 15, Paul explique ça par le détail. Tous ressuscitent, certes, mais chacun en son rang. Le Messie, comme prémisse de tous ceux qui sont morts. Puis, ceux qui sont au Messie lors de son épiphanie, de son avènement. Et enfin, tout à fait à la fin, tous les morts, tous ceux qui sont nés sur cette terre pour un jugement, jugement dernier. Même schéma dans l'Apocalypse. Le Seigneur ressuscité qui apparaît à Jean, j'étais mort et je suis maintenant revenu à la vie. Je tiens les clés de la mort et du séjour des morts. Et tout à fait à la fin du livre, avant les 1000 ans justement, ceux qui sont morts, martyrs, les témoins, ressuscitent pour régner avec le Seigneur pendant 1000 ans. Et à la fin des 1000 ans, eh bien, tous les morts, les grands, les petits, ceux qui ont été engloutis dans les mers, etc., et ressuscitent tous pour le jugement. Donc, les trois étapes de la résurrection se retrouvent constamment. Pour ça, je dis, là, nous avons un schéma très sûr. Nous aurons l'occasion d'y revenir. On reviendra d'ailleurs sur chacun de ces points les uns après les autres. Ensuite, il y aura rassemblement des 10 tribus perdues. Ça, c'est une chose qui est annoncée à Ézéchiel 37, notamment, mais dans de nombreux autres passages. Rassemblement des tribus d'Israël. Vous avez ça dans l'Apocalypse également. Les rachetés des 12 tribus d'Israël. Et vous retrouvez dans la Jérusalem céleste les noms des 12 tribus d'Israël qui sont inscrits sur les portes de la Nouvelle Jérusalem. Alors bien sûr, on dira, mais 12 000 de chaque tribu. Bon, 12 000, là, on est justement dans le symbolisme de l'Apocalypse. Et là, ces chiffres sont à prendre au sens symbolique. 12 000, c'est le chiffre de la plénitude. 12 fois 12 000, 144 000, n'en déplaise à ceux qui se disent les témoins de Jéhovah, n'est-ce pas ? C'est la plénitude d'Israël, sauvé, racheté, et qui retrouve sa mission. Pas la seule tribu de Juda, mais les 10 tribus. Donc là, nous avons à nouveau une cohérence. Parenthèse, quelqu'un, un lecteur de la revue qui habite en Israël, qui est chrétien, me chicanait dernièrement sur le numéro que nous avons écrit sur les 10 tribus perdues, mais je suis désolé qu'il me prouve bibliquement que c'est pas. Alors bien sûr, il dit, c'est symbolique. Oui, mais symbolique, il faut le prouver. Pourquoi c'est symbolique? C'est pas écrit comme une chose symbolique. S'il y a eu retour de la tribu de Juda d'une manière pas symbolique de notre temps, pourquoi y aurait-il un retour symbolique des 10 tribus d'Israël? D'ailleurs, quel serait ce retour symbolique? En quoi consisterait ce retour symbolique? Le symbolisme permet parfois d'éviter des questions embarrassantes et de faire comme si finalement ça n'était pas écrit. C'est symbolique, donc automatiquement on s'en occupe plus. C'est dans la Bible, il faut s'en occuper, toute la Bible. Bon. Cette parousie du Seigneur sera l'occasion d'une nouvelle alliance avec Israël. Jérémie 31, « Voici les jours viennent, dit le Seigneur. » D'ailleurs, cette expression pour les rabbins, quand il écrit « Voici les jours viennent », ça veut dire les jours du Messie. « Voici les jours viennent, dit le Seigneur, où je ferai avec la maison d'Israël et la maison de Juda une alliance nouvelle ou un nouveau testament, si vous voulez. » Alors, le Seigneur, mais c'est fait! Le Nouveau Testament est donné depuis 2000 ans, non? Pas Israël. Le Nouveau Testament, ça concerne Israël. Désolé, messieurs, dames. Mais il faut prendre le contexte. Je ferai avec la maison d'Israël, avec la maison de Juda, une nouvelle alliance. Dieu a fait alliance avec les nations, mais il n'a pas fait avec Israël. Oui, mais Israël n'a pas voulu cette nouvelle alliance, c'est pour ça qu'elle est passée aux nations. Ok, d'accord. Mais ça n'annule pas la prophétie. En ces jours-là, dit le Seigneur, je ferai avec la maison d'Israël, avec la maison de Juda, une alliance nouvelle. Donc tôt ou tard, cette alliance sera faite avec Israël. Et quand nous lisons l'Épître aux Romains, Paul nous explique. Oui, Une partie d'Israël est tombée dans l'endurcissement pour que, par leur chute, le salut devienne accessible aux païens. Mais cet endurcissement, il n'est que partiel dans l'espace et partiel dans le temps. Et un jour viendra où tout Israël sera sauvé. Et il cite le texte. Voici les jours viennent, dit le Seigneur, etc. Donc, il y aura au temps de la fin une reconnaissance de Jésus par Israël. Voilà. Ça, c'est une certitude. Et par conséquent, cette nouvelle alliance avec Israël interviendra. Car la nouvelle alliance avec Israël, elle a deux aspects. Si vous faites bien attention quand vous lisez le texte de Jérémie 31 notamment. Elle a un aspect spirituel, j'écrirai cette loi dans leur cœur, pour faire également Ézéchiel 36, je répandrai mon esprit sur eux, je répandrai une eau pure, je vous purifierai de toutes vos souillures, je vous donnerai un cœur nouveau et un esprit nouveau. C'est une nouvelle alliance. Mais je vous ramènerai dans votre pays. Et je vous bénirai, les montagnes d'Israël porteront du fruit, etc. Et vous trouvez ça dans Jérémie 31. Et alors, ça s'est pas accompli, ça, pour les nations. Et ça ne s'accomplira pas pour les nations, parce que ça ne les concerne pas. La nouvelle alliance concerne les nations dans la dimension spirituelle de la nouvelle alliance. Le cœur nouveau, l'esprit répandu sur les nations. Mais les nations ne sont pas concernées par la promesse du rassemblement et de la résurrection de la terre. Oui, nous disent les théologiens qui pensent qu'il y a donc une spiritualisation. Oui, mais ça, il faut comprendre ça spirituellement. Désolé, mais là, il n'y a rien de spiritualisé. D'ailleurs, ça voudrait dire quoi? Le don de la terre spirituelle. Ah oui, mais c'est le royaume de Dieu. Ah oui, c'est le royaume de Dieu. Mais quand dans le royaume de Dieu vont pousser donc les fruits pour le peuple d'Israël, quand le pécheur âgé de 100 ans qui mourra sera considéré comme mourant jeune, quand le loup va-t-il habiter avec l'agneau, etc., dans le royaume de Dieu. Oui, c'est spirituel. Ah oui, c'est spirituel. Alors pourquoi c'est décrit comme ça? Vous voyez, spiritualiser, c'est facile. Ça permet d'évacuer des choses gênantes. Encore une fois, Paul nous dit, non, à la fin, il y aura la nouvelle alliance qui concerne Israël, qui est d'abord pour Israël. Paul ne cesse de le répéter. L'évangile, c'est-à-dire la nouvelle alliance, est d'abord pour le juif et ensuite pour le grec. C'est dans la mesure où le juif n'en veut pas qu'elle devienne accessible au grec. Mais quand la plénitude des païens sera rentrée, la plénitude des élus des nations sera rentrée dans l'Église, Israël rentrera en possession de son héritage de cette nouvelle alliance-là, dans ses différents aspects. Et c'est pourquoi il y aura également, non seulement une résurrection spirituelle pour les nations, mais le monde entier sera transformé. Et le loup habitera avec l'agneau, parce que justement Israël sera entré dans cette nouvelle alliance. Ce qu'avaient bien compris les huguenots français, comme le montre Mme Yardini dans l'étude que je suis en train de faire, n'est-ce pas? Des huguenots français exilés à Amsterdam, notamment, écrivaient à cette époque-là que Dieu réserve Israël pour justement les choses dernières. Et il dit, Israël nous surpassera tous, il viendra plus chrétien que nous tous. Il avait raison. C'était Pierre Bell qui écrivait ça, si ma mémoire est juste. Bon. Eh bien, donc, ça c'est la prophétie. Quand on lit la prophétie Ancien et Nouveau Testament, c'est quelque chose qui apparaît. Conséquence de cette nouvelle alliance avec Israël, j'en parlais il y a un instant, il y aura paix sur la terre. Alors là, psaume 2, psaume 72, nombreux autres textes, n'est-ce pas? Bon, Apocalypse aussi, bien sûr. Et notamment le fameux texte du millénium qui fait tellement problème. Ce texte du millénium, là, on dit, il est le seul dans le Nouveau Testament, peut-être, mais il est directement greffé sur les nombreux autres textes qu'il y a dans l'Ancien Testament qui vont exactement dans le même sens. Alors bien sûr, si vous spiritualisez tous les textes de l'Ancien Testament qui concernent le retour et qui concernent la rédemption d'Israël, en disant que ça s'applique à l'Église, eh bien vous n'avez plus lieu d'avoir un millénium, ça c'est évident. Bon. Mais justement, la question est celle-ci, faut-il spiritualiser les textes de l'Ancien Testament? Israël est-il réellement sans avenir? Parce que c'est ça la question. Si vous spiritualisez les textes sur Israël dans l'Ancien Testament, ça veut dire maintenant, Israël n'a plus d'avenir. Ce que l'Église du Moyen-Âge et l'Église historique de nos jours ne cessent d'affirmer. Mais quand je lis l'Épître aux Romains, je lis le contraire. Paul nous dit clairement qu'Israël a un avenir. Que Dieu réserve Israël pour des choses extraordinaires qui ne sont pas encore manifestées. Bon, si je prends cette parole à la lettre, j'ai donc tout lieu de penser que les prophéties de l'Ancien Testament font allusion à cet avenir d'Israël auquel Paul se réfère. Et que, précisément, pour affirmer une telle chose, Paul prend appui sur ces prophéties de l'Ancien Testament. Donc, les prophéties de l'Ancien Testament ne sont pas à prendre au sens symbolique, mais au sens littéral. Et où ce problème du sens symbolique et littéral s'en retrouve constamment dans l'étude de la prophétie. Autre point important que nous trouvons dans la prophétie, le diable est enchaîné et relâché avant d'être jeté dans les temps de feu et de soufre. Bien, l'élimination de l'adversaire, de Satan, est quelque chose qu'on trouve aussi constamment. Dès les premières pages de la Genèse, Genèse 3, le fils de la femme qui écrasera la tête du serpent, ça c'est l'annonce déjà, tout est contenu, toute la prophétie est contenue dans cette seule prophétie-là. Tout le reste n'est plus que finalement le déroulement de cette prophétie jusqu'au dernier moment. Vous retrouvez ça en Apocalypse, le serpent ancien, le grand dragon rouge qui se tient devant la femme qui va enfanter un fils mâle, donc c'est l'allusion à la Genèse. L'allusion à la Genèse, il n'y a pas de problème. Alors, qui est cette femme mystérieuse, qui est l'enfant, etc. Bon, ça c'est autre chose. Enfin, la référence à Genèse 3 est évidente. Bien. Donc, élimination, mise hors d'état de nuire du diable. Et par conséquent, comme conséquence de cette mise hors d'état de nuire du diable, la création régénérée retourne à l'état de l'Éden. C'est évident. Je crois que c'est la logique même. Et puis enfin, la terre actuelle n'est pas l'état définitif, final, mais au temps de la fin, après le règne messianique, dont la durée, même là, nous verrons ça plus tard, eh bien, au moment de la fin du règne messianique, intervient, comme les Juifs l'appellent, Haolam Haba, le monde qui vient. Ça veut dire un monde nouveau, une terre nouvelle et un ciel nouveau. Ésaïe 66 et par conséquent Apocalypse 21-22. Ésaïe 60 déjà, Ésaïe 66, 65-66 et puis donc Apocalypse. Tout ça, c'est cohérent. Voilà les grandes lignes, si vous voulez, de la prophétie, les grands points. Ça, ce sont des choses qui sont absolument nettes. Maintenant, un autre point extrêmement important. Jésus a beaucoup insisté là-dessus. C'est à quel moment aura lieu la parousie. Nul ne sait ni le jour ni l'heure. Voilà. Je me souviens de ce que disait en son temps le professeur Flusser quand j'étudiais avec lui à Jérusalem. Il disait... Du point de vue de l'étude du Nouveau Testament, la chose la plus difficile à déterminer, c'est le moment du retour de Jésus. Et il dit, c'est ainsi parce que Jésus l'a voulu comme ça. Parce que ce que veut Jésus, c'est que l'on soit prêt à tout moment. Et c'est toutes les prophéties sur la vigilance, les vierges, l'intendant infidèle, les différentes paraboles sur des grands festins, le mariage, le fils du roi, etc. Enfin bref, il y a de très nombreuses paraboles par lesquelles Jésus met en garde, justement, bon, les avertissements sur le temps de Noé, le temps de Lot, n'est-ce pas, les hommes mangeaient, buvaient, se mariaient leurs enfants, mariaient leurs enfants, etc. Bon, donc, nécessité de cette vigilance. Or, malgré ces mises en garde extrêmement claires, Vous avez toujours, à chaque génération, des gens qui ne peuvent pas s'empêcher de vous calculer la date du retour du Seigneur, même dans nos milieux. Alors ils vous disent, mais Jésus a dit, nul ne connaît ni le jour ni l'heure, mais on peut connaître l'année. Enfin, ça ne va pas la tête. Alors il y a un autre texte, acte 1. Ce n'est pas à vous de connaître les temps et les moments que le Père a fixés de sa propre autorité. Donc là, les temps et les moments, ce n'est pas seulement l'année, c'est les temps et les moments, c'est beaucoup plus vaste. Seigneur, est-ce en ce temps-là que tu rétabliras le royaume ? Ce n'est pas à vous de connaître les temps et les moments que le Père a fixés de sa propre autorité. Donc, ce n'est pas la peine de se fatiguer. Ce n'est pas la peine de faire un calendrier, des chartes, en disant il y aura d'abord l'Antichrist, il y aura d'abord ci, il y aura d'abord ça, il y aura d'abord les 70 semaines, il y aura 3 ans et demi, l'Antichrist s'assiera dans le temple, et puis non, ce n'est pas la peine, vous ne fatiguez pas. Vous ne pouvez pas connaître les temps ni les moments. Donc, ce n'est pas la peine d'essayer. Si on avait le calendrier précis, on dirait, ah, tiens, l'Antichrist pointe le bout de son nez, donc on va, dans 3 ans et demi, il va y avoir l'alliance avec Israël, il va reconstruire le temple, après il va rompre son alliance avec Israël, puis après, bon, si c'était si simple, comme l'a dit fort bien Ben Ezra, ben, vous serez la surprise. Il suffirait d'avoir un petit peu le calendrier devant les yeux, puis on sait où on en est. Or, Jésus nous dit explicitement le contraire. C'est quand même aberrant que malgré tout, on continue à essayer justement de spéculer, sinon sur les dates, ce que font que certains allègrement, même dans nos milieux évangéliques, mais en tout cas sur les temps et les moments. Sans vouloir donner de dates précises, comme ci, comme ça. Alors vous allez me dire, Jésus a donné des signes. Oui, il a donné des signes. Alors justement, parlons des signes. Alors justement, le texte fondamental dans ce domaine, c'est 2 Thessaloniciens 2. Nous vous le demandons, frères, en ce qui concerne l'avènement du Seigneur Jésus et notre assemblement auprès de lui, ne pas vous laisser promptement ébranler dans votre bon sens ni alarmer par quelque inspiration ou par quelque parole ou quelque lettre qui nous serait attribuée comme si le jour du Seigneur était déjà là. Que personne ne vous séduise d'aucune manière, car il faut auparavant que l'apostasie soit arrivée. Apostasie, abandon de la foi. Bon, voilà un signe. Que se révèle l'homme impie, le fils de la perdition, ça veut dire l'Antichrist, l'adversaire qui s'élève au-dessus de tout ce qu'on appelle Dieu, qui tout ce qu'on adore, qui va jusqu'à s'asseoir dans le temple de Dieu et se fait passer lui-même pour Dieu. Bon. Alors, il ne faut pas du tout conclure de là que, il faut que le temple de Jérusalem soit reconstruit, etc. Là, bon, on est justement aussi dans ce problème encore à la fois du symbolisme ou du littéralisme. Et donc, par rapport à cette prophétie-là, ce n'est pas une chose facile, nous avons l'occasion d'y revenir. Verset 5. « Ne vous souvenez pas que je vous disais cela quand j'étais encore avec vous. Maintenant, vous savez fort bien ce qui le retient, pour qu'il ne se révèle qu'en son temps. Car déjà, le mystère de l'iniquité est à l'œuvre. Il faut seulement que celui qui le retient encore ait disparu. Alors se révélera l'impie, le méchant de Ésaïe 11, que le Seigneur Jésus détruira par le souffle de sa bouche et qu'il l'écrasera par l'éclat de son avènement. » Bon, etc. Donc ici, quelque chose retient l'apparition du mystère de l'iniquité. Quelque chose et quelqu'un. Il y a les deux choses. D'abord, quelque chose et ensuite quelqu'un. Or, ce quelqu'un, qui est-il ? Ben, l'apôtre ne le dit pas. Il avait dit aux Thessaloniciens, ne vous souvenez pas que je vous enseignais ces choses quand j'étais avec vous. Mais là, il se garde bien de le dire, de l'écrire. Pourquoi ? Pour les raisons que je disais tout à l'heure. Parce que si, par hasard, la lettre était tombée entre les mains de gens qui n'avaient pas à la lire, des autorités romaines par exemple, ben Paul aurait eu des ennuis. Alors il y a des choses qu'il n'écrivait pas, comme dit aussi l'apôtre Jean dans une de ses petites épîtres. J'aurais beaucoup de choses à vous dire, mais je ne veux pas le faire avec du papier et de l'encre. Je préfère le faire de vive voix, parce que les paroles s'envolent et les écrits restent. Et que les apôtres sont prudents, ils ont raison. Donc, les Thessaloniciens savaient. Bon, là, donc on ne peut pas arriver à des certitudes absolues. Mais enfin, là, comme on disait tout à l'heure, avec toutes les marges d'erreur possibles, avec tous les risques de se tromper. Nous serions enclins à penser, avec la plupart des spécialistes et la plupart des exégètes depuis les origines du christianisme jusqu'à nos jours, que ce qui retient, c'est l'Église fidèle. Et celui qui retient, c'est le Saint-Esprit qui est avec l'Église fidèle. Ce n'est pas dit explicitement, mais de tous les autres textes bibliques, notamment ce qui concerne l'enlèvement de l'Église, sur lequel nous aurons l'occasion de revenir, eh bien, il est clair que l'enlèvement de l'Église enlève quelque chose, un barrage. Car l'Église fidèle fait barrage à l'iniquité, au péché. C'est évident. Prenez par exemple les combats actuels contre l'avortement, contre l'homosexualité. Maintenant, j'entendais ce matin, et maintenant il est question que les homosexuels, les couples homosexuels puissent adopter des enfants. Il y a déjà des gens qui font des pétitions dans ce sens-là, et puis bon, bah, des gens réagissent. Qui sont-ils? Des gens comme Mme Boutin, des gens comme ça, qui ont une foi, qui sont donc dans la tradition, on pourrait dire, judéo-chrétienne. Ce sont ceux-là qui s'opposent. Alors vous allez me dire, il y a aussi des incroyants. Oui, mais des gens qui sont quand même plus ou moins marqués par la tradition judéo-chrétienne. C'est au nom de la tradition judéo-chrétienne qu'on s'oppose à ces choses-là. Et au fur et à mesure que le christianisme recule, ces choses-là, justement, l'iniquité gagne. Le mystère de l'iniquité agit déjà, comme dit l'apôtre Paul. Mais il y a encore quelque chose qui le retient pour qu'il n'ait pas encore les coudées franches. Il n'a pas les coudées franches. Aussi longtemps qu'il y a une Église qui prie, c'est ce que disait le général Le Borne quand on l'a entendu il y a quelques mois, il a dit, ce qui peut arrêter le mouvement, disait-il, c'est des ermites. Quelques ermites, il disait pas beaucoup, quelques ermites qui ne regardent pas la télévision et qui prient. Voilà, c'était ça, c'était ses mots. Et qui prie. C'est vrai, il avait raison. La prière arrête les choses. La présence de l'Église fidèle, comme le sel de la terre, empêche la corruption de gagner jusqu'à un certain point. On ne peut pas tout empêcher, mais on freine le mouvement. Parce qu'il y a aussi l'action du Saint-Esprit. Quand l'ennemi viendra comme un fleuve, l'Esprit de l'Éternel le mettra en déroute. Et quand le Saint-Esprit souffre, quand il y a réveil quelque part, le péché s'en va. Aux Hébrides, il fallait fermer tous les cafés, tous les lieux de plaisir, tous les cinémas, etc., quand le réveil avait éclaté. Quand les réveils de Finé étaient venus, c'est pareil. Bon. Donc, c'est ça. Ce qui le retient. Et celui qui le retient. Le Saint-Esprit. Imaginez un instant que l'Esprit et l'Épouse, donc, s'en aillent. Plus d'Église, plus de chrétiens sur la terre. Donc plus d'action du Saint-Esprit. Et vous voyez le tableau? Et déjà avec les chrétiens qu'il y a là, ben vous imaginez? Ce qui le retient a disparu. Alors maintenant, il peut se donner les coudées franches. Il peut agir donc avec toute sa méchanceté, toute sa... et le mal peut s'étaler dans toute son horreur. Voilà. En tout cas, ce qui est certain, vous avez ça aussi dans 2 Timothée 3, verset 1 à 5, bien sûr, texte bien connu. Dans les derniers temps, il y aura des jours difficiles, dit l'apôtre Paul. Et là aussi, c'est une affirmation qui s'oppose aux pensées des amillénaristes, ou des post-millénaristes plus exactement, sur lesquels nous aurons l'occasion de revenir, qui pensent que sous l'effet du christianisme, le monde va aller vers un progrès moral et spirituel constant, jusqu'à ce que le royaume des cieux s'établisse, le royaume de Dieu s'établisse sur la terre par la force des choses. Remarquez que c'est une doctrine qui a eu lieu aussi dans les milieux évangéliques. Et certains de nos cantiques en sont imprégnés. Par exemple, un cantique qui dit pour la Sainte Guerre, n'est-ce pas, soldats, etc. Il faut soumettre la terre au roi de paix et d'amour. C'est-à-dire l'Église, par son combat, va instaurer le royaume de Dieu. Bon. 2 Timothée 3, ce que nous avons lu tout à l'heure dans 2 Thessaloniciens 2, nous montre qu'on en est loin, d'après ce que l'apôtre Paul nous dit. Non, c'est le contraire. Le contraire qui se produira. Hein? L'apostasie, il faut que l'apostasie soit venue premièrement. L'abandon de la foi. Et c'est ce qui rendront ces temps particulièrement difficiles. Donc, 1 Thessaloniciens 1, aussi verset 7 à 10 nous montre que le monde ne sera pas du tout converti. Voilà, écoutez ça. Il vous donnera à vous qui êtes affligés du repos avec nous lorsque leur Seigneur Jésus se révélera du ciel avec ses anges puissants au milieu d'une flamme de feu pour punir ceux qui ne connaissent pas Dieu et ceux qui n'obéissent pas à l'évangile de notre Seigneur Jésus. Donc, au moment de l'apparition du Seigneur Jésus, il y aura des gens qui ne connaîtront pas Dieu et qui n'obéiront pas à l'évangile de notre Seigneur Jésus. Donc, le post-millénarisme ne tient pas. Parce que le post-millénarisme dit, quand Jésus reviendra, le monde entier sera converti. Ben non. Vous voyez ? Non. Désolé. Les textes nous disent exactement l'inverse. Bon. Alors, ensuite, les textes nous disent que, c'est vrai, le monde entier, par contre, aura été évangélisé. Évangéliser ne veut pas dire converti. C'est quand même tout à fait intéressant de noter que ce n'est qu'au milieu de notre siècle, notre 20e siècle finissant, que l'Évangile a vraiment atteint le monde entier, est devenu un phénomène mondial. Le christianisme est devenu un phénomène mondial véritablement seulement à la moitié de notre siècle. Donc ça aussi, c'est un signe des temps tout à fait intéressant à noter. Mais ça ne veut pas dire que tous se convertissent, que tous acceptent l'Évangile. Tous ont l'occasion, toutes les nations, tous les peuples, ça ne veut pas dire obligatoirement tous les individus dans les peuples, mais tous les peuples ont eu l'occasion et ont l'occasion d'entendre l'Évangile. Or, justement, la parabole du bon grain de l'ivraie est très intéressante aussi dans ce domaine. Elle nous dit que le bon grain et l'ivraie croissent ensemble. Ça veut dire se développe. Bon, mais si le bon grain se développe, l'ivraie se développe aussi. Donc ça veut dire quoi? Que l'iniquité grandit en même temps que l'évangile grandit dans le monde. Et qu'il ne faut donc pas trouver drôle que plus on approche du temps de la fin, plus les hommes deviennent pires. La parabole du bon grain et de l'ivraie le montre. Et ici, dans 2 Thessaloniciens 2, l'apôtre Paul emploie deux mots. Mystère d'iniquité qui grandit. Mystère, c'est quoi? C'est quelque chose de caché, mais dont l'Esprit de Dieu donne la révélation aux disciples. Le mystère de l'Église, qui était caché en Dieu jusqu'au temps marqué. Le mystère d'Israël, je ne veux pas, frère, que vous ignoriez ce mystère. C'est qu'une partie d'Israël est tombée dans l'endurcissement jusqu'à ce que la plénitude des païens soit entrée. Alors, tout Israël sera sauvé. Voilà le mystère d'Israël, révélé en peu de mots. Éphésiens 1, pour que vous connaissiez le mystère de l'Église, sur lequel je viens de vous écrire en peu de mots. Ce mystère, c'est que dans l'économie nouvelle du royaume de Dieu, les païens forment un même corps, les païens qui ont cru en Jésus, bien entendu, forment un même corps avec les juifs qui ont cru. Ça, c'est le mystère de l'Église, caché de tout temps dans la pensée de Dieu et dans lequel les anges de Dieu ont désiré plonger leur regard et qui vient d'être révélé seulement maintenant aux saints apôtres et prophètes de Christ. Bon, mystère de l'iniquité. Eh bien, il y a le mystère de l'iniquité. Ce mystère de l'iniquité, c'est qu'au temps de la fin, eh bien, Le péché atteindra son comble. Ah, vous avez de nombreux textes. Genèse 15, Luc 21, de nombreux autres textes. N'est-ce pas? Donc ici, cette apparition, ce dévoilement du mystère qui culminera justement par l'apparition de l'homme du péché, du fils de la perdition, autrement dit de l'Antichrist, eh bien, sera l'ultime étape qui précédera juste la parousie. Mais l'Église aura déjà été enlevée, c'est ça la question. Et c'est la raison pour laquelle les bras frères, qui ont les yeux fixés sur Jérusalem et sur le temple, et qui sont tranquillement en train de dormir, en disant « il n'y a pas à s'inquiéter, tant que le temple de Jérusalem n'est pas reconstruit, que les anges du Christ n'est pas assis dedans, on n'a rien à craindre. » Mais si, justement. Ce qui le retient, et ce qui empêche justement ça, eh bien, aura été enlevé. et celui qui le retient aussi. Et comme disait Ben Ezra, attention justement de trop avoir ces schémas-là dans la tête, parce que les choses se déclencheront qu'on ne s'en rendra pas compte. Alors voilà, si vous voulez, quelques points qui sont des repères qui me semblent, au point de vue prophétique, particulièrement sûrs. Ça, je crois que ce sont des points qui nous permettent justement de nous retrouver dans l'accomplissement prophétique. Bon, nous allons reprendre ces points les uns après les autres. Et puis, à partir de là, peut-être, parfois, nous pourrons dire, par rapport à ça, on peut penser que, n'est-ce pas, tel détail donné dans tel texte, dans l'Apocalypse, etc., bon, pourrait éventuellement dire cela, mais on n'ira pas plus loin. On s'arrêtera justement à ces points-là, qui sont des points sûrs, qui sont des points attestés bibliquement par l'Écriture, d'une manière claire et non ambiguë, et non symbolique. Nous expliquerons pourquoi, pas symbolique, comme j'ai déjà commencé à le faire un peu aujourd'hui. Voilà.
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Vous savez, nous avons des raisons d'aimer Dieu. Alléluia. Nous avons des raisons d'aimer notre Jésus. Nous avons des raisons d'aimer la croix. Nous avons des raisons d'aimer. Nous avons des raisons d'aimer la croix. Nous avons des raisons d'aimer notre Dieu.

Peut-être vous n'avez pas encore tout ce que vous désirez et toutes vos prières ne sont pas encore exaucées. Sachez que avoir Jésus, c'est déjà avoir tout. C'est déjà avoir tout ce dont vous avez besoin. Tout ce dont nous avons besoin. Nous, les enfants de Dieu, nous avons la paix en Jésus-Christ. Nous avons la paix, nous avons la joie. Nous avons une espérance bénie, une espérance glorieuse. Nous sommes riches de ce que nous connaissons. Nous sommes riches de ce que nous possédons. Amen. Et ce que nous possédons, c'est Jésus. C'est immense, c'est immense. Cet amour. Vous savez, il y avait un chant que l'on chantait comme ça. Cet amour me dépasse. C'est un amour qui nous dépasse. C'est un amour qui est au-delà de ce que nous pouvons même comprendre. Mais nous devons comprendre cet amour. Nous devons en saisir la profondeur, la hauteur, la largeur, l'immensité de l'amour de Dieu pour nous. Amen. Alléluia. Ça, c'est merveilleux. Alors, mes amis, ce matin, est-ce que vous vous rappelez de ce que j'ai prêché la semaine dernière? Tiens, c'est une bonne. Ah, c'est bien. Alléluia. Est-ce que vous avez mis en pratique un peu l'excellence dans votre vie? Alléluia. Gloire à Dieu. Amen. Est-ce que vous êtes arrivés à l'heure ce matin? Vous avez travaillé à votre ponctualité? Amen. Mais Lucie, vous êtes toujours ponctuelle. Alléluia. Mais gloire à Dieu. Vous savez, l'esprit d'excellence, c'est l'esprit de Dieu. Et Dieu veut que nous soyons excellents. Et c'est pourquoi nous avons besoin de travailler continuellement à nous améliorer et à porter la gloire de Dieu. C'est clair que la gloire de Dieu ne descend pas sur quelque chose de sale, sur quelque chose de brouillon, sur quelque chose qui n'est pas excellent, parce que Dieu est excellent. Et il fait descendre sa gloire sur ce qui est excellent. Alléluia. Et l'excellence, c'est souvent quelque chose qui demande du travail. Amen. Donc on ne peut pas être paresseux et être excellent. On a besoin d'aimer le travail. Et j'aimerais vous dire, peuple de Dieu, l'importance de travailler. Le travail n'est pas une malédiction, le travail est une bénédiction. Il y a énormément de gens qui ne travaillent pas et qui sont dans la dépression parce qu'ils ne travaillent pas. C'est très bien de travailler, le peuple de Dieu doit travailler, le peuple de Dieu doit gagner de l'argent, travailler, chercher un travail et ne pas vivre une vie d'assistanat. Dieu ne nous a pas appelés pour cela. Amen. Dans le jardin, Dieu a mis Adam et lui a dit « travaille ». Et il a travaillé et ça a été son bonheur et son épanouissement. Amen. Le travail est une bonne chose. Alléluia. Alors si vous pensez que vous êtes trop âgé, que vous êtes arrivé à un âge maintenant, vous avez besoin de vous reposer, changez vos pensées. Amen. Ne laissez pas le diable entrer dans vos pensées parce que moi je crois que vous êtes actif toute votre vie jusqu'à votre départ. Amen. Actif pour Dieu, actif pour le royaume de Dieu. Toujours travaillons et chantons. Alléluia. C'est comme ça qu'on est heureux. Amen. On n'est que voyageurs sur cette terre. Nous ne sommes que des passagers sur cette terre. Amen. Donc tout le temps de notre vie ici, qui est le temps le plus court que nous ayons, amen, ce sera le temps que nous avons sur la terre. Amen. Après, nous allons le passer dans l'éternité. Amen. Tout ce temps, eh bien, utilisons-le pour travailler. Travailler pour le royaume de Dieu, mais travailler aussi dans notre vie, atteindre nos objectifs. C'est bon le travail. Dis à ton voisin, c'est bon le travail. Dis à ton autre voisin, n'arrête pas de travailler. Dis à votre voisin derrière, quand est-ce que tu vas travailler? Reprends le travail. Alléluia. Que tout le monde élève ses mains vers le ciel. Recevez cette prière. Seigneur Père, au nom de Jésus, je libère un esprit d'encouragement, Seigneur, et non un esprit de découragement. Je libère un esprit d'encouragement sur tes enfants, Seigneur, et un esprit de travail, d'excellence, Seigneur, d'excellence et de travail, Seigneur, au nom de Jésus. Alléluia. Merci, Père Céleste. Merci. Reçois dans le nom de Jésus. Reçois cette mentalité du royaume. Reçois cette mentalité d'excellence, cette mentalité de travail. Alléluia. Au nom de Jésus. Amen. Amen. Dites, j'ai reçu. Alléluia. Ce matin, je veux vous partager une parole qui, je le crois, est prophétique pour l'Église. Je vais vous parler à propos du royaume. Très important de parler à propos du royaume. Je pense que c'est un message important pour tout le monde, particulièrement pour les intercesseurs. Je pense à toutes les personnes qui se réunissent aussi le matin pour prier, la prière matinale. On va faire une pause, une courte pause, mais on va reprendre. Amen. Très important de prier. Et il y a une mentalité que vous avez besoin d'avoir, c'est la mentalité du royaume. Alléluia. C'est pour ça que je veux

0: parler du royaume, parce que le royaume, c'est très, très important. Je vais vous parler de la puissance du royaume. Je vais vous parler aussi de la supériorité du royaume. Alléluia. La supériorité du royaume, c'est vraiment ça que vous avez besoin de recevoir. Et je prie que vous receviez une révélation ce matin, que vraiment votre esprit s'ouvre pour recevoir cette révélation. Alléluia. De sorte que vous puissiez savoir comment vivre et vaincre dans le royaume. Amen. Comment vivre et vaincre dans le royaume maintenant que vous êtes un enfant de Dieu. Et peut-être vous êtes un enfant de Dieu depuis longtemps, mais jamais vous avez reçu cette mentalité de royaume. Vous avez gardé une mentalité de mendiant. Vous avez gardé une mentalité de serviteur ou d'esclave, mais pas de fils et de filles, pas de gens et de citoyens du royaume. J'aimerais te dire ce matin que tu es un citoyen du royaume. Tu es citoyen du royaume des cieux. Paul était citoyen de Rome. Et quand il a été tapé, lorsqu'ils ont voulu le prendre, le mettre en prison et le taper, il les a laissés faire un peu, genre il les a toisés. Puis après il leur a dit, mais est-ce que vous savez que je suis citoyen romain? Ils ont tremblé de peur. Comment ils avaient osé faire cela à un citoyen romain? Et ils l'ont relâché en tremblant. Pourquoi? Parce que c'était un citoyen de Rome. Et Paul n'était que, à ce moment-là, il ne parlait que de sa citoyenneté de Rome. Moi, je ne vous parle pas de la citoyenneté de Rome, je vous parle de la citoyenneté des cieux. La citoyenneté qui nous fait un enfant de Dieu, fils et fille du roi des rois. Je vais vous dire une chose, alléluia, personne ne peut toucher un fils ou une fille de roi. Alléluia. L'ennemi ne peut pas toucher un fils ou une fille de roi. Parce que si l'ennemi vient pour te toucher, rappelle-lui que tu es un enfant de Dieu et rappelle-lui que tu appartiens au royaume de Dieu, que tu es un citoyen du royaume. Alléluia. Et qu'il tremble dans le nom de Jésus, comme pour Paul. Amen. Donc, ce que je veux vous partager ce matin, c'est notamment à propos de la supériorité du royaume et de savoir comment vivre et vaincre dans le royaume, à partir du royaume. Tu vois, tu ne peux pas vivre et vaincre en dehors du royaume. Si tu penses que tu peux vaincre, et notamment dans ce monde spirituel, sans avoir l'appui du royaume, tu vas te fatiguer avec tes propres forces. Tes forces, à toi, sont très inutiles. Elles sont très insuffisantes, plutôt. Amen. Parce que si nous gagnons et nous remportons, c'est à partir du royaume. Parce que nous sommes dans une position du royaume. Amen. Nous sommes des fils et des filles du royaume. Jésus est venu prêcher la bonne nouvelle du royaume. Il a dit, si vous êtes guéris, alors le royaume de Dieu s'est approché de vous. Alléluia. Jésus incarnait le royaume. Il est venu manifester le royaume de Dieu sur la terre. Tout ce que Jésus a fait, il l'a fait dans le contexte du royaume. Donc tout ce que Jésus a fait, c'est tout ce que tu as en héritage. Parce que tu es un enfant du royaume. C'est ça le royaume. Alléluia. Le royaume, c'est la joie et la paix dans le Saint-Esprit. Le royaume, c'est la guérison. Le royaume, c'est la délivrance. Le royaume, c'est la victoire. Le royaume, c'est l'autorité. Le royaume, c'est la multiplication. Le royaume, c'est la provision. Le royaume, c'est un chemin là où il n'y a pas de chemin. Alléluia. Le royaume, c'est chasser les démons. Le royaume, c'est chasser les oppressions. Amen. Le royaume, c'est réclamer ce qui nous appartient. Donc, nous devons agir, fonctionner et comprendre à partir du royaume. Est-ce que ça parle à quelqu'un ce matin? Et vous allez maintenant tourner dans vos Bibles, dans l'évangile de Luc au chapitre 11 et au verset 1. Et nous allons voir la prière que Jésus a conseillée, a donnée à ses disciples lorsqu'ils lui ont demandé comment prier. Voilà une question très intéressante. Les disciples ont ressenti le besoin d'apprendre à prier. Et je pense que oui, la prière, c'est quelque chose qui s'apprend. Amen. Et c'est quelque chose qu'on a besoin de comprendre. C'est clair que pour dominer dans le royaume de Dieu, il faut avoir une vie de prière puissante. Vous ne dominez pas dans le royaume de Dieu juste à partir de votre cœur, de votre émotion, de votre ressenti. Vous ne dominez pas dans le royaume juste parce que vous avez la connaissance du royaume. Vous dominez dans le royaume parce que vous avez une compréhension de la prière et donc de la manifestation de votre autorité. Alors Jésus a dit dans Luc 11, verset 1, il est écrit, Jésus priait un jour en un certain lieu, et lorsqu'il eut achevé de prier, un de ses disciples lui dit, Seigneur, enseigne-nous à prier comme Jean l'a enseigné à ses disciples. Et il leur dit, alléluia, il leur dit, quand vous priez, dites, Père, que ton nom soit sanctifié, que ton règne vienne. Donne-nous chaque jour notre pain quotidien. Pardonne-nous nos péchés, car nous pardonnons aussi à quiconque nous offense et ne nous induis pas en tentation. Nous savons qu'il y a aussi une autre version de cette prière qui se trouve dans Matthieu 6, au verset 10, qui est très bien aussi, mais je vais prendre celle de Luc qui me convient bien ce matin. Amen. Donc, il leur dit, quand vous priez, dites Père. La première chose dans la prière, pour avoir une vie de prière puissante et efficace, mes amis, c'est de reconnaître que Dieu est ton Père. Point barre. Dieu est ton Père. Et Dieu est aussi un Père. Et il a un cœur de Père. Et tu t'approches pas d'un Dieu seulement qui est Dieu, tu t'approches d'un Père. Ça change totalement ta façon de prier. Tu ne pries pas dans l'indignité. Ne perds pas ton temps à répéter continuellement les mêmes paroles. Et c'est ce que Jésus nous enseigne notamment dans Matthieu 6. Il va donner différentes explications à propos de la prière. Il va dire, lorsque tu pries, d'abord, bien sûr, il dit quand tu pries, il ne dit pas si tu pries. Ça veut dire, on est appelé à prier, la prière fait partie de notre vie, c'est dans notre quotidien, dans notre vie de tous les jours. Alléluia. Il dit quand tu pries, et il va dire, va dans ta chambre de prière, va dans le secret. Ne prie pas en public pour être reconnu par les gens. Ne fais pas les choses en public, ça ne t'amènera rien du ciel. Ça t'amènera peut-être une satisfaction personnelle, une reconnaissance des autres. Mais si tu veux une reconnaissance du ciel, c'est dans le secret. C'est là où on ne te voit pas. C'est quand Dieu seul te voit. Alléluia. Et il dit, quand tu pries, ne répétez pas de vaines prières. On sait qu'il y a les gens qui prient le chapelet, il y a les gens qui répètent la prière, continuellement la même prière, continuellement la même prière. Il dit, pensant qu'en répétant la même prière, ils vont être exaucés. Bon, nous savons, nous connaissons ces choses et nous ne prions pas le chapelet, mais nous pouvons venir vers Dieu en répétant les mêmes prières. Nous pouvons venir vers Dieu en répétant continuellement des prières d'indignité. Peut-être je parle à quelqu'un, mais le silence est merveilleux. Vous savez, ne perdez pas votre temps à prier continuellement des prières d'indignité. Parce que Dieu ne vous regarde pas comme indigne. Si tu as péché, confesse tes péchés. Si tu as fait une erreur, si tu n'as pas prié, si tu n'as pas eu de temps avec Dieu, si tu n'as pas eu le temps d'avoir de la communion, si ta vie n'a pas été parfaite comme tu aurais voulu qu'elle soit parfaite, si tu ne sens pas sa présence, s'il y a des choses que tu es passé à côté, demande pardon à ton Père, mais passe pas ta vie à lui demander pardon. Parce que si tu passes ta vie à lui demander pardon, tu pries les prières d'indignité et tu n'entres jamais dans les prières de la foi, tu n'entres jamais dans la prière de la puissance. Or, la Bible dit que la prière du juste, pas la prière d'indignité, la prière du juste, ça veut dire de celui qui est juste devant Dieu. Tu es juste devant Dieu parce que tu as été lavé par le sang de Jésus. Tu es juste devant Dieu, pas parce que tu es parfait, parce que tu ne seras jamais parfait. Et même quand tu seras sur le point d'aller au ciel, tu ne seras pas encore parfait. Tu te perfectionnes, Dieu merci. Tu n'es pas censé t'empirer, hein. Tu t'améliores, tu te perfectionnes. Amen. Mais tu ne seras jamais juste. La seule chose qui nous rend juste, c'est le sang de Jésus. Amen. Et c'est important de savoir que nous avons été justifiés parce que nous sommes justes, nous pouvons nous tenir devant Dieu sans sentiment d'infériorité ni de culpabilité. Donc, prie des prières puissantes. Amen. Et ne prie pas que des prières d'indignité. Vous savez, les prières d'indignité viennent de l'âme. Parce que l'âme devant Dieu se sent indigne. L'âme devant Dieu se sent imparfaite. Et on se sent tous comme ça. Parce que devant Dieu, on pense à tout ce que l'on n'a pas été, et tout ce que l'on n'a pas fait, et tout ce qu'on a raté, et tout ce qu'on a... Ok, Mais ça, c'est ton âme. Tu n'es pas appelé à prier avec ton âme. Ton âme ne va pas t'amener dans l'autorité. Ton âme ne va pas te connecter au royaume. Tu comprends? Ton âme va pas, et tes prières de l'âme ne vont pas chasser le diable qui te persécute. Tu comprends? Il faut que tu pries à partir de ta position de justice, que tu es un enfant de Dieu en Jésus-Christ. Il faut que tu pries à partir de ta position. Amen. C'est pourquoi Jésus dit aussi, ne répétez pas toujours de vaines paroles, de vaines prières. Alléluia. Alors la première chose, c'est qu'il dit, lorsque vous priez, dites Père. Donc la première chose, c'est que tu sais que tu t'adresses à ton Père. Tu n'es pas un étranger, tu es un enfant. Amen. Tu n'es pas indigne, tu es accepté, tu es adopté dans la famille de Dieu. Donc vraiment, grandis dans ta révélation du Père. C'est ce qui va te permettre de te positionner avec autorité et foi dans ta prière. Amen. Deuxièmement, il dit que ton nom soit sanctifié. Dites que ton nom soit sanctifié. Amen. Alors c'est Jésus qui dit de nous dire, en fait, qui nous dit de dire que ton nom soit sanctifié. Amen. Alors, bien sûr, nous ne pouvons pas sanctifier le nom de Jésus. Nous ne pouvons pas sanctifier le nom de Dieu. Ma prière peut jamais sanctifier le nom de Dieu plus qu'il n'est saint. Dieu n'a pas besoin de ma prière pour être saint. Dieu est saint, il est trois fois saint, il est le créateur du ciel et de la terre, il n'a pas besoin de ma prière. Amen. Je ne peux en aucun cas sanctifier le nom de Dieu. Par contre, j'ai besoin que son nom soit sanctifié dans ma vie. Donc je ne suis pas en train de sanctifier le nom de Dieu parce que je ne peux pas le sanctifier. Amen. Je ne peux pas élever le nom de Dieu plus haut de ce qu'il est lui-même. Pourquoi? Parce qu'il est déjà plus haut que tout ce qui peut être plus haut. Alléluia. Par contre, je peux sanctifier le nom de Dieu dans ma vie. Amen. J'ai besoin que son nom sanctifie ma vie. Que son nom soit sanctifié dans ma vie. Alors vous dites, mais qu'est-ce que ça veut dire? J'ai besoin que son nom soit sanctifié dans ma vie. Non seulement dans ma vie, mais ici-bas sur la terre. Que le nom de notre Dieu soit sanctifié. Ça veut dire que j'ai besoin de reconnaître son nom comme étant saint. Je ne sanctifie pas son nom, mais j'ai besoin de reconnaître que son nom est saint. Donc quand tu pries, tu dis Père, et après tu reconnais que son nom est saint. Tu reconnais, alléluia. Et c'est très important de le dire, parce que son nom n'est pas ordinaire. Et vous savez, dire et prier que ton nom soit sanctifié, c'est vraiment mettre un coup d'épée à tout ce qui est de la familiarité qui nous empêche de voir la gloire de Dieu. La familiarité est l'ennemi de la gloire. La gloire ne peut jamais descendre dans la familiarité. Amen. Donc même quand tu pries et quand tu as besoin d'avoir cette relation et cette extraordinaire relation avec Dieu, cette communion, cette présence qui descend sur toi, il y a quelque chose en toi qui ne peut pas être totalement familier. Tu ne peux pas être juste n'importe comment. Tu as une position devant Dieu parce que l'honneur amène la gloire. Amen. Donc quand tu dis que ton nom soit sanctifié, tu es en train de dire que ton nom, le nom de Dieu, n'est pas ordinaire, il n'est pas banal. Nous sommes dans le monde de la banalisation. Amen. Et où les choses, où même, vous savez, on aime qu'il n'y ait pas de sacralité. Il y a des églises où il n'y a pas de sacralité. Il y a des lieux où on aime juste la fraternité. On aime être ensemble. On est des chrétiens. On aime la communion. Et puis, il n'y a même pas, on ne reconnaît pas les ministères. On ne dit même pas ni pasteur, ni rien. On est tout ensemble, on est tout bien. Ok, c'est super. C'est super pour quoi? Pour la fraternité. C'est pas super pour la gloire. Parce que la gloire, elle vient là où il y a de la sacralité. Elle vient là où Dieu est honoré. Donc moi, si je veux voir la gloire de Dieu, je dois aussi me positionner et reconnaître sa sainteté. Amen. Je ne peux pas élever le nom plus haut qu'il n'est, mais par contre, je peux le sanctifier dans ma vie. Waouh. Et reconnaître que le nom de Dieu n'est pas ordinaire, et que j'ai besoin de l'honorer, de le glorifier, de l'adorer. Alléluia. Amen. Amen, amen, amen, amen, amen. Gloire à Jésus. C'est très important l'honneur. Très important l'honneur. On devrait prêcher sur les bénédictions de l'honneur. Amen. Il y a tellement de bénédictions à l'honneur. Il y a tellement de gens qui sont entrés dans leur destinée et qui ont fait vraiment des choses exceptionnelles dans leur vie parce que sur eux, ils avaient un esprit d'honneur, ils savaient honorer. C'est terrible que de ne pas savoir honorer. Vous savez, en France, on a coupé la tête au roi. On a coupé la tête au roi. Mais en Angleterre, il y a encore un roi, une reine. Et il y a vraiment cette compréhension de la royauté. La royauté humaine ne nous intéresse pas, mais le concept de royauté nous vient de Dieu, nous vient du royaume de Dieu. Dieu est un roi, il est une royauté. Alléluia. Je ne sais pas ce qui se passe en ce moment dans les réseaux sociaux, mais dans mes réseaux sociaux, je vois pas mal sur Meghan Markle et Harry, vous savez, prince d'Angleterre. Et je voyais hier une petite scène où, vous savez, lorsqu'ils ont parlé aux médias, je ne sais plus trop quoi, et puis qu'elle a prétendu faire la révérence, et qu'elle s'est mise à rire parce qu'elle ne comprenait pas qu'elle devait faire la révérence à la reine, etc. Mais vous savez, on est dans ce monde où on veut enlever l'honneur, on veut enlever le respect. Et Jésus a dit, rendez à César ce qui appartient à César. Et rendez à Dieu ce qui appartient à Dieu. Quand on commence à mélanger les choses, vous savez, on passe à côté de la présence de Dieu, on passe à côté de l'onction. Amen. On doit faire attention. Alléluia. Gloire à Dieu. Alors, qu'est-ce que Jésus a dit ? Amen. Il a dit, troisièmement, que ton règne vienne. Donc, il dit, quand tu pries, tu dis, Père, que ton nom soit sanctifié dans ma vie. Amen. Que ton règne vienne. Alors, le mot règne, amen, c'est le mot basilera qui veut dire royaume. Ça veut dire que ton règne, que ton royaume vienne dans ma vie et sur la terre, bien sûr. Que ton royaume vienne. Et moi, je veux que le royaume de Dieu vienne dans ma vie parce que je veux agir, parler, prier en fonction du royaume et à partir du royaume. Amen. Alléluia. Alors, cette prière, que ton règne vienne, ce n'est jamais que nous sommes en train de prier afin que Dieu commence à régner. Amen. Nous ne sommes pas en train de prier afin que Dieu commence à régner, afin que son règne puisse venir, qu'on supplie que son règne, que Dieu puisse régner sur cette terre. Non, non, non, non. Dieu, il règne. Il règne d'éternité en éternité. Et il n'a pas besoin même de nos prières pour régner. Mais moi, j'ai besoin de son royaume pour régner. Lui n'a pas besoin de moi pour régner. Mais moi, j'ai besoin de lui pour régner. Donc cette prière, voyez-vous, elle est tout pour moi. Elle est pour que son royaume vienne en moi, que j'ai la révélation de son royaume. Alors la Bible nous dit dans le psaume 103, verset 19, « L'Éternel a établi son trône dans les cieux et son règne, son royaume, domine sur toutes choses. » Tellement d'autres versets encore dans la Bible qui nous parle que son règne est d'éternité en éternité. Son royaume domine sur toute chose. Amen. Dieu connaît le début et la fin. Il est l'alpha et l'oméga, le premier et le dernier, le commencement et la fin de toute chose. Il connaît le premier jour de la création et il connaît aussi le dernier jour de la création. Il connaît le premier jour de l'humanité et il connaît aussi le dernier jour de l'humanité. Dieu connaît toute chose. Amen. Donc il n'a pas besoin de moi pour régner. Amen. Mais moi j'ai besoin de lui pour régner. Alors que ton règne vienne. Amen. Amen. Il dit, donne-nous chaque jour notre pain quotidien. Et j'aimerais te dire, bien sûr que nous avons des besoins. Alléluia. Mais quand nous considérons Dieu notre Père, que nous sanctifions son nom dans notre vie, que nous honorons le nom de Dieu. Amen. Et que nous fonctionnons selon son royaume, je vais vous dire, automatiquement, cette prière, alléluia, trouve son exaucement. Amen. Alléluia. Donne-nous chaque jour notre pain quotidien. Lorsqu'on est dans cette position, nous allons voir nos besoins être pourvus, nous allons voir le surnaturel agir dans notre vie. Mais mes amis, on a besoin d'ouvrir nos yeux. Alléluia. Crois dans le surnaturel. Je le déclare à partir d'aujourd'hui dans le nom de Jésus, crois dans la multiplication, crois dans l'augmentation, crois dans la percée, crois dans le miracle, crois dans la porte ouverte, crois que les noms se changent en oui. Crois dans des possibilités. Que ce qui a été impossible jusqu'à aujourd'hui devient possible. Crois que c'est possible. Crois que c'est possible. Amen. Parce que quand Dieu est ton Père, je le répète encore, quand tu sanctifies son nom dans ta vie, que tu honores son nom, et que tu permets au royaume de Dieu de fonctionner à travers de toi, cette prière, elle trouve son exaucement. Alors, tu as des besoins, il y a du pain quotidien, on a tous des besoins, il faut que demander. Il n'y a qu'à demander. Le problème, souvent, c'est qu'on ne demande pas. Qu'est-ce que nous dit la parole de Dieu ? Vous ne recevez pas parce que vous ne demandez pas. Ben oui, parce que demander, ça demande de prier. Amen. Et ça demande de prier, des prières autres que des prières d'indignité. Ça demande de prier. Donc c'est important de prier, c'est important de demander, c'est important de se tenir devant Dieu. Et lorsqu'on se tient devant Dieu, Dieu pourvoit à nos besoins. Il répond. Alléluia. Après, cinquièmement, et je veux terminer par ce point, au niveau de la prière, il dit « Pardonne-nous nos péchés comme aussi nous pardonnons à quiconque nous offense. » Amen. Donc, c'est important de réaliser, on se dit « Mais qu'est-ce que le pardon vient avoir là, au milieu de cette prière ?» Bah, nous savons, en tant qu'enfants de Dieu, que c'est extrêmement important, le pardon. Il y aura toujours des gens qui vont t'offenser. Et il y en a certains qui vont t'offenser plus que d'autres. Amen. Il y en a qui vont te blesser très sérieusement. Il y en a qui vont blesser ton cœur, genre sérieux. Mais vous savez, quand les gens vous blessent, ne fuyez pas. Quand les gens vous blessent, ne battez pas en retraite. Quand quelqu'un te blesse, ne quitte pas ta place et ta position. Ne quitte pas ta place d'onction, ne quitte pas ta place d'autorité, ne quitte pas juste ta place même. Ne disparais pas. Ne disparais pas quand tu as des problèmes, ne disparais pas quand tu fais face à des épreuves, ne disparais pas quand tu es malade, ne disparais pas quand tu es blessé, ne disparais pas. Tiens dans ta place de position et d'onction. Alléluia. Mais voyez-vous, cette notion du pardon est très importante parce qu'il y a des bloqueurs de prière. Il y a des bloqueurs d'exaucement. Amen. Et le non-pardon est un bloqueur d'exaucement. Donc ça, je vais vous dire une chose, chacun balaye devant sa porte. C'est-à-dire que je ne peux pas aller balayer devant ta porte. Je ne peux pas faire le ménage devant ta porte. Je peux balayer que devant ma porte. Moi, possiblement, les personnes pour lesquelles je prie le plus, ce sont les personnes qui m'ont blessée. Ce sont les personnes qui sont mes ennemis. Ce sont les personnes qui veulent ma peau. Ce sont les personnes qui veulent me détruire ou détruire ma réputation ou quelle que soit la chose. Peu importe. Ce sont les personnes que je bénis le plus. Pourquoi est-ce que je les bénis le plus? Premièrement, parce que j'aime Dieu et que je veux plaire à Dieu. Et quand je le fais, je sais que je plais à Dieu. Je sais que c'est ce que mon Père me demande de moi. Il ne m'appelle pas à prendre des gants de boxe et me battre. Il ne m'appelle pas à répondre de la même façon que les gens peuvent insulter ou blasphémer ou maudire ou dire du mal. Peu importe. Okay? Je ne prends pas les gants de boxe. Non. Parce que j'aime mon Dieu. Donc je veux obéir à ses lois et à ses principes. Donc la première raison pour laquelle je le fais parce que j'aime mon Dieu. Deuxièmement, parce que je veux lui obéir. Troisièmement, parce que je veux lui ressembler. Et je suis très très loin de lui ressembler. Parce que lui, il a à la croix, il a dit, Seigneur, pardonne-leur parce qu'ils ne savent pas ce qu'ils font. Waouh. Amen. Étienne a fait cette même prière. Alléluia. Amen. Parce que donc, je le fais parce que je veux lui ressembler. Et aussi, je prie cette prière. Pourquoi ? Parce que je ne veux jamais laisser rien qui bloque mes prières. Je ne veux pas permettre à quoi que ce soit de bloquer mes prières. Donc si je veux que rien ne bloque ma prière, je m'assure de bénir mes ennemis, de bénir ceux qui me maudissent, de bénir ceux qui me veulent du mal. Et je les bénis sincèrement, même s'ils m'agacent sincèrement aussi. Même si souvent ils m'agacent sincèrement, mais je les bénis sincèrement. Mais agacer, ce n'est pas un péché. Mais si je les maudis en retour, c'est un péché. Je bloque ma prière. Il m'agace, mais je peux le supporter. Alléluia. Gloire à Dieu. Est-ce que ça vous parle ce matin?
1: Amen.
0: Vous savez, Joyce Meyer, je l'écoutais, elle disait, l'autre jour, elle disait, vous savez, si vous avez des amis, des proches, des gens, vraiment que vous côtoyez, on peut dire, assez régulièrement, qui sont toujours en train de critiquer, qui sont toujours en train d'attaquer des gens. Et j'aimerais dire, des ministères, parce qu'on est des chrétiens ici. Amen. Attaquer des églises, attaquer des chrétiens, attaquer des gens. Séparez-vous. Amen. Séparez-vous des gens qui critiquent. Séparez-vous des gens qui murmurent. Si eux, ils veulent vivre dans cette dimension, si ils veulent vivre dans ce niveau, c'est leur choix. Mais leur choix ne peut pas venir détruire ta vie. Et leur choix ne peut pas te ramener, toi, à leur dimension. Si tu vis et tu côtoies des gens qui murmurent, qui critiquent continuellement, sépare-toi. Sépare-toi. Sépare-toi. Tu dis, oui, mais je les aime. Sépare-toi. Ils sont en train de t'attirer avec eux dans leur chute. Sépare-toi, parce que c'est l'onction qui se coupe sur ta vie. Sépare-toi. Sauve ta peau. Bénis-les, aime-les, mais sépare-toi. Dis-leur la vérité dans l'amour et sépare-toi. Dis-leur la vérité dans l'amour et sépare-toi. Alléluia. Parce que toutes ces choses sont des bloqueurs d'onction, sont des bloqueurs de progrès, sont des bloqueurs de prière, sont des bloqueurs d'exaucement. Et on n'en a pas besoin. Dis à ton voisin, tu sais, tu n'en as pas besoin. Vraiment, tu n'en as pas besoin. Alléluia. Amen. Alors, le royaume de Dieu, c'est quelque chose d'extraordinaire. Amen. C'est une réalité. Le royaume de Dieu, il existe. Il est réel. C'est pas juste une imagination. Le royaume de Dieu, il est puissant. Alléluia. Amen. Et nous recevons du royaume de Dieu quand nous nous tenons dans notre position d'autorité. La prière, c'est vraiment ce qui nous permet d'être en lien avec le royaume de Dieu. Le royaume de Dieu, bien sûr, le royaume de Dieu, il est dans ce troisième ciel. Alléluia. Jésus a traversé le ciel pour ouvrir une route qu'il a inaugurée par son sang. Maintenant, il y a un chemin vers le ciel. Amen. J'entendais le pasteur Bénin qui disait l'autre jour, qui disait qu'au temps de Daniel, voyez-vous, le chemin n'était pas ouvert. Donc, quand Daniel a prié pour recevoir la révélation, au deuxième ciel, il a reçu de l'opposition. Ça s'est battu au deuxième ciel et Dieu a dû envoyer du renfort du ciel pour chasser cette opposition. Michael est venu, l'archange est venu, il lui a dit au prince de Perse, il lui a dit dégage là, ta-ta-ta-ta, dégage, ok. Et il a amené la révélation, Gabriel a amené la révélation jusqu'à Daniel. Et le pasteur Bénin expliquait comme cela, il disait à l'époque, ce n'était pas ouvert. Jésus n'avait pas encore traversé avec son sang les trois cieux, notre ciel, le deuxième ciel qui est un ciel spirituel, jusqu'au troisième siècle, là où il y a le trône de Dieu, la gloire de Dieu, le royaume de Dieu. Mais aujourd'hui, maintenant, le ciel est ouvert. Le ciel est ouvert. Et le royaume de Dieu est descendu sur la terre. Le royaume de Dieu, il vit dans nos cœurs. Et nous sommes en lien avec le royaume de Dieu. J'espère qu'après ce message, vous allez être motivés par prier. J'espère qu'après ce message, certaines personnes vont vraiment reprendre de la force et de l'autorité dans leur prière. Pour déclarer, proclamer dans le nom de Jésus. Alors voyez-vous, pour vivre dans ce royaume, Dieu nous a donné des armes. Amen. Et j'aimerais vous parler de quatre grandes armes que Dieu nous a données. Vous savez, l'église de Jésus-Christ est bâtie sur le roc. Lorsque Jésus a dit aux disciples, « Qui dites-vous que je suis ?» Pierre a dit, « Tu es quoi ?» le Christ, le Oint, tu es le Messie, tu es le Fils de Dieu. Et Jésus a dit à Pierre, ce n'est pas la chair et le sang qui t'ont révélé ces choses, mais mon Père qui est dans les cieux. Et tu es roc. Cette révélation, c'est un roc, tu es roc. Et sur ce roc, je bâtirai mon église. Et les portes de l'enfer ne prévaudront point contre elle. Amen. Il a dit, tu es roc, cette révélation, la révélation de Jésus, c'est le roc. Je bâtirai mon église et les portes de l'enfer ne prévaudront point contre elle. C'est un message de puissance. L'église n'est pas appelée à prêcher des messages psychologiques, émotionnels et des messages de l'âme. Combien ça fait du bien de se sentir chouchouté, choyé, d'avoir des messages de réconfort, de confort, on se sent bien. Le message que nous sommes appelés à prêcher, c'est un message du royaume, c'est un message de puissance. Jésus a dit, c'est sur ce roc que je bâtirai mon église. Je ne suis pas en train de dire que Dieu ne va pas de temps en temps nous prêcher un message de consolation ou de réconfort, bien sûr qu'il va le faire. Mais l'évangile n'est pas fondé sur la psychologie. On ne vainc pas le diable et des démons par la psychologie. On ne chasse pas des malédictions par la psychologie. On vainc le royaume des ténèbres par une confrontation de royaumes. Nous sommes dans une confrontation de royaumes. Le royaume de Dieu et le royaume des ténèbres. Et la Bible nous dit que ces deux royaumes existent, le royaume de Dieu et le royaume des ténèbres. Et la psychologie ou des messages de consolation ou de réconfort, c'est pas ce qui va nous faire vaincre. Le rôle de l'Église et pourquoi on a besoin de venir à l'Église. Le rôle de l'Église et le rôle du pasteur, c'est d'équiper les croyants pour qu'ils soient capables de mener les guerres de l'Éternel, de mener les guerres qui sont dans leur vie. Est-ce que les croyants font face à des obstacles, à des oppositions, à l'ennemi qui leur jette des trucs sur le chemin? Absolument. Oui, vous êtes une cible. Vous êtes une cible du royaume des ténèbres. Oui, mais vous appartenez à un royaume qui est supérieur. Et le rôle de l'Église, c'est de vous équiper avec les armes de Dieu afin de tenir ferme au mauvais jour, dans tous les mauvais jours, afin de tenir ferme et de résister jusqu'à ce que vous ayez remporté sur tous les ennemis dans le nom de Jésus. Est-ce que je parle à quelqu'un ce matin? Amen. Amen. Il est écrit, car le royaume de Dieu ne consiste pas en paroles, mais en puissance et démonstration. Ha! Alléluia! Il nous faut cette niaque pour aller et nous positionner dans le royaume. Et dire à Satan, je suis un enfant du royaume. Et Dieu m'a donné des armes. Alléluia. Car les armes avec lesquelles nous combattons ne sont pas charnelles, mais elles sont puissantes par la vertu de Dieu pour renverser des forteresses. Et nous renversons toute forteresse et toute hauteur qui s'élève contre la connaissance de Dieu. Car nos armes ne sont pas charnelles. Les armes du royaume de Dieu ne sont pas charnelles, mais elles sont puissantes par la vertu de Dieu. Est-ce que je parle à quelqu'un? Voilà comment j'ai résumé ces quatre grandes armes, comment le Saint-Esprit m'a montré les choses quand je préparais ce message. Premièrement, première arme, son nom et son sang. Le nom de Jésus et le sang de Jésus sont des armes que le ciel nous a données. Le nom de Jésus et le sang de Jésus. Waouh! Alléluia! Bientôt, dans les jours à venir, je crois que je vais enseigner sur chacune de ces armes. Amen. Parce qu'au-delà de toute chose, c'est ce que l'Église a besoin de savoir. L'Église a besoin de grandir dans la connaissance du nom de Jésus, qui fait trembler l'enfer. Tu ne fais pas trembler l'enfer par tes propres muscles. Tu ne fais pas trembler l'enfer par tes bonnes intentions. Tu fais trembler l'enfer parce que tu as la révélation du nom de Jésus. Le sang de Jésus fait trembler l'enfer. Le sang de Jésus annule les alliances et les pactes démoniaques. Le sang de Jésus purifie les péchés. Le sang de Jésus libère les captifs. Les armes puissantes, ça, ce sont les armes de notre combat. Le nom de Jésus et le sang de Jésus. Première arme. Deuxième arme, le Saint-Esprit. Alors, le Saint-Esprit n'est pas une arme, mais amen. Le Saint-Esprit dans notre vie, dans notre cœur, c'est une arme. Le Saint-Esprit et les dons spirituels. Ça, ce sont des choses que Dieu a données aux croyants. Oh, la bonté de Dieu de nous donner le Saint-Esprit. Quelle grâce! Lorsque Jésus est reparti, il a dit à ses disciples, ne pleurez pas, ne vous lamentez pas, ne soyez pas dans l'affliction et dans la tristesse, parce que je vais vous envoyer un cadeau. C'est un cadeau exceptionnel et extraordinaire, le Saint-Esprit survenant sur vous, et vous serez mes témoins. Lorsque Dieu nous a envoyé le Saint-Esprit, il nous a envoyé son meilleur. Il nous l'a envoyé pour qu'il vive avec nous, autour de nous, mais surtout à l'intérieur de nous. Il est en nous. Alléluia. Il nous parle, il nous conduit, il nous donne ses dons merveilleux, ses dons de puissance par lesquels nous pouvons vaincre. Par les dons du Saint-Esprit, nous sommes avertis. Par les dons du Saint-Esprit, nous savons comment prier. Par les dons du Saint-Esprit, nous avons la révélation. Mais mon Dieu, nous sommes riches, nous sommes bénis. Combien nous avons besoin de grandir dans le Saint-Esprit et grandir dans les dons de l'Esprit. Amen. La Bible dit « aspirez aux dons spirituels, aspirez aux dons de l'Esprit ». Est-ce que tu es en train d'aspirer ? Amen. Je te parle de sorte que tu aspires aux dons spirituels. Aspire aux dons de l'Esprit et particulièrement à celui de prophétie, nous dit la Bible. Ok ? Troisièmement, troisième arme, alléluia, la prière, c'est une arme. Ouh, c'est une arme redoutable. C'est pourquoi l'ennemi veut toujours t'empêcher de prier. Il veut te garder la bouche fermée. Un jour, je parlais à quelqu'un et j'ai parlé d'ailleurs à de nombreuses personnes qui m'ont dit « Oui, mais moi, je ne prie pas, mais je prie dans mon cœur. Je ne prie pas véritablement, je n'ai pas vraiment un temps de prière dans ma vie, mais je suis en communion tous les jours avec Dieu. » Alors, la communion avec Dieu, c'est une réalité, mais la prière, c'est autre chose. Si tu as la communion avec Dieu, gloire à Dieu, tu es un enfant de Dieu, c'est une chose, c'est merveilleux. Amen. Mais la prière, c'est un rendez-vous avec le ciel où les choses se passent sur un échiquier. Il y a un échiquier avec des pions blancs et des pions noirs. Et les pions blancs, c'est les plombs de Dieu. Amen. Et quand tu pries, tu es en train d'agir sur l'échiquier et tu es en train de permettre au royaume de Dieu d'être efficace sur la terre. La communion avec Dieu n'est pas suffisante. Ta communion avec Dieu, c'est merveilleux, mais tu dois prier. Une des armes, c'est la prière. La prière du juste est d'une grande efficacité. Tu dois prier. Alors, cette troisième arme, moi, comment le Saint-Esprit me montre de vous parler des choses ce matin, c'est la prière et le royaume. Ça marche ensemble, la prière et le royaume. Tu ne peux pas prier en dehors du royaume. Quand tu pries dans le royaume. Tu pries à partir du royaume. Tu pries dans la connaissance du royaume. Tu pries les pieds enracinés, ancrés dans le royaume, dans l'autorité que tu as dans le royaume. Alléluia! Amen! C'est comme ça que tu vois les choses se passer. C'est comme ça que tu vois les choses changer. Et je déclare que les choses changent dans ta vie dans le nom de Jésus. Et que tout ce qui est bloqué est débloqué dans le nom de Jésus. Et la quatrième arme, c'est la foi et la confession. La foi et la confession. La foi est une arme. Oh my goodness. Alléluia. Tu dois, à ta prière, mélanger la foi. Amen. Mais tu peux mélanger la foi parce que tu es dans le royaume. Quand tu es dans le royaume, tu as la foi. Très difficile d'avoir la foi si on n'a pas la révélation du royaume. Comment arriver à croire lorsqu'on n'est pas positionné dans le royaume ? C'est parce que je suis positionné dans le royaume que j'ai la foi. J'ai la foi que Dieu m'entend, j'ai la foi que Dieu répond, j'ai la foi que Dieu est capable de tout. J'ai la foi que tout ce qui est impossible peut devenir possible. Amen. Donc ces quatre armes, elles sont très puissantes. Première arme, le nom de Jésus, le sang de Jésus, c'est l'œuvre de Christ. C'est Jésus qui nous le donne, c'est l'œuvre de Christ. Amen, tu n'as rien à faire, tu as besoin d'avoir juste la révélation et de les utiliser dans le nom de Jésus. Amen. Deuxièmement, le Saint-Esprit, qui est notre aide, notre assistant, notre ami, notre guide, notre conseiller, qui nous conduit dans toute la vérité, qui nous rappelle toutes choses, le Saint-Esprit. Amen, c'est Dieu qui nous le donne. Il nous donne le Saint-Esprit. Il nous donne les dons spirituels. On n'a même pas besoin, il n'y a rien à faire. On n'a pas besoin d'efforts à faire. Alléluia. Amen. Mais le 3 et le 4, l'arme 3 et 4, que sont la prière et le royaume, et la foi et la confession, c'est toi qui le fais. C'est toi qui le fais. C'est toi qui active. C'est toi qui acteur. Amen. Tu actives la prière. Alléluia. Et le royaume de Dieu. Tu actives la foi et la confession. Personne ne peut le faire à ta place. Alléluia. Maintenant, ce qui est très important, c'est que les enfants de Dieu comprennent que il y a une confrontation de royaume. Et c'est vraiment ce que le Saint-Esprit m'a dit. Le Saint-Esprit m'a parlé et m'a dit confrontation de royaume. Et m'a parlé d'enseigner le peuple de Dieu à propos de cette confrontation de royaume. Amen. Premièrement, j'aimerais vous partager quelques versets à propos du royaume. Quelques versets qui touchent mon cœur. Amen. Dans Luc 12, 32, Jésus dit... Je pense qu'il voit ses disciples, je pense qu'il voit ces personnes qui sont, voilà, qui sont venues autour de lui, qui ont écouté son enseignement. Peut-être il voit l'Église, je ne sais pas. En tout cas, il dit, ne crains pas, petit troupeau, car votre Père a trouvé bon de vous donner le royaume. Votre Père a trouvé bon de vous donner le royaume. Il dit, ne crains pas, petit troupeau. Amen. Petit troupeau, le troupeau de Dieu. Peut-être qu'il est, il est parfois pas fort de façon numérique. Il n'est parfois pas le plus nombreux. D'accord ? Parfois, il se sent peut-être un peu le petit troupeau. Mais ne crains pas, petit troupeau. Le Seigneur parle à quelqu'un ce matin. Ne crains pas, petit troupeau, car ton Père a trouvé bon de te donner le royaume. Le royaume, alléluia, nous appartient. Dans Colossiens 1, 12, il est écrit, « Rendez grâce au Père qui nous a délivrés de la puissance des ténèbres et qui nous a transportés dans le royaume de son Fils bien-aimé. » Rendez grâce au Père. Oui, j'ai sauté une partie du verset, un petit peu plus loin, continuez. Qui nous a délivrés de la puissance des ténèbres, qui nous a transportés. Tout le monde dit transportés dans le royaume de son Fils bien-aimé. Donc où est-ce que tu vis? Dans le royaume de son Fils bien-aimé. C'est pas bon ça? Matthieu 6, 33 nous rappelle une chose. Cherchez premièrement le royaume de Dieu et sa justice. Je le dis souvent, la justice de Dieu, c'est Jésus-Christ. Sinon, vous ne comprenez pas ce verset. Cherchez premièrement le royaume de Dieu et sa justice qui est Christ, et toutes choses vous seront données par-dessus. Qu'est-ce que vous cherchez? Le royaume. Qu'est-ce qui chasse les démons? Le royaume. Le royaume, c'est le nom de Jésus, c'est le sang de Jésus. Alléluia. Amen. Et je terminerai par Matthieu 25, verset 34. C'est une parabole que Jésus partage. Et j'aime cette parabole parce que ce roi, dans cette parabole, il dit à tous ceux qui sont à sa droite, il dit, venez, vous qui êtes bénis de mon Père, prenez possession du royaume qui vous a été préparé dès la fondation du monde. Amen. Prenez possession du royaume. Prenons possession du royaume. Prenons possession de ce qui nous appartient. Alléluia. Prends possession de ce qui t'appartient. Ça, c'est une expression que vous retrouvez beaucoup dans le livre de Josué, que vous retrouvez aussi dans le livre de Deutéronome, lorsqu'il s'agit d'une conquête où le peuple de Dieu doit conquérir, prendre cette terre promise, qui n'est pas si facile à prendre parce qu'il y a des géants. Ils doivent prendre, et Dieu leur dit, prends possession. Prends possession. Alléluia. Amen. Alors la confrontation de royaume, une belle, belle, bonne confrontation de royaume que nous voyons qui nous inspire, c'est celle de Goliath et de David. Alléluia. On voit deux royaumes qui s'affrontent. Goliath qui est un géant, c'est un Philistin. Un ennemi du peuple de Dieu, un ennemi du peuple d'Israël. La seule chose qu'il veut, c'est écraser Israël, écraser le peuple de Dieu, le faire disparaître, ce que l'ennemi veut. Et il se lève Il se tient là, sur cette colline, et pendant 40 jours, il insulte, 40 jours, il menace, 40 jours. Et ce qui est terrible, c'est qu'en face, il n'y a personne. Il n'y a personne qui répond. Les soldats tremblent, le roi se cache. Lorsque David arrive, les frères de David, qui sont là, qui sont à la guerre, se moquent de lui. Il n'y a personne pour répondre. Et ça, c'est le problème, mes amis. S'il n'y a personne pour répondre, c'est qu'il n'y a personne qui a compris le royaume. C'est qu'il n'y a personne qui vit dans le royaume. C'est que aimer Dieu, c'est une chose. Aimer Jésus, c'est une chose. Mais connaître son autorité et vivre dans l'autorité du royaume, c'en est une autre. Et ce n'est pas simplement aimer Jésus qui va te faire répondre. C'est la connaissance du royaume qui va te faire répondre. Parce que lorsque David, lui, il est arrivé sur le champ de bataille, lorsqu'il est arrivé avec un gros pain, une grosse miche de pain pour ses frères et une grosse meule de fromage, il a rapido jeté son pain et son fromage. Pourquoi ? Parce que les paroles du Philistin l'ont provoqué. Parce que les paroles du Philistin ont réveillé quelque chose du royaume en lui. Et il n'a pas pu rester silencieux. Et il a dit, qui est cet incirconcis? Qui est ce Philistin? Comment il ose me lasser? Le peuple de Dieu. Lui, il a ouvert sa bouche. On l'a pris pour arrogant. On s'est moqué de lui. On l'a méprisé. Mais il a ouvert sa bouche. Pourquoi? Parce que David vivait dans le royaume. David avait une vie de prière. David était un adorateur. David marchait proche de son Dieu. Et je vais vous dire une chose, les gens qui marchent proche de Dieu, quand on insulte leur Dieu, quand on insulte qui est Dieu dans leur vie, ils réagissent. Ils ouvrent leur bouche, pas dans le naturel, ils ouvrent leur bouche dans le spirituel. Ils ne sont pas à lutter contre la chair et le sang, parce que Dieu ne t'appelle pas à lutter contre la chair et le sang, mais à lutter contre les dominations, les autorités, les princes de ce monde de ténèbres. David n'a pas été en colère après Goliath. Il était en colère après la principauté qui était derrière Goliath. David ne maudissait pas Goliath. Il s'opposait au royaume des ténèbres qui fonctionnait au travers de Goliath. Mais mes amis, cette proximité avec Dieu, c'est toujours notre force. Cette intimité avec Dieu, cette vie de prière qui est notre socle, qui est notre ancre. C'est ce qui nous donne la force de faire face aux défis. C'est ce qui nous donne la force de vaincre les ennemis de l'Éternel. Alléluia. Ce David et Goliath, cette histoire extraordinaire de 1 Samuel 17, c'était une confrontation de royaumes. Il y en avait un qui était grand, qui faisait peut-être presque 3 mètres de haut, qui avait 6 orteils, qui était revêtu d'une armure, qui était inviolable. Waouh! Il y en avait un qui était petit, il était blond, aux yeux bleus, avec un visage rond, ce qui ressemblait à un enfant. Ce n'est pas l'apparence. Ce n'est pas l'apparence. Ce n'est pas ta position, ce n'est pas ta place, ce n'est pas ta taille. Ce n'est pas ce à quoi tu ressembles. Il y en avait un qui avait le royaume de Dieu à l'intérieur de lui. Et le royaume de Dieu est toujours supérieur au royaume des ténèbres. Le royaume de Dieu est toujours supérieur au royaume des ténèbres. Mes amis, Goliath a ouvert sa bouche. Il a continué à blasphémer, à insulter. David a ouvert sa bouche. Et il a dit, tu vas voir ce que je vais faire de toi. Il parlait à partir du royaume. Il parlait à partir du royaume. Tu vas voir ce que je vais faire de toi. C'est fini pour toi. Il le savait. Comment est-ce que Dieu allait faire? Il ne savait pas. Ce n'était pas son problème. C'est Dieu qui allait faire. C'est Dieu qui allait faire. C'est Dieu qui va faire. Comment est-ce que tu vas faire? Je ne sais pas. Je ne sais pas. Mais comment est-ce que la foudre descend? Je ne sais pas. Comment est-ce que les os sont formés dans le ventre d'une femme enceinte? Je ne sais pas. Comment toutes ces choses se font? Je ne sais pas. Comment un miracle se passe? Je ne sais pas. C'est Dieu qui va faire. Alors, le roi était inquiet. Le roi avait peur. Le roi a pris David, lui a dit, attends, je vais te donner mon armure. Et David s'est mis dans son armure, sauf que le roi Saül, lorsqu'il a été choisi, il a été le plus grand de tout Israël. Et David, c'était le plus petit. Alors David, dans l'armure de Saül, c'était pas évident. Et il s'est mis à essayer de marcher. Mes amis, tu ne peux pas avoir une armure empruntée. Dans les combats de la vie, tu ne peux pas avoir une armure empruntée. Tu ne peux pas t'appuyer sur la foi de quelqu'un d'autre. Tu ne peux pas t'appuyer sur le témoignage de quelqu'un d'autre. Tu ne peux pas t'appuyer sur la façon de faire de quelqu'un d'autre. Ce qui s'est passé par l'un, ce n'est pas la même chose qui se passera pour l'autre. Tu ne peux pas t'appuyer sur l'expérience ou l'histoire de quelqu'un d'autre. Tu peux t'appuyer que sur ta foi, ta révélation, ton armure, tes armes, les armes que Dieu te donne. C'était une armure empruntée. De la même façon que lorsque les fils des prophètes se sont mis à bâtir une maison et le fer, ils ont perdu le fer et ils ont crié, ils sont venus vers le prophète, ils ont dit c'était un fer emprunté, c'était un fer emprunté. Tout ce qui est emprunté, tu ne sais pas quoi faire avec. Tu ne sais pas comment le récupérer, tu ne sais pas comment le faire marcher, c'est emprunté. Tu dois avoir ta propre révélation, tu pourras avoir ta propre communication avec Dieu. Ta propre prière avec Dieu, ta propre marche avec Dieu. Tu ne peux pas avoir celle de quelqu'un d'autre. Alors David a dit, oh roi, pardonne-moi, je ne peux pas aller avec ton armure. Moi, je vais aller avec mes armes, celles que je connais bien. Il a pris sa gypsière, il a mis 5 pierres dedans. Il a mis les armes de Dieu dedans. Il a mis le nom de Jésus. Il a dit, je ne marche pas. Toi, tu viens au nom de tes dieux, là. Mais moi, je marche au nom de l'Éternel des armées que tu as insulté. Il a mis le nom de Jésus. Il a mis le royaume de Dieu dans sa gypsière. Il a mis le Saint-Esprit. Il a mis la prière. Il a mis la foi et il a mis la confession. Il a mis tout ça dans sa gypsière. Et voyez-vous, il n'a eu besoin que d'une pierre. Il n'a pas eu besoin de sortir toutes les armes. Il a eu besoin d'une pierre. Une seule pierre. Une seule arme du royaume de Dieu. Et pan, le géant est tombé. Pan, le géant est tombé. Et je déclare que tes géants tombent dans le nom de Jésus. Je déclare que tous les géants qui se dressent sur notre chemin tombent. Je commande à tous les géants qui se sont levés sur ton chemin de tomber maintenant dans le nom de Jésus. Tous les géants sur mon chemin, tous les géants sur ton chemin, ils tombent, ils tombent, ils tombent, ils tombent. Au nom de Jésus, il tombe parce que tu appartiens au royaume de Dieu. Alléluia. Alléluia, peuple de Dieu. Reçois cette parole ce matin. Le royaume de Dieu montre sa supériorité. Le royaume de Dieu est toujours supérieur. Toujours supérieur. Alléluia. Alléluia. Levons-nous tous ensemble. Le royaume de Dieu est toujours supérieur. Commençons à prier. Commençons à activer, mes amis. Il y a des géants qui tombent. Alléluia. Il y a des géants qui tombent. Il y a des géants qui tombent dans ta vie. Ce n'est ni par force ni par puissance, mais c'est par mon esprit, dit l'Éternel des armées. Je déclare au nom de Jésus, il y a des portes qui s'ouvrent. Il y a des portes qui s'ouvrent. Shantakalamahande. Alléluia. Il y a des blocages qui partent. Il y a des oppositions qui partent. Shana, il y a des démons qui partent au nom de Jésus. J'ordonne à tout esprit mauvais, à toute puissance des ténèbres, de lâcher la vie de tes enfants, de lâcher leur corps, de lâcher leur santé, de lâcher leur cœur, de lâcher leur pensée. Esprit de mensonge, tu pars au nom de Jésus. Shantakalamandolobo Sentekeredeba. Au nom de Jésus, sois délivré par la puissance du nom de Jésus. Shalama hando santo kororowe. Je brise tous les liens de l'ennemi. Je brise toutes les chaînes. Je détruis toutes les alliances. Je détruis les pactes dans le monde spirituel. Au nom de Jésus, je détruis les autels pactes dans le monde spirituel. Au nom de Jésus, je détruis les autels démoniaques.

Au nom de Jésus, au nom de Jésus, Shalama. Tebra mahando lo boshe te ken bagre. Ala mahanto santo kororo sente kerere ma. Santo kobo shilaba. Au nom de Jésus, utilise ta foi, utilise ta bouche. Déclare, proclame, libère. Shandama, à partir du royaume de Dieu, tu es un enfant de Dieu. Shandala mahande. Sois délivré dans le nom de Jésus. Shandala mahando. Kelabashira mahando. Les Goliath tombent. Chantaka, Goliath, tu tombes. Chantaka, la mandolo bon de l'éleba. Et la bachiri di bahando, chantaka la bahande. Sandala mahanto lo bonde. Chandala mahande. Santo colobonde. Au nom de Jésus. Alléluia. Seigneur, nous réclamons un shift. Comment traduire ce mot en français, un shift? Nous réclamons un shift dans le monde spirituel. Nous réclamons un tournant dans le monde spirituel. Un quoi? Un retournement dans le monde spirituel. Nous réclamons une dimension plus grande dans le monde spirituel. Au nom de Jésus, nous déclarons un shift dans le monde spirituel. Tous ensemble, est-ce qu'on peut se tenir par la main? Que toute l'église se tienne par la main. Shantakalama. La Bible dit que un en chasse mille, mais que deux en chasse 10 000. Combien mille chassent? Alléluia! Alléluia! Au nom de Jésus, prions. Nous déclarons un shift dans le monde spirituel. Seigneur, nous appelons un renversement de situation. Nous appelons un retournement de situation. Tout ce qui est bloqué est débloqué. Tout est libéré. Nous libérons les anges de Dieu, la gloire de Dieu. Nous libérons la volonté de Dieu, le plan de Dieu, les miracles de Dieu, le surnaturel de Dieu. Nous réclamons les finances surnaturelles, l'argent, la percée spirituelle, la percée financière. Nous réclamons la victoire au nom de Jésus. Au nom de Jésus. Alléluia. Nous réclamons la percée sur tout ce qui persécute. Sur tout ce qui harcèle, les esprits d'harcèlement, au nom de Jésus, pars au nom de Jésus. Esprit de sorcellerie, pars au nom de Jésus. Esprit de maladie, de cancer, pars au nom de Jésus. Shalamahando so, senderere bahando, senderere che. Au nom de Jésus, nous déclarons la victoire sur le peuple de Dieu, la victoire sur les enfants de Dieu. L'ange de l'Éternel campe autour de ceux qui le craignent, les arrache à tout danger. Merci Seigneur. Alléluia. Au nom de Jésus. Amen. Au nom de Jésus. Amen. Amen. Amen. Amen. Amen. Amen. Amen. Amen. Alors que tous les yeux sont fermés ce matin, vous dites peut-être, je suis là, mais je n'ai pas cette foi, je n'ai pas cette hardiesse, je n'ai pas cette connaissance de Dieu. J'aimerais avoir ce feu. J'aimerais avoir Jésus dans mon cœur. J'aimerais donner ma vie à Jésus. Que tu sois en ligne ou que tu sois ici présent. Tu peux recevoir cette foi. Tu peux recevoir Jésus dans ton cœur ce matin. Tu peux recevoir cette vie nouvelle qui te place dans le royaume de Dieu. Simplement, ferme les yeux et répète cette prière. Sincèrement, de tout ton cœur, derrière moi, vraiment, je te demande de répéter à voix haute cette prière pour recevoir Jésus dans ton cœur. Dis simplement, Seigneur Jésus, merci pour ton amour, la croix, tu es mort pour moi, tu es ressuscité le troisième jour pour me donner une vie nouvelle. Je la reçois ce matin. Je te reçois, Jésus, dans mon cœur. Pour que tu sois mon Dieu, mon Sauveur, mon Seigneur, celui qui me lave de tout péché et qui me pardonne et qui fait de moi ton enfant. Merci Jésus. Sois mon Sauveur ce matin, à partir de ce jour et pour toujours. Dans le nom de Jésus, je prie. Amen. Amen.

0: fait dans ma vie il y a un an. Donc, moi, je suis née dans une famille chrétienne. Donc, jusqu'à 10-11 ans, j'allais à l'église pour voir des copines, jouer et tout. Puis, ben, après, je suis rentrée au collège. J'ai fait ce que tout le monde ferait. Connaître la vie d'ailleurs, qui n'est pas géniale. Et donc, moi, j'ai commencé à fumer. Malheureusement, j'ai commencé à sortir, 13-14 ans, à faire ma grande, à vouloir faire ce que les grands faisaient. Et bien, j'ai commencé à tomber dans un sale engrenage. Donc, moi, mes parents, c'était bien ce qu'ils disaient, mais alors, il fallait qu'ils restent loin. L'église, je voulais plein entendre parler. Dieu, il était bien gentil, mais alors, il fallait que ce soit moi qui prenne le contrôle de ma vie. Je faisais ce que je voulais quand je voulais. Mais alors, si j'avais un problème, il fallait que Dieu vienne à mon aide, sinon, il n'existait pas. Donc, bon, c'était ma vision des choses. Puis l'année dernière, donc j'étais vraiment dans un état pitoyable. Et mon père a fait un séminaire. Donc moi, je lui avais dit, écoute, je viendrai pour t'aider, mais juste pour t'aider, quoi. Et donc moi, en plein milieu du séminaire, je me sentais la tache noire au milieu. Je ne savais pas quoi faire. Et j'avais tellement peur qu'il m'arrive quelque chose que j'avais monté un sketch. Papa, je vais le prendre, que je rentre et tout. Donc mon père, il savait très bien ce qui m'attendait. Il faut qu'il rentre. Et juste avant ça, pendant la réunion, je suis allée m'asseoir à côté de ma mère. Et il y avait une dame qui était venue d'Amérique, en fait. Donc, il y avait ma mère, une classe libre, et cette dame. Moi, je me suis assise là, à l'espace de 10 minutes. Et en fait, cette dame a reçu de Dieu pratiquement toute ma vie. Donc, moi, je suis partie, et ma mère m'a forcée. M'a dit, Julia, va devant pour qu'on prie pour toi. Moi, j'étais là, non, mais il en est hors de question que je m'approche. Elle me dit, si, approche-toi. J'ai dit, non. Elle me dit, approche-toi. J'ai dit, ok, j'y vais, mais juste pour te faire plaisir. En fait, je suis allée voir cette dame. Elle m'a dit, moi, je ne peux pas prier pour toi. Je dis, ok, qu'est-ce qui m'attend? Et en fait, elle m'a dit, voilà, j'ai reçu ça de Dieu. Donc, elle m'a dévoilé toute ma vie. Je peux vous dire que quand on vous dit ça, vous restez plus que bête. Donc, moi, je l'ai regardée, je suis d'accord. Hein, elle a prié pour moi, alors là, en larmes, je n'avais plus habité. Je suis rentrée chez moi, je me suis dit, ok. Et en fait, j'étais arrivée à un stade de ma vie où j'avais connu l'Église, j'avais connu le monde. Et je m'étais dit, il faut que tu fasses un choix. Malheureusement, ce choix, je ne voulais pas le faire. Et donc, mon père, il m'a offert un voyage au Canada. Et je m'étais dit, ce voyage, c'est décisif. S'il ne se passe pas quelque chose, c'est fini. Dieu, je ne veux plus en entendre parler. Je ne veux plus rien faire. Et juste avant ce voyage, le 1er juillet, j'ai décidé d'arrêter de fumer. Alors, tous mes amis, quand je leur ai dit ça, ils m'ont ri au nez. C'était un plaisir. Mais non, j'ai tenu. Donc après, je suis partie au Canada, et là, pendant les réunions, j'étais une loque sur la moquette, le carrelage, en train de pleurer. Et quand je suis rentrée en France, j'étais plus la même. Donc moi, je veux juste dire que Dieu est fidèle, et malgré où vous en êtes dans votre vie, malgré les doutes que vous avez, il est toujours là.
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0: Bonjour à tous, je suis Raphaël Mambou. Que Jésus vous bénisse, qui que vous soyez, où que vous soyez. Le nom de cette émission est « Venez à Jésus ». C'est une grâce, c'est un honneur, c'est un privilège de pouvoir vous retrouver pendant 30 minutes, partager quelques versets bibliques avec vous, lire la parole de Dieu, donner la pensée de Dieu. Ce n'est pas parce que nous sommes meilleurs, ce n'est pas parce que nous sommes plus excellents, ce n'est pas parce que nous sommes plus spirituels ou plus intelligents ou quoi que ce soit. C'est simplement que Dieu a fait grâce. Et ma prière est que vous et moi, nous puissions profiter au maximum de la grâce de Dieu dans nos vies. Depuis déjà quelques jours, nous avons commencé un nouveau thème, les compromis de Pharaon. Mais avant de commencer, je voudrais faire deux choses. Premièrement, bénir et remercier tous les partenaires de notre ministère, le ministère Jésus pour tous. Tous ceux qui nous soutiennent matériellement, financièrement, spirituellement, ceux qui prient pour nous, ceux qui intercèdent pour nous, ceux qui nous appellent pour nous donner des conseils, ceux qui nous appellent pour nous dire que ces émissions leur font du bien, que Jésus continue de vous bénir. Et la deuxième chose que je voudrais faire, avant de continuer sur les compromis de Pharaon, c'est prier, remercier Dieu, lui dire merci, lui dire simplement merci, prier avec moi. Père éternel, je viens te dire merci. Merci pour ce jour, merci pour ces 30 minutes. Merci pour ces hommes et ces femmes qui écoutent ta parole maintenant dans le monde entier. Je ne sais pas qui ils sont, je ne sais pas où ils sont exactement, mais je sais que toi, tu es vivant. Je sais que toi, tu es présent. Je sais que toi, tu vas maintenant parler, que moi je vais disparaître. Et que toi tu vas parler, que tu vas sauver, guérir, délivrer, que tu vas faire du bien à quelqu'un, que tu vas réveiller quelqu'un. Père, ces 30 minutes, je te les dédie. Parle-nous, au nom de ton Fils Jésus-Christ. Amen. Les compromis de Pharaon. Lisez avec moi dans notre texte de base, dans Exode 8. Exode 8, 21-22. Exode 8, 21. Pharaon appela Moïse et Aaron et dit : Allez, offrez des sacrifices à votre Dieu dans le pays. Moïse répondit : Il n'est point convenable de faire ainsi, car nous offrirons à l'Éternel notre Dieu des sacrifices qui sont en abomination aux Égyptiens. Et si nous offrons sous leurs yeux des sacrifices qui sont en abomination aux Égyptiens, ne nous lapideront-ils pas ? Les compromis. Nous avons dit qu'un compromis est un arrangement dans lequel deux ou plusieurs parties font des concessions mutuelles dans le but d'arriver à une collaboration ou en vue d'obtenir une majorité dans un groupe. Mais la partie qui nous intéresse plus, est un arrangement dans lequel deux ou plusieurs parties font des concessions mutuelles dans le but d'arriver à une collaboration. Pharaon représente le Dieu de ce monde, le Dieu de ce siècle. Et Pharaon propose, ou le Dieu de ce monde, propose aux chrétiens un compromis. Il dit, d'accord, vous voulez naître de nouveau, ok, je ne peux pas vous empêcher de naître de nouveau. Il y a des régions, il y a des pays dans lesquels Satan ne sait pas empêcher les gens de prier, empêcher les gens de donner leur vie à Jésus-Christ. Il ne peut pas les empêcher, parce que les constitutions de ces pays-là les protègent. La liberté d'expression, la liberté de religion n'est pas si mauvais que ça. Cette expression, cette liberté n'est pas si mauvaise que ça. Donc quand un homme donne sa vie à Christ dans ce genre de pays, Satan ne peut rien faire que accepter. Mais il va proposer, de façon subtile, un compromis à ce chrétien-là. Il va lui dire, écoute, donne ta vie à Jésus-Christ, sois baptisé du Saint-Esprit, il n'y a pas de problème. Mais offre des sacrifices à ton Dieu en Égypte. L'Égypte représente le monde. La mission de Moïse, comme nous l'avons vu la dernière fois dans Exode 7, 1 à 2, Exode 3, verset 10, la mission de Moïse est de sortir Israël du monde. La mission de Jésus-Christ est de sortir du monde le peuple de Dieu. 1 Timothée 1, verset 15, l'apôtre Paul nous dit ceci. 1 Timothée 1, verset 15. C'est une parole certaine et entièrement digne d'être reçue, que Jésus-Christ est venu dans le monde pour sauver les pécheurs, dont je suis le premier. Jésus-Christ est venu dans le monde pour sauver les pécheurs, sauver les impudiques, sauver les adultères, sauver les idolâtres, sauver les esclaves de la boisson, sauver les esclaves de la drogue, sauver les esclaves du sexe, sauver les esclaves de la cigarette, sauver les esclaves des péchés immoraux, des malédictions. Jésus-Christ est venu sauver. Moïse, dans l'Ancien Testament, est une image de la personne de Jésus-Christ. Moïse est venu sauver, Dieu sauve au travers de Moïse son peuple en Égypte du monde. C'est une image de ce que Jésus-Christ a fait pour chacun d'entre nous à la croix. Mourir et sauver les pécheurs. Pharaon représente le Dieu de ce monde, le Dieu de ce siècle. Pharaon représente Satan. Nous avons lu dans 1 Jean 5, verset 19, que le monde est sous la puissance du diable. Jésus-Christ est venu sauver les pécheurs de la puissance du diable. C'est extraordinaire. J'aime Acte 26. Lisons Acte 26, verset 18. La partie 18, c'est plutôt la partie 18 qui nous intéresse. Acte 26, verset 18. Afin que tu leur ouvres les yeux, pour qu'ils passent des ténèbres à la lumière, de la puissance de Satan à Dieu, pour qu'ils reçoivent par la foi en moi le pardon des péchés et l'héritage avec les sanctifiés. C'est l'apôtre Paul qui est en train de résumer sa conversion, le message que Jésus-Christ lui donne. Et Jésus-Christ lui dit, au verset 17, « Je t'ai choisi du milieu de ce peuple et du milieu des païens vers qui je t'envoie. Afin que tu leur ouvres les yeux, pour qu'ils passent des ténèbres à la lumière, de la puissance de Satan à Dieu. Pour qu'ils reçoivent par la foi en moi, en Jésus-Christ, le pardon des péchés et l'héritage avec les sanctifiés. Jésus-Christ est venu sauver, Jésus-Christ est venu dans le monde pour sauver les pécheurs. Si le pécheur veut passer de la puissance de Satan à la puissance de Dieu, le chemin c'est Jésus-Christ. Si le pécheur veut passer du monde au royaume de Dieu, le chemin, c'est Jésus-Christ. À l'époque de Moïse, c'était Moïse. Mais Jésus-Christ est plus grand, et plus fort, et plus puissant que Moïse. Jésus-Christ est le chemin, la vérité et la vie de Dieu. Si vous voulez connaître Dieu, si vous voulez avoir une relation personnelle avec Dieu, si vous voulez être sauvé, le chemin, c'est Jésus-Christ. Mais Satan propose un compromis. Il dit, ok, il n'y a pas de problème. Mais sers ton Jésus-Christ dans le monde, alors que la mission de Jésus-Christ est de sortir le pécheur du monde. Satan lui dit, ok, sert Jésus-Christ dans le monde. En d'autres termes, Jésus-Christ vous demande de sortir du monde, mais Satan vous propose de revenir dans le monde. Ah, c'est très dangereux. Il faut faire attention à ce que Satan propose. Il vous dit d'accord, allez à l'église, d'accord, priez, d'accord, donnez votre vie à Christ, d'accord, priez en langue, d'accord, mais revenez dans le monde. Nous avons dit la fois passée que Jésus-Christ n'est pas venu introduire une religion. Jésus-Christ est venu introduire le royaume de Dieu. Il existe le royaume de Satan et le royaume de Dieu. Et pour passer du royaume de Satan au royaume de Dieu, le pont c'est Jésus-Christ. Mais certains sont dans le royaume de Dieu, Satan leur propose de revenir dans le royaume de Satan, de revenir selon les mentalités du monde. Voilà pourquoi, selon moi, il est plus facile de gagner une âme à Christ que d'affermir une âme dans le Christ. Parce qu'il faut changer sa mentalité. Romains 12, verset 2. Commençons verset 1. « Je vous exhorte donc, frères, par les compassions de Dieu, à offrir à votre corps comme un sacrifice vivant, saint, agréable à Dieu, ce qui sera de votre part un culte raisonnable. Ne vous conformez pas au siècle présent, ou ne vous conformez pas au monde présent, mais soyez transformés par le renouvellement de l'intelligence, afin que vous discerniez quelle est la volonté de Dieu, ce qui est bon, agréable et parfait. » Paul s'adresse à des chrétiens, mais il leur dit « Offrez vos corps comme des sacrifices vivants. » Il leur dit ensuite « Ne vous conformez pas. Ne vous confondez pas au monde. Mais soyez transformés, soyez changés. » Comment ? Par le renouvellement de l'intelligence. Afin que vous discerniez quelle est la volonté de Dieu. Combien de chrétiens ne savent pas discerner quelle est la volonté de Dieu dans cette affaire, dans telle autre affaire? Pourquoi? Parce qu'ils ne connaissent pas ce que Dieu leur a dit de faire. Si vous voulez connaître la volonté de Dieu, vous devez lire la Bible, de Genèse à Apocalypse. C'est Dieu qui nous parle au travers de la Bible. Et Dieu parle dans la Bible au travers de ses saintes écritures. Rappelez-vous, Jésus-Christ est venu sauver le pécheur du monde. Satan propose un compromis. Rappelez-vous, le compromis est un arrangement entre deux parties. En faisant des concessions. D'accord, je te laisse aller à l'église. Mais toi, garde en toi la mentalité du monde. Sache, c'est ce que Satan propose, garde cette idée que ton Jésus-Christ n'est en rien différent des autres dieux. Jésus-Christ est Dieu, et il n'y a pas d'autre Dieu. Il n'y a pas deux dieux, il n'y a pas trois dieux, il n'y a pas cinq dieux, il n'y a pas dix. Le Dieu est unique. Ésaïe 45, verset 18, nous dit ceci. Car ainsi parle l'Éternel, le Créateur des cieux, le seul Dieu, qui a formé la terre, qui l'a faite et qui l'a affermie, qui l'a créée pour qu'elle ne fût pas déserte, qui l'a formée pour qu'elle fût habitée. Je suis l'Éternel et il n'y en a point d'autre. Ésaïe 45, verset 22. Tournez-vous vers moi et vous serez sauvés, vous tous qui êtes aux extrémités de la terre, car je suis Dieu et il n'y en a point d'autre. Il n'y a pas d'autre Dieu, il n'y a pas deux, trois, quatre, cinq dieux, il n'y en a qu'un seul. Et ce Dieu est venu vous sauver du monde. Mais le faux Dieu le rebelle, le prince de ce monde, le Dieu de ce monde, le Dieu avec le petit dé, vous propose des compromis, vous propose de rabaisser les standards du Dieu vivant. Il vous dit d'accord, allez à l'église, mais continuez à mentir. Il vous dit d'accord, allez à l'église, mais continuez à tromper votre femme, continuez à tromper votre mari. Il vous dit ok, passez par les eaux du baptême. Mais continuez à avoir des petits fétiches en vous, des fétiches de protection. Comme si le Dieu unique ne pouvait pas vous protéger, comme si Jésus-Christ était dans l'incapacité de vous protéger face au danger. Jésus-Christ est Dieu et il a la puissance de protéger quiconque croit en lui. La Bible dit, celui qui prendra pour appui l'Éternel n'aura pas hâte de fuir. Ne sera pas dans la confusion. Mais Satan propose des compromis. Il dit, d'accord, c'est vrai, tu veux Jésus-Christ, c'est vrai, tu veux passer par les eaux du baptême, c'est vrai, tu veux avoir une carte de membre d'une église, c'est vrai, d'accord, il n'y a pas de problème, donne ta vie à Jésus-Christ, mais continue à mentir. De temps en temps, mens un tout petit peu pour te sortir des problèmes. Ce sont des compromis. Offrez des sacrifices à votre Dieu, mais dans le monde. Conformez-vous au monde. D'accord, servez Christ, servez Dieu, mais continuez où il n'y a pas de mal à convoiter quelque chose chez le voisin. Ce sont les compromis de Satan. Continuez à vous enivrer. Ça, il n'y a pas de mal, c'est ça que Satan propose. Attention, attention, le diable est un menteur, c'est le père du mensonge. Du reste, alors que la mission de Jésus-Christ est de sortir le pécheur du monde, Satan vous propose de rester dans le monde. Et écoutez ce que la Bible dit du monde, c'est très important. 1 Jean 2 15 à 17. 1 Jean 2, 15 à 17. N'aimez point le monde, ni les choses qui sont dans le monde. Si quelqu'un aime le monde, l'amour du Père n'est point en lui. Car tout ce qui est dans le monde, virgule, la convoitise de la chair, la convoitise des yeux et l'orgueil de la vie, ne vient point du Père, mais vient du monde. Verset 17. Le monde passe et sa convoitise aussi, mais celui qui fait la volonté de Dieu demeure éternellement. Voilà le compromis du diable. Aimez le monde. Conformez-vous au monde. Suivez le monde. Mais un monde qui va passer. Un monde qui va être détruit. Un monde qui est en rébellion contre Dieu. Mais Satan vous propose, il dit, ok, pas de problème, va à l'église, mais suis le monde. La Bible dit, j'ai mis devant toi le chemin de la vie et de la mort. Choisis la vie. Le monde, c'est la mort. Vous ne pouvez pas servir deux maîtres à la fois. Jésus est le monde. Jésus est l'argent. Vous ne pouvez pas servir. Soit c'est Jésus, soit c'est le monde. Et la Bible est claire. Le monde passe et sa convoitise aussi. Mais ceux qui font la volonté de Dieu demeurent éternellement. C'est quoi la volonté de Dieu? C'est de suivre Jésus-Christ. Suivez Jésus-Christ dans votre mariage. Suivez Jésus-Christ dans votre entreprise. Suivez Jésus-Christ dans vos études. Suivez Jésus-Christ dans votre ministère. Suivez Jésus-Christ dans votre carrière professionnelle, dans votre carrière politique. Suivez Jésus-Christ. Ne suivez pas le monde. Vous ne pouvez pas servir Dieu. Vous ne pouvez pas servir Jésus-Christ en suivant le monde, en vous conformant au monde. Ce n'est pas possible. Car le monde est en inimitié et en rébellion contre Dieu. quelqu'un aime le monde, l'amour du Père n'est pas en lui. C'est ce que nous dit la Bible. Mon frère, ma sœur, Jésus-Christ est venu sauver le pécheur du monde. Satan propose toutes sortes de compromis. Satan veut faire croire que le christianisme est une religion. Le christianisme n'est pas une religion. Le christianisme est un style de vie. Le christianisme est un mode de vie. Chrétien veut dire celui qui imite Christ. Chrétien ne veut pas dire celui qui imite le catholicisme, celui qui imite le protestantisme. Non, chrétien, c'est celui qui imite Jésus-Christ. Jésus-Christ a fait la volonté du Père. Et si nous sommes chrétiens, nous devons faire la volonté du Père, c'est-à-dire suivre Jésus-Christ. Suivre Jésus-Christ dans tous les domaines de notre vie sans compromis. Il faut du courage, il faut de la foi pour dire à Pharaon, non, nous ne servirons pas Jésus-Christ dans le système du monde. Nous sortirons du monde et nous servirons Christ. 2 Corinthiens 6, je voudrais que nous lisions ça. 2 Corinthiens 6. Verset 14. Ne vous mettez pas avec les infidèles sous un joug étranger. Car quel rapport y a-t-il entre la justice et l'iniquité? Ou qu'y a-t-il de commun entre la lumière et les ténèbres? Quel accord y a-t-il entre Christ et Bélial? Ou quelle part a le fidèle avec l'infidèle? Quel rapport y a-t-il entre le temple de Dieu et les idoles? Car nous sommes le temple de Dieu. Comme Dieu l'a dit, j'habiterai et je marcherai au milieu d'eux. Je serai leur Dieu et ils seront mon peuple. Verset 17. C'est pourquoi, sortez du milieu d'eux et séparez-vous, dit le Seigneur. Ne touchez pas ce qui est impur, et je vous accueillerai. Je serai pour vous un père, et vous serez pour moi des fils et des filles, dit le Seigneur Tout-Puissant. Paul nous dit quel rapport il y a entre le temple de Dieu, car nous sommes le temple de Dieu, si nous avons reçu Jésus-Christ, nous avons reçu son Esprit. Quel rapport il y a entre le temple de Dieu et les idoles? Du reste, Dieu dit « Sortez du milieu d'eux ». D'où? Du monde. Sortez du monde. Séparez-vous, que l'on voie que vous êtes la lumière et que eux, ils sont les ténèbres. Mais maintenant, Satan propose, écoutez, restez dans le monde. En fait, qu'il y ait confusion entre lumière et ténèbres. Non, Dieu dit « Il faut qu'il y ait une séparation ». Une séparation, une distinction. Il faut qu'on distingue dans votre façon de parler, dans votre façon de vous habiller, dans votre façon de travailler, dans votre façon de vous comporter, que vous êtes de Dieu. On ne doit pas trouver le chrétien dans la magouille. On ne doit pas trouver le chrétien dans la tricherie. On ne doit pas trouver le chrétien dans l'adultère. On ne doit pas trouver le chrétien dans le mensonge. On ne doit pas trouver le chrétien dans l'idolâtrie. On ne doit pas trouver le chrétien dans le fétichisme. On ne doit pas trouver le chrétien dans les fétiches. On ne doit pas trouver le chrétien dans des sciences occultes. Dans des loges secrètes. Non, ce n'est pas la place du chrétien. Dieu dit, sortez du milieu d'eux et séparez-vous. Ne touchez pas ce qui est impur. Mais Satan dit, venez et restez avec nous. C'est un mensonge parce qu'il sait qu'au contact d'eux, vous allez vous souiller. Refusez les compromis de Satan. Refusez les compromis de Pharaon. Si vous êtes de Dieu, séparez-vous. on doit sentir la distinction en vous. Vous devez être, nous devons être, en tant qu'enfants de Dieu, des exemples, des modèles, car nous suivons Jésus-Christ. Nous sommes saints de position au travers de Jésus-Christ. Et toute notre vie, nous devons marcher dans la sainteté, dans la pureté, dans la justice, dans la droiture. Ce ne sont pas les œuvres qui sauvent. La foi en Jésus-Christ sauve. Mais les œuvres, nous devons les pratiquer. Parce que Dieu nous a appelés à faire des bonnes choses en Jésus-Christ. Mon frère, ma sœur, Dieu vous aime. Si vous avez marché dans le compromis, Jésus-Christ vous dit aujourd'hui, c'est le jour de vous réveiller. Il vous dit, réveillez-vous. Je vous aime. Ne soyez pas endormis, mais brillez de toute la flamme de Christ. Mon frère, ma sœur, si vous voulez demander pardon, c'est très simple. Priez après moi. Dites, Père éternel, au nom de ton Fils Jésus-Christ, j'ai entendu ta parole. Je viens devant toi et je te demande pardon. Pardon d'avoir accepté des compromis dans ma vie. Pardon d'avoir accepté le monde dans ma vie, alors que tu m'as dit de me séparer du monde, de sortir du monde. Purifie-moi avec le sang de ton Fils Jésus-Christ. Lave-moi avec le sang de ton Fils Jésus-Christ. Merci pour ton pardon et ton amour, au nom de ton Fils Jésus-Christ. Amen. Si vous avez fait cette prière, croyez que par la foi, vous commencez un nouveau départ avec Jésus-Christ. Si vous avez besoin de prière, de conseils, si vous avez besoin d'être dirigé vers une église vivante, si vous avez besoin de réécouter ce message, si vous avez besoin de connaître les horaires de diffusion de notre émission « Venez à Jésus » sur votre chaîne préférée, vous pouvez joindre notre ministère, le ministère Jésus pour tous, au plus 243 819 910 910. 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Le nom de cette émission est « Venez à Jésus ». Je suis Raphaël Mambou. Que Jésus continue de vous bénir, que Jésus continue de vous garder, que Jésus continue de vous sanctifier par sa toute-puissance. Nous nous retrouvons la fois prochaine sur le même thème, les compromis de Pharaon. Que Jésus continue de vous bénir et de vous garder. Amen et à la fois prochaine. Merci.
1: Alléluia. J'espère que vous allez bien, peuple de Dieu. Amen. Que la joie du Seigneur est votre force. Gloire à Dieu. Est-ce que vos cœurs sont prêts pour recevoir la parole de Dieu? Alléluia. Gloire à Dieu. Ce matin, nous allons commencer à enseigner sur un sujet extrêmement important. Et ne pensez pas que vous savez tout. Au contraire, vous savez, plus nous pensons que nous ne savons pas et plus nous pouvons apprendre, plus nous donnons de la marge à Dieu pour avancer, pour grandir. Alléluia. Donc nous allons parler de la foi ce matin. Amen, parce que nous sommes appelés à être un peuple de foi. Parce qu'il est écrit, mon juste vivra par la foi. Et vous savez, vivre par la foi, c'est pas juste exister, mais c'est vraiment vivre dans toute la plénitude que Dieu nous appelle à vivre. Donc si vous voulez vivre dans la plénitude de Dieu, c'est-à-dire vivre dans les miracles, dans la grâce, voir des portes s'ouvrir devant vous, voir la faveur de Dieu et vivre tel que Dieu nous appelle à vivre, il va falloir de la foi. Donc tu donnes un petit coup de coude maintenant à ton voisin et tu lui dis « tu as besoin de grandir dans la foi ». Vous savez, la foi, c'est vraiment un message essentiel pour les enfants de Dieu. Parce que nous le savons, c'est la foi, c'est vraiment la currency en anglais, la devise en français. C'est la devise du ciel. Amen. Donc nous recevons tout du ciel et du royaume de Dieu par la foi. Donc si le peuple de Dieu n'a pas de foi ou qu'il ne comprend pas la foi, bah, il va avoir du mal à avoir de la victoire. Amen. Mais Dieu nous appelle à vivre dans la victoire. Et ça ne peut pas se faire sans la foi. Parce que la foi est un déclencheur. Et même si ce n'est pas mon message, je vais quand même faire une petite parenthèse ce matin dans Marc 11, 23, que vous connaissez c'est tous et qui est un passage incontournable pour les enfants de Dieu. Amen. Où Jésus dit, répond aux disciples et il leur dit « Ayez foi en Dieu ». Pourquoi est-ce que Jésus répond aux disciples? Parce qu'il s'avère qu'il a maudit un figuier. Juste avec ses paroles, en fait. Et puis, le lendemain, le figuier était sec. Et les disciples se posaient la question, mais comment c'est possible que tu arrives à faire cela? Comment tu as fait ça? Par quelle puissance? Comment c'est possible? Et Jésus a répondu, je ne vais pas vous donner une ruse, je ne vais pas vous donner une tactique, il n'y a pas de tactique dans cela. Simplement, ayez foi en Dieu. Et il va dire dans... Marc 11, 23, il dit, je vous le dis, si quelqu'un dit à cette montagne. Alors c'est important, même si ce n'est pas vraiment mon sujet ce matin, mais de parler de cela, parce que nous les enfants de Dieu, nous avons beaucoup de montagnes. Et dans la vie globalement, il y a de nombreuses montagnes. Et les montagnes qui sont des blocages, des oppositions sur notre chemin, nous y faisons tous face. La Bible dit qu'il pleut sur le juste et sur l'injuste. N'est-ce pas? Ça veut dire que tous ceux qui vivent sur la terre sont confrontés à des obstacles, à des montagnes, et quel que soit le nom de cette montagne. Jésus dit, si quelqu'un dit à cette montagne, ôte-toi de là et jette-toi dans la mer, s'il ne doute pas en son cœur, mais croit que ce qu'il dit arrive, il le verra s'accomplir. Alors je ne vais pas entrer dans ce passage-là parce qu'il y a beaucoup à dire. N'est-ce pas? Mais simplement, rappelez-vous d'une chose, il y a des montagnes, et ces montagnes dans nos vies, que ce soit des montagnes de finances, de problèmes financiers, des montagnes de problèmes familiaux, la santé, tous les noms qui puissent exister sur cette terre et qui viennent s'opposer à nous, eh bien ces montagnes, elles peuvent être jetées dans la mer par la foi en Dieu. Pas la foi en n'importe quoi, pas la foi dans un système ou la foi dans une méthode, mais par la foi en Dieu et donc en la parole de Dieu. Amen. Parce que Dieu et sa parole sont un. Donc Dieu, vous le transportez dans votre cœur. Amen. Parce que vous êtes sauvés et que maintenant l'Esprit de Dieu est dans votre cœur. Et partout où vous allez sur la terre, amen, vous allez à la maison, vous allez au travail, où que vous alliez, vous transportez Dieu avec vous. Amen. Mais vous transportez Dieu aussi lorsque vous transportez votre Bible avec vous. Parce que Dieu, c'est la parole de Dieu. Alléluia. Donc Dieu est avec nous sur la terre. Amen. Et il nous dit, ayez foi en Dieu. Alors, ce matin, je veux entrer dans mon message et je veux vraiment que vous puissiez recevoir le maximum de ce que vous avez besoin de recevoir. Peut-être certains diront, oui mais la foi je connais, oui mais la foi c'est un message, on connaît. Vous savez, c'est important de revenir aux bases, amen, parce que les bases ce sont les fondements. Et plus tes fondements sont solides, plus tu vas pouvoir construire haut. D'ailleurs, si on doit rajouter des étages à une construction, on va retourner dans les fondements, dans les fondations de la maison, des fondations de l'immeuble que l'on veut construire, puis on va renforcer les fondations parce qu'on a besoin de construire un étage de plus. Alors, si tu as besoin de monter dans un nouveau niveau avec Dieu, amen, tu as besoin de retourner aux bases et de consolider les bases, et les bases de la parole de Dieu, c'est la foi. Alléluia. Et nous avons besoin de devenir un peuple de foi. Amen. Alléluia. Alors ce matin, je ne veux pas vous enseigner juste sur la foi, mais je vais vous enseigner sur l'esprit de foi. Parce que la foi, c'est une chose, mais nous devons avoir l'esprit de foi. Eh bien, l'esprit de foi, c'est quelque chose, c'est une mentalité, c'est une façon de vivre, c'est quelque chose qui vient sur nous, que l'on connaît la différence entre des gens qui ont l'esprit de foi ou des gens qui n'ont pas l'esprit de foi. Amen. Et justement, à cet effet, j'aimerais que nous regardions dans 2 Corinthiens. Vous avez besoin de prendre ce passage qui est tout simple, mais qui est assez fondamental. Dans 2 Corinthiens 4, 13, l'apôtre Paul dit comme cela, « Comme nous avons le même esprit de foi, » Amen. « Comme nous avons le même esprit de foi qui est exprimé dans cette parole de l'Écriture, « J'ai cru, c'est pourquoi j'ai parlé. » Nous aussi, nous croyons, c'est pour cela que nous parlons. Alors ce que je veux que vous voyez dans ce verset, c'est que Paul est en train de dire « car nous avons le même esprit de foi ». Et il est en train de parler aux Corinthiens et il dit aux Corinthiens « nous avons le même esprit est sur nous ». Donc il est parlé d'un esprit qui est sur nous, amen. Il est parlé de quelque chose, et cet esprit c'est un esprit de foi. Amen. Et bien de la même façon, nous avons besoin d'être revêtus de l'esprit de foi. Alléluia. Et Dieu veut mettre sur toi un esprit de foi. Alors voyez-vous, dans la Bible, des gens se sont distingués comme ayant un esprit de foi sur eux. Et en fait, ils étaient différents de la foule. Et ils étaient différents de la majorité des gens. Et si vous regardez David, le jeune David, eh bien très jeune, il a manifesté l'esprit de foi. Et cet esprit de foi qui s'est manifesté dans le secret, lorsqu'il faisait face

de 17 ans, eh bien, il était déjà très expérimenté dans l'esprit de foi. Et lorsque Goliath s'est levé entre ces deux armées pour maudire Israël, eh bien, ce n'était pas un problème pour David, mais c'était une révélation pour le roi. C'était une révélation pour les armées qui étaient là. Mais pour David, ça faisait longtemps qu'il avait cultivé en lui l'esprit de foi. Et lorsqu'il a vu Goliath se lever, ben, il n'a pas eu peur de Goliath. Et il a parlé à propos de Goliath, de ce que Dieu allait faire. Alléluia. Il a ouvert sa bouche et il a parlé. Et vous savez, l'esprit de foi, c'est quelque chose que l'on entend. Amen. Et que l'on voit. C'est pas quelque chose que l'on peut garder secret. Lorsque les gens ont sur eux un esprit de foi, ils parlent différemment. Ils agissent différemment. Ils se positionnent différemment. Amen. Donc comprenez l'importance pour nous d'avoir et de cultiver et de maintenir l'esprit de foi dans notre vie et dans toutes nos circonstances. Savoir que Dieu va le faire. Savoir même que Dieu l'a déjà fait. Alléluia. Savoir que Dieu est au contrôle de toutes choses. Ça va nous éviter beaucoup de larmes. Ça va nous éviter de perdre beaucoup de temps. Ça va nous éviter de nous plaindre à notre mari, à notre femme, à nos amis, à nos proches. Ça va nous éviter d'avoir sur nous un esprit d'échec, un esprit de défaite, un esprit de lamentation. Non, Dieu ne nous appelle pas à cela. Alléluia. Dieu nous appelle à nous lever dans l'esprit de foi. La Bible dit que le soir viennent les pleurs, et ça peut arriver les pleurs, mais le matin vient la joie. Alléluia. Le matin vient la joie. Et si tu mets un genou à terre dans ta vie et que quelque part tu te sens blessé, tu te sens attaqué ou vaincu dans un domaine de ta vie et c'est comme si tu mets un genou à terre, bah tu peux pleurer le soir, mais le matin vient la joie. Le matin vient la foi. Le matin l'esprit de Dieu se lève. Le matin l'esprit de foi se lève et se relève sur toi. Alléluia. Est-ce que je parle à quelqu'un ce matin? Josué et Caleb avaient aussi l'esprit de foi et ils se sont distingués. Vous voyez, l'esprit de foi va distinguer. Les gens vont se distinguer. Amen. Et ils se sont distingués parmi les 12 espions, donc les 10 autres espions. Et la Bible dit qu'ils n'ont pas eu le même rapport. Vous voyez, ils n'ont pas eu la même façon de faire face à la circonstance. Pourquoi? Simplement parce qu'ils avaient l'esprit de foi. Amen. Et l'esprit de foi leur a permis de voir le possible dans l'impossible. L'esprit de foi leur a permis de voir la grandeur de Dieu dans l'oppression de l'ennemi, dans les géants qui étaient dans la terre promise. Je prie ce matin que nous ayons cet esprit de foi et que nous puissions voir comme Dieu voit. Et surtout que nous nous rappelons que Dieu est assis sur son trône, qu'il n'a pas changé, qu'il ne change pas. Et que aussi longtemps que nous allons marcher dans la foi, nous allons avancer dans la victoire. Alléluia. Si vous le croyez, dites Amen ce matin. Mais dites Amen de tout votre cœur. Alléluia. Amen. Et vous savez, cet esprit de foi sur Josué et Caleb a permis en fait que le temps passe, les années passent. Ils sont tous morts. Les 10 autres espions sont morts. Mais Josué et Caleb sont restés debout. Parce que l'esprit de foi, vous savez, autant on peut parler de David qui était jeune, qui a manifesté l'esprit de foi à l'âge de 17 ans, mais autant on peut voir encore l'esprit de foi qui agit de la même façon. Ce n'est donc pas une question d'âge. Parce qu'à 85 ans, Caleb, qui se trouvait devant cette grande montagne, qui étaient remplis de géants dans la terre promise. Vous savez, ils étaient en train de conquérir la terre promise. Et cette montagne qui lui avait été promise, il se trouvait devant et elle était pleine de géants, elle était pleine d'ennemis. Et il a dit, donne-moi cette montagne. Alléluia. Et à 85 ans, eh bien, Caleb et sa tribu, ils sont allés conquérir cette montagne. Et jusqu'à aujourd'hui, c'est une montagne qui appartient à Caleb et à toute la descendance de Caleb. Amen. Donc, l'esprit de foi n'est pas une question d'âge. L'esprit de foi, techniquement, te gardera jeune. L'esprit de foi te rendra jeune, même à 85 ans. Alors, tu seras encore jeune. Tandis que les gens qui n'ont pas l'esprit de foi seront déjà partis. Ils seront déjà partis parce qu'ils auront...

parler comme le monde, agir comme le monde, ils auront voulu faire partie des statistiques, tandis que l'esprit de foi te garde jeune, te garde en bonne santé, te garde plein de rêves et plein de passions. Alléluia! Et tu demandes à Dieu une autre montagne. Seigneur, donne-moi une autre montagne. Alléluia, j'ai pas fini ma vie, j'ai pas fini mon histoire, j'ai pas fini ma destinée. Et j'aimerais te dire, Dieu n'en a pas terminé avec toi. Alléluia, Dieu, ta destinée n'est pas terminée, Dieu n'a pas terminé avec ton histoire. Dieu n'a pas terminé avec ta destinée. Alors ranime l'esprit de foi ce matin. Alléluia, parce que Dieu a encore de grandes choses pour toi. Alléluia. Alors l'esprit de foi, mes amis, s'ancre dans notre identité. Et c'est très important de comprendre notre identité. Alléluia. Parce que si tu ne connais pas ton identité, tu ne peux pas avoir l'esprit de foi. Alléluia. Il y a beaucoup de gens qui ne connaissent pas leur identité. Il y a beaucoup de gens qui n'ont pas d'identité. La police, lorsqu'elle arrête quelqu'un, qu'est-ce qu'elle demande? Elle demande, montrez-moi votre identité, que je sache qui vous êtes. Amen. Alors, j'ai une carte d'identité ici. Je l'ai empruntée à Louis. J'ai dit, donne-moi ta carte d'identité ce matin. Parce que si quelqu'un t'arrête, il va vouloir savoir qui tu es. Et il va trouver sur ton identité, en fait, qu'il y a un nom, qu'il y a un prénom, qu'il y a une date de naissance, n'est-ce pas? Un lieu de naissance. Même sur la carte d'identité, vous pouvez connaître la taille de la personne, la couleur des yeux de la personne. C'est son identité. Nous, les enfants de Dieu, nous devons connaître notre identité. Et notre identité, pas selon le monde, pas une identité naturelle, mais notre identité spirituelle. Parce que si dans ton identité spirituelle, tu ne sais pas qui tu es en Jésus-Christ, parce que notre identité est fondée sur Jésus-Christ, elle n'est pas fondée sur nos propres forces, elle n'est pas fondée sur nos qualités, nos dons. Notre identité est entièrement fondée sur la personne de Jésus-Christ. Elle est entièrement fondée sur l'œuvre de Jésus-Christ. Il y a quelque chose dans la Bible qui s'appelle l'identification, l'importance de s'identifier à Christ. Parce que si je m'identifie à moi-même, eh bien moi-même, je ne vais jamais accomplir un miracle dans ma vie. Je ne vais jamais réussir à déplacer une montagne dans ma vie. Je ne vais jamais réussir à aller au-delà de mes propres forces et de mes compétences. Mais si je m'identifie à Dieu, si je m'identifie à Christ, alors ce n'est plus moi qui vis, c'est Christ qui vit en moi. Et plus grand est celui qui est en moi que celui qui est dans le monde. Et ce que Christ a fait, je peux le faire. Ce que Christ est, je le suis. Alléluia. Gloire à Dieu. Alléluia. L'importance de connaître notre identité en Christ. Alléluia. Amen. Amen. Parce qu'en Christ, tu as une identité. Et sur ta carte d'identité en Christ, il est écrit ton nom, ton prénom, ton âge, ça, il n'y a pas de souci. Mais dans l'identification de qui tu es, il est écrit racheté. Parce que je parle à quelqu'un ce matin. Il est écrit « racheté », il est écrit « lavé par le sang de l'agneau », il est écrit « citoyen du ciel », il est écrit « enfant de Dieu », il est écrit « pardonné ». Alléluia. Cette identité, mes amis, nous donne de la force et nous donne de l'assurance en qui nous sommes et qui Dieu est en nous et en ce que nous pouvons faire ici-bas sur la terre. Amen.
Alléluia. Gloire à Dieu. Tu peux bouger une montagne si tu connais ton identité. Parce que tu peux avoir foi en Dieu. Mais tu ne peux pas bouger une montagne si tu ne connais pas ton identité. Alléluia. C'est seulement si tu connais ton identité que tu peux bouger des montagnes. Parce que ton identité en Christ te donne de l'autorité. Il y a un frère qui est venu me voir, qui m'a dit que l'ennemi l'attaquait. Il m'a parlé de certaines choses personnelles que l'ennemi est en train de faire ou cherche à faire dans sa vie. Et je lui ai dit, frère, vous devez savoir qui vous êtes en Jésus-Christ. Parce que quoi que l'ennemi fasse, ce qu'il a besoin de voir et de savoir, c'est que tu sais qui tu es. Parce que si tu ne sais pas qui tu es, il va te balader. Parce que si tu ne sais pas qui tu es, il va jouer avec toi. Et à partir du moment où l'esprit de peur entre en toi, c'est fini. Il a pris le contrôle sur ta vie maintenant, l'identité de Christ, et qui tu es maintenant, c'est noyé sous l'esprit de peur. Donc techniquement, la Bible dit qu'à l'ennemi, Dieu nous a dit ce que nous devons faire avec l'ennemi. Il a dit résiste, résistez-lui avec une foi ferme. Il est écrit que l'ennemi, s'il vient contre toi, s'il t'attaque, tu résisteras à l'ennemi et il fuira loin de toi. Puis la Bible nous dit clairement que nous avons un bouclier qui arrête tous les traits enflammés du malin. Et ce bouclier s'appelle la foi. Ce bouclier ne s'appelle pas la prière. Ce bouclier s'appelle la foi. Ça n'empêche pas que tu vas prier. Mais si tu pries sans foi, tu perds ton temps. Parce que le bouclier qui arrête tous les traits enflammés du malin, c'est la foi. Amen. Alors j'ai besoin de foi. Et je ne peux pas avoir de foi si je ne connais pas la parole de Dieu. Je ne peux pas avoir de foi si je ne connais pas mon identité. Et mon identité, elle m'est révélée dans la parole de Dieu. Alléluia. C'est pourquoi l'Église, le corps de Christ, a besoin d'être fondée sur la parole de Dieu. Amen. Et nous ne sommes pas là en tant que chrétiens pour entendre des messages, fancy messages, des messages un peu à la mode ou des messages un peu fantaisistes ou des messages okay, qui changent un peu de l'ordinaire. Non, on est là pour recevoir la parole de Dieu et je peux vous assurer, la parole de Dieu ne change pas et elle ne doit pas changer. Par contre, elle doit nous changer. Amen. Et la parole de Dieu doit nous être prêchée jusqu'à ce que nous soyons changés, jusqu'à ce que nous changions notre façon de marcher, nous changions notre façon de parler, nous changions notre façon de voir, jusqu'à ce que nous soyons enracinés dans notre identité, jusqu'à ce que nous soyons capables de pointer l'ennemi du doigt et de lui ordonner de fuir, jusqu'à ce que nous soyons capables de parler à nos émotions qui nous plombent, jusqu'à ce que nous soyons capables de dominer nos peurs, les peurs qui viennent sur nous, jusqu'à ce que nous soyons capables. La parole de Dieu doit être prêchée. Alléluia. Elle ne doit pas changer et elle ne change pas. Et d'ailleurs, Dieu a dit dans sa parole, il a dit que personne ne peut toucher même un iota de sa parole. Assurons-nous que tout ce que nous entendons vient de la parole de Dieu. Parce qu'aujourd'hui, dans le monde dans lequel nous sommes, eh bien, nous entendons beaucoup de choses sur les réseaux sociaux, que sont YouTube et autres. Et tout ce que nous entendons ne vient pas automatiquement de la parole de Dieu, même si dedans il y a des amen et des alléluia. C'est pourquoi vous avez besoin d'être fidèle dans votre église, d'être enraciné là où Dieu vous a placé. Amen. De ne pas écouter des choses de droite, de gauche. Amen. Mais de grandir continuellement dans la foi. Je vous ai dit, il y a 2 semaines, que l'Église, le corps de Christ, l'Église, nous, les enfants de Dieu, nous devons continuellement grandir dans la foi et grandir aussi dans la puissance, dans la connaissance du Saint-Esprit. Ces 2 choses, il y en a d'autres, mais ces 2 choses sont vraiment essentielles. Nous devons travailler à grandir dans la foi et nous devons travailler à grandir dans la puissance, dans la connaissance de la puissance du Saint-Esprit. Amen. Donc ça, c'est très important pour nos vies. Alléluia. De sorte que nous ayons l'esprit de foi. Nous avons des montagnes à déplacer, non ? Est-ce que tu as des montagnes à déplacer ?
Demande à ton voisin, est-ce que tu as une montagne à déplacer, dis-moi. Combien de vous avez une montagne? Combien de vous avez deux montagnes? Combien de vous avez trois montagnes? Ayez foi en Dieu, alléluia! Ayez foi en Dieu, amen, alléluia. Plus vous allez être établi sur la parole de Dieu, plus vous allez être fondé sur la parole de Dieu, plus vous allez avoir de puissance dans votre vie chrétienne. Amen. Alléluia. Alors ce matin, on va parler un peu de la rédemption. N'est-ce pas? Parce que la rédemption, c'est important. Et c'est le titre de ce message. C'est le titre que le Saint-Esprit m'a donné. Mais je suis racheté de quoi au juste? Vous savez, quand on parle de la rédemption, les gens parfois nous regardent un petit peu avec des yeux interrogatifs. Je pose la question, la rédemption, vous avez dit la rédemption. C'est quoi la rédemption? C'est le rachat. Ah, ok, c'est quoi le rachat? Bah, t'as été racheté. Ah d'accord, j'ai été racheté. Mais j'ai été racheté de quoi? Est-ce que ça parle à quelqu'un ce que je dis? Parfois, c'est un peu obscur. C'est pour ça qu'on a besoin de la parole de Dieu qui nous éclaire. Amen. Regardez, j'ai une montre. OK? Viens là, Louis. Cette montre, bon, bah, ouais, c'est ma montre. Bon, disons que je ne vois pas trop la valeur, m'intéresse pas trop. Eh bien, cette montre, bah, tiens, je te la laisse. Je te la donne. Peut-être, j'aurais peut-être une petite compensation pour cette montre. T'as quelque chose dans ta poche, ok? Ok, 5 euros. Ok, ok. J'ai 5 euros. Qu'est-ce qu'elle est importante, cette montre? Elle n'est pas importante pour moi, d'accord? Mais peut-être que j'ai fait une erreur. Peut-être qu'elle avait de la valeur quand même, cette montre. Mais je ne l'ai plus, cette montre. Je l'ai vendue. Puis je l'ai vendue pour 5 euros. Franchement, je pense que je n'ai pas fait une bonne affaire, là. J'aurais pu mieux faire, quand même. Hein. Peut-être que j'y suis allée un peu trop vite. J'aurais dû réfléchir. Hein. Bon, je vais aller la racheter. Je vais aller la récupérer, ma montre. Non, non, je crois que je l'aime, ma montre. Elle est importante, ma montre. OK. Louis, tu as ma montre? Tu as toujours ma montre? Ah, tu as toujours ma montre. Est-ce que je peux te la racheter? Combien, est-ce que je peux, c'est quoi le prix? Combien? Je peux la récupérer maintenant? Je peux la récupérer gratuitement? Gratuitement? Ah non, je peux pas gratuitement. Combien il faut que je paye? 100 euros. Maintenant, pour que je récupère ma montre, il faut que je donne 100 euros. Merci, lui. Tu peux pas le garder. Hein. On échange maintenant, on échange les billets. Ça, c'est ce que Jésus a fait pour nous. Nous, on a considéré que notre vie, elle n'avait pas bien de valeur. C'est pas bien grave. On s'est vendu au diable pour 5 euros. On s'est vendu au diable pour un petit peu de péché, une petite récompense, un petit plaisir par-ci. C'est ce qui s'est passé avec l'humanité. C'est ce que l'homme a fait. L'homme, l'humanité s'est vendue pour 5 euros. Mais Jésus est venu, hein. Puis lui, il a payé le prix fort, et il est venu nous racheter. Hein. Donc lui, il a payé, hein. Amen, pour nous récupérer. Hein. Il a payé les 100 euros. D'ailleurs, je ne pense pas qu'il ait payé 100 euros. On prend 100 euros parce que c'est décent de montrer 100 euros, hein. Mais il n'y a pas de prix, hein. N'est-ce pas? Quelle est la valeur du sang de Jésus-Christ? Quelle est la valeur du sang du Fils de Dieu? Quel est le prix? Est-ce que 100 euros, c'est juste? C'est OK devant les caméras, 100 euros. Mais dans la réalité, le prix est inestimable. Amen. Mais ce que je veux dire par cette petite illustration, c'est que Jésus, il est venu nous racheter. Eh bien, vous voyez, dans la Bible, il y a un livre qui s'appelle le livre de Osée, dans l'Ancien Testament. D'accord? Et dans le livre de Osée, c'est étrange ce que Dieu a fait. Parce qu'il a pris un prophète, un homme de Dieu, et il lui a dit « Va au marché aux esclaves, va épouser une femme, une prostituée. »
va l'épouser. Et en fait, quand vous lisez le livre de Osée, vous vous rendez compte que eh ben, cet homme de Dieu, ça représente Christ. Et puis, cette femme qui se vend en prostitution, qui est sur un marché aux esclaves, on peut dire comme cela, eh bien, cette femme, c'est l'humanité qui s'est vendue, qui est devenue esclave de Satan, esclave du péché. Amen. Et Dieu a envoyé son prophète de la même façon que Dieu a envoyé Jésus pour racheter cette femme. Et il rachète cette femme dans le livre de Osée et il en fait son épouse. Est-ce que je parle à quelqu'un ce matin? Il l'épouse, il lui met une alliance au doigt. Il lui redonne sa dignité. Amen. Il l'épouse et il lui donne des enfants, une famille et une vie. Et c'est ce que Christ a fait pour nous. Amen. C'est la puissance du rachat, de la rédemption. J'ai été racheté. Tu as été racheté. Christ est venu nous racheter. Alors, en tant que rachetés, nous devons avoir une vie bien différente de celle du monde. Nous devons avoir une vie de victoire bien différente que les gens qui ne connaissent pas Christ. C'est pourquoi nous avons besoin de comprendre la puissance de la rédemption. Alléluia, dis à ton voisin, je suis racheté. Alors j'aimerais quand même vous partager quelques versets de la parole de Dieu qui nous disent, qui attestent que nous avons été rachetés. Et notamment, n'est-ce pas, dans Ésaïe 62 au verset 12, il est écrit « On les appellera peuple saint, les rachetés de l'Éternel ». Amen, c'est nous. Alléluia. Oh, tu peux mettre un sourire sur ton visage. Alléluia, on les appellera peuple saint, les rachetés de l'Éternel. J'aime tellement le psaume 107, verset 2. Je vais le prendre en version Louis II qui dit « Que les rachetés de l'Éternel le disent ». Le psaume 100, j'ai dit 102 ou 107 ? Le psaume 107 nous dit que nous qui sommes des rachetés de l'Éternel, nous devons le dire, nous devons le déclarer, nous devons le proclamer, nous devons le faire savoir. C'est quelque chose de joyeux, c'est quelque chose de victorieux. Que les rachetés de l'Éternel le disent. Et regardez le verset qui suit. Ceux qu'il a délivrés de la main de l'ennemi. Oh, je vous entends pas ce matin. Je rends grâce à Dieu pour notre sœur Colette parce que elle reçoit la parole de Dieu dans son cœur. Alléluia, elle vient d'applaudir la parole de Dieu. Écoutez, si vous ne l'avez pas reçu, vous allez le recevoir parce que je ne vais pas vous laisser partir sans que vous receviez cela. Amen. Que les rachetés de l'Éternel le disent, ceux qu'il a délivrés de la main de l'ennemi. Alléluia. Wouh. Moi, ça me ferait facilement lever, sauter et danser. Ceux qu'il a délivrés de la main de l'ennemi. Qui est-ce que sont ceux? Alléluia. Ouh, alléluia. Amen. Amen. Qui sont ceux que Dieu a délivrés de la main de l'ennemi? C'est nous. Alléluia. Je suis délivré de la main de l'ennemi. Je suis délivré de la main de l'ennemi. Vous dites oui, mais qu'est-ce qui se passe si le médecin vient et qu'il vous donne un mauvais diagnostic? Je suis délivré de la main de l'ennemi. Mais qu'est-ce qui se passe si tu es menacé, s'il y a quelqu'un qui te veut du mal? Je suis délivré de la main de l'ennemi. Mais qu'est-ce qui se passe s'il y a quelqu'un qui en veut contre ta vie et qui veut te maudire dans le secret, quelque part au fin fond d'une tribu en Afrique et qui fait du joujou, qui bâtit des hôtels contre toi et qui verse du sang et qui coupe des poulets? Qu'est-ce que tu fais? Je suis délivrée de la main de l'ennemi. C'est pas moi qui le dis, c'est Dieu qui le dit. Ceux qu'il a délivrés de la main de l'ennemi. J'aimerais que vous réalisiez que c'est pas au temps futur que Dieu parle. Oh! C'est pas au temps futur que Dieu parle. C'est pas au,
au présent que Dieu parle. C'est au passé, parce qu'il l'a déjà fait et que c'est déjà accompli. Ce qu'il a délivré. Il n'est pas en train de dire que nous sommes ceux qu'il est en train de délivrer ou ceux qu'il va délivrer. Il nous a délivrés. Nous sommes déjà délivrés de la main de l'ennemi. Nous sommes délivrés de ce que l'ennemi veut faire contre nous. Nous sommes délivrés. Alléluia. Alors que les rachetés de l'Éternel le disent, n'est-ce pas? Alors que les rachetés de l'Éternel le disent, alléluia, ça nous donne la joie de témoigner, l'envie de faire connaître la bonté de Dieu. Alléluia. Vous connaîtrez la vérité, dit la Bible, et la vérité vous rendra libre. Amen. Oh, alléluia. Gloire à Dieu. Dans Apocalypse 5, au verset 9, il est écrit à propos de Jésus, « Tu es digne, toi qui as racheté pour Dieu, par ton sang, des hommes de toute tribu, de toute langue, de tout peuple et de toute nation. » Amen. Jésus a racheté par ton sang, tu es digne. Jésus va être adoré, Jésus va être glorifié dans le ciel parce qu'il a racheté des gens de toute tribu, de toute langue, de toute nation dans le monde entier. Alléluia. Maintenant, le verset fondamental sur lequel nous devons établir notre foi d'enfant de Dieu, de peuple racheté, de peuple triomphant, de peuple de victoire, c'est Galates 3, 13. N'oubliez pas que le titre de notre message, c'est « Mais je suis racheté de quoi au juste ?» Alléluia. Galates 3, 13, c'est le fondement même, le verset qui doit jamais s'éloigner de toi. Il est écrit que Christ nous a rachetés de la malédiction de la loi, étant devenu malédiction pour nous. Car il est écrit « maudit et quiconque pendu au bois ». Lorsque Jésus a été pendu au bois, il a porté dans sa chair toutes les malédictions. Alléluia. Et nous avons besoin de comprendre de quoi nous avons été rachetés. Est-ce que tu veux savoir ce matin de quoi tu as été racheté? Parce que si tu as été racheté de ces choses, ça veut dire qu'elles n'ont pas le droit d'entrer dans ta vie. Et que si elles veulent rentrer dans ta vie, tu as le pouvoir de les réprimander et de les chasser dans le nom de Jésus. Tu as le pouvoir de prendre autorité sur ces choses, mais sans foi, tu ne peux pas y arriver. Parce que ça te demande de la foi. Parce que s'il n'y a pas de foi, tu seras vaincu. Et la foi vient de ton identité. Et si tu ne connais pas ton identité, tu ne sais pas que tu es racheté. Alléluia. Et si tu ne sais pas de quoi tu es racheté, tu ne peux pas exercer ton autorité sur ces choses et donc tu ne peux pas vivre dans la victoire. Est-ce que je parle à quelqu'un ce matin? Alléluia. Amen. Alors je suis racheté de quoi au juste? Mes amis, il y a un verset, un deuxième verset fondamental que nous allons lire ensemble qui se trouve dans Colossiens au chapitre 2 et au verset 14, qui parle de toute l'œuvre de Christ et qui dit « Il a effacé l'acte. » Amen. Qu'est-ce qu'il a effacé? L'acte. Dans les quoi? Les ordonnances nous condamnaient et qui subsistaient contre nous. Et il l'a détruit en le clouant à la croix. La question est, mes amis, de quel acte s'agit-il? Quel est l'acte qui nous condamne? Toutes les religions vivent dans la condamnation. La semaine dernière, enfin la dernière fois où je prêchais, j'ai prêché sur
être libérés de la culpabilité, de la condamnation. Amen. Et tellement de gens sont venus me voir et m'ont dit, pasteur, j'ai tellement pleuré, j'ai tellement reçu dans ce message, j'ai tellement été libéré par ce message. La parole de Dieu ne vient pas nous lier, elle vient nous libérer. L'Esprit de Dieu ne vient pas nous condamner, il vient nous justifier, nous fortifier, nous rendre libres. Toutes les religions sont fondées sur la condamnation. Et toutes les religions sont fondées sur le légalisme. Qu'est-ce que le légalisme ? C'est un ensemble de lois. C'est un ensemble d'ordonnances. C'est un ensemble de préceptes qu'il faut obéir au doigt et à l'œil si éventuellement nous pouvons peut-être espérer être agréés par Dieu et être sauvés. Aucune religion ne promet le salut hors de l'application de lois et de règles. Et toutes les religions, c'est pourquoi le christianisme n'est pas une religion. Le christianisme n'est pas une religion. Parce que toutes les religions exigent de toi, dans l'hindouisme, dans les religions asiatiques, vous devez offrir des choses. Les gens viennent avec crainte, ils viennent offrir à leur Dieu des choses pour être acceptés, pour être protégés. Dans l'animisme, c'est la même chose. Dans le judaïsme, qui a été le fondement et la base sur laquelle Dieu a bâti, n'est-ce pas, pour que nous entrions dans la révélation justement de la liberté que nous avons en Jésus-Christ, mais dans le judaïsme bien sûr, et nous allons en parler, dans l'islam évidemment, dans toutes les religions, c'est un ensemble de lois. Personne n'a l'assurance du salut, personne ne peut dire, et même dans le catholicisme, personne ne peut dire qu'il est sauvé. Demandez à un catholique s'il pense qu'il est sauvé. Il n'a aucune assurance de son salut, il n'est pas sûr d'être sauvé, ce sera en fonction de ses œuvres. C'est en cela que le christianisme est révolutionnaire. C'est en cela que nous détenons le plus beau livre au monde, que nous détenons la plus grande parole. Alléluia. Que nous détenons la plus belle révélation. Et que nous devons être le peuple le plus joyeux, le plus reconnaissant, le plus rempli de gratitude, le plus victorieux. Alléluia! Parce que l'acte dont les ordonnances nous condamnaient et qui subsistait contre nous, c'est la loi. Et la loi a été donnée dans le Pentateuque. Et la loi a été donnée donc dans les 5 premiers livres de la Bible, mais plus et davantage dans, bien sûr, le Lévitique et le Deutéronome. Par Moïse, Dieu a donné la loi. Mais qu'est-ce qu'il est dit à propos de la loi ? Il est dit clairement, et c'est l'apôtre Jacques qui le dit très clairement, il est écrit dans Jacques 2, 10, prenez la référence, que quiconque observe toute la loi mais pêche contre un seul commandement de la loi devient coupable envers tous. En d'autres termes, si tu essayes par tes propres forces d'accomplir la loi et que tu te disciplines pour plaire à Dieu et avec toute ta force, tu essaies de plaire à Dieu et de ne transgresser aucun des commandements, le jour où tu en transgresseras un, et tu en transgresseras un, et quand tu es né, même déjà quand tu es né, même à 3 ans de vie, tu avais déjà transgressé les commandements de Dieu, n'est-ce pas ? Et tu les transgresseras, les commandements de Dieu. Eh bien, si tu vis sous la loi, comme toutes les autres religions vivent sous la loi, tu seras coupable de transgression envers tous les commandements. En d'autres termes, tu ne peux jamais, jamais, jamais y arriver. Et c'est pourquoi Christ est venu. Et on va relire, alléluia, Colossiens 2, 4. On va relire ensemble, merci de me le redonner, ce Colossiens 2, 14, pardon. Il a effacé l'acte dont les ordonnances nous condamnaient. Vous savez ce que ça veut dire les ordonnances, les règles, les prescriptions, les lois. Amen. Et qui subsistait contre nous et il l'a détruit en le clouant à la croix. Donc lorsque Jésus était à la croix,
Il y a quelque chose que vous ne pouviez pas voir avec vos propres yeux, mais qui se passait dans le monde spirituel. Jésus, à la croix, non seulement était cloué, mais cloué sur la croix était toute la loi et toutes les ordonnances que nous devions accomplir pour être sauvés. Il les a pris en lui-même, dans sa chair. Il les a portés pour nous. Alléluia. Maintenant, j'aimerais que vous tourniez avec moi dans Deutéronome 28, si vous êtes toujours avec moi. Est-ce que vous êtes toujours avec moi d'abord ? Dans Deutéronome 28, et nous allons voir les bénédictions et les malédictions. Si vous y êtes, dites Amen. Ben, vous y êtes plus vite que moi. It's coming. Deutéronome 28. Si vous regardez verset 1, il est écrit « Si tu obéis à la voix de l'Éternel ton Dieu, en observant et en mettant en pratique tous ses commandements que je te prescris aujourd'hui, donc en fait tous les commandements que Moïse a prescrits dans la loi, rappelez-vous qu'il a donné aussi les 10 commandements et que le premier des 10 commandements, c'est que tu aimeras l'Éternel ton Dieu de quoi ? De tout ton cœur et encore de quoi ? De toute ton âme et encore de quoi ? Et encore de toute ta force et encore de quoi ? Et de toute ta pensée. Ok, est-ce qu'il y a une personne ici qui est capable d'accomplir ce commandement ? Tu aimeras l'Éternel, ton Dieu, de tout ton cœur, de toute ta force, de toute ton âme et de toute ta pensée. Est-ce que déjà nous pouvons accomplir le premier commandement ? Non ! Donc déjà nous sommes coupables envers la loi. Alléluia. Alors, Deutéronome 28, c'est ça, c'est cet acte dont il est parlé. Si tu obéis à la loi de l'Éternel, ton Dieu, en observant et en mettant en pratique tous ces commandements que je prescris, voici les bénédictions qui seront ton partage, voici les bénédictions qui vont venir sur toi. Et maintenant, il y a la liste des bénédictions, et ça c'est super, les bénédictions. Seulement, pour avoir ces bénédictions, il faut obéir à toutes les lois et à tous les préceptes. Waouh! Alors déjà, c'est tout de suite moins drôle, hein? Parce que dans les bénédictions, tu vois, tu seras béni dans la ville, tu seras béni dans les champs, le fruit de tes entrailles sera béni, tu seras béni à ton arrivée, tu seras béni à ton départ, l'Éternel ordonnera la bénédiction avec toi dans tes greniers. Amen. On dit, waouh, ça c'est super, hein? C'est tout ce qu'on veut, hein? Vous êtes toujours avec moi? Peut-être je vais un peu trop vite. Ok, dans la bénédiction de la loi, c'est tout ce qu'on veut. Parce que qu'est-ce qu'il est écrit? Tu seras béni dans la ville, dans le champ. Le fruit de tes entrailles, le fruit de ton sol, de ton bétail, c'est-à-dire de ton travail, tout sera béni. Tes greniers te seront bénis, tu auras des réserves et de l'abondance. Tu seras béni dans la ville, tu seras béni dans les champs. Tu seras béni à ton départ, tu seras béni à ton arrivée, tu seras protégé. Amen. Ok, qu'est-ce qu'il est? Il y a toutes les bénédictions. L'Éternel te comblera de biens. Il multipliera le fruit de tes entrailles. L'Éternel t'ouvrira son bon trésor, le ciel, pour t'envoyer la pluie en son temps, pour bénir tout ton travail de tes mains. Tu prêteras à beaucoup et tu n'emprunteras à personne. Alléluia. Gloire à Dieu. Waouh. C'est bon ça. Vous pouvez lire toutes les bénédictions, je n'ai pas le temps. Amen. Mais c'est ce que nous voulons. Seulement, pour les avoir, nous devons obéir à toute la loi. Alors maintenant, on va passer à la partie qui est un peu plus difficile, c'est les malédictions. Vous êtes toujours avec moi ? Au verset 15, « Mais si tu n'obéis pas à la voix de l'Éternel ton Dieu, et si tu n'observes pas et ne mets pas en pratique tous ces commandements et toutes ces lois que je te prescris aujourd'hui, voici toutes les malédictions qui viendront sur toi. » Et qui seront ton partage. Alors vous allez voir que tout de suite c'est moins drôle. Mais alors c'est vraiment tout de suite moins drôle. Puis on va voir vraiment qu'il y a des choses terribles dedans. D'accord ? Et il est écrit, ok, verset 16, « Tu seras maudit dans la ville, tu seras maudit dans les champs. Ta corbeille, ta huche seront maudites. Le fruit de tes entrailles, de ton sol, etc. seront maudits. » Verset 20, « L'Éternel enverra contre toi la malédiction, le trouble, la menace. » Au milieu de tes entreprises que tu feras, jusqu'à ce que tu sois détruit, que tu périsses promptement. Je suis obligée de faire un petit peu en condensé. Hein. Verset 21, l'Éternel attachera à toi la peste jusqu'à ce qu'elle te consume. Et tu n'entreras pas dans le pays en possession. Verset 23,
Tu auras des langueurs, des fièvres, des inflammations, des chaleurs brûlantes, des dessèchements, de la jaunisse, de la gangrène. Waouh. Le ciel sur ta tête sera d'airain. Est-ce que vous connaissez des nations dans lesquelles vous pouvez voir ces choses? D'accord? Bien sûr, on pense à nous, à nos vies, nos familles, mais on peut voir des nations sur lesquelles il y a tellement de malédictions dans ces nations. Ce sont des nations qui ne connaissent pas l'Évangile. Savez-vous que les nations les plus bénies, les plus prospères, ce sont les nations protestantes? Je dis bien protestantes. Alléluia. Pourquoi? Parce qu'il y a une révélation sur la connaissance de la parole, la connaissance de Dieu, de la Bible. Je ne dis pas que ces nations sont parfaites, d'accord? Je ne dis pas que tout est super et que tout est bien, mais c'est quand même les nations les plus bénies de toute la terre. Amen. Et on voit sur des nations tellement de malédictions. Mais on voit que les gouvernants de ces nations, bien sûr, c'est les gouvernants, comment ça se passe? Bah, les gouvernants de ces nations ont conduit des nations dans quoi? Dans l'idolâtrie, loin de Dieu. Et notre nation de France, plus elle s'éloigne des voies de Dieu et des principes de Dieu, plus ça devient dur dans cette nation de France. Plus on enlève les crèches, plus on enlève le droit de prêcher, plus on enlève la morale chrétienne, même si ce n'est pas la foi, comme on pourrait dire, plus on s'éloigne du christianisme, plus la malédiction entre dans la nation, et plus ça devient dur, et plus il y a de la violence, et plus il y a des choses terribles qui se passent. Et c'est valable pour la France comme c'est valable pour toute autre nation dans le monde. Parce que c'est la parole de Dieu, et que la parole de Dieu ne changera pas. Elle nous dit la vérité. Alors, qu'est-ce qu'il est écrit ici? Il est écrit, il est parlé de peste, il est parlé au verset 23. Le ciel sera d'airain, et la terre pour toi sera de fer, verset 25. Tu seras battu par tes ennemis, tu sortiras contre par un chemin. Ils s'enfuiront devant toi par sept chemins. Ton cadavre sera la pâture des oiseaux. Tu seras frappé d'ulcères, d'hémorroïdes, de gales, de teignes, dont tu ne pourras pas guérir, de délire, d'aveuglement, d'esprit d'égarement. Esprit d'égarement. Waouh. Ça me fait penser aussi à ces maladies qui sont aujourd'hui, qui existent et qui prolifèrent, on peut dire, quand on pense à Alzheimer, quand on pense aux gens qui perdent leur tête, qui sont dans l'égarement. Ce n'est pas des bénédictions qui viennent de Dieu. Et les gens et les enfants de Dieu qui sont attachés à Dieu, à la loi de Dieu, n'ont pas à avoir ces choses sur leur vie et ne l'auront pas dans le nom de Jésus. Est-ce que je parle à quelqu'un ce matin? Parce que toutes ces choses sont des malédictions pour ceux qui n'obéissent pas à la loi de l'Éternel. Et il est écrit, voilà, esprit d'égarement, tâtonnement, en plein midi, comme un aveugle. Tu n'auras point de succès dans tes entreprises. Tu seras opprimé, dépouillé, tu auras une fiancée et un autre homme couchera avec elle. Tu bâtiras une maison et tu ne l'habiteras pas. Tu planteras une vigne, tu n'en jouiras pas. Ton bœuf sera égorgé sous tes yeux. Plus loin, tes fils et tes filles seront livrés à un autre peuple. Etc. Ok, tu ulcères malins, pensez au cancer, aux genoux et aux cuisses dont tu ne pourras pas guérir. Verset 38, tu transporteras sur ton champ beaucoup de semences, tu en feras une faible récolte et en plus les sauterelles les dévoreront. On peut voir des nations dans cela, n'est-ce pas? Tu planteras des vignes, les cultiveras, tu ne boiras pas le vin, tu n'en feras pas la récolte car les vers la mangeront. Verset 42, les insectes prendront possession de tous les arbres et de tous les fruits du sol. Et plus loin, un autre peuple sera à la tête et toi tu seras à la queue. Toutes ces malédictions viendront sur toi. Regardez verset 48, la faim, la soif, la nudité, la disette, toutes ces choses. Tes ennemis contre toi, une nation qui fondra contre toi. Verset 54, mangera le fruit de tes troupeaux. Et regardez au verset 59, il est écrit, il est parlé de plaies grandes et de longue durée, hein, des maladies graves et opiniâtres, hein, et sur toute ta famille, s'attacheront à toi. Et au verset 61, toutes sortes de maladies, de plaies
qui ne sont même pas mentionnées dans le livre de la loi. Et toutes ces choses. Et toutes ces choses sont des malédictions de la loi. La Bible dit que Jésus, dans Galates 3, nous a rachetés. Tout le monde dit le mot racheté. J'aimerais que ça descende dans votre esprit ce matin. Jésus nous a rachetés. Jésus nous a rachetés. De quoi il nous a rachetés? De toute cette liste de fléaux et de malédictions. Jésus nous a rachetés de la malédiction de la loi étant devenue malédiction pour nous. Donc il nous a rachetés de quoi? Louis, viens. Il nous a rachetés de quoi? Est-ce que vous voulez retourner dans Deutéronome 28? Il est écrit, il nous a rachetés du trouble, de la menace, de la défaite de nos entreprises, de la peste, de langueur, de fièvre, d'inflammation, de chaleur brûlante, de dessèchement, de jaunisse, de gangrène, d'un ciel d'airain, d'une terre de fer, d'être battu de nos ennemis. Il nous a racheté de quoi? De nous enfuir par un chemin et d'avoir des gens qui nous poursuivent par ce chemin. Il nous a racheté de quoi? D'ulcères, d'hémorroïdes, de gales, de teignes, de fièvre, de délire, d'aveuglement, d'esprit d'égarement, de tâtonnement. Il nous a racheté de quoi? De ne pas avoir de succès dans nos entreprises. Il nous a racheté de quoi? D'être opprimés, dépouillés, d'avoir une fiancée, que quelqu'un nous vole. Il nous a racheté de quoi? Qu'on nous prenne notre maison, qu'on nous prenne notre vin, nos vignes, notre bœuf, notre bénédiction, notre prospérité. Il nous a racheté de quoi? Il nous a racheté de ce qu'on nous vole, notre fruit et tout ce que nous avons, d'avoir des faibles récoltes et que nos récoltes soient dévorées par des sauterelles. Il nous a racheté de quoi? Il nous a racheté de ce que les insectes viennent nous dévorer. Il nous a racheté de la faim, de la soif, de la nudité, de la disette. Il nous a racheté de quoi? Hallelujah! Il nous a racheté de maladies longues, de longue durée. Est-ce que vous avez déjà entendu parler des ADL, je ne sais quoi, des affections de longue durée? Lorsque quelqu'un a du diabète, ils appellent ça une affection de longue durée. Lorsque quelqu'un a un cancer, ils appellent ça une affection de longue durée. Amen. Il est écrit qu'il nous a rachetés de plaies et de maladies de longue durée. Est-ce que je parle à quelqu'un ce matin? Est-ce que la parole de Dieu parle à quelqu'un ce matin? Il nous a rachetés de maladies opiniâtres, c'est-à-dire dures à faire sortir, dures à guérir. Nous avons été rachetés, dis à ton voisin, rachetés. Et il nous a en plus rachetés de toutes plaies qui ne sont même pas mentionnées, qui ne peuvent même pas être mentionnées dans le livre de la loi. Payé. Mes amis, il y a des montagnes qui ont besoin d'être déplacées, je vous le dis dans le nom de Jésus. Il y a des montagnes qui ont besoin d'être déplacées et elles vont
vont être déplacées. Et elles vont être déplacées par la foi. Si vous le croyez, dites amen. Si vous le recevez dans votre cœur, dites amen. Dites c'est pour moi. Je le reçois dans le nom de Jésus. Vous devez recevoir ce matin l'esprit de foi. L'esprit de foi en Jésus-Christ. Alléluia. Oh, alléluia. Si l'ennemi vous a volé, s'il a mis une maladie sur votre corps, si vous souffrez de maladie ou de pauvreté ou d'échec ou quelle que soit la chose, moi, si j'étais vous, je me lèverais. Je ferais un tour sur moi-même et je dirais ha, ha, ha. C'est payé. Je suis rachetée. Wouh! Head up. C'est payé, c'est payé, c'est payé, c'est payé, c'est payé. Wouh! Jésus l'a payé, Jésus l'a payé. Alléluia, Jésus l'a payé. Je suis rachetée, Jésus l'a payé. Je suis rachetée, Jésus l'a payé. Wouh! Alléluia. Alléluia. Oh, alléluia. Ayez foi en Dieu. Si quelqu'un te dit, est-ce que tu es malade? Tu dis, je suis racheté, Jésus l'a payé. Je suis racheté, Jésus l'a payé. Comment vont tes entreprises? Je suis racheté, Jésus l'a payé. Jésus nous a racheté de la malédiction, de la maladie, de la pauvreté et de la mort. Est-ce que l'on peut applaudir le roi des rois, le seigneur des seigneurs, le Dieu de gloire ce matin? Thank you, Jesus. Tu dois vivre jusqu'à 85 ans et plus de 85 ans en bonne santé, accomplissant des grandes choses pour le royaume de Dieu. C'est pour ça que le christianisme est exceptionnel, parce que Jésus a payé. Dans aucune religion, aucun leader n'a payé. Mais l'amour de Dieu, c'est que Jésus est venu payer l'addition pour nous. Il a payé l'addition à la croix. Merci Seigneur. Alléluia. Élevons nos mains vers le ciel et donnons-lui la gloire. Thank you Jesus. Merci Père. Alléluia. Plus de paroles, plus de foi. Plus de foi, plus d'identité. Plus d'identité, plus de victoire. Thank you, Jesus. À toi la gloire, Père. Nous bénissons ton nom. Nous te remercions, Père Céleste. Vous dites peut-être ce matin, Pasteur, priez pour moi. Priez pour moi afin que j'aie l'esprit de foi. Je veux avoir l'esprit de foi. J'aimerais prier pour vous, les amis. Combien d'entre vous aimeriez que je prie pour vous? J'aimerais prier pour vous, mais je ne le peux pas. Parce que l'esprit de foi ne se transmet pas par imposition des mains. Il se reçoit par révélation. Ça ne sert à rien de prier pour quelqu'un. Vous ne pouvez pas prier pour que quelqu'un ait la foi. L'esprit de foi se reçoit par la parole de Dieu. Vous entendrez la parole de Dieu et la parole de Dieu vous rendra libre. Alléluia. Donc personne ne peut prier pour que quelqu'un ait plus de foi, ou personne ne peut imposer les mains pour que quelqu'un ait plus de foi. J'aimerais le faire, mais ça ne servirait à rien. La foi et l'esprit de foi, c'est quelque chose qui s'attrape. Vous devez l'attraper, vous devez l'attraper. Vous devez attraper cet esprit-là et vous dire maintenant, je veux l'esprit de foi. Comme l'apôtre Paul a dit, le premier verset que je vous ai partagé, comme l'apôtre Paul a dit aux Corinthiens, et comme nous avons le même esprit de foi, l'esprit de foi est un esprit qui s'attrape, qui se reçoit par la parole de Dieu. Père éternel, nous voulons, Père, être une église de foi. Nous voulons grandir dans la foi. Nous voulons grandir dans la révélation de ta parole, Père. Parce que nous voulons être les champions que tu nous as appelés à être. Nous voulons être régénérés, renouvelés de l'intérieur.
pour être différent à l'extérieur. Et nous te remercions de ce que ta parole nous transforme ce matin et de ce que nous sommes plus que vainqueurs. Et je te remercie, Seigneur, pour beaucoup de victoires qui arrivent, beaucoup de témoignages, beaucoup de montagnes qui vont disparaître, beaucoup de montagnes qui vont être jetées dans la mer. Merci, Seigneur, parce qu'il y a vraiment une foi nouvelle qui se lève dans l'Église et dans les cœurs au nom de Jésus. Alléluia. Oh, merci, Père, et tout le peuple.

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1: Dis donc ce soir, l'eschatologie, on continue. Et on était donc dans ce grand chapitre qui concerne le retour du Seigneur. Et après donc la réalité du retour du Seigneur, puis l'enlèvement d'Église, il y a un autre point très important qui est en relation avec ce retour du Seigneur et qui est la résurrection des justes, très exactement. En fait, il aurait été d'ailleurs plus logique de placer la résurrection avant l'enlèvement de l'Église, parce que chronologiquement, elle la précède. Nous lisons ça d'une manière très claire. Nous lisons d'une manière très claire dans la première aux Corinthiens, chapitre 15, que Paul dit que les vivants ne précéderont pas ceux qui sont morts, mais que un signal donné à la voix de l'archange, le chauffard retentira et les morts en Christ ressusciteront premièrement. Et ensuite, nous, les vivants, restés pour son avènement, nous serons enlevés à la rencontre du Seigneur dans les airs. Donc, l'apôtre veut souligner le fait que les vivants, qui sont quand même relativement privilégiés par rapport aux morts, ne seront pas prioritaires sur eux, mais l'inverse, précisément, les morts, qui auront payé plus, si j'ose dire, eh bien, auront le privilège d'être les premiers intéressés par ce qui se passera alors. Et somme toute, la résurrection des morts est le grand événement de la parousie, du retour de Jésus. D'ailleurs, ça, c'est tout à fait conforme avec la tradition juive, je vais y venir dans un instant, et l'enlèvement de l'Église, la transformation des vivants, n'est qu'un avatar de la résurrection des morts. Et si Paul s'attarde relativement longuement sur cette question dans les deux passages que sont la première aux Corinthiens, la fin du chapitre 15 et les deux épîtres aux Thessaloniciens, c'est parce que, justement, les chrétiens vivants de son temps se posaient la question, résurrection des morts, c'est l'espérance d'Israël. Bon. Mais si nous sommes vivants quand le Seigneur reviendra, quand le Messie viendra, comment allons-nous pouvoir avoir part à la résurrection des morts ? Avoir part à la résurrection des morts, pour le juif, c'est son espoir le plus grand. Bon. Donc, si nous sommes vivants, comment allons-nous pouvoir participer à la résurrection des morts ? Alors Paul dit, finalement, il y a, comment pourrait-on dire, un événement qui est une sorte de résurrection, finalement, et qui intéresse justement ceux qui seront vivants, et qui alors, sans avoir besoin de passer par la mort, passeront finalement par une sorte de résurrection, transformation de leur corps, mais c'est finalement un peu ça. Bien. La résurrection des morts, c'est quelque chose dont le Nouveau Testament nous parle beaucoup, dans les évangiles d'abord. Jésus y fait de nombreuses allusions. C'est ensuite le centre même de l'évangile, puisque l'évangile se résume à cette affirmation selon de l'évangile, puisque l'évangile se résume à cette affirmation selon Paul

Ça veut dire que si l'on devait résumer la prédication des apôtres après la Pentecôte, c'est le message de la résurrection de Jésus. D'ailleurs, si on reprend les premiers discours qui sont cités dans le livre des Actes, qui sont rapportés dans le livre des Actes, acte 2 d'abord, on nous rend compte qu'effectivement, tout est centré sur la question de la résurrection de Jésus. Pierre cite le psaume 16, « Tu ne permettras pas que ton bien-aimé voie la corruption », etc. Et il en donne le midrash, il en donne l'explication, en l'appliquant à Jésus, en faisant un pécheur, comme on dit en hébreu. Bon, le deuxième discours après la guérison du paralytique de la belle porte, lui aussi tourne autour de la résurrection. Et pour cette raison, les disciples sont arrêtés par les gens du temple qui sont des Sadducéens et qui, eux, ne croient pas à la résurrection. Paul résume sa prédication aussi devant le roi Agrippa en disant qu'il n'a rien fait contre la religion de ses pères, contre le judaïsme, parce qu'il n'a fait que prêcher ce qu'espèrent nos 12 tribus qui servent Dieu jour et nuit, à savoir que Dieu ressuscite les morts. Et lorsqu'il est traduit devant le Sanhédrin, il déclare « C'est pour l'espérance de la résurrection des morts que je suis mis aujourd'hui en jugement devant vous. » Ce qui provoque un beau tumulte entre pharisiens et sadducéens, précisément qui sont divisés sur cette question de la résurrection des morts. Aujourd'hui encore, la notion de résurrection est centrale dans le judaïsme. C'est d'ailleurs une des raisons pour lesquelles le judaïsme interdit l'incinération, contrairement à ce que faisaient les Romains. Alors, entre parenthèses, ça nous aide à comprendre aussi le scandale que représente pour un juif le fait des 6 millions qui ont été brûlés dans les fours crématoires. Bon. Alors, quelle est donc justement cette doctrine de la résurrection ? La résurrection, d'abord, on pourrait dire dans l'Ancien Testament. La résurrection dans l'Ancien Testament n'apparaît pas beaucoup, d'une manière en tout cas explicite. C'est la raison pour laquelle il y avait dans le judaïsme de la fin du deuxième temple des gens qui ne croyaient pas à la résurrection, notamment justement les Sadducéens. Pourtant, la résurrection des morts, l'espérance de la résurrection, apparaît clairement exprimé un siècle et demi avant Jésus-Christ, un peu plus, dans le deuxième livre des Maccabées. L'époque maccabéenne est une époque de persécution, comme on le sait, de martyrs, de gens qui acceptent de mourir pour, comme on dit en hébreu, la sanctification du nom de Dieu. Donc, qui accepte de mourir en martyr. Et le deuxième livre des Maccabées explique pour les générations futures pourquoi ces gens ont accepté la mort. Parce que, dit le livre des Maccabées, et vous retrouvez ça dans l'Épître aux Hébreux, ils attendaient une meilleure résurrection. Ils attendaient la résurrection des morts. Ils espéraient avoir part à cette résurrection des morts. Dans l'Ancien Testament, il n'y a pas beaucoup de textes qui se réfèrent à l'au-delà. L'Ancien Testament, la Torah, pour parler d'elle essentiellement, est une Torah de vie. C'est-à-dire que celui qui met ces choses en pratique vivra par elles. Vivra dans ce monde-ci. C'est une règle de vie. Et par conséquent, la Torah ne s'interroge pas beaucoup sur ce qui advient après la mort, ce qui arrive aux morts. Ça ne veut pas dire que les hommes de cette époque-là n'avaient pas leur petite idée sur la question. Et la Torah, en agissant de cette manière, réagit contre
ce qui se passait en Égypte.

0: L'Égypte ancienne, dont le peuple d'Israël est sorti, vous le savez, était un pays où la religion était essentiellement fondée sur la mort. Les morts avaient presque plus d'importance que les vivants. Et c'est ainsi que les vivants passaient essentiellement une partie de leur vie à construire des maisons pour les morts. Il a fallu des dizaines d'années pour construire les fameuses pyramides. Et la religion égyptienne avait élaboré, au contraire de la Bible, toute une grande théorie de la vie après la mort. Bon, l'idée que le ka, c'est-à-dire l'âme, en égyptien, reste lié au corps matériel. De sorte que pour qu'il puisse y avoir une survie dans l'au-delà, il faut que le corps subsiste, le corps matériel ne soit pas détruit. D'où la momification qui, au départ, n'intéressait que les rois, parce que seuls les rois étaient considérés comme étant d'essence divine, puis ensuite, à l'époque du Nouvel Empire, le commun des mortels, c'est le cas de le dire, a souhaité lui aussi avoir part à l'immortalité, et par conséquent, il y a eu une démocratisation de la pratique de l'embaumement. Bon, il y avait différents types d'embaumement, évidemment, il y avait des embaumements qui étaient beaucoup plus coûteux que d'autres, donc beaucoup plus efficaces que d'autres, mais finalement, tout le monde finissait par se faire embaumer. Donc, le but était la survie dans l'au-delà. Mais il n'était pas question de résurrection, il n'était pas question de revivre dans un corps. C'était survivre dans l'au-delà, finalement. Et le culte des morts était devenu prépondérant dans la religion égyptienne. Et lorsque Moïse donne la Torah, il se garde de parler justement du domaine de la mort parce que le peuple d'Israël a besoin, pourrait-on dire, d'une véritable cure de désintoxication par rapport à ce culte des morts auquel il a été habitué en Égypte. Et, par contre, ce que fait Moïse, c'est d'interdire justement le culte des morts sous toutes ses formes. D'interdire de toucher au domaine de la mort, qui est le domaine de l'impureté par excellence. Dieu est le Dieu vivant. Et comme le dira plus tard Jésus, il est le Dieu des vivants, car pour lui tous sont vivants. Donc, il n'est pas question d'avoir un culte des morts, ni quoi que ce soit de semblable. Et tout ce qui doit toucher à la mort dans l'Ancien Testament doit être le plus discret possible. Maiment, quand on fait des fouilles archéologiques, on se rend compte que les Hébreux avaient l'habitude d'offrir des offrandes à leurs morts, de les enterrer avec des objets familiers, des poteries, des bijoux, des armes, voire parfois de la nourriture. Ce qui prouve, d'une manière certaine, que les Hébreux avaient foi dans une certaine survie de l'âme, certaine survie du mort, survie dont ils ne cernaient pas très bien le contour, et ceci justement parce que, Dieu étant le Dieu de la vie, il était impossible que la mort ait le dernier mot. Et l'expression shalom, la paix, qui vient de la racine shalem, c'est-à-dire perfection, dans le contexte de cette réparation de la brisure dont nous avons parlé quand nous évoquons justement la Kabbale, mais qui est beaucoup plus ancienne, qu'on trouve dans la Bible elle-même, finalement, impliquer ce que les apôtres appelleront, justement, dans les discours qui touchent autour de la résurrection, le rétablissement de toutes choses. Le rétablissement de toutes choses, c'est le tikkun olam. Si on retraduit ça en hébreu, c'est tikkun olam. Réparation de la brisure. Donc, ce qui était au commencement sera à nouveau manifesté. Et quand on lit les prophètes, alors c'est déjà beaucoup plus explicite que dans la Torah. Chez les prophètes, bon, vous avez des textes qui vont être cités, par exemple, dans le Nouveau Testament, pour appuyer la doctrine de la résurrection. Par exemple, un certain nombre de textes des psaumes qui sont considérés à leur manière aussi comme des textes prophétiques, psaume 16, tu ne permettras pas que ton bien-aimé voie la corruption, psaume 73, tu me recevras dans ta gloire, Job, Job 19, mon rédempteur est vivant, je le verrai de mes yeux, etc., dans ma chair. Là, on est dans un des textes les plus anciens de l'Ancien Testament, justement. Je le verrai dans ma chair. La doctrine de la résurrection n'est pas explicitée, mais elle est là, tout entière. Dans ma chair, ça veut dire pas désincarné, justement, mais bien incarné. Bon. Et puis, évidemment, on trouve ça aussi déjà chez Ésaïe, Ésaïe 24. Dieu prépare sur cette montagne un festin de mets succulents, et sur cette montagne, il anéantit le voile qui recouvre tous les peuples. Dieu anéantit la mort pour toujours. Alors que mes morts revivent, que les cadavres sortent de la poussière. On a déjà donc ici des textes qui sont beaucoup plus explicites et qui laissent entendre une résurrection. Et c'est intéressant de voir qu'à cette période-là, où justement cette doctrine devient plus explicite, le mode de sépulture change. C'est l'époque royale au cours de laquelle, lorsque quelqu'un meurt, on le dépose dans un tombeau creusé dans le roc, ou une grotte naturelle d'ailleurs. C'est ce qu'on appelle une espèce de reposoir qui est un lit de pierre. Et lorsque la chair a été décomposée, on rassemble les os. Jusqu'à cette époque-là, les os étaient ensuite placés dans une espèce de fosse commune où étaient tous les os de la famille, en quelque sorte, pour qu'on puisse ensuite réutiliser la tombe, bien sûr, pour des nouvelles sépultures. D'où l'expression biblique « être rassemblé à ses pères ». Pour désigner la mort. À partir de l'époque royale, de l'époque classique, au lieu de mettre les ossements en vrac dans une fosse commune, on les met dans des ossuaires. Des ossuaires, ce sont des espèces de petites urnes en terre cuite ou en pierre taillée, qui sont des urnes individuelles. C'est plus collectif, c'est individuel. Et en général, il y a le nom du défunt dessus. Ça prouve quoi? Ça prouve, si vous voulez, que là, on attend quelque chose. On attend une manifestation qui fera qu'il faut que chacun ait sa sépulture individuelle, c'est-à-dire ait l'intégrité de son être physique. Et des gens comme Biadine voit dans cette nouvelle coutume un pas nouveau, justement, dans l'élaboration de la doctrine de la résurrection des morts. Maintenant, quand on fait de l'archéologie, il y a un autre élément tout à fait intéressant qu'on trouve au niveau, justement, des rites funéraires, c'est ce qu'on trouve aux aurores de l'humanité dans ce qui, jusqu'à l'heure actuelle, est la plus vieille ville du monde, Jéricho. Dans la couche la plus ancienne de Jéricho, qu'on appelle Jéricho 9 et Jéricho 8, qui date donc de l'époque néolithique, découvert des crânes qui, une fois que la chair a été décomposée, on a remodelé sur le crâne avec de la terre les traits du défunt. Et ensuite, le cadavre, le squelette, ou le cadavre ainsi reconstitué finalement en terre, a été réenterré, en général, sous la maison. Les sols étaient en terre battue, et c'était donc très facile d'enterrer donc ainsi le propriétaire de la maison sous sa maison. Ça lui permettait justement, d'une part, de ne pas être trop dépaysé dans l'au-delà, il était encore chez lui. Et puis, deuxièmement, cette manière de remodeler le visage du défunt sur le crâne, eh bien, était un rappel de ce qu'a fait le Créateur au commencement. Il a formé l'homme du limon de la terre, nous est-il dit, Et quand cela a été fait, il a soufflé dans ses narines un souffle de vie, et là, l'homme est devenu un être vivant. Et pour Yadine, les habitants de Jéricho 9, donc aux toutes aurores de l'humanité, là on est tout à fait au commencement, encore avant Sumer, si vous voulez, avant les civilisations les plus anciennes, eh bien, les hommes de cette période-là avaient foi dans la résurrection des morts, et ils anticipaient, en remodelant eux-mêmes, si vous voulez, le corps de leurs disparus, attendant le jour où à nouveau Dieu soufflerait un souffle de vie dans les narines de ces gens. Donc, l'espérance de la résurrection des morts est quelque chose d'extrêmement ancien. Dans l'Ancien Testament, elle apparaît explicitement, alors cette fois-ci totalement élaborée, dans le livre du prophète Daniel. Daniel 12, alors on va relire ce texte, hein, parce qu'il est fondamental. Il est à la base justement de toute la théologie du Nouveau Testament sur la résurrection des morts. Donc en relation avec les temps de la fin, dans ce temps-là, se lèvera Michaël, le grand chef, celui qui tient bon faveur de ton peuple. Ce sera un temps d'affliction tel qu'il n'y en a pas eu depuis que les nations existent jusqu'à ce temps-ci. Et voilà le texte important. En ce temps-là, ton peuple échappera. Quiconque sera trouvé inscrit dans le livre. Ah, le livre ici, qu'est-ce que c'est ? Ben, le livre, justement, il y a des questions déjà dans l'Ancien Testament et notamment dans la Torah. Au moment de l'affaire du veau d'or, Moïse prie. Vous savez, Dieu dit à Moïse, je vais anéantir ce peuple et je ferai de toi un grand peuple. Et Moïse intercède en faveur du peuple et lui dit, si tu ne veux pas pardonner à ce peuple, alors efface-moi du livre que tu as écrit. Et lui répond, c'est celui qui est infidèle que j'effacerai du livre que j'ai écrit. Quel est ce livre? Le livre de vie que nous retrouvons dans l'Apocalypse, qui justement est la promesse de la vie éternelle. Donc, certains sont écrits dans le livre, et on retrouve aussi ce livre à plusieurs reprises dans l'Ancien Testament. Je n'ai plus les références exactes en tête, mais enfin, il apparaît plusieurs fois, ce fameux livre de vie. Et il ne faut pas oublier cette intuition très juste qu'ont les Juifs, à savoir qu'à côté du texte écrit de la Bible, il y avait une tradition orale. Une tradition orale dont on trouve des réminiscences dans les Midrashim, justement. Et les Midrashim, comme j'ai eu l'occasion de le voir avec un spécialiste de la question, sont souvent des récits qui remontent très, très, très loin par la tradition orale, parfois même qui sont contemporains des textes qu'ils expliquent et qui nous montrent comment les gens qui ont reçu ces textes les ont compris. Ça ne veut pas dire qu'ils sont inspirés, ça ne veut pas dire qu'il faut les recevoir comme parole d'évangile, mais ça veut dire que parfois ils jettent un éclairage très important. Or, ces midrashim, c'est très clair, n'est-ce pas? Ici, bon, le livre, la notion du livre, elle apparaît dans de très, très nombreux midrashim. Livre de vie, livre sur lequel le Seigneur inscrit. On trouve ça, par exemple, aussi au moment du rituel de Kippour. À Kippour, les livres sont ouverts, le livre de vie est ouvert. Et on a l'occasion, si, par exemple, on est un criminel, un méchant, un vaurien, il suffit de se repentir avant l'année Ila, c'est-à-dire avant la sonnerie du chauffard qui marque la fin du Kippour. Et puis Dieu, qui ouvre à ce moment-là les livres, peut très bien vous inscrire dans le livre de vie. À l'inverse, si vous êtes inscrit dans le livre de vie, mais que vous conduisez comme un schnappant, il est fort possible que Dieu, à Kippour, ouvre le livre et puis vous efface. Et c'est la raison pour laquelle, entre Rosh Hashanah et Kippour, pendant les 10 jours terribles, qui sont ceux qu'on vit actuellement, et bien nommés d'ailleurs, pour ce qui est du peuple d'Israël, hélas, eh bien, on se souhaite Hatima Tova, une bonne signature, c'est-à-dire, puisses-tu être inscrit dans le livre de vie. Vous savez que Jésus reprend cette formule quand les disciples reviennent d'avoir chassé les démons. Jésus dit, ne vous réjouissez pas de ce que les démons vous soient soumis, mais plutôt de ce que vos noms soient inscrits dans le livre de vie. Donc ici, ceux qui sont inscrits dans le livre, beaucoup de ceux qui dorment, donc de ceux qui sont morts, et c'est l'expression que Paul reprend d'ailleurs dans les Thessaloniciens, je ne veux pas que vous affligiez au sujet de ceux qui dorment. Beaucoup de ceux qui dorment dans la poussière de la terre se réveilleront, les uns pour la vie éternelle, les autres pour la honte et pour l'abjection éternelle. Ceux qui auront été clairvoyants resplendiront comme la splendeur de l'étendue céleste, et ceux qui auront saigné la justice à multitude comme les étoiles à toujours et à perpétuité. Voilà, ici c'est très clair. La résurrection est affirmée d'une manière explicite. Et ce texte va être d'un grand secours aux Asmonéens pendant la révolte des Maccabées, comme on l'a vu tout à l'heure. Et les descendants des Chassidim vont en faire la pierre de touche de leur foi. Il y a l'idée, à l'époque des Maccabées, et que vous trouvez ensuite dans tous les apocryphes, notamment les apocryphes d'Enoch, qui sont écrits à cette période-là, que la résurrection des morts sera contemporaine de la venue du Messie. Comment le Messie sera-t-il reconnu? Par quel signe se fera-t-il reconnaître? Finalement, c'est la grande question qui se pose à la fin de l'époque du Second Temple, quand on se met à attendre d'une manière ardente la venue du Messie. On voit ça dans le Nouveau Testament, comme tout le peuple était dans l'attente et se demandait si Jean-Baptiste n'était pas lui-même le Messie. Et quand Jésus laisse entendre qu'il est le Messie, on lui demande « Quel signe nous donnes-tu pour montrer que tu es le Messie ?» Alors finalement, le Messie est celui qui accomplit les événements derniers. Quels sont les événements derniers? Le rassemblement des exilés d'Israël, la reconstruction de Jérusalem et du Temple. Et enfin, la résurrection des morts et l'établissement du royaume de Dieu. Voilà ce qu'est le programme messianique. Et c'est la raison pour laquelle aussi, aujourd'hui, Jésus est contesté par les Juifs en tant que Messie, parce qu'on dit... Jésus n'a pas accompli ce programme. Or, le Nouveau Testament nous répond si Jésus a accompli ce programme. Rassemblement, ou enfin, il n'a peut-être pas encore entièrement accompli, mais enfin, il est en voie d'accomplissement, pour le moins. Rassemblement des exilés, Jean l'affirme. Jésus devait mourir pour rassembler en un seul corps tous les enfants de Dieu dispersés. Nous ne devons pas oublier qu'à l'époque de Jésus, le peuple d'Israël était dispersé. L'essentiel du peuple juif vivait non pas dans la terre d'Israël, mais dans la diaspora. Vous avez ça dans le livre des Actes. Les adorateurs qui étaient venus à Jérusalem, puis ont cité toutes les nations d'où ils viennent. Alors vous avez des gens qui disent... qui ne se rendent pas compte que tous ces gens-là étaient des Juifs. C'était des Juifs qui habitaient en diaspora. Il y avait tellement de Juifs dans la diaspora que quand Paul allait n'importe où dans le monde, il trouvait toujours une synagogue là où il était pour y prêcher l'Évangile. Donc il y avait des Juifs partout. Jacques dit ça aussi dans Acte 15. Moïse a dans toutes les villes aujourd'hui des gens qui le prêchent. Mais cette situation de diaspora était considéré comme une situation anormale. Un jour viendrait où tous les gens de cette diaspora seraient rassemblés sur la terre d'Israël par le Messie, selon ce qui est écrit dans Ézéchiel 37, rassemblement des ossements desséchés. Alors voyez-vous, je fais une parenthèse ici, la bêtise que font bien des prédicateurs chrétiens qui nous disent « Jérusalem, les Juifs ont été dispersés comme résultat de la mort de Jésus. » Un juif qui connaît un petit peu l'histoire, quand il entend ça, il rigole. Parce qu'il sait qu'à l'époque de Jésus, il y avait déjà 500 ans que les juifs étaient dispersés. Il faut faire attention à ce qu'on dit. Bon, je ferme la parenthèse. Or, dit Jean, de fait, Jésus, par sa mort, rassemblera en un seul corps les enfants de Dieu dispersés, c'est-à-dire le peuple d'Israël. Et pas seulement cela, dit Jean. Il devait mourir non seulement pour rassembler ainsi, mais Jésus avait dit aussi, j'ai d'autres brebis qui ne sont pas cette bergerie, je viendrai, il faudra que je les rassemble, il y aura un seul troupeau et un seul berger. Et Jésus annonce ici qu'il accomplira par ce moyen l'espérance d'Israël. Or, quand l'apôtre Paul nous parle de cette résurrection des morts et de l'enlèvement d'Église, il dit un mot très important. 2 Thessaloniciens 2. Pour ce qui est de l'avènement du Seigneur, et maintenant écoutez bien ça, et de notre rassemblement avec lui. Et vous avez ça aussi dans Matthieu 24, la vision, la fin de la vision de la parousie, du retour de Jésus. Vous allez voir tout de suite comment c'est intéressant. Voilà. Verset 31. Il enverra ses anges, le Messie, hein, avec le chauffard retentissant, et ils rassembleront ses élus des quatre vents depuis d'une extrémité de la terre à l'autre. Alors ici, il y a un rassemblement qui sera contemporain de la venue de Jésus, de son retour, de son avènement. Tous les enfants de Dieu dispersés sur la terre, et pas seulement ceux du peuple d'Israël, seront rassemblés dans la Jérusalem céleste. Et en même temps dans la Jérusalem terrestre, parce qu'ils reviennent avec lui. On est bien ici dans ce que les prophètes ont annoncé. C'est tout à fait cohérent. Deuxièmement, le Messie reconstruit le temple. Et justement, c'est une question qu'on pose à Jésus, Jean 2. Quel signe nous donnes-tu pour manifester que tu es le Messie ? Détruisez ce temple, dit Jésus, et en 3 jours je le reconstruis. Et on lui dit, mais enfin, il a fallu 46 ans pour construire ce temple. Et Jean dit, les disciples eux-mêmes n'avaient pas compris qu'il parlait du temple de son corps. Mais après sa résurrection, ils se ressouvinrent qu'il leur avait dit ces choses. Donc, reconstruction du temple. Et finalement, tous ces deux éléments, rassemblement et reconstruction du temple, tournent autour du point central annoncé par Daniel, la résurrection. La résurrection, c'est évidemment la chose importante, parce que la résurrection, c'est comme le dira l'apôtre Paul dans 1 Corinthiens 15, la destruction du dernier ennemi, la victoire sur le dernier ennemi. Et par conséquent, quand la mort est vaincue, plus rien ne s'oppose au rétablissement de toutes choses. Rétablissement de toutes choses que l'apôtre Paul décrit dans Romains 8, à la fin justement de toute cette grande fresque où il a dépeint justement la manifestation du salut en Jésus-Christ. Et voilà ce qu'il nous dit. Verset 19 du chapitre 8. Aussi la création attend-elle avec un ardent désir la révélation des fils de Dieu, car la création était soumise à la vanité, ça veut dire à la caducité, non de son gré, mais à cause de celui qui l'y a soumis, c'est-à-dire l'homme, par son péché. Avec une espérance, cette même création sera libérée de la servitude, de la corruption, de la mort, pour avoir part à la liberté glorieuse des enfants de Dieu. Or, nous savons que jusqu'à ce jour, la création tout entière soupire et souffre les douleurs de l'enfantement. C'est une notion très, très juive. Révélée Mashiach, les souffrances de l'enfantement messianique. Le règne du Messie viendra dans la souffrance. Et on a ça dans Daniel, tout à l'heure on l'a lu. un temps d'angoisse comme il n'y en a jamais eu. Donc la création, c'est pas seulement l'homme, mais c'est la nature tout entière qui est intéressée par ces souffrances de l'enfantement messianique. D'ailleurs, les prophètes décrivent ce temps par des convulsions cosmiques, les montagnes qui se renversent, les rochers qui tombent, les étoiles, le soleil qui donne plus sa lumière, etc. C'est un temps où les puissances des cieux sont ébranlées, comme dira l'apôtre Paul aussi. Donc, la création souffle les douleurs d'enfantement. Bien plus, nous aussi, qui avons les prémices de l'esprit, nous aussi, nous soupirons nous-mêmes en attendant l'adoption, la rédemption de notre corps, car c'est en espérance que nous sommes sauvés. Or, l'espérance qu'on voit n'est plus l'espérance, mais ce qu'on voit, peut-on l'espérer encore, etc., etc. Donc, ici, la résurrection mettra fin à ces soupirs de la création, à cette brisure du monde, à cette disharmonie qu'il y a dans le monde pour rétablir justement l'harmonie totale, le shalom, la shlemout, la perfection. Or, justement, dit l'apôtre Paul, et ça c'est le point central de sa théologie et de toute la théologie de le Nouveau Testament, elle est essentielle, il faut bien la comprendre. L'événement eschatologique attendu est arrivé. C'est ce qu'il dit à Agrippa. Je suis mis en jugement à cause de l'espérance après laquelle soupirent nuit et jour nos 12 tribus qui servent Dieu, à savoir que Dieu ressuscite les morts. La résurrection des morts est arrivée, oui, parce que Jésus est ressuscité des morts. Déjà, quelqu'un est ressuscité des morts. Alors on dira, mais dans l'Ancien Testament aussi, il y en a qui sont ressuscités des morts. Il y a eu le fils de la Tsunamite qui a été ressuscité par Élisée, il y a eu le fils de la veuve de Sarepta qui l'a été par Élie, etc. Oui, mais ils sont... C'était une réanimation, ce n'était pas véritablement une résurrection. Ils sont morts à nouveau, ces gens-là. Mais Jésus est ressuscité pour ne plus mourir, pour passer au travers du voile. Et ça, quand on lit Guiton, on le comprend. Passer au travers de ce mur-là, ce mur de planque dont il nous parle. Et déjà, donc, l'événement eschatologique est arrivé. Oui, mais les autres morts, ah, c'est la question des Corinthiens. Et oui, mais nos morts, à nous, ils ne ressuscitent pas. Attention, dit Paul. Il y a une chronologie dans l'événement de la résurrection des morts. Et ça, c'est classique dans les prophéties. La prophétie ne voit pas, ne décrit pas l'événement, ou plutôt le voit sur le même plan, au point de vue. Tant, les morts ressuscitent, point. Ah, dit l'apôtre Paul, oui, bien sûr. Mais ce que le prophète n'avait pas vu et qui nous a été révélé à nous maintenant, parce que justement nous sommes dans l'événement, c'est que chacun ressuscite en son rang. 1 Corinthiens 15. Le Messie, comme les prémices de ceux qui sont morts, de telle sorte que potentiellement en lui tous ressuscitent. Et c'est pourquoi Paul termine son propos par cet hymne à la victoire. Ô mort, où est ton aiguillon, n'est-ce pas ? Sépulcre, où est ta victoire ? Et citant d'ailleurs un texte d'Ésaïe, là aussi. Mais sur le plan de la chronologie, entre la résurrection du Messie et la résurrection de ceux qui sont à lui, il y a un certain temps qui s'écoule. Et le temps de cette résurrection, de cette deuxième résurrection, si j'ose dire, eh bien, c'est l'apparition du Messie, dit l'apôtre Paul, 1 Corinthiens 15, et dans les deux épîtres aux Thessaloniciens, il le décrit comme ça. Le retour de Jésus son apparition sera le signe de la résurrection des morts, mais pas de tous les morts, encore une fois. La résurrection des morts annoncée par Daniel s'accomplit en trois temps. Premièrement, le Messie. Deuxièmement, ceux qui sont en lui, et que l'Écriture appelle la résurrection d'entre les morts. Ou encore, si vous voulez, si on traduit directement du grec, la hors-résurrection. Cette résurrection, Paul l'évoque aux Philippiens, quand il dit « pour avoir part, si je suis, si je le puis, à la résurrection d'entre les morts ». Vous savez ça dans l'Apocalypse aussi. Et l'Apocalypse dit « heureux et saints ceux qui ont part à la première résurrection ». Ça ne veut pas dire « tout le monde aura part à la première résurrection ». Seuls ceux qui auront vécu une vie pure, sainte, finalement, seuls ceux qui auraient été dignes d'être enlevés, si Jésus était revenu de leur vivant, participeront à la première résurrection. Et la seconde mort n'a plus de pouvoir sur eux. Cela, ils entrent dans le salut de Dieu. Et puis, à la fin, on voit ça dans l'Apocalypse, et Paul le laisse entendre, tous les morts ressuscitent, petits et grands. Et ils ressuscitent pour un jugement. Les livres sont ouverts, et là nous retrouvons ces fameux livres, n'est-ce pas, où sont écrits, on trouve ça aussi dans Daniel 7, les livres, où sont écrits, cette fois-ci c'est plus le livre de vie, mais ce sont les livres où sont écrits les actions des uns et des autres, et ce sont ces témoignages écrits qui servent de base à ce jugement. Car contrairement à la hors-résurrection, à laquelle participent ceux qui ont cru et qui sont sauvés sur la base de la grâce, de l'œuvre de Jésus, puisque Jésus est leur justice, ils ressuscitent en lui, ils sont en lui. Déjà, dit l'apôtre Paul, parce qu'il est ressuscité, nous sommes déjà ressuscités potentiellement. C'est déjà fait, c'est pas encore, mais c'est déjà. Et il dit, en espérance, nous sommes déjà ressuscités. Mais pour ceux qui ont part à la troisième résurrection, ce que l'Apocalypse appelle la deuxième, c'est-à-dire, si on exclut la résurrection de Jésus, c'est la deuxième. Alors ceux-là sont jugés selon leurs œuvres. Non plus sur la base de la grâce du salut qui est en Jésus-Christ, mais sur la base de leurs œuvres. Quiconque ne fut pas inscrit, d'en trouver inscrit dans le livre, et jeté dans les temps de feu et de souffle sur lequel nous aurons l'occasion de revenir. Alors, voilà ici justement comment se situe cette question de la résurrection dans la Bible. Maintenant, il y a une autre question très importante qui se pose, et qui se posait pour les Corinthiens. Et cette question est la suivante. Qu'est-ce qu'il faut entendre par résurrection? S'agit-il de la réanimation du cadavre ou bien de la survie de l'âme? Et pour les Corinthiens, c'était une question très importante parce qu'il n'était pas de culture juive. Pour le juif, la résurrection ne faisait pas problème. Comme le dit l'apôtre Paul, nos 12 tribus aspirent à ça nuit et jour. Elles attendent nuit et jour. D'ailleurs, aujourd'hui encore, les prières quotidiennes disent cela, n'est-ce pas, appellent à ce que la résurrection des morts arrive de notre temps. Bien. Mais les Juifs étaient les seuls à avoir cette idée de la résurrection des morts. Dans le monde romain de l'époque, c'était une absurdité. Pourquoi? Parce que le monde romain était marqué par un autre courant de pensée qui était la philosophie grecque. Et la philosophie grecque, notamment celle de Platon, avait élaboré une toute autre idée. Platon Je ne sais pas si vous connaissez cet apologue qu'il a écrit qui s'appelle La Caverne. Platon imagine l'homme, le monde, comme un endroit où des hommes sont en prison dans une caverne. Et là, ils ont le dos tourné vers le mur de la caverne, ils ne peuvent pas regarder vers l'entrée de la caverne. Alors, bon, il y a des choses qui passent, il y a une lumière qui passe là-bas, alors ils voient des ombres sur le fond de la caverne. Et tout ce qu'ils peuvent voir, c'est des ombres. Ils ne voient jamais la réalité, parce qu'ils sont prisonniers au fond de cette caverne. Puis de temps en temps, ben, il y en a un qui est libéré de cette caverne, qui sort de la caverne, et puis qui voit les choses telles qu'elles sont. Bon. C'est en gros, si vous voulez, l'idée que Platon se faisait de l'existence humaine. Platon avait cette idée que il existait au-delà du monde sensible, du monde matériel, le monde des purs esprits et des pures idées, qui était le monde véritable. Mais que l'homme prisonnier dans un corps matériel était comme dans cette caverne, incapable de voir la réalité. Prisonnier. Pourquoi ? Parce qu'il était prisonnier de la matière. Et l'homme n'est libéré de sa prison qu'à la mort. La mort est une délivrance, parce que la mort permet à l'homme de rejoindre le domaine des purs esprits. Et là, notamment l'esprit des sages, des philosophes, atteint le plus haut degré de contemplation possible, et donc vit dans une éternité bienheureuse. Bon. Alors, vous comprenez que si, vraiment, la matière, donc le corps est mauvais. Dire ensuite que le comble de la félicité, c'est que cette âme qui a enfin été désincarnée, qui a rejoint le monde des purs esprits, doit revenir dans un corps. Alors, non, c'est impensable. Et vous avez là l'explication d'un certain nombre de textes qu'on trouve dans le Nouveau Testament. Par exemple, quand Paul vient à Athènes, il s'entretient avec les philosophes grecs. Stoïciens et épicuriens, qui, quels qu'ils soient, ont cette idée, l'idée platonicienne. Et ils écoutent Paul aussi longtemps qu'il leur parle de choses générales. Mais quand il parle de la résurrection des morts en Jésus, ce dont il a donné la preuve certaine en le ressuscitant d'entre les morts, ils se moquent. Et Paul, plus tard, dira à Agrippa, qui est quand même, bien que juif, et avec le gouverneur romain qui, lui, est totalement imbu de philosophie, « Vous semble-t-il étonnant que Dieu ressuscite les morts ?» Et de fait, pour les Grecs, la résurrection des morts, c'est impensable. Et c'est là, justement, que la Bible s'inscrit en faux contre la mentalité grecque. La Bible dit « La matière, c'est pas mauvais. » Obligatoirement. Ça peut le devenir si le péché s'en mêle. Mais fondamentalement, c'est pas mauvais. La matière a été créée par Dieu. Donc, tout ce qui sort des mains du Créateur est bon. Et s'il est vrai que pour un temps, la matière est marquée par le péché, donc le corps de l'homme, la victoire du Seigneur ne peut pas être complète si la matière elle-même, et nous avons lu tout à l'heure dans Romains, si la création matérielle elle-même ne participe pas à la rédemption. Et Saint-Guiton le montre aussi. Il montre que tout ce qui est dans l'univers est marqué par la caducité, par la mort. Même si ça mettra des milliards de milliards d'années à disparaître, ça disparaîtra. Et ça, c'est pas normal, dit la Bible. Alors il faut que ce qui est mortel soit englouti dans la victoire, dit l'apôtre Paul. Il faut que ce qui est caduque atteigne justement à l'immortalité. Et ça aussi, Guiton laisse entendre que c'est le but de l'univers. Un jour, l'univers passera dans une autre réalité, dans une autre dimension. C'est ce qu'il explique. Tu as lu ça ? Et avec Bible en main, nous pouvons dire c'est cette dimension de l'éternité où le sens des choses apparaîtra, même de celles qui semblaient n'en avoir aucun. alors la matière n'est pas mauvaise. Et parce que la matière n'est pas mauvaise, eh bien, il y aura résurrection. Rassemblement de la partie spirituelle de l'être humain, son âme, et puis de son corps. Et vous voyez combien le christianisme, et le catholicisme en particulier, mais y compris le protestantisme, sont marqués par la philosophie grecque. Et on parle encore dans les milieux catholiques de l'âme immortelle. C'est une notion platonicienne. L'âme est mortelle. L'âme peut connaître la seconde mort si elle se détourne de Jésus-Christ. La Bible ne dit pas cela. Et on oppose, dans une certaine théologie chrétienne à courte vue, l'immortalité de l'âme qu'on confond avec l'existence éternelle. Et puis, la résurrection. Alors, ça nous explique aussi une autre chose. Pourquoi les Corinthiens avaient des problèmes avec la résurrection des morts. Ils disaient, nous, la survie de l'âme, ça nous suffit. La survie de l'âme au paradis, ça nous suffit. Pourquoi ressusciter? Pourquoi retrouver un corps? L'apôtre Paul dit, parce que il faut que le dernier ennemi soit vaincu, c'est la mort. Et tant que la mort n'est pas vaincue, le triomphe du Seigneur, sa gloire, n'est pas totale. Oui, mais quel corps, disent les Corinthiens. Moi, j'ai mal au bras, j'ai une jambe en moins, je suis vieux, je suis comme ci, je suis comme ça. Pas tellement envie de ressusciter comme ça. Hein. Mais non, me dit Paul, il n'en est pas question. Il y aura une transformation, une métamorphose, c'est le mot qu'il emploie, métamorphosis de ce corps. Et il prend l'exemple, il dit, tu jettes une graine dans la terre, ce qui va sortir, c'est quelque chose de tout à fait différent. Et si tu n'es pas spécialiste de la botanique, tu vois une fleur, et tu vois une graine à côté, et on te dit, ceci c'est ça. Je dis, ça n'a aucun rapport. Si, c'est un rapport. Ça, c'est sorti de ça. Ah, ben oui. C'est différent. Et pourtant, il y a une continuité. Et Paul nous dit, entre la création matérielle et la création spirituelle, attention aux mots, nous sommes un but de philosophie grecque. Et quand nous disons spirituel, à cause de Platon, même si nous ne connaissons pas Platon, nous disons immatériel. Mais quand Paul dit corps spirituel, il ne dit pas corps immatériel. Spirituel dans la Bible, ça veut dire ce qui vient d'en haut, et terrestre ce qui vient d'en bas. Il y a un corps terrestre, et il y a un corps spirituel. Ça veut dire qu'il vient d'en haut, mais ça ne veut pas dire qu'il est immatériel. Regardez le corps de Jésus. Le corps de Jésus, il pouvait le toucher. Et Thomas pouvait mettre ses mains dans les marques de ses clous, dans son côté. Ils ont reconnu que c'était Jésus. Et pourtant, le corps de Jésus, il avait des propriétés extraordinaires. Il se déplaçait à une vitesse extraordinaire. Il pouvait passer au travers des murs, des portes fermées. Il était là, il paraissait, il disparaissait. Il mangeait, Jésus. On lui a donné à manger un poisson pour montrer qu'il n'était pas justement un esprit. Il n'était pas immatériel. Il a voulu prouver. Les disciples, quand ils l'ont vu, croyaient que c'était un fantôme. Il dit non. Un fantôme n'a ni chair ni os comme vous voyez que j'ai. Donc c'était bien un corps matériel, mais c'était un corps spirituel. Ce n'est pas incompatible. Et en même temps, ce corps, il n'avait pas besoin de manger, il n'avait plus besoin. Il était au-delà de ces réalités terrestres. Et en même temps, il était différent de son corps. Marie-Madeleine ne l'a pas reconnu du premier coup. Les disciples d'Emmaüs ne l'ont pas reconnu, etc. Quand Jean le voit dans l'Apocalypse, alors il le voit avec un corps glorifié, comme il l'avait vu d'ailleurs à la Transfiguration. C'est un corps qui est adapté à un autre mode d'existence, à une autre réalité. Et Paul fait l'opposition, si vous relisez 1 Corinthiens 15, je parle, on n'a pas le temps de le faire ce soir, mais vous relirez, le corps est semé méprisable, il ressuscite glorieux, il est semé infirme, il ressuscite plein de force, etc. Il y a en même temps continuité et discontinuité. Ce n'est pas le même, à la limite ça n'a rien à voir, et pourtant il y a une continuité, comme entre la graine et la plante qui en sort. Comme entre la chenille et le papillon, on employait le mot métamorphosis. Qu'est-ce que c'est la métamorphose d'un insecte? Vous avez une chenille, pas très esthétique quand même, une chenille. Et puis cette chenille, soudain, elle entre dans son cocon. Et puis vous avez un splendide papillon qui sort du cocon. Je dis, mais c'est pas le même animal, c'est deux animaux différents quand même. Non, ce n'est pas deux animaux différents, c'est le même, à deux stades de son évolution. Mais il y a un monde entre ces deux animaux. Un est un misérable ver de terre qui rampe là comme ça et qui est incapable de s'élever. Et puis l'autre est un splendide papillon capable de voler, etc. Ben oui, il y a continuité et discontinuité. Alors ça nous explique les difficultés qu'avaient les Corinthiens. Prenez attention. Si vous ne croyez pas à la résurrection, votre foi est vaine et vous êtes dans vos péchés. Hein. La foi dans la résurrection des morts, c'est la pierre de touche du christianisme. Mais alors, la survie, ben oui, il y a aussi survie. Survie de l'âme. On a vu ça au moment. Quand quelqu'un meurt, eh bien, s'il est en Christ, il va dans un lieu de paix, mais il attend quelque chose de meilleur. C'est déjà infiniment mieux que ce qui est dans le monde, mais ce n'est pas encore l'état parfait. Il y a encore quelque chose de mieux. Et nous voyons dans l'Apocalypse les âmes de ceux qui ont été décapités, qui sont sous le trône, et qui ont déjà des robes blanches, mais qui crient « Jusque à quand tarderas-tu ?» etc. Elles attendent, ces âmes, quelque chose de mieux. Alors, c'est très important, cette notion de résurrection des morts, parce que aujourd'hui aussi, ça pose problème, pour les mêmes raisons que pour les Corinthiens. Parce que notre civilisation moderne voit les choses aussi d'une manière... finalement grec, on continue à fonctionner au niveau de la pensée dans des catégories qui sont celles de l'hellénisme, ne serait-ce que par rapport à la notion de création. La non-création qui était finalement l'éternité de la matière, qui est la cosmogonie des Grecs, sans aucune raison, sans aucune preuve, était celle des savants modernes, jusqu'à la découverte du Big Bang. Donc aussi, on continue à fonctionner dans les catégories de la philosophie grecque. Et maintenant, il y a une autre philosophie qui s'ajoute, c'est la philosophie orientale avec l'histoire de la réincarnation. Réincarnation, la Bible expédie en une phrase, et je ferai de même. Il est réservé aux hommes de mourir une seule fois, après quoi vient le jugement. Donc, pas question de réincarnation. Ce que nous attendons, c'est justement la résurrection des morts. Et cette résurrection, elle est certaine parce que, justement, Jésus est ressuscité des morts. Et cette résurrection des morts fait que toute l'économie du salut est changée, bouleversée. À partir de cet événement nouveau, il faut relire toute la révélation biblique. Et c'est ça, l'Épître aux Romains. L'Épître aux Romains est l'histoire du salut vue depuis ce point de vue-là. Voilà. En gros, ce que je veux dire ce soir... sur la résurrection des morts.
1: Bonjour à tous, je suis Raphaël Mambou, que Jésus vous bénisse, qui que vous soyez, où que vous soyez. Le nom de cette émission s'appelle « Venez à Jésus ». Nous diffusons tous les lundis, mercredis, 10h30, 11h sur Shalom Africa, à 103.1 FM. Je répète, nous diffusons tous les lundis, mercredis, 10h30, 11h sur la 103.1 FM. C'est une grâce, c'est une bénédiction de pouvoir vous retrouver encore ce matin. Ce n'est pas parce que nous sommes meilleurs, ce n'est pas parce que nous sommes plus spirituels. C'est une grâce, c'est une grâce. C'est un privilège, c'est un honneur que Dieu nous fait. Avant de pouvoir continuer sur notre thème, sur les clés de la guérison biblique, je voudrais que nous remercions le Seigneur, que nous le bénissions, car c'est lui qui a prévu, c'est lui qui a pourvu, c'est lui qui a voulu que ce jour vienne. Prions. Père éternel, je voudrais te dire merci, te bénir, te louer, te rendre gloire, Seigneur. Car tu nous as gardés en bonne santé, tu as permis que mon frère et ma sœur tournent le bouton de leur radio sur Shalom Africa, entendent cette émission. C'est toi qui as pourvu à cette émission. Tu as payé pour cette émission. Seigneur, et maintenant que nous allons partager quelques versets bibliques, je voudrais disparaître et je voudrais que toi seul apparaisse, que ce soit toi que mon frère, que ma sœur entendent aujourd'hui. Car lorsque tu parles, tu ne parles pas en vain. Tu ne parles pas pour le plaisir de parler, mais pour édifier, corriger, redresser, sauver, guérir quelqu'un. Fais-nous grâce encore ce matin, au nom de ton Fils Jésus-Christ. Amen. Merci mon frère, merci ma sœur. Je voudrais remercier tous ceux et toutes celles qui nous appellent pour nous encourager dans cette émission, qui nous encouragent, qui nous appellent pour qu'on prie pour eux. C'est vraiment quelque chose de merveilleux. Je bénis et je remercie le Seigneur. Nous sommes en train de partager sur les clés de la guérison biblique. Et la cinquième clé que nous avons commencé à voir est sur la confession de notre foi. Nous avons dit dans l'émission précédente que confesser veut dire la même chose que quelqu'un. Et nous avons dit que dans le cadre de la Bible, confesser signifiait croire et dire ce que Dieu dit de nous dans sa parole. Croire et dire ce que Dieu dit de nous dans la Bible. Dans toute la Bible. C'est pour ça qu'il est très important, mon frère, il est très important, ma sœur, que dans votre vie spirituelle, dans votre croissance spirituelle, dans votre stabilité chrétienne, vous connaissiez la Bible de Genèse à Apocalypse. Ne croyez pas ces théories qui disent que si vous lisez la Bible d'un bout à l'autre, vous allez devenir fou. Non, ce n'est pas vrai. Ça fait des années que je lis la Bible d'un bout à l'autre et je ne sais plus le nombre de fois que j'ai lu ça. Rien que par an, je lis le Nouveau Testament 4 fois, l'Ancien Testament 2 fois. Parce que je lis le matin, je lis le soir. Pour confesser, c'est-à-dire dire la même chose que Dieu, nous devons connaître ce que Dieu dit de nous dans sa parole. Et pour la connaître, il faut lire, il faut méditer la Bible. Un des principes clés que Dieu a donné à Josué, c'est « médite le livre de la loi, jour et nuit ». Que ce livre de la loi ne s'éloigne pas de ta bouche. En d'autres termes, confesse ce qui est dit dans le livre de la loi. Et le livre de la loi, pour nous aujourd'hui qui sommes du Nouveau Testament, c'est la Bible. Ne l'écartons pas de notre bouche, ne l'écartons pas de nos yeux, ne l'écartons pas de nos oreilles, ne l'écartons pas de notre cœur. Car le succès de notre vie de tous les jours en dépend. La guérison dépend de ce que Dieu dit de nous dans sa parole. C'est pour cela que dans, si vous vous souvenez des émissions précédentes, nous avons dit qu'il était important, dans une des clés pour recevoir la guérison biblique, il était important de connaître la volonté de Dieu dans le domaine de guérison. Pas de connaître ce que l'homme pense. Non. Ce que Dieu dit de nous dans le domaine de la guérison. Et pour confesser, nous devons connaître ce que Dieu dit par rapport à la confession, car Jérémie 1,12 nous dit que Dieu se tient derrière sa parole. Dans le livre d'Ésaïe, Dieu nous dit qu'il confirme la parole de ses serviteurs. Donc, ce que Dieu a envoyé, qui parle de la part de Dieu, Dieu confirme. Donc pour que Dieu confirme ce qui doit sortir de notre bouche, nous devons dire ce qu'il a dit de nous dans sa parole. Et pour connaître, nous devons connaître les Écritures dans sa parole. Et pour connaître, nous devons connaître les Écritures. Nous devons connaître la Bible.

auprès du Père Céleste en fonction des paroles que nous confessons ou que nous professons. Nous avons dit que c'est le même mot grec. Jésus-Christ agit dans notre vie en fonction des paroles qui sortent de notre bouche. Et je suis même tenté de dire que Satan agit dans notre vie en fonction des paroles qui sortent de notre bouche. Et je vais même ajouter encore plus, les anges agissent en fonction des paroles qui sortent de notre bouche. Les anges agissent dans notre vie, exercent leur ministère dans notre vie en fonction de ce qui sort de notre bouche. Nous donnons à Jésus-Christ un plus grand ministère auprès du Père Céleste en notre faveur si les paroles de notre bouche cadrent aux paroles de la Bible. Jésus-Christ ne fera pas quelque chose qu'il n'a pas dit. Il fera toujours ce qu'il a dit. Il va matérialiser ses promesses dans notre vie en fonction de ce qui sort de notre bouche. Je voudrais que vous relisiez avec moi dans Romains 10, un verset très connu, Romains 10, versets 9 à 10. Il est dit ceci, je disais Romains 10, 9 à 10. Si tu confesses de ta bouche le Seigneur Jésus et si tu crois dans ton cœur que Dieu l'a ressuscité des morts, tu seras sauvé. Vous voyez, vous confessez de la bouche et vous croyez du cœur. Verset 10, car c'est en croyant du cœur qu'on parvient à la justice, et c'est en confessant de la bouche qu'on parvient au salut. Rappelez-vous toujours que le mot salut est un ensemble de tout ce que Christ a fait pour nous au travers de sa mort à la croix. Jésus-Christ est mort pour nos péchés. Jésus-Christ a effacé les conséquences du péché dans nos vies, c'est-à-dire que par ses meurtrissures nous sommes guéris. Jésus-Christ, en effaçant le péché dans notre vie, nous a rachetés de la malédiction de la loi. C'est quoi la loi? Qu'est-ce qu'il y a comme malédiction dans la loi? Il y a la maladie, il y a la pauvreté, il y a l'échec, il y a la défaite, il y a la honte. Et lorsque nous croyons et que nous confessons que Jésus-Christ est Seigneur, et qu'il n'y a pas d'autre Seigneur que lui, il n'y a pas d'autre Sauveur que lui, Jésus-Christ nous sauve du péché. Et pour recevoir la guérison, puisque le plus grand miracle, c'est naître de nouveau, c'est devenir une nouvelle créature en Jésus-Christ. Ça, c'est le plus grand miracle. Le petit miracle, c'est par exemple dans le domaine de guérison. C'est par exemple dans le domaine des finances. Et comment? Par le même chemin. C'est en croyant et en confessant que ce que Jésus-Christ a fait pour nous, et en le disant de la bouche, que Jésus-Christ va matérialiser ces choses dans notre vie. Que devons-nous confesser? Je suis tenté de dire que peu de chrétiens ont compris la place de la confession dans le plan de Dieu. Nous devons confesser que le sacrifice de Jésus-Christ nous a complètement libérés de l'esclavage de Satan. Nous devons confesser que nous sommes libres du péché en Jésus-Christ. C'est ce que la Bible dit que nous sommes. Le Nouveau Testament, comme je l'ai souvent dit, regroupe trois catégories de versets. Ce que nous sommes en Jésus-Christ, ce que nous possédons en Jésus-Christ et ce que nous pouvons faire en Jésus-Christ. Il existe entre 133 et 134 versets. Rien que les psaumes nous disent ce que Dieu est pour nous en Jésus-Christ. Dieu est pour nous en Jésus-Christ l'Éternel, notre berger, notre force, notre forteresse, notre soutien, notre abri sûr, notre protecteur. C'est merveilleux. Ce sont des versets qu'il faut dire tous les jours de notre vie, face à différentes situations. Ne le disons pas quand tout va bien. Ne le disons pas quand tout va mieux. Non, disons-le même quand tout va mal. Dieu veille sur sa parole pour l'accomplir. Rappelez-vous toujours que Dieu nous a créés à son image et à sa ressemblance. Dieu a tout créé par sa parole.

0: Ésaïe nous dit qu'il a mis sa parole dans notre bouche. Jérémie dit que Dieu dit à Jérémie qu'il a mis sa parole dans notre bouche pour détruire, déraciner, pour planter, bâtir. Sa parole dans notre bouche. Et que devons-nous confesser? Moi, Raphaël, j'ai décidé de confesser ce que Dieu dit que je suis, ce que Dieu dit que je possède, ce que Dieu dit que je suis capable de faire en Jésus-Christ. Je sais que ce n'est pas facile. Je sais qu'il y a des difficultés. Mais c'est le chemin du succès que Dieu nous donne. Si vous avez besoin de guérison, croyez et confessez que par les meurtrissures de Christ, vous êtes guéri. Le monde médical vous a déclaré stérile. La Bible dit que il n'y aura pas dans mon peuple celles qui avortent, celles qui sont stériles. Si vous avez donné votre vie à Jésus-Christ, vous êtes enfant de Dieu. Et si vous êtes enfant de Dieu par la foi en Jésus-Christ, vous n'êtes plus stérile. Vous n'êtes plus de celles qui avortent. Vous n'êtes plus malade. Pourquoi? Parce que Jésus-Christ a payé le prix pour nous. Jésus-Christ ne nous sauve pas seulement du péché. Jésus-Christ nous sauve de la maladie. Et nous l'avons dit dans les émissions précédentes, que la maladie n'est pas dans la volonté de Dieu. La maladie, d'après Deutéronome 28, fait partie des malédictions. Donc, si nous sommes malades et que nous sommes chrétiens, sachons que nous avons été rachetés de la malédiction de la loi. Et si nous sommes rachetés, nous pouvons dire, croire et confesser que par les meurtrissures de Christ, nous sommes guéris. Face à l'argent, disons que Dieu est en train de pourvoir en Jésus-Christ à tous nos besoins. Nous devons confesser que nous sommes guéris en Jésus-Christ. La Bible dit dans 1 Pierre 2:24 que par les meurtrissures de Christ, nous sommes guéris. Quand avons-nous été guéris? Il y a 2000 ans à la croix. Parce que lorsqu'on a flagellé Jésus-Christ, lorsqu'on a meurtri son corps, il payait le prix pour chacun d'entre nous. Nous devons confesser que nous sommes bénis en Jésus-Christ. Éphésiens 1, verset 3 dit que Dieu nous a bénis de toutes sortes de bénédictions dans les lieux célestes en Jésus-Christ. Vous voyez, c'est toujours Jésus-Christ. C'est toujours en Jésus-Christ. Ça n'a rien à voir avec le catholicisme. Ça n'a rien à voir avec le protestantisme. Ça n'a rien à voir avec le pentecôtisme. C'est Jésus-Christ qui est la source de toute bénédiction. C'est Jésus-Christ qui est la source de tout salut, de toute forme de guérison. En Jésus-Christ, nous sommes guéris. Nous devons confesser que nous sommes plus que vainqueurs. Romains 8, verset 37. Nous sommes plus que vainqueurs en Jésus-Christ. Face aux difficultés, face aux tempêtes de la vie, face aux difficultés, face aux problèmes, nous sommes plus que vainqueurs en Jésus-Christ. Car Jésus-Christ, en mourant sur la croix, en mourant sur la croix, a dépouillé les œuvres des ténèbres, a dépouillé Satan de toute forme d'autorité sur nous. Satan est un menteur. Mon frère, ma sœur, vous êtes plus que vainqueur si vous avez donné votre vie à Jésus-Christ. Vous devez le dire, vous devez le croire et le confesser tous les jours de votre vie face aux difficultés. David ne disait-il pas, je ne mourrai pas, je vivrai, je raconterai les œuvres de l'Éternel. Quand est-ce qu'il disait ça? Il passait par des moments difficiles. Il ne l'a pas dit quand tout allait bien. Non, il le disait quand tout allait mal. Il le chantait même. Nous sommes plus que vainqueurs face à la maladie, plus que vainqueurs face aux problèmes financiers, plus que vainqueurs face au chômage, au célibat. Nous devons croire, nous devons confesser ce que Dieu dit que nous sommes dans la Bible. Jésus nous dit que les paroles de notre bouche peuvent nous sauver ou nous donner la mort. Lisez avec moi dans Matthieu 12, verset 37. Matthieu 12, verset 37. Car par tes paroles tu seras justifié ou tu seras sauvé. Par tes paroles tu seras condamné
1: ou tu vas mourir.
0: Vos paroles ont une importance capitale dans votre vie spirituelle. Ce que vous dites vous donne la vie. Ce que vous dites vous donne la mort. Et c'est ce que nous dit Salomon dans sa grande sagesse, dans Proverbe 18. Lisez avec moi Proverbe 18, verset 21. La mort et la vie sont au pouvoir de la langue. La mort et la vie sont au pouvoir de la langue. Ce que vous dites vous donne la mort. Ce que vous donne la vie. Qu'est-ce que vous choisissez, puisque ça dépend de vous? Moi, j'ai choisi la vie en Jésus-Christ, de confesser ce que Dieu dit que je suis dans sa parole. Pas de confesser autre chose. Pas de répéter autre chose que j'ai entendu. Mais de répéter uniquement ce que j'ai entendu de Dieu. Et Dieu parle au travers de sa parole. Dieu parle dans la Bible. Ne cherchez pas forcément le Réma, mais le Logos aussi est la parole de Dieu. Gloire à Dieu si vous avez des Réma, mais le Logos est aussi la parole de Dieu. Le Logos est la parole de Dieu écrite, le Réma c'est la parole de Dieu écrite qui vous est révélée. Gloire à Dieu si vous avez tout le temps des Réma. Mais vous pouvez aussi prendre des paroles, des logos et commencer à les croire et à les confesser. Combien d'hommes et de femmes ont été guéris, ont été sauvés, simplement en lisant la Bible. Ces hommes ne sont pas spéciaux. Ce sont des êtres humains, comme vous et moi, sauvés par grâce, par le même Seigneur, le même Sauveur, Jésus-Christ. Mais parce qu'ils ont cru ce que Dieu leur a dit. Alors, ils ont agi en fonction de ce que Dieu leur a dit dans la parole de Dieu. La plus belle image que Dieu m'a donnée par rapport à cela, c'est comme d'un père de famille qui part et qui laisse une note écrite, une note à ses enfants, leur donnant des instructions. Les enfants restent durant toute la journée et disent, nous attendons un appel de notre père pour nous confirmer ce qu'il nous a écrit afin que nous puissions le faire. Le père revient le soir et il leur pose la question, pourquoi vous n'avez pas fait telle chose ou telle autre chose? Les enfants disent, nous n'étions pas certains que ce que vous aviez écrit, ce que vous avez mis par écrit, était votre volonté. Nous attendions un coup de fil de votre part. Vous voyez, c'est la même chose. La Bible est la parole de Dieu écrite, inspirée par Dieu. Et si nous disons à Dieu, nous ne sommes pas sûrs que ce que tu as écrit est dans ta volonté, nous sommes un peu comme ces enfants que j'ai donnés dans l'exemple. Nous pouvons croire et confesser ce que Dieu nous dit au travers de sa parole. Un homme de Dieu a écrit qu'il y a plus de 8000 promesses dans la Bible. Nous pouvons les croire, nous pouvons les confesser et Dieu veillera sur sa parole pour l'accomplir. La Bible dit que nous sommes guéris par les meurtrissures de Christ. Le monde médical dit que vous avez un cancer. C'est leur capacité. Mais Dieu dit que en Jésus-Christ, vous êtes guéris par les meurtrissures de Christ. Jésus-Christ a souffert à la croix pour chacun d'entre nous. Pour payer le prix de la guérison, pour payer le prix du succès, pour payer le prix de la santé, pour payer le prix de la vie divine. Ne dépouillons pas Christ de ce succès qu'il nous a donné. Il est souverain sacrificateur de la foi que nous confessons. Donc plus nous parlons, plus nous confessons ces versets bibliques, ce qu'il a fait pour nous, nous lui donnons un plus grand ministère auprès du Père en notre faveur. Rappelez-vous que Christ joue le rôle de sacrificateur et d'avocat auprès du Père. Avocat, il nous défend auprès du Père. Souverain sacrificateur, il répète les paroles que nous sommes en train de dire ici sur la terre. Lui, il les répète au ciel. Donc quand je dis que par exemple, en Jésus-Christ, je suis béni dans mon travail, je suis béni dans mon ministère, je suis béni dans ma famille, Jésus-Christ répète ses paroles auprès de Dieu, auprès du Père Céleste. Il dit, Raphaël est béni dans son ministère, Raphaël est béni dans sa famille, Raphaël est béni dans son travail. Lorsque je dis que par les meurtrissures de Christ, je suis guéri, Christ répète ses paroles devant le Père Céleste. Et croyez-vous que le Père Céleste va laisser la parole de Christ sans effet? Non, ce n'est pas vrai. La Bible nous dit dans Ésaïe 55 que les paroles de Dieu ne reviennent pas à lui sans avoir accompli ce pourquoi il les a envoyées. Donc quand nous confessons la parole de Christ, quand nous confessons les paroles de Christ, elles ne reviendront pas à Dieu avant qu'elles aient fait ce pourquoi elles ont été envoyées. Mon frère, ma sœur, c'est merveilleux. C'est une bonne nouvelle que je suis venu vous annoncer. Vous pouvez changer le cours de votre vie. Vous pouvez être guéri. Vous pouvez vivre une bénédiction. Vous pouvez vivre un flot financier extraordinaire de la part de Dieu. Mais nous devons changer le langage de notre bouche. Jésus a dit, tes paroles vont te justifier, vont te sauver. Tes paroles vont te détruire. La Bible nous dit que la vie et la mort sont au pouvoir de la langue. Nous ne pouvons pas aller au-delà des paroles qui sortent de notre bouche. En d'autres termes, vous ne pouvez pas dire « Ah, je pense être béni ». Vous ne le dites pas. Et votre vie va être bénie. Non, ce n'est pas vrai. Vous devez le croire que vous êtes béni en Jésus-Christ. Vous devez le confesser afin que la matérialisation de la bénédiction se fasse. Vous devez croire que vous êtes guéri. Vous devez confesser que vous êtes guéri, afin que Christ matérialise la guérison dans votre vie. Proverbe 6, verset 2 nous dit ceci. Proverbe 6, verset 2. Proverbe 6, verset 2. La Bible nous dit ceci, dans Proverbe 6, verset 2. Tu es enlacé par les paroles de ta bouche. Tu es pris par les paroles de ta bouche. C'est-à-dire, les paroles de votre bouche, les paroles de ma bouche nous enlacent, nous lient, nous dirigent. Mon frère, ma sœur, ce que vous dites a une importance dans votre vie. Ne dites pas des choses comme « je suis pauvre ». Ne dites pas des choses, je n'ai pas de chance, je suis maudit, je suis malheureux. Non, dites ce que Dieu dit que vous êtes en Jésus-Christ. Si Dieu dit que vous êtes une créature merveilleuse, dites que vous êtes une créature merveilleuse en Jésus-Christ. Si Dieu dit que vous êtes guéri, dites que vous êtes guéri. Si Jésus dit que vous êtes béni, dites que vous êtes béni en Jésus-Christ. Vous êtes enlacé par les paroles de votre bouche. Vous êtes pris par les paroles de votre bouche. En d'autres termes, vous êtes conduit en fonction de ce que vous dites. Ce que vous proclamez tous les jours de votre vie, ce que vous croyez et répétez tous les jours de votre vie, dirige votre vie. Ne cherchez pas les démons, quoi qu'ils aient leur part, mais regardez d'abord aux paroles de votre vie. Écoutez ce que vous dites en longueur de journée. Ce que vous dites en longueur de journée dirige votre vie. Jésus-Christ nous dit ceci encore dans Matthieu 18, et nous allons finir par là. Matthieu 18, verset 18. Je vous le dis en vérité, tout ce que vous lirez sur la terre sera lié dans le ciel, et tout ce que vous délirez sur la terre sera délié dans le ciel. Comment vous liez au travers des paroles que vous dites? Comment vous déliez au travers des paroles que vous prononcez? Ce que vous dites lie votre vie. Ce que vous liez ici sur la terre est lié au ciel. Ce que vous déliez ici sur la terre est délié au ciel. Donc le succès dépend de vous. La guérison dépend de vous. Christ a fait sa part. À vous maintenant de délier. À vous maintenant de lier la maladie, de délier la guérison, de lier la malédiction, de délier la bénédiction. C'est à vous. Ce n'est plus à Christ. Ce n'est pas à Christ de le faire. Ce n'est pas au pasteur de le faire. C'est à vous de le faire tous les jours de votre vie. Ça dépend de vous, mon frère. Ça dépend de vous, ma sœur. Que décidez-vous de dire? Moi, j'ai décidé de dire que je suis béni en Jésus-Christ, que je suis riche en Jésus-Christ, que je suis prospère en Jésus-Christ, que je suis en bonne santé en Jésus-Christ, que je suis la tête et non la queue en Jésus-Christ, le premier et non le dernier en Jésus-Christ. J'ai décidé de dire que j'ai succès dans ma vie, que j'ai du succès dans ma vie. que je suis guéri, que je suis en bonne santé, que chaque cellule de mon corps se renouvelle chaque jour en Jésus-Christ. Je dis que le sang qui coule dans mes veines, c'est le sang de Jésus-Christ. L'intelligence qui est en moi, c'est l'intelligence de Christ. C'est ce que je dis dans ma vie de tous les jours. Et je crois et je confesse que ces choses sont en train de se matérialiser. Dites et croyez que vous êtes guéris en Jésus-Christ. Dites et croyez que vous êtes bénis en Jésus-Christ. Dites et croyez que Dieu a tout pourvu pour vous en Jésus-Christ. Oh mon frère, oh ma sœur. Et maintenant que nous sommes en train de terminer cette émission, pour aujourd'hui, nous allons faire une simple prière. Vous allez répéter avec moi, si vous avez prononcé des paroles de malédiction dans votre vie durant toute votre vie, et que vous voulez aujourd'hui prononcer des paroles de bénédiction, nous allons d'abord détruire ces paroles. Vous allez prier, vous allez répéter ces paroles que je vais dire. Vous allez les répéter, croyez et confessez, croyez que ces paroles sont en train de se matérialiser. Prions, répétez après moi. Père éternel, je viens devant toi. Au nom de ton Fils Jésus-Christ, je te demande pardon pour toute parole de malédiction que j'ai prononcée sur moi, sur ma famille, sur mon travail, sur mon ministère, sur ma propre vie. Je détruis au nom de Jésus-Christ. J'annule au nom de Jésus-Christ toute parole de malédiction que j'ai prononcée. Toute parole de malédiction qui a été prononcée sur moi, au nom de Jésus-Christ, je m'engage maintenant à ne prononcer que des paroles de bénédiction sur ma vie, sur ma famille, sur mon ministère, sur ma propre vie, maintenant et pour toujours, au nom de Jésus-Christ. Amen. Croyez par la foi que les paroles de malédiction sont maintenant nulles et sans effet, et que maintenant vous pouvez décréter des paroles de bénédiction. Croyez, par la foi en Jésus-Christ, que ces choses sont en train de s'accomplir en vous. 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Le nom de cette émission s'appelle « Venez à Jésus ». Je suis Raphaël Mambou. Que Jésus vous bénisse, qui que vous soyez, où que vous soyez. Et à la prochaine émission. Que Dieu vous bénisse encore. Amen.

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1: Bonjour à tous, je suis Raphaël Mambou, que Jésus vous bénisse, qui que vous soyez, où que vous soyez. Le nom de cette émission est Venez à Jésus. C'est une grâce, c'est un honneur, c'est un privilège de nous retrouver encore aujourd'hui autour de la parole de Dieu pour partager quelques versets bibliques sur la rédemption. Et nous avons encore notre invité spécial, Paco Colangas. Bonjour Paco.
2: Bonjour Raphaël Mambou.
1: Un frère, un homme de Dieu que j'aime et que je respecte. Avant d'aller plus loin sur la rédemption, je voudrais que nous remettions le reste des 30 minutes, encore une fois, entre les mains du Seigneur. Pourquoi ? Parce que sans la prière, nous ne pouvons rien faire. Sans Jésus-Christ, nous ne pouvons rien faire. Alors, vaut mieux qu'il nous inspire. Prions.
2: Nous te bénissons, Seigneur, pour ta présence en ces lieux. Et alors que nous voulons parler de ta part, nous aimerions que ce soit toi qui nous inspire. Car tu connais les cœurs et les problèmes des auditeurs. Tu les connais personnellement particulièrement. Et nous croyons que par ton Saint-Esprit, tu vas les toucher, et tu vas les libérer parce que c'est toi le Rédempteur. Au nom de Jésus-Christ, Père, nous avons ainsi prié. Amen.
1: Amen. La rédemption. La rédemption se définit comme étant...
2: Excusez-moi.
1: La rédemption se définit comme étant la délivrance par le paiement d'un prix. Quelqu'un paye le prix. Jésus-Christ est mort à la croix. Il a versé de son sang. C'est un fait prouvé par les Écritures, prouvé par l'histoire, prouvé par les hommes. Il n'y a pas de doute en cela. Mais pourquoi est-il mort ? Pour racheter l'humanité. Alors, dans la définition, dans les différentes définitions que nous pouvons retrouver dans rédemption, nous vous épargnons les termes grecs. Une des caractéristiques est détacher, rendre libre quelqu'un de quelque chose pour lequel, sous lequel il était, on va dire carrément opprimé, oppressé. Jésus-Christ, en Jésus-Christ, la rédemption est possible. Amen. Qui que vous soyez un blanc, un noir, j'allais dire un rouge, un vert, un bleu. Que vous soyez un Européen, un Africain, un Asiatique, un Sud-Américain, un Nord-Américain, la rédemption est la même pour quiconque croit en Jésus-Christ. Amen. La théorie qui dit, oui, Jésus-Christ rachète différemment les blancs des noirs, c'est faux. Ça n'a rien à voir avec la Bible. Je refuse ce type de mentalité. Je refuse ce type d'évangile. En Jésus-Christ, nous avons la même rédemption.
2: Tout justement, en Jésus-Christ, nous avons la même rédemption. D'ailleurs, il n'y a pas de favoritisme. Il nous a sauvés. Il est mort une seule fois sur le bois de la croix. Il a payé le prix, non pour les blancs seulement, mais pour tout individu.
1: Qu'il
2: créé à son image et à sa ressemblance. Il est venu pour le libérer du péché, de l'esclavagisme du péché et de la mort éternelle. Jésus-Christ. Et bien tout justement, par un prix. Et ce prix-là est un prix inestimable. Un prix qu'on ne trouve nulle part ailleurs. Nous sommes tous des êtres humains, nous avons tous du sang. Cependant, tu sais Raph, une fois je suis allé donner un peu à un malade qui était vraiment, il avait besoin de sang. Et j'ai eu à donner du sang. Et je m'étais rendu compte ce jour-là, l'importance du sang. Que ce sang que je pouvais donner pouvait amener la vie à une personne.
1: Sauver
2: la vie d'une personne. Mais cette vie que j'allais sauver, c'était pour un temps bien précis. Quelques années. Cependant, le sang de Jésus, non seulement nous donne la vie, mais c'est une vie éternelle.
1: Alléluia. Jésus dira, sans te couper la parole, dans Jean 10, verset 10, un verset très connu, en parlant de la vie. Hein.
2: D'accord.
1: Le voleur ne vient que pour dérober, égorger, détruire. Moi, Jésus, je suis venu afin que les brebis aient la vie et qu'elles soient dans l'abondance. Jésus montre deux choses, deux caractéristiques de Jésus et du diable. Le diable n'a qu'un seul objectif, détruire. Enfin, il a trois objectifs. Voler, tuer et détruire. Le but, c'est quoi? Il a une haine envers nous. Le drogué, on est en train de lui voler quelque chose. On est en train de le tuer et on est en train de détruire quelque chose en lui. L'adultère, on lui vole quelque chose. Si ce n'est pas l'argent, c'est la paix. Si ce n'est pas la paix, c'est l'union avec sa femme. On vole quelque chose. On le tue. On est en train de le tuer. Le péché tue. Qu'on se trompe ou pas, le péché tue petit à petit. Et le diable ne se limite pas seulement à tuer. Il veut aller plus loin. Il veut détruire. Tellement sa haine est
2: machiavélique.
1: Et unique. Il a une haine. Il veut aller jusqu'à détruire. Et Jésus dit, moi, je viens pour la rédemption. Je viens vous détacher de ces personnes. Et je ne vous détache pas simplement pour le plaisir de vous détacher. Je vous rends libre et je vous restaure. Je vous donne la vie. On peut donner la vie qu'à quelqu'un qui n'en avait pas.
2: D'accord.
1: Quelqu'un qui a une vie n'a plus besoin de vie.
2: Tout à fait.
1: Et tellement il est généreux, il dit, je ne me limite pas seulement à te donner la vie, mais je la donne de manière à ce que tu sois dans l'abondance. Une telle abondance que tu vas même donner aux autres. Les autres vont venir vers toi pour prendre la vie que moi je t'ai donnée.
2: Formidable.
1: Aller dans le monde entier, prêcher la bonne nouvelle à toute la création. Le monde entier doit entendre la rédemption, doit entendre le message de la rédemption qui se trouve en Jésus-Christ. Paco, l'homme le plus pauvre de cette terre n'a pas besoin de l'aide de l'homme le plus riche. Il n'a pas besoin même du moindre dollar. D'accord. Que cet homme riche peut lui donner. Les mendiants dans la rue n'ont pas d'abord premièrement besoin de notre aide financière. Ils ont besoin d'abord de Jésus-Christ. Parce que Jésus-Christ est le seul qui ait dit, venez à moi, vous tous qui êtes fatigués et chargés. Comme pour dire, vous tous qui avez des problèmes, venez à moi, je suis la solution à vos problèmes.
2: Amen.
1: C'est ça d'abord la première chose qu'on doit faire. Je suis pour les œuvres sociales. Je suis pour les dons. Mais il faut d'abord apporter l'évangile à ces personnes. Parce que lorsqu'on apporte l'évangile à ces personnes, lorsque Jésus-Christ va faire son acte rédempteur, va les rendre libres de Satan, Jésus-Christ va prendre soin d'eux. Nous pouvons nourrir un voleur aujourd'hui. Mais si nous ne lui parlons pas de Jésus-Christ, demain il va encore voler. Ce que nous aurions fait n'aura servi à pas grand-chose. Ou plutôt, on va l'encourager à aller en enfer. Je ne suis pas en train de décourager qui que ce soit dans les bonnes œuvres. Non, il faut faire des bonnes œuvres. Mais il faut placer d'abord ce qui est prioritaire. C'est arrivé dans les Actes des Apôtres. Des gens se sont plaints auprès des disciples pour dire, voilà, tous ceux qui mettent leur bien en commun, lorsqu'on fait le partage, certaines catégories sont négligées. Qu'est-ce que Pierre dit? Nommons les hommes et nous continuons à la prédication de la parole. Pierre aurait pu dire, on arrête la prédication. Et non, c'est d'abord la prédication qui est importante. Enfin, la prière et la prédication. Les œuvres sociales doivent venir après. Pourquoi? Parce que le Rédempteur Jésus-Christ vient d'abord délivrer du péché. Et Israël, comme nous l'avons dit dans l'émission précédente, a raté cette bénédiction. Parce que pour eux, d'abord, le Rédempteur devait venir leur sauver du point de vue matériel, politique, économique, social, culturel, juridique. On va aller dans tous ces termes-là si on veut. C'est vrai qu'il est venu pour ça. Mais il est venu d'abord pour le salut. Il est venu d'abord leur libérer de ce destructeur qui est le diable.
2: Tout justement. Tu sais, Raph, le paiement là, par le sang. Une personne qui te donne sa vie, qui paye la rançon pour te sauver, te libérer, non d'une prison à perpétuité, mais d'une mort éternelle.
1: D'une prison éternelle.
2: Cela veut dire que nous lui devons quelque chose.
1: On lui doit tout.
2: Tout. Mais qu'est-ce que nous pouvons lui faire? Et il n'exige qu'une seule chose. Et ce qui est primordial, c'est d'aller et d'aller annoncer cette bonne nouvelle. Et je pense que lorsque le chrétien ne va pas aller pour annoncer cette bonne nouvelle, dire aux autres, à ceux qui sont opprimés, ceux qui sont dans leur prison, ceux qui sont éternellement morts, eh bien, que nous n'allons pas leur présenter Jésus-Christ, eh bien, je pense que nous rendons, en fait, nous minimisons ce que le paiement, là, le sang de Jésus.
1: Écoute ça. Je t'invite dans Marc 5.
2: Marc 5.
1: On va aller au verset 18. L'histoire, c'est quoi? Jésus-Christ délivre, rend la liberté à un homme qui était possédé de plusieurs démons. Et le village vient se rendre compte après que les démons sont soit entrés dans leur troupeau, le troupeau s'est jeté, ils ont appelé tout le village, ils viennent trouver la personne pour qui ils avaient fait, on va dire entre guillemets, des prières, des sortes de délivrances, des méthodes pour le libérer, que ça n'a jamais marché. Mais quand cette personne rencontre Jésus-Christ, la rédemption s'applique.
2: Amen.
1: Il est rendu libre de quelque chose qu'il avait asservi. Écoute ça. La rédemption, c'est rendre libre. C'est Jésus qui rend la personne libre, mais dans le but de le servir lui. Parce qu'on ne devient pas libre du péché pour continuer à faire sa vie comme on veut. Soit on sert Dieu, soit on ne sert pas Dieu. Soit on sert Jésus, soit on sert le diable.
2: Voilà.
1: Il n'y a pas de position neutre. Écoute cet homme. Comme Jésus montait dans la barque, le « il », je le remplace par Jésus, comme Jésus montait dans la barque, celui qui avait été démoniaque lui demanda la permission de rester avec lui. C'est normal, non?
2: Bien sûr.
1: Jésus, tu m'as sauvé. Jésus, pourquoi tu m'abandonnes? Je veux te suivre parce que tu es mon rédempteur. C'est toi qui m'as délivré. La délivrance est possible. Jésus ne lui permit pas de venir avec lui. Mais il lui dit, va dans ta maison, vers les tiens, et raconte-leur tout ce que le Seigneur t'a fait et comment il a eu pitié de toi. Il s'en alla et il se mit à publier dans la Décapole tout ce que Jésus avait fait pour lui et tous furent dans l'étonnement. Les spécialistes de la Bible nous diront que Jésus est revenu quelque temps plus tard. Et parce que cet homme a fait l'œuvre d'un évangéliste, Jésus-Christ a été plus facilement accepté. Écoute, dès l'instant tu donnes ta vie à Jésus-Christ, tu es comme cet homme. Tu veux dire à Jésus, reprends-moi tout de suite. Ça serait merveilleux que je parte avec toi. Jésus dit, non, reste un instant. Parle de ce que j'ai fait aux autres. En d'autres termes, va évangéliser. Ce que j'aime, Jésus ne lui demande pas d'abord d'aller faire l'institut biblique.
2: Non.
1: Jésus ne lui dit même pas, viens, reste d'abord 3 ans avec moi que je t'enseigne les bases de la doctrine, la pneumatologie, la sotérologie. Quoique c'est une très bonne chose. Mais il lui dit, va simplement témoigner de tout ce que j'ai fait pour toi. Jésus-Christ nous rend libres pour le service. Nous ne sommes pas libres pour faire ce que nous voulons. Il nous délivre du péché pour parler que la délivrance du péché est possible en Jésus-Christ. Ça s'appelle la rédemption.
2: Tout justement, la rédemption. Tu sais, au prix de son sang, lorsque Jésus nous libère et que nous voulons faire ce que nous voulons, eh bien, sans le savoir, eh bien, nous retournons tout simplement entre les mains
1: du diable
2: ou de ces légions qui opprimaient l'ancien fou de Gadara. Jésus-Christ a payé le prix, ce prix du sang. Et je pense que par rapport à cette rédemption, nous devons penser plus à ce que Jésus peut faire par rapport à cette rédemption. Nous devons plus focaliser nos regards sur le sang, le sacrifice, en fait. Dieu a démontré sa gloire et ce qui, en d'autres termes, on pourra dire que la divinité, c'était, en fait, avait brisqué quelque chose par la traversée de Jésus sur terre en venant pour sauver l'humanité. Il suffisait seulement une petite faiblesse de la part de Jésus et la rédemption ne serait pas possible.
1: Et heureusement que ça n'ait pas eu lieu.
2: Une petite distraction.
1: Parce que sinon, on aurait été complètement perdu.
2: Complètement perdu. Donc, pour nous faire voir que le prix de la rédemption, le prix de la rédemption, c'est la divinité qui se déplace. Le prix de la rédemption, c'est Dieu qui marche et qui subit les lois qu'il avait établies, tout simplement pour nous sauver.
1: Heureusement qu'il nous avait créés à son image et à sa ressemblance, comme pour dire que le seul qui puisse racheter l'homme du diable doit être un homme.
2: Un homme.
1: Doit être de la famille de Dieu.
2: Proche
1: pas. Pour ça. C'est pour ça qu'il n'y a pas de rédemption dans les anges. C'est pour ça qu'il n'y a pas de rédemption dans la religion. C'est pour ça qu'il n'y a pas de rédemption dans la philosophie. Un pasteur dit souvent que Jésus-Christ n'est pas venu introduire une religion. Parce que le diable, lorsqu'il a trompé Adam et Ève dans le jardin d'Éden, il n'a pas introduit une religion. Il a introduit un royaume. Et lorsque Jésus-Christ vient, meurt à la croix pour nous, il introduit son royaume.
2: Voilà.
1: La religion ne sauve pas. Vous voulez aller dans une église dite chrétienne, c'est une très bonne chose. Mais la religion ne sauve pas. La rédemption est en Jésus-Christ parce que le seul qui puisse racheter un proche parent, le seul qui puisse racheter un homme, doit être son proche parent. Ne peut racheter un homme du péché qu'un homme. Mais il doit être un homme sans péché.
2: Sans péché.
1: Jésus-Christ, Dieu l'a fait devenir péché. Mais il n'a jamais connu le péché. Un autre aspect de la rédemption, c'est le fait que lorsque le prix est payé, l'acquéreur soustrait la personne de toute prochaine transaction. Galates 3, j'allais dire, c'est dommage que la Bible ait été écrite en grec et en hébreu. Parce qu'il y a des termes, quand on les lit en français,
2: ça atténue un peu.
1: Ça atténue, ça cache carrément ce que l'auteur en grec a voulu dire. Galates 3, verset 13. Christ nous a rachetés de la malédiction de la loi, étant devenu malédiction pour nous, car il est écrit, maudit quiconque est pendu au bois. Verset 14, afin que la bénédiction d'Abraham eût pour les païens son accomplissement en Jésus-Christ, toujours en Jésus-Christ et jamais sans Jésus-Christ, et que nous reçussions par la foi l'Esprit qui avait été promis. Le terme que Paul veut utiliser dans ces deux versets, de racheter, de rédemption, c'est on va au marché, dans un grand marché. On achète un objet, mais on ne laisse plus cet objet-là. On le récupère. Afin de refuser que tout prochain acquéreur vienne acheter le même objet.
2: D'accord.
1: Racheter de la malédiction de la loi. Il a payé le prix avec son sang. Il a payé le prix avec sa mort à la croix. Pour que nous devenions libres des malédictions. Attention, frère Paco. Chaque nation. Chaque pays est sous une forme de malédiction. Parce qu'il n'y a aucune nation aujourd'hui qui veut suivre Jésus-Christ.
2: Okay.
1: Mais en Jésus-Christ, les malédictions qui pèsent sur notre pays n'ont pas d'influence sur nous. Le chômage ne doit pas avoir d'influence sur nous. Ce que les politiques décident dans leur sphère n'auront aucune influence pour nous parce que nous ne sommes plus nous ne faisons plus partie spirituellement de ces nations, mais nous faisons partie du royaume de Dieu. C'est vrai que nous sommes Congolais. Certains sont Français, sont Belges sur leur carte. Mais ça, c'est pour nous identifier ici sur Terre. Mais lorsqu'on veut nous identifier spirituellement, nous ne sommes plus de cette nation. Nous sommes du royaume de Dieu. Je vais même aller plus loin. Je vais même choquer.
2: Oui, choque.
1: J'aime quand tu dis ça. Spirituellement, je n'ai plus d'affinité avec mon père. Parce que la Bible nous dit, nous avons été rachetés de la vaine manière de vivre. Les malédictions qui pèsent sur ma famille biologique n'ont plus rien à voir avec moi. Parce que je ne suis plus de cette famille biologique spirituellement. mais je suis de la famille de Dieu spirituellement. J'ai comme père Dieu. C'est vrai que mon père biologique, je l'aime, mais toutes choses mauvaises qu'il a faites dans sa vie n'ont plus d'influence sur moi parce que en Jésus-Christ, il y a eu cassure. En Jésus-Christ, il y a eu une nouvelle lignée qui a commencé. J'aime ce que Kenneth Hagin dit. Il dit, dans la Bible, nous retrouvons des généalogies qui sont très compliquées, qui sont même très difficiles à lire. Mais on peut écrire notre généalogie en commençant « Fils de Dieu ».
2: Amen.
1: Raphaël Mambou, fils
2: de Dieu.
1: Alors dites-moi, est-ce que Dieu est maudit? Non. Est-ce que Dieu est pauvre? Non. Est-ce que Dieu vit dans l'échec? Non. Je suis béni. Je suis racheté de la malédiction de la loi. Donc, je quitte la malédiction de la loi qu'on retrouve dans les Pentateuques pour être au bénéfice de la loi. Pourquoi? Parce que Jésus-Christ a payé le prix pour moi.
2: Tout à fait.
1: Le Raph avant la nouvelle naissance n'est pas le même Raph après la nouvelle naissance. Pourquoi? J'ai été soustrait par Christ au moment de la rédemption du marché. Je n'appartiens qu'à Jésus-Christ, à moins que moi-même je dise un jour, Jésus-Christ, je ne veux plus de toi. Alors là, je rentre au marché et je suis à la portée de l'acquéreur alcool, de l'acquéreur impudique, de l'acquéreur homosexualité. Je vais me retrouver sous leur joug. Mais quand je suis sous l'acquéreur Jésus-Christ, parce que nous sommes des esclaves de Jésus-Christ, je suis libre, libre des influences du monde.
2: Justement, tu sais, Raph, par rapport à ce que tu venais de dire, acheter pour un autre usage, hors du marché. Dans ce qui se passe là, par rapport à notre généalogie, en fait, quand nous venons au Seigneur Jésus, eh bien, c'est comme si nous devons nous attendre aussi à quelques combats.
1: Ces combats
2: d'ordre familial, parce que nous brisons des coutumes, surtout pour les Africains, les Bantous, nous brisons des coutumes, nous brisons des traditions. Et non seulement cela, il y a ce que le Seigneur peut aussi faire, c'est quoi? Nous faire changer même de profession.
1: Je te dis pas.
2: Et combien on peut être sujet
1: un suicide professionnel.
2: Dieu
1: te dit, non, je ne veux plus d'ici, je veux que tu ailles là-bas.
2: Tu
1: imagines une prostituée qui nourrissait sa famille, lorsqu'elle se convertit, Jésus lui dit, arrête la prostitution. Tu étais deuxième, troisième femme, quatrième femme. Dès que tu te convertis, Jésus dit, arrête ce style de vie. Parce qu'en fait, je peux considérer ça comme étant une profession.
2: Oui.
1: Là, on va dans les extrêmes.
2: On va dans les extrêmes.
1: Parce qu'il y a aussi, bon, tu peux être comptable, mais Jésus-Christ te dit, arrête. Non, je ne veux plus d'être comptable. Je veux que tu ailles reprendre des études, deviens pasteur.
2: Deviens pasteur.
1: Un suicide professionnel. Mais nous sommes libres en Jésus-Christ.
2: En Jésus-Christ.
1: Mon frère, ma sœur, vous qui nous écoutez, au moment où nous sommes en train de finir cette émission, Jésus-Christ peut et veut vous rendre réellement libre de toute forme de transaction. Les démons aiment se faire des transactions. Aujourd'hui, c'est le démon de l'impudicité, demain, c'est le démon du mensonge, demain, c'est le démon de l'alcoolisme, demain, c'est le démon de... Vous pouvez arrêter ces transactions en vous laissant racheter par Jésus-Christ. Il vous aime, le seul qui vous aime. Même Paco et moi qui sommes en train de vous parler, nous ne pouvons pas vous donner le même amour que Jésus-Christ a donné pour vous à la croix.
2: C'est évident.
1: Seul Jésus-Christ vous aime. Renard Bonquet parle même de l'amoureux de nos âmes. Le seul qui se préoccupe de vous s'appelle Jésus-Christ. Et ce matin et aujourd'hui, il vous dit, je vous aime et je veux vous sauver. Je veux vous racheter de cet ennemi qui est en train de vous voler, de vous tuer et de vous détruire. Et c'est très simple. Il suffit de l'inviter dans votre vie. De l'inviter comme Seigneur et Sauveur. Et vous serez libre de ces transactions. Combien de transactions se font tard la nuit entre sorciers? Mais en Jésus-Christ, ça peut s'arrêter.
2: Amen.
1: Et si vous désirez que ça s'arrête, baissez simplement la tête dans la prière. Et répétez ces simples mots après moi. Prions. Père éternel, au nom de ton Fils Jésus-Christ, nous venons devant toi pour te demander pardon. Nous ouvrons les portes de nos cœurs à Jésus-Christ, afin qu'il devienne notre Rédempteur, notre Seigneur, notre Sauveur, afin qu'il mette fin à toute forme de transaction dans le monde spirituel. Nous ne voulons appartenir qu'à une seule personne, Jésus-Christ, le Nazareth, mort et ressuscité pour nous. Nous ne voulons suivre qu'un seul berger, Jésus-Christ. Père, j'invoque le sang de Jésus-Christ dans la vie de chacun d'entre nous, pour nous purifier, pour nous laver, pour mettre un terme entre l'ennemi et nous. Nous prenons l'engagement aujourd'hui et jusqu'à la fin de nos vies de toujours suivre Jésus-Christ, car c'est le seul qui nous aime. C'est le seul qui soit mort à la croix pour nos péchés. Au nom de ton Fils Jésus-Christ, nous avons ainsi prié. Amen.
2: Amen.
1: Si vous avez fait cette prière, croyez que par la foi, Dieu vous a entendu et que vous êtes devenu une nouvelle créature, que vous avez été racheté de la vaine manière de vivre de vos parents, que vous appartenez maintenant à Jésus-Christ. 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Le nom de cette émission est Venez à Jésus. Je suis Raphaël Mambou. Je recevais mon ami, mon frère, le pasteur Paco Colangas. Que Jésus continue de vous bénir. Que Jésus continue de vous garder. Nous nous retrouvons la fois prochaine, toujours sur le même thème, la rédemption.
2: Qu'il bénisse Jésus pour tous et qu'il bénisse tous les auditeurs.
1: Amen. Au revoir.
2: Au revoir.
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4: Nous sommes tous concernés par l'entraide et la nécessité de venir au secours de celui qui est dans le besoin. Certains pourront négliger ce fait, mais la vie nous rattrape toujours et nous montre que ce que nous faisons aux autres aujourd'hui, il se pourrait bien que demain nous ayons besoin qu'ils le fassent pour nous. L'entraide peut sembler être un bienfait à sens unique qui ne rapporte rien. Mais finalement, le retour que nous devons espérer et attendre de l'entraide, c'est le bonheur de pouvoir secourir quelqu'un. Le Seigneur lui-même disait « Il y a plus de bonheur à donner qu'à recevoir ». C'est une réalité. Lorsque nous faisons quelque chose pour quelqu'un, nous ressentons un réel bonheur. Si vous n'avez jamais expérimenté ce bonheur-là, il n'est pas trop tard pour commencer à l'expérimenter. Il suffit de regarder autour de vous et vous verrez que certains n'attendent parfois qu'une simple attention de votre part pour reprendre courage. Croyez-moi, un jour vous pourrez vous trouver dans le besoin et vous serez bien heureux de rencontrer quelqu'un qui vous tende la main. Jésus lui-même a dit dans Matthieu, chapitre 7, verset 12, « Tout ce que vous voulez que les hommes fassent pour vous, faites-le de même pour eux. Celui qui aide son semblable, s'aide lui-même, car il permet à la société de progresser et il permet à l'humanité de marcher dans les voies de la dignité humaine. Que Dieu nous vienne en aide et qu'il nous aide à ne jamais détourner notre regard de celui qui espère quelque chose de nous. Que Dieu vous bénisse.
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5: Et alors, nous allons voir ce soir la question de savoir comment le peuple de Dieu, Israël pour l'Ancien Testament, l'Église pour le Nouveau Testament, a-t-il été amené à reconnaître dans les écrits de la Bible les textes qui étaient inspirés. Comment est-on arrivé à reconnaître qu'il y avait là un caractère tout à fait particulier ? Sur quels critères s'est-on basé ? Pourquoi ces critères-là et pas d'autres ? Troisième question, qui a pris la décision de reconnaître à partir de ces critères l'inspiration de l'Écriture sainte ? Comment ce choix a-t-il été fait ? Et puis enfin, pourquoi ces livres-là et pas d'autres ? Et c'est pourquoi, en fait, nous touchons là à une des questions les plus difficiles en ce qui concerne le problème de l'inspiration de l'Écriture sainte et de la doctrine de l'Écriture sainte. N'est-ce pas ? Aujourd'hui, en particulier dans la plupart des églises, il y a un problème au niveau justement de du canon. Le canon, bien entendu, c'est un avoir avec, vous comprenez bien, les divisions d'artillerie ou tout ce qu'on voudra. Le canon, c'est la règle, en grec, n'est-ce pas ? La norme. Donc, les écrits qui entraient dans la norme, dans la règle à mesurer, qui permettaient de reconnaître qu'ils étaient conformes à cette règle et donc inspirés. Or, justement, les questions qui se posent aujourd'hui dans la plupart des églises au niveau de l'inspiration de l'Écriture sainte conduit aussi, bien évidemment, à mettre en doute la réalité du canon. Et s'il y a un problème au niveau de l'inspiration de l'Écriture, il y a aussi un problème dans l'Église aujourd'hui, dans les Églises, au niveau du canon. En fait, pour la plupart des critiques modernes, il n'y a pas de canon. Ou en fait, ou plus exactement, le canon de l'Écriture sainte est un canon arbitraire. L'Ancien Testament, le canon de l'Ancien Testament a été, selon eux, fixé par les massorètes, ou même bien avant, disons, par les Tanaïm, c'est-à-dire les rabbins qui ont reconstruit le judaïsme après la destruction du Temple en 70 après Jésus-Christ, et qui, dans les années 90, à Yavné, ont fixé le canon de l'Écriture sainte. Pour les critiques, il s'agirait d'une décision arbitraire de ces derniers, basée sur des critères qui étaient des critères uniquement humains, et il n'y a donc aucune raison de considérer, toujours selon les dires de ces théologiens, c'est les écrits de la Bible comme plus inspirés que les écrits de Che Guevara, par exemple. Je caricature un peu, mais à peine j'ai entendu personnellement tenir des propos de ce genre. N'est-ce pas ? Même si c'est un cas extrême. Même chose en ce qui concerne le Nouveau Testament, qui a été, selon toujours ces messieurs, le fruit d'une décision conciliaire,

particulier de l'Église naissante. À ce titre-là, ils ont un intérêt, ils ont même une certaine, ils représentent même une certaine norme, mais en aucun cas, on ne peut les considérer comme ayant une autorité absolue, comme eux-mêmes demandent à être considérés, et comme l'Église primitive et les Églises qui sont restées fidèles aujourd'hui à la vision biblique l'affirment. Alors, bien entendu, une telle vision du canon conduit tout simplement à la destruction de la notion même d'inspiration de l'Écriture, à la notion même de la destruction de la notion de Bible, d'Écriture sainte, et à la négation de l'autorité de la Bible. Et c'est pourquoi il est important d'établir solidement la doctrine du canon d'Écriture. Alors, s'agit-il en effet, dans la fixation de ce canon, par le peuple d'Israël d'une part, en la personne des Tanaïm, par l'Église hein, à travers des conciles, s'agit-il effectivement d'un choix arbitraire, ou bien y a-t-il une direction divine qui a conduit ce choix? Voilà finalement toute la question. Bien sûr, l'Église fidèle, au travers de tous les siècles jusqu'à nos jours, a répondu aux adversaires qui, précisément, ont toujours attaqué sur ce point-là. Par exemple, les philosophes païens ont attaqué le christianisme naissant dans les premiers siècles que nous sommes en train d'étudier en histoire de l'Église sur ce point, justement, du canon de l'Écriture sainte. Et l'Église fidèle a toujours répondu, le choix des livres qui ont été rassemblés dans le canon de l'Écriture sainte a été divinement inspiré et conduit par l'Esprit de Dieu. En sorte que l'Église de Jésus-Christ, faisant suite au peuple d'Israël, a surnaturellement discerné parmi les livres qui étaient à sa disposition ceux qui avaient été réellement inspirés par le Saint-Esprit et ceux qui ne l'étaient pas. Et dans ce domaine, parce qu'il y a eu une direction surnaturelle de l'Esprit de Dieu, la décision et les décisions, parce que ça s'est fait par étapes, qui ont conduit à la fixation définitive du canon, ont été infaillibles, car miraculeusement conduites par Dieu. Alors, voilà la thèse. C'est cette thèse maintenant qu'il faut étayer. Et pour étayer cette thèse, il faut réfuter un certain nombre d'objections de ceux qui contestent cette direction divine dans la formation et dans la fixation du canon de l'Écriture sainte. Il est certain que si l'on considère, un peu rapidement, comme le font beaucoup d'historiens de l'Église, que la fixation du canon de l'Ancien Testament est l'œuvre pratiquement uniquement des Tanaïm, que la fixation du Nouveau Testament est l'œuvre uniquement des conciles, eh bien, il est extrêmement difficile de penser qu'il y a eu là une direction infaillible de Dieu. Et c'est là précisément qu'il nous faut entrer plus précisément dans l'histoire de la canonisation, du processus de canonisation, du processus par lequel les livres saints ont été reconnus comme tels. En réalité, historiquement, il y a trois étapes dans la formation du canon. Dans un premier temps, il y a un certain nombre d'écrits qui circulent au sein de la communauté croyante, que cette communauté soit la communauté d'Israël, pour ce qui est de l'Ancien Testament, ou la communauté de l'Église, pour le Nouveau Testament. Et

0: ces écrits, ces textes qui circulent au sein de la communauté croyante, s'imposent à elle, sans qu'il y ait une décision officielle à ce niveau-là, de par l'autorité interne qui est la leur. Je crois qu'il faudrait reprendre un texte que Jésus cite dans Jean 10, quand il dit « Mes brebis connaissent ma voix. Par contre, elles ne reconnaîtront pas la voix d'un étranger. » Lorsque le Seigneur parle dans un écrit, ou parfois directement, eh bien, le peuple de Dieu sait que c'est Dieu qui a parlé. Il n'y a pas de discussion. C'est vrai pour la parole écrite, et c'est vrai aussi pour la parole orale, si j'ose dire. Prenons par exemple le cas d'une prophétie. Lorsqu'une prophétie est réellement apportée sous l'onction, lorsque une prophétie est apportée avec l'autorité du Saint-Esprit, elle s'impose évidemment à tous ceux qui l'écoutent, du moins les croyants, éventuellement même les incroyants. Et l'on sait que c'est Dieu qui a parlé, on le sait, parce qu'il y a un écho dans le cœur. Et dans ce cas-là, il n'y a pratiquement pas besoin de discuter pour connaître l'authenticité de la prophétie. L'apôtre Paul, quand il parle des prophéties, nous dit que ces dernières doivent être jugées. C'est-à-dire, on doit se poser la question, cette parole est-elle de Dieu ou n'est-elle pas de Dieu? Est-elle de Dieu entièrement ou est-elle de Dieu partiellement? Voilà comment il faut juger quelque chose qui vient de l'Esprit de Dieu. Eh bien, si nous faisons cela spontanément dans le milieu charismatique aujourd'hui, les premiers croyants qui ont reçu la parole de Dieu sous l'Ancienne Alliance et dans la Nouvelle Alliance ont fait exactement la même démarche. Et encore une fois, lorsque une parole est véritablement de Dieu, lorsqu'il y a l'attestation et l'approbation du Saint-Esprit, cette parole s'impose de par sa propre autorité. Et souvent, on constate que lorsqu'il y a discussion sur une parole de Dieu, c'est justement parce qu'il y a de fortes chances pour qu'elle ne soit pas de Dieu. Mais lorsque une parole est véritablement dite de la part de Dieu, eh bien elle s'impose de par sa propre autorité. Il y a donc dans la Bible une autorité interne qui fait que les brebis du Seigneur reconnaissent alors la voix du bon berger. Et ceci, bien entendu, tous les croyants peuvent le faire, encore aujourd'hui. Et je vous propose éventuellement une petite expérience, si vous avez par exemple l'occasion d'avoir entre les mains une Bible dite catholique, c'est-à-dire, ou bien même par exemple une TOB qui contient les apocryphes. Nous reviendrons plus tard sur la question des apocryphes. Eh bien, lisez par exemple le livre de Daniel dans une version avec les apocryphes. Et soudain, vous verrez qu'il y a dans ces versions avec apocryphes des chapitres qui n'existent pas dans la version officielle. Et vous verrez la différence. Lisez ensuite par exemple quelques passages du livre des Maccabées. Lisez quelques passages du livre de Judith ou de Tobie. Et vous ne sentez pas l'onction de l'Esprit de Dieu. Vous ne sentez pas, n'est-ce pas, cette approbation de l'Esprit qui vous étreint lorsque vous lisez un texte biblique canonique, celui-ci. Et si nous, des siècles après, sommes capables de sentir cet écho ou ce manque d'écho quand il s'agit des livres apocryphes, eh bien, les premiers chrétiens ou les juifs ont reçu l'Ancien Testament, ont été capables évidemment du même jugement et du même discernement. Ensuite, que ce jugement implicite de la communauté croyante ait été explicité par ses responsables, ça c'est autre chose. que ce processus d'officialisation ait suivi la voie des écoles des Tanaïm pour ce qui concerne l'Ancien Testament, de différents conciles pour ce qui concerne le Nouveau Testament, c'est une autre chose. Mais finalement, la chose première, ça n'est pas la décision arbitraire des responsables de l'Église, mais c'est que déjà des dizaines d'années avant l'officialisation et la décision définitive, n'est-ce pas, il y avait au sein du peuple de Dieu un large consensus pour reconnaître dans ses écrits l'inspiration du Saint-Esprit et par conséquent la voix de Dieu. Alors, si vous voulez, voyons maintenant comment cela se produit, ce phénomène se produit. Car il y a eu des livres pour lesquels il y a eu discussion. Et c'est là précisément qu'il y a une faille apparente dans la thèse qui est la nôtre ce soir, n'est-ce pas? Il y a eu, par exemple, un certain nombre d'églises qui ont reconnu comme inspiré un certain nombre de livres apocryphes. D'ailleurs, c'est encore le cas aujourd'hui. L'Église catholique reconnaît comme inspiré un certain nombre de livres que nous appelons, nous, apocryphes, avec les Juifs. Mais il y a eu, par exemple, dans l'Église éthiopienne, dans l'Église copte, dans les Églises nestoriennes, dans d'autres parties de l'Église qui aujourd'hui n'existent plus ou n'existent qu'à l'état de souvenirs, disons, du passé, il y a eu un certain nombre de gens qui ont reconnu comme inspirés des livres que nous considérons, que toute l'Église aujourd'hui pratiquement considère comme apocryphes. Et c'est d'ailleurs, si ces apocryphes nous sont conservés, c'est justement par ces églises-là, très souvent. Alors on dirait, mais ces gens-là n'ont pas reconnu la voix du bon berger. Alors, la réponse est celle-ci, il s'agissait d'hérésie. Il s'agissait de fractions de l'Église qui étaient hérétiques. Et qui précisément cherchait en dehors des écritures qui étaient reconnues par tous, par toute l'Église, sans discussion comme inspirée, chercher en dehors de ces livres-là des livres pour étayer les doctrines hérétiques qui étaient les leurs. Ça, c'est toujours la démarche des hérétiques, quels qu'ils soient. On part de l'écriture inspirée, et vient un temps où celle-ci est insuffisante pour étayer les doctrines hérétiques qui sont celles des sectes, comme on les appellerait aujourd'hui, et par conséquent, il faut chercher en dehors du canon des Écritures. Et si, par exemple, il y a aujourd'hui l'Église catholique qui admet un certain nombre de livres apocryphes, c'est exactement pour la même raison. Jusqu'au Concile de Trente, jusqu'au XVIe siècle, l'Église catholique n'a jamais reconnu comme inspiré les livres qu'elle appelle aujourd'hui deutérocanoniques. Mais que s'est-il passé? Au XVIe siècle a eu lieu la Réforme. Et la Réforme a été la contestation d'un certain nombre de doctrines hérétiques qui se trouvaient au sein de l'Église catholique. Par exemple, la doctrine du purgatoire, la doctrine des mérites, des saints, la doctrine des prières pour les morts, et des choses de ce type. Or, il se trouvait que dans les livres apocryphes, il y avait, notamment dans les livres des Maccabées, des récits où l'on voyait les Juifs, un certain nombre de Juifs du moins, prier pour leurs camarades qui étaient morts au combat. Donc, disait l'Église catholique, on avait donc des preuves scripturaires de la validité de la prière pour les morts. Si l'on prie pour les morts, c'est donc que l'on peut changer quelque chose au sort des défunts. C'est donc qu'il y a possibilité d'avoir des mérites. C'est donc qu'il y a un purgatoire où on peut passer finalement de l'enfer au paradis en agissant sur les défunts par différents moyens, les prières et éventuellement les messes en faveur des morts. Et l'Église catholique au XVIe siècle a fait la même démarche qu'ont fait par exemple les Éthiopiens. Les Églises éthiopiennes, quand elles ont adopté les livres d'Enoch, les livres apocryphes d'Enoch, etc. Donc, voyez-vous, ceci n'enlève rien à notre thèse, mais au contraire ajoute. Quand nous voyons les sectes modernes agir, c'est exactement le même processus. Les Mormons, par exemple, ne se contentent pas de la Bible, c'est insuffisant. Ils créent leur propre livre apocryphe, qu'ils considèrent comme inspiré, qu'ils nomment le livre de Mormon. Les témoins de Jéhovah, sans aller jusque-là, créent un certain nombre d'écrits dont l'autorité est au moins égale à la Bible, et en tout cas qui sont des grilles de lecture obligées de la Bible. Donc, on peut dire aussi un second canon de l'écriture qui vient compléter et en tout cas contredire sur un certain nombre de points le canon officiel de l'écriture sainte. Alors, là, nous ne sommes plus au sein d'une communauté vraiment croyante, mais nous sommes au sein d'une communauté hérétique, qui dès lors n'est plus capable de reconnaître la voix du bon berger. Mais lorsque le peuple de Dieu, comme dit Jésus, si quelqu'un veut faire ma volonté, il connaîtra si ma doctrine est de Dieu. Si quelqu'un veut sincèrement chercher la vérité, la parole du Seigneur, alors celle-ci lui sera révélée, celle-ci lui sera communiquée. Et ce n'est pas sans raison que les réformateurs ont rejeté sans appel précisément les livres apocryphes, sans nier qu'il pouvait y avoir dans certains d'entre eux un certain nombre de propos édifiants, tout comme il peut y en avoir dans des livres de piété d'ailleurs, n'est-ce pas ? Mais en niant qu'il y ait là un caractère d'inspiration d'écriture. Nous reviendrons sur cette question des apocryphes plus tard, donc je laisse cela de côté. Maintenant, autre objection, c'est le fait qu'un certain nombre de livres, tant en ce qui concerne l'Ancien que dans le Nouveau Testament, ont été canonisés très tard. Et qu'il y a eu, dans un certain nombre d'églises, de graves discussions, justement, pour savoir s'ils étaient inspirés ou non. C'est le cas, par exemple, des épîtres de Pierre, du moins de la deuxième. C'est le cas de l'épître aux Hébreux, et à un degré moindre, c'est aussi le cas de l'Apocalypse. Un certain nombre d'églises, dans les premiers siècles du christianisme, refusaient de reconnaître comme inspirés ces écrits-là. Pour toutes sortes de raisons sur lesquelles il est inutile de revenir. Et on dit, bon, bien dans ce cas-là, il y a eu, en fin de compte, une décision arbitraire. Bien, je crois que nous retrouvons ici un petit peu ce que nous disions au sujet des prophéties. Il y a des prophéties qui s'imposent immédiatement, par elles-mêmes, parce que, eh bien, la voix de Dieu est évidente. Par exemple, quand une prophétie dévoile ce qui est caché, quand une prophétie annonce quelque chose qui va se produire dans l'avenir et qui s'accomplit, comme d'ailleurs le livre de Deutéronome le dit. Mais il y a d'autres prophéties où l'on peut s'interroger parfois. Est-ce bien de Dieu ou n'est-ce pas de Dieu ? Et il faut parfois attendre, il faut parfois prier pour pouvoir avoir une conviction dans ce domaine. Et il peut y avoir parmi ceux qui s'interrogent sur cette prophétie, la communauté, un certain nombre de points de vue pendant un temps qui sont différents. Mais ce qui est remarquable, c'est que petit à petit, au sein d'une communauté véritablement croyante par rapport à une telle prophétie, on arrivera à une conviction qui fera l'unanimité. Soit dans un sens, soit dans un autre. Soit pour reconnaître le caractère d'inspiration, soit pour nier le caractère d'inspiration. Et quand nous regardons justement ces écrits dont nous parlions, eh bien le phénomène a été le même. Il y a eu davantage de temps pour reconnaître le caractère d'inspiration, parce que ce caractère d'inspiration était peut-être moins évident. Au niveau de l'Ancien Testament en particulier. Quels ont été les livres de l'Ancien Testament qui ont été canonisés les plus tard ? Eh bien, je crois que c'était inutile même de poser la question. Je vous êtes capable de répondre, même sans connaître l'histoire de la formation du texte biblique. C'est l'Ecclésiaste, c'est le Cantique des Cantiques, c'est le livre d'Esther, et aussi, à un degré moins, le livre de Daniel. N'est-ce pas ? Parce que c'est vrai Vous avouerez peut-être vous-même que quand on lit par exemple le livre de l'Ecclésiaste, quand on lit du Cantique des Cantiques, la première réaction c'est de dire qu'est-ce que ça vient faire dans la Bible. Et ce n'est qu'après qu'on se rend compte que, aussi d'une certaine manière qui est plus cachée, Dieu parle. N'est-ce pas ? Mais il faut un deuxième temps pour le reconnaître. Et si, au niveau de notre expérience personnelle, il en est ainsi, on peut comprendre aussi qu'au niveau du peuple de Dieu, du consensus du peuple de Dieu, le processus et l'évolution soient la même. Alors, ceci est très important parce que dans la vision catholique du canon, n'est-ce pas, ce dernier est le résultat, et un peu la même chose si vous voulez, c'est le résultat, mais de toute une tradition populaire. Une tradition populaire au travers de laquelle le clergé, les responsables de l'Église, discernent ce qui est vrai, ce qui est faux. C'est eux qui font ce travail de discernement. Un travail de décantation théologique, et ensuite qui fixe la doctrine à partir finalement de ce trésor des traditions populaires qui mélange à la fois vérité et erreur, vérité et légende. Alors, la différence de la vision biblique, entre la vision biblique et la vision catholique, c'est que dans la vision biblique, n'est-ce pas, il y a une parole de Dieu qui est dite, par révélation. Et le peuple de Dieu qui cherche la parole de Dieu, qui cherche la vérité, qui aime la vérité, reconnaît la voix de Dieu. Dans l'essentiel, dans les détails, il y aura parfois un peu plus de difficulté à se mettre d'accord. Mais en fin de compte, c'est ainsi. Et les responsables de l'Église, dans un deuxième temps, officialisent ce qui est déjà un consensus général. Voyez-vous ? Et fixe alors définitivement pour les générations futures ce qui sera considéré comme la parole de Dieu. Non pas seulement ce qui sera considéré comme la parole de Dieu, mais ce qui est la parole de Dieu. Et va donc représenter l'autorité suprême. Comme nous l'avons dit également en histoire d'Église, c'est l'Église du IIe siècle qui pose le principe du canon. Bon, la fixation définitive du canon attendra encore plusieurs siècles. Mais le principe d'un canon d'écriture sainte est posé dès la disparition des apôtres. Ce faisant, l'Église fait un acte d'humilité. Elle affirme qu'elle n'est pas propriétaire de la parole de Dieu. Elle affirme son caractère faillible. Et là, ça c'est l'argument imparable vis-à-vis du catholicisme quand il prétend que l'Église est infaillible en ce qui concerne la doctrine. Au contraire, l'Église du IIe siècle dit « Nous sommes une Église faillible. » Et précisément parce que nous sommes une Église faillible, nous avons besoin d'une norme qui soit extérieure à nous, avec laquelle nous allons nous mesurer constamment. Et qui sera pour nous une perpétuelle remise en question. Et cette norme, ça va être l'enseignement des apôtres. Les apôtres, les 12, quand nous disons les apôtres, c'est au sens des 12, et non pas les apôtres de l'Église, qui se succèdent en aussi grand nombre que le Seigneur les appelle, mais les 12, leur ministère est d'être les fondements de l'Église, les fondements du corps de Christ. Il pose les fondements doctrinaux qui seront valables pour l'Église de tous les lieux et de tous les temps. Sans nier qu'au-delà de l'époque apostolique, il puisse y avoir encore des inspirations du Saint-Esprit, et l'Église du IIe siècle en est fort bien, fort persuadée, parce que c'est encore une Église charismatique. C'est encore une Église qui connaît ce que c'est que la prophétie. C'est encore une Église au sein de laquelle il y a des apôtres, des prophètes et des docteurs. Donc, sans nier que le Saint-Esprit puisse encore parler dans l'Église du IIe siècle et dans l'Église des siècles qui suivront, on reconnaît que l'inspiration qui va être alors donnée n'aura pas la même autorité que l'inspiration donnée à l'âge apostolique. Et la différence essentielle va être celle-ci. Ce que Dieu dit aujourd'hui est circonstanciel. C'est pour l'Église d'un lieu qui vit une situation donnée dans un temps donné. Ou bien alors, c'est pour l'Église de tous les lieux, mais dans un temps donné, limité. Et ce que Dieu va dire aujourd'hui à l'Église du 2e siècle, ou du 3e ou du 4e, ne sera pas obligatoirement valable pour l'Église du 5e, du 6e ou du 7e, parce que cette Église ne sera plus dans les mêmes circonstances. Par contre, ce que le Seigneur a dit à l'Église du 1er siècle par la bouche des apôtres est valable, certes, pour l'Église du 1er siècle, mais est valable aussi pour l'Église du 2e, du 3e, du 4e, pour l'Église de tous les temps et pour l'Église de tous les lieux. Et c'est pourquoi l'Écriture sainte a un caractère unique. Non pas qu'il y ait, comment dirais-je, une inspiration qui soit plus grande, ou si vous voulez que le Saint-Esprit soit limité aujourd'hui alors qu'il ne l'était pas à l'époque du 1er siècle, mais tout simplement parce que l'Esprit Saint a dit au 1er siècle ce qui devait rester valable pour l'Église de tous les temps et de tous les lieux, qu'il n'est donc plus utile aujourd'hui qu'il répète les mêmes choses, et que ce qu'il a à dire aujourd'hui ne sera qu'une parole incarnée dans une situation donnée. L'Église qui vivra une certaine situation, dans un certain temps. Alors, ce que le Saint-Esprit aura pu dire à l'Église du 2e siècle ou à l'Église du 3e siècle ne sera pas obligatoirement dénué d'intérêt pour l'Église du 5e siècle, du 6e ou du 7e ou du 8e, mais uniquement à titre d'information, à titre de, comment dirais-je, il y aura des leçons à en tirer, mais pas quelque chose à appliquer comme cela, obligatoirement, comme ayant autorité absolue. De la même manière, si vous voulez, que lorsque le Saint-Esprit parle précisément par prophétie à un tel ou à un tel aujourd'hui, nous connaissons très bien ça dans le milieu charismatique, ou à telle et telle église, tiens, on entend dire, dans telle église, il y a telle et telle prophétie qui a été donnée. Ah, mais tiens, c'est intéressant ça. Parce qu'on peut en tirer des leçons pour soi. Mais elle a été donnée, cette prophétie-là, à cette église-là. Parce que cette église-là avait un problème précis qui n'est pas le nôtre. Alors nous pouvons en tirer quelque chose, bien sûr. Mais nous n'en pas appliqué de la même manière que cette église autre. N'est-ce pas ? Il y a un caractère limité aujourd'hui de la révélation de Dieu dans le temps ou dans l'espace. Et c'est pourquoi, précisément, au IIe siècle, en posant cette réalité d'un canon des Écritures, l'Église du IIe siècle reconnaissait que maintenant le Saint-Esprit allait parler d'une manière qui n'était plus destinée à être entendue par l'Église de tous les temps et de tous les lieux. Et là, précisément, nous avons la négation de la notion catholique de tradition. Là, c'est très important cette question parce que aujourd'hui, on réduit le canon à une tradition. On dit, et on a raison de faire, parce qu'historiquement c'est indiscutable, que les textes bibliques ont existé, pour beaucoup d'entre eux du moins, d'abord oralement. C'est vrai pour beaucoup d'entre eux, c'est pas vrai pour tous. Par exemple, les épîtres ont tout de suite été mises par écrit. Mais les évangiles ont existé sous forme orale d'abord, donc sous forme de tradition, dit le catholicisme. Pourquoi, nous disent les catholiques, la tradition s'arrêterait-elle à la fin du 1er siècle avec la mort des apôtres ? Il y a eu dans l'Église depuis le IIe siècle jusqu'au XXe siècle, une tradition des gens qui ont reçu des choses de la part de Dieu et qui l'ont transmis. Il y a aussi ceux, on aurait pu ajouter, qui ont dit avoir reçu des choses de Dieu, qui n'étaient pas de Dieu, et qui les ont transmises comme étant de Dieu. Mais on ne peut pas nier de fait qu'il y ait eu malgré tout des choses qui aient été reçues véritablement de Dieu. Alors pourquoi ne pas mettre, disent les catholiques, sur le même plan la tradition post-apostolique et la tradition apostolique ? Eh bien justement à cause de ça. Parce que la tradition post-apostolique, mis à part le fait énorme que très souvent, n'est-ce pas, on prête à Dieu des pensées qu'il n'a pas et des paroles qu'il n'a pas dites, mais même en supposant qu'il y ait dans cette tradition des réalités qui soient véritablement de Dieu, celles-ci ne peuvent avoir d'autre intérêt pour nous aujourd'hui qu'historique et documentaire. Et bien évident que nous ne vivons plus aujourd'hui au temps des catacombes, au temps où les chrétiens étaient mangés par les lions, et que ce que le Seigneur a pu dire à ces gens qui allaient être mangés par les lions est intéressant pour nous, certes, à titre historique, mais nous concerne beaucoup moins que le sermon sur la montagne. Ça va de soi. Alors, c'est très important quand on parle du canon. Parce que poser la réalité d'un canon, c'est poser la réalité d'une norme qui est réellement absolue. Alors les catholiques nous diront, mais vous dites que vous avez cette norme absolue, donc vous avez un pape en papier. Et souvent, on est complexé lorsqu'on se trouve confronté avec ce genre de réflexion. Eh bien oui, de fait. Mais pas seulement en papier, si j'ose dire, qui est le résultat d'une inspiration particulière et unique dans l'histoire du salut. Une inspiration unique que les chrétiens des premiers siècles ont immédiatement reconnue. Et qu'ils ont tellement reconnu qu'ils ont recueilli ces textes-là avec un soin particulier, ils les ont recopiés avec un soin particulier et ils les ont transmis jusqu'à nous. Alors voyons maintenant, si vous voulez, les étapes de cette canonisation. Et nous allons voir, justement, à travers quelques exemples, finalement, tout ce que nous avons défini ici schématiquement. D'abord, au niveau de l'Ancien Testament. Au niveau de l'Ancien Testament, il y a trois étapes dans la canonisation des écrits, qui correspondent, grosso modo, à la division que les Juifs font de l'Ancien Testament. Tout d'abord, nous trouvons la Torah. La Torah, c'est-à-dire le Pentateuque, les cinq livres de Moïse. La Bible elle-même, dans les écrits historiques ou dans les écrits de la sagesse et prophétique, nous permet de comprendre comment la Torah a été canonisée, c'est-à-dire comment le peuple de Dieu a reconnu là qu'il s'agissait de la parole de Dieu. Les plus anciennes traces de cette autorité de la Torah se trouve déjà évoquée dans l'Ancien Testament, tout d'abord sous Ezra, au moment du retour de l'exil. Ezra était revenu avec le livre de la Torah, et devant le peuple revenu à Jérusalem, il en a fait la lecture du matin jusqu'au soir. Et là, nous voyons un phénomène tout à fait intéressant. Ce livre de la Torah, que la plupart du peuple exilé avait complètement oublié pendant son exil, soudain, lui a nouveau proclamé. Et là, il se passe un phénomène unique. À l'ouïe de la lecture de cette Torah, le peuple est profondément remué, bouleversé. Nous dirions qu'il est convaincu de péché. Et la lecture de la Torah se termine dans un concert de lamentations, de pleurs, d'actes de détresse, de deuil, etc. Pourquoi ? Parce que le peuple a été convaincu de péché. Et ça, c'est le premier temps. Le deuxième effet que produit la lecture de la Torah après cette conviction de péché, c'est la repentance. Que faut-il que nous fassions ? Nous avons gravement péché contre Dieu. Et troisième temps, eh bien, le peuple dit, maintenant, nous décidons que la règle de notre vie ce sera cette parole que nous avons entendue. Si nous voulions employer un langage moderne qui serait bien entendu anachronique à cette époque-là, nous dirions la Torah va devenir la constitution de l'État d'Israël. La Torah va devenir la constitution religieuse, spirituelle, civile, morale, politique, à tous les niveaux. La vie du deuxième royaume juif rassemblé de l'exil de Babylonie va être complètement basée et déterminée sur cette Torah dans laquelle nous venons d'entendre la parole de Dieu et au travers de laquelle nous avons reconnu la voix de Dieu. Cette parole de Dieu a bouleversé notre cœur. Elle a remis en question notre vie. Nous avons été amenés à nous repentir de nos péchés. Et maintenant, nous désirons marcher conformément à ce qui a été écrit. Et cela, quand une parole de Dieu est inspirée, elle produit toujours cet effet-là. C'est vrai de la Bible, c'est vrai des prophéties. Aujourd'hui aussi, n'est-ce pas? Vous trouvez ça aussi dans 1 Corinthiens 14, quand Paul dit si tous prophétisent que survient un homme du peuple, un incroyant, il est bouleversé, il tombe sur sa face et confessant ses péchés, il reconnaît que le Seigneur est véritablement au milieu de vous. C'est exactement la même chose. Donc nous pouvons être certains que déjà au retour de l'exil, la Torah a été reconnue dans son état actuel pratiquement, comme parole de Dieu. Mais nous pouvons remonter plus haut pour ce qui concerne la Torah. Nous pouvons remonter à l'époque de Josias. Josias, le roi pieux, qui avait fait réparer le temple, et au cours de la réparation du temple, on avait trouvé un rouleau de la Torah qui n'était sûrement pas celui-là de toute la Torah. La plupart des spécialistes, pour toutes sortes de raisons dans lesquelles je n'entrerai pas, pensent qu'il s'agissait essentiellement du livre du Deutéronome. Peu importe. On amène ce livre au roi, on en fait la lecture devant le roi, et le roi est convaincu de péché. Le roi est profondément bouleversé, il déchire ses vêtements, il dit « Mais c'est affreux, nous sommes des pécheurs, nous avons violé la loi de Dieu, Dieu est irrité contre nous. » Eh bien, il faut réagir, on ne peut pas rester dans cette situation-là. Alors il fait rassembler le peuple, et on lui dit le livre qui a bouleversé le roi. Et le peuple, à son tour, est bouleversé de la même manière. Et il a la même réaction que le roi, il dit « Nous avons péché contre Dieu, il faut absolument qu'on fasse quelque chose. » Alors c'est la repentance générale. On publie un jeûne, un jour d'humiliation, chacun répare ses péchés, met de l'ordre dans sa vie. Et ensuite on dit « Bien maintenant voilà, ce livre de la loi de Dieu, maintenant va être la base de notre vie. » Et Josias conclut, en présence de tout le peuple, nous dit le deuxième livre des rois, une alliance solennel avec l'Éternel, au terme duquel, eh bien, le peuple s'engage à respecter toute la parole de Dieu, tout ce qui est écrit dans le livre de la loi qui a été découvert. Donc, il y a aussi à l'époque de Josias, nous pouvons dire, un processus de canonisation. C'est cela la canonisation. Quand le peuple de Dieu reconnaît que là, eh bien, Dieu parle. Et Dieu parle parce qu'il est saisi par cette parole et par l'Esprit Saint. Parce qu'il est bouleversé, parce que sa vie est changée, transformée par cette parole qu'il a entendue. Et le peuple dit, mais maintenant, cette parole sera la norme. Cette parole sera la base de ma vie nouvelle. Et je m'engage solennellement devant Dieu à m'efforcer de mettre en pratique toutes les paroles de cette loi. Alors, là, il y a officialisation de la canonisation. Nous pouvons encore remonter plus haut. D'abord, nous savons que les Samaritains reconnaissent la Torah. Les Samaritains sont des gens qui sont les héritiers du royaume du Nord. Le royaume du Nord connaissait la Torah et vivait selon la Torah. La Torah était déjà officielle à ce moment-là. Ézéchiel connaît la Torah, mais nous pouvons encore remonter plus haut, à l'époque de Josué, donc peu de temps après la fin de la rédaction de la Torah, nous voyons Josué rassembler le peuple tout entier à Sichem, et là il fait une lecture solennelle de la loi, et vous savez, c'est la fameuse assemblée de Sichem, choisissez aujourd'hui qui vous voulez servir, moi et ma maison nous servirons l'Éternel. Même processus, conviction de péché, alliance solennelle entre le peuple et le Seigneur sur la base justement de la Torah. La Torah telle qu'elle existe aujourd'hui, vraisemblablement, dans sa forme, pas dans le fond, mais dans la forme, a été fixée, si j'ose dire, en gros, à l'époque royale, même si elle existait déjà bien avant. Avec Josias, il y a un processus d'officialisation qui commence et qui va s'achever avec Ezra. Mais ce que nous voyons, c'est qu'il y a une fixité, une autorité et donc une canonicité précoce des documents. Prenons par exemple quelques cas. Pour montrer le respect pointilleux que ceux qui ont reçu les textes sacrés ont accordé à ces textes. Vous savez comment dans le livre de la Genèse, par exemple, dans les récits de l'histoire de Jacob, il y a l'épisode fameux où Jacob s'enfuit de chez Laban, son beau-père, et Rachel, sa femme, vole les idoles domestiques de son père, les téraphim. Et vous savez comment elle les substitue, elle les cache, et son père ne les trouve pas. Bien. Or, c'est un acte d'idolâtrie manifeste que celui que Rachel a commis. Quelque chose que le livre de l'Exode et les livres qui suivent condamnent explicitement. Bon. Donc, on peut s'étonner, en lisant le livre de la Genèse, que le livre de la Genèse rapporte l'événement du vol de Théraphine par Rachel, mais ne dise pas un mot de condamnation sur la conduite de Rachel. Pas un mot. On relate l'événement, point. Et voilà quelque chose qui aurait été propre à choquer ceux qui ont ensuite, à l'époque royale, à l'époque où on luttait contre l'idolâtrie, n'est-ce pas? Comment le Seigneur laisse faire ça par Rachel, la mère d'Israël? Pas un mot de condamnation? Bon, ben moi, le scribe qui suis en train de copier la Bible, hein, j'ai arrangé ça. Hein. Et la colère de notre Seigneur s'enflamma contre Rachel. Terminé, ni vu ni connu, on ajoute ça. Aucun scribe, à aucune époque, ne s'est permis quoi que ce soit semblable. Le texte est resté tel quel, sans un mot de condamnation, alors que c'était quelque chose qui devait choquer terriblement les Juifs de l'époque d'Ezra en particulier, et même déjà à partir de l'époque de Josias. Personne ne s'est permis d'ajouter quoi que ce soit. Même dans ce que la Bible avait de choquant, ceux qui l'ont reçu dès les origines, on gardait cela sans modifier quoi que ce soit. Ça prouve quoi? Et ça, c'est un exemple parmi d'autres, mais on pourrait prendre de multiples exemples du même type. De choses qui, dans le contexte historique où s'est produit la transmission du texte biblique, certains textes étaient scandaleux par rapport à la théologie que les gens avaient dans ce temps-là. Eh bien, ils ne se sont pas permis de retoucher d'un pouce ces textes-là. Ça prouve quoi? Qu'ils en avaient un respect total. Et s'ils en avaient un respect total, c'est parce qu'ils croyaient que ce texte était directement inspiré par le Seigneur, donc qu'il était canonique. Autrement dit, des exemples de ce type nous montrent que la canonisation était quelque chose qui s'est produit presque immédiatement. Presque au moment où ces textes ont été reçus. Même chose au niveau du Nouveau Testament. Souvent, on a pris argument d'un certain nombre de variantes d'un évangile à l'autre pour nier l'inspiration des évangiles. Je prends les cas les plus typiques, ceux sur lesquels on revient, le fameux bâton de Bartimée, bâton qu'il n'a pas dans un évangile et bâton qu'il a dans un autre. L'herbe sur laquelle le Seigneur a fait asseoir la foule au moment de la multiplication des pains, herbe qui existe dans un évangile, herbe qui n'existe pas dans l'autre. Les expériences de Paul dans le livre des Actes ou dans un des récits de la conversion de Paul, ce dernier entend la voix mais la foule qui est là entend mais ne voit pas ce que lui Paul voit, le Seigneur, et dans un autre récit du même livre des Actes, c'est l'inverse. La foule voit mais n'entend pas. N'est-ce pas ? Vous voyez, si c'était inspiré, eh bien, il n'y aurait pas ces détails divergents. Mais dépassons un petit peu cette réaction primaire. Ceux qui ont reçu les textes n'étaient pas plus bêtes que nous. Ils se sont bien rendus compte qu'il y avait de l'air dans un évangile et pas dans l'autre. Que Bartimée avait un bâton dans un évangile et qu'il n'en avait pas dans un autre. Il n'était pas plus bête que nous. Et combien il aurait été facile à un scribe d'éliminer le bâton de Bartimée, d'ajouter de l'herbe là où il n'y en avait pas, etc. Personne ne s'est cru autorisé à le faire. Pourquoi? Parce qu'on avait un tel respect de la parole que l'on était certain être inspiré par Dieu. On avait une telle crainte de changer quoi que ce soit qu'on ne s'est pas permis de modifier, même là où apparemment il aurait fallu le faire. Même là où il y avait quelque chose qui semblait ne pas être normal. Et voyez-vous, ces petites variantes de détails qui sont souvent des pierres d'achoppement pour les incroyants sont au contraire des témoignages voulus par Dieu, que Dieu laisse exprès pour nous montrer que nous pouvons avoir une confiance absolue dans la fidélité des textes qui nous ont été transmis par ceux qui les ont recueillis. Parce que s'ils n'avaient pas eu ce respect, ils auraient fait disparaître ces divergences-là. Voyez-vous? Et c'est pourquoi il y a donc, nous pouvons dire, canonisation extrêmement précoce. Canonisation pratiquement au moment où les textes sont reçus. Et c'est le cas aussi au niveau des épîtres de Paul. Paul a écrit beaucoup d'épîtres. Nous entendons parler d'une troisième lettre aux Corinthiens, qui est d'ailleurs la deuxième, située entre la première et la deuxième. Nous entendons parler d'une lettre aux Laodicéens, dont nous n'avons plus de traces, etc. Paul demande aux Colossiens qu'ils lisent la lettre qu'il leur envoie dans l'église de Laodicée, qui est une église voisine, et que les Laodicéens viennent lire à Colosse la lettre que par le même courrier il leur envoie. L'épître colossien est conservé, l'épître laodicéen est perdu. Pourquoi? Pas parce que les laodicéens étaient plus négligents que les colossiens? Non, sûrement pas. Tout simplement parce que celle aux laodicéens n'était pas inspirée. La lettre aux colossiens, pour parler d'elle par exemple, ce serait la même chose pour l'épître aux romains et pour les autres, a été lue à Colosse, puis elle a été lue ailleurs, à Laodicée, puis elle a circulé. Et on a commencé à se dire, mais vous savez, les Colossiens ont reçu une lettre de Paul, quelque chose de formidable. Ah oui, ça a été lu à Laodicée, ça provoquait un réveil là-bas à Laodicée. Ah, les gens d'Éphèse se sont dit, vous ne pourriez pas nous envoyer aussi cette lettre, on aimerait bien la lire, nous aussi, si elle est si formidable que ça. Même chose, produit un réveil là où la lettre a été envoyée. Et la lettre a continué à circuler, partout il y avait des effets spirituels qui se produisaient. On a dit ça, une lettre inspirée. Chacun voulait en avoir une copie dans les archives de son église. Et de temps en temps, on l'a relisée. Parce qu'on avait reconnu que là, qu'il y avait la voix de Dieu. La lettre aux Laodicéens, oui, c'était intéressant. Les Colossiens l'ont lu, intéressant. Mais sans plus. Paul n'était pas toujours inspiré, hein. Pas plus que nous. Alors, on l'a lu une fois, deux fois, puis on l'a rangé dans les archives, et puis il disparaît. Elle n'a pas eu d'effet particulier, elle n'a pas laissé une trace particulière, tout simplement parce qu'elle n'était pas inspirée. Mais immédiatement, quand on a eu l'épître aux Colossiens, à Colosse et partout ailleurs, on a reconnu qu'il y avait là une inspiration particulière. On a eu tout de suite un respect pour cette lettre, et une autorité telle que ce qui était écrit à en elle est devenue normative parce qu'il y a eu des effets positifs qui ont été produits immédiatement partout où cette lettre a été lue. Un petit peu, vous savez, comme les réveils de Finet, toute proportion gardée, parce que dans l'histoire, ça s'appelait l'histoire sur les réveils religieux, c'est ça? Mon discours sur les réveils religieux. Vous savez que ces discours, par exemple, ont été à l'origine un bon siècle après avoir été écrits par Finet, et avoir provoqué partout où ils sont passés des réveils importants, eh bien, ils ont été à l'origine d'un immense réveil en Chine, le fameux réveil qui a précédé la guerre des Boxers. Tout simplement parce que des missionnaires là-bas se sont mis à lire les réveils de Finet. Eh bien là, il y a eu l'inspiration. Et encore aujourd'hui, ce sont des écrits qui bouleverse des millions d'hommes et de femmes partout où ils les lisent. Pourquoi ? Parce qu'il y a une inspiration qu'on ne pourra pas mettre évidemment sur le même plan que l'inspiration des Écritures saintes, mais toute proportion gardée, il y a quelque chose du même type. Quand on lit les écrits de Baudelaire, c'est la même chose. On trouve cette inspiration-là. Et automatiquement, eh bien, il y a des effets qui se produisent. Des effets positifs, le réveil, la repentance, le retour à Dieu, la mise en ordre. Et la bénédiction du Saint-Esprit. Alors, immédiatement, on a reconnu l'autorité de ces écrits. Et on les a bien entendu conservés précieusement, jusqu'à ce que finalement ils soient rassemblés en un seul corpus, celui des lettres de Paul, avant d'être ajoutés au corpus du Nouveau Testament, c'est de tous les écrits apostoliques, c'est-à-dire Évangile, Actes, Épître et finalement Apocalypse. Donc, une très très grande antiquité de la canonisation. Et c'est pourquoi parler simplement de la canonisation comme l'officialisation ultime qui a lieu à l'époque des Massorètes ou qui a lieu à l'époque des Conciles, ça, c'est une aberration, c'est quelque chose qui a commencé immédiatement, dès les origines, dès que c'est l'Église ou le peuple de Dieu a commencé à entendre cette parole au travers de ces écrits-là. Déjà, il y a eu ce respect, il y a eu cette écoute, il y a eu cette mise à part, finalement, qui, c'est vrai, après un certain temps, a fini par être officialisée, rassemblée, ça, et finalement est devenue normative, mais qu'il était déjà depuis déjà des dizaines et des dizaines d'années, voire parfois des siècles.
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2: Je fumais énormément et j'essayais de me débarrasser de cette fumée. J'ai essayé de toutes sortes de façons, même avec la volonté, j'y suis arrivée d'ailleurs, mais je retombais toujours. Et un jour, quelqu'un est venu me voir et m'a dit très gentiment, voilà, savez-vous que vous qui avez la foi, car j'avais déjà la foi, mais je ne connaissais pas le Dieu, le Seigneur, le Christ, comme quelqu'un qui pouvait intervenir dans ma vie de tous les jours, et surtout pas à ce niveau même de petits problèmes personnels comme est celui de la fumée. Et cette personne me dit, voilà, est-ce que vous savez que le Seigneur peut même vous guérir du tabac ? Alors j'ai trouvé ça très gentil, c'était plein de bonnes intentions, et puis bon, j'ai vivement remercié, mais ça m'a paru gentil, mais pas tellement réaliste. Et puis je me suis trouvée dans certaines circonstances où vraiment tout s'en mêlait. Et j'avais quand même lu un petit peu les évangiles, et je me rappelais un passage où Jésus disait à Nicodème, qui était venu le voir la nuit pour qu'on ne voit pas s'adresser à Jésus, il lui avait dit « il faut que tu naisses de nouveau pour pouvoir vraiment goûter aux choses de la vie éternelle ». J'ai repensé à cette chose-là, et il avait aussi dit que pour goûter aux choses de la vie éternelle, il fallait qu'on redevienne comme des petits-enfants. Ce qui évidemment n'est pas tout à fait simple quand on a un esprit qui se veut rationnel en tout cas, parce que c'est vrai pour la médecine, il faut quand même avoir un certain jugement sur les choses. Mais j'ai compris, à travers ce que j'ai vécu donc, que le Seigneur ne nous demande pas d'être idiots, mais d'être comme des enfants, en effet, et on peut recevoir comme des enfants d'un Père qui nous aime. J'ai été donc amenée à dire un jour, bah, « Écoute Seigneur, puisque tu peux tout, j'aimerais bien que tu me viennes à mon aide pour cette histoire de fumée. » J'ai reçu à ce moment-là quelque chose, j'ai su que j'étais libérée. Enfin, il y avait peut-être 2-3 jours, un peu de difficulté, parce qu'il y a des gestes, tout ça dans la fumée. Mais j'ai été vraiment libérée à ce moment-là. Pendant ces 2-3 jours, je me suis sentie aidée. Et j'ai été véritablement complètement délivrée. Et ça, je sais que ça n'est pas venu de moi, c'est venu de la part du Seigneur qui m'a fait ce cadeau. Et à la différence des autres fois où je m'étais arrêtée de fumer, là, je n'ai plus envie de fumer. Alors que les fois précédentes, évidemment, ça continuait de me torturer. Là, j'ai été vraiment libérée, une vraie libération comme le Seigneur peut nous en donner. Alors, ça m'a quand même passablement impressionnée. Ça m'a enseigné beaucoup plus que beaucoup de discours. J'ai vu que c'est vrai que quand on l'appelle, mais sincèrement et effectivement comme un enfant, ça lui plaît, je suppose, je ne sais pas, mais en tout cas, il nous répond. Et il vient à notre secours, quel que soit le problème qu'il y a.

Dieu est concerné par toutes ces guerres. La Bible parle de tous les sujets. La Bible parle de la santé, la Bible parle de la famille, la Bible parle du salut, la Bible parle de la prospérité. La Bible est concernée par tout. Alléluia. Donc, Dieu est concerné par toutes tes affaires. Donc, toutes tes guerres sont aussi les guerres de l'Éternel. Amen. Toutes tes guerres sont aussi les guerres de l'Éternel. Alléluia. Amen. Dieu est concerné dans tes guerres. Et Dieu va te donner de la force pour vaincre. Amen. Amen. Donc, mes amis, d'où vient la peur? Ce que l'on voit, c'est que David était habitué à dominer ses peurs. La peur est quelque chose qui se domine. C'est quelque chose sur lequel il faut avoir autorité. C'est jamais quelque chose qui va disparaître à vie. C'est quelque chose qui revient. Mais c'est quelque chose sur lequel on apprend à dominer. On apprend à résister. C'est comme un muscle que l'on forme. C'est comme un muscle, alléluia, que l'on organise. Amen. La peur, c'est quelque chose de terrible. J'aimerais vous dire ce matin que la peur est une force. C'est une force. C'est une force. C'est une terrible force. Et même, c'est une horrible force. De la même façon que la foi est une force. Une extraordinaire force. La peur est une force. Et la foi est une force. Sauf que la peur, c'est la foi inversée. Donc c'est la force de la foi mise à l'envers. C'est la force de la foi inversée, au service du diable. La peur ouvre la porte au diable. La peur donne de la force au diable. Alors que la foi donne de la force à Dieu. La foi donne de la force au royaume de Dieu. Donc il faut choisir notre camp dans les challenges de la vie. C'est pourquoi on a besoin d'écouter la parole de Dieu et d'écouter la parole de Dieu et d'écouter la parole de Dieu de sorte qu'on soit fortifié dans le nom de Jésus. Alléluia. Amen. Gloire à Dieu. Donc voici ce qu'est la peur. Amen. D'où vient la peur? Est-ce que vous pouvez tourner avec moi? Regardez avec moi dans Genèse 3 et je vais vous donner un petit peu l'origine de la peur. Genèse 3. Verset 7. Nous savons ce qui s'est passé. Dieu a donné des instructions claires. Il a dit l'arbre du fruit de la connaissance du bien et du mal, 1-1. Non, non. Pas toucher. Te touche pas. Vous avez déjà dit ça à un enfant? Tu te touches pas. Et qu'est-ce qu'il veut faire, l'enfant? Il veut toucher. Il y a quelque chose à l'intérieur de nous qui ne va pas. Hein. Dieu a dit, l'arbre de la connaissance du bien et du mal, vous ne toucherez pas, vous ne mangerez pas. Et puis, bien sûr, le serpent, qui était le plus rusé de tous les animaux, se trouvait dans l'arbre de la connaissance du bien et du mal. Et les enfants de Dieu, Adam et Ève, qui étaient purs et innocents. C'est vraiment... Le jardin d'Éden, la chute, c'est la perte de l'innocence. C'est merveilleux l'innocence. Nous faisons grandir nos enfants dans l'innocence. Mais nous voyons que les enfants du monde ont déjà perdu leur innocence. Amen. Mais nous, en tant qu'enfants de Dieu, nous devons garder notre innocence. Garder notre innocence, c'est garder notre pureté. Et donc, c'est ne pas être confronté au mal. Il y a des choses que vous n'avez pas besoin de voir. Il y a des choses que vous n'avez pas besoin d'entendre. Il y a des choses que vous n'avez pas besoin de goûter. Il y a des choses que vous n'avez pas besoin de toucher. Et comme ça, vous gardez votre innocence. Vous n'êtes pas moins que les autres. En fait, vous êtes plus que les autres. Certains disent, « Ah oui, mais tu ne connais pas ça, ça, ça. Tu ne vas pas mourir idiot. » Je vais vous dire, vous n'allez pas mourir idiot. Vous allez mourir fort, saint, puissant, victorieux, incorruptible. Amen. Non corrompu. La chute, c'est la perte de l'innocence. C'est le moment où l'homme a deux voix devant lui, entend deux voix. Le moment où l'homme a deux voix devant lui, entend deux voix et choisit la mauvaise.

ils s'en firent des ceintures. Alors ils entendirent la voix de l'Éternel Dieu qui parcourait le jardin vers le soir. Et l'homme et sa femme se cachèrent loin de la face de l'Éternel au milieu des arbres du jardin. Mais l'Éternel Dieu appela l'homme et dit, « Où es-tu ?» Et il répondit, « J'ai entendu ta voix dans le jardin et j'ai eu peur parce que je suis nu et je me suis caché. » Alors l'Éternel dit, « Qui t'a appris que tu es nu ? Est-ce que tu as mangé de l'arbre dont je t'avais défendu de manger ?» etc. C'est la première fois dans la parole de Dieu et dans l'histoire de l'humanité que le mot « peur » arrive. Là, c'est l'entrée de la peur. Mais ce n'est pas juste l'entrée de la peur. Qu'est-ce que c'est ? C'est l'entrée du royaume des ténèbres dans notre monde. Maintenant, l'homme a soumis son autorité au royaume des ténèbres. Et qu'est-ce qui s'est passé ? Immédiatement, il s'est trouvé nu. Ça veut dire quoi, nu ? Il a été dépouillé de la gloire de Dieu. La gloire de Dieu l'a quitté en un instant, en une seconde. Et instantanément, lorsqu'il a perdu la gloire et la présence de Dieu, il a eu peur. Bienvenue dans le monde. Bienvenue dans la réalité de notre monde. Voilà le monde dans lequel nous vivons, qui n'était pas le monde dans lequel Dieu avait prévu que nous vivions. Ce n'était pas le monde originel dans lequel Dieu avait prévu que nous vivions. Mais c'est ce monde qui a été corrompu. Et maintenant, il y a la peur. La peur existe. Vous savez pourquoi la peur existe ? Vous savez ce que ça veut dire, la peur ? La peur, ça veut dire la présence du diable. Là où il y a la présence de Dieu, il y a la paix. Mais là où il y a la présence du diable, du royaume des ténèbres, appelez cela comme vous voulez, de Satan ou d'un de ses démons, là où il y a la présence de Satan, là où il y a la présence des ténèbres, il y a la peur. C'est sa signature, c'est sa carte de visite. Il n'y a pas une personne qui ait été visitée par des démons dans sa chambre, dans sa nuit, sans qu'il ait été terrifié. Parce que lorsque l'ennemi vient, la peur le suit. Parce que la peur, c'est la signature du diable. C'est la preuve de sa présence. Et parfois, vous, enfants de Dieu, vous êtes terrifiés de peur. Vous n'en êtes pas moins un enfant de Dieu, mais vous êtes agrippé par un démon. Pas à l'intérieur, mais à l'extérieur. Et c'est ces mêmes démons qui remplissent les hôpitaux psychiatriques. C'est ces mêmes démons qui remplissent les hôpitaux, qui remplissent les cabinets des médecins en disant « Donne-moi des antidépresseurs, que je dorme, des choses qui m'abrutissent, que je sorte de cet environnement de peur. » Mais mes amis, il n'y a pas un cacheton qui peut faire fuir le diable. Ce n'est pas un cacheton. Ce n'est pas des barbituriques qui peuvent faire fuir un démon. Les démons partent quand la présence de Jésus entre. Les deux ne peuvent pas rester au même endroit. Quand Jésus est entré dans un endroit, les démons criaient, les démons fuyaient et ils disaient « Ne nous tourmente pas avant notre temps !» Jésus et les démons ne pouvaient pas cohabiter dans le même espace, dans le même endroit. Et de la même façon dans ta vie, lorsque tu es sous la peur, pétrifié par la peur, saisi par la peur, tenu par des peurs, tu ne peux pas avoir en même temps la présence de Jésus. Soit tu as la présence de la peur, qui est la présence du diable, qui est sa signature, qui est son ADN, qui est sa carte de visite, soit tu as la présence de Dieu. Alléluia. Est-ce que je parle à quelqu'un ce matin ? Amen. Amen, amen, amen. Dieu veut nous libérer de la peur. Dieu veut nous libérer de la peur. Qu'est-ce que produit la peur ? Quel est le produit, quel est le fruit de la peur ? Qu'est-ce qu'elle produit ? Qu'est-ce qu'elle engendre, la peur ? Comme je viens de le dire, la peur, elle paralyse. Avez-vous déjà été paralysé de peur ? Avez-vous eu déjà le sentiment que vous ne pouviez plus avancer dans la vie parce que vous aviez peur ?

que vous n'arriverez pas à faire quelque chose parce que vous aviez peur. La peur, elle paralyse, la peur, elle domine, la peur, elle contrôle. Elle nous contrôle. Elle tourmente. Elle nous fait perdre notre joie. Elle nous fait perdre notre foi. Elle nous fait perdre notre vie. Là où il y a la peur, il n'y a pas de vie. Vous savez, en enfer, il va y avoir la peur. La peur ne va jamais quitter l'enfer. Parce que la peur, c'est la présence du diable. Et le diable a peur lui-même. Il est la peur et il a peur. Et la Bible nous le dit. Dans Jacques 5, il est écrit, le diable, les démons savent que Dieu existe et ils tremblent. Et ils tremblent. Les gens ne savent pas que Dieu existe et ils feraient bien d'avoir peur, eux. Parce qu'il y a une bonne peur. Je vais vous en parler. Alléluia. Le diable sait que Dieu existe. Et il tremble. Il tremble. Parce qu'il sait ce qui va lui arriver. Et il sait qu'un jour, à un moment donné, un ange va le prendre et va le jeter dans les temps de feu et de soufre. Et la Bible dit que cet ange va être, que Satan va être jeté. Et non seulement Satan, mais encore l'antéchrist et le faux prophète. Et la mort va être jetée dans la mort. Ah. La mort va être jetée dans les temps de feu. Ouh. Et il n'y aura plus jamais de mort. Et il n'y aura plus jamais de peur. Les gens qui vont aller en enfer vont vivre éternellement dans la peur. L'enfer est un lieu de peur. L'enfer est un lieu de tourment infini où il n'y a pas la présence de Dieu. Là où il y a la présence de Dieu, il y a la paix. Rentrez chez vous ce soir. Regardez votre maison. Sentez l'atmosphère. Quelle est l'atmosphère dans les relations de votre maison? Quelle est l'atmosphère dans les pièces de votre maison? Est-ce qu'il y a la paix? Amen. S'il y a la paix, il y a la présence de Dieu. Est-ce qu'il y a la confusion? Est-ce qu'il y a la dispute? Est-ce qu'il y a la haine? Est-ce qu'il y a la colère? Est-ce qu'il y a la peur? Ok. S'il y a ces choses, dans ta maison, il n'y a pas la présence de Dieu. Il y a la présence du diable. Alléluia. Charge à toi d'amener la présence de Dieu dans ta maison. Alléluia. Amen. Qu'est-ce que produit la peur? On a dit la peur, elle paralyse, elle domine, elle tourmente, elle fait perdre la joie, la foi, la vie. Elle nous fait perdre aussi nos moyens. Et vous savez, c'est une expression, hein, on le dit, la peur fait perdre nos moyens, mais c'est tellement vrai. Et c'est pas seulement vrai pour des examens, c'est vrai pour tout. La peur, elle te fait perdre tes moyens. Elle te diminue la peur. Elle empêche de révéler qui tu es, quel est ton plein potentiel. Elle vient étouffer ta personnalité, la peur. La peur, elle fait perdre l'espoir. Et vous savez, les gens qui sont sous la peur, et j'aimerais dire plutôt sous l'esprit de peur, parce que la peur n'est pas naturelle. La peur est un esprit. Il y a le sentiment naturel, sortir le soir, minuit, tout seul, dans la nuit, il y a un sentiment naturel de dire « fais attention ». Ok ? Là, ce n'est pas le diable qui te saute dessus. C'est juste la peur naturelle de dire « ok, fais quand même attention à ta vie, à ce que tu fais ». Ok ? Mais au-delà de la peur qui est naturelle, après, ce n'est plus quelque chose de naturel. C'est un esprit. La peur est un esprit. Et c'est pour ça qu'elle produit toutes ces choses-là. C'est le fruit des esprits dans la vie des gens, la peur. Amen. Donc, la peur ou l'esprit de peur, elle te fait perdre espoir. Tu perds l'espoir. Tu n'as plus espoir que ça marche. Tu n'as plus espoir qu'il y ait des solutions. Tu n'as plus espoir que les choses changent. Tu n'as plus d'espoir. C'est terrible que de ne plus avoir d'espoir.
Ce n'est que vraiment un voile que l'ennemi met sur les yeux des gens, qu'ils perdent espoir. C'est quelque chose de démoniaque. La peur, elle fait perdre ta confiance en toi. Elle te fait perdre ta confiance en Dieu. Et elle te fait perdre aussi ta confiance dans l'avenir. Ça, c'est ce que produit la peur. Pour certains, la peur poussée à l'extrême leur donne envie de mourir. Il y a des gens qui voudraient résoudre le problème de la peur par la mort et qui pensent à se suicider, qui préféraient mourir, quitter ce monde, simplement parce qu'ils ont un esprit qui a grippé à eux et sur lequel ils ont besoin de se rebeller et de chasser dans le nom de Jésus et d'amener la présence de Dieu. Plutôt que de mourir et d'abandonner leur vie entre les mains de Satan, qui ne va que applaudir, qui ne va que se réjouir et tirer gloire et victoire de cette terrible défaite. Alléluia. Donc la peur, elle peut donner aux gens envie de mourir. Elle peut voler ton sommeil, la peur. Elle peut t'empêcher de dormir. Elle peut t'empêcher de penser correctement. Même ton jugement, ta pensée est altérée. C'est pourquoi on a l'habitude de dire que toutes les décisions prises sous l'effet de la peur sont des mauvaises décisions. Et que c'est très important de ne pas prendre des décisions sous l'effet de la peur. Et que parfois, il ne faut pas s'empresser de prendre des décisions, parce que des décisions hâtives, notamment motivées par la crainte et par la peur, seront des mauvaises décisions. Qu'est-ce qu'elle produit encore, la peur ? Elle produit l'angoisse, l'agonie, la dépression. La peur, elle vous fait voir le pire, elle vous fait croire le pire, et elle vous fait attendre le pire. Ça s'appelle la peur. Ou bien, ça s'appelle l'esprit de peur. Donc quand vous êtes dans cet état-là, que ce soit une heure ou un jour, ou une vie, vous devez savoir que vous êtes sous un esprit de peur. Alléluia. Et personne ne peut vivre bien sous un esprit de peur. La peur doit être traitée. Et elle doit être considérée pour ce qu'elle est, quelque chose qui n'est pas naturel, quelque chose qui s'agrippe, qui s'accroche à vous, et qui n'est pas quelque chose de naturel, mais quelque chose qui vient tout droit de l'enfer. La peur vient tout droit de l'enfer. C'est pourquoi Jésus n'a cessé de dire à ses disciples, n'ayez pas peur, ne craignez pas, n'ayez pas peur. Une des expressions les plus fréquentes de la Bible, c'est n'ayez pas peur, ne craignez pas, n'ayez pas peur. Hélas, nous ne sommes que des êtres humains, et nous sommes confrontés à la peur. Et nous avons besoin de force par rapport à la peur. Alléluia. Amen. Il n'y a qu'une peur qu'on a le droit d'avoir. Jésus n'a cessé de nous dire, n'ayez pas peur. Il a dit, n'ayez pas peur, n'ayez pas peur, n'ayez pas peur, ne craignez pas. Rappelez-vous, lorsque les disciples ont vu Jésus arriver, marchant sur les eaux, ils ont vu un fantôme. Ils ont hurlé dans leur barque. Ils étaient effrayés. La peur l'a empêché de voir que c'était Jésus. Et ils savaient bien que Jésus était resté sur la montagne. Ils savaient, vous voyez ? Et quand Jésus est arrivé sur les eaux, ils ont hurlé de peur. Ils étaient pétrifiés. Pétrifiés de peur. Vous comprenez ? Et Jésus leur a dit, n'ayez pas peur. Et c'est ce que Jésus nous dit à chacun d'entre nous. N'ayez pas peur. N'ayez pas peur. Amen. Mais il y a une peur qu'il nous a dit qu'on a le droit d'avoir. Ça se trouve dans, ça prenait juste la référence, dans Matthieu 10, 28, Jésus a dit, ne craignez pas ceux qui ont le pouvoir de tuer le corps et qui ne peuvent tuer l'âme, mais craignez plutôt celui qui peut faire périr l'âme et le corps dans la géhenne. Si on peut mettre le verset et la référence, ce serait super. Matthieu 10, on va le lire ensemble. Matthieu 10, 28, qu'est-ce que Jésus a dit ? Matthieu 10, 28, je veux que vous le lisiez avec moi. Matthieu 10, 28, it's coming. It's coming in Jesus' name. Je n'ai pas peur. Je crois seulement. Matthieu 10, 28, on va le lire ensemble. J'ai la foi qui déplace les montagnes. Merci beaucoup. Ok, il est écrit, ne craignez pas. Tout le monde dit, ne craignez pas.
Jésus a dit, n'aie pas peur, ne crains pas. Ceux qui peuvent tuer le corps, c'est quand même quelque chose. Franchement, ceux qui peuvent nous tuer, ils nous font quand même un peu peur. Hein? Jésus dit, ne crains pas, n'aie pas peur de ça. N'aie pas peur de ce qui peut tuer ton corps. Ok? Mais qui ne peut pas tuer ton âme? Qui ne peut pas tuer ton âme? Mais par contre, aie peur. Ça, tu as le droit d'avoir peur. Craignez plutôt. Celui qui peut faire périr l'âme et le corps dans la géhenne. C'est-à-dire celui qui peut peut-être non seulement tuer ton corps, mais surtout tuer ton âme et l'amener en enfer. Il y a une chose que tu dois craindre, c'est ça. Eh bien, j'aimerais vous dire que le monde entier craint tout sauf ça. Vrai ou faux ? On a peur de vieillir, on a peur d'avoir une ride, on a peur de grossir, on a peur de changer, on a peur de perdre notre amoureux, on a peur de perdre nos sous, on a peur de faire faillite, on a peur. Mais par contre, on pense même pas à avoir peur de celui qui peut prendre notre âme et l'amener dans la géhenne éternellement. Alors moi, je vais vous dire une chose. On va prêcher aux gens ce dont ils ont besoin d'avoir peur. Alléluia. On va leur dire, hey, t'as besoin d'avoir peur. Vous savez, il y a beaucoup de gens là, à Paris, là. Une personne qui parlait hier, faisons connaissance, qui travaille dans un cabinet d'avocats, qui expliquait un petit peu ce que l'on sait sur les avocats affairés, qui courent dans tous les sens, qui ne disent même pas bonjour, qui sont dans leur monde, et qui sont perdus. Ils sont perdus. Qu'est-ce qu'ils bâtissent? Qu'est-ce que les gens bâtissent toute leur vie et qui va disparaître en un instant? Rien. Rien de solide. Si ce n'est ton âme, tout ce que tu bâtisses, c'est du vent. C'est du vent. Mais ça, ils n'ont pas peur de ça. On bâtit des dossiers, on construit, on fait travailler notre tête, on part dans tous les sens. Oui, mais les choses essentielles, ton âme. Les gens n'ont pas peur pour leur âme. Ils peuvent mourir demain. N'importe qui peut mourir demain. N'importe qui peut mourir demain. Demain, vous pouvez ne plus être là. N'importe qui peut mourir demain. Ton âme. Et Jésus a dit, crains pas, n'aie pas peur du reste. N'aie pas peur des choses de la vie. Et il nous le répète encore dans Matthieu 6. On connaît tous Matthieu 6, on va le lire ensemble. Il nous le répète encore. Mais par contre, il dit, il y a une chose, tu dois avoir peur, tu dois craindre pour ton âme. C'est pourquoi Paul a dit, travaillez à votre salut. Encore, il le répète, voyez, avec crainte et tremblement. Ça veut dire qu'il y a une chose que tu dois craindre, c'est de perdre ton salut. Il y a une chose que tu dois craindre, c'est de t'éloigner de ton sauveur. Il y a une chose que tu dois craindre, c'est de te faire séduire, tromper et de partir loin de la voie de Dieu. Ça, tu peux craindre. Le reste, tu crains pas. Le reste, tu crains pas. Dis à ton voisin, je crains pas. Dis à ton voisin, même pas peur. Même pas peur. Regardez dans Matthieu 6, verset 25. C'est pourquoi je vous dis, ne vous inquiétez pas pour votre vie, de ce que vous mangerez. Aide-nous, Seigneur, amen, à avoir cette dimension de foi, amen. Ne vous inquiétez pas pour votre vie, de ce que vous mangerez, ni pour votre corps, de quoi vous serez vêtus. La vie n'est-elle pas plus que la nourriture et le corps plus que le vêtement ? Regardez les oiseaux du ciel. Ils ne sèment ni ne moissonnent et ils n'amassent rien dans des greniers. Et pourtant, votre Père Céleste les nourrit. Ne valez-vous pas beaucoup plus qu'eux ? Qui de vous, par ses inquiétudes, peut ajouter une coudée à la durée de sa vie ? Est-ce que par nos inquiétudes, nous pouvons rajouter un an à notre vie ? Rien. Et sûrement pas par nos inquiétudes en plus. Ok ? Et pourquoi vous inquiétez au sujet du vêtement ? Considérez comment croissent les lys des champs, ils ne travaillent ni ne filent. Et cependant, je vous le dis, Salomon, même dans toute sa gloire, n'a pas été vêtu comme l'un d'eux. Si Dieu revêt ainsi l'herbe des champs qui existe aujourd'hui et demain qui sera jetée au four, ne vous vêtira-t-il pas plus, à plus forte raison, gens de peu de foi ?
Ne vous inquiétez donc point et ne dites pas que mangerons-nous, que boirons-nous, de quoi serons-nous vêtus, car toutes ces choses, ce sont les païens qui les cherchent. Votre Père Céleste sait que vous en avez besoin. Amen. Ouf, tout le monde dit ouf, alléluia. Merci Seigneur. Ouf, Seigneur, tu sais qu'on en a besoin. Et on en a besoin. Amen. Mais toutes ces choses, ce sont les païens qui les cherchent. Les païens s'inquiètent de ces choses. Mais nous, nous ne cherchons pas ces choses. Même si nous en avons besoin, Dieu va nous les donner. Et dans la Bible, la parole de Dieu nous dit que non seulement il va nous donner ces choses, mais il va nous donner les meilleures productions du pays. De sorte que nous soyons à la tête et jamais à la queue. Au-dessus et jamais en dessous. Donc c'est normal que tu conduises une bonne voiture et c'est normal que tu vives dans un bel appartement ou dans une belle maison. Dieu sait que tu en as besoin. Dieu va pourvoir pour toi, mais ce n'est pas ce qui est important dans ta vie. Ce n'est pas ce qui est important dans ta vie. Alléluia. Ce n'est pas ce qui est important dans ta vie. Ce n'est pas une finalité. Ce n'est pas la finalité de ta vie. Ce n'est pas le sens de ta vie. Ce n'est pas le but de ta vie. Ta vie, elle n'est pas pour ça. Ton travail, ta vie, ton œuvre, ce n'est pas pour ça. Ça, c'est un détail. C'est un détail. Alléluia. Et je prie dans le nom de Jésus que Dieu règle tous ces détails dans votre vie maintenant au nom de Jésus et que vous ayez de bons appartements et de bonnes maisons et de bonnes voitures au nom de Jésus. Alléluia. Et que vous ayez largement et au-dessus pourvu par sa grâce parce que c'est un détail. Parce que vous n'avez pas de temps à perdre avec ces choses. Vous n'avez pas de temps à perdre avec ces choses. Vous avez des choses plus importantes à faire. Vous avez un royaume, le royaume de Dieu à bâtir. Dieu a besoin de Néhémie dans sa maison. Dieu a besoin de Esdras dans sa maison. Dieu a besoin de bâtisseurs puissants, d'hommes et de femmes qui le servent. Alléluia. Donc Dieu dit ces choses. Dieu sait que vous en avez besoin. Alléluia. Mais ne les cherchez pas. Par contre, il dit verset 33, cherchez premièrement. Tout le monde dit premièrement. Ah, dites-le avec votre cœur ce matin. Cherchez le royaume de Dieu et sa justice. Cherchez quoi? Le royaume de Dieu. Ah. Qu'est-ce que c'est, sa justice? Cherchez la justice. Eh, peuple de Dieu, la justice de Dieu s'appelle Christ. Christ est la justice de Dieu. Donc quand il dit chercher premièrement le royaume de Dieu et sa justice, ça veut dire chercher premièrement le royaume de Dieu et Christ. Transférer simplement justice par Christ. Dieu ne fait pas de vous des justiciers, ni des hommes de loi, des gens qui connaissent le code de la loi pénale, de je ne sais quoi. Ok ? Cherchez premièrement le royaume de Dieu et sa justice, c'est-à-dire chercher Christ. Chercher Christ. Et toute chose. Et toute chose. Et toute chose. Et toute chose. Alléluia. Et toute chose. Et toute chose. Et un bon mari. Et une bonne épouse. Et toutes les bonnes choses de la vie. Vous seront donnés par-dessus. Ne vous inquiétez pas du lendemain, car le lendemain aura soin de lui-même. À chaque jour suffit sa peine.

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1: Bonjour à tous, je suis Raphaël Mambou, que Jésus vous bénisse, qui que vous soyez, où que vous soyez. Le nom de cette émission est Venez à Jésus. C'est une grâce, c'est un honneur, c'est un privilège de pouvoir vous retrouver encore aujourd'hui autour de la parole de Dieu pour partager quelques versets bibliques sur le thème « La persévérance ». C'est notre 12e émission et nous recevons encore une fois Jonathan Junior Mambou. Bonjour frère.
2: Bonjour et bonjour.
1: Que Dieu te bénisse encore et encore, qu'il te rende au centuple ce que tu es en train de nous donner.
2: Amen.
1: Avant d'aller plus loin, frère, je voudrais que tu pries pour nous pour dédier le reste des 30 minutes entre les mains du Seigneur.
2: Prions. Éternel notre Dieu, nous te bénissons, car tu nous donnes de déposer en nous ce qui est merveilleux, ce qui est utile pour notre avenir. Bénis ces instants, accompagne ce temps où nous allons partager avec ceux qui nous suivent, et glorifie ton nom, ta parole en ces instants. C'est au nom de Jésus que nous avons ainsi prié, nous disons tous Amen.
1: Amen. La persévérance. Jonathan, dans l'émission précédente, nous parlions de Matthieu 8, l'histoire du centenier romain, qui avait besoin juste d'une chose, d'une parole que Dieu lui donnerait au travers de la personne de Jésus-Christ. Il dit, verset 8, « Seigneur, je ne suis pas digne que tu entres sous mon toit, mais dis seulement un mot, et mon serviteur sera guéri. » Juste une parole, parce que moi, je suis soumis à des soldats et j'ai moi-même des supérieurs. Quand je dis à l'un « fais », il fait. Quand je dis à l'un « va », il va. En fait, ce monsieur nous démontre qu'il avait une grande foi. Et Jésus confirme en disant « je n'ai pas vu une aussi grande foi dans tout Israël. » Un homme qui est convaincu, malgré les circonstances, malgré ce que les gens disent de moi, il est convaincu que si je prononce une parole, son serviteur sera guéri. Et tu sais quoi? Quand tu lis l'histoire, tu continues, le monsieur, dans d'autres évangiles, il nous a dit que le monsieur est rentré à la maison le lendemain. Et on lui a dit que son serviteur était guéri. Et il posera la question, quand? On lui dira à tel moment. Et il se souviendra, c'est en ce moment-là que Jésus va parler.
2: C'est ça.
1: Donc lui, il va même pas rentrer à la maison pour vérifier. Il va continuer son travail. Parce qu'il sait que ce que Jésus a dit
2: est vrai. S'accomplira.
1: Il devait certainement rencontrer des circonstances contraires. Peut-être que des collègues à lui ont dit, mais écoute, tu as laissé ton serviteur, tu as laissé ton fils à la maison malade. Il dit non, Jésus a parlé. Il persévérait dans la confiance en Jésus-Christ.
2: Les circonstances. Jésus était avec les apôtres dans la barque, mais cela n'a pas empêché la présence du vent. C'est-à-dire les circonstances viendront nous trouver.
1: Même si Jésus-Christ est dans notre vie de tous les jours.
2: Oui, dans le chemin alors que nous avançons, il viendra, les circonstances. Mais nos yeux doivent être braqués sur Jésus. Sur Jésus. Jésus, c'est quand on parle de Jésus, on ne voudrait pas faire allusion à ces hommes qui tournent des films. Vous verrez des gens, ils prennent l'image d'un homme qui s'appellerait Jésus. Il a tourné le film de Jésus, il avait une belle image. On prend son portrait, on le met devant la maison, ou bien à côté de son lit, et on voit Jésus. On dit à Jésus, mais voilà, non, Jésus, c'est pas celui-là.
1: Ou bien même une certaine photo qu'on prétendrait, non. Il avait eu une apparition, il était apparu à tel endroit, on l'a pris en photo. Non, c'est pas ça.
2: Jésus, c'est la parole. Au commencement était la parole. La parole était avec Dieu. La parole était Dieu. Cette parole-là s'est faite chair. Elle a habité parmi les hommes, cette parole. Elle était pleine de grâce. Elle a fait des miracles. Jésus, c'est la parole. Cette Bible-là que tu as, cette Bible-là, c'est Dieu lui-même. Donc, fais confiance seulement à cette parole, c'est suffisant. Même si tu ne vois rien, même si les circonstances viennent te trouver, mets confiance en cette parole. Plus nous écoutons la parole, plus la parole de Dieu abonde en nous, eh bien, face aux circonstances, il y a des solutions qui jaillissent dans nos cœurs, qui viennent nous dire non, fais ceci. Non, ne crois pas, ça avance. Parce que la parole de Dieu a toujours des pistes de solutions. Elle nous donne toujours des pistes de solutions, même si on ne voit pas. Aux Éphésiens chapitre 1, Paul, dans sa prière, disait ceci. Il priait pour les Éphésiens. Regardez ce qu'il disait. Si vous avez vos Bibles, rejoignez-nous. Dans Éphésiens chapitre 1, au verset 16, Paul dit ceci, je lis. « Je ne cesse de rendre grâce pour vous, faisant mention de vous dans mes prières, afin que le Dieu de notre Seigneur Jésus-Christ, le Père de gloire, vous donne un esprit de sagesse et de révélation dans sa connaissance. » Regardez le verset 18. « Et qu'il illumine les yeux de l'espérance qui s'attache à son appel. Quelle est la richesse de la gloire, de son héritage qu'il réserve aux saints. Qu'il illumine les yeux de votre cœur. » Un peu pour vous dire, pour nous dire, frère, avec les yeux physiques, vous n'allez pas croire. C'est-à-dire, vous allez chercher à vivre ce qui est dit dans la parole, vous ne le verrez pas. Mais vous devez voir ces choses avec les yeux de votre cœur. Les yeux de notre cœur. Est-ce que, si vous pouvez réfléchir, comme ça, moi je dis toujours la Bible, il ne faut jamais la lire comme un journal, parce que, clairement comme ça, on n'a jamais vu des yeux sur le cœur. Non. Les médecins, les anatomistes nous diront non, non, les yeux ne se trouvent pas sur le cœur. Le cœur n'a pas des yeux. Mais ici, on dit que Dieu a mis les yeux du cœur. Parce que les yeux du cœur, c'est la foi. La parole qui est dans notre cœur nous aide à voir des choses
1: que le monde ne voit pas.
2: Voilà. Voilà pourquoi Paul et Pierre pouvaient dire ceci dans 1 Pierre chapitre 1, verset 8. Regardez. Lui que vous aimez sans l'avoir vu, en qui vous croyez sans le voir encore, vous réjouissant d'une joie ineffable et glorieuse. C'est-à-dire, vous suivez un Jésus sans l'avoir vu. Vous croyez en lui et vous vous réjouissez, mais vous ne l'avez pas vu comme l'ont vu Pierre, comme l'ont vu Jean. Moi, je n'ai pas vu Jésus. Nous datons d'hier. Eux, ils l'ont palpé, ils ont dormi avec lui physiquement.
1: Et le nombre de prières qu'on a fait, Seigneur, s'il te plaît, visite-moi, j'aimerais te voir. Tu ne l'entends pas toujours. Mais ça ne change rien. Ce n'est pas pour ça qu'il n'existe pas.
2: Ouais. Et la foi.
1: Nous le voyons simplement avec les yeux de la foi.
2: Voilà. Et ces yeux de la foi, c'est la parole qui est dans notre cœur, qui nous amène à persévérer, même quand on ne le voit pas, même pendant les circonstances. Hein? Regardez, on va retourner dans... On va lire la scène de Moïse, mais je voudrais lire cette scène d'abord de ces Hébreux, les trois Hébreux, Shadrach, Meshach, Abednego. Dans Daniel chapitre 3, un texte connu. Ils étaient en face du roi. Ils ont refusé de se prosterner devant la statue à cause de la loi d'Israël, de Dieu qu'ils connaissaient. Et le maître... Nebuchadnezzar, ce n'était pas un petit roi, c'était un grand roi, un roi puissant. Regardez ce qu'il leur dit, au verset 14. « Est-ce de propos délibérés, Shadrach, Meshach et Abednego, que vous ne servez pas mes dieux et que vous n'avez pas, vous n'adorez pas la statue d'or que j'ai élevée? Maintenant, tenez-vous prêts, et au moment où vous entendrez le son de la trompette, du chalumeau, de la guitare, de la sambusque, du psaltérion, de la cornemuse et de toutes sortes d'instruments, vous vous prosternerez et vous adorerez la statue que j'ai faite. Si vous ne l'adorez pas, regardez la menace, vous serez jeté à l'instant même au milieu d'une fournaise ardente. Et quel est le Dieu qui vous délivrera de ma main? Ça, c'est une question. Shadrach, Meshach et Abednego répliquèrent au roi Nebuchadnezzar. Nous n'avons pas besoin de te répondre là-dessus. Voici, notre Dieu que nous servons peut nous délivrer de la fournaise ardente et il nous délivrera de ta main au roi. Ça a sûrement retenti comme un coup de tonnerre aux oreilles du roi.
1: Et ajoute,
2: sinon
1: sache au roi que nous ne servirons pas tes dieux et que nous n'adorons pas la statue d'or que tu as élevée. Donc, d'abord, je t'annonce, hein, mon roi, que le Dieu que je sers, il n'est pas comme tes dieux à toi.
2: Voilà.
1: Il peut me délivrer et Amen. Il va me délivrer.
2: Amen.
1: Mais dans le cas où, du haut du ciel, là, il décide, il dit non, c'est pas peine, je ne vais pas te servir.
2: En tout cas, il faut avoir la foi pour avoir cette assurance de ne même pas craindre le roi, Nebuchadnezzar. Je me rappelle que Saddam Hussein est mort, mais Saddam Hussein, de son vivant, il se frappait le torse et disait « Je suis le descendant de Nabucodonosor ». C'était un grand roi. Et puis, voilà, en disant même qu'il allait jeter les gens à la fournaise. Donc, il n'y avait pas de droit de l'homme devant lui. Pas du tout.
1: Qui que tu sois, tu dois obéir. Les trois hommes disent non.
2: Notre Dieu.
1: Nous allons persévérer avec Dieu. Même dans la fournaise ardente. Excuse-moi. Nous allons persévérer avec Dieu. Même dans la fournaise ardente. Tu vois, j'ai dit persévérance et foi doivent aller ensemble.
2: Oui.
1: Je vais persévérer. Pourquoi si je n'ai pas de foi? Comment je vais persévérer? Comment est-ce que j'aurai la foi? Comment est-ce que je vais démontrer ma foi s'il n'y a pas de persévérance? En d'autres termes, foi et œuvre vont aussi ensemble. Est-ce que tu imagines? Ces hommes étaient déjà élevés en dignité, mais ils ont accepté de tout perdre et même d'aller mourir à cause du Dieu de la Bible. Combien d'hommes et de femmes aujourd'hui sont disposés à tout perdre parce qu'ils veulent suivre Jésus-Christ? Votre patron vous dit, écoutez, si vous ne devenez pas ma énième femme, je vous mets à la porte. Votre patron vous dit, écoutez, si vous ne faites pas de fausses factures, je vous mettrai à la porte. Et vous me dites, mes convictions religieuses m'empêchent de faire cela. Tu vas te retrouver à la porte. Ok, puisque vous décidez que je vais me retrouver à la porte, je me remets à mon Dieu. S'il décide que je pars, ok. Mais s'il ne décide pas, vous ne pouvez rien faire. Nous devons persévérer avec Dieu malgré les difficultés. Je suis convaincu que ces trois compagnons de Daniel, lorsque nous arriverons au ciel, auront certainement de grandes responsabilités.
2: Oui.
1: Quand Christ reviendra, il leur donnera certainement de grandes responsabilités, puisqu'ils n'ont pas hésité à sacrifier leur vie pour persévérer avec Dieu.
2: La foi, sans la foi, il est impossible de lui être agréable. Voilà, ce qui fait que nous soyons agréables à Dieu, c'est la foi. Parce qu'en fait, la foi met l'enfant de Dieu dans une situation telle que il croit même en voir. Il croit en Dieu, aux paroles de Dieu, même s'il n'a pas des preuves palpables. Alors là, ça marque Dieu. C'est un peu comme un mari qui se sent heureux lorsque sa femme croit en elle, même si ce mari-là n'a rien. Ça fait quelque chose, il dit, bon. Elle continue à me défendre. Mais nous sommes l'épouse de Christ. Ecclésiaste chapitre 8, le verset 12 dit ceci. Je lis. Cependant, quoique le pécheur fasse 100 fois le mal et qu'il y persévère longtemps, je sais aussi que le bonheur est pour ceux qui craignent Dieu, parce qu'ils ont la crainte devant lui. Le bonheur est pour ceux qui craignent Dieu. Il dit en tout cas, je sais, ils peuvent persévérer dans le mal, ils peuvent prospérer à cause de leur mal, mais le bonheur,
1: c'est pas pour eux.
2: Mais palpablement comme ça, on peut voir le contraire. Finalement, moi je crains Dieu, comme Asaph le disait. Je crains Dieu, mais je suis en train de souffrir. Mais eux, ils avancent.
1: Je crains Dieu, j'ai du mal même à payer mon loyer. Crains Dieu, j'ai du mal même à m'acheter une paire de chaussures. Mais lui qui ne craint pas Dieu, il s'achète des paires de chaussures, des maisons, des voyages, et patati et patata. Mais le bonheur, ce n'est pas pour lui.
2: Il faut que des paroles telles que ceci soient ancrées en nous.
1: C'est parce que les gens, en fait, des fois, confondent bonheur et joie. Mm-hmm. Tu vois? Ils pensent que parce qu'on a plus d'argent, on a plus de titres, que forcément on va devenir heureux. Non! Le bonheur est pour ceux qui craignent Dieu. Pauvres ou riches, libre ou esclave, si on craint Dieu, le bonheur est pour nous. Voilà pourquoi il faut persévérer. Voilà pourquoi il faut continuer à craindre Dieu, malgré les obstacles, malgré les sollicitudes, malgré les séductions. Tu sais, il y a des hommes, il y a de ces femmes, il y a de ces hommes et de ces femmes, qui craignent Dieu quand ils sont dans le manque.
2: Oui.
1: Quand ils n'ont pas, il n'y a pas de problème, ils vont craindre Dieu. Mais dès qu'ils commencent à avoir des biens matériels, des élévations, des titres, malheureusement, ils ne font pas attention, ils tombent dans la séduction. Il y a deux extrémités, il y a deux choses qui peuvent nous faire tomber. Soit nous faire tomber dans le péché, soit c'est parce qu'on manque, alors on veut et on vole, on tue, on vit dans le péché. Un homme qui est marié, qui a un travail, sera très facilement attiré à tomber dans l'adultère. Parce que justement, il a. Mais un homme marié, qui n'a pas de moyens, qui n'a pas beaucoup de moyens, entre guillemets, aura du mal à tomber dans l'adultère. Bien qu'il y en a aussi qui tombent aussi. Mais ce que j'essaie de faire comprendre, c'est qu'il y a certains qui ne persévèrent plus avec Dieu parce que ils n'ont pas, alors ils veulent avoir et ils commettent des péchés. D'autres parce qu'ils ont et ils commencent à faire des choses qui ne sont plus correctes. Dans l'un ou l'autre, il faut revenir à Christ et continuer son chemin. Il ne faut pas qu'on tombe dans la séduction. Il ne faut pas qu'on tombe non plus dans la convoitise.
2: Les circonstances sont en train d'arrêter la course.
1: Voilà, mon circonstances sont en train d'arrêter la course.
2: Mon frère, je ne sais pas s'il y a des circonstances qui ont arrêté ta course vers le ciel, vers l'éternité, ont arrêté ta confiance en la parole. Dieu n'est pas un homme pour mentir, ni un fils d'homme pour se repentir. Persévérons, parce que nous parlons de la persévérance. Et ceux qui ont persévéré, tous ces gens, tous ces héros de la Bible qui ont persévéré dans la parole de Dieu, ce n'est pas qu'ils ont directement vu l'accomplissement. Automatiquement, ils ont vu des situations contraires qui venaient combattre leur foi. Mais ils ont eu confiance en ce que Dieu avait dit, même s'ils n'avaient pas vu. Regardez, par exemple, Josué et Caleb. C'était les deux de cette génération qui étaient sortis d'Égypte, de cette génération qui avait vu comment Dieu avait frappé les Israélites, nombre 14, de cette génération qui avait vu comment les eaux avaient englouti les Égyptiens derrière eux. Parce que la Bible dit qu'ils les ont vus, hein, les corps qui gisaient d'un côté comme de l'autre, du bord de la mer. Parce que la mer avait englouti les ennemis d'Israël. Et ce sont les deux qui sont entrés, curieusement, les deux. Et la Bible dit ceci, je lis. Au verset 6, verset 5. Moïse et Aaron tombèrent sur leur visage en présence de toute l'assemblée réunie des enfants d'Israël. Et parmi ceux qui avaient exploré le pays, parmi eux, parce qu'ils étaient 12, et parmi les 12 qui avaient exploré, il y avait 10 qui disaient que ils ne pouvaient pas entrer parce qu'il y avait des géants. À leurs yeux, ils étaient comme des sauterelles. Moïse les avait emmenés là-bas pour les détruire. Et parmi eux, il y avait deux qui n'avaient pas fait le même discours, Josué et Caleb. Voilà ce qu'ils disent. Et ils parlèrent ainsi à toute l'assemblée des enfants d'Israël. Au verset 7, le pays que nous avons parcouru pour explorer est un pays très bon, excellent. Si l'Éternel nous est favorable, il nous mènera dans ce pays. Et nous le donnera. Donc, en fait, des gens qui savent, si Dieu nous est favorable, il va nous donner. Regardez comment ils vont évoluer dans la réflexion. C'est un pays où coule le lait et le miel. Regardez le verset 9. Seulement ne soyez point rebelles contre l'Éternel et ne craignez point les gens de ce pays, car ils nous serviront de pâture. Regardez, si on compare ce verset avec ce qu'ils ont dit avant. Avant, ils ont dit « si l'Éternel nous est favorable ». Mais après, ils disent « non, ils nous serviront de pâture ». En fait, ils évoluent dans leur réflexion. Ils montrent clairement que non, ils sont là juste pour manifester la gloire de Dieu. Ça me fait penser à ce que Jésus-Christ a dit à la question qu'on lui a posée. Est-ce que cet homme ici, il est né aveugle,
1: c'est sans le... Voilà. Les péchés de ses parents ou bien ses propres péchés à lui? Jésus dit non.
2: C'est juste pour que la gloire de Dieu soit manifeste. Il y a des circonstances qui nous arrivent juste pour que les gens disent
1: en fait,
2: c'est l'Éternel qui
1: est
2: Dieu.
1: En fait, moi j'ai toujours compris cette histoire de cette manière. Ce n'est pas Jésus qui l'a créé aveugle. Mais puisqu'il est venu aveugle, Dieu va donner l'opportunité aux hommes de voir sa gloire.
2: Voilà.
1: En fait, les difficultés que nous sommes en train de rencontrer sont l'occasion pour Dieu de manifester sa gloire.
2: Exactement.
1: Donc, nous devons aller dans notre vie de tous les jours et dire, le problème qui se présente devant moi, c'est l'occasion que Dieu me donne de se manifester.
2: Oui.
1: Et non, oh non, c'est terminé, voilà, les Égyptiens vont nous détruire. Non, c'est l'occasion pour Dieu de faire un miracle.
2: Voilà. Ta vie, mon frère, est différente de celui de ton ami, de ton voisin, de tes connaissances. Parce que des fois, on a tendance à comparer nos vies aux autres. Ah, on a eu les mêmes diplômes, mais lui, il a eu facilement le boulot. Moi, je n'ai pas eu le boulot. Finalement, c'est quoi? Bon, je me suis marié, Lui, il a déjà des enfants. Moi, je n'ai pas des enfants. Comment expliquer ça?
1: Mais lui, il est en train d'évoluer mieux que moi. Non, c'est l'occasion de dire, Seigneur, manifeste-toi.
2: Ouais.
1: Tu sais, il y a de ces gens. Tu sais, il y a de ces gens. Ils ont fini l'université. Ils ont du mal à trouver du travail. Et puis, à un moment, ils ont créé des entreprises.
2: Oui.
1: Les difficultés que nous rencontrons sont les opportunités que Dieu nous donne pour qu'ils se manifestent.
2: Amen.
1: Non, on ne doit pas voir dans ces difficultés, dans les tempêtes, oh, l'écrasement, l'humiliation, la honte. Oh non, moi, je crois que je suis venu, comme disent les gens dans notre ville, je suis venu accompagner d'autres personnes.
2: Non! C'est faux.
1: Non! Les difficultés, les problèmes, les persécutions, les réalités que nous rencontrons sont une occasion pour Dieu de se faire connaître. Voilà pourquoi je disais au début, tout ce qui... Notre vie qui a commencé par la foi doit se cheminer par la foi et elle doit se terminer par la foi.
2: Amen. Ce sont des exemples vrais. Hein? Et même quand on lit la Bible, tous ceux qui ont été testés, ces héros, ils n'ont pas connu les mêmes situations. Abraham, son épreuve, devait attendre 25 ans, Isaac. Mais Job, il avait déjà des enfants, mais il a perdu les 7 au même jour. Tu vois, il y a Jérémie qui ne s'est pas marié et qui s'est plaigné jeune. C'est comme s'il était venu pour dire la vérité et être contredit, mis en prison, jeune. Donc, en fait, on n'a pas toujours les mêmes situations. Mais dans toutes ces situations, Dieu veut les utiliser pour sauver les autres. Dieu veut les utiliser pour apporter le salut aux autres. En fait, nous, enfants de Dieu, nous sommes entre ses mains comme un matériel didactique. Pour sauver des milliers de gens. C'est vrai que ça fait mal parce que c'est nous qui vivons ça. Mm-hmm. Mettons-nous à la place de Job. 7 corps devant ses yeux. 7. Il devait pleurer qui? Il devait regarder qui?
1: Et comme si ça ne suffisait pas, il a sa femme qui lui dit, mais attends, tu vas continuer à vivre comme ça. Maudit Dieu et meurt.
2: Voilà.
1: En d'autres termes, comme ça, moi, je vais refaire ma vie.
2: Voilà.
1: Et comme si ça ne suffisait pas, tu as 3 compagnons qui viennent lui dire, non, c'est certainement parce que tu as péché.
2: Voilà. Or, tout ça, des circonstances... qui viennent pour décourager. On n'a pas les mêmes circonstances, mais on doit avoir les yeux fixés sur la parole. Persévère, mon frère, aie confiance en la parole malgré ce que tu vois. Aie confiance en la parole malgré les situations que tu traverses. Aie confiance en la parole, ne te compare pas aux autres, tu es spécial. Tu es spécial par rapport aux situations que tu traverses, mais aussi, je veux te rappeler une chose, il n'y a rien de nouveau sous les cieux. La Bible dit, ce qui était, c'est ce qui sera. C'est-à-dire, ne te dis pas, en tout cas, moi, je suis unique. Non. Les mots même que tu fais ressortir à cause des temps que tu traverses, avant toi, il y avait aussi quelqu'un qui a aussi appliqué les mêmes mots. Et il avait trouvé solution. Voilà pourquoi j'aime la Bible. Parce que la Bible nous présente les situations passées.
1: Et c'est comme ça que je bénis Dieu. Parce que tu vois, la Bible, en dehors du fait que ça nous fait connaître Dieu, ça a été écrit par des hommes.
2: Voilà.
1: Et ça raconte des histoires d'hommes qui ont marché avec Dieu.
2: Mmh.
1: Peu importe les circonstances qu'ils ont vécues.
2: Mmh.
1: Tu vois, David, tu as Abraham, mmh. tu as Daniel. Des hommes et des femmes qui ont marché avec Dieu. Mais le livre des Hébreux parle d'une si grande nuée de témoins.
2: Amen.
1: De ces hommes et ces femmes qui nous ont précédés. Mmh. Tu imagines, tu arrives devant Jésus-Christ.
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1: Bonjour à tous, je suis Raphaël Mambou, que Jésus vous bénisse, qui que vous soyez, où que vous soyez. Le nom de cette émission est Venez à Jésus. C'est une grâce, c'est un honneur, c'est un privilège de pouvoir vous retrouver encore aujourd'hui autour de la parole de Dieu pour partager quelques versets bibliques sur le thème « La parabole du Samaritain ». Avant d'aller plus loin, j'aimerais inviter Jonathan Junior Mambou, qui nous accompagne toujours dans cette merveilleuse et grande étude, richement bénie, de pouvoir nous conduire dans la prière pour dédier le reste des 30 minutes entre les mains du Seigneur.
2: Prions le Seigneur. Seigneur Dieu, nous te disons merci parce que tu nous bénis, tu nous protèges et tu permets que nous puissions encore nous retrouver pour parler de toi. Bénis ces instants. Oui, ta parole ne retourne jamais auprès de toi sans effet, sans avoir accompli ta volonté. Laisse que ta parole accomplisse ta volonté dans la vie de mon frère, de ma sœur qui nous écoute présentement. Que la gloire de notre revienne, au nom de Jésus, nous avons ainsi prié. Amen.
1: La parabole du Samaritain. Luc 10, verset 30, je suis sûr que ceux qui nous suivent régulièrement doivent avoir même retenu, maîtrisé le verset. Exactement. Luc 10, verset 30. Un homme descendait de Jérusalem à Jéricho. Il tomba au milieu des brigands qui le dépouillèrent, le chargèrent de coups et s'en allèrent le laissant à demi-mort. Un sacrificateur qui, par hasard, descendait par le même chemin, ayant vu cet homme, passa outre. Un lévite, qui arriva aussi dans ce lieu, l'ayant vu, passa outre. Mais un samaritain qui voyageait, étant venu là, fut ému de compassion lorsqu'il le vit. Il s'approcha et il ébanda ses plaies, en y versant de l'huile et du vin, puis il le mit sur sa propre monture, le conduisit à une hôtellerie, et prit soin de lui. Le lendemain, il tira 2 deniers, les donna à l'autre et dit « Aie soin de lui, et ce que tu dépenseras de plus, je te le rendrai à mon retour. » Jonathan Junior, qu'est-ce que tu peux nous partager aujourd'hui sur cette parabole?
2: Oui, c'est pas facile ce qu'a vécu cet homme qui était à Jérusalem. Il a choisi de quitter Jérusalem et de descendre. On l'a dit, Jérusalem, c'est la maison de paix, c'est la présence de Dieu, c'est lorsque nous gardons cette communion intacte avec le Seigneur. Mais lorsqu'on quitte Jérusalem, c'est-à-dire on désobéit, on choisit d'aller loin de Dieu. Et loin de Dieu, on ne monte pas, mais on descend. Parce que lui, il est au-dessus. C'est pour ça qu'on l'appelle Dieu le Très-Haut. Il est Très-Haut, plus que tout le monde. Cet homme descendait, et là, il tomba. On dit, il tomba entre les mains des brigands, qui le rouèrent de coups, et qui les laissèrent à demi-mort. Si le Samaritain n'était pas passé par là, ça allait être très difficile pour lui. Et je vais lire un texte pour montrer le grand rôle qu'a joué Jésus, parce que le Samaritain, c'est lui. Apocalypse chapitre 5, le verset 1er, on a déjà lu ça, mais on va le relire quand même.
1: C'est un verset que tu aimes beaucoup, ouais, Apocalypse 5.
2: Puis je vis dans la main droite de celui qui était assis sur le trône un livre écrit en dedans et en dehors scellé de 7 sceaux. Je vis un ange puissant qui criait d'une voix forte : qui est digne d'ouvrir le livre et d'en rompre le sceau ? Et personne dans le ciel, ni sur la terre, ni sous la terre ne put ouvrir le livre ni le regarder. Je pleurais beaucoup de ce que personne ne fut trouvé digne d'ouvrir le livre ni de le regarder. L'un des vieillards me dit, ne pleure point. Voici le lion de la tribu de Juda, le rejetant de David, a vaincu pour ouvrir le livre et ses 7 sceaux. Donc, Jésus-Christ, c'est lui, le lion de la tribu de Juda, qui méritait de sauver cet homme, c'est-à-dire qui nous a sauvés, qui nous a tirés du mal, du péché, et nous a amenés dans sa maison, qui est l'Église spirituelle, le corps de Christ. Et aujourd'hui, grâce à sa victoire à la croix, nous sommes juste devant Dieu. Il est le don de Dieu, il est plus que les sacrificateurs et les lévites. Il est vraiment le don, comme ce que Jésus disait à la femme samaritaine dans Jean chapitre 4, verset 10. Il lui a dit une phrase qui attire mon attention. Je peux remonter pour donner l'idée. Au verset 9, c'est quand Jésus-Christ lui demande de l'eau, la femme samaritaine lui dit, « Comment toi, qui es juif, me demandes-tu à boire à moi, qui suis une femme samaritaine ?» Les juifs, en effet, n'ont pas de relation avec les samaritains. Jésus lui répondit, « Si tu connaissais le don de Dieu, et qui est celui qui te dit, « Donne-lui à boire », tu lui aurais donné, tu lui aurais toi-même demandé à boire, et il t'aurait donné de l'eau vive. » Alors, la phrase qui m'intéresse, c'est quand il dit, « Si tu connaissais le don de Dieu. »
1: Le don de Dieu.
2: En fait, il parlait de lui-même. « Ah, si tu me connaissais, parce que c'est lui le don de Dieu. » C'est lui le don que Dieu a donné pour tirer l'homme adamique de la mort et l'amener dans la vie. C'est vraiment conforme à ce que Jésus-Christ a dit dans Jean chapitre, dans le texte qui dit dans Jean chapitre 3, verset 16, « Dieu a tant aimé le monde qu'il a donné son Fils unique afin que quiconque croit en lui ne périsse point, mais qu'il ait la vie éternelle. » En fait, cette vie éternelle, nous l'avons que lorsque nous acceptons le roi de rois, lorsque nous acceptons Jésus de Nazareth. Et lorsque nous l'acceptons, nous, beaucoup sont à demi-morts. Pourquoi? Parce qu'ils sont descendus. Ils ont quitté Jérusalem. Et c'est sans argent, c'est gratuit.
1: Oui, le salut en Jésus-Christ est gratuit.
2: Ésaïe 55, versets 1 à 2. La parole de Dieu dit ceci. Vous tous qui avez soif, venez aux eaux. Même celui qui n'a pas d'argent, venez. Achetez et mangez. Venez acheter du vin et du lait. Sans argent, sans rien payer. Quel est ce marché, mon frère, où tu peux aller acheter quelque chose sans argent? Ou ce shop, ou ce magasin, où tu peux aller prendre des choses sans payer.
1: Sans payer.
2: Mais Dieu dit, venez acheter, manger, venez acheter du vin et du lait sans argent, sans rien payer. C'est pour dire que ce vin-là et ce lait-là, ce n'est pas le lait naturel. Ce vin, c'est aussi l'esprit. L'eau, c'est aussi la parole. Dieu nous donne ça gratuitement.
1: À l'eau, c'est aussi l'esprit.
2: Oui, c'est aussi l'esprit, mais Dieu le donne gratuitement. Pourquoi? Parce qu'il veut nous sauver. Vous tous qui avez soif, seulement il faut avoir soif. Si tu n'as pas soif, tu resteras dans cet état de contusion, de plaie, de blessure, parce que l'état de contusion, de plaie, de blessure, c'est l'état de celui qui est dans le péché, qui choisit le péché. Malheureusement, les gens préfèrent rester dans le péché, qui choisit le péché. Malheureusement, les gens préfèrent rester dans le péché. Regardez le verset 2.

0: cet acte-là vaut 5 000, 10 000 francs.
1: Mais il dépense de l'argent pour le mal. Pour le mal. C'est comme un texte de proverbe dit que le gain du méchant, c'est ça, le péché. Le gain du méchant, tout ce qu'il obtient, c'est pour le péché. C'est pour sa propre chair, parce qu'il est égoïste. Il ne cherche pas Dieu. Il cherche à s'auto-satisfaire. Or, quand on devient chrétien, c'est différent. Quand on devient chrétien, on cherche.
0: On vit pour Christ.
1: Oui, on est pour lui. On est esclave de Christ et ça nous fait une grande joie. Parce qu'être esclave de Christ n'est pas quelque chose de mauvais. C'est une très bonne chose.
0: Quelqu'un a dit, être esclave de Christ, c'est être libre.
1: Oui, et c'est important. Et pour quitter cet état, il faut accepter le don de Dieu, qui est Jésus-Christ. Et si nous acceptons ce don, alors ce serait équivalent à cette personne qui accepte de quitter l'état de demi-mort qu'était cet homme pour monter dans une monture, pour être sauvé. On va en parler. Jésus est le don de Dieu, il ne faut pas le refuser, c'est gratuit. Romains chapitre 5, long, mais c'est plein de leçons. On parle de la nature du péché que l'homme a revêtu, mais on présente également le don de Dieu. Cependant, la mort a régné depuis Adam jusqu'à Moïse, au nom verset 14, même sur ceux qui n'avaient pas péché, par une transgression semblable à celle d'Adam, lequel est la figure de celui qui devait venir. Mais il n'en est pas du don gratuit, comme de l'offense. Là, on parle de Jésus, c'est lui le don gratuit. Car si par l'offense d'un seul, il en est beaucoup qui sont morts, c'est-à-dire l'offense d'Adam, a fait que tous nous devenions morts devant Dieu, à plus forte raison, la grâce de Dieu et le don de grâce venant d'un seul homme, virgule, Jésus-Christ, c'est lui le don de Dieu, ont-ils été abondamment répandus sur beaucoup, arrivés par un seul qui a péché. Car c'est après une seule offense que le jugement est devenu condamnation, tandis que le don gratuit devient justification après plusieurs offenses. En fait, le don de Dieu, nous devons l'accepter pour quitter l'état de mort spirituelle, parce que le salaire du péché,
0: c'est la mort.
1: C'est la mort. Mais on continue encore, on dit, mais le don gratuit de Dieu, c'est la vie éternelle en Jésus-Christ. En fait, la vie éternelle, c'est toujours Jésus. Parce qu'il dit, je suis le chemin, la vérité et la vie. En fait, c'est comme s'il y avait des choses différentes, mais on tourne toujours dans le même endroit. Le don gratuit de Dieu, c'est lui Jésus. C'est lui la vie éternelle. Nous ne devons pas le refuser. Et beaucoup de gens ont besoin de ce don. Voilà pourquoi nous pouvons prendre l'autre aspect que nous n'avons pas abordé, l'aspect de l'amour, qui est important. C'est que le bon samaritain, bien que il est l'image de Jésus, dans le sens où Jésus a fait ce que ses prédécesseurs n'ont pu faire. Mais l'acte du bon samaritain nous enseigne aussi l'amour. Parce qu'en fait, le bon samaritain, c'est toujours Jésus. Il enseigne l'amour.
0: Et d'ailleurs, pour faire ce que Jésus a fait par rapport à ce monsieur qui est tombé, comparé aux autres, il fallait être animé d'amour. Il fallait avoir l'amour en soi pour faire ce qu'il devait faire.
1: Oui. Matthieu chapitre 9, versets 35 à 38, nous lisons la parole. Jésus parcourait toutes les villes et les villages, enseignant dans les synagogues, prêchant la bonne nouvelle du royaume et guérissant toute maladie et toute infirmité. Tu sais, Jésus, c'était un travailleur, hein? Alors, comment ces enfants peuvent-ils être des paresseux? Non.
0: Avant qu'on vienne enregistrer cette émission, j'étais en train de lire justement l'œuvre de Christ à la croix. C'était le chapitre qui traitait sur la divinité et l'humanité de Christ. Mmh. Alors, on disait dans la partie de l'humanité que c'était un grand travailleur.
1: Oui, un travailleur. Donc, pour le royaume, il était prêt à tout. Prêt à tout. C'est ça l'exemple qu'il nous laisse, parce qu'en fait, si on se nomme chrétien, un chrétien, c'est celui qui marche comme Christ.
0: Il a marché, tout à fait.
1: C'est ça. Et il y a un verset qui dit ça. Celui qui se

0: déclare être le Christ, il doit marcher comme lui-même a marché. Il faut avoir de l'amour. 1 Jean chapitre 2, verset 6. Celui qui dit qu'il demeure en lui doit marcher aussi comme il a marché lui-même.
1: Tout à fait.
0: Très important. Lui-même, c'est un homme de prière. Il se levait. Il sait, c'est vrai, ça m'arrive de me lever la nuit pour prier. Mais des fois, ça m'arrive, tu te lèves la nuit, tu commences à prier, tu sens ta chair te dire, non, dors, tu fais souffrir mon être pour rien. Alors je me dis, mais Seigneur, toi tu souffres aussi comme ça. Il faut avoir de l'amour pour prier pour les autres, de l'amour pour prier pour les âmes, de l'amour pour faire des sacrifices comme Jésus. Or, nous devons être comme Jésus. Matthieu 9, verset 36. Voyant la foule, il fut ému de compassion pour elles, parce qu'elles étaient languissantes et abattues, comme des brebis qui n'ont point de berger. Ému de compassion. Ému de compassion. Alors, il dit à ses disciples, la moisson est grande, mais il y a peu d'ouvriers.
1: Il y a peu d'ouvriers.
0: C'est-à-dire, Jésus se rend compte, mais finalement, il y a beaucoup de gens qui doivent être sauvés.
1: Il y a beaucoup de travail.
0: Ouais. Je ne peux pas faire ce travail seul. Et Jésus a besoin de nous.
1: Tout à fait.
0: Et même ceux qui nous écoutent, ils ont besoin d'entrer dans la moisson et de faire le travail. Sinon, ce ne sera pas possible. C'est notre responsabilité. Le monde est en train de descendre. En fait, il ne monte pas, il descend. Lorsqu'on regarde ce qui s'est fait aujourd'hui à la télé, comment on valide le mal, comment on légalise le mal, hein, où Dieu parle des malheurs. Je prends le verset 20, Ésaïe 5, verset 20. Regarde ce que Ésaïe dit. Malheur à ceux qui appellent le mal bien
1: et le bien mal.
0: Mais c'est ce qui s'est fait aujourd'hui.
1: Qui change les ténèbres en lumière et la lumière en ténèbres. Qui change l'amertume en douceur et la douceur en amertume.
0: C'est-à-dire, il y a des choses qui devaient amener l'amertume. Mais pour les gens, ils disent, non, c'est normal. La loi d'ailleurs a légalisé ça. C'est normal.
1: Il faut vivre à son époque.
0: Oui. Ça écœure, mais qu'est-ce que vous voulez? Qu'est-ce que vous voulez? Et Jésus voit ça. Il dit vraiment, la moisson est grande. Il y a peu d'ouvriers. Il faut des ouvriers qui vont accepter de souffrir pour Jésus, de mourir pour Jésus. Hein? Ce n'est pas facile, mais ils doivent accepter cette souffrance à cause de l'amour qu'ils ont, un, pour Dieu, et deux, pour leur prochain. Parce que ça, c'est le commandement suprême. Tu aimeras l'Éternel ton Dieu de tout ton cœur, de toute ton âme et de toute ta force. Et tu aimeras ton prochain comme toi-même. C'est de ces choses que viennent la loi et les prophètes. Et l'amour, d'ailleurs, c'est l'accomplissement de la loi.
1: C'est l'accomplissement de la loi.
0: C'est dans Matthieu 22, verset 34. Jésus-Christ répondant à une question d'un monsieur qui voulait savoir le plus grand commandement. Oui, le plus grand commandement, c'est pas d'abord seulement d'aller à l'église. Parce qu'on peut aller à l'église, mais on n'a pas l'amour pour Dieu. On y va juste pour montrer aux gens que...
1: Pour la bonne forme. On peut lire dans Marc 12, 29.
0: Oui.
1: Jésus répondit, voici le premier. Écoute Israël, le Seigneur notre Dieu est l'unique Seigneur. Et tu aimeras le Seigneur ton Dieu de tout ton cœur, de toute ton âme, de toute ta pensée et de toute ta force. Voici le second, tu aimeras ton prochain comme toi-même. Il n'y a pas d'autre commandement plus grand que cela.
0: Il n'y en a pas. Il n'y a pas d'autre commandement plus grand que ça. Il n'y en a pas. L'amour pour Dieu et l'amour pour le prochain. C'est très capital, très important. Et même Jacques a appelé ça la loi royale. Dans Jacques chapitre 2, hein. Jacques chapitre 2 au verset, je commence au verset 8, oui. Si vous accomplissez la loi royale, selon l'écriture, tu aimeras ton prochain comme toi-même. Vous faites bien.
1: Et d'ailleurs, tu sais, si on retourne dans le contexte de la parabole du Samaritain, c'est parce que quelqu'un a posé des questions à Jésus sur l'amour, sur les commandements. Et qui était son prochain et comment il fallait prouver Luc 10, verset 25, un docteur de la loi se leva et dit à Jésus pour l'éprouver, Seigneur, que dois-je faire pour hériter la vie éternelle? Jésus lui dit, qu'est-il écrit dans la loi? Que lis-tu? 27, tu aimeras le Seigneur ton Dieu de tout ton cœur, de toute ton âme, de toute ta foi. Jésus répond qu'il faut que tu aimes. Tu dois aimer comme Dieu a aimé le monde. Alors maintenant, lui, pour se justifier, il dit, en fait, ok, pour Dieu, il n'y a pas de problème. Mais c'est qui mon prochain? Qui est-ce que je dois aimer? C'est en ce moment-là que Jésus commence maintenant à donner cette riche parabole que nous sommes en train d'étudier.
0: C'est très important, très capital, de manifester les attitudes de Jésus. Sans cette attitude d'amour, beaucoup de gens vont rester dans cet état de mort spirituelle, de demi-mort. Pour sauver cette foule, quand Jésus dit, voyant la foule, il fut ému de compassion pour elle, je suis dans Matthieu 9, il dit, la moisson est grande, mais il y a peu d'ouvriers. Jésus a vu beaucoup de gens, un, qui ne connaissent pas Christ. Il a vu également beaucoup de gens qui peut-être connaissaient Dieu, mais qui ont rétrogradé. C'est ce qui se passe vraiment aujourd'hui.
1: Aujourd'hui.
0: Il y a des gens qui ne connaissent pas Christ. Comme on peut le dire, tu peux vivre avec ton frère, ta sœur, quelqu'un que tu aimes bien, mais qui ne connaît pas le Seigneur. Tu fais tout pour qu'il soit sauvé, tu n'y arrives pas. Ça t'étrangle le cœur, mais tu dois continuer si tu as l'amour. Tu vas continuer, tu ne vas pas te décourager, tu vas prier pour lui. Sans amour, on ne peut pas prier pour quelqu'un. Sans amour, on ne peut même pas prier pour les âmes. Et Jésus, en disant toutes ces choses, c'est parce qu'au-dedans de lui, il était rempli d'amour.
1: Tu sais, en parlant de l'amour, ça me fait penser à l'ordre missionnaire que Jésus donne à ses disciples. Il dit... Allez dans le monde entier et prêchez la bonne nouvelle. Mais ces messieurs vont se limiter à Jérusalem. Alors que Jésus a parlé même de la Samarie. Or, la Samarie était dans Jérusalem. Mais parce que les Juifs de cette époque-là n'avaient pas de bonnes relations, si je peux dire, avec les Samaritains, eux, ils se sont limités à prêcher l'évangile qu'à Jérusalem. Alors qu'ils devaient aller aussi en Samarie. C'est un peu comme si Jésus nous disait, écoutez, vous êtes des Africains, ok, prêchez l'évangile au monde entier, mais les Africains se limitent à prêcher seulement aux Africains. Les Quinois se limitent seulement à prêcher aux Quinois. Les Européens se limitent seulement à prêcher aux Européens. Les Américains seulement aux Américains. Parce que justement, ils ont un manque d'amour envers d'autres nations, qu'ils ne regardent pas ces nations-là comme étant des choses importantes. Quand tu lis l'histoire dans Acte 11, l'histoire de Pierre, lorsque Pierre fait le compte-rendu de son ministère auprès de Corneille, d'un soldat romain, un non-juif, Pierre dit ceci dans Acte 11, verset 6, « Les regards fixés sur la nappe, j'examinais et je vis les quadrupèdes de la terre, les bêtes sauvages, Pierre tue et mange. Mais je dis, non, Seigneur, car jamais rien de souillé ni d'impur n'est entré dans ma bouche. Et pour la seconde fois, la voix se fit entendre du ciel. Ce que Dieu a déclaré pur ne le regarde pas comme souillé, ne le regarde pas comme impur. » Dans la parabole du Samaritain, certainement que le sacrificateur, ce lévite, regardant ce monsieur, ils se sont dit, mais celui-là, il est vraiment un impur. Il est vraiment un pécheur. En fait, le regard que portaient ces hommes religieux sur ce monsieur à demi-mort n'était pas un regard de compassion. Comme tu l'as dit dans Matthieu 9, verset 36, Jésus est ému. Il regarde la foule. Qu'est-ce que Jésus voit? Jésus ne voit pas seulement des pécheurs. Jésus ne voit pas seulement des impudiques. Jésus ne voit pas seulement des homosexuels. Il ne voit pas seulement des adultères. Mais il voit des hommes et des femmes qui sont en train de souffrir. Ses yeux de compassion regardent ces personnes-là et il se dit, ces gens ont besoin d'un sauveur. Ces gens ont besoin d'aide. Ces gens ont besoin... Il voit ce monsieur. Qu'est-ce qu'il voit? Il dit, non, celui-là, il mérite l'enfer. Il mérite la mort. Il mérite... Je n'ai pas besoin de l'aider.
0: Dieu veut sauver des milliers de gens, mais il faut de l'amour. Il faut de l'amour. Sans amour, ce ne sera pas possible. Ce n'est pas pour rien que Paul pouvait dire, crois au Seigneur Jésus-Christ, tu seras sauvé, toi et ta famille. Car le Seigneur sait que quand quelqu'un goûte les choses de Dieu, il a aussi, on dirait, comme un bouillonnement dedans de lui qui
1: le pousse. Il veut que tout le monde de sa famille.
0: Oui, c'est ce que Pierre dit. Si vous avez goûté que le Seigneur est bon,
1: bon.
0: Oui, on peut goûter de la bonté de Dieu. Nous avons goûté de cela et voilà pourquoi nous sommes animés aussi du même, de la même pensée, de pouvoir transmettre cette joie auprès des autres. Est-ce que cela peut être le partage de vous qui nous suivez? C'est ça vraiment notre souci. Que, en croyant au Seigneur, que vous puissiez aussi donner de votre temps, vous sacrifier pour que les autres croient au Seigneur, qu'ils donnent leur vie à Dieu. Et n'oublions jamais que si un seul individu se convertit, il y a une grande joie au ciel.
1: Tout à fait.
0: Une grande joie au ciel. C'est pour dire que tout ce que nous faisons pour le Seigneur a du prix aux yeux de Dieu. Je disais à une sœur, pendant l'évangélisation, j'étais en train de partager avec elle, je lui ai dit, ça me fait une grande joie quand je partage à deux. Parce que quand on partage, tu me poses des questions. C'est différent si on était dans un culte avec beaucoup de
1: personnes. Voilà, il n'y a pas de questions.
0: Et puis ça ne me gêne pas même si je suis seul avec toi, on partage. Pourquoi? Parce que pour Dieu, il ne regarde pas la foule. Il regarde le travail. Il sait que là, ce travail se fait conformément à ma volonté. Mais je peux être également avec les foules, ce n'est pas mauvais.
1: Il examine la qualité du travail. Il pèse la qualité du travail.
0: Dans la Bible, on a vu des textes où Jésus ne parlait qu'avec une personne. Jésus avec Nicodème. Jésus avec la femme samaritaine. Il y a plein de textes comme ça.
1: Tout à fait.
0: Donc, Jésus avec les disciples d'Emmaüs. Ils étaient simplement à trois.
1: Tout à fait.
0: Donc, un peu pour nous encourager à aller, même si tu es seul, va, fais le travail de Dieu. Et tu ne perdras pas ta récompense.
1: Mon frère, ma sœur, l'amour doit motiver nos vies de tous les jours. C'est parce que nous aimons les autres que nous allons payer nos dîmes, que nous allons évangéliser, que nous allons prier pour les malades, que nous allons nous soucier. S'il n'y a pas d'amour dans notre vie,
0: on ne soutiendra même pas l'œuvre de Dieu
1: On ne soutiendra jamais l'œuvre de Dieu. Ouais. Jean 3, 16 nous dit, Dieu a tant aimé le monde qu'il a donné Jésus-Christ.
0: Amen.
1: C'est par amour pour le monde que Dieu a donné son unique fils. Il n'en avait pas deux, il n'en avait pas trois, il n'avait qu'un seul, Jésus-Christ. C'est par amour qu'il a donné. Mon frère, ma sœur, est-ce que l'amour remplit votre vie? Sans amour, vous ne pouvez rien faire. Peut-être vous allez me dire, oui, je suis né de nouveau. Romains 5, verset 5 nous dit que non, celui qui est né de nouveau est forcément rempli d'amour. D'accord. Mais est-ce que vous exprimez cet amour? Il faut l'exprimer. Jésus veut faire comprendre dans cette parabole, il ne suffit pas de dire « j'aime », mais il faut le prouver.
0: De toutes les nations.
1: Prouvez que vous aimez les pécheurs. Prouvez que vous aimez votre Seigneur par des actes. Mon frère, ma sœur, si cela n'est pas votre cas, c'est très simple. Il vous suffit simplement de demander pardon à Dieu. Et que Dieu vous donne la force d'exprimer cet amour. Baissez la tête dans la prière et répétez moi après moi. Père éternel, au nom de ton Fils Jésus-Christ, j'ai entendu ton message, j'ai entendu ton appel. Seigneur, en tant qu'enfant de Dieu, je suis rempli d'amour. Mais ce que je te demande aujourd'hui, c'est de m'aider à exprimer cet amour envers mon prochain, perdu ou pas, que j'exprime cet amour. Je te demande pardon pour le manque d'amour dans le passé. Et maintenant, je prends l'engagement de marcher dans l'amour tous les jours de ma vie et dans tous les domaines de ma vie. Au nom de ton Fils Jésus-Christ, j'ai ainsi prié. Amen. Si vous avez fait cette prière, croyez que par la foi, Dieu vous a entendu. Je suis Raphaël Mambou, le nom de cette émission est Venez à Jésus. Nous nous retrouvons la fois prochaine, toujours sur le même thème, avec Jonathan Junior Mambou. Que Jésus continue de vous bénir, que Jésus continue de vous garder. À la fois prochaine.
0: À la fois prochaine et que Dieu vous bénisse.
1: Amen.
0: Amen.
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1: Bonjour à tous, je suis Raphaël Mambou, que Jésus vous bénisse, qui que vous soyez, où que vous soyez. Le nom de cette émission est Venez à Jésus. Aujourd'hui, nous recevons encore une fois Jonathan Junior Mambou pour partager quelques versets sur le thème la persévérance. C'est notre deuxième émission. Avant d'aller plus loin, je voudrais que Jonathan nous conduise dans la prière pour dédier le reste des 30 minutes entre les mains du Seigneur.
2: Prions. Éternel notre Dieu, nous te disons merci pour ce temps que tu nous accordes. Tu as dit, approchez-vous de moi et je m'approcherai de vous. Que cette émission soit une bénédiction pour mon frère, pour ma sœur qui nous suit. Saint-Esprit, dépose dans nos cœurs ta sémence, car ta sémence est merveilleuse. Que la gloire, l'honneur te reviennent. Au nom de Jésus-Christ, nous avons ainsi prié. Amen.
1: Amen. La persévérance. Ta persévérance, image d'opposition, de difficulté, je suis même tenté de dire de guerre spirituelle, mais la Bible nous dit de ne pas nous décourager, de ne pas abandonner, que nous devons même imiter ceux qui ont la foi et la persévérance, parce que ce sont eux qui héritent des promesses de Dieu.
2: Vous savez, le Seigneur veut qu'on persévère, il le veut. Voilà pourquoi il nous donne sa parole. Sa parole nous console. Sa parole nous donne la force de persévérer. Je lis ce texte d'Habacouc, qui est connu. Habacouc chapitre 2, verset 4. Je lis la parole. Voici, son âme s'est enflée. Elle n'est pas droite en lui. C'est cette dernière phrase qui m'intéresse, où il dit, mais le juste vivra par sa foi. Voilà. Moi, j'ai une foi. Une autre personne a aussi sa foi. En fait, ici, je voudrais juste voir qu'il y a une foi d'une personne différente de l'autre par rapport à une certaine dimension. Si je peux dire, quand le Seigneur dit à une femme, la femme cananéenne, « Oh, ta foi est grande !» Quand le Seigneur dit aux apôtres qui, tremblant devant la tempête, il leur dit, « Pourquoi avez-vous une peu de foi, gens de peu de foi ?» Voilà, il y a de ceux qui ont une grande foi, il y a de ceux-là qui ont une petite foi.
1: On va dire simplement un niveau de confiance dans ce que Dieu a dit.
2: Voilà.
1: Parce que la foi, elle se base sur la parole de Dieu. Donc, un niveau de confiance, il y a ceux qui ont un niveau de confiance plus grand que d'autres. C'est comme tu as dit, la dame, Dieu, Jésus lui dit, tu as une foi beaucoup, tu as une foi grande. Et ceci me fait penser au monsieur, à ce soldat romain qui a dit à Jésus, ce n'est pas nécessaire que tu entres dans ma maison. Mais voilà. Dis seulement une parole et je sais que mon serviteur sera guéri. Et Jésus dit, même en Israël, je n'ai pas trouvé une grande foi.
2: Voilà.
1: Et il fait une belle promesse, il dit, vous allez voir bientôt des gens venir de l'Orient, de l'Occident, assis sur la même table qu'Abraham. Mais vous, les descendants d'Abraham, vous serez rejetés. En fait, plus nous avons confiance en Dieu, et plus nous voyons de grandes choses. Mais ceci aussi me fait penser que plus nous avons de grandes confiances en Dieu, et plus le combat est plus fort. Parce que si, par exemple, dans le cas de Job, qu'on a vu, on va dire que c'est le summum des difficultés, parce que c'est Satan lui-même. Si nous n'arrivons pas à persévérer dans notre combat de chaque jour, dans tous les domaines de notre vie, face à ces petits démons qui nous créent des problèmes, comment nous allons-nous nous comporter si nous devions vivre le même cas que par exemple Job? Est-ce que tu peux imaginer, Jonathan, tu te lèves le matin et peut-être à 12 heures, on vient te dire, ton usine alimentée a pris feu, tes bateaux qui sont dans les océans ont coulé, ta banque en Suisse a fait faillite, tes comptes bancaires en France, en Belgique ou aux États-Unis ont été saisis sans raison, tes enfants qui étudient en Afrique du Sud, en Angleterre ou je ne sais où, sont morts dans un tremblement. Mais écoute la réponse. Il est dit, Il nous est dit dans le livre de Job que malgré tout ce qui est arrivé, Job n'a pas maudit Dieu. Il avait un niveau de confiance. Il avait un niveau de confiance en Dieu qui faisait qu'il permettait de persévérer avec Dieu face aux difficultés qu'il rencontrait dans la vie de tous les jours. Nous l'avons lu. Lisons un peu, relisons un peu l'histoire de Abraham dans Genèse
2: 15.
1: Dans Genèse 15. Abraham était un homme qui avait une très grande foi. Après ces événements, la parole de l'Éternel fut adressée à Abraham dans une vision et il dit, Abraham, ne crains pas, je suis ton bouclier et ta récompense sera grande. Abraham répondit, Seigneur Éternel, que me donneras-tu? Je me vais sans enfant et l'héritier de ma maison, c'est Éliezer de Damas. Abraham dit, voici, tu ne m'as pas donné de postérité et celui qui est né dans ma maison sera mon héritier. Alors la parole de l'Éternel fut adressée ainsi. Ce n'est pas lui qui sera ton héritier, mais c'est celui qui sortira de tes entrailles qui sera ton héritier. Et après l'avoir conduit dehors, il dit, regarde le ciel et compte les étoiles, si tu peux les compter. Et il lui dit, telle sera ta postérité. Abraham eut confiance en l'Éternel qui lui imputa à justice. Ce monsieur, Dieu l'appelle à 75 ans. Il doit attendre 25 ans pour avoir un enfant. Quelqu'un de 100 ans qui est régénéré pour avoir, je m'excuse d'avoir des relations sexuelles avec sa femme. Sa femme qui a, je vais dire, a dépassé la ménopause deux fois de suite. Il faut avoir un niveau de confiance pour persévérer face à ces difficultés. Pourquoi beaucoup sont en train de rétrograder aujourd'hui? Et cela, ce n'est pas parce que nous ne sommes pas en train d'en parler parce que nous sommes meilleurs que les autres. Non. Mais nous devons développer ce niveau de confiance en Dieu. Dire, peu importe ce qui va m'arriver aujourd'hui, peu importe ce que le diable peut faire, je prends l'engagement de persévérer avec toi. Parce qu'il faut garder à l'esprit que l'idée de persévérance, ça veut dire qu'il y a une opposition. Quelqu'un qui nage dans une piscine, qui dit, bon, moi je suis un très bon nageur, c'est une très bonne chose, dans une piscine. Mais dans une piscine, il n'y a pas un vent contraire. Mais dans une rivière, dans un fleuve, il y a une forme d'opposition. Et c'est ce que nous sommes dans notre marche chrétienne. Tu vois, Jonathan, quand on est dans les bonnes conditions, je vais dire, c'est comme si on nageait dans une piscine. Ah, tu fais ça, tu apprends, tu montres ton talent de nageur. Maintenant, on te prend et on te jette dans une rivière. C'est là aussi qu'il faut montrer ton talent de nageur. Tu nages à contre-courant. Et tu vas plus fournir d'efforts que dans une piscine. Pourquoi? Parce que là, vraiment, tu as des éléments qui s'opposent à toi. J'aime ce que dit mon pasteur. Vous êtes dans votre ville. C'est facile de montrer votre chrétienté. C'est facile, hein? Tu es entouré de frères et de sœurs que tu connais. Ça t'empêche d'exprimer certains péchés qui sont en toi. Et tu dis, voilà, je persévère. Voilà, je résiste. Parce qu'au fait, les yeux des autres t'empêchent de tomber dans le péché. Mais on te prend. On te met dans une ville où personne ne te connaît. Où tu es seul. Pas de pasteur, pas d'encadreur spirituel, pas de frères et sœurs qui te connaissent. C'est là où tu dois montrer aussi ta chrétienté. C'est là où il faut persévérer. Donc, tu dois mettre en pratique ce que le Seigneur t'a toujours enseigné. Parce que le diable ne va pas te lâcher. Le diable ne va pas croiser les bras. Parce que tu dis, voilà, j'ai donné ma vie à Jésus-Christ, et le diable dit, c'est fini. J'oublie Jonathan, c'est terminé. Non, il va tout faire pour te récupérer. Et laisse-moi même te dire, Jonathan, que s'il y a une créature qui a foi en Dieu, c'est bien le diable. Il sait que s'il fait une première fois une tentative, une deuxième fois, il a foi qu'à la 99e fois, que tu puisses tomber. la 99e fois qui va te tenter, que tu puisses tomber. C'est à ce moment-là qu'il faut persévérer.
2: Il a foi par rapport à ses armes à lui.
1: Tout à fait.
2: Voilà pourquoi nous, nous devons avoir foi par rapport aux armes du royaume, aux armes de la lumière. En fait, la confiance, la foi même, elle est l'un des éléments qui nous pousse à persévérer. Quand on n'a pas confiance en Dieu, quand on n'a pas foi en lui, comment persévérer?
1: Foi, on va dire confiance, confiance et persévérance marchent ensemble.
2: Voilà, très important. C'est comme une jeune fille qui n'a plus foi à son fiancé. Comment ils vont marcher ensemble? Et même la Bible dit, deux personnes ne peuvent pas marcher ensemble s'ils ne se sont pas convenus.
1: Tout à fait.
2: Et la jeune fille voit se voyant déçue par son fiancé, il peut se dire, non, en tout cas, j'abandonne parce que je n'ai plus confiance. Mais quand on a confiance à notre fiancé, Jésus de Nazareth, on se dira, on a de quoi avancer. On a des raisons de pouvoir persévérer dans le Seigneur. Et il y a des paraboles, par exemple, la parabole du juge unique et de la veuve. Cette parabole où, à la fin, le Seigneur se demande, il dit, mais quand le Fils de l'homme viendra, trouvera-t-il la foi sur la terre? C'est-à-dire, est-ce qu'il va trouver des gens qui continuent à croire à la parole, qui continuent à rechercher Dieu? Est-ce qu'il va encore les trouver? Parce qu'aujourd'hui, il y a des chrétiens qui sont chrétiens, mais qui, au lieu d'appliquer les méthodes de Dieu, les armes de Dieu, se disent, bon, mon frère, on est chrétien, mais tu sais, dans
1: réalités.
2: Ces situations, hein, il faut quand même faire ça, il y a des circonstances, hein, atténuantes, il y a des, c'est ce qu'on dit, des faux raisonnements qui jaillissent, les amenant à faire ce qui n'est pas conforme à la parole. La Bible nous dit, en passant, ça c'est une parenthèse, mettez la parole de Dieu en pratique et ne vous trompez pas par des faux raisonnements.
1: Ne vous bornez pas.
2: Ne vous bornez pas.
1: À réfléchir.
2: Voilà. C'est très important. Ne cherchons pas à fabriquer des histoires. Non. Mais pour mettre la parole de Dieu en pratique, il faut avoir confiance en la parole. Mm-hmm. Il faut croire en cette parole. La Bible dit, par exemple, puisque je me suis appuyé surtout sur l'exemple que tu as donné quand tu dis, tu parles du diable qui a confiance en ses armes. Il s'est dit, quand j'ose pour la première fois, ça va pas marcher. J'essaie encore pour la deuxième fois, peut-être la troisième fois, ça va marcher. Il continue. Il connaît aussi l'homme.
1: Non, tout à fait.
2: Mais Dieu aussi nous connaît. Il connaît l'homme, il connaît aussi Dieu. Voilà pourquoi il pleure quand il voit Dieu se saisir d'un homme. Quand il voit Dieu choisir un enfant, il pleure parce qu'il sait que voilà, ce garçon, il va découvrir des choses pour me détruire.
1: Mais tout à fait. Voilà. En fait, je suis tenté, je veux même dire que l'homme est la créature la plus magnifique, la plus intelligente que Dieu a faite. Et Satan, en fait, l'homme est une reproduction d'une partie de Dieu. Et Satan se rend compte, Satan sait qu'un homme avec Dieu, c'est terminé. Et c'est celui-là, c'est un danger, il va détruire tout ce que je fais. Mais ce qui est dommage, c'est que des fois, nous ignorons qui nous sommes en Jésus-Christ. Et c'est pour ça que le diable, pour nous empêcher des fois de découvrir qui nous sommes en Jésus-Christ, crée des situations pour nous décourager. Alors, quand on est découragé, il n'y a plus de persévérance, on ne s'intéresse plus aux choses de Dieu, on se pose des questions. Bon, finalement, je crois que Dieu ne me connaît pas. Avec ses 6 milliards, 7 milliards d'hommes sur la terre, Dieu ne me connaît pas. On se décourage, on rétrograde, on a du mal à découvrir les choses en Dieu. En fait, on ne sait même plus attaquer l'ennemi.
2: Voilà pourquoi Dieu nous donne la parole. Hein? Il nous donne sa parole pour que cette parole nous donne la force. Je voudrais lire la force de persévérer, donc je disais. Lisons Hébreux 4, 12. Car la parole de Dieu est vivante et efficace, plus tranchante qu'une épée quelconque à deux tranchants, pénétrante jusqu'à partager les sentiments et les pensées du cœur. Voilà encore un travail. La parole de Dieu vient juger les sentiments du cœur, parce que nos sentiments peuvent nous amener au relâchement, peuvent nous conduire au découragement, et le Seigneur, il nous envoie toujours sa parole. Et sa parole nous donne la foi, nous donne l'espérance. Et nous dit, continue, le Seigneur ne t'a pas abandonné. Lisez la Bible, mes frères, si vous êtes chrétiens, vous qui nous suivez. Lisez la Bible, voyez ces héros de la foi, les héros, ces hommes qui se sont attachés à la parole de Dieu, c'était des hommes comme vous. La Bible dit par exemple qu'Élie était un homme de la même nature que nous. Pour ceux qui connaissent l'histoire d'Élie, après qu'il ait eu à prier pour que la pluie revienne, mais il a fui le même Élie. Mm-hmm. Il a fui à la menace d'une femme. Jézabel, certes, c'était la femme d'un roi. Il a fui. Et en fuyant, il s'est dit, en tout cas, je vais mourir. Au-dedans de lui, ça c'est sûr. Okay. Et il disait, en tout cas, je ne suis pas fort que mes pères. Après, le Seigneur ne l'a pas
1: après
2: abandonné.
1: Après tous les exploits qu'il a fait, il dit, je ne suis pas meilleur que mes pères.
2: Voilà. Le Seigneur ne l'a pas abandonné. Il est venu vers lui. Lisons ça, c'est dans 1 Roi, chapitre 18. Un roi. Et ce qui est merveilleux, c'est que Dieu ne l'a pas abandonné. Un roi, chapitre 19. Regardez, je commence au verset 3. Commençons au verset 2 pour donner une idée. Jézabel envoya un messager à Élie pour lui dire « Que les dieux me traitent dans toute leur rigueur si demain à cette heure je ne fais de ta vie ce que tu as fait de la vie de chacun d'eux. » Parce qu'Élie l'est.
1: Les a fait égorger.
2: Voilà. Élie, voyant cela, se leva et s'en alla pour sauver sa vie. Il arriva à Beersheba, qui appartient à Juda, et il y laissa son serviteur. Pour lui, il alla dans le désert, où après une longue journée de marche, il s'assit sous un genêt et demanda la mort en disant, « C'est assez. Maintenant, l'Éternel prend mon âme, car je ne suis pas meilleur que mes pères. » L'homme qui a prié et à qui le feu est descendu. Voilà ce qu'il dit. Parce que c'est un homme comme vous et moi. Le verset 5. Il se coucha et s'endormit sous un genêt. Et voici un ange le toucha et lui dit, « Lève-toi, mange !» Il regarda et il y avait à son chevet un gâteau cuit sur des pierres chauffées et une cruche d'eau. Il en mangea et but, puis se recoucha. L'ange de l'Éternel vint une seconde fois, le toucha et dit, « Lève-toi, mange, car le chemin est trop long pour toi. » Il se leva, mangea et but. Et avec la force, regardez bien ce verset, « Avec la force que lui donna cette nourriture, il marcha 40 jours et 40 nuits jusqu'à la montagne de Dieu à Horeb. »
1: Image de persévérance.
2: Voilà.
1: Il a mangé la parole de Dieu.
2: Amen.
1: Il a bu la prière. Mm. Et c'est ce qui lui a donné la force. En fait, si nous voulons, et on peut même dire que ces 40 jours, ces 40 nuits qu'il a marché pour arriver jusqu'à la montagne, c'est l'image de notre marche chrétienne jusque...
2: Au retour du Seigneur.
1: Au retour du Seigneur. Mais comment on réussit? La parole de Dieu, la prière, l'obéissance à la directive que Dieu donne. Il ne suffit pas seulement de manger et de boire et puis de faire une sieste.
2: Voilà.
1: Non, il faut des activités. Il faut se lever et marcher. Et quand on marche, on persévère. Mais d'où on tire la force pour persévérer? C'est dans la prière et dans la méditation de la parole de Dieu. Alors, si nous ne lisons pas la Bible, si nous ne prions pas, s'il n'y a pas de communion fraternelle, en fait, il y aura difficultés, on aura des difficultés à persévérer. Ça m'a fait penser à... Allons un peu dans Acte 2, verset 42. Acte 2, verset 42. Il nous est dit ceci. Lorsque l'Église commençait à se former, lorsque des foules commençaient à entrer, à accepter le message de Jésus-Christ. Acte 2, verset 42. Ils persévéraient dans l'enseignement des apôtres, dans la communion fraternelle, dans la fraction du pain et dans les prières. Ils persévéraient. Ça veut dire que, je vais peut-être me répéter, en fait, il y avait des oppositions face à d'autres types d'enseignements.
2: Oui.
1: Mais eux, ils continuaient, ils s'attachaient aux enseignements que les apôtres leur donnaient.
2: Voilà.
1: Ils ne continuaient pas ou ils ne grandissaient pas, dans des enseignements qu'on a racontés, un certain Saint X, Saint Y est venu et aurait eu des visions X, des visions Y qui ne sont pas basées sur les enseignements que les apôtres ont donnés. Et c'est comme ça qu'ils ont bâti leur foi. Mon frère, ma sœur, qui que vous soyez, où que vous soyez dans ce monde, il est important de persévérer dans l'enseignement des apôtres. Vous allez me dire, « Ah, mais pourquoi les apôtres ?» Parce que ce sont ces hommes qui ont été les premiers témoins de Jésus-Christ.
2: Amen.
1: Moi, je n'ai pas confiance en un témoin, entre guillemets, en un témoin de Jésus-Christ qui est venu 600 ou 700 ans après Jésus-Christ, qui me dit des choses que les premiers témoins de Jésus-Christ contredisent. Donc, leur type d'enseignement se contredisent sous prétexte que celui-ci a eu une vision de, entre guillemets, d'un certain Jésus qui serait venu lui dire quelque chose qui est contraire à ce que Jésus de la Bible a enseigné à Pierre, à Jean, à Matthieu, à Philippe. C'est très important, Jonathan. Aujourd'hui, si nous sommes dans les dérives sectaires dites chrétiennes, c'est parce qu'on n'a pas persévéré. On est venu nous enseigner des choses qui étaient agréables, des choses qui étaient délicieuses à entendre, mais qui contredisaient les enseignements de Jésus-Christ. Jésus-Christ, avant de partir dans Matthieu 28, a dit « Allez dans le monde entier, prêchez la bonne nouvelle, enseignez-leur ce que je vous ai prescrit. Ouais. » On doit enseigner ce que le Seigneur Jésus-Christ nous a enseigné. Nous n'inventons pas de nouvelles doctrines, mais nous nous basons sur l'enseignement que nous ont laissé les apôtres de la part de Jésus-Christ. Persévérance dans l'enseignement de la Bible. Pas persévérance dans l'enseignement d'une nouvelle doctrine, d'une nouvelle philosophie. Comme si Dieu avait changé. En fait, c'est une manière de dire que Dieu a changé. Et laisse-moi te dire, Jonathan, que Dieu lui-même aussi persévère dans ce qu'il dit.
2: Amen.
1: C'est pour ça, je suis convaincu qu'un type de verset comme « Il est le même hier, aujourd'hui et éternellement », c'est pour dire que Dieu persévère dans la voie qu'il a tracée depuis le début. Alors, si nous nous changeons, en fait, nous sommes en train de dire que Dieu a changé. Et si Dieu a changé, ça veut dire que Dieu est devenu un menteur.
2: Persévérer dans l'enseignement, je lis toujours dans le même sens, 1 Jean chapitre 2, à partir du verset 24, Jean dit ceci, « Que ce que vous avez entendu dès le commencement demeure en vous. Si ce que vous avez entendu dès le commencement demeure en vous, vous demeurerez aussi dans le Fils et dans le Père. » Une insistance importante. Ce que nous avons entendu dès le commencement. Au commencement, c'était cet enseignement des apôtres. Il faudra que nous demeurions dans cet enseignement-là du commencement, pour être sûr que nous sommes dans le bon. J'aime bien l'attitude des Béréens qui ont reçu Paul. Ils ne se sont pas laissés influencer au miracle que Dieu faisait par lui.
1: Oh, parce que c'est Paul, parce qu'il a étudié dans de grandes universités. Non, ce que tu enseignes, nous allons le confronter avec les Écritures.
2: C'est une très belle attitude qu'ils ont eue.
1: Où est-ce que c'est écrit? Et puis même si c'est écrit, est-ce que ça respecte le contexte dans lequel? Parce qu'aujourd'hui, toutes les dérives sectaires parlent aussi de la Bible.
2: Oui.
1: Mais ils prennent un verset ici, ils prennent un verset là-bas, elles le tournent dans le sens qu'elles le veulent, et paf, on a des perversions, je vais même dire, des perversions dites religieuses.
2: Dieu ne veut pas qu'on s'écarte du modèle de sa part, de ce qui est écrit. Ils ne se sont pas laissés influencer, les Béréens, je voulais dire, par les miracles extraordinaires que Dieu faisait par Paul. Ils ont dit, nous examinerons les Écritures pour voir si ce que tu dis est vrai ou pas. Dans le même sens, dans Jérémie chapitre 6, je lis le verset 16, le Seigneur dit ceci, « Ainsi parle l'Éternel, placez-vous sur les chemins, regardez et demandez quels sont les anciens sentiers, quelle est la bonne voie, marchez-y et vous trouverez les repos de vos âmes. »
1: Jérémie combien?
2: Jérémie 6, verset 16.
1: Très beau texte.
2: Mais ils répondent, nous n'y marcherons pas. Voilà une certaine catégorie des gens, une génération actuelle. Ils connaissent les anciens sentiers, c'est-à-dire les anciens sentiers, nous voyons simplement la Bible. Ce que nos pères ont laissé, hein, c'est pour nous un héritage. Comme un peu Naboth qui a refusé de céder l'héritage de ses pères. Mais l'héritage de nos pères, c'est la Bible. Voyons ce que Dieu a parlé par Moïse, par les prophètes comme Jérémie. Nous devons être sûrs. En tout cas, je ne ferai pas ça parce que la Bible dit ceci. Ça, c'est un héritage que j'ai hérité de mes pères. Mais les gens de cette génération disent, nous n'y marcherons pas.
1: Même s'ils ne le disent pas avec la bouche, mais leurs attitudes voilà. parlent.
2: Voilà. Et ils persévèrent en cela. Parce qu'on en parlera. Il y a de ceux qui persévèrent dans le mal. Et c'est mauvais, mes frères. Attachons-nous à Dieu et persévérons en Dieu. Nous ne serons pas déçus.
1: La persévérance, mon frère, la persévérance, ma sœur, dans les choses de Dieu, dans l'enseignement des apôtres, dans l'enseignement de la Bible, mon frère, ma sœur. Peut-être que vous voulez dire en ce jour, je me rends compte que j'ai pris une mauvaise route. J'aime ce verset de Jérémie 6, verset 16, qui parle des anciens chemins. Regardez quel est le chemin qui est le bon. Mon frère, le chemin qui est le bon s'appelle Jésus-Christ.
2: Amen.
1: Le chemin qui est le bon s'appelle la parole de Dieu.
2: Amen.
1: Marchez selon la parole de Dieu. Revenez à Jésus-Christ, mon frère, ma sœur. Si votre désir est de dire, Seigneur, je veux prendre un nouveau départ, je veux persévérer avec toi, peu importe ce que le monde va dire, peu importe ce que le monde va faire, peu importe ce que Satan va déchaîner, je veux persévérer avec Dieu. Mais que vous avez besoin de prière pour qu'on puisse vous soutenir, c'est très simple. Nous allons prier avec vous. Vous allez simplement baisser la tête et répéter ces simples mots après moi et le frère Jonathan va vous conduire dans la prière.
2: Prions ensemble. Seigneur Jésus, j'ai écouté ta parole. Ta parole est la vérité. Il n'y a pas deux chemins. Tu es le chemin qui conduit au ciel. Pardonne-moi pour mes péchés. Aide-moi à marcher dans la vérité. Je prends l'engagement de te suivre. Merci Seigneur Jésus, parce que tu es un Dieu qui écoute les prières. J'ai ainsi prié. Amen.
1: Amen. Si vous avez fait cette prière, croyez que Dieu est avec vous, que Dieu vous a entendu. Je suis Raphaël Mambou. Le nom de cette émission est Venez à Jésus. Aujourd'hui, nous recevions mon ami et mon frère, Jonathan Junior Mambou. Nous nous retrouvons la fois prochaine, toujours sur le même thème, la persévérance. Que Jésus continue de vous bénir. Que Jésus continue de vous garder à la fois prochaine.
2: À la fois prochaine, gloire à Dieu pour tout ce qu'il a fait.
1: Amen.
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4: Ce premier jour de l'année, nous réalisons l'importance de te consacrer cette année. Nous te la donnons, Seigneur, parce que nous avons tellement besoin de toi, parce que c'est toi qui es la source de tout ce dont nous avons besoin. Et c'est de toi que nous recevons la provision. Et tout ce que nous avons dans notre vie, c'est ta main qui nous l'a donné. Et si nous sommes là où nous sommes, c'est parce que c'est toi qui l'as accompli. Alors nous voulons te dire, Seigneur, prends cette année, agis dans cette année. Nous te consacrons cette année et nous voulons entièrement nous donner à toi, Seigneur, pas au monde, mais à toi dans cette nouvelle année. Cher merveilleux Seigneur Jésus, au nom de Jésus, nous prions et que tout le peuple de Dieu dise... Amen, amen, amen, amen, amen, amen. gloire à Jésus. Asseyons-nous dans sa présence. Alléluia. Quelle joie pour moi de me tenir sur cette estrade. Vous savez, c'est une joie, c'est aussi un privilège de pouvoir apporter la parole de Dieu, quelque chose de si important, de si précieux, au peuple de Dieu, vous qui êtes les enfants de Dieu, nous qui sommes tous les enfants de Dieu. Vous êtes la prunelle des yeux de Dieu et c'est très important, c'est une tâche, un rôle très important que d'apporter la parole pour cette nouvelle année. Alors pour moi, je veux rendre grâce à Dieu pour ce privilège, non seulement à vous qui êtes ici, mais à vous tous qui nous regardez derrière vos écrans. Nous vous aimons dans le nom de Jésus, nous prions pour vous et nous croyons dans le meilleur de Dieu pour cette année. Et mes vœux pour vous, c'est que cette année soit la meilleure de votre vie. Je vous souhaite de vivre dans cette année 2023 la meilleure année de votre vie. Et je crois que c'est possible parce que chaque année que nous vivons avec Christ est une meilleure année. Chaque année avec Dieu est une meilleure année. Amen. C'est la meilleure façon de passer notre année. Alléluia. Alors, bien sûr, une nouvelle année, c'est une grâce. C'est une opportunité. C'est une occasion de se mettre devant Dieu et d'avoir un nouveau départ. Et vous savez, on a besoin de nouveaux départs. Ce sont des temps d'ajustement, ce sont des temps de prise de conscience de nos priorités, de nos rythmes, de ce que nous faisons, de ce que nous ne faisons pas, pour faire les ajustements nécessaires pour avoir un bon départ dans les starting blocks. Je ne sais pas ce qu'il en est de vous, mais moi j'aime les nouveaux commencements. Et quel autre meilleur nouveau commencement qu'un 1er janvier ? Alors je prie que, et je suis sûre que vous avez déjà prié, que vous avez déjà pris plein de bonnes décisions pour cette année, et je ne peux que vous encourager, parce que Dieu va honorer ces choses dans le nom de Jésus. Amen. Donc c'est toujours l'occasion d'un nouveau départ, c'est toujours l'occasion de progresser, de se remettre en question, de remettre en question ses choix, son temps, ses amitiés, ses relations, ce que l'on fait avec notre vie. On n'en a qu'une. Amen. Elle est précieuse et nous devons la vivre à la façon de Dieu, afin que notre vie compte. Et vous savez, plus on grandit dans l'âge, plus on prend de l'âge, plus on se rend compte que notre vie est importante et que nos choix et notre temps et ce à quoi nous donnons notre temps est important. Et quoi de plus important que Jésus-Christ ? Quoi de plus important que la parole de Dieu, la bonne nouvelle du salut, ces multitudes qui ont besoin d'entendre dans cette nation de France la bonne nouvelle de Jésus-Christ. Et j'aimerais vous dire que nous avons une bonne nouvelle. Alléluia! Nous n'avons pas une mauvaise nouvelle, nous avons une bonne nouvelle à partager et nous sommes des ambassadeurs de cette bonne nouvelle. Amen! Alléluia! Alors, j'aimerais commencer simplement par rappeler les temps dans lesquels nous sommes. Et c'est important de connaître les temps et les saisons dans lesquels nous sommes. Il n'y a pas de doute, selon moi, je n'ai pas commencé à vous donner la parole prophétique, mais je veux juste parler de certaines choses avant cela. Mais il n'y a pas de doute, je pense, dans le temps dans lequel nous sommes, que le monde va avancer de plus en plus dans l'iniquité, dans le mal, dans le péché, dans la destruction, possiblement dans la guerre qu'il y a dans notre société qui est loin de Dieu, pour ceux qui sont loin de Dieu, l'amour du mal. Tout ça est bien sûr orchestré par Satan et par ses démons qui influencent les gens et qui influencent le monde et les dirigeants. Et c'est important de le savoir parce que nous, en tant qu'enfants de Dieu, nous devons avoir les yeux ouverts. Pas les yeux fermés, mais les yeux ouverts pour reconnaître les temps et les saisons et les influences qu'il y a dans notre monde, de sorte que ces influences ne viennent pas sur nous. Amen. Que nous soyons dans le monde, n'est-ce pas, mais pas du monde, comme Jésus l'a dit. Alléluia. Aujourd'hui, le diable ne se cache plus. Il est partout et il veut se montrer partout. Il cible énormément les enfants. Et c'est une chose que l'on n'avait jamais vue. Et ça me fait penser au temps d'Hérode, ça me fait penser au temps aussi de Moïse, combien la cruauté envers les enfants, combien l'envie de détruire les enfants. Et c'est quelque chose que l'on n'a pas vu dans les temps passés, on peut dire. Mais aujourd'hui, par exemple, lorsque l'on voit que dès la naissance, on veut habiller des enfants avec des vêtements non genrés, qu'on cible vraiment des enfants de la naissance, qu'il y a une circulaire Blanquier qui est passée dans les écoles pour que les enfants, à partir de 4 ans, on puisse accepter le fait qu'ils changent de pronom et qu'ils changent d'identité et toutes ces choses. Qu'il y a des jouets qui sont sataniques, des jouets qui sont sexuels pour les enfants, des livres de coloriage sataniques, des séries pour les jeunes qui promeuvent très fortement la sorcellerie, le satanisme. Et toutes ces choses, nous les voyons, nous en sommes bombardés, notre monde est plein de toutes ces choses. Satan veut vraiment être banalisé, il veut être attractif, il veut rentrer dans la vie des gens. Il n'a pas d'autre désir que d'entrer dans la vie des gens et de les détruire. Et il fait rage et il va continuer à le faire. Et c'est pourquoi nous devons être vigilants de l'esprit qui est sur nous et de comprendre les temps et les circonstances. Satan sait que son temps est court. Et c'est vrai, son temps est court. Alléluia. Mais une chose est sûre, malgré ce paysage que nous pourrions dresser, pendant de longues minutes encore, et il y aurait tellement d'autres choses à dire. Une chose est sûre, c'est que le nom de Jésus est plus grand que tout ce que l'ennemi fait. La puissance de Dieu est incomparable par rapport à la puissance de l'ennemi. Et malgré tous les efforts qu'il peut faire, le nom de Jésus peut balayer en un instant ce que l'ennemi a fait et a construit pendant des années et des décennies. Il peut balayer ces choses et il va le faire dans le nom de Jésus. La gloire de Dieu est plus grande. La gloire de Dieu est plus grande que toutes les œuvres de l'ennemi sur la terre. Alléluia! On se souvient à Babel comment ils ont cherché à construire contre Dieu un édifice qui serait plus grand que Dieu. Et Dieu a regardé, Dieu a juste regardé du ciel. Et qu'est-ce qu'il a fait? En un instant, tout ce qu'ils ont mis à construire pendant des années, à élever, à construire, à bâtir, en un instant, Dieu a envoyé pouf, un esprit de confusion. Et tout était écroulé, tout était par terre. Alléluia! Parce que Dieu est plus grand! Parce que le nom de Jésus est plus grand! Il est ce qu'il y a de plus grand sur toute la terre. Et nous avons ces paroles de Dieu, ces promesses de Dieu qui nous disent que la terre, dans Habacuc, il est écrit que la terre sera remplie de la connaissance, de la gloire de l'Éternel, tout comme les mers remplissent le fond. Alléluia. Le fond des mers. Alléluia. Amen. Et puis il nous est dit aussi que la gloire de Dieu sera vue de l'Orient jusqu'à l'Occident. Il est écrit comme l'éclair part de l'Orient pour aller jusqu'à l'Occident. Ainsi en sera-t-il de l'avènement du Fils de l'homme. Alléluia. En dépit de tout ce que l'ennemi fait, alléluia, Dieu est plus grand. Alléluia. Et il va manifester sa gloire dans cette année. Il va manifester sa gloire dans cette nation de France. Et nous allons voir sa gloire dans le nom de Jésus. Alléluia. Et tous les efforts de l'ennemi seront vains. Nous ne devons jamais oublier que Jésus est sur son trône. Que Dieu est sur son trône. Alléluia. Et que Dieu est plus grand. Alors ce matin, est-ce que vous êtes prêts à recevoir la parole de Dieu? La parole que Dieu a pour vous dans cette année 2023. Alors vous savez, je me mets devant Dieu simplement chaque année, et cette année particulièrement, et je dis: Seigneur, si tu ne me dis rien, eh bien je dirai au peuple simplement que l'Éternel sera fidèle à sa parole. Il y a dans la Bible 6000 promesses, voyez? Dieu nous a fait 6000 promesses. Donc, ce livre-là est rempli de promesses. Et il n'est pas question, ce matin ou cet après-midi, de créer une nouvelle promesse. Mais par contre, de demander à Dieu, parmi ces milliers de promesses qu'il a mises dans sa parole, quelle est celle dont nous avons besoin pour faire face à cette année, hein? Parce que chaque année a un début et une fin, hein? Et dans cette année, Dieu sait tout ce qui va se passer. Et vous savez que dans chaque année, il y a chaque année son lot de joie, son lot de victoire, son lot de nouvelles, son lot de défis, son lot d'incertitudes, parce que ça s'appelle la vie. Et que vous ne pouvez jamais espérer avoir une année dans laquelle il n'y aura jamais rien, jamais de circonstances, jamais de situation à devoir solutionner. Non, il y en aura. Alléluia. Il y en aura parce que c'est comme ça tous les ans. Et parce que Dieu n'a jamais dit qu'il allait nous enlever des promesses. C'est comme ça tous les ans. Et parce que Dieu n'a jamais dit qu'il allait nous enlever des problèmes.

ne peux pas échouer. Alors je priais cette semaine et j'ai été plusieurs fois, je vais dire, réveillée par Dieu à 4 heures du matin. J'ai dit, Seigneur, c'est un peu tôt. Mais j'étais en pleine forme. Et lorsque j'allais prier, je commençais à prier en langue. Et j'ai passé du bon temps dans la présence de Dieu. Puis le Seigneur m'a parlé très clairement, rapidement, comme il sait le faire. Alors je vais vous donner la parole de Dieu pour cette année. Alléluia. Qu'est-ce que Dieu veut nous dire pour cette année et qu'est-ce qu'il nous promet? Eh bien, Dieu m'a donné un mot, très clairement, et il m'a donné un verset exactement en même temps. C'était ping-pong, c'était tic-tac, c'était hip-hop, c'était en même temps. Pas comme quelque chose que tu cherches, mais quelque chose que tu reçois de l'Esprit. Et le mot que Dieu m'a donné pour cette année 2023, c'est le mot « supérieur ». Et j'aime ce mot. Le mot, la parole de Dieu pour cette année 2023, c'est supérieur. Alléluia! Dieu va te rendre supérieur. Et il m'a donné un verset qui va avec, directement, qui est le psaume 45, verset 8. On va prendre la deuxième partie de ce psaume, psaume 45, verset 8. C'est pourquoi ton Dieu, ô Dieu, ton Dieu, t'a oint d'une huile de joie par privilège sur tes collègues. Et on va le lire maintenant dans la version que Dieu m'a donnée, qui est la version Osterwald. Il est écrit, c'est pourquoi, ô Dieu, ton Dieu, t'a oint d'une huile de joie et il t'a mis au-dessus de tes semblables. Au-dessus, il t'a mis au-dessus, alléluia. Et Dieu, dans cette année 2023, il va te mettre au-dessus, il va te rendre supérieur. Dieu, dans cette année, va te donner la supériorité sur les circonstances, sur les adversaires, sur les mauvaises nouvelles. Il va te donner la supériorité sur les oppositions démoniaques, sur l'actualité, sur les news, sur toutes les choses que tu vas entendre qui se passent dans ce monde. Il va te donner la supériorité, il te l'a déjà donné, sur les démons et sur les malédictions. Alléluia. Sur les gens peut-être qui en veulent à ta vie. Il te donne la supériorité sur l'économie, sur l'argent, sur les crédits, sur tout ce qui se passe dans ce monde. Dieu te donne la supériorité. Est-ce que quelqu'un veut recevoir cette parole aujourd'hui? Alléluia! Je le crois et je veux m'en saisir dans le nom de Jésus. Que tout le monde dise supériorité. Supériorité. Ça veut dire, mes amis, que Dieu nous place au-dessus. Mais bien sûr que Dieu nous place au-dessus, parce que Dieu lui-même, il est au-dessus. Et donc, si Dieu est au-dessus, alléluia! Il nous place au-dessus. Alléluia. Si Dieu est supérieur, alors toi aussi, tu es supérieur. Amen. Il est écrit comme cela dans Genèse 1, que vous connaissez, que la terre était informe et vide. Ça veut dire que c'était troublé. C'était informe, c'était pas beau, c'était pas bien. Qu'il y avait des ténèbres sur la surface de la terre. Mais l'Esprit de Dieu, où est-ce qu'il se mouvait, l'Esprit de Dieu? Il était au-dessus. L'Esprit de Dieu se mouvait au-dessus. Donc, quelles que soient les choses qu'il y a en dessous, quelles que soient les ténèbres qu'il y a en dessous, quelles que soient les choses que tu vois, quelles que soient les choses que tu entends, l'Esprit de Dieu est au-dessus. Et si l'Esprit de Dieu est au-dessus, tu es au-dessus de ces choses. Elles ne vont pas te tirer en bas, elles ne vont pas te descendre, elles ne vont pas t'abattre, elles ne vont pas te détruire. Dieu est au-dessus et tu es au-dessus. Alléluia. Amen. Il est écrit dans le psaume 113 que l'Éternel est élevé au-dessus de toutes les nations et sa gloire est au-dessus des cieux. Amen. Et il dit comme cela dans Ésaïe 55, « Autant les cieux sont élevés au-dessus de la terre, autant mes voix sont élevées au-dessus
de vos voix et mes pensées.

pensez au-dessus de vos pensées. Donc, mes amis, Dieu, il est au-dessus. Il est largement au-dessus. Alléluia. Et dans cette année 2023, il te place au-dessus. Si tu le crois, dis amen. Amen. Amen, amen, amen, amen. Alors, on va revoir ce verset ensemble. Et on va le voir dans son intégralité, ce psaume 45, verset 8. On va le voir depuis le début du verset, où il est écrit « Tu aimes la justice ». Ça, c'est la deuxième partie, mais il est écrit « Tu aimes la justice et tu hais la méchanceté ». D'accord ? Ça, c'est le début du verset. « Tu aimes la justice », écoutez bien, « et tu hais la méchanceté ». C'est pourquoi, ô Dieu, ton Dieu, te oint d'une huile de joie au-dessus, ou par privilège, au-dessus de tes semblables. Alléluia. Alors, le verset qui dit « tu aimes la justice », on peut penser, bien sûr, c'est que tu aimes la droiture. Tu aimes ce qui est droit, tu aimes ce qui est juste. Mais il y a beaucoup de gens dans le monde qui aiment la droiture. Il y a beaucoup de gens dans le monde qui aiment ce qui est juste. Pourtant, ils ne connaissent pas Dieu. Et ici, il est parlé de la justice. Et la justice, c'est Christ. La justice, c'est Jésus. Et ce verset, il dit comme ça, tu aimes la justice. En d'autres termes, tu aimes Jésus. Jésus est la justice de Dieu sur la terre. Tu aimes Jésus. Est-ce qu'il y a quelqu'un qui aime Jésus? Je ne parle pas de « tu aimes Jésus par intérêt ». Je ne parle pas « tu aimes Jésus pour recevoir ta bénédiction ». Je parle « tu aimes Jésus avec ton cœur ». Tu aimes Jésus avec tes tripes. Tu es capable de donner ton coup à Jésus. Vous savez, l'amour, c'est quelque chose qui se prouve. Non pas seulement par des paroles, mais par des actes. Tu sais que tu aimes quand tu es capable de te sacrifier. Tu sais que tu aimes quand tu es capable de donner. Les gens qui ne peuvent pas donner de temps, qui ne peuvent pas donner de présents, qui ne peuvent pas donner de choses à leurs conjoints, à leurs enfants, aux gens qu'ils prétendent aimer, en fait, l'amour donne. Car Dieu a tant aimé le monde qu'il a donné son Fils unique afin que quiconque croit en lui ne périsse pas. Donc, ici, il est parlé, tu aimes la justice, tu aimes Jésus. Tu aimes Jésus. Et vous savez, nous devons aimer Jésus. Et si nous n'aimons pas Jésus comme nous devrions aimer Jésus, c'est qu'il y a quelque chose sur nos vies qui a besoin d'être brisé. Il y a quelque chose sur notre vie, il y a comme un voile démoniaque qui nous empêche de voir la gloire de Dieu, la puissance de Dieu. Parce que la seule chose qui peut t'empêcher d'aimer Jésus, c'est Satan. Parce que lui, il est celui qui combat. Il combat le fait que tu es la révélation de Dieu. Il combat le fait que tu es la révélation du Sauveur. Et s'il y a tellement de gens encore dans notre monde qui sont dans les ténèbres, c'est parce que l'ennemi, et la Bible nous dit, aveugle le monde. Il les aveugle, il les couvre d'un voile de sorte qu'ils ne voient pas briller la splendeur de l'Évangile. Si dans ton cœur, tu n'as pas d'amour pour Jésus, si ton cœur n'est pas entièrement à Jésus, c'est qu'il y a des ténèbres sur toi que Dieu va chasser dans le nom de Jésus, alléluia, qu'il y a un voile sur toi qui t'empêche de rejoindre ton Créateur, qui t'empêche de marcher avec lui, qui t'empêche de lui donner le meilleur. Parce que la réalité, mes amis, quand on rencontre Jésus, on rencontre la meilleure chose qui puisse nous arriver au monde. Au monde. Tu aimes la justice. Tu aimes Jésus. Tu aimes Jésus. Moi, je te dis une chose, si tu aimes Jésus, il n'y a rien que Dieu ne peut pas faire dans ta vie. Il te parlera, il te conduira, il te bénira, il te donnera ce que ton cœur désire. Si tu aimes Jésus, ce n'est pas ton employeur qui peut te bénir. Maintenant, Dieu merci pour ton employeur. Ce n'est pas ton employeur qui peut te bénir. Ce n'est pas les gens autour de toi qui vont te rendre heureux.
La seule personne qui peut te rendre heureux, c'est Jésus. Il s'appelle Jésus. Alléluia. Et je crois aujourd'hui et dans les jours à venir que le voile que l'ennemi a voulu mettre sur la vie d'un certain nombre de personnes va être ôté dans le nom de Jésus. Afin, et tu le sauras quand ton cœur sera rempli d'amour pour ton Dieu. Tu le sauras quand tu auras dans ton cœur des transports d'allégresse, des transports d'amour, des transports de joie. Tu sauras à ce moment-là que tu as été délivré de la puissance de Satan. Parce que c'est Satan qui aveugle. Jésus est la meilleure chose qui puisse t'arriver au monde. Donc il est écrit, tu aimes Jésus. Et puis il est écrit, tu es la méchanceté. Alléluia. La méchanceté, bien sûr, ce sont toutes les œuvres de Satan. Et on en a parlé de quelques-unes pour commencer. Et on se rend compte qu'il y a de la méchanceté dans ce monde, il y a de l'iniquité. Il y a des choses qui sont mises en place pour faire du mal aux enfants, pour faire du mal aux jeunes, beaucoup contre les jeunes, pour faire du mal aux gens, des œuvres de méchanceté. Tu es la méchanceté, ce qui veut dire que tu es le péché, tu es l'injustice, tu es les œuvres des ténèbres, tu es ce que l'ennemi fait. Alléluia. Tu ne veux pas jouer dans son camp. Tu ne veux pas être partenaire de ses œuvres, partenaire de ce qu'il fait sur la terre. Est-ce que vous voyez ces deux choses ? Tu aime la justice, tu aimes Jésus, tu hais les œuvres des ténèbres. Alors qu'est-ce qu'il est écrit maintenant ? On va remettre la suite du verset, alléluia. Il est écrit, car alors ton Dieu, c'est pourquoi, ô Dieu, Dieu, mais pas juste Dieu, c'est ton Dieu. Amen. Qu'est-ce que c'est ? Ton Dieu. Ce n'est pas juste Dieu. Dieu, c'est Elohim, c'est le créateur du ciel et de la terre. Mais ton Dieu, c'est ton Père. Ah, il n'est pas juste Dieu le créateur, il est Dieu ton Père. C'est pourquoi, ô Dieu, ton Dieu, qu'est-ce qu'il fait ? Il te oint d'une huile de joie. Une huile, c'est une onction. Alléluia. Et je crois ce matin ou cet après-midi, nous ne savons plus dans quel moment nous sommes. Nous sommes dans l'esprit, il n'y a plus d'heure. Mais je crois qu'il y a une onction qui vient sur toi aujourd'hui. Je crois que Dieu va mettre une onction sur toi. Alléluia. Ton Dieu, alléluia, t'a oint d'une huile de joie. Et cette onction, c'est une onction de victoire. C'est une onction d'allégresse. C'est pas une onction de plainte. C'est pas une onction de murmure. C'est pas une onction de dépression. Ça vient pas de Dieu. C'est une onction de joie. C'est une onction de victoire. Alléluia. Et qu'est-ce qu'il fait ? Il te oint d'une huile de joie. Et qu'est-ce qu'il fait ? Il te place au-dessus de tes semblables. Il te place au-dessus de tes semblables. Alléluia. Il te place au-dessus des circonstances. Parce que nous n'obéissons pas aux lois de ce monde. Nous obéissons aux lois de Dieu. Nous sommes dans les lois de Dieu. Et les lois de Dieu sont supérieures aux lois des hommes. Jésus pouvait marcher sur l'eau parce qu'il ne fonctionnait pas selon les lois des hommes. Il fonctionnait selon les lois de Dieu. Il pouvait multiplier les pains et les poissons parce qu'il ne fonctionnait pas selon les lois des hommes. Il fonctionnait selon la loi de Dieu. La loi de Dieu et les lois de Dieu sont supérieures. J'ai dit supérieures. Est-ce que quelqu'un reçoit ce mot supérieur ? Je veux que la foi se lève dans ton cœur dans ce 1er janvier et que tu reçois cette parole dans ton cœur supérieur. Tu es supérieur parce que Dieu est supérieur et parce que tu es fils et fille de son royaume. Alors Dieu t'élève, il te place au-dessus des circonstances, au-dessus des gens, au-dessus des problèmes, au-dessus des choses que tu vas entendre, au-dessus des choses qui vont se passer. Et l'huile, elle te protège. L'huile, elle te garde. Alléluia. Dieu va te donner la supériorité sur tout ce qui va se passer en 2023. Et Dieu va me donner la supériorité, alléluia, sur tout ce que l'ennemi voudrait faire en 2023. Alléluia. 2023
n'est pas une mauvaise année, c'est une bonne année. N'aie pas peur de cette année. Embrasse cette année dans la foi. Hallelujah. Maintenant, je crois, mes amis, que c'est une année, 2023, c'est une année très importante pour chacun d'entre nous, dans lequel il y a des choses qui doivent se produire. Amen. C'est une année de croissance spirituelle. Très important. Il faut qu'il y ait une croissance spirituelle dans nos vies, dans nos cœurs. Et ça, c'est pas quelque chose, voyez-vous, c'est quelque chose de personnel. C'est pas quelque chose que l'on peut forcer sur toi. Moi, je peux rien forcer sur toi. Je peux pas forcer qui que ce soit à marcher, à boire, à manger, à grandir. Ça vient de toi. Mais l'Esprit de Dieu veut la croissance spirituelle. Et vous savez, la croissance spirituelle, c'est pas juste pour les nouveaux bébés en Christ. La croissance spirituelle, c'est pour tout le monde. C'est pour les anciens dans le Seigneur. Alléluia. Et j'aimerais dire à ceux qui sont anciens dans le Seigneur, alléluia, faites attention, amen, ne dormez pas sur vos acquis, parce que vous avez des puissants acquis, mais ne dormez pas sur ces acquis, ne restez pas appuyé toute votre vie sur ces acquis. Vous aussi, les anciens, vous avez besoin de grandir. Ne pensez pas, je sais, mais plutôt entrez dans la course, entrez dans le combat de Dieu. Prenez place dans l'œuvre de Dieu, dans une plus grande dimension. Ne vous asseyez pas dans le confort des choses que l'on connaît, que l'on maîtrise, mais plutôt acceptez d'être étiré, acceptez d'avancer, acceptez de progresser, acceptez d'être challengé, acceptez d'être défié par Dieu. Ça s'appelle la croissance spirituelle. J'en ai besoin, les pasteurs en ont besoin, les évangélistes en ont besoin, les docteurs et les apôtres en ont besoin, les membres du corps de Christ en ont besoin. On en a tous besoin. Donc cette année, c'est une année de croissance spirituelle, c'est une année de discernement plus grand. Est-ce que vous m'entendez? C'est une année de zèle, de passion, de réveil spirituel. Amen. C'est aussi une année de délivrance. Je ne vous entends pas. Certains d'entre vous, Dieu va vous délivrer de choses que vous ne saviez même pas qui étaient sur vous. Parce que ce n'est pas que ceux qui pensent qu'ils ont besoin de délivrance qui ont besoin de délivrance. Beaucoup pensent qu'ils n'ont pas besoin de délivrance, mais ils ont besoin de délivrance. De choses que l'ennemi met sur eux. Je vous enseignerai des choses cette année et vous allez grandir dans la connaissance et dans la compréhension du royaume spirituel. C'est une année d'autorité spirituelle. C'est aussi une année de prière, de combat gagnant avec Dieu. C'est une année de puissance. C'est une année de confiance. De ce que tu vois, ce que l'ennemi fait, mais tu sais qu'il est sous tes pieds. Est-ce que je parle à quelqu'un? Tu vas voir dans le monde ce que l'ennemi fait, mais toi tu sais que l'ennemi est sous tes pieds. Alléluia. Amen. C'est une année pour apprendre. Et c'est une année pour mettre en pratique en même temps. On n'a pas le temps d'apprendre, d'attendre et de mettre en pratique. C'est apprendre et pratiquer, apprendre et agir, apprendre et faire. Hallelujah. Parce que la moisson est blanche et que la Bible dit qu'il y a peu d'ouvriers. Alors mes amis, je crois que toutes ces choses, avec nos cœurs bien disposés, Dieu va le faire dans cette année. Je m'y attends avec joie et avec expectative. Est-ce que vous avez faim et soif? Est-ce que vous voulez voir ces choses se produire? Alléluia! Deutéronome 28 dit comme cela, au verset 1. Et vous connaissez Deutéronome 28, n'est-ce pas? Il est écrit, « Si tu obéis à la voix de l'Éternel, ton Dieu, en observant
et en mettant en pratique tous les commandements que je te prescris aujourd'hui. Ça, c'est l'Ancien Testament, ok? Si tu obéis à tous les commandements, c'est pas la même chose dans le Nouveau Testament. Dans le Nouveau Testament, vous pouvez juste un tout petit peu changer cette première partie et dire, si tu marches avec Dieu, d'accord? Si tu marches avec ton Dieu, hallelujah, la loi, c'est le Deutéronome 28, est différente de la grâce. Si tu marches avec Dieu, amen, qu'est-ce qu'il est écrit? L'Éternel, ton Dieu, te donnera la supériorité. Et il te donnera quoi? La supériorité sur toutes les nations de la terre. Dieu va te donner la supériorité. Relève ta tête. Fais carrer tes épaules. Et reçois, hallelujah. Amen. Il te donnera la supériorité. Daniel, et on en a parlé il y a quelques instants de Daniel. Amen. Daniel 6, verset 3, il est écrit que Daniel surpassait les chefs et les satrapes parce qu'il avait en lui un esprit supérieur. Et le roi pensait à l'établir sur tout le royaume. Amen. Qu'est-ce qu'il avait en lui? Un esprit supérieur. Si vous regardez dans Daniel 5 au verset 12, il est écrit « Parce qu'on trouva chez Daniel un esprit supérieur de la science et de l'intelligence et la faculté d'interpréter les songes, d'expliquer les énigmes et de résoudre les questions difficiles. » Vous savez d'où nous vient l'esprit supérieur? De l'esprit de Dieu. Ça nous vient de Dieu. Personne n'est supérieur à moins qu'il n'ait l'Esprit de Dieu. C'est l'Esprit de Dieu qui te rend supérieur. C'est le Saint-Esprit en toi qui est ton ami, qui est ton guide, qui est celui qui t'aime, qui est celui qui veut ton meilleur. Si tu es connecté à Dieu, à la puissance de Dieu, le Saint-Esprit va t'avertir. Le Saint-Esprit va te montrer ce que l'ennemi fait. Le Saint-Esprit va te conduire, il va te guider dans le bon chemin. Le Saint-Esprit va t'amener à intercéder pour tes enfants. Le Saint-Esprit va t'amener à déjouer les plans de l'ennemi, à détruire les embuscades. Parce que le Saint-Esprit met en toi un esprit de supériorité. Tu as le discernement dans les rêves, le discernement dans les songes. Tu es capable d'interpréter, tu es capable de comprendre le monde spirituel. C'est connecté à l'Esprit de Dieu. Tu ne peux pas te rendre spirituel par tes propres forces. Tu ne peux pas te rendre supérieur par tes propres forces. Mais l'Esprit de Dieu qui est en toi, il t'avertira, il te parlera, il te guidera, il te conduira dans le succès. Alléluia. Il va agir au travers de toi, parler au travers de toi. Alléluia. Est-ce que quelqu'un peut dire amen dans ce lieu? Il est écrit dans Daniel, à propos de Daniel, quelqu'un qui disait comme cela, « Il y a dans ton royaume, parlez au roi, un homme qui a en lui l'esprit des dieux saints. Et du temps de ton père, on trouva chez lui des lumières, de l'intelligence, une sagesse semblable à la sagesse de Dieu. Alors le roi Nabuchadnezzar, ton père, l'établit chef. » Il était chef, chef des magiciens, il était au-dessus. Au-dessus de ceux qui sont dans les ténèbres. Chef des magiciens, chef des astrologues, des chaldéens et des devins, de tous ceux qui agissent par une puissance des ténèbres, de tous ceux qui se font leur chemin et qui agissent dans ce monde par une puissance qui n'est pas la puissance de Dieu, par une source qui n'est pas la source de Dieu, qui est une autre puissance, mais inférieure. Parce que l'Esprit de Dieu est supérieur. Et Daniel n'agissait pas par la puissance du monde ou par la puissance de Satan, il agissait par la puissance de l'Esprit de Dieu. Et il était chef de tous ces gens, il les avait sous sa gouvernance, c'est lui qui les dominait, c'est lui qui les contrôlait, il était supérieur. Alléluia. C'est pas merveilleux cela? C'est ce que Dieu
veut nous donner dans cette nouvelle année. Et nous le recevons dans le nom de Jésus. Alors, il m'a parlé, pour vous, Église, très clairement, de quatre choses, quatre instruments de puissance que vous devez avoir. C'est extrêmement important. Peut-être que c'est de la redite. Peut-être que certains diront, mais nous savons ces choses. Il y a une différence entre savoir et expérimenter. Il y a une différence entre savoir et vivre. Et cette différence, elle est aussi éloignée que l'Orient de l'Occident. Elle est aussi éloignée que les ténèbres et la lumière. Savoir, c'est rien. Faire, c'est tout. Savoir, c'est rien. Savoir n'amène à rien. Pratiquer amène à tout. Il y a quatre instruments de puissance dont vous avez désespérément besoin. Le premier s'appelle la Bible. C'est très, très important ce que je vous dis. Parce que ce sont les armes de Dieu. Ce sont les armes implacables de Dieu. Si toi qui es un enfant de Dieu, tu ne lis pas ta Bible, et je dirais, pas seulement la lire, mais encore l'étudier, et encore méditer dessus, et encore t'appuyer dessus, et faire de la Bible ton partenaire dans la vie. Faire de la Bible ta source de force, ta source, la parole de Dieu. Si tu ne t'appuies pas sur la parole de Dieu, tu n'as pas d'arme. Cette arme, elle est fatale. Sais-tu que Satan connaît toute la Bible par cœur? Et comment Satan connaîtrait la Bible par cœur et toi, tu ne la connaîtrais pas? Tu dois connaître la Bible. Et tu dois lire la Bible. Et tu dois avoir en toi l'amour de la vérité. Parce que ceux qui lisent la Bible et qui étudient la Bible, ils ont l'amour de la vérité. Nous vivons dans un monde qui n'a pas l'amour de la vérité. Mais nous qui sommes les enfants de Dieu, nous devons avoir l'amour de la vérité. La vérité, c'est la Bible. Et il n'y a pas d'autre vérité. Il n'y a pas d'autre vérité. La Bible vous dit la vérité de Genèse 1 à Apocalypse 22. La Bible, c'est la vérité. Le peuple de Dieu doit lire sa Bible, doit s'appuyer sur la Bible, doit méditer la Bible, doit étudier la Bible. La Bible te donnera un esprit de supériorité. Pourquoi ? Parce que les gens qui lisent et qui étudient la Bible, ils reçoivent l'esprit de Dieu et la pensée de Dieu. Celui qui lit la Bible découvre la personne de Dieu. Il va connaître la pensée de Dieu. Il va connaître la pensée de Dieu. Alléluia. La parole de Dieu déclare que sa parole est une lampe sur mon sentier. C'est une lampe à mes pieds, une lumière sur mon sentier. C'est elle qui m'éclaire, c'est elle qui me montre le chemin. Un chrétien qui ne lit pas sa Bible ne peut pas avoir la pensée de Dieu. Écoutez, c'est important. Parce que dans le monde chrétien, il y a quand même beaucoup de chrétiens charnels. Il y a beaucoup de chrétiens qui ne sont pas une place de puissance et une place d'autorité comme ils devraient avoir. Il y a beaucoup de chrétiens qui se battent avec des émotions négatives. Un coup en haut, un coup en bas. Un coup j'avance, un coup je recule. Un coup je suis offensé, un coup je suis excité. Ça s'appelle être charnel, et charnel, c'est vivre au niveau de notre chair et donc de vivre au niveau de nos émotions. La parole de Dieu te donnera l'esprit de supériorité dont tu as besoin. Alléluia. Tu vas connaître la pensée de Dieu. Tu vas connaître qui est Dieu. Amen. Alléluia. La deuxième arme, le deuxième instrument de puissance que Dieu veut que tu aies dans ta vie, qui va changer ta vie, qui est
indispensable, indispensable dans la vie d'un chrétien, indispensable, c'est de prier ton Père. C'est de prier ton Père. Vous dites, mais pasteur, mais qu'est-ce que vous me dites, pasteur? Je parlais avec Éric Sélarier, qui a longtemps été le président du Top Chrétien que vous connaissez, et il dit, la question que les chrétiens posent le plus de toutes les questions, nous en parlions au mois de décembre, cette question c'est comment prier? Et si les chrétiens, la question qu'ils posent le plus, c'est comment prier, c'est parce qu'ils ne savent pas prier. Pas qu'ils ne veulent pas prier, mais ils ne sont pas à l'aise avec la prière. Ils ne sont pas habitués à prier. Ils ne prient pas. Je n'ai pas parlé d'intercéder. Ils ne prient pas. La puissance, les armes de puissance dans ta vie, la parole de Dieu, prier ton Père. Il est écrit dans Matthieu 6, au verset 6, « Mais quand tu pries, entre dans ta chambre, ferme ta porte et prie ton Père qui est là, dans le lieu secret, et ton Père qui te voit dans le secret te le rendra. » Il va te rendre, il va te récompenser, tu vas avoir le fruit de cette prière. Quelque chose, je sais que tout le monde n'est peut-être pas concerné par ce que je dis et que certains d'entre vous, c'est déjà de l'acquis et gloire à Dieu. Amen. Mais pour beaucoup, ça ne l'est pas encore. Mais en 2023, 1er janvier 2023, les choses changent. Ta vie change. Tes habitudes changent. C'est le temps de monter dans la puissance. Monte dans la supériorité. Tu ne peux pas avoir la supériorité sans l'étude de la parole, sans la prière à ton Père. Troisième arme, instrument de puissance, marche avec ton Dieu. Vous savez, il est écrit dans Ésaïe, attention à ceux qui prennent des résolutions sans moi, dit l'Éternel, qui font des alliances sans me consulter. Attention à ceux qui décident des choses, qui prennent des décisions hâtives, qui claquent la porte de ci ou de ça, sans consulter l'Éternel. Une arme de puissance, c'est de marcher avec Dieu. Il est écrit que Noé était un homme juste et intègre dans son temps. Il est écrit que Noé marchait avec Dieu. Enoch marchait avec Dieu et il ne fut plus parce que Dieu le prit avec lui. Ces hommes marchaient avec Dieu. Tu dois marcher avec Dieu. C'est pas juste marcher avec ton mari, marcher avec ta femme, c'est marcher avec Dieu. C'est pas marcher avec tes enfants, c'est marcher avec Dieu. C'est pas marcher avec tes parents, c'est marcher avec Dieu. C'est pas marcher avec tes frères et sœurs, c'est marcher avec Dieu avec tes frères et sœurs. Amen. Marche avec Dieu. Oh Dieu, ton Dieu te oint d'une huile de joie et il te rend supérieur à tes semblables. Alléluia. Quatrième arme, instrument de puissance, c'est la fidélité. La fidélité, la loyauté, sois fidèle. Dans le bon temps, sois fidèle. Fidèle dans le mauvais temps. Fidèle quand tout s'agite contre toi. Fidèle quand tes émotions sont en bas. Fidèle et loyal. Les gens qui ne sont pas fidèles ou loyales avortent le plan de Dieu pour leur vie. Avortent l'onction de Dieu dans leur vie. Oh, combien l'ennemi combat la fidélité, hein? Combien l'ennemi combat la fidélité, combien il se frotte les mains lorsque les chrétiens vont de droite et de gauche et sont sans racines, sans pouvoir être émondés. Vous savez, quand vous êtes enraciné quelque part et que vous n'êtes pas droite et gauche, qu'est-ce qui se passe? Il y a le vigneron qui vient et qui coupe, qui émonde. Mais les gens qui ne peuvent pas être émondés,
eh bien, ils ne vont jamais porter de fruits. Ah, bien sûr, ils ne connaissent pas la douleur du scalpel, ils ne connaissent pas la douleur des ciseaux, mais ils ne portent pas de fruits non plus dans leur vie. Et vous savez, l'ennemi, s'il ne peut pas t'avoir dans son camp, s'il ne peut pas t'amener en enfer avec toi, il va s'assurer que ta vie, tu la passes de façon inutile. Ah, tu peux avoir les richesses du monde. Ah, tu peux avoir les trésors de la terre. N'est-ce pas ce que Satan a dit à Jésus dans le désert ? Est-ce que tu veux les richesses ? Est-ce que tu veux les gloires ? Est-ce que tu veux qu'on se prosterne devant toi ? Est-ce que tu veux toutes ces choses ? Il voulait faire avorter le plan de Dieu dans la vie de Jésus. Satan, s'il ne peut pas t'amener avec lui en enfer, il va s'assurer que ta vie soit inutile, qu'elle ne serve à rien, qu'elle n'ait pas de sens, qu'elle ne produise pas de fruits pour le royaume de Dieu. Donc c'est important la fidélité, c'est important la loyauté. Alléluia. Je déclare dans le nom de Jésus que tu es plus que vainqueur en Jésus-Christ dans cette nouvelle année. Est-ce que je peux avoir un amen, alléluia, ce matin ? Est-ce que tu reçois cette parole ? Alléluia ! Alléluia ! Thank you, Jesus. Thank you, Father. Alléluia. Amen. Je pense que ce que je dois vous partager, la suite que je dois vous partager, je vous la partagerai dimanche prochain. Je ne pense pas que le Saint-Esprit me conduise à le partager maintenant. Mais dimanche prochain, réussir 2023. Quatre choses pour réussir 2023. Qui sont dans la suite de ce que le Seigneur a dit aujourd'hui. Amen. Gloire à Jésus. Vous avez besoin d'entendre ça. Alléluia. Mais je pense que je vous ai dit ce que j'ai besoin de vous dire de la part du Seigneur. Est-ce que vous recevez ? Est-ce que vous recevez ? Est-ce que quelqu'un reçoit ? C'est important de recevoir. Dites, je prends. J'attrape. Je reçois. Je reçois la parole pour moi. Supériorité. Au-dessus. Supérieur, une huile de joie au-dessus de mes semblables. Alléluia! L'Éternel te rend supérieur aux situations, supérieur aux circonstances, supérieur aux nouvelles, supérieur à ce qui se passe dans le monde. Tu ne seras pas touché, tu ne seras pas atteint. De tes yeux seulement, tu verras la rétribution des méchants. 1000 tomberont à ton côté et 10 000 à ta droite. Tu ne seras pas atteint, dit l'Éternel. Alléluia, parce qu'il va envoyer des anges pour te porter sur les pieds, sur les mains, afin que tes pieds ne heurtent pas contre une pierre. Tu fouleras le dragon, tu fouleras la spique et le lionceau. Parce qu'il m'aime, dit le Seigneur, je le délivrerai. Parce qu'il connaît mon nom, je le protégerai. Alléluia, je le rassasirai de jour et je lui ferai voir mon salut. Est-ce que quelqu'un peut dire amen à la parole de Dieu ? Peuple de la parole ! Alléluia ! Alléluia ! Tu ne seras pas atteint ! Tu ne seras pas atteint ! De tes yeux seulement, tu verras la rétribution des méchants. Oh, merci Seigneur ! Alléluia ! Gloire à Jésus ! La louange va... Ah, la louange est déjà là ! Alléluia ! Thank you, Jesus ! Simplement prenez quelques instants pour recevoir cette parole dans votre cœur. Alléluia, au nom de Jésus. 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
1: Bonjour à tous, je suis Raphaël Mambou, que Jésus vous bénisse, qui que vous soyez, où que vous soyez. Le nom de cette émission est Venez à Jésus. C'est une grâce, c'est un honneur, c'est un privilège de pouvoir vous retrouver encore une fois aujourd'hui autour de la parole de Dieu pour partager quelques versets bibliques sur le thème de la vocation de Jérémie. Avant d'aller plus loin, je voudrais vous inviter à baisser la tête dans la prière pour dédier le reste des 30 minutes entre les mains du Seigneur. Prions. Père éternel, au nom de ton Fils Jésus-Christ, nous voici devant toi pour entendre ta parole, pour entendre ton message, pour entendre ton appel, pour entendre ton enseignement sur la vocation de Jérémie. Seigneur, nous ne sommes pas plus intelligents, nous ne sommes pas plus spirituels, nous ne sommes pas plus instruits que les autres sur ta parole. Mais simplement, nous comptons sur ta grâce. Nous comptons sur ton amour, car nous ne sommes pas parfaits. Seigneur, bénis ces hommes, bénis ces femmes qui écoutent ce message en ce moment. Peu importe le lieu où ils se trouvent, bénis ce message, bénis ces hommes. Bénis aussi ces partenaires qui nous aident à faire connaître ce message dans le monde francophone. Au nom de ton Fils Jésus-Christ, nous avons ainsi prié. Amen. La vocation de Jérémie. Je vous invite encore à lire dans Jérémie 1, juste deux versets. Jérémie 1, on va lire deux versets, de 11 à 12. La parole de l'Éternel me fut adressée en ces mots. « Que vois-tu, Jérémie ?» Je répondis, « Je vois une branche d'amandier. » Et l'Éternel me dit, « Tu as bien vu, car je veille sur ma parole pour l'exécuter. » Vraiment très beau texte. Jérémie, qu'est-ce que tu es en train de voir? Premièrement, Dieu appelle Jérémie par son nom. Vous savez combien il y a d'hommes et de femmes dans ce monde? Les statistiques parlent de plus de 6 milliards d'hommes et de femmes. 6 milliards. Moi, il est même impossible de citer 10% des noms des personnes qui se trouvent dans ce monde en ce moment. Mais Dieu connaît le nom de chacun d'entre eux. Il appelle Jérémie par son nom, comme pour dire « Je te connais, Jérémie ». Je ne me suis pas trompé. Il y a plus de 6 milliards d'hommes et de femmes dans ce monde et Dieu a des projets pour les 6 milliards d'hommes et de femmes dans ce monde, en ce moment. Vous qui êtes en train de m'écouter, laissez-moi vous dire que c'est une grâce. Laissez-moi vous dire que c'est une grâce d'écouter ce que Dieu a à vous dire aujourd'hui. Oh, non pas que notre ministère est plus spécial qu'un autre, non pas que l'émission Venez à Jésus est plus spéciale qu'un autre, non pas que moi, Raphaël, je suis plus spécial qu'un autre. Je dis cela parce que ce n'est pas tout le monde qui connaît le Dieu de la Bible. Ce n'est pas tout le monde qui prend conscience ou qui entend un message de la part de Dieu. Et pourtant, Dieu parle aujourd'hui par toutes sortes de moyens. Jésus a dit « Allez dans le monde entier et prêchez l'Évangile ». Combien auraient voulu entendre le message de l'Évangile, mais n'ont plus l'opportunité? Ils sont peut-être en enfer. Ils sont certainement en enfer. Ils n'ont plus l'opportunité. D'autres écoutent le message, mais n'en comprennent pas la valeur et négligent cela. Je me rappelle d'un pasteur qui nous a quittés il y a quelque temps en arrière. Je ne sais pas si c'était une exagération, mais on nous a rapporté que dans une ville d'un pays en Ouest-Afrique, les gens priaient pour que ce pasteur vienne leur enseigner la parole de Dieu. Bon, je ne sais pas si c'était une exagération, mais il y a une soif de parole de Dieu. Il y a des gens qui ont soif de connaître la vérité. Et vous avez cette opportunité d'écouter le message. Les pays musulmans sont fermés. Gloire à Dieu, aujourd'hui, nous y entrons grâce à la radio, grâce à la télévision, grâce à Internet. Mais il y a certains endroits où ils n'ont pas accès à la radio, à Internet, mais ils ont soif de connaître la parole de Dieu. Vous avez cette opportunité. Dieu est en train de vous dire qu'il a des projets pour votre vie, qu'il a un plan pour votre vie, qu'il vous connaît. Ne doutez pas de cela. Peut-être que vous avez un père qui ne vous connaît pas. Il y en a aujourd'hui dans ce monde, ils font des enfants à gauche et à droite, et ils ne savent même pas les enfants qu'ils ont faits. Mais Dieu, lui, il vous connaît. Il n'est pas surpris d'apprendre votre naissance. Car il dit à Jérémie, « Avant que tu sois, je te connaissais. Avant que tu viennes au monde, je t'avais établi. Je t'avais consacré prophète. » Mais Jérémie, malheureusement pour lui, il a il a reçu des informations contraires, malheureusement pour lui au début. Il a reçu des informations contraires. Il a reçu des données contraires où on lui a dit que tu es un enfant, tu n'es qu'un adolescent, tu ne sais rien, tu ne connais rien, tu ne peux rien dire, tu ne peux rien faire. Dieu lui dit non, ne dis pas ça. Et Dieu est en train de vous dire à vous aussi, ne dites pas ça, ne croyez pas cela. Mon frère, ma soeur, vraiment je vous encourage, si cette émission vous a plu, si ce thème vous a plu, je vous encourage vraiment d'aller sur notre site internet et de récupérer toutes les émissions sur ce thème. Ou alors de nous appeler, nous allons nous arranger nous-mêmes à nos propres frais pour vous faire parvenir ces émissions. Parce que nous croyons que ce qui est annoncé dans ces émissions change la vie de beaucoup d'hommes, de beaucoup de femmes. Dieu dit à Jérémie, arrête de croire les choses que les hommes t'ont dit. La foi vient de la parole de Dieu et la parole de Dieu c'est Christ. Vous devez avoir les informations de Dieu sur votre vie. C'est Dieu qui vous a créé. Nos parents biologiques n'ont fait que nous engendrer sur cette terre. Mais ils ne sont pas les créateurs de nos vies. C'est vrai que nous devons les respecter, c'est vrai que nous devons les honorer, mais ce n'est pas eux qui ont nos vies entre leurs mains. Celui qui a nos vies entre les mains s'appelle Jésus-Christ. Il dira dans Jean 15, verset 16, « Je vous ai choisi, ce n'est pas vous qui m'avez choisi, et je vous ai établi pour porter du fruit. » Est-ce que vous vous rendez compte de ces paroles ? Dieu s'intéresse à vous. Jérémie peut être remplacé par le nom Raphaël, par le nom Myriel, par le nom Muriel, par Jonathan, Gédéon, Jean-Paul, Jean-Marc, Christian, je ne sais pas, mettez le nom que vous voulez. Mais Dieu vous dit que j'ai des projets pour votre vie. Arrêtez d'écouter ce que les autres disent sur vous. Vous n'êtes pas ce que les autres disent sur vous. Vous êtes ce que Dieu dit que vous êtes. Et Dieu vous connaît vous-même. Vous savez, je crois que j'ai parlé ça dans une des émissions. Quand vous voyez un enfant, je l'ai appris d'un encadreur spirituel. Quand vous voyez un enfant, nous voyons peut-être des fois un bébé. Nous voyons peut-être un adolescent. Quand Dieu regarde ce bébé, quand Dieu regarde cet adolescent, Dieu ne voit pas seulement un bébé ou un adolescent. Dieu voit un père de famille. Dieu voit un grand-père. Un arrière-grand-père. Dieu voit même une nation. Et Dieu, des fois, quand il nous regarde, il voit des ministères, il voit des églises, il voit des entreprises, il voit des solutions aux problèmes dans ce monde. Il voit des ponts, il voit des immeubles, parce que des fois, il voit des architectes au travers de nous. Il voit des grands chefs militaires. Regardons-nous comme Dieu nous voit. Arrêtons de nous regarder comme les autres sont en train de nous regarder. Les autres nous voient et nous sommes des incapables. Nous sommes des vauriens. Nous sommes des ordures de ce monde. Mais Dieu voit des champions. Dieu voit des apôtres. Dieu voit des évangélistes, des pasteurs, des docteurs, des prophètes. Dieu voit des campagnes d'évangélisation. Vous connaissez certainement cet évangéliste, permettez-moi de citer le nom, Reinhard Bonnke. Lorsqu'il est venu, quand vous lisez un peu l'histoire de sa vie, lorsqu'il est venu dans ce monde, mais son père ne pouvait pas imaginer que ça serait un évangéliste qui serait capable de ramener des dizaines de millions d'hommes et de femmes à Christ. Parlons de Billy Graham. Quand Billy Graham est venu au monde, les parents de Billy Graham ne pouvaient pas s'imaginer que ça serait un grand évangéliste international. On parle de plus de 200-300 millions de personnes qui ont écouté l'évangile par Billy Graham au travers des médias. Vous imaginez, et moi-même, permettez-moi. Lorsque Dieu m'a appelé au ministère, je ne pouvais pas m'imaginer qu'aujourd'hui je parlerais à des millions de personnes. Et même quand je les imaginais, je ne réalisais pas. Qui suis-je? Qui est Billy Graham? Qui est Reinhard Bonnke? Ce sont des hommes comme vous et moi. Dieu peut faire de grandes choses dans nos vies. Et il dit à Jérémie, tu as bien vu Jérémie, je veille sur ma parole pour l'accomplir. En d'autres termes, les projets, les plans que Dieu a pour notre vie, Dieu veille à ce que ça s'accomplisse. Mais il a besoin de travailler avec nous, comme il dit au verset 8, je suis avec toi. Donc tant que nous ne sommes pas avec Jésus-Christ, Il est impossible à Dieu d'accomplir les projets qu'il a pour notre vie. Ce qu'il va plutôt accomplir, c'est la sentence de malédiction qui doit porter des fruits sur notre vie. Oui, ça va peut-être vous choquer, mais c'est la vérité. Dieu dit, je mets devant toi la vie et la mort. Choisis la vie. Donc, si vous choisissez la vie, il va accomplir la vie dans votre vie. Si vous choisissez la mort, ben, il va accomplir la mort dans votre vie. Un homme de Dieu disait que si vous décidez d'aller en enfer, Dieu ne peut pas s'opposer à aller que vous alliez en enfer. Ce qu'il va faire simplement, il va mettre sur votre route des messagers qui vont vous demander de réfléchir, de réaliser que vous n'êtes pas obligé d'aller là-bas. Mais si vous voulez aller là-bas, il ne va pas vous empêcher d'aller là-bas. Écoutez, le chemin de l'enfer, c'est un peu comme ceci. Vous êtes sur le sommet d'une montagne. Hein? Supposons que ce soit le sommet d'une montagne. Et qu'au bas de cette montagne, il y a un gros trou dans lequel il y a un feu qui brûle. Quand vous êtes en train de descendre, vous êtes en train de rencontrer des hommes et des femmes qui ont donné leur vie à Jésus-Christ en chemin, qui eux aussi, avant de connaître Jésus-Christ, allaient sur ce lieu de tourment. Et maintenant, en remontant, ils vous croisent et ils vous disent, frère, tu n'es pas obligé d'aller là-bas. Dieu t'aime, Dieu ne veut pas que tu ailles là-bas. Il a un projet pour ta vie, il a un plan pour ta vie. Remonte, reprends le chemin de la vie, qui s'appelle Jésus-Christ. C'est ça que Dieu fait dans notre vie de tous les jours. Mais si nous ne voulons pas, nous ne sommes pas, il n'est pas obligé. Mais il va souffrir, mais c'est votre choix. Il va veiller à ce que la parole qu'il a prononcée s'accomplisse dans votre vie. Ça dépend de vous. Vous voulez des paroles de bénédiction ou des paroles de malédiction? Ça dépend de vous. Écoutez, pour soutenir ce que je suis en train de dire, lisons Josué 23. Josué 23, versets 14 à 15. Josué 23, versets 14 à 15. Vous êtes avec moi? Josué, à la fin de sa vie, dit ceci à Israël. Voici, je m'en vais maintenant par le chemin de toute la terre. Reconnaissez de tout votre cœur et de toute votre âme qu'aucune de toutes les bonnes paroles prononcées sur vous par l'Éternel, votre Dieu, n'est restée sans effet. Toutes se sont accomplies pour vous. Aucune n'est restée sans effet. Josué dit, à la fin de sa vie, vous êtes en train de vous rendre compte, il dit, écoutez, réalisez que tout ce que Dieu nous a promis, il les a accomplis. Il n'a pas menti sur toutes ses paroles. Il les a réalisées chacune les unes après les autres. Verset 15. Et comme toutes les bonnes paroles que l'Éternel, votre Dieu, vous a dites se sont accomplies pour vous, de même l'Éternel accomplira sur vous toutes les paroles mauvaises jusqu'à ce qu'il vous ait détruit de dessous de ce bon pays que l'Éternel, votre Dieu, vous a donné. Qu'est-ce que Josué est en train de vous dire? Qu'est-ce que Josué est en train de me dire à moi, Raphaël? Écoutez, frère, écoutez, sœur. Josué est à la fin de sa vie. Et il vous dit, et il me dit à moi. Tout ce qu'il a prononcé de bon, il a accompli. Mais il est capable aussi d'accomplir tout ce qu'il a prononcé de mauvais sur nous. Ça dépend maintenant de comment nous avons choisi de marcher avec lui. Et quand je parle de choisir de marcher avec lui, vous savez qu'il y a de ces hommes et de ces femmes, chrétiens, mais qui vivent dans l'adultère, qui vivent dans la pornographie, dans les avortements, dans la débauche sexuelle, dans l'occultisme, dans la magie, dans le vol, dans le meurtre, dans la convoitise, dans la haine, dans le mensonge, dans le meurtre, dans l'idolâtrie. Mais ils vont à l'église. Je parle par exemple de la République démocratique du Congo. Plus de 95% d'hommes et de femmes chrétiens. Moi je dirais pas chrétiens, des hommes et des femmes qui ont adhéré à des églises chrétiennes, mais dont le cœur ne sont pas forcément des chrétiens. Regardez notre pays. Regardez notre pays. Nous sommes en train de nous détruire nous-mêmes. Lorsqu'on occupe certains postes, on a de l'argent entre les mains, on veut profiter de cet argent. Malhonnêtement. Mais on ne sait pas que quand on vole, on détruit la vie de quelqu'un d'autre. On détruit la vie de quelqu'un d'autre. Nous pratiquons l'avortement, nous pratiquons la magie, nous faisons des mélanges avec Jésus-Christ. Josué est en train de dire, mon frère, ma sœur, tout ce qu'il a prononcé de bien, il a accompli. Mais il va aussi accomplir tout ce qu'il a prononcé de mal. Il y a une promesse que Dieu a faite à Israël. Il a dit, tant que tu marches avec moi, je te garde en Israël. Mais quand tu vas m'abandonner, je vais te disperser dans le monde. C'est une promesse qui s'est accomplie. Aujourd'hui, Israël est partout dans le monde, dans tous les pays du monde, en Chine. J'ai suivi une émission dernièrement, je ne sais plus quand exactement, on montrait des descendants d'Abraham en Côte d'Ivoire, en Éthiopie, et même en République démocratique du Congo, il y en a. C'est quoi la promesse qu'il avait faite, que si vous ne marchez pas, si vous ne marchez pas avec moi, je vais vous disperser dans le monde. Il a fait d'autres promesses. Je vais vous rapatrier, je vais vous ramener en Israël. Il est en train de l'accomplir. Mais il a fait aussi une promesse. Je viendrai chercher mon Église, mon frère, ma sœur. Ce sont des promesses qui vont s'accomplir. Oh, ne voyons pas seulement les promesses de bénédiction. Oh Seigneur, voilà, tu m'as promis que j'aurai une voiture, tu m'as promis que j'aurai une maison, tu m'as promis que j'aurai un travail, tu m'as promis que j'aurai des enfants. C'est bon, gloire à Dieu. Mais ce ne sont pas les seules promesses qu'il a faites. La plus grande promesse pour nous, les enfants de Dieu, c'est que Jésus revient prendre son Église. Et moi, personnellement, je ne veux pas rater ce rendez-vous et je ne veux pas que beaucoup d'entre vous ratiez ce rendez-vous. Je veux vous emmener avec moi. Je veux que nous partions ensemble à ce grand rendez-vous divin, à la rencontre du roi des rois, le Seigneur des seigneurs. À ce grand rendez-vous divin, à la rencontre du roi des rois, le Seigneur des seigneurs. Dieu

Deuxième chapitre. J'étais à mon poste et je me tenais sur la tour. Je veillais pour voir ce que l'Éternel me dirait. Et ça, la parole est dit. Écris la prophétie, ou écris la promesse, ou écris la parole. Grave-la sur des tables, afin qu'on la lise couramment. Car c'est une prophétie dont le temps est déjà fixé. Elle marche vers son terme, et elle ne mentira pas. Si elle tarde, attends-la, car elle s'accomplira certainement. Écoutez, mon frère, Dieu dit au prophète Habacuc, ce que je te dis, écris-le. Ma parole, vous pouvez remplacer le mot prophétie par parole, comme j'ai dit. Écris la promesse, écris la prophétie, écris la parole, écris le message. Écris-la, grave-la sur des tables, pour qu'on la lise couramment, assez régulièrement. Tout le monde qui aura des doutes pourra venir lire. Car c'est une prophétie, c'est une promesse, c'est une parole dont le temps est déjà fixé. Donc, vous savez, mon frère, donc quand Dieu dit une parole dans votre vie, il a fixé un temps. Il a dit, cette parole va s'accomplir à telle époque. Moi, je ne la connais pas. Il n'y a que lui seul qui la connaît. Il dit, elle ne mentira pas. En d'autres termes, vous savez, des fois, quand c'est un peu le cas d'Abraham. Il a reçu la promesse à 75 ans ou 75 ans. Dieu savait qu'elle devait s'accomplir à 100 ans. Elle ne mentira pas. Si elle tarde, parce qu'à nos yeux, des fois, nous pensons que Dieu traîne par rapport à ce qu'il nous a promis. Si elle tarde, à tes yeux, Dieu vous demande, Dieu me demande de l'attendre, de ne pas fuir, de ne pas paniquer, de ne pas trembler, de ne pas rebrousser, car elle s'accomplira. Elle s'accomplira certainement. Mon frère, ma sœur, ce que Dieu a promis va s'accomplir. Vous êtes libre maintenant de choisir la bénédiction ou la malédiction. L'une et l'autre vont certainement s'accomplir dans votre vie. Si vous marchez avec Christ, la bénédiction va s'accomplir. Si vous ne marchez pas avec Christ, la malédiction va s'accomplir. Lorsque Dieu donne la promesse à Joseph de voir son père, sa mère, ses frères et sœurs se prosterner devant lui, on estime que Joseph a quelque chose comme 17 ans. Lorsqu'elle s'accomplit, Joseph a à peu près 30 ans, 30-31 ans. C'est la même chose avec David. Lorsque Dieu fait la promesse à David d'être roi, David est adolescent. Lorsqu'elle s'accomplit, David a à peu près 31 ans, 30 ou 31 ans. Il se passe une période de 15 ans. 15, 16 ans. Et croyez-moi, nous lisons ça en quelques pages. Mais pour eux, ce n'était pas quelques pages. Pour eux, c'était des minutes, des heures, des jours, des semaines, des mois, des saisons qui passaient. Dieu, tu as promis que je devrais naître une grande autorité, que je serais le roi d'Israël. Aujourd'hui, est-ce que David a abandonné? Non. Est-ce que Dieu n'a pas accompli sa promesse? Dieu a accompli sa promesse. Et c'est ce que Josué était en train de dire, en fait, à la fin de sa vie. En fait, Josué dit, écoutez, j'ai grandi, je suis né en esclavagisme. J'ai vu Dieu promettre, j'ai entendu Dieu promettre à Abraham qu'il allait nous libérer. J'ai eu cette grâce d'être de la génération qui devait être libérée. J'ai vu Dieu nous nourrir pendant 40 ans dans le désert. J'ai vu Dieu nous faire entrer dans la terre promise. Écoutez, si Dieu est capable de promettre de réaliser ce qu'il a promis en bon, attention, il va réaliser ce qu'il a promis en mal. Mon frère, ma sœur, arrêtons de nous moquer de Dieu. Si nous sommes en train de traverser des moments difficiles, des tempêtes, nous sommes en train de traverser le désert, nous sommes en train de traverser la pauvreté, entre guillemets, nous sommes en train de traverser la maladie, Dieu dit, attendons la promesse de Dieu. Attendons-la, elle va s'accomplir. Donc nous pouvons déjà lever les mains et dire, Seigneur, merci. Merci Seigneur. Merci pour ce travail. Merci pour ce travail. Merci pour ce salaire. Merci pour ma femme. Merci pour mes enfants. Merci pour la promotion. Merci pour les partenaires que tu nous donnes. Merci pour le salut que tu as donné. Merci parce que tu viendras me prendre. Je ne sais pas quand, je ne sais pas comment, mais ce que je sais, ce que tu as promis, tu vas le réaliser. Les ennemis qui se lèvent contre moi,
tu en fais mon marchepied. C'est une promesse.

0: promesse. C'est une promesse qui va se réaliser.
1: Il n'y a pas à paniquer, il n'y a pas à s'énerver, il n'y a pas à aller chercher le secours en Égypte, il n'y a pas à chercher le secours en Syrie, il n'y a pas le secours à aller chercher en Éthiopie, il n'y a pas de secours à aller chercher dans les armes, dans le fétiche, dans l'occultisme, dans la magie, dans le meurtre. Il n'y a pas de promesse, il n'y a pas de secours à aller chercher dans ces choses-là. Pourquoi? Parce qu'il nous a choisis, parce qu'il veille à ce que sa parole s'accomplisse. Vous imaginez, Jérémie, au début de son appel, Dieu lui donne déjà ses garanties. Et laissez-moi vous dire que vous, vous êtes plus grand que Jérémie parce que vous avez reçu Jésus-Christ comme Seigneur. Ceux de l'Ancien Testament n'avaient jamais été nés de nouveau. Ils ne connaissaient pas l'expérience de la nouvelle naissance. La nouvelle naissance est venue après la mort de Christ. Donc vous, si vous avez donné votre vie à Jésus-Christ, vous connaissez l'expérience de la nouvelle naissance. Et Jésus lui-même dit que le plus petit dans le royaume des cieux est plus grand que Jean-Baptiste. Pourquoi? Jean-Baptiste n'a pas connu le royaume, il n'a pas connu la nouvelle naissance. Donc vous, si vous connaissez la nouvelle naissance, vous êtes plus grand que Jean-Baptiste, alors que Jésus considère Jean-Baptiste comme le plus grand de tous les prophètes de l'Ancien Testament. Donc, nous sommes dans une meilleure alliance. Jésus est le même hier, aujourd'hui et éternellement. Il ne change pas, il ne varie pas. Ce qu'il promet, il va l'accomplir. Mon frère, ma sœur, ce sont des paroles merveilleuses que je vous recommande de ne pas négliger. De ne pas négliger. Qu'est-ce qu'il dit? Prophète, serviteur de Dieu, enfant de Dieu, écris la promesse, écris la parole de Dieu. Grave-la sur des tables. Nous avons la parole de Dieu gravée pour nous dans la Bible. Voilà pourquoi j'encouragerai toujours les enfants de Dieu. Lisez la Bible. Lisons la Bible. Trouvons le temps. Ne fût-ce qu'un chapitre. Vous savez, si vous lisez 3 chapitres par jour, vous finissez la Bible en un an. Lisons la Bible. Nous avons le temps pour les séries de télévision. Nous avons le temps pour des romans. Nous avons des temps pour des arlequins. Nous avons des temps pour des films. Mais nous ne trouvons pas le temps pour Dieu. Non, aujourd'hui Dieu a développé. Nous avons la possibilité d'avoir la lecture de la Bible dans des CD, dans des cassettes, sur nos téléphones. Lisons la Bible. La foi vient de la parole de Dieu. C'est en écoutant la parole de Dieu que la foi vient. En d'autres termes, si nous n'écoutons pas la foi de Dieu, si nous n'écoutons pas la parole de Dieu, il nous est difficile d'avoir la foi. Je suis même tenté de dire que la foi fuit lorsqu'on n'écoute plus la parole de Dieu. Parce que la seule chose qui va solidifier la parole, la foi, c'est le fait d'écouter encore la parole de Dieu. Encore, et peut-être des édifications, des témoignages, ça va vous encourager à marcher avec Christ, malgré les obstacles, malgré les... Pourquoi les gens dans le passé qui ont été persécutés pour leur foi, dans la Bible, dans le nom de Jésus-Christ, ont persévéré? Parce qu'ils savaient qu'après la mort, Jésus-Christ va venir les accueillir. Alors, ils ont préféré mourir. Ils croyaient dans ces choses. Mais aujourd'hui, beaucoup de gens ne croient pas. Pourquoi ils ne croient pas? Parce qu'ils n'ont pas les yeux fixés. Mon frère, ma sœur, lisons. Lisons la Bible. Chaque jour, tant que cela est possible, lisons. Si nous n'avons pas la possibilité de lire, ben écoutez, écoutons la Bible. Écoutons par des CD, par des cassettes. Écoutons la Bible. Écoutons-la parce que la foi vient de la parole de Dieu. Dieu vous dit, j'ai mis la vie et la mort, la vie et la mort devant vous. Choisis la vie, choisissez la vie, parce qu'il va accomplir ce qu'il a lié à la vie. Si vous choisissez la mort, il va accomplir ce qu'il a lié à la mort. Ne choisissons pas la mort, mais choisissons la vie. La vie, Jésus n'était pas un menteur. Jésus-Christ n'était pas un impudique. Jésus-Christ ne vivait pas dans le péché. Renonçons au péché, mon frère, ma sœur. Il y a des promesses de Dieu sur nos vies. À nous de choisir lesquelles qui vont s'accomplir. Et nous choisissons par nos actes. Nous ne disons pas, Seigneur, moi je veux la guérison, moi je veux la vie, moi je veux la prospérité, je veux l'élévation, je veux la promotion, mais nous sommes en train de traficoter avec les démons. Non. Mon frère, ma sœur, au moment où nous sommes en train de finir l'émission d'aujourd'hui, je vous invite à baisser la tête dans la prière. Si vous n'avez jamais donné votre vie à Jésus-Christ, c'est l'opportunité que Dieu vous donne aujourd'hui. Même si vous aviez donné avant que vous vous rendez compte que vous avez marché dans le péché, Dieu vous donne l'opportunité de reprendre une nouvelle marche à zéro avec Jésus-Christ. Si c'est cela votre désir, répétez ces simples mots après moi. Père éternel, au nom de ton Fils Jésus-Christ, j'ai entendu ta parole, j'ai entendu ton message, je viens à toi, tout en te demandant pardon. Pardon pour ma vie de péché, pardon pour ma rébellion. J'ai entendu aujourd'hui que tu me proposes la vie ou la mort. Je choisis la vie, je choisis Jésus-Christ, je le reçois comme Seigneur et Sauveur personnel. Je prends l'engagement de le suivre tous les jours de ma vie et dans tous les domaines de ma vie. Au nom de ton Fils Jésus-Christ, j'ai ainsi prié. Amen. Si vous avez fait cette prière, croyez que par la foi, Dieu vous entendait. Je suis Raphaël Mambou, le nom de cette émission est Venez à Jésus. Nous nous retrouvons la fois prochaine, toujours sur le même thème, la vocation de Jérémie. Que Jésus continue de vous bénir, que Jésus continue de vous garder. À la fois prochaine. Amen.
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1: Bonjour à tous, je suis Raphaël Mambou, que Jésus vous bénisse, qui que vous soyez, où que vous soyez. Le nom de cette émission est « Venez à Jésus ». C'est une grâce de pouvoir vous retrouver encore aujourd'hui autour de la parole de Dieu. Ce n'est pas parce que nous sommes meilleurs, ce n'est pas parce que nous sommes spirituels, c'est simplement que Dieu a fait grâce que vous et moi nous puissions nous retrouver encore une fois aujourd'hui autour de la Bible pour pouvoir partager quelques versets bibliques. Depuis quelques émissions, nous sommes en train d'étudier sur le thème « Tu aimeras ton prochain ». Aujourd'hui, c'est notre cinquième émission. Avant de continuer, je voudrais que nous prions pour rendre gloire à Dieu pour cette opportunité qui se présente et à vous et à moi aujourd'hui pour pouvoir nous améliorer, écouter sa parole. Il y a des gens qui auraient voulu entendre encore la parole de Dieu, se convertir, changer, mais ils n'ont plus cette opportunité. Mais Dieu vous a donné et à vous et à moi cette occasion, alors profitons-en au maximum. Prions. Père éternel, merci pour ta parole. Merci pour ton amour. Merci pour ta grâce. Merci pour les ministères, les partenaires que tu as donnés à notre ministère, le ministère Jésus pour tous. Merci pour tous les responsables de toutes ces chaînes de radio qui ont accepté de travailler avec nous main dans la main pour répandre l'évangile dans le monde francophone. Merci pour ces hommes et ces femmes qui sont en train d'écouter ce message maintenant, que ce soit en direct, en rediffusion ou simplement dans leur support, dans les supports CD. Seigneur, je te demande d'être présent dans ce message. Parle à chacun d'entre nous, Seigneur, car nous avons besoin de comprendre, nous avons besoin d'être tes ambassadeurs dans ce monde de ténèbres. Merci. Au nom de ton Fils Jésus-Christ. Amen. Tu aimeras ton prochain comme toi-même. Lisez avec moi dans Luc 10, versets 27 à 36. Luc 10, versets 27 à 36. Commençons au verset 25. Un docteur de la loi se leva et dit à Jésus, pour l'éprouver, « Maître, que dois-je faire pour hériter la vie éternelle ?» Jésus lui dit, « Qu'est-il écrit dans la loi ? Que lis-tu ?» Il répondit, « Tu aimeras le Seigneur ton Dieu de tout ton cœur, de toute ton âme, de toute ta force et de toute ta pensée, et ton prochain comme toi-même. » « Tu as bien répondu, lui dit Jésus, fais cela et tu vivras. » Mais lui, voulant se justifier, dit à Jésus, « Qui est mon prochain ?» Jésus reprenant la parole et dit, « Un homme descendait de Jérusalem à Jéricho. Il tomba au milieu des brigands qui le dépouillèrent, le chargèrent de coups et s'en allèrent le laissant à demi-mort. » Un sacrificateur qui, par hasard, descendait par le même chemin, ayant vu cet homme, passa outre. Un lévite qui arriva aussi dans ce lieu, l'ayant vu, passa outre. Mais un samaritain qui voyageait, étant venu là, fut ému de compassion lorsqu'il le vit. Il s'approcha et banda ses plaies, en y versant de l'huile et du vin. Puis il le mit sur sa propre monture, le conduisit à une hôtellerie et prit soin de lui. Le lendemain, il tira deux derniers, les donna à l'hôte et dit, « Aie soin de lui, et ce que tu dépenseras de plus, je te le rendrai à mon retour. Lequel de ces trois te semble avoir été le proche de celui qui est tombé au milieu des brigands ?» C'est celui qui a exercé de la miséricorde envers lui, répondit le docteur de la loi. Et Jésus lui dit, va, et toi, fais de même. Tu aimeras ton prochain comme toi-même. Un homme de Dieu pose la question à Jésus-Christ, lui dit, d'accord, c'est bien tout ça, mais qui est mon prochain? Est-ce que mon prochain, c'est celui qui est de la tribu de Judas? Est-ce que mon prochain, c'est celui qui est de la tribu des Lévites? Est-ce que mon prochain, c'est le blanc? Est-ce que mon prochain, c'est le noir? Est-ce que mon prochain, c'est le quinois? C'est le brazzavillois? C'est le japonais? C'est le chinois? C'est le français? C'est le belge? C'est l'américain? C'est le noir? C'est le blanc? C'est un homme, c'est une femme, c'est celui qui est riche ou c'est celui qui est pauvre. Qui est mon prochain pour que je puisse exprimer de l'amour envers lui comme je m'aime moi-même? C'est drôle. Jésus-Christ, avec tout le calme, avec toute la sagesse de Dieu, répond simplement en lui donnant une parabole. Un homme quittait Jérusalem, descendait à Jéricho. Cet homme a été attaqué, il a été dépouillé, il a été frappé, il a été blessé, il a été laissé à demi-mort, on va dire évanoui. Et des hommes de Dieu, des hommes de loi, des gens qui maîtrisent la loi depuis leur plus jeune âge, n'ont pas fait cas de ce pauvre monsieur qui a été blessé, dépouillé par des brigands. Mais un voyageur, un samaritain, un homme qui n'ont rien de commun avec ce juif, est venu à son secours. Qui est mon prochain? La première caractéristique dans cette histoire que je pourrais ressortir, c'est que mon prochain n'est pas seulement celui qui a le même niveau spirituel que moi. Jésus dit, un homme descendait de Jérusalem à Jéricho. Jérusalem représente la ville spirituelle, le niveau spirituel le plus haut. Jéricho représente une ville en bas, donc une ville dont le niveau spirituel est bas, rétrograde. C'est comme si Jésus disait, et je suis convaincu qu'il le dit, un homme tombe dans le péché. Il aimait le Seigneur. Il servait le Seigneur. Mais pour une raison ou pour une autre, cet homme devient rétrograde. Il quitte Jérusalem, il descend vers Jéricho. Jéricho, une ville de péché. Jéricho, une ville de rétrograde. Jéricho, une ville de rebelle. Jéricho, une ville de non-convertis. L'homme spirituel quitte la maison de Dieu pour une maison de rébellion. Jésus nous dit que notre prochain peut être cet homme qui est rétrograde. Il venait à l'église il y a quelque temps, il s'était réellement converti, il avait vraiment donné sa vie à Jésus-Christ, il allait à toutes les études bibliques possibles, il est passé par les eaux du baptême, il a même été baptisé du Saint-Esprit et même peut-être même guéri de certaines maladies. Mais pour une raison ou une autre, il a lâché Jésus-Christ. Il ne sert plus Jésus-Christ. Il fait marche en arrière. Un rétrograde est un terme qui s'applique à ceux qui retournent, ne fût-ce que temporairement, dans une vie de péché. Après avoir passé par une conversion spirituelle, Jésus nous dit que ce type de personne est notre proche et aussi notre proche, et que nous devons les aimer, nous devons prier pour eux, nous devons les visiter, nous devons intercéder pour eux. Je me rappelle, il y a quelques années en arrière, après une réunion de prière, on rentrait chacun chez soi, et moi je rentrais avec un groupe de frères et de sœurs, et j'entendais deux sœurs en train de parler, et l'une disait à l'autre, tu as vu, il ne marche plus dans le Seigneur, tu as vu comment il est devenu vilain, tu as vu comment il est devenu horrible. Et ça faisait rire l'autre sœur. Moi, personnellement, ça m'avait un tout petit peu touché, ça m'avait fait un peu mal. Pourquoi se moquer d'un homme et d'une femme qui ont abandonné Jésus-Christ? Pourquoi condamner un homme ou une femme qui a abandonné Jésus-Christ? Jésus dira dans Matthieu 7, verset 1, Matthieu 7, verset 1, ne jugez point afin que vous ne soyez point jugés. Ne jugez pas afin que vous ne soyez pas jugés. Le terme utilisé par Jésus pour le verbe juger est ne condamnez pas. Nous ne devons pas condamner. le frère ou la sœur qui est devenu rétrograde. C'est un manque d'amour. C'est un manque d'amour envers notre prochain. Nous ne devons pas condamner ceux et celles qui n'ont plus le même niveau de foi que nous. Tous les dimanches, ils venaient à l'église, ils tapaient des mains, ils battaient des mains, ils chantaient des cantiques. Et puis, depuis un certain temps, nous ne le remarquons plus. Tous les dimanches, il se repose parce que tous les samedis, il est allé dans une boîte de nuit, il est allé dans des fêtes, il est allé dans des bistrots, dans des bars, je ne sais pas. Et au lieu d'avoir un esprit d'amour, nous avons un esprit de condamnation. C'est un manque d'amour envers son prochain. Le frère donnait l'impression d'être spirituel. La sœur donnait l'impression d'être spirituel. Et subitement, on entend une histoire sur le frère, sur la sœur, qu'elle a eu un enfant sans être mariée. Et tout de suite, un esprit de condamnation règne. Tout de suite, un esprit de condamnation se présente. Non, nous ne devons pas juger, nous ne devons pas condamner nos frères et nos sœurs qui tombent dans le péché. Il est vrai que dans 1 Corinthiens 2, verset 15, l'apôtre Paul dit « Nous qui sommes spirituels, nous devons juger de tout ». Le terme utilisé par Paul pour juger dans ce verset-là parle de examination. Paul parle de examiner toutes choses, non pas de condamner. Nous avons le droit d'examiner toutes choses en tant qu'être spirituel, en tant qu'enfant de Dieu. Nous avons le droit d'examiner. Mais Jésus nous interdit de condamner. Cet homme descendait de Jérusalem vers Jéricho. Il a abandonné la ville de paix, il a abandonné la ville spirituelle, il a abandonné la ville d'amour, une vie de consécration au Seigneur, pour revenir dans une vie de péché. Et Jésus nous demande de ne pas condamner ce genre de personnes. Au contraire, qui est mon prochain? Jésus dit, ce type de personne est aussi ton prochain. Regardez l'attitude des spécialistes de la loi, des hommes religieux dans la parabole que Jésus donne. Il dit un sacrificateur qui, par hasard, descendait par le même chemin. Ayant vu cet homme, passa outre. Jésus dit que nous ne sommes pas meilleurs que les autres qui tombent. Et là, il prend l'exemple d'un homme de Dieu qui lui aussi descendait par hasard. Cet homme, au lieu d'exprimer de la compassion, de l'amour, envers une personne qui est blessée, envers une personne qui est traumatisée, envers une personne qui est devenue rétrograde, il regarde juste de loin et puis il passe. Le sacrificateur est celui qui est censé intercéder pour le peuple devant Dieu. Donc, celui-ci était censé présenter le cas de cet homme frappé, dépouillé, chargé de coups par des brigands. Il devait présenter ce cas devant Dieu. Il devait porter cet homme dans la prière devant Dieu. Dire, Seigneur, aie pitié de mon frère. Pardonne mon frère qui est retourné dans la vie de péché. Non, il n'a pas fait attention à lui, il a continué la route. Le Lévite, qui arriva aussi dans ce lieu, l'ayant vu, passa outre. Donc, le Lévite, le spécialiste de la loi, celui qui connaît la loi de Dieu, les Écritures, ce que Dieu veut pour son peuple au travers des Écritures. Les hommes qui étaient censés interpréter la loi au peuple, ils savaient que Dieu aimait même les rétrogrades. C'était l'homme qui était censé dire, il est écrit dans la loi de Dieu que tu aimeras aussi ton prochain. Tu viendras au secours de ton prochain, comme pour toi-même. Mais celui-là aussi ne fait pas attention. Ce n'est pas parce qu'on est un homme de Dieu qu'on est plus spirituel que les autres. Mon frère, ma soeur, vous qui m'écoutez, ce n'est pas parce que vous regardez des pasteurs, vous vous dites ceux-là, ce sont des hommes de Dieu, c'est vrai, ce sont des hommes de Dieu, mais ça ne dit pas qu'ils sont forcément plus spirituels que vous. Combien d'hommes de Dieu nous déçoivent aujourd'hui? Mais ce n'est pas pour ça que nous allons abandonner notre marche chrétienne. Ce n'est pas pour ça que nous allons abandonner notre vie chrétienne. Nous devons les présenter au Seigneur et demander la grâce de Dieu dans leur vie. Tu aimeras ton prochain comme toi-même. Ces hommes de Dieu, le sacrificateur et le lévite, n'ont pas exprimé leur amour envers leur prochain. Mais un Samaritain, un étranger à ce juif. Et certainement que le Samaritain était habillé d'une certaine manière, ce juif qui a été blessé, chargé de coups et qui est tombé, était habillé d'une certaine manière. Et le Samaritain a sûrement vu que celui-ci n'est pas un Samaritain, c'est un juif. Mais qu'est-ce qu'il fait là? Il ne se pose même pas la question. Qu'est-ce qui lui est arrivé? Il ne se pose même pas la question. Il se préoccupe seulement du sort de la personne. Pourquoi? Il s'est identifié à cette personne. Il a dit, ça aurait pu m'arriver à moi aussi. Et j'aurais voulu, dans une telle situation, qu'on vienne m'aider. Voilà, le sacrificateur et le lévite ne se sont pas identifiés à ce juif qui est blessé. Jésus-Christ s'est identifié aux hommes, à chacun d'entre nous, à porter notre malédiction, à porter notre malheur, afin de nous sauver du péché. Voilà pourquoi Jésus-Christ est le modèle. Vous êtes mes amis si vous faites ce que je dis. Vous êtes mes amis si vous gardez ma parole. C'est ce que Jésus-Christ nous dit. Je vous donne un commandement nouveau. Tu aimeras ton prochain comme toi-même. Aimez-vous les uns les autres comme je vous ai aimé. C'est ce que Jésus a dit dans le livre de Jean. Nous devons nous aimer les uns les autres. Pas seulement ceux qui nous aiment, pas seulement ceux qui sont proches de nous, pas seulement ceux que nous connaissons, mais même les étrangers. Nous ne devons pas nous moquer de ces hommes et de ces femmes qui tombent dans le péché. Si Dieu vous fait grâce, si Dieu me fait grâce de marcher debout, droitement devant lui, c'est une grâce. Nous n'avons pas à nous vanter de quoi que ce soit. C'est une grâce que le Seigneur nous fait. Dans cette parabole, nous ne savons pas pourquoi cet homme quitte Jérusalem pour Jéricho. Mais tout ce que nous constatons, c'est qu'il abandonne une vie spirituelle pour une vie de péché. Et encore, il n'arrive même pas totalement parce qu'il est intercepté en chemin, il est blessé, il est tabassé, il est dépouillé. Je suis sûr que quand... Non, enfin, bon, c'est une parabole, mais essayons d'imaginer qu'il se réveille, il se dit non, je retourne à Jérusalem, je ne vais plus jamais de cette vie de péché. Le sacrificateur et le lévite ne se sont pas identifiés, voilà. Si vous voulez aimer votre prochain, si vous voulez exprimer de l'amour vers votre prochain, vous devez vous identifier au prochain. Vous identifier dans cette pauvre femme que vous rencontrez dans la rue, qui demande assistance. Peut-être qu'elle ne l'exprime pas, mais vous voyez qu'elle a besoin d'aide. Peut-être simplement en voulant traverser la route. Nous devons nous identifier peut-être à ces petits garçons que nous croisons dans la rue qui pas forcément mendient, mais qui essaient de se débrouiller avec un tout petit commerce. Nous ne devons pas les voler. Nous ne devons pas les impressionner ou leur faire du mal pour tirer avantage de la situation. Même ces prostituées que nous voyons dans la rue, nous devons nous identifier à ces personnes. C'est parce qu'elles sont malheureuses, c'est parce qu'elles ne connaissent pas Jésus-Christ qu'elles font ce qu'elles sont en train de faire. Nous ne devons pas nous moquer de ces personnes. Nous ne devons pas rejeter ces personnes. Le sacrificateur et le lévite, dans cette parabole, ont rejeté. Et ça, c'est pire que ce qu'ont fait les brigands. Parce que si les brigands ont agressé physiquement cette personne, le fait de rejeter ce juif par le sacrificateur et par le Lévite est plus grand et plus méchant et pire que ce qu'a fait les brigands. Ne rejetons personne. C'est vrai que nous ne sommes pas Dieu. C'est vrai que nous ne pourrons pas accueillir toute la terre. Mais nous connaissons quelqu'un qui a dit « Venez à moi, vous tous qui êtes chargés et fatigués. » Cette personne, c'est Jésus-Christ. C'est Jésus-Christ qui peut accueillir le monde entier. Donc si les gens viennent vers nous, dirigeons ces personnes vers Jésus-Christ. Identifions-nous aux autres, même lorsqu'ils tombent dans le péché. Ne les rejetons pas, ne nous moquons pas de Dieu. Au contraire, prions. Prions. Je me rappelle d'une histoire que j'ai lue dans un livre d'un homme de Dieu. C'était un groupe de femmes qui se moquaient d'une sœur qui ne priait plus. Et Billy Graham, l'évangéliste Billy Graham, leur a posé la question « Qu'est-ce que vous faites pour que cette femme revienne dans la vie chrétienne ?» Elles se sont toutes regardées et elles ont reconnu leur faute. Elles ont commencé à prier et elles sont allées voir cette dame, l'ont soutenue, l'ont redressée dans la prière, dans la foi. Nous ne sommes pas là pour nous moquer des autres. Ne jugeons personne. Dans Jacques 4, verset 11, l'apôtre Jacques dit ceci. Jacques 4, verset 11. « Ne parlez point mal les uns des autres, frères. Celui qui parle mal d'un frère ou qui juge son frère parle mal de la loi et juge la loi. » Or, si tu juges la loi, tu n'es pas observateur de la loi, mais tu es un juge. Un seul est législateur et juge, celui qui peut sauver et perdre. Mais toi, qui es-tu qui juge ton prochain? Ah, ça c'est fort. Ça c'est très fort. Qui es-tu pour juger ton prochain? Car le seul juge, c'est celui qui peut sauver et perdre. Est-ce que vous avez le pouvoir, est-ce que j'ai le pouvoir de sauver et de perdre quelqu'un? Non. Alors pourquoi devons-nous juger les rétrogrades? Non, présentons ces situations au Seigneur et disons « Seigneur, sauve mon frère. Seigneur, sauve ma sœur. Réveille mon frère. Réveille ma sœur. » Parce que si nous jugeons notre frère, si nous condamnons notre frère, si nous condamnons notre sœur, nous devenons des juges. Et si nous sommes juges, donc ça veut dire que nous avons la capacité de sauver et de perdre. Or, nous n'avons ni l'un ni l'autre. Parce que nous-mêmes, nous comptons sur Jésus-Christ pour être sauvés. Alors, arrêtons de juger les autres. Nous devons aimer notre prochain. Nous devons leur témoigner notre amour. Comment? En s'identifiant à eux. En ayant de la compassion, c'est-à-dire souffrir avec ces personnes. Porter leur fardeau, porter leurs problèmes dans la prière. Peut-être même financièrement les assister. Car combien abandonnent la foi chrétienne parce qu'ils sont, ils traversent des tempêtes financières. Et nous le savons, mais nous ne faisons rien. Nous devenons des juges. Non mon frère, non ma sœur. Tu aimeras ton prochain comme toi-même. Comment ? En ayant de la compassion, en s'identifiant aux autres, en venant au secours des autres. Mon frère, ma sœur, c'est très important. Un seul est législateur et juge, celui qui peut sauver et perdre. Mais toi, qui es-tu qui juge le prochain? Ne jugeons personne, car nous avons, si nous l'avons fait, ne le faisons plus. Demandons pardon. Car nous n'avons pas le droit de juger notre frère. Nous n'avons pas le droit de les condamner. Nous n'avons le droit, comme nous dit le livre de Romains, nous devons nous aimer. Ce que je dois à mon frère, c'est de l'aimer. C'est ça que je lui dois tous les jours de ma vie. L'aimer. Qu'il marche avec Christ aujourd'hui ou qu'il ne marche plus avec Christ, je dois aimer mon frère. Car mon amour envers lui va le réveiller dans sa marche et dans sa vie spirituelle. Car s'il a abandonné la foi, en voyant mon amour envers lui, il me fera davantage confiance pour venir me parler de ses problèmes. Mais s'il sent en moi du rejet, du mépris, il va s'enfermer et le Seigneur ne pourra pas l'assister. Un homme de Dieu a dit, si tu veux aimer, il disait à Dieu, si tu veux aimer quelqu'un sur cette terre, passe par moi. Si tu veux toucher quelqu'un sur cette terre, passe par moi. Mais si nous fermons nos cœurs à notre prochain, comment est-ce que le Seigneur aidera les autres? Mon frère, ma sœur, Jésus-Christ nous dit, si nous n'avons pas aimé notre prochain, nous sommes des menteurs. Comment pouvons-nous dire à Dieu « Je t'aime » mais nous haïssons notre prochain? Si ce message vous a touché, si vous vous êtes senti interpellé et que vous voulez demander pardon à Dieu, baissez simplement la tête dans la prière et répétez ces quelques mots après moi. Dites « Père éternel, au nom de ton Fils Jésus-Christ, je te demande pardon. Pardon parce que je n'ai pas exprimé de l'amour envers mon prochain. Je ne me suis pas identifié au prochain. Je n'ai pas été un instrument d'amour envers mon prochain. J'ai été juge et j'ai condamné mon frère. Je te demande pardon. Je ne mérite pas ton amour. Mon frère aussi, ma sœur aussi ne mérite pas mon amour. Et je te demande maintenant de me purifier, de me laver avec le sang de Jésus-Christ. Réveille en moi cet esprit de compassion, cet esprit d'amour, cet esprit de restaurateur dans la vie des autres. Si tu veux aimer quelqu'un, passe par moi. Merci Père, au nom de ton Fils Jésus-Christ, j'ai ainsi prié. Amen. Si vous avez fait cette prière, croyez que vous prenez maintenant un nouveau départ avec Jésus-Christ. Si vous avez besoin de prière, de conseils, si vous avez besoin d'être dirigé vers une église vivante basée sur la Bible, sur la parole de Dieu, si vous avez besoin de réécouter ce message, si vous avez besoin de connaître les différentes heures de diffusion sur votre radio préférée, vous pouvez joindre notre ministère, le ministère Jésus pour tous, au plus 243 819 910 910. Je répète, au plus 243 819 910 910. Le nom de cette émission est Venez à Jésus. Je suis Raphaël Mamou. Nous nous retrouvons la fois prochaine sur le même thème. 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Que Jésus continue de vous garder, que Jésus continue de vous bénir. Amen et à la fois prochaine. Merci.
2: Commencez un nouveau grand chapitre, le salut. Nous avons vu comment Jésus a accompli le salut pour l'homme. Maintenant, nous allons voir dans un deuxième temps comment ce salut est appliqué par Dieu à l'homme et reçu par l'homme afin qu'il puisse devenir pour lui une expérience. En fait, il faut distinguer six points dans cette manifestation du salut, cette implication du salut à l'homme. Premièrement, la justification. Deuxièmement, la régénération. Troisièmement, la sanctification. On peut ajouter la foi, la repentance et l'obéissance. Avant de prendre ces six points dans l'ordre, nous allons voir d'abord ce qu'est la nature du salut. Qu'est-ce qui constitue le salut pour l'homme? Tout d'abord, l'affirmation centrale de la Bible, telle qu'on la trouve dans l'Épître aux Romains, c'est que tous ont péché et sont privés de la gloire de Dieu. Il n'y a pas de juste, il n'y en a pas même un seul. Et de ce fait, on ne peut pas dire que Dieu soit le Père de tous les hommes. Il est certes le Dieu de tous les hommes, mais il n'est pas le Père de tous les hommes. La Bible nous dit que l'homme naturel, ce que Paul appelle l'homme psychique, que l'on traduit parfois de cette expression abominable, l'homme animal, n'est-ce pas ? L'homme psychique, disons, l'homme naturel, tout simplement, ne connaît pas, ne reçoit pas les choses de Dieu. Elles sont une folie pour lui, car c'est spirituellement qu'on en juge. Ça veut dire que la nature morale de l'homme est corrompue dans tout son être. tout l'être de l'homme est sous la domination de l'ennemi, y compris son intelligence. Son intelligence est obscurcie par le péché. Et c'est pourquoi les choses de Dieu ne peuvent pas être perçues par la philosophie. Ça veut dire, la réflexion de l'homme naturel ne lui permet pas d'atteindre le salut. Le salut ne peut pas non plus être atteint par la théologie, c'est-à-dire par la combinaison de la philosophie avec la métaphysique, n'est-ce pas ? Mais il faut une transformation, il faut une action surnaturelle de Dieu pour que Dieu se révèle à l'homme. Tout homme, donc, est sous la domination de l'ennemi. La Bible emploie une autre expression pour désigner cette situation, c'est des enfants de colère. Ça veut dire des gens, dans le langage hébraïque, nés, n'est-ce pas, fils de la colère. Ça veut dire des gens qui sont destinés à la colère, des gens qui sont sous la domination de la colère de Dieu. Or, précisément, cette colère de Dieu subsiste sur l'homme aussi longtemps que l'œuvre de Dieu, l'œuvre de Christ, ne lui a pas été imputée. Précisément, le fait d'être destiné à la colère conduit à un état qui, si le salut de Dieu n'intervient pas, deviendra un état définitif, cet état que la Bible appelle la perdition. Qu'est-ce que la perdition ? La perdition, c'est l'état de l'homme qui, après la mort, se trouve dans le Shéol. Shéol est un mot hébreu que l'on traduit en général par séjour des morts, que les Grecs ont traduit par Hadès et que les Latins ont traduit par infernum, c'est-à-dire enfer. Bon. L'enfer, dans ce sens-là, n'est pas du tout ce que la théologie du Moyen-Âge en a fait, ça veut dire le lieu des réprouvés. Le Sheol, au départ, c'est le séjour des morts, de tous les morts, indistinctement, bon ou mauvais, juste ou injuste. Ce n'est que dans le Nouveau Testament que le mot Sheol devient synonyme de ce que l'Apocalypse appelle la deuxième mort. Ça veut dire justement la séparation d'existence avec Dieu, la deuxième mort. Qu'est-ce que c'est que la deuxième mort ? Il y a à ce sujet bien des idées fausses. Notamment, un certain nombre de sectes, tels les témoins de Jéhovah, ont fait de la deuxième mort l'anéantissement, l'annihilation, puisque mort signifie justement destruction. On trouve d'ailleurs plusieurs fois aussi le mot destruction dans le sens de perdition, n'est-ce pas ? Seulement, il est clair quand on lit les textes de la Bible que ce mot ne signifie pas non-existence, anéantissement, mais une vie, une existence mauvaise, misérable, dégradée. Bon, c'est aussi dans ce sens qu'il nous faut prendre le mot destruction, ruine. Une ruine n'est pas quelque chose qui n'existe pas. C'est un bâtiment qui est dans un état, si vous voulez, dans une existence rabougrie, inutile, qui n'est plus accessible à sa destination première, en quelque sorte. Et c'est l'idée également du mot perdition, c'est une vie ruinée, qui ne peut plus servir à ce à quoi elle a été destinée. Pratiquement et concrètement, la deuxième mort, la perdition, c'est le lieu de tourment. Un tourment conscient et sans fin. Ça, il faut le dire. Alors, je sais que ça pose un énorme problème, on aura l'occasion d'y revenir, quand nous ferons l'eschatologie. Comment un Dieu bon, comment un Dieu d'amour peut-il condamner des créatures, n'est-ce pas, à un tel châtiment éternel ? Bon, c'est pas le lieu ici d'entrer dans cette discussion-là. Nous aurons l'occasion d'y revenir. Mais des textes comme Matthieu 25, comme Apocalypse 14, verset 11, nous montrent sans aucun doute possible qu'il y a là la menace d'un tournant sans fin et sans repos pour l'éternité qui est toujours consciente. C'est pourquoi, précisément, l'état de l'homme perdu est un état terrible. Et ceci doit être pour nous un motif puissant à témoigner de l'Évangile, de la grâce de Dieu, pour que les hommes et les femmes puissent échapper à ce sort terrible qui est celui du pécheur perdu. Deuxième chose, la Bible nous montre d'une manière très claire que le sort d'un homme est déterminé définitivement à l'heure de la mort. Il est fixé pour les hommes de mourir une seule fois, nous dit l'Épître aux Hébreux, après quoi vient le jugement. Ce qui veut dire que l'homme qui ne s'est pas repenti avant la mort n'a plus aucun espoir d'être sauvé après la mort. La doctrine du purgatoire n'a aucun fondement biblique. Nous n'en trouvons aucune trace nulle part. Je crois que ce n'est même pas la peine de prendre les textes, il n'y en a aucun. Il n'y en a aucun. N'est-ce pas ? Et on sait que la doctrine du purgatoire est une doctrine qui date du Moyen-Âge, tout simplement. N'est-ce pas ? Bon. Donc, le sort de l'homme ne peut pas être changé après la mort, ni par les prières, ni par des aumônes, ni par des messes, ni par quoi que ce soit. Et c'est pourquoi Jésus met en garde ses auditeurs contre ce qui est pour lui le sort le plus terrible qu'un homme puisse connaître, à savoir mourir dans ses péchés. Vous mourrez dans vos péchés. Mourir dans ses péchés est la chose la plus terrible qui puisse arriver à un homme, car après quoi vient le jugement. Mais ce jugement du pécheur perdu n'est pas encore le dernier mot, si j'ose dire. Il est dans une situation dramatique, mais qui est encore une situation d'attente. La Bible nous dit qu'il y aura une résurrection des justes et des injustes. Et le livre de l'Apocalypse nous montre qu'il y a une première résurrection, comme Paul le dit d'ailleurs, dans l'Épître aux Philippiens, une hors-résurrection, une résurrection d'entre les morts, pour les morts bienheureux, puis une résurrection des morts, de tous les morts, pour le jugement définitif. Et c'est alors qu'il y a ce jugement définitif, où nous voyons tous ceux qui ne sont pas écrits dans le livre de vie, nous dit l'Apocalypse, qui sont jetés dans l'étang de feu et de soufre, qui est la seconde mort. Par conséquent, ici, les affirmations d'Écriture s'inscrivent en faux contre deux erreurs dans ce domaine. La première, celle que nous avons vue, l'anéantissement, l'annihilation des âmes, des pécheurs. Et deuxièmement, une doctrine dont Origène, père de l'Église, n'est-ce pas, a été le premier, en quelque sorte, promoteur, qui est la doctrine du rétablissement universel. Selon Origène, en effet, Dieu, au bout d'un temps, long, très long, après que tous les pécheurs aient souffert dans cet enfer, Dieu leur ferait grâce et Dieu les rétablirait parce que son amour ne pouvait pas supporter que des hommes, soient des créatures, soient voués aux tourments éternels. Et Origène allait même jusqu'à ce qu'on se voie que Satan lui-même, au bout d'un temps, serait rétabli. C'est très séduisant, cette doctrine-là. C'est très séduisant parce qu'effectivement, la conception de l'homme a du mal à envisager les tourments éternels. Et c'est pourquoi nombreux sont ceux qui ont professé cette doctrine et la professent encore, jusque parfois dans les milieux évangéliques, n'est-ce pas ? Mais nous n'avons là aucune base biblique. La seule base de cette doctrine, c'est une vision sentimentale des choses. Or, nous avons vu que la pensée de l'homme est obscurcie par le péché. Et nous n'avons pas une vision de ce qu'est la gravité du péché. Or, même si nous sommes choqués, nous ne pouvons pas dire autre chose que ce que dit la Bible. Pour des raisons mystérieuses qui nous échappent, Dieu, dans sa justice, condamne des hommes, pécheurs endurcis, impénitents, à la ruine éternelle, à la perdition éternelle. Ça peut nous sembler choquant que pour quelques dizaines d'années vécues sur cette terre dans le péché, il y ait une éternité de tourment. Nous n'avons pas à discuter avec Dieu. Qu'es-tu, toi, vase d'argile, pour discuter avec Dieu? Nous ne pouvons que dire ce que dit la Bible. Quant aux raisons de Dieu, nous avons l'occasion d'y revenir. Pour le moment, nous affirmons ce que la Bible affirme. Point. Troisième erreur par rapport à cette doctrine, c'est ce qu'on appelle l'universalisme. L'universalisme, c'est tout simplement la négation des châtiments éternels. Car, finalement, c'est la même, si vous voulez, c'est les mêmes prémices que celle du rétablissement universel, savoir Dieu est trop bon, mais c'est encore un pas supplémentaire. La doctrine de l'universalisme consiste à dire « Christ est mort pour tous les hommes, et tous les hommes, par conséquent, sont sauvés. » Qu'ils le sachent ou qu'ils ne le sachent pas, qu'ils le veuillent ou qu'ils ne le veuillent pas, ils sont sauvés. Donc tous les hommes sont sauvés. Et alors l'enfer? Eh bien l'enfer, les peines éternelles, la géhenne, tout ce que la Bible affirme à ce sujet-là, c'est des images. C'est des images pour montrer à l'homme ce qu'il aurait pu être. En fait, les partisans de l'universalisme ont d'énormes difficultés avec les textes qui nous parlent des perditions éternelles, la perdition éternelle, parce qu'ils sont tellement clairs, justement, et qu'ils contredisent à fond leur système, leur doctrine. Et quand on pousse dans le retranchement les partisans de l'universalisme, finalement, ils reconnaissent que cette idée ne repose pas véritablement sur les textes bibliques, mais sur la conception qu'ils ont de Dieu, d'un Dieu d'amour. D'un Dieu qui est uniquement amour, et par conséquent, auquel ils interdisent de condamner des hommes. Alors voyez-vous, cette doctrine de l'universalisme a des conséquences graves. Car si Jésus est mort pour tous les hommes, pour qu'ils soient sauvés sans qu'ils le sachent, à quoi bon évangéliser? Ah, diront ces gens, ah mais si, il faut évangéliser. Car il faut dire à cette bonne nouvelle aux hommes qu'ils sont sauvés, pour qu'ils puissent s'en réjouir. Voilà, c'est ça l'évangélisation. Bon. Or, cette doctrine de l'universalisme qui, bibliquement, est intenable, vous vous rendez bien compte de ça tout de suite, n'est-ce pas? C'est une doctrine qui a été professée par un théologien réformé très connu, très important, Karl Barth, théologien suisse. Et de ce fait, c'est maintenant, pratiquement, la doctrine de la majorité des pasteurs réformés et luthériens. La majorité des pasteurs réformés et luthériens professent l'universalisme. Un homme comme Jacques Ellul, par exemple, que j'aime bien, qui a beaucoup de bons, et sur ce point, Barthien. Et on sourit quand on le voit essayer de défendre bec et ongles la doctrine de l'universalisme, essayant de tordre les textes. N'est-ce pas? Seulement, ça a des conséquences très graves aussi. Ça explique pourquoi, entre évangéliques et réformés, il n'y a pas d'accord possible. Car les réformés nous disent nous pouvons évangéliser, nous n'avons pas à évangéliser les catholiques, par exemple, puisqu'ils connaissent l'Évangile. Et comme, de toute façon, tous les hommes sont sauvés, s'ils ne savent pas que le salut, c'est par grâce, peu importe, comme la grâce leur est quand même donnée. Donc, nous pouvons passer des accords avec les catholiques, comme quoi nous nous interdisons tout prosélytisme. Et nous nous disons, si un homme n'a pas fait une rencontre avec Jésus-Christ, catholique ou pas, réformé, évangélique, pentecôtiste, il n'est pas sauvé. Par conséquent, il faut lui annoncer le salut. Et ce que nous appelons, nous, évangélisation, devient pour eux du prosélytisme, de mauvais aloi. Et qui plus est, prêcher la perdition éternelle, c'est un crime abominable. Parce que c'est faire peur aux gens. C'est employer les motifs de la peur pour les amener à se tourner vers Jésus. Alors qu'on devrait au contraire parler d'amour. Vous voyez ici, un des débats actuels dans la Fédération protestante tourne autour de cette question d'universalisme. Alors ça va très loin. Je me souviens d'un débat, quand j'étais jeune converti, j'avais 19 ans, ayant eu l'occasion de rendre témoignage à quelques-uns de mes camarades dans le groupe de jeunes de l'Église réformée, l'Église de Poitiers, dont Jacques Maury était à l'époque le pasteur. Ce dernier, un jour, m'avait convoqué dans son bureau pour le reprendre, pour avoir osé ainsi troubler ces jeunes. Et alors, je lui avais dit, mais alors, enfin, je ne comprends pas. Donc, pour vous, Hitler est sauvé aussi. Ah, il m'a dit oui. Bon. C'est tout. N'insistons pas. Hein. Bon, alors voilà. Il n'y a pas d'accord possible sur ce plan-là. Maintenant, à partir du moment où l'homme est perdu, Dieu ne veut pas la mort du pécheur. Mais ils veulent le sauver. C'est parce que Dieu connaît cette situation terrible de l'homme perdu qu'il envoie Jésus. C'est pourquoi il consent un aussi grand sacrifice afin que l'homme pécheur puisse être justifié. Non pas rendu juste, comme l'avait bien vu Luther, mais pour que Dieu puisse le considérer comme juste alors qu'il n'est pas juste. En effet, nous dit l'apôtre Paul, si un seul point de la Torah est violé par l'homme, c'est toute la Torah qu'il est. Et c'est pourquoi il faut qu'il y ait l'expiation, comme nous l'avons vu dans nos études dernières, qui est sanctionnée par la résurrection, laquelle résurrection est la preuve par la résurrection, laquelle résurrection est la preuve

c'est de déclarer l'homme juste alors qu'il ne l'est pas. Mais la volonté de Dieu n'est pas qu'il reste dans cet état. Il est déclaré juste. Ça veut dire la justification, c'est un acte juridique, comme dans un procès, dans un tribunal, un prévenu, déclaré innocent. C'est tout. Mais Dieu le déclare innocent, Dieu le déclare juste pour qu'il le devienne vraiment. Étant justifiés par la foi, nous sommes appelés à devenir les justes que nous ne sommes pas, mais que Dieu nous considère déjà comme tels. Or, ça, c'est une autre œuvre de grâce qui fait partie aussi de l'œuvre du salut et que la Bible appelle la sanctification. La sanctification, littéralement en hébreu, signifie la mise à part, la séparation et la consécration à Dieu. Ceux qui étaient sanctifiés, par exemple, Samuel, avait été sanctifié par sa mère. Ça veut dire qu'il était toujours dans le temple. Celui qui est sanctifié ne s'éloigne pas du temple spirituel. Et si être sauvé, c'est être en règle avec Dieu, adopté dans la famille de Dieu, sanctifié, c'est d'abord être consacré à Dieu. Remarquez que bien souvent, justification et sanctification sont deux expériences simultanées. Mais évidemment, quand on fait de la théologie systématique, on est obligé de découper des choses qui sont souvent... Évidemment, un jeune converti, il ne va pas faire toute cette analyse de son expérience. Il fait une expérience, il sait qu'il est justifié devant Dieu, il se consacre au Seigneur, tout ça c'est un tout pour lui. Mais le systématicien est obligé de découper, n'est-ce pas? Pour la commodité de l'étude, c'est tout. Donc, si vous voulez, le salut, il est à la fois intérieur et extérieur. Il est à la fois objectif et subjectif. Maintenant, justement, contrairement aux universalistes, comme nous l'avons vu il y a un instant, s'il est vrai que le salut est essentiellement l'œuvre de Dieu, l'homme a une part, si petite soit-elle. Cette part, c'est deux choses. La repentance et la foi. Salut vient d'un mot hébreu que nous connaissons bien, n'est-ce pas ? Le mot shalom, la paix. C'est beaucoup plus que la paix. C'est la perfection, la plénitude. Les Grecs ont traduit cette expression par le mot soteria, salut. Ça veut dire la plénitude de l'homme, l'achèvement de l'homme. Ça veut dire que tout ce qui menace l'intégrité de l'homme est brisé. Alors bien sûr, ceux qui regardent un homme sauvé de l'extérieur n'ont pas toujours l'impression qu'il y a grand-chose de changé. Parfois même, celui qui a été sauvé se demande ce qui est véritablement changé. Et souvent, un des grands problèmes des jeunes convertis, c'est qu'ils ne se sentent pas assez sauvés. Et vous savez, c'est la grande objection des Juifs sur la messianité de Jésus. Si Jésus était le Messie, alors il aurait transformé le monde. Alors il aurait établi la paix universelle, il aurait établi le shalom. Or, que voyons-nous aujourd'hui ? La guerre, la souffrance, la mort qui continue. Tout continue comme avant. Comment Jésus peut-il être le Messie ? Or, il y a une nuance que nous avons faite, si ma mémoire est bonne la dernière fois, mais que j'ai rarement vue faite par les théologiens chrétiens, mais que les Hébreux font.

0: La nuance entre Yeshua et Geoula. Yeshua, c'est justement le salut, ce que nous appelons le salut. Ça veut dire la justification. Ça veut dire quelque chose qui est déjà de juré, comme on dit. Ça veut dire de droit, mais pas de facto, c'est-à-dire de fait, dans les faits. C'est la tension qui existe toujours dans le Nouveau Testament entre le déjà et pas encore. Nous avons déjà reçu le salut et en même temps nous l'attendons encore. Nous sommes sauvés, mais en espérance seulement. Ça veut dire que nous attendons quelque chose. Oui, nous attendons. La même chose que les Juifs. Nous attendons quoi ? Le salut, non. Il est venu. Nous attendons la Géoula, la rédemption. L'avènement du shalom. Et comme disait, je ne me souviens plus qui, ça, nous pouvons au moins l'attendre ensemble. Juifs et chrétiens, nous pouvons l'attendre ensemble. N'est-ce pas ? Et c'est pourquoi il faut replacer le salut, toujours, dans cette tension, dans cette perspective eschatologique. Très souvent, les prédicateurs se comportent comme si on était déjà arrivé, tout était déjà là. Non. C'est comme si vous voulez un acte juridique. Voilà. Monsieur Untel a acheté telle maison. Elle lui appartient. Mais il n'en jouira que lorsque les occupants actuels auront déménagé. Ça peut durer un certain temps, on ne sait pas combien de temps ça a duré. Jusqu'à ce que les occupants actuels aient trouvé un autre logement. Et voilà, vous avez acheté cette maison, vous avez l'acte notarié, comme quoi elle vous appartient. Et pourtant, c'est comme si vous ne l'aviez pas, si j'ose dire. Parce qu'il y a toujours des occupants dedans. Et vous devez attendre, au terme du contrat, que les occupants s'en aillent, trouvent un autre logement. Bon. C'est exactement ce qui s'est passé. Juridiquement, nous sommes sauvés. Juridiquement, nous avons la vie éternelle. Juridiquement, nous ne sommes plus sous la domination du prince de ce monde. Seulement, pour encore un peu de temps, le prince de ce monde, il continue à être le prince de ce monde. Et nous sommes obligés d'en tenir compte. N'est-ce pas ? Mais un jour viendra où le prince de ce monde sera définitivement détrôné de ses pouvoirs et où Jésus régnera. Ce sera la Géoula. Et ça, c'est une chose qu'il ne faut jamais oublier quand nous parlons du salut. Paul dit, nous avons reçu les arts de l'esprit. Eh oui, on vous paye des arts, quelquefois. Vous avez acheté quelque chose, bon, vous ne l'avez pas encore, vous achetez une voiture, hein. Bon, on dit, vous serez livré dans 3 mois, parce que le modèle n'est pas disponible pour le moment. Bon, vous payez des arts. La voiture, elle vous appartient déjà. Mais vous avez payé simplement une partie. Bon. Le salut nous appartient déjà. Nous avons reçu des arts. Nous avons la présence du Saint-Esprit, l'action du Saint-Esprit, qui nous prouve que c'est ainsi. Nous n'avons pas encore la totalité du salut. Et c'est pourquoi nous sommes invités à nous détourner du péché. Et vivre déjà, justement, comme de ceux qui ont reçu ce salut-là. Et pour entrer en possession de ce salut, de ce César de l'Esprit, il faut 2 choses. Premièrement, la repentance. La repentance, la tshuva, le retour à Dieu, littéralement, On traduit ça aussi par la conversion. Ça veut dire la même chose, n'est-ce pas? Eh bien, c'est le fait de se détourner du péché pour se tourner vers Dieu. Plusieurs textes nous montrent que la repentance est un don de Dieu. Acte 11, verset 18. Les apôtres, voyant le Saint-Esprit descendre sur Corneille et ceux qui sont dans sa maison, constatent que Dieu a aussi donné la repentance aux païens pour qu'ils aient la vie. L'homme par lui-même ne peut pas se repentir. Il faut que le Saint-Esprit de Dieu l'attire. Le livre des Actes, chapitre 5, nous dit aussi, verset 30, verset 31, que Dieu donnera en son temps à Israël la repentance, qu'il se tourne vers lui. La repentance est liée en même temps à la venue du royaume. Repentez-vous, car le royaume des cieux est proche. Mais la repentance, c'est aussi l'œuvre de l'homme. L'homme a la liberté de se repentir ou de ne pas se repentir. Le Saint-Esprit l'attire à la repentance et l'homme répond positivement ou il répond négativement. Et c'est pourquoi la repentance n'est pas une œuvre méritoire. C'est souvent là que justement les théologiens réformés nous attaquent. Et c'est souvent là justement qu'il y a aussi l'argument massu pour l'universalisme. Si vous dites, vous évangéliques, que le salut dépend de la foi de l'homme et de la repentance de l'homme, vous faites de la foi et de la repentance une œuvre méritoire. Et on revient au salut par les œuvres. Seulement, si nous posons le fait biblique que la repentance est un don de Dieu et que l'homme reçoit ou ne reçoit pas ce don, il n'y a plus d'œuvre méritoire. L'homme par lui-même ne peut pas se repentir. Finet a très bien vu ça dans ses discours sur divers religieux, quand il montre ce qu'il appelle la différence entre le pécheur endurci et le pécheur réveillé. Le pécheur réveillé, c'est celui qui a été convaincu de péché. C'est celui qui est attiré, dans lequel l'Esprit du Seigneur travaille pour l'attirer à la repentance. Alors, le troisième stade, c'est le pécheur pardonné, le pécheur qui s'ouvre à la grâce de Dieu. Ça, c'est autre chose. Là, sa liberté est totale. Et là, nous pouvons justement, nous plaçons les Barthiens en contradiction avec eux-mêmes. C'est tout le problème d'ailleurs de Calvin aussi. Si la grâce est irrésistible, où est la liberté de l'homme? Dieu sauverait-il un homme malgré lui? Non. L'homme est un être libre, sinon il n'est pas l'image de Dieu. Même si sa liberté est relative, même si elle est limitée. Par conséquent, il faut bien qu'à un moment ou à un autre, sa liberté de choix intervienne. Jésus ordonne à ses disciples, après sa résurrection, de prêcher, il dit, et que ça, la repentance et le pardon des péchés, en Luc, c'est pas, 24, seraient prêchés à toutes les nations, à commencer par Jérusalem. Repentance et pardon des péchés. Et la Bible nous dit ailleurs que Dieu veut que tous les hommes parviennent à la repentance et soient sauvés. Comment Dieu donne-t-il à l'homme ce don? Bien en provoquant par son esprit une tristesse à cause de son péché. La tristesse, selon Dieu, produit la repentance, nous est-il dit. La conviction de péché, c'est donc cette tristesse, cette humiliation, ce dégoût de soi-même qui nous saisit quand l'Esprit de Dieu travaille dans le cœur de l'homme pécheur. Or, l'Esprit de Dieu pousse l'homme à confesser ses péchés et à les abandonner. Il le pousse à se détourner de ses idoles pour se tourner vers le Dieu vivant. Et la concrétisation de cet acte de repentance, eh bien, c'est le baptême. Le baptême est l'image qu'on s'est repenti de ses péchés, que l'on a confessé ses péchés et qu'on s'est détourné de ses péchés. Or, La réponse de l'homme à la conviction de péché, la repentance, est la condition pour que l'homme reçoive la grâce de Dieu. Nous lisons en Actes 5, versets 30 et 31, que la repentance d'Israël aura comme conséquence la venue des temps de rafraîchissement, c'est-à-dire l'envoi du Messie, de la Géoula Shléma, de la rédemption parfaite. Deuxièmement, la repentance est le résultat de la prédication de la parole de Dieu. C'est à lui la prédication de la parole de Dieu, la prédication de la croix, que l'Esprit de Dieu convainc les cœurs de péché, de justice et de jugement. Troisièmement, c'est la bonté de Dieu qui conduit les hommes à la repentance. C'est par pure bonté que Dieu agit ainsi. Dans l'acte de la repentance, il y a trois aspects. Un aspect intellectuel, un aspect émotionnel et un aspect pratique. L'aspect intellectuel, c'est la perception par le Saint-Esprit de la situation de l'homme pécheur. J'ai péché, comme dit David dans le psaume 51, j'ai péché contre toi et contre toi seul et j'ai fait ce qui est mal à tes yeux. Soudain, intellectuellement, l'homme comprend cela. C'est d'abord là. Et deuxièmement, il y a un aspect émotionnel. Celui qui prend conscience de cette situation-là est profondément bouleversé dans son psychisme. Et c'est tout ce que décrit Finet dans ses discours sur les réveils, ceux qui pleurent sur leurs péchés, ceux qui connaissent des angoisses à cause de leurs péchés, etc. Soudain, cette réalisation intellectuelle qu'ils sont là devant la perdition, perdition éternelle, en même temps que le Seigneur est mort pour leurs péchés, c'est quelque chose qui bouleverse l'être tout entier. Ça n'est pas seulement intellectuel. Si ça reste au niveau de l'intellect, il n'y a pas de véritable repentance. On peut avoir une théorie, disons, oui, tous les hommes sont pécheurs, je suis pécheur, Jésus-Christ est mort pour tous les hommes, donc Jésus-Christ est mort pour moi, celui qui croit sera sauvé, je crois donc je suis sauvé. On peut écrire ça comme une équation, on n'est pas sauvé. Il faut l'avoir réalisé également, je dirais, émotionnellement. Et c'est la raison pour laquelle de très souvent les jeunes enfants de chrétiens qui ont entendu ce message depuis toujours le connaissent intellectuellement. Mais la conversion des jeunes enfants de chrétiens, n'intervient qu'à partir du moment où intellectuellement ils le comprennent émotionnellement. Et ils en sont profondément bouleversés. Et troisièmement, cela conduit à un troisième aspect, un aspect pratique. Eh bien, c'est celui de la mise en règle de la vie. La confession des péchés, l'abandon des péchés et la consécration à Dieu. N'est-ce pas ? Or, la repentance honore Dieu. Paul nous dit qu'elle est conforme à l'enseignement de la Torah. Et cela, c'est l'action du Saint-Esprit qui applique au cœur de l'homme la parole qui touche sa conscience, qui touche son cœur et qui fortifie sa volonté pour qu'il se détourne du péché. Car la volonté de l'homme, c'est vrai, Calvin a raison, la volonté de l'homme aussi est touchée par le péché. L'homme ne peut pas vouloir se détourner du péché. Il faut que le Saint-Esprit vienne. Seulement dans la pratique, comme l'a fort bien montré Finet dans le discours sur les réveils religieux, il est extrêmement dangereux de dire à l'homme « Attends que le Saint-Esprit vienne t'aider à te repentir. » Car le pécheur est formidable. Comme le Saint-Esprit n'est pas prêt de m'aider à me repentir, j'ai le temps devant moi. Non. Le prédicateur, l'évangéliste véritable, pas l'évangéliste à la Hollywood, n'est-ce pas ? le prédicateur véritable va dire à l'homme, aujourd'hui, voilà, tu es là, tu as la possibilité. Ça, il le sait, le prédicateur, lui, que c'est le Saint-Esprit. Il sait bien que ce n'est pas sa parole. Il sait bien que ce n'est pas son talent dialectique ou oratoire qui va conduire l'homme, le pécheur qui est devant lui, à se tourner vers Jésus-Christ. Et il compte sur le Saint-Esprit. Mais il sait qu'il y a aussi la part de l'homme. Il insiste sur cette part de l'homme. Il dit, toi aujourd'hui, là, voilà, tu es là. Aujourd'hui, tu te tournes vers le Seigneur. Et il insiste. Il prend le parti de Dieu contre le pécheur. Jusqu'à ce que le pécheur se convertisse et se tourne vers le Seigneur. Deuxième point. Après la repentance, il faut la foi. Qu'est-ce que la foi ? Oh là là, que d'erreurs sur ce qu'est la foi, n'est-ce pas ? C'est un mot tellement dévalué qu'on aura presque envie parfois de l'abandonner, ce mot, et de lui substituer un autre mot, la confiance. La foi, c'est la confiance, la certitude, le sentiment de l'esprit et le consentement de la volonté. Voilà ce que c'est que la foi. C'est l'acceptation des vérités qui viennent d'être révélées comme principe directeur de la vie. Et là, nous voyons combien ce qu'on appelle la foi, c'est-à-dire, comment dirais-je, une croyance intellectuelle, est insuffisante pour la foi, pour le salut. Jacques 2, verset 19. Tu crois que Dieu existe, tu fais bien. Les démons aussi, et ils tremblent. Ils ne sont pas sauvés pour autant parce qu'ils croient que Dieu existe. Or, quand vous dites aujourd'hui à quelqu'un, j'ai la foi, il comprend, je crois que Dieu existe. C'est pas ça. Bon, c'est ça aussi. C'est un tout petit aspect du problème. J'ai la foi, quand les gens disent aujourd'hui j'ai la foi, ou un tel a la foi, ça veut dire je crois que Dieu existe. Ça n'a rien à voir. La foi, c'est un engagement de toute la vie, c'est un bouleversement de toute la vie. Quand nous avons reconnu comme vraies les vérités qui nous ont été révélées par la parole de Dieu, il y a une renonciation volontaire, une obligation volontaire, une soumission volontaire aux conséquences de ces vérités. C'est pourquoi la foi touche notre personnalité, notre intelligence, nos émotions, notre volonté, notre être tout entier. La définition de la foi nous est donnée dans l'Épître aux Hébreux, chapitre 11, verset 1er. La foi, c'est une certitude des choses qu'on espère, une démonstration de celles qu'on ne voit pas. C'est une certitude. C'est pas une supposition. Vous savez, il y a des philosophes et des théologiens qui ont joué des tours pendables à ce niveau-là. Un de ceux-là, c'est Pascal. Malgré tout ce que Pascal pouvait avoir de bon par d'autres aspects, sur le plan de la foi, il est à côté. Pour Pascal, la foi, c'était un pari. Et reprenant les mots des pères de l'Église, qui n'étaient vraiment pas très malins, je crois parce que c'est absurde. Mais non, excusez-moi. Ça, c'est absurde de dire ça. Pascal dit, il n'y a aucune preuve, aucune certitude. Mais je parie. Et il montre tous les avantages qu'on a à parier. Parce que, dit-il, qu'est-ce que je risque ? Qu'est-ce que je perds ? Ma vie. Un certain nombre d'intérêts ici-bas. Bon. Maintenant, quand j'arrive dans l'au-delà, ou bien j'ai perdu, ou bien j'ai gagné. Si j'ai gagné et qu'effectivement il y a un salut dans l'au-delà, j'ai tout gagné. Et finalement, si j'arrive dans l'au-delà et que je me suis trompé, qu'il n'y a rien, ben, je n'ai pas perdu grand-chose. J'ai pas perdu grand-chose, j'ai perdu quelques vagues satisfactions dans ma vie terrestre. Donc ça vaut le coup de parier. Absurde. Absurde comme raisonnement. Anti-biblique. N'est-ce pas ? Autre idée que les gens ont de la foi, qui découle de cette idée du pari pascal, il y a des présomptions. Plus ou moins fortes. Qui font pencher la balance en faveur d'eux. Oui. Difficile de concevoir qu'il n'y ait pas quelque chose. Mais on ne peut pas être sûr. On ne peut pas être sûr à 100%. Alors on fait un acte de foi, ça veut dire je crois d'une manière tout à fait irrationnelle. La foi, c'est quelque chose de totalement irrationnel pour les gens. C'est pas biblique. La foi, c'est une démonstration des choses qu'on ne voit pas. Ça veut dire justement des choses pour lesquelles il n'y a pas de raison humaine. Eh bien, la foi nous donne une raison. Et fait précisément de notre démarche, c'est une certitude. Nous avons soudain reçu une conviction, non pas par des moyens humains, mais justement par une vision surnaturelle. Et celui qui croit, il sait. D'ailleurs, le mot « foi » en hébreu signifie ça. La foi, c'est l'amen. Ce qui est solide, ce qui est ferme, ce qui est sûr, ce qui est certain, ce qui est la vérité. J'ai reconnu la vérité. Bon, vous savez, les philosophes discutent, vous connaissez Descartes, discours de la méthode, le doute systématique. Descartes doute tellement qu'il arrive à un moment à douter de sa propre existence. Est-ce que j'existe ou est-ce que c'est une illusion ? Bon. Finalement, il arrive à une certitude quand il a cette fameuse formule que vous connaissez tous, cogito ergo sum, je pense donc je suis. Et à partir de là, il reconstruit tout. Seulement, on se rend bien compte dans la pratique que chez Descartes, ça n'a pas trop à ce niveau-là. Quoi. Et je ne pense pas qu'il y ait beaucoup d'entre nous qui mettraient en doute notre existence, qui mettraient en doute le fait que nous existons, que le monde qui est autour de nous existe. Maintenant, c'est vrai, si on veut essayer d'expliquer philosophiquement et rationnellement, on va se heurter à toutes les objections que Pascal évoque dans le discours sur la méthode, que Descartes expose dans le discours sur la méthode. Pourtant, on sent bien que c'est un décalage. Il y a des choses qui nous sont données intuitivement et non pas rationnellement. Dans le domaine spirituel, c'est la même chose. On ne va peut-être pas pouvoir expliquer scientifiquement, rationnellement, philosophiquement, les réalités célestes. Mais comme Jésus dit à Nicodème, tu ne doutes pas de l'existence du vent. Je parlais qu'au siècle dernier, vous savez, il y avait des grosses discussions au niveau scientifique. Il y a des gens qui disaient que l'air n'existait pas. Tenez-vous bien le bel argument pour dire que l'air n'existait pas. Si l'air existe, pourquoi il n'arrête pas ? Oui, il y a des gens qui disaient ça. Bon, ça paraît grotesque et absurde. Nous avons des gens qui étaient très sérieux, qui disaient ça. On discutait, est-ce que l'air existe ou pas. Or, ces mêmes personnes croyaient à l'existence des courants d'air. Jésus dit, le vent souffle où il veut, tu ne sais pas d'où il vient, où il va. Non, tu n'as jamais vu le vent, c'est vrai. Mais tu en entends le bruit. Tu en vois les effets. Tu ne peux pas expliquer le vent. Bon, à cette époque-là, on ne pouvait pas, hein. Aujourd'hui, un petit peu plus. Mais tu ne peux pas expliquer le vent. Pourtant, tu crois à l'existence du vent. C'est un donné. C'est un donné immédiat. De la même manière, la nouvelle naissance nous permet de voir le royaume de Dieu. C'est un donné. On ne peut pas l'expliquer. Et c'est pourquoi ceux qui n'ont pas ce privilège de voir le royaume de Dieu, ils y sont fous. C'est un pari, c'est irrationnel. Non. Il n'y a rien de plus rationnel. Il n'y a rien de plus évident que ça. Pour celui qui est véritablement né d'en haut, comme dit Jésus. Or, la foi qui sauve, c'est celle du cœur. Celle qui touche notre pensée, nos sentiments, notre volonté. C'est celle qui se confie en Jésus et qui invoque son nom. C'est celle qui le confesse dans toutes les circonstances. C'est celle qui le conduit dans l'immédiate obéissance quand Dieu parle, sans tout comprendre. C'est vrai, les choses que nous ne comprenons pas. Vous comprenez, vous, comment marche un poste de télévision ? Pas moi, hein. J'ai jamais compris ça. L'histoire du tube cathodique, j'ai des vagues réminiscences, ça. J'ai eu ça au bac, je me souviens. J'ai vu 5. Les rayons cathodiques. Pourtant, bah oui, il y a une image là qui a été émise en Australie, qui a été retransmise par satellite artificiel, puis qui arrive là. On ne peut pas expliquer. Mais c'est un fait. Et je sais très bien que j'avais une télévision, je sais tourner le bouton. Par contre, expliquer comment ça marche, c'est autre chose. Dans le domaine de la foi, c'est la même chose. Je ne vais peut-être pas être capable d'expliquer une foule de choses. Comme Diane dit des très beaux cantiques, n'est-ce pas ? Je ne sais pas, dans sa grâce, pourquoi ceci, pourquoi cela, pourquoi Jésus m'a tant aimé, pourquoi son sang efface mes péchés, mais je sais qu'on sait qu'en lui j'ai la vie. Comme l'aveugle né. Comment il a fait pour te guérir, ça je ne sais pas. Mais c'est une chose, j'étais aveugle, j'étais dans la joie, c'est tout. La foi, c'est ça. N'est-ce pas ? La foi, c'est cette réalité qui persévère malgré les obstacles. Parce que nous avons une telle certitude, nous sommes prêts à sacrifier les avantages présents pour ce que la foi promet pour l'avenir. Maintenant, la foi nous procure des avantages immédiats. Transformation du cœur, délivrance, guérison, etc. Qui sont autant de signes, comme disons, les arts, des choses que nous ne voyons pas encore, mais qui sont promises. Nous avons déjà l'accomplissement des promesses divines. Et nous savons cette règle de la foi fondamentale, si tu crois, tu verras. Or, l'homme charnel dit, si tu vois, tu crois. Et comme nous sommes au siècle de la vision, on l'a montré Jacques Ellul, n'est-ce pas ? On ne croit plus en Dieu parce qu'on ne voit pas. Ce qui est tout à fait stupide. Mais pour beaucoup de gens, ça ne va pas plus loin que ça. Or, pourtant, bien des gens n'ont jamais vu New York. New York, pour eux, c'est une évidence, ça existe. Pourquoi ? Parce que d'autres l'ont vu. Eh bien, aussi, il y a des nuées de témoins. Il y a des choses que nous n'avons jamais expérimentées ou vues nous-mêmes. Mais des témoins dignes de foi nous en ont rendu témoignage. Alors je sais que si je veux, j'ai jamais vu New York de ma vie, mais je sais que je peux aller à New York. Je ne serai pas du tout comme Christophe Colomb la première fois. Je n'aurai pas peur de tomber dans l'autre côté de la Terre ou bien me retrouver en Inde plutôt qu'aux États-Unis, non. Parce qu'il y a des témoins dignes de foi qui m'ont dit que New York existait. Alors moi, je peux aussi marcher sur la trace de ces témoins-là. L'Épître aux Hébreux nous dit, nous sommes environnés d'une grande nuée de témoins. Nous donc aussi, ben oui, nous aussi, ayons le regard fixé sur Jésus. Possible. Il suffit d'avoir l'attitude juste. La foi, c'est une attitude. Quand quelqu'un digne de foi, un témoin digne de foi, vient nous dire, ben, il y a ça. C'est peut-être une chose qui, pour moi, est inconnue. Je vais la découvrir. Or, il nous est dit aussi, dans l'Épître aux Hébreux, que Jésus crée la foi et il la conduit à la perfection. Et c'est pourquoi nous devons prier pour que Dieu fasse grandir notre foi, qu'il l'amène à la perfection. Maintenant, quel est le grand obstacle à la foi ? Jésus le dit, Comment pouvez-vous croire, vous qui tirez votre gloire les uns des autres et qui ne l'attendez pas de Dieu seul? L'orgueil de l'homme est le grand obstacle à la foi. Car la foi le conduit dans le brisement. La foi le conduit dans l'humilité. La foi le conduit dans la repentance. Et l'homme ne veut pas ces choses. Alors il nie l'évidence. C'est le propre de l'homme que de nier une évidence qu'il ne veut pas voir. Ça, dans l'histoire, il y a de multiples exemples. Avant la guerre, on ne voulait pas croire qu'Hitler allait mener le monde à l'abîme. Personne ne voulait croire. C'était désagréable. Chamberlain disait « c'est la paix pour 1000 ans », on a vu. Un an après, c'était la guerre. Bon. Il n'y a pas de plus grand aveugle que celui qui ne veut pas voir, dit-on. C'est vrai. Sur le plan des choses de Dieu, c'est exactement la même chose. N'est-ce pas ? Et c'est pourquoi Dieu met comme préalable absolu la foi de l'homme. Si tu crois, tu verras. Pas l'inverse. Dieu ne se révèle pas à ceux qui ne veulent pas croire. C'est la liberté de l'homme de croire. Comme dit aussi un cantique, je puis croire, je veux croire. Je peux, donc je veux. Croire dépend de toi. Croire, c'est voir les choses, comme dit Jésus, de même que quand Moïse avait élevé le serpent dans le désert, ceux qui regardaient étaient sauvés. Il suffisait de vouloir lever les yeux, de vouloir regarder. Mais toi aussi, regarde. Regarde et crois. Écoute les paroles des témoins. Et puis, vas-y, toi aussi, comme dit l'Épître aux Hébreux, n'est-ce pas ? Donc, il y a une culpabilité de l'homme de ne pas croire. Et ça, c'est contraire aussi à la pensée de l'homme. Très souvent, les gens nous disent « Ah, comme je vous envie de croire, mais moi, je n'ai pas la foi. » C'est-à-dire, ça vous tombe dessus comme ça, vous savez, comme la foudre. Mais non, tu peux croire. Ça dépend de toi. C'est ta liberté. Et c'est pourquoi un des plus grands péchés aux yeux de Dieu, c'est l'incrédulité. En fait, c'est le seul péché qui condamne l'homme définitivement à l'enfer. Celui qui ne veut pas croire. Tous les autres péchés peuvent être pardonnés. L'incrédulité de l'homme qui s'obstine dans son incrédulité ne sera jamais pardonnée. Voilà, si vous voulez, ce qu'on peut dire ce soir sur ces conditions du salut. Et nous verrons la prochaine fois ce qui concerne la foi et les œuvres. Est-ce que vous avez des questions à poser là-dessus ? Oui, c'est un texte difficile, celui-là. Je pense que c'est en relation personnellement avec le fait que ceux qui étaient morts avant la venue de Jésus, donc, et qui avaient en quelque sorte cru en espérance, comme on l'a dit, ont reçu la bonne nouvelle que leur espérance était accomplie. Et il s'est passé quelque chose dans le monde des morts, nous verrons ça quand nous ferons de l'eschatologie. Donc voyons que quand Jésus est mort, quelques-uns sont ressuscités, des morts sont ressuscités, ils sont apparus dans les rues de Jérusalem. Et donc, dans Éphésiens, nous voyons que quand Jésus est ressuscité, il a emmené avec lui des captifs dans les lieux célestes. Les gens qui étaient dans le Sheol, ces jours des morts, et qui ont été en quelque sorte emmenés dans les lieux célestes, de sorte que maintenant, le chrétien qui a cru en Jésus, qui meurt, ne descend plus dans le Sheol, il va directement dans les lieux célestes avec le Seigneur. C'est cette bonne nouvelle, ben, sortez du Sheol, il a emmené les captifs avec lui dans la gloire.
1: Bonjour à tous, je suis Raphaël Mambou, que Jésus vous bénisse, qui que vous soyez où que vous soyez. Le nom de cette émission est Venez à Jésus. Nous diffusons tous les lundis, mercredis, 10h30, 11h sur Shalom Africa. Je répète, nous diffusons tous les lundis, mercredis, 10h30, 11h sur Shalom Africa 103.1 FM. Comme je le dis souvent, c'est une grâce, c'est un privilège, c'est un honneur, c'est quelque chose que nous ne méritons pas. Ce n'est pas parce que nous sommes meilleurs, plus spirituels, plus excellents. Non, c'est simplement que Dieu vous a fait à vous grâce et m'a fait à moi grâce de pouvoir nous retrouver ces deux jours et partager quelques versets bibliques ensemble. Le but que nous poursuivons dans notre ministère, le ministère Jésus pour tous, c'est simplement de proclamer Jésus-Christ, de faire connaître Jésus-Christ aux hommes. Que vous soyez un blanc, un noir, un quinois, un brazzavillois, ou que vous soyez d'une religion dite chrétienne ou d'une religion non dite chrétienne, l'essentiel pour nous est que nous puissions partager Jésus-Christ avec vous. Ce que vous allez faire de ce message après, ça ne dépend que de vous. Mais nous voulons faire connaître ce Dieu merveilleux, grand et véritable qu'est Jésus-Christ. C'est quelqu'un qui vous aime. J'allais dire, s'il y a quelqu'un dans cet univers qui vous aime, ce n'est pas votre père, ce n'est pas votre mère, ce n'est pas votre frère, ce n'est pas votre sœur, ce n'est pas votre époux, votre épouse, c'est Jésus-Christ. Il vous aime tellement qu'il est venu il y a 2000 ans mourir à la croix pour vous. Et lorsqu'il est ressuscité, qu'il a envoyé ses disciples, il leur a dit, allez, faites de toutes les nations mes disciples. En fait, c'est comme s'il disait, allez et dites à toutes les créatures, à toute la création, l'amour que j'ai pour eux. Et c'est le but de cette émission, parler de son amour. Mon frère, ma sœur, je voudrais que vous ouvriez votre cœur, comme un petit enfant, et que vous écoutiez son message aujourd'hui. Nous ne sommes pas une église, nous sommes un ministère. Nous ne cherchons pas à former une église, nous cherchons à proclamer Jésus-Christ. Ça me fait penser que je suis déjà en train de prêcher. Nous sommes en train de partager, nous avons commencé la fois passée, de partager sur Dieu est amour. Mais avant de continuer, je voudrais que nous prions, afin de remercier quand même le Seigneur pour ce moment. Père éternel, merci pour mon frère, pour ma sœur, pour Shalom Africa, pour ses partenaires, pour tous ceux qui se sont mobilisés pour que cette émission ait lieu aujourd'hui. Merci, je te dis à toi merci. Dispose nos cœurs à entendre ta parole. Dispose nos cœurs à comprendre ta parole. Dispose nos cœurs à saisir ton amour. Que lorsque nous aurons fini cette émission, que nous continuerons à vaquer à nos occupations, que ta parole reste et qu'elle produise du fruit. C'est cela ma prière. Merci. Au nom de ton Fils Jésus-Christ, j'ai ainsi prié. Amen. Nous avons commencé « Dieu est amour ». Dans 1 Jean, dans la première épître de Jean, au chapitre 4, dans ce même chapitre, l'apôtre Jean nous dira deux fois que Dieu est amour. Une première fois au verset 8 et une deuxième fois au verset 16. Au verset 8, il nous est dit ceci. Celui qui n'aime pas n'a pas connu Dieu, car Dieu est amour. L'amour de Dieu a été manifesté envers nous en ce que Dieu a envoyé son Fils unique dans le monde, afin que nous vivions par lui, par le Fils unique. Verset 16. Et nous avons cru et nous avons connu l'amour que Dieu a pour nous, et nous y avons cru. Dieu est amour, et celui qui demeure dans l'amour demeure en Dieu, et Dieu demeure en lui. L'apôtre Jean dit que Dieu est lumière. L'apôtre Jean dit que Dieu est esprit. Mais deux fois de suite, dans l'épître, dans sa première épître, l'apôtre Jean dira que Dieu est amour. C'est comme s'il voulait mettre un accent sur cette caractéristique. Dieu est amour. Dieu n'est pas seulement lumière, Dieu n'est pas seulement miséricorde, Dieu n'est pas seulement esprit, mais il est amour. Nous avons vu dans l'émission précédente que son amour est inconditionnel. Ça, nous avons vu dans Jean 17, verset 24, que Dieu nous a choisis et nous a aimés avant la fondation du monde. C'est merveilleux. C'est extraordinaire de savoir qu'il y a quelqu'un qui m'aime, qui m'aimait avant même que je sois. Moi, je dis que c'est même très rassurant pour affronter ce monde de ténèbres, ce monde où on a des problèmes le matin, on a des problèmes à midi, on a des problèmes le soir. Vous avez une promotion, vous avez des gens qui sont jaloux, vous êtes marié, il y a des gens qui sont jaloux. Ceci me fait penser à un célibataire qui rencontre une autre célibataire, il commence à faire connaissance et ça crée de la jalousie. Un monde où tout est confus, un monde où on n'est même plus sûr de ses amis. C'est bon de savoir que quelqu'un vous aime avant même que vous existiez. C'est bon de savoir que quelqu'un vous aime avant même que vous existiez, parce que nous vivons dans un monde où on n'a pas de pitié pour les faibles, un monde où on n'a pas d'amour pour ceux qui font des erreurs. C'est bon de savoir que quelqu'un vous aime d'un amour inconditionnel. C'est extraordinaire. Oh Seigneur Jésus, je te bénis. Tu es vraiment quelqu'un d'extraordinaire. Comme disait un chanteur sud-américain, Marco White, c'est un Américain, mais d'origine hispanique, une chanson qui dit que Dieu est surnaturel. Quand on parle du surnaturel, on voit toujours les miracles. C'est pas seulement ça. Il est au-dessus du naturel. Alors que les hommes jugent, Dieu lui compatit. Aujourd'hui, je voudrais que nous parlions de l'amour-confiance. Lisez avec moi dans Jean 3, verset 35. Jean 3, verset 35. Il nous est dit ceci. Celui qui croit au Fils a la vie éternelle. Jean 3, verset 35. Le Père aime le Fils et il a remis toutes choses entre ses mains. Celui qui croit au Fils a la vie éternelle. Celui qui ne croit pas au Fils ne verra point la vie, mais la colère de Dieu demeure sur lui. Il a remis toutes choses entre ses mains. L'amour, confiance. Dans Matthieu 17, verset 5, il nous est dit ceci, Matthieu 17, verset 5. Comme il parlait encore, une nuée lumineuse les couvrit, et voici une voix fit entendre de la nuée ses paroles. Celui-ci est mon fils bien-aimé en qui j'ai mis toute mon affection, écoutez-le. Moi j'ai tendance à traduire ce verset comme celui-ci est mon fils bien-aimé en qui j'ai mis toute ma confiance. Dieu est amour. Son amour est un amour aussi de confiance. Dieu vous fait confiance. Le jour où Dieu vous a envoyé sur cette terre, sachez que Dieu vous a envoyé avec une mission et il vous fait confiance pour réussir dans votre mission. Dieu vous connaît. Dieu connaît le nombre de cheveux qu'il y a sur votre tête. Dieu connaît les problèmes que vous êtes en train de traverser. Dieu connaît les situations difficiles par lesquelles vous êtes en train de passer, mais Dieu vous fait confiance. Dieu vous a remis un potentiel à gérer, votre corps, votre argent, votre intelligence. Dieu vous a donné des talents, Dieu vous a donné des capacités et il vous fait confiance. Vous allez me dire, oui c'est vrai, tu as lu le verset qui parle de Jésus-Christ. Oui. Mais lorsqu'on devient une nouvelle créature en Jésus-Christ, ces versets aussi s'appliquent à vous. Celui-ci est mon fils bien-aimé, en qui j'ai mis ma confiance, en qui j'ai mis toute ma confiance. Dieu vous aime. Dans l'amour inconditionnel, Dieu vous fait confiance. Parce qu'il vous a vous. En cette époque-ci, pour faire des choses que personne d'autre ne fera en dehors de vous. Dans Actes 20, verset 24, Acte 20, verset 24, il nous est dit ceci de la part de l'apôtre Paul. 20, verset 24. Je ne fais pour moi aucun cas de ma vie, comme si elle m'était précieuse, pourvu que j'accomplisse ma course avec joie et le ministère que j'ai reçu du Seigneur Jésus, d'annoncer la bonne nouvelle de la grâce de Dieu. Dieu vous fait confiance et Dieu vous a remis un ministère. Pas forcément un ministère de prédicateur. Mais vous avez reçu un ministère. Le mot ministère dans la Bible peut être traduit par administration. Aujourd'hui, lorsqu'on parle de ministère, j'ai un ministère tout de suite. On parle d'église, on parle de prophète, on parle d'évangéliste, on parle d'apôtre, on parle de docteur, d'enseignant. Non, ce ne sont pas les seuls ministères. Ça, ce sont les cinq dons que Jésus-Christ fait à l'église pour la parole. Mais il existe d'autres ministères. Exemple, le mariage est un ministère. Lorsque Dieu vous a donné votre femme, lorsque Dieu vous a donné votre époux, il vous faisait confiance. Que faites-vous de sa confiance aujourd'hui? Certains battent leur femme, certains trompent leur mari, certains dénigrent leur conjoint ou leur conjointe, certains minimisent leur conjoint ou leur conjointe, d'autres n'ont même pas, j'allais dire la grâce, de se rendre compte de la grâce que Dieu leur a faite d'être mariés. Un ministère, c'est aussi, ça peut être aussi les enfants que Dieu vous a donnés. Que faites-vous de cette confiance que Dieu vous a donnée en vous donnant des enfants? Est-ce que vous remplissez votre ministère? Dieu vous fait confiance. Dieu est amour. Il vous fait confiance. Aujourd'hui est le jour du réveil. Aujourd'hui est le jour où Dieu vient sonner à votre porte. Les dons et les talents que je t'ai donnés, qu'est-ce que tu en fais? Mon frère, ma sœur, le ministère n'est pas seulement la prédication. Et du reste, le ministère de la prédication ne doit pas être au-dessus du ministère de la famille. C'est-à-dire, vous êtes pasteur, votre église passe en premier avant votre femme, avant vos enfants. Ce n'est pas correct. Ce matin, je lisais un article dans un livre, dans un magazine, où on disait que à quoi ça sert de dépenser son argent pour le salut des perdus lorsqu'on ne prend pas soin de sa propre famille. Ceci m'a fait réfléchir. Ceci m'a fait remettre en question moi-même. Qu'est-ce que je fais de mes proches? Que pensent les proches, mes proches de moi? Mon père, ma mère, mes frères, mes sœurs, mes oncles, mes grands-parents, mes cousins, qu'est-ce qu'ils pensent de moi? Si on devait leur poser la question, est-ce que Raphaël est quelqu'un de bien? Ça m'a intrigué. Mais je vous repose aussi à vous la question. Vos proches parents, votre famille proche, qu'est-ce qu'elle pense au plus profond de vous? Parce que vous avez reçu un ministère et vous devez le remplir correctement. Dans Colossiens 4, verset 13, l'apôtre Paul recommande à Archippe, il dit ceci, « Dis à Archippe, prends garde au ministère que tu as reçu dans le Seigneur, afin de le bien remplir. Le ministère, ça peut être le travail que Dieu nous a donné, la gestion de ces hommes et des femmes qui sont sous notre autorité. Je sais que ce n'est pas facile, mais c'est un ministère que Dieu nous a donné. C'est aussi un ministère que d'être sous l'autorité de quelqu'un. C'est aussi un ministère que nous devons bien remplir. Dieu nous fait confiance. Parce que s'il ne nous faisait pas confiance, il ne nous aurait pas remis ce ministère. Dieu ne donne pas n'importe quoi à n'importe qui. Il donne des choses à des hommes et des femmes qui ont la capacité de faire ces choses. Donc si vous êtes placé quelque part, c'est que Dieu a confiance en vous pour remplir votre ministère. Et sachons-le bien que tout ce que nous faisons, nous devons un jour rendre compte à Dieu. Lisez avec moi dans Marc 13. Lorsque je préparais ce message, certains mots m'ont frappé que je n'avais jamais fait attention avant. C'était quand même drôle. Marc 13, versets 33 à 37. Nous pouvons lire. Marc 13, 33 à 37. Prenez garde, veuillez prier, car vous ne savez quand ce temps viendra. Il en sera comme d'un homme qui, partant pour un voyage, laissa sa maison, pas une maison, mais sa maison, remet l'autorité à ses serviteurs, indique à chacun sa tâche et ordonne au portier de veiller. Il remet sa maison, ce qui est à lui, entre les mains de d'autres personnes. Veuillez donc, car vous ne savez quand viendra le maître de la maison, ou le soir, ou le milieu de la nuit, ou au chant du coq, ou le matin. Craignez qu'il vous trouve endormi à son arrivée soudaine. Car je le dis à tous, veillez. Jésus-Christ nous a remis un ministère. Ce n'est pas mon ministère, c'est son ministère qui m'a remis entre les mains. Ça peut être dans le domaine du mariage, dans le domaine des affaires, ça peut être dans l'éducation des enfants, dans l'administration publique, dans la gestion des biens publics. C'est un ministère. C'est sa maison à lui. Et il nous a remis ça entre nos mains. Ne nous comportons pas comme si nous n'avions pas de compte à rendre à quelqu'un. Mais restons dans le contexte que Dieu nous fait confiance. Mais nous devons un jour lui rendre compte. Et si Dieu vous a placé là, c'est parce que vous avez les capacités et les talents pour accomplir cette tâche. Mais que faisons-nous de cette confiance que Dieu nous donne? Je suis venu comme pour dire, réveille-toi mon frère, réveille-toi ma sœur, qu'on ne nous trouve pas endormis. Endormis c'est quoi? C'est ne faisons plus ce pourquoi Dieu nous a appelés. Aujourd'hui, dès qu'on a des postes de responsabilité, c'est pour s'enrichir, c'est une manière de s'endormir. Non, nous sommes là pour accomplir une tâche. Même si on est sous l'autorité de quelqu'un, nous sommes en train d'exercer un ministère. Être l'enfant de quelqu'un, c'est aussi un ministère. Combien de parents se sont sentis ou ont été déclassés dans la société parce que les enfants se sont mal comportés? Du reste, l'apôtre Paul nous le dira, pour choisir des anciens, des diacres dans l'Église, regardez aussi comment se comportent leurs enfants. Celui qui ne sait pas tenir sa maison, comment tiendra-t-il une Église? Attention, être sous l'autorité, c'est aussi un ministère. La rébellion, c'est ou l'insubordination ou la rébellion. C'est se soulever, c'est s'opposer à Dieu lui-même. Et beaucoup sont sous cette malédiction. Beaucoup se retrouvent en rébellion. Bien sûr que vous avez le droit de ne pas être d'accord avec votre chef, mais je pense qu'il y a un lieu, il y a une manière et il y a un temps pour faire des revendications. On ne le fait pas de n'importe quelle manière. Oh mon frère, Dieu vous fait confiance. Si vous entendez ce message, c'est que Dieu, en ce moment, ne vous a pas encore disgracié et il veut vous donner l'opportunité ou la grâce de vous saisir. De vous ressaisir et de marcher droitement devant lui. C'est une grâce. Qu'allez-vous faire de cette grâce? Qu'allez-vous faire de cette cet amour-confiance que Dieu vous donne aujourd'hui? Arrêtons de marcher sur la confiance de Dieu. Profitons de la confiance de Dieu pour faire des exploits avec Dieu. Mon frère, ma sœur, ne soyons pas en rébellion. Mon frère, ma sœur, ne soyons pas en rébellion. Dans Luc 10,

en banque. Votre mariage, c'est pas votre mariage. Le mariage, là, dont vous vous frappez la poitrine, c'est pas votre mariage. C'est le ministère que Dieu vous a remis. Les enfants, là, que vous avez mis au monde, ce ne sont pas vos enfants, c'est le ministère que Dieu vous a remis. Et un jour, vous allez devoir passer en jugement et il va vous poser la question. Qu'as-tu fait du ministère que je t'ai remis? Moi, Dieu me posera la question. Ce ministère à la télé, à la radio, qu'est-ce que tu en as fait? Ces hommes et ces femmes qui t'ont appelé, qu'as-tu fait d'eux? Ta famille, comment tu t'es comporté avec ta famille? Ton travail, comment tu t'es comporté à ton travail? Parce que ce sont des ministères. Et les ministères viennent de Jésus-Christ. Mon frère, ma sœur, je suis venu te réveiller, si je puis dire. Remplissons correctement notre ministère parce que Dieu nous fait confiance. Le corps que nous avons est un ministère que Dieu nous a remis. Que faisons-nous de notre corps? Ne livrons pas notre corps à n'importe quoi. Ne mangeons pas n'importe quoi. Ne buvons pas n'importe quoi. Ne faisons pas n'importe quoi sur notre corps, parce que c'est un ministère que Dieu nous a remis et nous allons un jour rendre compte de ce ministère. Oh mon frère, oh ma sœur, arrêtons de faire n'importe quoi. Si vous êtes de ceux et de celles qui voulaient demander pardon à Jésus-Christ aujourd'hui et prendre un nouveau départ dans les différents ministères que Dieu vous a donnés, je vous invite simplement à faire cette simple prière. Baissez la tête et faites cette prière après moi. Dites, Père éternel, j'ai entendu ta parole. Je te demande pardon. Pardon parce que j'ai pris à la légère le ministère que tu m'as donné. Pardon parce que j'ai foulé ta confiance. Parce que j'ai négligé ta confiance. Que ton sang couvre ma vie. Que ton sang couvre le ministère que tu m'as donné. Que ton sang couvre les différents aspects de mon ministère. Je te demande pardon et je crois maintenant, au nom de ton Fils Jésus-Christ, que je prends un nouveau départ avec Jésus-Christ dans ma vie, dans les différents ministères que tu m'as donnés. Donne-moi la force, donne-moi l'intelligence, donne-moi la sagesse de diriger ces différents ministères que tu m'as donnés, parce qu'un jour, je devrai rendre compte. Au nom de ton Fils Jésus-Christ, j'ai ainsi prié. Amen. Mon frère, ma sœur, Dieu vous aime. Ne doutez pas de son amour pour vous dans votre vie. Il vous aime. Si vous avez entendu ce message, ce n'est pas le fruit du hasard. Le hasard n'existe pas chez Dieu. La chance n'existe pas chez Dieu. Il avait prévu depuis des temps anciens ce jour. C'est 30 minutes d'émission. Le fait que vous soyez devant votre poste radio et que vous écoutiez ce message, que ce soit au travers d'un téléphone, un message rediffusé, ce n'est pas le fruit du hasard, c'est Dieu qui l'a voulu. Et si vous avez demandé pardon, vous devez croire que vous êtes en train de commencer un nouveau départ. Si vous avez besoin de conseils, si vous avez besoin de prières, si vous avez besoin de réécouter ce message, si vous avez besoin d'être dirigé vers une église vivante qui est basée sur la Bible et qui peut vous aider à atteindre, à perfectionner, à maximiser votre talent dans vos différents ministères, vous pouvez joindre notre ministère, le ministère Jésus pour tous, au plus 243 819 910 910. Je répète, au plus 243 819 910 910. Le nom de cette émission est Venez à Jésus. 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Je suis Raphaël Mambou. Que Jésus continue de vous bénir. Que Jésus continue de vous faire grandir dans sa grâce, dans son amour, dans sa confiance et dans ses différentes bénédictions. Nous nous retrouvons la fois prochaine sur le même thème. Dieu est amour. Qu'il continue encore de vous bénir et que

0: viviez son amour au maximum. À la fois prochaine. Amen.
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2: Bonjour à tous, je suis Raphaël Mambou. Que Jésus vous bénisse. Qui que vous soyez, où que vous soyez, le nom de cette émission est Venez à Jésus. C'est une grâce, c'est un privilège, c'est un honneur de pouvoir vous retrouver encore aujourd'hui autour de la parole de Dieu pour partager quelques versets bibliques sur la seconde venue de Jésus. C'est notre 11e émission et avant d'aller plus loin, je voudrais que nous remercions le Père Céleste pour cette grâce qu'il nous fait aujourd'hui d'entendre encore sa parole. Car si Dieu nous parle, c'est parce qu'il a quelque chose à faire avec nous, c'est parce qu'il veut nous emmener à un certain niveau. Prions. Père éternel, je voudrais te dire merci. Merci pour mon frère, merci pour ma sœur, merci pour les différents partenaires du ministère Jésus pour tous, merci pour ceux et celles qui vont écouter ce message, Seigneur. Nous te dédions ces 30 minutes. Nous voulons que tu nous parles, nous voulons que tu nous édifies, que tu nous corriges, que tu nous emmènes à un certain niveau, à une certaine profondeur de spiritualité, Seigneur. Car lorsque tu parles, tu ne parles pas en vain. Tu parles pour un but. Et nous voulons que le but que tu poursuis soit atteint dans nos vies. Père, merci pour le sacrifice de Jésus-Christ. Merci pour le retour de Jésus-Christ. Au nom de ton Fils Jésus-Christ, nous avons prié. Amen. La seconde venue de Jésus. Comme je le disais, c'est notre 11e émission. Je vous invite à lire dans Acte 1, versets 9 à 11. Acte 1, 9 à 11. Après avoir dit cela, il fut enlevé pendant qu'ils le regardaient et une nuée le déroba à leurs yeux. Il s'agit de Jésus et de ses disciples. Et comme ils avaient les regards fixés vers le ciel pendant qu'ils s'en allaient, voici deux hommes vêtus de blanc leur apparurent et dirent « Hommes galiléens, pourquoi vous arrêtez-vous à regarder au ciel? Ce Jésus qui a été enlevé au milieu de vous reviendra de la même manière que vous l'avez vu allant au ciel. Ce Jésus que vous avez vu partir au ciel, monter, reviendra de la même manière. » Nous avons dit que la seconde venue de Jésus faisait partie des doctrines majeures de l'Église. Bien que certaines églises, certaines communautés ne croient plus, d'autres ne croient pas, et d'autres n'ont même jamais cru au retour de Jésus. Mais la Bible nous montre clairement que Jésus doit revenir. Il ne doit pas revenir sous la forme du Saint-Esprit. Il ne doit pas revenir à la mort du chrétien. Il ne doit pas revenir lorsque le monde se convertira. Non, il viendra personnellement, subitement, c'est-à-dire à l'improviste, avec gloire, avec ses anges, avec la gloire et la puissance du Père et avec tous les siens, les croyants de l'Ancien Testament comme les croyants du Nouveau Testament, ceux et celles qui se sont donnés entièrement, qui se sont consacrés au Dieu d'Israël et ceux et celles qui ont donné leur vie à Jésus-Christ. Parce que dans l'Ancien Testament, on ne connaissait pas le nom de Jésus. On savait que viendrait un Messie, un Sauveur. Et ces hommes et ces femmes ont marché en ayant foi qu'un homme viendrait payer la faute de leur, payer les fautes qu'ils ont commises. Et ils se sont endormis dans l'espérance de la résurrection des morts. Ils se sont endormis en ayant foi en le Dieu d'Israël. Ceux du Nouveau Testament qui ont entendu parler de Jésus-Christ, qui ont donné leur vie à Jésus-Christ, qui ont marché en nouveauté de vie avec Jésus-Christ, se sont endormis, c'est vrai, dans la résurrection, dans l'espérance de la résurrection des morts, dans la foi du retour dans le Seigneur Jésus-Christ, ceux-là aussi reviendront avec Jésus-Christ. Nous l'avons lu. Les morts en Christ ressusciteront. Les vivants en Christ seront changés et ces deux groupes de personnes iront à la rencontre de l'époux pour les récompenses, pour le jugement de l'Église. Et lorsque Jésus-Christ viendra poser ses pieds sur la montagne des Oliviers, là où il est parti lorsqu'il a laissé ses disciples, c'est quand même assez drôle, hein? Jésus monte seul, mais lorsqu'il revient, il revient avec ses disciples. Donc le retour de Jésus-Christ est en deux temps, comme nous l'avons dit. Premier temps, il s'arrête dans les airs, où son Église monte à sa rencontre, ses disciples montent à sa rencontre, les croyants et les croyants de l'Ancien Testament comme les croyants du Nouveau Testament montent à sa rencontre. Il y aura le jugement, il y aura les récompenses. Nous avons dit que ce jugement et ces récompenses n'est pas dans le but d'écarter les disciples de Jésus, puisqu'ils sont déjà sauvés par la foi en Jésus-Christ. Mais ils devront recevoir une récompense pour toutes les œuvres qu'ils ont commises. L'apôtre Paul parle de recevoir ce que nous avons fait en bien et en mal étant dans ce corps. Donc ne faisons pas n'importe quoi. Mais maximisons cette occasion, cette possibilité que le Seigneur nous donne aujourd'hui de faire du bien autour de nous. Nous allons recevoir des récompenses en fonction des occasions qu'il nous a données, des talents qu'il nous a donnés, des richesses qu'il nous a données. Voilà pourquoi il faut maximiser. Maximisons ce que le Seigneur nous donne aujourd'hui, ce que nous avons en main. Maximisons-le parce que nous aurons une grande récompense. La Bible ne parle que de couronnes, de villes. Nous ne savons pas exactement comment ça sera. Peut-être nous devons simplement croire littéralement le gouvernement de 10 villes, de 5 villes. Mais il y aura une récompense et vaut mieux croire Jésus-Christ au niveau de la récompense que plutôt se tracasser la tête sur comment sera cette récompense. Mais bon, si le Seigneur vous met à cœur de faire des études sur la récompense, faites-le. Mais il y en aura. Voilà pourquoi nous devons profiter de cette récompense. Lorsque Jésus-Christ reviendra sur terre, avec les siens, avec les anges, avec sa gloire, sa puissance, publiquement, il viendra pour Israël aussi. Il viendra pour plusieurs raisons, mais aussi pour Israël. Oui, Israël. Israël, cette nation qui est combattue aujourd'hui. Cette nation que les non-chrétiens se disputent. Regardez la télévision, il ne se passe pas une journée sans qu'on parle d'Israël dans le monde. Et des fois on dit des bêtises, des mensonges sur Israël. Jésus-Christ reviendra pour Israël. Je vous ai dit qu'il reviendra en Israël, précisément d'abord il posera ses pieds à la montagne des Oliviers. Il se dirigera vers la grande ville, Jérusalem, qui est la ville du grand roi. Jésus ne viendra pas en Afrique, Jésus ne viendra pas en Amérique latine, en Amérique du Nord, au Japon, en Asie. Il viendra poser ses pieds en Israël. Et il se dirigera vers Jérusalem, qui est la ville du grand roi. Et Jésus-Christ est roi des rois, seigneur des seigneurs. Donc, Jésus-Christ reviendra pour gouverner le monde, mais il gouvernera le monde à partir d'Israël. Oh, ça va peut-être choquer des gens, ça va peut-être réveiller certaines personnes, mais je dois annoncer ce qui est vrai. Jésus-Christ ne reviendra pas au Bas-Congo. La Nouvelle Jérusalem ne se trouve pas en Afrique. Jérusalem se trouve en Israël. Et Jésus-Christ viendra en Israël. Mais il viendra en Israël pour sauver Israël. Aujourd'hui, Israël a des ennemis partout. L'antisémitisme est partout dans le monde. Ah oui, que ce soit en Afrique, que ce soit en Europe, en Asie, en Amérique. L'antisémitisme, la haine contre les descendants d'Abraham est partout. Israël a des ennemis partout. C'est vrai qu'aujourd'hui, Israël fait des alliances, essaye de résister avec son armée. C'est vrai que Dieu aussi est dedans. Mais ils sont comme aveuglés. Ils sont comme si on les avait voilé la face. Et c'est vrai parce que l'apôtre Paul le dit. Ils ont comme un voile devant leurs yeux lorsqu'ils lisent Moïse. Mais ce voile ne s'enlève que en Jésus-Christ. Donc pour l'instant, ils sont comme aveuglés. Du reste, ils ont rejeté Jésus-Christ. Ils sont aveuglés, aveuglés par leur argent, aveuglés par leur puissance militaire, aveuglés par leur religion. Parce que ils verront clairement que lorsqu'ils accepteront Jésus-Christ comme étant le Messie, pour l'instant ils refusent de reconnaître Jésus comme étant le Messie. Il y a quelque temps en arrière, je suivais sur une émission à la télé, une émission où un pasteur posait la question. C'était une discussion autour de la personne de Jésus-Christ, et un pasteur posait la question à un juif, un pratiquant du judaïsme. Il lui posait la question, et le monsieur répondait. Il dit: je refuse de croire que Jésus-Christ est le Messie. Il disait que Jésus-Christ était un imposteur, que Jésus-Christ n'avait rien fait de spécial, que Jésus-Christ n'était pas celui qui veut. Il refuse pour aujourd'hui. Mais il viendra un temps d'angoisse, il viendra un temps de guerre où toutes les nations, je dis bien toutes les nations, se tourneront contre Israël. Peut-être qu'elles n'en verront pas militairement des hommes, mais elles soutiendront militairement la guerre face à Israël. Donc, Dieu n'a pas rejeté Israël en entièreté. Ce sont des petites choses pour lesquelles j'aimerais que ça sorte de la tête de certaines personnes. J'ai entendu même de la bouche de certains pasteurs: l'Église et l'Israël spirituel. Il n'existe pas d'Israël spirituel. Israël, c'est le peuple de Dieu, le peuple choisi. Dieu a choisi un homme, Abraham, par lequel ses descendants devaient faire connaître le Dieu unique. C'est vrai qu'ils ont échoué. Mais Dieu n'a pas rejeté Israël. J'ai entendu de la bouche de certains hommes de Dieu que Dieu avait rejeté Israël et que maintenant Dieu allait se servir uniquement de l'Église. C'est faux. Romains 11, verset 1 nous dit: je dis donc, Dieu a-t-il rejeté son peuple? Loin de là, car moi aussi je suis israélite, de la postérité d'Abraham, de la tribu de Benjamin. Dieu n'a point rejeté son peuple, qu'il a connu d'avance. Ne savez-vous pas ce que l'Écriture rapporte d'Élie? Comment il adressa à Dieu cette plainte contre Israël? Seigneur, ils ont tué tes prophètes, ils ont renversé tes autels, je suis resté moi seul, et ils cherchent à me ôter la vie. Mais quelle réponse Dieu lui a fait? Lui fit-il: je me suis réservé 7000 hommes qui n'ont point fléchi le genou devant Baal. De même aussi dans les temps présents, il y a un reste selon l'élection de la grâce. Dieu n'a pas rejeté Israël. Voilà pourquoi il viendra pour sauver Israël. C'est vrai qu'il ne sauvera pas toute la nation entière. Parce qu'actuellement, il y a des hommes qui ne marchent même pas selon les commandements que Moïse leur a donnés. Mais Dieu va se réserver un groupe d'hommes. Lorsqu'il reviendra, parce que lorsqu'il reviendra poser ses pieds sur la montagne des Oliviers, Israël sera combattu. Israël sera en guerre. Beaucoup vont mourir. Beaucoup vont donner de leur vie pour protéger Israël. Mais quand Jésus posera ses pieds sur la montagne des Oliviers, il aura un reste. Parce qu'il faut que Jésus-Christ accomplisse les promesses que Dieu a fait à Abraham, à Isaac, à Jacob, à David. L'Église n'est pas composée de juifs spirituels, c'est faux. L'Église est composée à la fois des gens qui sortent de la nation d'Israël et des gens qui sortent des nations, qui deviennent des chrétiens. Il n'existe pas d'Israël spirituel. Israël, ce sont ces hommes et ces femmes qui sont descendants d'Abraham. Nous sommes les païens qui se sont convertis au christianisme, qui fait de nous des enfants de Dieu par la foi que nous avons en Jésus-Christ. Israël sera sauvé. Dieu n'a pas rejeté Israël. Donc, ne rejetons pas non plus Israël. C'est vrai que tout ce qui se fait aujourd'hui par les Juifs ne sont pas louables, c'est vrai. Mais quelle est cette nation, quel est ce peuple qui se comporte correctement face même aux gens de la même nation qu'elle? Il n'y en a pas. Donc arrêtons d'avoir une haine. On regarde la télévision, on voit les Juifs et les Palestiniens se disputer un bout de terre, se disputer la terre d'Israël, et on dit que Israël est injuste. Ce n'est pas vrai. Cette terre appartient à Israël. Dieu a donné cette terre à Abraham. Cette terre qui sont en train de se disputer appartient à Israël. appartient à Israël. Et il viendra un temps d'angoisse face pour Israël. Il viendra un temps d'angoisse, mais Dieu vient sauver Israël. Alors ne soyons pas de ceux qui combattent. Je ne dis pas qu'il faut tout approuver. Je ne dis pas qu'il faut accepter tout ce qui se passe en Israël parce que ce sont les Juifs qui le font. Non, bien sûr qu'il y a de l'injustice. Bien sûr qu'il y a des choses qui ne sont pas correctes. Mais nous devons partir de la base que la terre appartient à Israël. Cette terre-là appartient à Dieu et Dieu l'a donnée à Abraham. Mais restons équilibrés. Moi, je suis pour Israël. Je sais que beaucoup de choses qui se disent à la télé ne sont pas vraies. Ce sont des mensonges pour manipuler l'opinion publique. Jésus-Christ, lorsqu'il posera ses pieds en Israël, viendra aussi pour les délivrer de ses ennemis physiques, ses ennemis terrestres. Lisons dans Jérémie 30, verset 7. Jérémie 30, verset 7. Jérémie 30, verset 7. Malheur, car ce jour est grand. Il n'y en a point eu de semblable. C'est un temps d'angoisse pour Jacob, mais il en sera délivré. C'est un temps d'angoisse. Israël sera combattu. Il y aura une coalition. Gog et Magog. Les nations vont combattre Israël. Mais l'Éternel l'en délivrera. Qui est l'Éternel? C'est Jésus-Christ. Jésus-Christ viendra. Jésus-Christ viendra. Il vient aussi pour Israël. Il ne vient pas seulement pour l'Église. Il ne vient pas seulement pour ces hommes et ces femmes qui ont donné leur vie à Jésus-Christ. Mais il vient aussi pour Israël. Et il vient délivrer Israël de ses ennemis terrestres, ses ennemis physiques. Il y en a beaucoup aujourd'hui. Certains n'ont pas l'opportunité aujourd'hui. Mais ce jour-là, lorsque tout va commencer à se mettre en place, lorsque l'Antichrist prendra le gouvernement mondial et conduira une guerre face à Israël, beaucoup de nations, dire même toutes les nations, combattront Israël. Zacharie 14, verset 1 à 3, il nous est dit ceci. Voici, le jour de l'Éternel arrive, et tes dépouilles seront partagées au milieu de toi. Je rassemblerai toutes les nations pour qu'elles attaquent Jérusalem. Pourquoi? Parce qu'aujourd'hui, Israël se détourne de Dieu. Aujourd'hui, Dieu juge Israël par les nations. Dieu juge Israël au travers de ces hommes et de ces femmes qui les combattent. Parce qu'ils ne veulent plus de Dieu. Ils ne veulent plus du Dieu d'Israël, ils ne veulent plus du Dieu d'Abraham, d'Isaac et de Jacob qui s'est révélé en Jésus-Christ. Ils sont empêtrés dans des rituels, ils sont empêtrés dans des coutumes qui se sont toutes accomplies en Jésus-Christ. Mais comme ils ne veulent pas de Jésus-Christ, ils ont rejeté Dieu. Et quiconque rejette Dieu se trouve combattu par le diable. Je rassemblerai toutes les nations pour qu'elles attaquent Jérusalem. La ville sera prise, les maisons seront pillées et les femmes violées. La moitié de la ville ira en captivité, mais le reste du peuple sera exterminé de la ville. L'Éternel paraîtra et il combattra ces nations comme il combat au jour de la bataille. Ses pieds se poseront en ce jour-là sur la montagne des Oliviers. Des nations vont attaquer Jérusalem. C'est ça que nous dit la Bible. Ce sont des prophéties. Si vous croyez dans les prophéties bibliques, si vous croyez, elles s'accompliront. Enfin, que vous les croyez ou pas, elles sont forcées de s'accomplir. Israël aujourd'hui s'est détourné de Dieu. Voilà pourquoi nous devons prier aussi pour Israël. Nous qui avons donné notre vie à Jésus-Christ, nous devons aussi prier pour Israël. Nous ne devons pas combattre Israël. Nous ne devons pas maudire Israël.
3: Que Dieu bénisse toutes ces églises, que Dieu bénisse tous ces ministères qui soutiennent Israël, qui prient pour Israël, qui font des dons à Israël, qui s'engagent à rapatrier tous les Juifs d'Israël dispersés dans le monde sur la terre d'Israël. Nous devons être du côté d'Israël. Nous ne devons pas tout approuver, mais nous devons soutenir Israël, prier pour Israël, faire des dons à Israël. Que Dieu bénisse tous ces hommes et toutes ces femmes qui ont compris cela au travers des Écritures. Et ma prière est aussi de vous réveiller parce que Jésus vient pour sauver Israël. Jésus-Christ viendra aussi pour réunir Israël, c'est-à-dire la maison d'Israël et la maison de Juda. Lorsque Salomon est mort et que son fils a pris les rênes du pouvoir, sous la conduite de Dieu, parce qu'il ne marchait pas avec Dieu, sous la conduite de Dieu, parce que les choses n'étaient plus conformes à la volonté de Dieu, Dieu sépare les 12 tribus en deux royaumes, royaume du nord et les royaumes du sud. Deux tribus face à 10 tribus. Et depuis ce jour-là, Israël n'a plus jamais été réuni. Israël n'a plus jamais été unifié. Et comme si ça ne suffisait pas, il y a eu des déportations. Les Juifs sont dispersés dans le monde, conformément à une promesse que Dieu avait faite à Israël. Si tu ne marches pas selon ma parole, je te disperserai dans les nations, jusqu'aux extrémités de la terre. Israël se retrouve aujourd'hui, on retrouve des Juifs partout dans le monde. Et je suis des fois étonné d'apprendre qu'il y a même des Juifs en Chine, en Inde, en Afrique. Les Juifs sont partout. Pourquoi ? Parce que la parole de Dieu s'est accomplie. Ils sont dispersés. Et lorsque Jésus-Christ en viendra, bien sûr, tous les Juifs seront déjà montés en Israël, mais Jésus-Christ viendra les unifier, les unir. Ésaïe 11, versets 11 à 14, il dit ceci. « Dans ce temps-là, le Seigneur étendra une seconde fois sa main pour racheter le reste de son peuple, dispersé en Assyrie, en Égypte, à Patros, en Éthiopie, à Élam, à Chinéa, à Amaph et dans les îles de la mer. » Il élèvera une bannière pour les nations. Il rassemblera les exilés d'Israël et il recueillera les dispersés de Juda. Des quatre extrémités de la terre, la jalousie d'Éphraïm disparaîtra et ses ennemis en Juda seront anéantis. Éphraïm ne sera plus jaloux de Juda et Juda ne sera plus hostile à Éphraïm. Pourquoi ? Jésus-Christ sera le pont, sera la pièce qui va unir, qui va réunir Israël et la maison de Juda. Ils seront de nouveau unis, comme au temps de David, comme au temps de Salomon. Aujourd'hui, on parle d'hostilité. Ils ne sont pas toujours d'accord. Et ce jour-là, ils seront unis. Lisez la Bible dans l'Ancien Testament. Juste les rois qui ont suivi Salomon. Il y avait toujours guerre entre Juda et Israël. Toujours. Même s'il y avait des paix précaires, mais ils n'étaient jamais ensemble. Ils pouvaient des fois combattre ensemble, mais ils n'étaient jamais unis ensemble. Ils ne voulaient plus se mettre ensemble. Mais ce jour-là, Jésus-Christ va les unir. Mon frère, ma sœur, ne combattons pas Israël. Ne combattons pas Israël. Jésus-Christ viendra faire une nouvelle alliance avec Israël lorsqu'il viendra. Dans Jérémie 31, versets 31 à 34, la Bible dit ceci, 31, 33 à 34. Jérémie 31, 33 à... Pardon, 31 à 34. Voici les jours, vient dit l'Éternel, où je ferai avec la maison d'Israël et la maison de Juda une nouvelle alliance. Non comme l'alliance que je traitais avec leur père, le jour où j'ai saisi par la main pour les faire sortir du pays d'Égypte. Alliance qu'ils ont violée, quoique je fuis leur maître, dit l'Éternel. Mais voici l'alliance que je ferai avec la maison d'Israël. Après ces jours-là, dit l'Éternel, je mettrai ma loi au-dedans d'eux. Je l'écrirai dans leur cœur, je serai leur Dieu, ils seront mon peuple. Celui-ci n'enseignera plus à son prochain, ni celui-là son frère en disant, connaissez l'Éternel, car tous me connaîtront, du plus petit jusqu'au plus grand, dit l'Éternel, et je pardonnerai leurs iniquités, et je ne me souviendrai plus de leurs péchés. Il vient pour traiter une nouvelle alliance avec Israël. Mon frère, ma sœur, il vient pour Israël aussi. Je ne peux qu'imaginer comment les choses seront. Elles seront merveilleuses. Ça sera un temps de restauration pour Israël, un temps de restauration pour la terre, un temps de restauration pour chacun d'entre nous. Voilà pourquoi nous devons profiter de cette occasion d'être du côté de Christ et de bénir aussi Israël. Parce que Dieu n'a pas rejeté Israël. Quoiqu'aujourd'hui ils sont aveuglés par leur argent, aveuglés par leur puissance militaire. Ils sont aveuglés, ils font des compromis pour survivre. Mais Jésus-Christ vient pour les sauver. Et Jésus-Christ veut que vous soyez aussi de ceux et de celles qui aujourd'hui soutenez Israël. Mon frère, ma sœur, pour avoir l'amour pour Israël, il faut recevoir Jésus-Christ. Pour avoir l'amour d'Israël, il faut que Jésus-Christ soit votre Seigneur et votre Sauveur. Mon frère, ma sœur, Dieu vous aime et il veut être avec vous ce jour-là, quand il reviendra restaurer toutes choses. Je ne voudrais pas faire une prière d'acceptation aujourd'hui, mais je voudrais que nous prions pour Israël. Juste une toute petite prière. Je ne sais pas comment Dieu va vous conduire. Mais si vous ne savez pas comment faire, suivez simplement ma prière. Prions. Père éternel, je viens devant toi te présenter toute la nation Israël. C'est vrai qu'aujourd'hui elle te rejette, c'est vrai qu'aujourd'hui elle te combat, Seigneur. Je viens te demander pardon pour ce peuple, ton peuple que tu n'as pas rejeté, que tu aimes encore et que tu veux sauver. Seigneur, nous te demandons de leur donner beaucoup d'argent encore. Nous te demandons de leur donner beaucoup de force. Nous te demandons de convertir, Seigneur, beaucoup d'hommes et de femmes à Christ. Père, fais grâce à Israël de te connaître au travers de Jésus-Christ. Donne la paix à Israël. Donne la paix dans les rues de Jérusalem. Seigneur, que tous ceux qui s'élèvent contre Jérusalem, contre Israël, soient dans la honte et dans la confusion. Nous te le demandons au nom de ton Fils Jésus-Christ. Amen. Merci mon frère, merci ma sœur, vous qui avez fait cette prière avec moi par la foi. Si vous avez besoin d'écouter ce message, si vous avez besoin de conseils, si vous avez besoin qu'on vous dirige vers une église vivante, si vous avez besoin de connaître les différentes heures de l'émission Venez à Jésus sur votre radio préférée, vous pouvez joindre notre ministère, le ministère Jésus pour tous, au plus 243 819 910 910. 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Le nom de cette émission est Venez à Jésus. Je suis Raphaël Mambo. Que Jésus continue de vous bénir, que Jésus continue de vous garder. Nous nous retrouvons la fois prochaine sur le même thème, la seconde venue de Jésus. Que Jésus continue de vous bénir à la fois prochaine. Amen. Bonjour à tous, je suis Raphaël Mambou. Que Jésus vous bénisse, qui que vous soyez, où que vous soyez. 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Avant de commencer, je voudrais remercier tous les partenaires du ministère Jésus pour tous, ceux qui financent, ceux qui encouragent, ceux qui prient, ceux qui intercèdent pour cette émission, pour ce ministère qui a pour vocation de prêcher Jésus au travers des médias. Que Dieu bénisse aussi, que Dieu encourage, que Dieu soutienne la chaîne Shalom Africa qui nous a chaleureusement ouvert ses portes lorsque nous avons parlé de notre projet d'évangélisation au travers des médias. Que Dieu les bénisse, tous les responsables et tous ces hommes et ces femmes qui se tiennent à la régie, qui sont à l'ombre, qui ne sont pas connus, mais qui font un travail efficace.
2: Avant de pouvoir continuer notre thème sur la grâce de Dieu, qui est la troisième émission, je voudrais que nous prions afin de rendre gloire à Dieu pour ce jour, car c'est une grâce. Ce n'est pas un privilège, ce n'est pas un droit. Dieu nous a fait grâce. Grâce de pouvoir nous lever ce matin, grâce de pouvoir entendre ce message, grâce de pouvoir tourner la chaîne, de tourner notre bouton et de tomber sur la chaîne Shalom Africa. Grâce d'avoir même du courant. Prions. Père éternel, je te dis merci, je te bénis, je te loue et je te rends grâce pour ce jour, pour cette émission, pour ce ministère, pour cette heure, pour ce message, pour ces hommes et ces femmes qui vont être changés, transformés, guéris, dont les écailles vont tomber des yeux. Car tu ne sors pas ta parole en vain, tu la sors pour un but et tu veux faire quelque chose encore ce matin. Merci, au nom de ton Fils Jésus-Christ. Amen. Notre texte de base que nous sommes en train d'exploiter, c'est dans 1 Corinthiens 15, verset 10. 1 Corinthiens 15, verset 10. Lisons 1 Corinthiens 15, verset 10. Par la grâce de Dieu, je suis ce que je suis. Et sa grâce envers moi n'a pas été vaine. Loin de là, j'ai travaillé plus que tous, non pas moi toutefois, mais la grâce de Dieu qui est avec moi. Paul dit, et nous l'avons vu, je ne suis pas quelqu'un de spécial, je ne suis pas quelqu'un d'extraordinaire, mais ce que je suis, ce que je fais, ce que je possède, je le possède par la grâce de Dieu. Paul, selon moi, dans ce texte, dans ce verset que nous avons lu, prouve, montre par les Écritures que Dieu n'a pas d'enfant chéri, si ce n'est que Jésus-Christ. Dieu n'a pas d'enfant spécial, si ce n'est que Jésus-Christ. En fait, Dieu ne fait pas de favoritisme. Tout homme, toute femme qui croit en Dieu peut bénéficier de la grâce de Dieu dans sa vie, dans tous les domaines de sa vie. C'est quoi la grâce? Nous avons défini la grâce comme une faveur imméritée ou un cadeau qu'on ne mérite pas, qui vient de Dieu. Le salut s'obtient par grâce. La guérison s'obtient par grâce. La prospérité s'obtient par grâce. La bénédiction de l'Éternel s'obtient par grâce. La délivrance s'obtient par grâce. La victoire face à tous les problèmes s'obtient par grâce. La grâce est quelque chose que l'on ne mérite pas. Parce que si on le méritait, ça ne serait plus une grâce, ça serait un salaire. Dans Romains 11, verset 6, il nous est dit ceci. Romains 11, verset 6. Or, si c'est par grâce, ce n'est plus par les œuvres. Autrement, la grâce n'est plus une grâce. Et si c'est par les œuvres, ce n'est plus une grâce. Autrement, l'œuvre n'est plus une œuvre. Paul veut faire la différence, et nous allons le voir dans les émissions précédentes, que la grâce est différente des œuvres. Les œuvres, c'est quelque chose que vous pratiquez pour mériter. C'est un salaire. Vous avez travaillé, et puis à la fin du mois, on vous paye. Mais la grâce, c'est quoi? Vous êtes dans l'incapacité de travailler, mais vous obtenez de l'argent. Je n'encourage pas le fainéantisme, c'est pas ça que je suis en train de dire. Mais je suis en train de vous montrer que vous pouvez obtenir des choses auprès de Dieu, non pas parce que vous pratiquez des œuvres, mais parce que la grâce de Dieu est sur vous. Et ce matin, je voudrais que nous étudions le cas d'une dame dans la Bible qui, il y a quelque temps en arrière, quand je commençais à relire son histoire, j'étais frappé par le mot grâce dans sa vie, qui est revenu plusieurs fois. C'est le cas de la reine Esther. C'est vraiment un type de personne qui a bénéficié de la grâce de Dieu dans sa vie. Et nous allons voir. Lisez avec moi dans Esther 2. Esther, c'est dans l'Ancien Testament. C'est avant le livre de... C'est après le livre... Après le livre de Néhémie. Et c'est avant le livre de Job. Dans Esther 2, verset 5, il nous est dit ceci. Il y avait dans Suse, la capitale, un juif nommé Mardoché, fils de Jaïr, homme de Benjamin, qui avait été emmené de Jérusalem parmi les captifs déportés avec Jéconias, roi de Juda, par Nabucodonosor, roi de Babylone. Il élevait Adassa, qui est Esther, fille de son oncle, car elle n'avait ni père ni mère, la jeune fille était belle de taille et belle de figure. À la mort de son père et de sa mère, Mardoché l'avait adoptée pour fille. Esther, un exemple de personnes qui sont sous la grâce de Dieu, qui bénéficient de la grâce de Dieu, qui vivent dans la grâce de Dieu. Cette dame perd son père et sa mère. C'est vrai que dans le texte dans lequel nous sommes en train de lire, que j'ai lu, on ne dit pas comment ses parents sont morts. Mais je peux supposer que peut-être que c'était des hommes et des femmes qui ont peut-être résisté au temps de Jérémie. Parce que Jérémie avait prophétisé qu'un tiers mourra par la peste, un tiers mourra par l'épée, un autre mourra par la famine. Peut-être que ses parents étaient de ceux qui sont morts de l'un de ces trois fléaux. Mais Dieu fait grâce à Esther de ne pas mourir. Mon frère, ma soeur, si vous êtes vivant, si vous respirez encore, si vous entendez ce message, sachez que Dieu vous fait grâce encore aujourd'hui. Qu'allez-vous faire de cette grâce? Comment allez-vous vous comporter face à Dieu par rapport à la grâce qu'il vous fait aujourd'hui? Esther aurait pu se plaindre, Esther aurait pu se morfondre, se dire « la vie est injuste, Dieu est injuste. Pourquoi est-ce que je suis celle qui a perdu son père et sa mère, si jeune? Qui va s'occuper de mes études? Qui va s'occuper de mon avenir? Qui va prendre soin de moi parmi les captifs à Babylone? » Esther, la grâce de Dieu est sur toi. Vous êtes peut-être en train de m'écouter et vous vous dites, vous vous retrouvez dans le cas d'Esther. C'est-à-dire que vous n'avez plus rien, vous n'avez pas de parents, vous n'avez plus de proches parents, vous êtes abandonné. Si vous respirez, sachez que Dieu est en train de vous faire grâce. Si vous entendez ce message, Dieu est en train de vous réveiller par rapport à la grâce qu'il a faite sur vous. Ça, c'est la première grâce que Dieu fait à la future reine Esther. La deuxième grâce qu'elle a bénéficié dans sa vie, c'est d'être adoptée par son cousin, qui va prendre Esther comme sa fille. Il éleva Adassa, Esther 2, verset 7, il éleva Adassa, qui est Esther, fille de son oncle. Mardoché prend soin d'élever Esther comme sa fille. C'est une grâce. Il n'était pas obligé. Les temps devaient être très durs à cette époque-là, très difficiles. Avoir une bouche en plus à nourrir. Après tout, ce n'est pas mon enfant, ce n'est pas moi qui l'ai engendré. Pourquoi est-ce que je devrais m'en occuper? Mais Mardoché prend soin de sa cousine, l'élève comme sa fille, ce qui fait qu'elle bénéficie d'une deuxième grâce de la part de Dieu. Rappelez-vous, Puis dans Jean 1, verset 17, il nous est dit, la loi est venue par Moïse. La vérité et la grâce sont venues par Jésus-Christ. Nous sommes sous une période de grâce. Dans l'Ancien Testament, il y avait des fenêtres sur la grâce, mais elle n'était pas totalement ouverte. Aujourd'hui, elle est pleinement ouverte pour ceux qui sont en Jésus-Christ. Je peux dire que Mardochée, ici, est un type de Jésus-Christ. Et ce Jésus-Christ veut vous prendre dans sa famille. Mais c'est à vous de décider. C'est à vous de marcher avec lui. C'est à vous de le suivre. Jésus-Christ veut être votre tuteur dans votre vie de tous les jours. Il sait que vous passez par des moments difficiles. Il sait que vous êtes rejeté. Il sait que vous êtes abandonné. Il sait que le monde ne veut pas de vous. Mais lui, il est la grâce de Dieu. Dieu a envoyé Jésus-Christ pour vous mourir à la croix, pour vous personnellement, afin que vous entriez dans la famille de Dieu et que vous consommiez, que vous bénéficiez, que vous profitiez de la grâce de Dieu. Rappelez-vous, grâce de Dieu, faveur ou cadeau que l'on ne mérite pas. Il y a plein de grâces, il y a plein de cadeaux dans la maison de Dieu. Esther est un type. Elle bénéficie de la grâce de Dieu en devenant la fille de son cousin. Elle ne le méritait pas. Oh, vous allez me dire, oui, c'était une femme belle de figure. Est-ce qu'en Israël, il n'y avait que Esther qui était belle de figure? Je ne crois pas. Je ne crois pas. Mais la grâce de Dieu était là. Dieu nous montre, Dieu ouvre une fenêtre sur le ministère de la grâce. Et aujourd'hui, je voudrais vous encourager à bénéficier de cette grâce. Ne restez pas sourd à la grâce de Dieu. Paul dit, je suis ce que je suis par la grâce de Dieu. Paul a écrit le deux tiers du Nouveau Testament par la grâce de Dieu. Paul a implanté des églises par la grâce de Dieu. Paul s'est tenu et a marché fidèlement devant Dieu par la grâce de Dieu. Ce n'était pas un homme spécial, ce n'était pas un homme particulier, mais c'était un homme qui avait compris que la grâce de Dieu était sur lui et il a profité de la grâce de Dieu. Il a travaillé avec la grâce, il a travaillé au travers de la grâce de Dieu, il a travaillé au travers de Jésus-Christ. Mon frère, ma sœur, dans la maison de Dieu, il n'y a pas de favoritisme, il n'y a pas de parti pris. Je suis tenté de dire que dans la maison de Dieu, il n'y a que ceux qui prennent conscience de la grâce de Dieu et qui profitent. Ceux qui ont foi en Dieu font de grandes choses avec Dieu. Du reste, le psaume 60, verset 4 dit « Avec Dieu, nous ferons des exploits ». Nous ne faisons pas des exploits sans Dieu, nous ne faisons pas des exploits pour Dieu, nous le faisons avec Dieu. Or, Dieu doit nous faire grâce pour que nous fassions des exploits. Cette grâce est disponible ce matin pour vous encore, qui que vous soyez, où que vous soyez. Quelle que soit votre condition sociale, quelle que soit votre condition spirituelle, Dieu veut vous faire grâce au travers de Jésus-Christ. C'est pour cela qu'il a financé cette émission, c'est pour ça qu'il a touché les hommes afin que cette émission passe à la radio, pour que vous aussi, vous entendiez que Dieu vous aime, qu'il ne vous choisit pas en fonction de ce que vous avez fait, en fonction de ce que vous possédez, en fonction de ce que vous êtes, mais il vous choisit parce qu'il vous a créé. Et il a un but à accomplir avec vous, mais vous devez bénéficier de sa grâce, qui se trouve en Jésus-Christ, pas en dehors de Jésus-Christ, pas dans la religion catholique, pas dans la religion protestante, pas dans une toute autre religion, témoin de Jéhovah, mormon, brahmaniste ou je ne sais pas quoi. Non, la grâce de Dieu se trouve en Jésus-Christ. La troisième grâce, que si je puis dire, la troisième grâce que Esther va bénéficier, nous retrouvons ça dans Esther 2, verset 9. Commençons au verset 8. Lorsqu'on eut publié l'ordre du roi et son édit, et qu'un grand nombre de jeunes filles furent rassemblées à Suse, souligné un grand nombre de filles. La capitale sous la surveillance des Gaïs. Esther fut aussi prise et conduite dans la maison du roi sous la surveillance des Gaïs, gardien des femmes. Verset 9. La jeune fille lui plut et trouva grâce devant lui. Il s'empressa de fournir les choses nécessaires pour sa toilette et pour sa subsistance. Il lui donna 7 jeunes filles choisies dans la maison du roi et la plaça avec ses jeunes filles dans le meilleur appartement de la maison des femmes. C'est maintenant un concours de jeunes filles. On apprend que le roi a rejeté son épouse parce qu'elle s'est méconduite. Maintenant, le roi veut prendre une nouvelle épouse. Alors, toutes les belles femmes, les jeunes filles de la capitale se précipitent. C'est un concours. C'est l'engouement. Tout le monde veut ressortir sa plus belle fille. Combien elles sont, la Bible ne nous le dit pas. Peut-être des milliers, peut-être des dizaines de milliers, je ne sais pas. Elles sont rassemblées. Il y a des présélections. Il y a des sélections. Et un certain monsieur, Égaï, pose ses yeux sur Esther. Il se dit, mais c'est extraordinaire. En fait, Esther trouve grâce auprès de ce monsieur qui est inconnu. Je voudrais vous dire que si la grâce de Dieu est sur vous, si vous bénéficiez de la grâce de Dieu, même les inconnus vous ouvriront les portes. Pourquoi? Parce que Proverbe 21, verset 1 nous dit ceci. Le cœur du roi est comme un courant d'eau dans la main de l'Éternel. Il incline partout où il veut. Le roi ici peut représenter les décideurs de votre avenir. Écoutez, vous n'avez pas besoin de corrompre les gens. Vous n'avez pas besoin de vous compromettre. Vous n'avez pas besoin de pactiser avec le diable. Vous n'avez pas besoin de vendre votre corps pour que des portes s'ouvrent. Ce monsieur, ce gardien des femmes, ne connaissait pas Esther. Il ne la connaissait pas. Mais parce que Esther bénéficie de la grâce de Dieu dans sa vie, ce monsieur qui est un décideur décide de sélectionner Esther à son niveau. Il dit, elle mérite de passer. Elle mérite. Elle doit passer. Elle doit entrer dans la maison du roi. Écoutez, Esther n'est pas la seule qui remplit les critères physiques. Non. Il y a quelque chose au-dessus. Il y a une main invisible, la main de Dieu sur Esther. Et cette main invisible peut être sur vous aussi, lorsque vous êtes en Jésus-Christ. Car rappelez-vous, Jésus-Christ a dit, la Bible dit, l'Éternel est mon berger, je ne manquerai de rien. Rien c'est quoi? Rien c'est rien. Vous ne manquerez de rien. Si vous avez besoin d'une clé pour ouvrir une porte, Jésus-Christ ouvrira cette porte. Si vous avez besoin d'une clé pour ouvrir une porte, Jésus-Christ sera cette clé qui ouvrira cette porte. Jésus dit même lui-même dans le livre d'Apocalypse, j'ouvre une porte que personne ne peut fermer. Mon frère, ma sœur, tout ce dont vous avez besoin dans votre vie, c'est de la grâce de Dieu. Vous avez besoin uniquement de la grâce de Dieu. Ce monsieur ne connaît pas Esther. Ce monsieur rencontre Esther pour la première fois. Mais Dieu touche le cœur de cet homme. Il incline le cœur de cet homme en faveur d'Esther. Pourquoi? Parce que Dieu a les yeux sur Esther. Est-ce que Jésus-Christ a les yeux sur vous ce matin? Quand je parle d'avoir les yeux sur vous, je parle d'avoir les yeux de grâce. Je me rappelle moi-même, dans ma propre vie, combien de fois j'ai bénéficié de la grâce de Dieu. Ce type de grâce, comme nous l'avons vu auprès des décideurs. Des hommes et des femmes que je ne connaissais pas. Qui m'ont fait passer des interviews, qui m'ont posé des questions. J'aurais pu échouer. mais parce que la grâce de Dieu était sur moi. Non pas que je suis un homme spécial, mais parce que je crois à la grâce de Dieu et je profite au maximum de cette grâce au travers de Jésus-Christ. Même lorsque je suis venu à Shalom Africa, j'ai bénéficié de la grâce de Dieu. Et je n'ai pas à me frapper la poitrine pour dire « je suis meilleur, je suis plus excellent ». Non, c'est la grâce de Dieu. Et cette grâce, elle est disponible aujourd'hui en Jésus-Christ. Ça exclut les œuvres. Ça veut dire que si vous êtes un pécheur ce matin, Jésus-Christ peut faire de manière à ce que vous soyez sous la grâce de Dieu et que vos péchés soient pardonnés et que les choses soient bénéfiques pour vous. Mais cela dépend de vous. Esther a profité. Oh, Seigneur, quand nous arriverons au ciel, je voudrais voir aussi Esther. Je voudrais lui demander, donne-moi un peu plus de détails sur ces moments de sélection. Combien il y avait des femmes? Est-ce que tu en avais compté combien de plus belles que toi? De plus raffinées que toi? De plus douces que toi? De celles qui chantaient mieux que toi? Ah, je suis sûr qu'elle va me dire, hey, frère Raph, il y en avait des milliers. Mais tu sais quoi? La grâce de Dieu était sur moi. Oh mon frère, oh ma sœur, Dieu veut vous faire grâce ce matin. Dieu veut vous faire grâce. Il n'y a pas de salaire à donner. Il n'y a pas d'argent à donner. Il n'y a pas de sacrifice à offrir. Je suis tenté même de dire qu'il n'y a pas de jeûne à faire. Il n'y a pas un homme de Dieu particulier qu'il faut aller voir pour qu'il prie pour vous, pour que la grâce de Dieu tombe sur vous. Non. Le seul homme qu'il faut visiter, qu'il faut aller voir, c'est Jésus-Christ. Le seul Dieu qu'on peut voir pour bénéficier de la grâce, c'est Jésus-Christ. Et Jésus-Christ frappe à votre cœur ce matin. Il dit, ouvrez-moi votre cœur et vous connaîtrez la grâce de Dieu. Mon frère, ma sœur, ne résistez pas. Profitez de la grâce. C'est quelque chose que l'on ne mérite pas. Ça veut dire que vous pouvez être dans la boue du péché aujourd'hui. Dieu veut vous faire grâce. N'ayez pas honte. C'est vrai qu'on devrait avoir honte, mais ce que je veux dire, ce n'est pas, ne nous sentons pas privés parce que nous sommes dans la boue du péché. Au contraire, venons à Jésus-Christ. Son sang va nous laver de la boue du péché. Il va nous donner un vêtement tout blanc, comme si nous n'avions jamais péché. Il veut que nous profitions de sa grâce. C'est le temps de la grâce. Le temps de la grâce va bientôt s'achever avec l'enlèvement de l'Église. Profitez de la grâce de Dieu. Dans vos domaines, dans les différents domaines de votre vie, dans votre travail, dans votre mariage, dans vos affaires, dans votre ministère, profitons de la grâce de Dieu. Rappelez-vous que Esther est un enfant de Dieu, est un type d'enfant de Dieu dans l'Ancien Testament. Est-ce que Mardochée n'avait pas des filles? Bon, c'est vrai que la Bible ne le dit pas. Mais est-ce que parmi les Juifs de son époque, est-ce qu'il n'y avait pas d'autres belles femmes? Si! Mais la grâce a été faite sur Esther. Pourquoi? Elle a profité de cette grâce. Mon frère, ma sœur, qu'allez-vous faire ce matin de la grâce de Dieu? Il vous aime. Jésus vous aime. Jésus veut vous mettre au bénéfice de la grâce de Dieu. Il dit, venez à moi, vous tous qui êtes fatigués et chargés, je vous donnerai du repos. C'est une grâce. Jésus va nous donner le repos. Jésus m'a déjà donné du repos. Jésus veut vous donner à vous aussi du repos si vous venez à lui. Ne lui résistez pas. Si vous êtes de ceux et de celles qui voulaient recevoir Jésus-Christ, ce matin dans votre vie, baissez simplement la tête et faites cette prière après moi. Et dites, Père éternel, au nom de ton Fils Jésus-Christ, je viens devant toi. J'accepte Jésus-Christ comme mon Sauveur et mon Seigneur personnel. J'accepte Jésus-Christ comme mon Berger. J'accepte la grâce que tu me donnes au travers de Jésus-Christ. Je m'engage maintenant et pour toujours à être un chrétien, de vivre sous ta grâce, de marcher sous ta grâce, de respirer sous ta grâce. Je crois et je confesse que maintenant je suis une nouvelle créature, un héritier de Dieu, un co-héritier avec Christ, un enfant de Dieu, maintenant et pour toujours, au nom de ton Fils, un enfant de Dieu, maintenant et pour toujours, au nom de ton Fils Jésus-Christ.

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Le nom de cette émission est « Venez à Jésus ». 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Je suis Raphaël Mambou. Que Jésus continue de vous bénir. Nous nous retrouvons la fois prochaine pour continuer sur le même thème, la grâce de Dieu. Que Jésus vous bénisse encore et que sa grâce se manifeste dans votre vie de tous les jours. Amen.

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1: Bon, alors ce soir dans notre étude de l'israélologie, on va examiner ce soir quelques passages qui sont utilisés par les tenants de l'antinominalisme, donc c'est-à-dire l'opposition à la Torah. Des textes qui semblent effectivement, si on les lit d'une certaine manière, selon une lecture, on pourrait dire, traditionnelle, apporter de l'eau au moulin de ceux qui pensent qu'effectivement la Torah est caduque et par conséquent elle est à mettre de côté. Bon, le premier texte, bon, je n'ai pas pris dans un ordre spécial, hein, mais le premier texte sur lequel on va s'arrêter, c'est 1 Corinthiens 9, versets 19 à 21. Je lis. Car bien que je sois libre à l'égard de tous, je me suis rendu serviteur de tous afin de gagner le plus grand nombre. Avec les Juifs, j'ai été comme les Juifs afin de gagner les Juifs. Avec ceux qui sont sous la Torah, comme sous la Torah. Et pourtant, je ne suis pas moi-même sous la Torah, afin de gagner ceux qui sont sous la Torah. Et avec ceux qui sont sans Torah, comme sans Torah, et pourtant je ne suis pas sans la Torah de Dieu, mais sous la Torah de Christ, afin de gagner ceux qui sont sans Torah. Bon. Ce texte peut être effectivement considéré d'une manière assez négative. Ça pourrait laisser supposer que Paul, en quelque sorte, use de cynisme, de dissimulation. Il joue au caméléon, selon le milieu dans lequel il se trouve, dans des buts d'un prosélytisme qui ressemblerait à celui que l'on reproche aujourd'hui à un certain nombre de sectes. Bon, en fait, il n'en est rien. Et nous allons voir justement que là, c'est plaqué sur ce texte un certain nombre de pensées qui sont autres. Le problème, nous l'avons vu quand on a affaire à un certain nombre de textes un peu difficiles comme ça, c'est justement de les replacer dans le contexte. Bon, ici, Paul fait aussi deux nuances. La Torah de Dieu et la Torah du Messie. Il fait cette différence également dans d'autres textes, nous allons le voir dans un instant. Et par conséquent, il semblerait justement qu'il oppose deux Torahs, la Torah de Moïse, qu'il appellerait la Torah de Dieu, mais à ce moment-là, si c'est la Torah de Dieu, pourquoi est-ce qu'elle serait caduque finalement? Ce que dit Dieu est juste et bon, etc. Pourquoi donc le mettre de côté, hein? Et puis d'un autre côté, justement, la Torah du Messie. Là aussi, c'est une. Alors, bon, on dira la Torah du Messie, c'est donc le Nouveau Testament opposé à l'Ancien Testament. Donc, l'Ancien Testament est à mettre de côté et le Nouveau Testament est à conserver. Bon. Et bien évident, quand on lit tout simplement les évangiles, que la pensée de Paul ne peut pas être en aucun cas celle-là. Jésus, dans le Sermon sur la montagne en particulier, se présente comme un législateur, le second législateur, comme c'est d'ailleurs selon le texte du Deutéronome, le Seigneur vous suscitera un prophète comme moi, vous l'écouterez dans tout ce qu'il vous dira, celui qui ne voudra pas ce prophète sera retranché du milieu de son peuple. Donc, à partir de ce texte, la vision messianique juive avait conclu que le Messie, parmi ses fonctions, aurait celle justement d'être un législateur à la manière de Moïse. Mais non pas pour donner une autre Torah que celle de Moïse, mais pour donner un sens véritable, un sens nouveau à la Torah de Moïse. Et quand nous lisons le Sermon sur la montagne, Matthieu 5, nous nous rendons compte que c'est exactement ce que fait Jésus. Jésus, donc, n'abolit pas la Torah. Il le dit explicitement. Je ne suis pas venu pour abolir la Torah et les prophètes. Je suis venu non pour abolir, mais pour les kayem, si on retraduit en hébreu, on traduit par accomplir. Mais c'est-à-dire, accomplir dans ce sens de l'ekayem, c'est donner donc une existence, en quelque sorte, solide au commandement, hein, et puis en donner la véritable signification, outre le fait de l'accomplir sur le plan pratique, hein, ce qui est aussi évidemment le sens du mot. Mais c'est plus que notre simple mot « accomplir », c'est aussi donner son véritable sens. Donc vous avez entendu qu'il a été dit aux anciens « tu ne tueras pas ». Et alors là, justement, il y a cette traduction qui est souvent mauvaise, mais moi je vous dis, comme si, justement, il y avait là une opposition qui était introduite. Hein? Mais moi je vous dis, ça veut dire « laisser de côté le commandement », moi je dis quelque chose de différent de ce qui a été dit. Bon, déjà, une interprétation de ce type-là est tout à fait incohérente avec l'affirmation première de Jésus, « Je suis venu non pour abolir, mais pour accomplir ». Et Jésus ajoute, si on en doutait, « Celui qui touchera à un de ses plus petits commandements et qui enseignera aux hommes de faire de même, sera le plus petit, appelé le plus petit des hommes du royaume de Dieu. Mais celui qui les accomplira et qui enseignera aux hommes comment les accomplir, celui-là sera appelé grand dans le royaume des cieux. » Or, justement, si on retraduit en hébreu, ça nous donne non pas une opposition, mais une affirmation. « Shamatem, qui neymar la skenim, zeveze, ach, ki ani omer lachem. » Voilà, donc « qui », c'est plutôt une conséquence en hébreu. « Ki ani. » Donc, je vous dis, à partir de ce texte-là, voilà la signification « donc », ce serait plutôt « donc » que « mais ». La traduction exacte. Donc je vous dis, alors, que celui qui se met en colère contre son frère, etc. Bon, alors, qu'est-ce que Jésus veut dire? Si on prend justement l'interprétation des antinominalistes forcenés, le commandement « tu ne tueras pas » est aboli. Bon. Ce qui veut dire que c'est très mal de se mettre en colère contre son frère, mais on peut le tuer. C'est ça, finalement. Si on conclut, Jésus abolit le commandement et il en donne un autre. Donc, tu n'as pas le droit de te mettre en colère contre ton frère, mais tu peux le tuer à condition de ne pas être en colère contre lui quand tu le tues. Bon, on voit bien que c'est stupide. Jésus n'abolit en aucune manière le commandement « tu ne tueras pas ». Il en donne justement, dans la halakha juive, ce qu'on appelle « mitzvah kalav, mitzvah hamura ». Le commandement lourd et le commandement léger, ce que on traduit dans Matthieu, le petit commandement, un petit commandement, on appelle ça en hébreu mitzvah kala, un commandement léger. Ça veut dire que, outre le commandement, qu'est-ce que c'est le commandement lourd? C'est tu ne tueras pas. Mais à partir justement du tu ne tueras pas, on conclut, il y a aussi un commandement léger. Pourquoi? Parce que à la racine du meurtre, qu'est-ce qu'il y a? Il y a la haine, donc la colère. Donc, ne te laisse pas aller à la colère. Vous trouvez ça dans des sources, par exemple, telles que, je ne sais pas si ce n'est pas la Didaquée, ou bien des textes d'Antigone de Socco, qui vivait un siècle et demi avant Jésus-Christ, à peu près, et qui, donc, dit ceci, à peu près, je ne sais plus la citation exacte, mais enfin, c'est encore l'idée, ne te laisse pas gagner par la colère, ne te laisse pas gagner par la haine, parce que la colère peut conduire au meurtre. Hein? Donc ne te laisse pas dominer, ne te laisse pas envahir par la colère. Ça, c'est le commandement léger, ce qu'on appelle. Commandement léger qui n'est pas directement dans l'Écriture, mais que l'on déduit à partir du commandement lourd, qui est justement « tu ne tueras pas ». Bon. Jésus ensuite prend un certain nombre de commandements, dans le même sens, tu ne commettras pas d'adultère, tu ne te parjureras pas, donc tu ne diras pas de faux témoignages. Bon, et à partir du commandement lourd, ça ne veut pas dire que Jésus dit maintenant c'est aboli, le commandement lourd. Tu peux commettre l'adultère, mais ne regarde pas la femme. Mais par contre, tu peux commettre l'adultère. Bien sûr, Jésus n'a jamais voulu dire pareil, une chose pareille. Jésus n'a jamais voulu dire tu peux mentir, mais par contre, tu ne dois pas jurer. Hein, tu ne dois pas faire de serment. Jésus n'a jamais voulu dire ça, c'est évident. Hein. Donc, à partir du commandement lourd, on déduit un commandement léger. Bon. Or, c'est ça la Torah du Messie. La Torah du Messie, c'est l'interprétation de la Torah. Et Paul dit d'une manière explicite, et nous l'avons lu dans ce texte, n'est-ce pas ? Je ne suis pas sans Torah, parce que je suis sous la Torah du Messie. Hein ? Et par conséquent, justement, la Torah du Messie, il le dit lui-même, nous l'avons vu dans les Romains la dernière fois, est-ce que nous anéantissons ? Est-ce que nous annulons la Torah par la foi? Au contraire. Anachnu nitkayemim, il emploie exactement le même mot que Jésus dans le serment sur la montagne. Nous confirmons, nous établissons, nous accomplissons la Torah. Hein, nous en donnons la véritable signification, nous en donnons le véritable sens. Par conséquent, la Torah est elle-même la Torah du Messie. Et elle est aussi la Torah du Saint-Esprit évoquée dans Romains 8, verset 1. On ne va pas le lire, mais vous connaissez le texte. En effet, dit Paul, bon, vous savez, c'est tout toute cette grande discussion, justement, sur laquelle on aura l'occasion de revenir, sa situation de pécheur, hein, face au commandement. Bon, je reconnais, c'était la Torah de Dieu. Et c'est très intéressant ce que Paul dit dans Romains 7. La Torah de Dieu et le commandement, il est bon, il est juste, et il est saint, il vient de Dieu, il exprime la parfaite volonté de Dieu. Comment donc le commandement pourrait-il être aboli, puisqu'il exprime la volonté de Dieu, la volonté parfaite de Dieu? Seulement, le problème, il n'est pas avec la Torah, il est avec moi. Mais moi, dit Paul, je suis vendu au péché. Ce qui est bon n'habite pas en moi, je le sais bien. Et voilà, dit l'apôtre Paul, et là justement il y a toute une dialectique parfois difficile à comprendre. N'est-ce pas ? Quand je rencontre le commandement, j'y trouve plaisir dans mon être intérieur, dans mon être spirituel, parce que cet être spirituel acquiesce à ce commandement. Il reconnaît que ce commandement, il est bon, il est juste, il est saint, et j'ai le désir de le mettre en pratique, de l'accomplir, ce commandement. Et c'est là que intervient le drame. Mais je trouve en moi une autre loi. Ah, une autre loi. Une autre. Qui n'est plus avec, qui n'a rien avec la Torah de Dieu. C'est la loi du péché. La loi du péché, c'est quoi ? C'est la Torah de Dieu ? Non, c'est une autre loi. Il le dit explicitement. Ça veut dire, cette force qui est en moi et qui fait que je suis vendu au péché et qui fait que quand je vais vouloir accomplir la loi de Dieu, le commandement de Dieu qui est bon, juste et saint, la loi du péché de la mort qui me tient esclave va m'obliger contre ma volonté à accomplir ce que je ne voudrais pas accomplir, ce que je sais parfaitement comme étant contraire à la volonté de Dieu. C'est une loi. Le péché m'impose sa loi. Le péché m'impose sa volonté, c'est ça. La loi du péché, c'est la volonté du péché. Et alors, cette loi du péché, cette volonté du péché, me rend captif, justement. Et je suis captif de la loi du péché et de la mort qui est en moi. Et je trouve ça en moi, dans mon corps, dans mon être charnel, terrestre. Et c'est là, vous savez, le fameux cri de désespoir qui termine tout ce passage. Misérable que je suis, qui me délivrera de ce corps de mort ? Alors justement, c'est très important, ce texte. La loi du péché, et Paul l'évoque souvent, il ne faut absolument pas la confondre avec la Torah de Dieu. La loi du péché, c'est la volonté du péché, c'est la nature charnelle. Et justement, Paul dit, le problème avec la Torah, la vraie, celle de Dieu, c'est que la Torah va me faire connaître la volonté de Dieu, mais elle est incapable de me donner la force de vaincre la loi du péché et de la mort qui est en moi. Et là, il n'y a rien à faire. Je suis captif. Je ne peux pas faire le bien que je veux. Et je suis amené à faire le mal que je ne voudrais pas faire. Qui me délivrera ? Et donc, il y a justement maintenant une autre réalité qui, justement, va suppléer à cette insuffisance de la Torah. Voyez-vous ce que Paul nous dit ? Ce n'est pas que la Torah est mauvaise. Ça, il faut le souligner très fort. Je ne comprends pas comment, d'ailleurs, en lisant des textes comme cela, on peut conclure de cette manière-là que la Torah est quelque chose de mauvais. Mais elle est insuffisante. Elle est limitée. C'est ça le problème de la Torah. Elle est insuffisante pour amener à la justice. Elle est insuffisante non seulement pour que nous soyons justes devant Dieu, mais elle est insuffisante pour nous donner la force, justement, de vivre selon le commandement de Dieu. Ce qui est mon aspiration, d'ailleurs, dit Paul, dans mon être intérieur. Et là, justement, intervient la Torah du Messie. Jésus est mort et ressuscité, et il a répandu son esprit. Grâce soit rendue à Dieu par notre Seigneur Jésus-Christ. En effet, et là c'est chapitre 8, verset 1, la Torah de l'Esprit de vie m'a affranchi de la Torah du péché et de la mort. Alors là, contresens total de la plupart des exégètes, le Nouveau Testament m'a affranchi de l'Ancien. Bon, je caricature, mais grosso modo, c'est ça. Et on n'a pas pris garde au contexte. Encore une fois, c'est quoi la loi du péché et de la mort ? C'est la volonté du péché et de la mort qui est en moi. Or, justement, la mort et la résurrection de Jésus, plus ensuite la régénération par l'Esprit qui résulte de la démarche de foi que l'on met dans le sacrifice de Jésus, fait que justement, et Paul l'explique très bien dans la suite du chapitre 8, d'ailleurs on va le relire parce que c'est très important. Romains chapitre 8, voilà. Il n'y a donc maintenant aucune condamnation pour ceux qui sont en Jésus-Christ, qui marchent non selon la chair mais selon l'esprit. En effet, écoutez ça, c'est très important. La loi de l'esprit de vie, ou la Torah de l'esprit de vie en Jésus-Christ, a libéré du péché et de la mort, de la loi du péché et de la mort, car chose impossible à la Torah, parce que la chair la rendait sans force. La Torah, donc celle de Moïse, elle ne peut pas me donner la force de vaincre la puissance du péché et de la mort qui est en moi. C'est ça que Paul veut dire. Non pas parce qu'elle est mauvaise, mais parce que justement, la chair la rend sans force. La loi du péché la rend sans force en moi. Donc, Dieu, en envoyant à cause du péché son propre Fils, dans une chair semblable à celle du péché, a condamné le péché dans la chair. C'est-à-dire, il a mis fin à cette puissance du péché. Et cela, écoutez, ça c'est très important, pour que la justice prescrite par la Torah de Moïse cette fois-ci, soit accomplie en nous, qui marchons non selon la chair, mais selon l'esprit. Ah oui, vous, là, il y a un problème énorme pour Paul, quand il écrit ça. C'est qu'ici, il est question de trois Torahs différentes, trois lois différentes. La Torah de Moïse, la loi du péché et de la mort, et la loi de l'esprit de vie en Jésus-Christ. Et pour exprimer ces trois choses, il n'a qu'un seul mot, le mot nomos en grec. Parce que le vocabulaire grec dans ce domaine-là est trop limité. Si bien que, si on ne fait pas attention, on ne sait pas à quoi exactement Paul fait allusion. En fait, il y a trois réalités différentes. La puissance, on pourrait dire, de l'Esprit de Dieu, répandue en nous quand nous avons cru en Jésus-Christ, nous donne la force de rompre la puissance du péché et de la mort, la volonté du péché et de la mort. Dans quel but ? Pour que la justice prescrite par la Torah de Moïse soit accomplie en nous. Ce qui veut dire qu'il n'est pas question pour nous de tuer. Il n'est pas question de commettre adultère. Il n'est pas question de dérober. Il n'est pas question de dire des faux témoignages. Au contraire. L'œuvre de Jésus, c'est de nous rendre capables justement de vivre cela. Et non seulement de vivre cela, mais même de ne pas nous mettre en colère, mais même de ne pas convoiter, mais même de ne pas faire de faux serments, ou même de serments du tout, etc. Voilà, c'est ça. C'est ça le but de l'action du Seigneur. Et là, nous constatons quelque chose de très intéressant. C'est que l'œuvre du Seigneur, ce que Paul ici appelle soit la loi du Messie ou la loi de l'Esprit de vie, elle a le même but que la Torah. La Torah de Moïse, c'est d'amener l'homme à pratiquer la justice. Et le but de l'œuvre du Seigneur, c'est de nous amener à pratiquer la justice. Et la justice prescrite par la Torah. Alors, qu'on me montre en quoi, ici, la Torah est caduque. La Torah de Moïse est caduque. En quoi ? J'avoue que je ne comprends pas. Hein ? Alors, ce qui est nouveau, ici, quand nous lisons ce texte de Romains, c'est que nous avons une nouvelle approche de la Torah. Le juif, et jusqu'à aujourd'hui, c'est son problème. C'est en cela, justement, que nous sommes en désaccord avec la théologie juive sur ce point. La théologie juive dit ceci, elle minimise la chute. Elle dit, finalement, l'être humain est neutre. Il peut aussi bien faire ce qui est bien que ce qui est mal. Il suffit de le vouloir. Par conséquent, il suffit, quand nous sommes confrontés avec le commandement de la Torah, il suffit de vouloir l'accomplir, et puis voilà, ça se fait comme une lettre à la poste. C'est ça, en gros. Et finalement, l'homme est pécheur quand il pêche. Et s'il a péché, il se repent, et puis il se met à pratiquer ce qui est juste, par sa simple volonté, par sa volonté. Ben non, nous lui dit Paul, c'est ça le problème, justement. Le problème, dit Paul, c'est que ce qui est bon n'existe pas en moi. C'est que j'ai le vouloir, le bon vouloir de pratiquer le commandement, mais j'en ai pas les moyens, j'en ai pas la force. Et ça, un homme comme Shalom Ben Chorin l'a vécu. Il explique justement son combat intérieur en tant que juif religieux, juif pieux. Il arrive à la même conclusion que Paul, il est en accord avec Paul sur ce point-là. Et il dit d'ailleurs une chose très intéressante. Il dit ceci, seul un juif religieux, un juif pieux, qui de tout son cœur a essayé de mettre en pratique la Torah par sa volonté, peut comprendre vraiment ce que Paul nous dit dans ces textes-là. Et il dit, vous les goyim, les non-juifs, vous ne pouvez pas comprendre. Vous ne pouvez pas savoir ce qu'est le combat intérieur de quelqu'un justement qui cherche de tout son cœur à être agréable au Seigneur en pratiquant sa Torah. Et voilà, cet aveu est tout à fait intéressant. Et là, justement, Paul nous dit, ben oui, justement, il faut une nouvelle approche. Le principe pharisien, parce que c'est le principe pharisien, celui-là. Le judaïsme moderne, c'est le pharisaïsme. Le principe pharisien, Paul l'avait employé, et il était arrivé à des conclusions, celles qu'il expose justement dans le chapitre 7 des Romains. Et là, justement, la Torah du Messie, c'est quoi? C'est une nouvelle approche de la Torah. C'est pas une remise en question de celle-ci, c'est une nouvelle approche. Le but est le même. Et Paul dira ça aussi à Timothée. Le but du commandement, de la mitzvah, c'est une bonne conscience venant d'un cœur pur. Voilà. Et là, il nous parle du bon usage de la Torah. Paul fait une différence à Timothée entre le mauvais usage et le bon usage de la Torah. Donc ce qui est en cause, ce n'est pas tant la Torah que son bon ou son mauvais usage. On peut en faire un mauvais usage, dit l'apôtre Paul, en s'en servant pour des disputes de mots, des généalogies sans fin, des disputes et des discussions qui ne servent, dit-il, qu'à la ruine de ceux qui les écoutent. Alors que, eh bien la Torah c'est ça, le but du commandement c'est une bonne conscience venant d'un cœur pur. Et quand on a cette bonne conscience, bah finalement, on fait spontanément ce qu'exige la Torah, le commandement. Et la Torah et le commandement, il est là pour essentiellement condamner justement ceux qui ne la pratiquent pas. Les meurtriers, les parricides, les homosexuels, les débauchés, les cupides, etc. Il cite tout ça dans la première épître, dans les épîtres à Timothée. Voilà, la Torah, elle est là. C'est un petit peu ce qu'avaient compris les réformateurs. Elle est là pour mettre en évidence le péché et amener l'homme, le pécheur, à chercher, comme l'apôtre Paul, qui me délivrera ? Chercher sa délivrance. Mais le but étant, justement, une bonne conscience venant d'un cœur pur. De telle manière que c'est la bonne conscience venant d'un cœur pur, parce que quand on est mis en contact avec le commandement, notre conscience reste pure, notre conscience n'est pas troublée. Pourquoi ? Parce que on n'a pas violé le commandement, on le vit, tout simplement, par la puissance de Dieu, par la puissance de l'Esprit. Donc ça, c'est très important. Maintenant, qu'en est-il justement de cette espèce de manière de se faire tout à tous, etc. Bon, qu'est-ce que Paul veut dire par là ? Qu'il se fait un caméléon ? Non, pas du tout. Mais simplement, qu'il ne fait pas de sa judéité un point tel que, eh bien, cet aspect, en quelque sorte, neutralise l'Évangile. Bon. La Torah, elle a différents aspects. Elle a un aspect moral. C'est son aspect, pourrait-on dire, essentiel. Et lorsque Paul traite de cette question dans les chapitres 7 et 8 des Romains, que nous avons examinés succinctement, c'est essentiellement dans la dimension morale, de la dimension morale de la Torah qu'il traite. Mais, quand il parle justement aux Corinthiens, dans le chapitre 8, que nous avons aussi lu tout à l'heure, ce n'est pas tant cet aspect qui l'intéresse, c'est l'aspect rituel. La circoncision, le Shabbat, les fêtes, la cacheroute, etc. Bon. Ça, ce ne sont pas des prescriptions morales. Ce sont des prescriptions qui sont spécifiques, justement, au caractère juif. Ce sont les aspects spécifiques de la judéité. Bon. Et dans la mesure où le Messie est venu, et où par conséquent maintenant, le salut de Dieu en Jésus-Christ s'applique à tous les hommes. Cet aspect qui était important dans l'ancienne économie, si j'ose dire, pré-messianique, se trouve relativisé par le fait que justement, c'est l'universalité du salut qui prime. De telle sorte que, pour importantes que soient ces prescriptions, et Paul ne dit pas qu'elles ne sont pas importantes, elles ne doivent pas empêcher l'Évangile d'atteindre ceux que le Seigneur appelle. Et, par exemple, et ce sera justement le problème des Galates, entre autres, mais aussi un peu des Colossiens, si on veut, enfin de tous les de tout l'aspect ultra-judaïsant auquel Paul va se heurter dans son ministère, n'est-ce pas ? Si, par exemple, on met en exergue la circoncision, bon, essentiellement la circoncision, finalement, parce que c'est là le point central, finalement, de la judéité, ou même éventuellement, bah oui, tout ce qui en découle, le Shabbat, la cacheroute, etc. Eh bien, ça peut être des obstacles à l'évangile pour des gens qui, n'ont pas été habitués à ces choses. Alors, dit Paul, ben, je serai, comme n'étant pas sous la Torah, c'est-à-dire sous cet aspect des choses, parce que justement, ça aussi, c'est une expression. C'est une expression hébraïque. Être sous la Torah, prendre le joug de la Torah, c'est en quelque sorte être juif, se faire juif. Par exemple, un non-juif qui se convertit au judaïsme, dans une expression technique, c'est il prend le joug de la Torah. Bon. Il prend le joug de la Torah, donc il est sous la Torah. Et Paul dit, bon, ben, il y a ceux qui ne sont pas sous la Torah, c'est les non-juifs. Bon. Mais avec eux, qu'a dit l'apôtre Paul, je vais relativiser ma judaïté. Non pas que j'y renonce. Non pas que je m'en détourne, c'est pas le problème. Mais vis-à-vis de ces gens-là, c'est pas l'important. C'est pas l'important. Je ne vais pas commencer par dire, vous savez, moi je suis juif, moi je suis circoncis, moi je suis comme si, je garde les fêtes, les mitzvot, etc. Non, c'est pas l'important. D'ailleurs, il suffit de voir comment ils se comportent vis-à-vis des non-juifs. Nous avons dans le livre des Actes, par exemple, deux discours, celui aux païens de Lystre et puis celui aux philosophes d'Athènes. Bon. Paul ne met pas en avant, justement, sa judéité dans aucun des deux cas. Ça ne veut pas dire qu'il cesse d'être juif. Ça ne veut pas dire qu'il nie qu'il l'est. Ils le savent bien qu'il est juif, à la limite, les philosophes d'Athènes. Hein? Mais ce n'est pas l'important, ce n'est pas ça qu'il va mettre en avant dans son discours. Par contre, avec les circoncis, avec les gens qui sont sous la Torah, ben, il est sous la Torah du Messie n'importe comment, donc il n'est pas sans Torah. Cette Torah, qui est cette Torah de Moïse, il ne l'a pas reniée. Il est concerné par elle. C'est tellement vrai que quand il se trouve à Jérusalem, après son troisième voyage, et que Jacques et lui dit, ben écoute, frère, voilà, pour faire taire les bruits malveillants qui courent sur ton compte, notamment justement sur le fait que tu as renié la Torah, montre que c'est pas vrai. Nous avons ici des hommes qui ont fait un vœu pour voir leurs dépenses et offrent le sacrifice prescrit pour cela. Tout le monde verra que toi aussi tu te comportes en observateur de la Torah. Or, justement, si Paul n'avait pas agi de cette manière-là, il aurait été autant un scandale pour les Juifs qu'il l'aurait été pour les non-Juifs s'il avait mis en avant sa judéité. Donc, ce n'est pas un opportunisme de caméléon, c'est tout simplement une manifestation de compassion, d'amour, de miséricorde vis-à-vis de ceux auxquels il s'adresse. Il prend ceux auxquels il s'adresse là où ils sont, pour les amener finalement à l'essentiel, dans un cas comme dans l'autre, le but étant celui-là, de rendre témoignage de Jésus-Christ. Mais on ne va pas rendre témoignage de Jésus-Christ à un philosophe d'Athènes, ou à un païen assez frustre comme ceux de Lystre, comme on le fera par exemple quand Paul entre dans les synagogues. Et si nous avons ces deux discours à des païens dans le livre des Actes, nous avons aussi d'autres discours à des juifs dans les synagogues. Et là, nous voyons justement que Paul emploie un langage tout à fait différent. Homme, frère, écoutez. Bon, d'abord, c'est le frère. Dieu, le Dieu de nos pères. Ah, tout de suite, il se situe juif. Nos pères. Abraham, Isaac et Jacob. Et il commence à retracer toute l'histoire d'Israël, la vocation, etc., les prophètes, les promesses de Dieu pour arriver au Messie, ben, ces promesses de Dieu sont accomplies. Voilà. Mais tenir un pareil langage à des païens, il aurait tenu ce langage-là au philosophe d'Athènes. Bon, cela au bout de 10 minutes, écoute, Paul, tu es bien gentil, mais Abraham, Isaac et Jacob, on ne connaît pas. Les prophètes Isaïe, Esaïe et Jérémie et tout, on ne connaît pas. Qu'est-ce que tu veux dire? Là, tu nous parles du chinois. C'est ça que Paul veut dire. Quand il dit, avec ceux qui sont sans loi comme étant sans loi, avec ceux qui sont sous la loi comme étant sous la loi, c'est ça qu'il veut dire. C'est pas du tout qu'il a usé de ruse, de dissimulation, de ça n'a rien à voir. Et c'est tout simplement une manière de présenter le message différente. Et là, c'est pas que Paul, justement, renie du tout la Torah. D'ailleurs, il le dit, je ne suis pas sans cette Torah, tant sous la loi du Messie. Alors, bien sûr, on dira, il est sous le Nouveau Testament, pas sous l'Ancien. Mais non, on a vu que c'est stupide. La Torah du Messie, c'est l'explication que Jésus a donnée de la Torah de Moïse. C'est pour ça qu'il s'y retrouve. Dis-moi aussi, je peux offrir un sacrifice dans le temple pour pouvoir aux vœux de ces gens-là, parce que moi aussi je suis concerné par la Torah, étant sous la Torah du Messie. Je ne suis pas sans Torah. Alors ça, c'est un point. Bon, c'est la même chose aussi quand il parle des faibles. Il ensuite dit, je suis faible avec les faibles, fort avec les forts. Est-ce que ça veut dire que là aussi, bon, mais non, il se comporte d'une manière différente selon qu'il a affaire à des faibles. Bon, que c'est les faibles, ben c'est justement ceux qui ont besoin d'être encouragés, etc. Bon, il va faire de cette manière-là. Avec les forts, ben, il va agir différemment. C'est finalement, si vous voulez, le principe de base de tout évangéliste qui a un petit peu de sagesse. C'est le principe qu'on enseigne dans toutes les écoles de mission. C'est la contextualisation de l'évangile, pour reprendre un mot moderne, l'indigénisation de l'évangile, etc. Bon, c'est ce qu'a fait Don Richardson quand il s'est trouvé là-bas avec les coupeurs de tête de Nouvelle-Guinée, et que donc il a utilisé l'image de l'enfant de la paix, enfin vous connaissez toute cette histoire, pour prêcher l'évangile à ces gens-là. C'est ça, c'est uniquement ça, c'est une manière de présenter le message qui est adaptée à ce que les auditeurs sont capables d'en comprendre. C'est essentiellement ça. Bon, alors autre texte, maintenant, Galates 3, verset 28. Alors là, c'est autre chose. Voilà. Alors là, il faudrait prendre toute l'épître aux Galates, bien sûr, parce que là, mais bon. Voilà. Il n'y a plus ni juif ni grec, il n'y a plus ni esclave ni libre, il n'y a plus ni homme ni femme, car vous tous, vous êtes un en Jésus-Christ, vous êtes au Messie, alors vous êtes les descendants d'Abraham, héritiers selon la promesse. Bon. Alors ça, c'est évidemment le cheval de bataille de tous ceux qui, justement, bon, on retrouve ce texte d'ailleurs dans l'Épître aux Éphésiens également, sous une forme à peu près semblable. Hein. Mais là, n'est-ce pas, qu'est-ce que Paul veut dire? Il faut relire justement aussi dans l'Épître aux Éphésiens, où il le met en relation avec ce qu'il appelle le mur d'inimitié, etc. Bon, qu'est-ce que Paul veut dire dans ce domaine-là? Alors, il y a une chose très intéressante, c'est que Paul dit aussi aux Éphésiens, il n'y a plus ni juif ni grec, il n'y a plus ni homme ni femme, et il n'y a plus ni esclave ni homme libre. Bon. Alors, il n'y a plus ni juif ni grec. Bon. Tu étais juif, tu crois en Jésus, donc tu n'es plus juif. Terminé. Bon. Tu étais femme, tu crois en Jésus, donc tu deviens un homme. Si, il faut être logique. Tu étais esclave, tu crois en Jésus, donc tu es affranchi. Ah oui, mais le maître non-croyant lui va peut-être pas tout à fait être d'accord. Et c'est tellement vrai que justement, aux Corinthiens, Paul s'adresse à des esclaves. Et il dit ceci. As-tu été appelé étant esclave? Ne t'en soucie pas. Parce que l'esclave est un affranchi du Seigneur. Ah. Ça veut dire, oui, tu es libéré de ton esclavage, mais spirituellement. Paul ajoutera, bien sûr, Si tu as l'occasion de devenir libre, profites-en plutôt. Mais ce n'est pas un problème. Le fait que tu sois esclave n'est pas un problème. Ça veut dire quoi? Ça veut dire que devant le Seigneur, face à son salut, tu as la même dignité que l'homme libre. Tu es égal à l'homme libre. Tu n'es en rien diminué par le fait que tu es esclave. C'est ça. Tu as les mêmes droits, tu as les mêmes privilèges que l'homme libre. Et même si tu dois rester, humainement parlant, esclave toute ta vie, ça n'enlève rien à ta vocation, à ton salut, à l'appel que le Seigneur t'a adressé. Tu es un frère, et c'est l'épître à Philémon. Cet homme, Onésime, qui s'est enfui de chez toi, je te le renvoie, non plus comme un esclave, mais comme un frère. Bon, il se trouve que Philémon est chrétien, donc Paul peut lui suggérer de libérer Onésime, de l'affranchir. Mais c'est très intéressant ce que Paul dit. Finalement, parce que tu es chrétien, tu es capable de comprendre ça. Tu peux comprendre que finalement, cet homme qui a été ton esclave, et que je te renvoie en tant qu'esclave, si tu veux le garder comme esclave, après tout, c'est ton droit. Je ne te l'impose pas. Mais tu serais évidemment malvenu de le faire. Mais à la limite, c'est ton droit. Mais c'est plus ton esclave, c'est ton frère. Alors traite-le comme ton frère. Traite-le comme ton égal. Et tire-en les conséquences en tant que chrétien que tu es, affranchis-le. C'est ça que Paul lui dit. Mais il ne peut parler comme ça à Philémon que pour une seule raison, que parce que Philémon est chrétien. À un maître qui aurait été païen, Paul n'aurait pas pu dire cela. Et finalement, Onésime serait resté esclave. Mais ce n'était pas le problème. Ce n'était pas un problème. Bon. La femme, dans l'Antiquité, était considérée comme inférieure à l'homme, vous savez, encore chez les Arabes, la femme n'a pas d'âme. C'est beau l'islam. Hein, c'est un peu difficile à comprendre comment nos modernes progressistes, féministes qu'ils sont, peuvent encenser une religion pareille qui réduit la femme au stade où elle est. Bon. Dans l'Antiquité gréco-romaine, le statut de la femme n'était pas brillant non plus. Alors, il n'y a plus ni homme ni femme. Qu'est-ce que Paul veut dire? Est-ce que la femme va devenir un homme ou il va falloir... Paul est un militant du MLF? Rien à voir. Tu restes femme, comme tu restes homme, si tu es homme. Mais ce statut d'infériorité de la femme que l'Antiquité, donc gréco-romaine, lui attribuait, disparaît dans le Seigneur. Pierre dit ça aussi au mari. Et n'oubliez pas, dit-il, que vos femmes aussi, elles doivent hériter comme vous du salut. Ça veut dire que, nonobstant leur sexe, elles ont la même dignité, elles ont part aux mêmes grâces. Et même si concrètement, leurs fonctions peuvent être différentes dans l'Église. Il y a une égalité de l'homme et de la femme. Enfin, on a beaucoup exagéré la misogynie de Paul. C'était justement Alain Decaux qui dit des choses intéressantes dans ce domaine-là, dans son dernier bouquin. Même s'il dit des bêtises dans d'autres domaines, dans ce domaine-là, il a des réflexions extrêmement pertinentes. Donc c'est ça. Il n'y a plus ni homme ni femme. Ça veut dire que devant la grâce de Dieu, devant la vocation, devant le salut, qu'on soit homme ou qu'on soit femme, c'est très relativisé. Qu'on soit homme ou qu'on soit femme n'enlève rien. Par le fait que tu es femme ou par le fait que tu es esclave, tu n'as rien de moins que quelqu'un qui est libre ou que quelqu'un qui est homme. Même chose. En ce qui concerne le premier terme de la triade, il n'y a plus ni juif ni grec. Pourquoi voulez-vous que si finalement la femme reste femme, l'esclave reste esclave dans la plupart des cas, après avoir cru en Jésus, pourquoi voulez-vous que le juif cesse d'être juif? On est dans une illogisme, dans une démarche totalement illogique. Bon. Qu'est-ce que Paul veut dire? Ben, si vous voulez, là, c'est exactement la même démarche. Il vaut mieux être homme libre qu'esclave dans l'Antiquité. Dans l'Antiquité, il vaut mieux être homme que femme. On a plus de droits. Eh bien, finalement, par rapport à la conception juive de l'époque, il vaut mieux être juif que non-juif. Pourquoi? Ben parce que les non-juifs, dit l'apôtre Paul, vous lisez ça dans Romains, sont étrangers aux alliances, sont étrangers aux patriarches, sont étrangers aux appels de Dieu, n'ont aucun droit de cité en Israël. Les goyim ne peuvent pas entrer, par exemple, dans le temple. Ils doivent se contenter de rester dans le parvis extérieur, sinon ils sont mis à mort. D'où, justement, ce que Paul appelle le mur d'inimitié. Hein, c'est ça. Et on a retrouvé dans les fouilles archéologiques l'inscription qu'il y avait justement à l'entrée du sanctuaire, où cette inscription en trois langues, en hébreu, en grec et en latin, mettait en garde que tout non-juif qui pénétrait dans le sanctuaire, au-delà de cette porte, pouvait être mis à mort sur le champ par les juifs sans recours à l'autorité romaine. Logiquement, le droit, le jus gladi, comme disaient les Romains, c'est-à-dire le droit de mettre à mort, était l'apanage des Romains. Vous savez que même Jésus n'a pas pu être mis à mort sans l'aval, justement, du gouvernement romain. Et il y avait, dans cette loi qui ne souffrait aucun appel, il y avait une seule exception, c'est justement pour le goy, le non-juif, qui entrait dans le sanctuaire. D'ailleurs, c'est ce qui a failli arriver à l'apôtre Paul. Parce qu'on avait cru que Paul avait introduit dans le sanctuaire un non-juif. Et c'est la raison pour laquelle Paul allait être mis à mort sur le champ sans l'intervention du tribun, qui l'a sauvé in extremis quand il s'est rendu compte que l'accusation n'était pas juste, était erronée. Bon. Alors, jusqu'à aujourd'hui, la prière du matin est très intéressante chez les Juifs. Béni sois-tu éternel, notre Dieu, de ce que tu ne m'as pas fait naître goy. Béni sois-tu éternel, notre Dieu, roi aimé de l'univers, de ce que tu ne m'as pas créé une femme. Ouais, c'est ça, on prie encore comme ça aujourd'hui. Vaut mieux être juif que goy, et vaut mieux être homme que femme. Alors justement, ben oui, si moi je suis goy et que j'ai cru en Jésus, je peux me sentir un petit peu en état d'infériorité vis-à-vis des juifs et me demander finalement, est-ce qu'il ne faudrait pas que j'aille jusqu'au bout et puis que je devienne juif? Je serais peut-être un meilleur chrétien, un chrétien à part entière un peu plus, quoi. Pas du tout, dit Paul, mais non. As-tu été appelé circoncis? Ne t'en soucie pas. As-tu été appelé incirconcis? Ne te fais pas circoncire. Tu as été circoncis? Ne cherche pas à faire disparaître ta circoncision. Parce que face à l'appel de Dieu, face à la miséricorde de Dieu, face au sacrifice de Jésus, la circoncision, c'est-à-dire le fait d'être juif, ou l'incirconcision, ça veut dire le fait d'être goy, n'est rien. Ce qui est important, c'est d'être une nouvelle créature. C'est ça qui est important. Et quand il dit il n'y a plus ni juif ni grec, il dit tout simplement, juif et non-juif, face au salut de Dieu, sont parfaitement égaux. Parfaitement égaux. Et le goy, pas plus que la femme par rapport à l'homme ou que l'esclave vis-à-vis de l'homme libre, n'a à faire le moindre complexe d'infériorité parce qu'il est goy. C'est tout. C'est ça que Paul veut dire. Alors aujourd'hui, on dit, tu te convertis, tu es juif, tu te convertis, tu cesses d'être juif. Et c'est la fameuse formule que l'Inquisition faisait signer aux conversos, vous savez, on en a déjà parlé. Je m'engage à cesser de me considérer comme juif, à avoir la moindre relation avec l'hérésie juive. L'hérésie, on n'avait pas peur des mots. Et je reconnais que s'il m'arrivait un jour de retomber dans ces erreurs, de pratiquer le Shabbat, les fêtes juives, la cacheroute, je mériterais les flammes du bûcher. On signait ça. Voilà. Bon. On n'en est plus là aujourd'hui, mais l'esprit est resté. C'est le même. Et on s'appuie sur ce texte. Or, justement, c'était le problème des Galates. Les Galates avaient commencé par l'esprit, dit l'apôtre. Ça veut dire quoi? Ça veut dire qu'ils avaient cru en Jésus. Et puis ils s'étaient sentis, pas de problème, quoi. Ils étaient bien dans leur peau. Et un jour étaient venus des judaïsants qui leur avaient dit, il faut que vous soyez circoncis, et quand même. Et c'est là qu'ils s'étaient dit, si c'est ça. Finalement, on n'est peut-être pas tout à fait bien sûr, mais enfin, pour plus de sûreté, au moins comme ça, on sera des meilleurs chrétiens si on est circoncis, si on pratique les lois rituelles juives. Et voyez-vous, toute la bataille de Paul, et ça c'est très important de comprendre, sur cette question de la Torah, et tout se cristallise sur la circoncision, parce que la circoncision, c'est ça qui fait la judéité jusqu'à aujourd'hui. C'est de dire, on peut être chrétien à part entière, avoir exactement la même dignité que les juifs qui ont cru en Jésus, sans pour autant devenir juif. Ça, c'est le combat essentiel de Paul. Et ça, c'est essentiel, pourquoi? Parce qu'à partir du moment où Paul aurait cédé, Paul ou d'autres, et d'autres l'avaient fait, même Pierre était sur le point de le faire, ils ont ça dans les Galates aussi, eh bien, c'était fini de l'évangélisation du monde. C'était fini de l'évangélisation des païens. Petit à petit, on serait revenu à l'idée qu'il fallait d'abord devenir juif pour devenir chrétien. Et c'est tout le combat, et c'est tout le débat de la conférence de Jérusalem, acte 15. C'est là, justement, que Paul avait donné son accord à cette idée. Et on peut devenir chrétien sans, au préalable, devenir juif, et rester chrétien en demeurant non-juif. Voilà. C'était essentiel pour l'évangélisation des païens. C'est ça aussi une certaine manière, se faire tout à tous. C'était aussi cette manière. Et justement, la crise galate, y compris le rôle un peu trouble qu'y avait joué Pierre, tournait autour de cette question essentielle. C'est pourquoi Paul réagit avec la vigueur. L'épître galate est l'épître la plus vigoureuse que... L'épître galate est l'épître la plus vigoureuse que jamais...

quand même dans l'Église au sens universel du terme, il y avait quand même une majorité de juifs, ce qui n'est plus le cas aujourd'hui. Et puis deuxièmement, parce que la plupart des convertis venus de la gentilité étaient des craignants Dieu, c'est-à-dire des gens qui gravitaient autour des synagogues et qui par conséquent vivaient dans cette espèce d'attrait auquel succombent aussi aujourd'hui encore parfois un certain nombre de gens, de non-juifs, qui justement font, bon j'aime pas ce mot, mais enfin employons-le quand même, font un peu d'israélolâtrie. Hein? Mais bon, aujourd'hui il faut bien reconnaître que c'est quand même pas tellement le problème numéro un de la plupart des chrétiens. On n'est pas beaucoup de chrétiens qui ont envie de se faire circoncire. Vous en connaissez, vous, dans les églises? Catholiques, protestantes, orthodoxes, il y en a quelques-uns, c'est rare. Bon. Et c'est pourquoi, finalement, le débat, l'antinominalisme ici, bah, c'est plus tellement directement notre problème, il faut quand même bien le reconnaître. Ça le redevient, effectivement, plus ou moins pour les églises messianiques en Israël, par exemple. Ça, c'est autre chose. Mais pour nous, non. Alors, je crois qu'il faut resituer les choses dans leur contexte. Être sous la Torah, c'est quelque chose de mauvais pour Paul, c'est évident. Mais être sous la Torah, c'est quoi? C'est tout simplement être justement dans cet état où Paul justement dit aux Éphésiens, on va relire le texte si vous voulez. Voilà, chapitre 2, écoutez, c'est très intéressant. Pour vous, païens, hein, c'est moi qui ajoute païens, mais c'est ça que ça veut dire. Vous étiez morts par vos fautes et par vos péchés dans lesquels vous marchiez autrefois, sur le cours de ce monde, sur le prince, etc. Bon, nous aussi, juifs, nous étions de leur nombre. Hein, nous nous conduisions aussi, selon nos convertis charnels, etc. Mais Dieu, dans sa grande miséricorde, nous a rendus à la vie, etc. Bon. Verset 11. Souvenez-vous donc de ceci, autrefois, vous, païens, dans la chair, traité d'incirconcis par ceux qui se disent circoncis, et qui vous regardaient avec mépris, ce qui est d'ailleurs parfois encore le cas chez un certain nombre de juifs, et qui le sont dans la chair par la main des hommes. Écoutez, justement, la situation des païens, ce qu'elle était. Vous étiez dans ce temps-là sans Messie, privés du droit de cité en Israël, étrangers aux alliances de la promesse, sans espérance et sans Dieu dans le monde. Voilà, ça c'est l'état des païens. C'est pourquoi il est infiniment préférable d'être juif que d'être chrétien. Que d'être païen, je veux dire. Hein? Mais maintenant, vous les païens, hein, en Jésus-Christ, vous qui étiez autrefois loin, vous êtes devenus proches par le sang de Jésus. Car c'est lui notre paix. Lui qui des deux, ça veut dire des juifs et des païens, n'en a fait qu'un. En détruisant le mur de séparation. Et c'était quoi le mur de séparation? C'est justement ce qu'on appelait la haie de la Torah, Geder à Torah en hébreu. Les prescriptions rituelles, la circoncision, le Shabbat, la cacheroute, sont là justement pour que le juif sache qu'il est différent des autres, ne se mêle pas avec les autres. Les lois de la cacheroute, à l'époque de Jésus, étaient infiniment plus rigoureuses qu'elles ne le sont aujourd'hui et faisaient en sorte que toute participation de non-juifs à un repas juif était impossible, et vice-versa. C'était le but. D'où la crise Galate, justement, avec Pierre. C'était pas possible. Et c'était le but. Il y avait... Ces règles introduisaient une séparation nette entre juifs et païens, pour que le peuple d'Israël garde sa pureté. C'est ça le but. Et voilà, justement... L'œuvre de Jésus à la croix détruit cela. Le mur de séparation, c'est aussi le mur du temple dont on parlait tout à l'heure, avec cette fameuse interdiction de s'approcher du sanctuaire, donc c'était de s'approcher de Dieu. Le païen ne pouvait pas s'approcher de Dieu. Dans sa chair, Jésus, donc, il a annulé la Torah dans ses commandements et leurs dispositions, dont les dispositions vous étaient contraires, dira l'apôtre Paul dans un autre texte, pour créer dans sa personne, avec les deux, un seul homme nouveau en faisant la paix, et pour les réconcilier avec Dieu, tous les deux, et les unir dans un seul

0: corps, c'est ça l'Église. Dans l'Église, justement. Juifs et païens, qui étaient autrefois dans une situation d'hostilité, d'opposition, sont maintenant réconciliés, sont en paix. Ils sont frères. C'est ça le grand miracle. Il a fait mourir par elle l'inimitié. Il est venu annoncer une bonne nouvelle, la paix à vous qui étiez loin, à vous qui étiez proches, car en lui, nous avons les uns et les autres accès auprès du Père dans un même esprit. Nous avons le même accès, cet accès qui était interdit par ce mur de séparation dont on parlait tout à l'heure, est devenu possible. Alors, conclusion, vous n'êtes donc plus des étrangers, ni des gens de dehors, mais vous êtes des concitoyens des saints, ça veut dire justement d'Israël, membres de la famille de Dieu, et Paul dira aux Galates, fils d'Abraham, comme les Juifs. Parce que votre cœur est circoncis, vous devenez fils d'Abraham, comme ça avait été promis. Je ferai de toi le père d'une multitude de nations. Vous avez été édifié sur le fondement des apôtres et des prophètes, Jésus étant la pierre d'angle, en lui l'édifice bien coordonné, etc., etc. Après ça, Paul rend grâce à Dieu en disant que ce mystère, le mystère de l'Église, c'est quoi? Ce mystère qui est nouveau, qui n'avait pas été révélé aux fils des hommes jusque maintenant, et révélé simplement par l'Esprit aux saints prophètes et apôtres de Christ, les païens ont un même héritage. Verset 5. Ils forment un même corps. Ils participent à la même promesse par l'évangile dont je suis devenu serviteur. Moi qui suis le moindre des saints, cette grâce a été de mettre en lumière la dispensation du mystère caché de toute éternité en Dieu, le créateur de toutes choses. Bon, etc. Voilà. Voilà. Donc c'est ça le combat de Paul. Revenir sous la Torah pour un païen, ça veut dire se faire juif. Penser qu'il soit indispensable d'être juif pour être sauvé, c'est ça le problème. C'est ça que Paul a combattu. Et être sous la loi, c'est une autre manière de dire être juif, se faire juif. Alors vous comprenez que ça change complètement la perspective. Ça n'a rien à voir avec justement, bien sûr, toute la loi morale, ça la plupart des chrétiens en conviennent. Mais même aussi, est-ce que ça implique à ce moment-là, que le juif n'ait plus à pratiquer ces choses-là? Nous avons vu que non. Est-ce que ça implique que l'homme cesse d'être un homme? Est-ce que ça implique que l'homme libre cesse d'être un homme libre pour devenir esclave? Non. Non. Et Paul dira, es-tu circoncis? Ne fais pas disparaître ta circoncision. Ça veut dire quoi? C'est ce qu'on demande finalement à un juif qui se convertit, fait disparaître ta circoncision, peut-être pas au point de vue, comment dirais-je, physique, mais dans les faits, des conséquences de ta circoncision. On est ? Bon, ça, on aura l'occasion de le revoir plus tard. Mais je crois que ça, c'est le point essentiel. Ça, il faut qu'on le situe bien, justement, pour être tout à fait au clair par rapport à cette question, justement, de ce qu'on appelle l'antinominalisme de Paul. Bien, on va s'arrêter là. Est-ce que vous avez des questions à poser là-dessus ?
1: Jusqu'à aujourd'hui, ici du
0: pharisaïsme,
1: c'est une forme de
0: plagianisme. Oui, tout à fait. Tout à fait. Absolument. Ça, c'est aussi à ce à quoi Paul s'en prend souvent, hein. Notamment dans le Romain, on l'a vu. C'est ce qu'il avait professé lui-même avant sa rencontre avec le Seigneur. Bon, disons, pour être tout à fait vrai, qu'à l'époque de Paul, tous les Juifs ne partageaient pas cette vision. À Qumran, par exemple, ce n'était pas le cas. Mais même de chez certains pharisiens, chez les chassidim non plus. C'était spécifiquement pharisiens d'une certaine tendance. Bon, mais dans la mesure, justement, le judaïsme moderne, c'est le judaïsme pharisien, quoi. Bon, aujourd'hui, c'est ça, quoi. C'est ça, aujourd'hui, dans le...

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de pouvoir vous retrouver encore aujourd'hui autour de la parole de Dieu pour partager quelques versets bibliques sur la parabole du filet. C'est notre troisième émission. Avant d'aller plus loin, je voudrais vous inviter à baisser la tête dans la prière pour dédier le reste des 30 minutes entre les mains du Seigneur. Prions. Père éternel, au nom de ton Fils Jésus-Christ, nous venons devant toi pour te dire merci. Merci pour le souffle de vie, merci pour le salut qui se trouve en Jésus-Christ. Merci pour ton amour, ta grâce, ta bonté, ta miséricorde. Père, parle-nous encore aujourd'hui, Seigneur. Parle-nous, Seigneur. Nous voulons comprendre ta volonté. Nous voulons comprendre ta parole. Nous ne voulons plus, Seigneur, être ballottés à tout vent de doctrine. Mais nous voulons, Père éternel, t'écouter toi et toi seul. Père, au nom de ton Fils Jésus-Christ, nous avons ainsi prié. Amen. La parabole du filet. Comme je le disais, c'est notre troisième émission. Et je vous invite encore à lire dans Matthieu 13, 47 à 51. Matthieu 13, 47 à 51. Lisons. Le royaume des cieux est encore semblable à un filet jeté dans la mer et ramassant des poissons de toute espèce. Quand il est rempli, les pêcheurs le tirent et après s'être assis sur le rivage, ils mettent dans des vases ce qui est bon et ils jettent ce qui est mauvais. Il en sera de même à la fin du monde. Les anges viendront séparer les méchants d'avec les justes. Et ils jetteront dans la fournaise ardente où il y aura des pleurs et des grincements de dents. Avez-vous compris toutes ces choses? Oui, répondirent-ils. La parabole du filet. Nous avons dit qu'une parabole se définit comme étant le fait que on veut nous enseigner des vérités spirituelles au travers des choses connues dans notre vie de tous les jours. Et Jésus, prenant l'exemple d'une pêche, dit que le royaume des cieux, c'est l'ensemble de toutes sortes de poissons dans la grande mer, que les anges, à la fin des temps, vont venir pêcher et ils vont séparer les mauvais des justes. Mon frère, ma sœur, vous savez, il y a une théorie dans le monde aujourd'hui qui prétend qu'il n'y aura jamais de fin du monde. Si, il y aura une fin du monde. Il y a certains qui prétendent que nous irons tous au paradis. Il y a même une chanson assez célèbre. Eh bien non, nous n'irons pas tous au paradis. J'aimerais que nous allions tous au paradis, mais c'est un mensonge du diable. Le diable veut détruire, le diable veut séduire et emmener des hommes et des femmes loin de Dieu. Si Dieu permet que vous écoutiez ce message maintenant, c'est parce que Dieu veut vous faire prendre conscience de quelque chose. Peut-être que vous étiez rétrograde, peut-être que vous êtes un chrétien en pleine forme, si je puis dire, vous connaissez le Seigneur. Si Jésus venait aujourd'hui, vous partez avec lui. Mais il veut faire quelque chose avec vous, peut-être qu'au travers de vous, réveiller une autre personne. Ma prière, mon frère et ma sœur, est que ce message réveille les hommes et les femmes autour de nous. Que ce soit en République démocratique du Congo, que ce soit en Amérique latine, que ce soit aux États-Unis, que ce soit en Europe, en Afrique du Nord, en Afrique centrale, en Afrique du Sud, en Asie, tous ceux et toutes celles qui écoutent ce message, Dieu veut vous faire comprendre quelque chose. Lorsque nous parlons du royaume des cieux, dans toute la Bible, nous avons deux tendances. Nous avons deux définitions ou bien deux sortes de schémas. Le royaume des cieux peut représenter ceux et celles qui appartiennent réellement à Christ. Mais le royaume des cieux aussi peut représenter ceux et celles qui se prétendent être chrétiens. Alors c'est en ce moment-là que vous comparez royaume des cieux au royaume de Dieu. Lorsque vous lisez certains versets de Matthieu, lorsqu'il est parlé du royaume des cieux, on comprend tout de suite que c'est le royaume de Dieu. Il est question du royaume de Dieu. Quand Jésus dit « le royaume des cieux est proche de vous », en fait, Jésus veut parler du royaume de Dieu. Voilà pourquoi il faut comparer le royaume des cieux au royaume de Dieu. Et nous avons dit que le royaume des cieux, c'est tous ceux qui se prétendent appartenir à Christ. Ce sont les catholiques, ce sont les protestants, ce sont les pentecôtistes, ce sont les baptistes, les méthodistes, ce sont les gens qui se prétendent servir Christ d'une autre manière.

0: à la foi Baha'i, les Kimbanguistes, les témoins de Jéhovah, les Mormons et je ne sais quelle autre communauté qui se prête de quelle autre communauté dite chrétienne. Bref, ils ont comme point commun la personne de Jésus-Christ. Même si leurs enseignements ne sont pas toujours basés sur Jésus-Christ, ils ont comme point commun Jésus-Christ. Ce sont ceux-là qui appartiennent au royaume des cieux lorsqu'on compare au royaume de Dieu. Le royaume de Dieu, ce sont tous ceux et toutes celles qui sont nés de nouveau. Ce sont ceux et celles qui ont accepté Jésus-Christ comme Seigneur et Sauveur, qui ont un nouveau style de vie. Ils appartiennent à Jésus-Christ. Pour eux, le monde est crucifié. Ils n'appartiennent plus au monde. Peu importe ce que le monde dit pour eux, dit d'eux, veut d'eux, ça ne les intéresse plus. Ce qui leur intéresse, c'est Jésus-Christ. Je ne parle pas de la communauté. Je ne parle pas du pasteur, de l'évangéliste, du docteur, du prophète. Parce qu'aujourd'hui, nous avons de ces communautés qui prétendent servir Christ. Ils sont à l'extérieur du monde. Mais pour eux, c'est leur pasteur qui est important. J'allais dire, c'est leur gourou. C'est leur guide. C'est leur messie. Ce n'est pas Jésus-Christ. Ils peuvent se servir des enseignements de Jésus-Christ. Par exemple, il y a quelques années en arrière, aux États-Unis, un certain prophète David qui a poussé toute sa communauté à se suicider. Jésus-Christ n'a jamais enseigné quelque chose comme cela. Ils ne sont pas du royaume de Dieu. Or, vous allez me dire, mais Raphaël, il se prétend. Oui, c'est vrai. Mais c'est au travers de la parole de Dieu que nous savons reconnaître qui sont de Christ et qui ne sont pas de Christ. Il y a une autre communauté qui prétend appartenir à Dieu. Ils sont à l'extérieur. Ils vivent dans des orgies sexuelles à outrance. Jésus-Christ n'a jamais, jamais demandé à ses enfants, à ses disciples, de vivre ce genre de choses. C'est vrai que c'est Dieu qui a créé le sexe, mais pour que le sexe soit pratiqué dans le mariage entre un homme et une femme. Examinez les enseignements de votre communauté vous-même au travers de la Bible. Ne vous laissez pas instruire par quelqu'un d'autre pour vous laisser tromper. Je ne suis pas en train de dire de ne pas écouter les enseignements des gens, non. Mais examinez vous-même, avec l'aide du Saint-Esprit, ce qui vous est enseigné dans votre communauté. Aujourd'hui, certains ajoutent aux enseignements de la Bible. D'autres retranchent les enseignements de la Bible. Le livre d'Apocalypse en parle. Mon frère, ma sœur, faisons attention, car le diable crée la confusion aujourd'hui. Il ajoute, il retranche. Il veut imiter pour tromper même les enfants de Dieu. Il veut imiter pour même tromper ceux qui appartiennent à Christ. Attention, lisons la Bible. Ce que la Bible enseigne, ce que la Bible rejette, rejetons-la. Je voudrais vous inviter à lire Matthieu 7, verset 21, mais je vais lire avec la version Le Semeur directement. Matthieu 7, verset 21. Jésus dit ceci, « Pour entrer dans le royaume des cieux, il ne suffit pas de dire « Seigneur, Seigneur ». Il faut accomplir la volonté de mon Père Céleste. Au jour du jugement, nombreux sont ceux qui me diront « Seigneur, Seigneur, n'avons-nous pas prophétisé en ton nom? N'avons-nous pas chassé des démons en ton nom? N'avons-nous pas fait beaucoup de miracles en ton nom? Je leur dirai alors, je ne vous ai jamais connu, allez-vous-en, vous qui pratiquez le mal. Allez-vous-en, vous qui pratiquez le mal. » Dans la version 8 secondes, ceux qui me disent « Seigneur, Seigneur » n'entreront pas tous dans le royaume des cieux, mais celui-là seul qui fait la volonté de mon Père qui est dans les cieux. Plusieurs me diront ce jour-là, « Seigneur, Seigneur, n'avons-nous pas prophétisé par ton nom? N'avons-nous pas chassé les démons par ton nom? N'avons-nous pas fait beaucoup de miracles par ton nom? Alors je leur dirai ouvertement, « Je ne vous ai jamais connu, retirez-vous de moi, vous qui commettez l'iniquité. » Vous qui commettez l'iniquité, vous qui pratiquez le mal. Ici, le royaume des cieux a été changé avec le royaume de Dieu. Et Jésus-Christ nous dit, tous ceux qui chantent dans les églises, tous ceux qui crient le nom de Jésus, tous ceux qui prêchent le nom de Jésus, tous ceux qui prophétisent, qui font des grandes choses au nom de Jésus-Christ, tous ceux qui chassent des démons au nom de Jésus, ce n'est pas un problème de chasser des démons au nom de Jésus, de prêcher au nom de Jésus, de faire des miracles au nom de Jésus. Tant que la foi est là, le miracle sera fait. Mais Jésus dit ceci, je leur dirai ouvertement, je leur déclarerai, je dirais même, je leur parlerai maintenant publiquement. Pourquoi Jésus dit ça? C'est parce que aujourd'hui Jésus-Christ parle de façon cachée. Aujourd'hui, Jésus parle de façon, il parle au travers des intermédiaires. Ce message que vous écoutez, au-delà de la personne que je suis, c'est Jésus-Christ qui vous parle. Il vous dira en ce jour-là, par exemple, dira, vous aviez écouté mon message au travers de Raphaël. Je vous ai parlé, mais vous n'avez pas écouté. Si moi-même je me retrouve dans cette situation de péché et que je me tiens devant Jésus-Christ, je dirai à Jésus, Jésus, mais j'ai prêché ta parole, j'ai prêché ton message, j'ai envoyé tes CD partout dans le monde, je prêchais au travers d'Internet, j'envoyais ces émissions au travers de courrier électronique. Jésus me dira, retire-toi de moi, Raphaël, toi qui vis dans le péché, toi qui vis dans le mensonge, toi qui vis dans l'impudicité, dans l'adultère, dans le meurtre, dans la cupidité. Retire-toi de moi. Mon frère, ma sœur, ce n'est pas parce qu'on prêche l'Évangile que les portes du ciel nous sont ouvertes. Non. Les portes nous sont ouvertes en Jésus-Christ par la foi. Elles resteront ouvertes tant que nous allons commencer à marcher dans la vérité. Nous ne sommes pas sauvés par les œuvres, mais nous avons été créés pour pratiquer de bonnes œuvres. Nous avons été recréés pour pratiquer des bonnes œuvres. Essayez d'imaginer un chien de taille adulte, d'âge adulte, mais qui se met à miauler. C'est une anomalie. Vous allez dire, qu'est-ce qui se passe? C'est la même chose. Vous dites que Jésus-Christ est votre sauveur. Mais dans votre vie de tous les jours, nous voyons que Jésus-Christ n'est pas votre Seigneur. C'est une anomalie. Vous chantez Jésus-Christ à l'église. Vous prêchez Jésus-Christ. Mais dans les avortements, vous vous retrouvez, alors que vous savez très bien que la Bible interdit l'avortement. Vous vous retrouvez dans l'impudicité, dans l'alcoolisme. Vous vous retrouvez dans l'adultère. Vous savez très bien que la Bible interdit ces choses. Mais vous vous retrouvez dans ces choses-là. Alors Jésus dit, je vous dirai ouvertement ce jour-là. Parce qu'il parle aujourd'hui de façon cachée. Il parle... Je ne sais pas si dire caché, ça serait une bonne chose. Mais il parle au travers des intermédiaires. Au travers des pasteurs, des évangélistes, des docteurs, au travers de ce message. Il y a des hommes et des femmes qui craignent Dieu et qui annoncent l'évangile en toute vérité. Vous allez peut-être dire, non Raphaël, vous, je ne vous crois pas. Vous êtes libre. Mais c'est Jésus-Christ qui vous parle. Examinez les Écritures. Jésus-Christ dit, retirez-vous de moi, vous qui vivez dans le mal. Vous qui vivez dans le mal. Aujourd'hui, le mal et le bien, pour le monde, ça n'a plus d'importance. Ce qui est mal, c'est ce qui me fait à moi du mal. Ce n'est pas ce qui fait du mal aux autres. Je peux faire du mal aux autres, j'appelle ça bien. Non. Revenons à la Bible. Revenons au message biblique. Revenons aux valeurs de la Bible. Qu'est-ce que Dieu appelle mal? Qu'est-ce que Dieu appelle bien? C'est très important, mon frère. C'est très important, ma sœur. Jésus dit ceci dans Apocalypse 22. La Bible nous dit dans Apocalypse 22, verset 11. Apocalypse 22, verset 11. Que celui qui est injuste soit encore injuste. Que celui qui est souillé se souille encore. Et que le juste pratique encore la justice. Et que celui qui est saint se sanctifie encore. Verset 12. Voici je viens bientôt, et ma rétribution est avec moi, pour rendre à chacun selon qu'est son œuvre. Vous voyez? Il vient bientôt, pour rendre à chacun selon son œuvre, selon ce qu'il a fait, selon ce qu'il est. Jésus dit ceci, que celui qui est injuste continue à vivre dans l'injustice. que celui qui se souille, qu'il continue à se souiller, mais que celui qui est juste continue à pratiquer la justice, et que celui qui est saint se sanctifie. En fait, Jésus veut faire une démarcation. Aujourd'hui, le monde est confus. Rappelez-vous, dans Matthieu 13, 47 à 51, la parabole du filet, il est dit que le royaume des cieux est comparable à une très grande pêche, où on a pris toutes sortes de poissons. C'est tout le monde qui se prétend être chrétien. On a pris tout le monde. Mais les anges ont commencé à séparer. Parce que Dieu connaît nos vies. Et Dieu va dire aux anges, prenez A, rejetez C. Prenez D, rejetez Z. Parce que je connais ceux qui me servent et ceux qui ne me servent pas. Et Jésus nous dit, vous vivez dans le péché, continuez dans le péché, progressez dans le péché. Vous vivez dans la sanctification, continuez à vous sanctifier, progressez dans la sanctification, afin qu'il y ait une démarcation entre ceux qui servent Dieu et ceux qui ne servent pas Dieu. Mon frère, ma sœur, attention, vous pouvez tromper les hommes, mais vous ne pouvez pas tromper Dieu. Vous pouvez tromper le pasteur, mais vous ne tromperez pas Dieu. Vous pouvez tromper l'évangéliste, mais vous ne tromperez pas Dieu. Vous pouvez tromper votre épouse, vos enfants, mais vous ne tromperez pas Dieu. Ce que je suis venu vous apporter aujourd'hui, c'est un message de réveil. Parce que le jour du tri arrive. Dieu veut vous prendre avec lui. Dieu veut vous sauver. Dieu veut vous enlever avec lui le jour de l'enlèvement de l'Église. Dieu veut que vous soyez de son côté, mais cela dépend que de vous. Ça ne dépend que de vous, parce que si vous trompez les hommes, vous ne trompez pas Dieu. Du reste, tromper c'est un péché. Donc arrêtons de faire l'hypocrite, arrêtons de mentir, arrêtons de faire le saint alors qu'on ne l'est pas, que nous vivons dans le péché. Nous avons de très grands habits, des signes extérieurs de religion, que nous appartenons à Christ, nous avons une croix, nous avons une Bible. Nous avons même le langage chrétien, mais le fond est plein de pourriture et rempli de péché. Non, mon frère, non, ma sœur. Non, mon frère, non, ma sœur. Je vous invite à lire dans Éphésiens 5, disons Éphésiens 5, versets 1 à 7. Vous y êtes, Éphésiens 5, 1 à 7. J'y suis presque. Éphésiens 5, 1 à 7. La Bible dit ceci. Devenez donc les imitateurs de Dieu comme des enfants bien-aimés. Et marchez dans la charité à l'exemple de Christ qui nous a aimés et qui s'est livré lui-même à Dieu pour nous comme une offrande et un sacrifice de bonne odeur. Maintenant, ce sont des avertissements. Que l'impudicité, qu'aucune espèce d'impureté et que la cupidité ne soient pas même mentionnées, nommées parmi vous, ainsi qu'il convient à des saints. Qu'on n'entende ni paroles déshonnêtes, ni propos insensés, ni plaisanteries, chose qui est contraire à la bienséance. Qu'on entende plutôt des actions de grâce. Car sachez-le bien, aucun impudique, ou impur, ou cupide, c'est-à-dire idolâtre, n'a d'héritage dans le royaume de Christ et de Dieu. Que personne ne vous séduise par de vains discours, car c'est à cause de ces choses que la colère de Dieu vient sur les fils de la rébellion. N'ayez donc aucune part avec eux. Vous voyez? C'est un autre avertissement que Paul écrit aux chrétiens d'Éphèse. En fait, au-delà de Paul, c'est le Saint-Esprit qui nous parle. Dans chaque communauté, il est en train de dire, ne vous trompez pas. Ce n'est pas parce que vous allez à l'église. Ce n'est pas parce que vous avez une carte de membre. Ce n'est pas parce que même vous êtes passé par les eaux du baptême. Ce n'est pas parce que vous avez un jour fait l'expérience de la nouvelle naissance que vous irez au ciel. Parce que si vous vivez dans le péché, Vous avez fait, c'est vrai, l'expérience de la nouvelle naissance. Mais vous êtes revenu au péché. Votre nouvelle naissance ne sert à rien. Vous continuez à vivre dans l'impudicité, dans la pornographie, dans l'homosexualité, dans la zoologie, dans la bestialité, j'allais dire. Vous avez des relations sexuelles avec des animaux. Vous avez des relations sexuelles avec des enfants. Vous avez des relations sexuelles avec des démons, parce qu'il y a des communautés comme ça. Ils invoquent les démons et ils ont des relations sexuelles avec eux. Vous vivez dans toutes sortes de péchés liés au sexe de manière sale. Ce n'est pas un message de condamnation que je vous apporte. C'est un message d'amour. C'est un message pour vous dire, réveillez-vous. Le salut est proche. Réveillez-vous. Même si vous avez fait l'expérience de la nouvelle naissance il y a 5 ans, il y a 10 ans, il y a 15 ans, il y a 50 ans. D'accord. Mais quel est votre style de vie aujourd'hui? Parce que lorsque Paul donne ses avertissements, Paul ne parle pas à des inconvertis. Paul parle à ceux et celles qui sont dans l'église locale. Et Paul leur dit, ne vous trompez pas. Que personne ne vous séduise par de vains discours. En d'autres termes, qu'on ne vienne pas vous raconter des mensonges. Non, vivez comme vous voulez. Dieu vous connaît, Dieu va vous sauver. Oh, Dieu sait déjà d'avance qui sera sauvé et qui ne sera pas sauvé. C'est faux. Vous écoutez de la musique mondaine. Vous êtes passionné de la musique mondaine. Vous êtes passionné des films. Vous êtes passionné de la lecture non chrétienne. Des choses qui vous éloignent de Dieu. Vous allez dans des bars pour vous enivrer. Vous allez dans des boîtes de nuit. Jésus vous dit, ne vous trompez pas. Qu'on ne vous trompe pas. Vous savez, il y a de ces communautés, c'est simplement que je ne veux pas citer des noms, qui disent à leurs fidèles, si vous êtes membre de notre communauté, vous êtes sauvés. C'est tout ce qui compte. Si vous êtes membre d'ici, vous êtes sauvés. En d'autres termes, venez chez nous et continuez à vivre une vie de péché dans le monde. Continuez à vous conformer au péché du monde, mais venez prier chez nous. Attention, c'est ça que Paul est en train de dire. Attention. Je me rappelle même avoir lu l'histoire d'un pasteur qui avait bien commencé. Et puis, à cause de la cupidité, il a commencé à enseigner des faussetés, des mensonges. Non seulement il a entraîné des hommes et des femmes loin de Dieu, qui sont morts, qui sont allés en enfer, mais lui-même est mort d'alcoolisme. Et il s'est retrouvé en enfer. Alors il témoignait à une jeune fille, à une jeune dame, pour lui dire qu'il regrettait, qui demandait pardon à Jésus-Christ. Mais c'était trop tard. Mon frère, ma sœur, vous qui écoutez ce message, il n'est pas encore trop tard pour vous. Voilà pourquoi Dieu veut que vous vous repentiez. Dieu veut que vous veniez à Jésus-Christ. Parce que le moment du triage viendra. Aujourd'hui, c'est le méli-mélo. Aujourd'hui, on ne sait vraiment pas qui sert Dieu et qui ne sert pas Dieu. D'autres même, on a des expressions, même dans la Bible, « Qui es-tu pour juger le serviteur de Dieu ?» Oui. Oh, on ne touche pas le oint de Dieu. Ok. Mais vous vivez dans le péché. Ça vous sépare de Dieu. Jésus a dit dans Matthieu, que nous avons lu, Matthieu 7, à partir du verset 21, « Je leur dirai ouvertement. » Pourquoi ouvertement? Parce qu'il parle aujourd'hui au travers des médiateurs, pardon, au travers des ambassadeurs. Il envoie des serviteurs. Il envoie d'autres personnes pour dire « Attention à ce style de vie. » Et ces envoyés ne sont pas toujours des pasteurs. Ils ne sont pas toujours des évangélistes. Ça peut être un chauffeur de taxi. Ça peut être un receveur dans un bus. Ça peut être un comptable, un trésorier. Ça peut être même un ministre du gouvernement. Ça peut être même le président de la République qui vous parle, que Jésus utilise pour parler aux hommes. Ça peut être un pauvre homme dans la rue. Mais Jésus dit, je leur parlerai ce jour-là ouvertement et je leur dirai, vous qui vivez dans l'iniquité, vous qui vivez dans le mal, vous qui vivez dans le péché. Attention mon frère, attention ma sœur, on ne trompe pas Dieu. Que personne ne vous séduise. Paul dira au verset 5 d'Éphésiens 5, sachez le bien, comprenez, acceptez, mettez-vous ça dans votre tête, et que personne ne vous séduise, que personne ne vous trompe. Vous vivez dans le péché, vous êtes loin de Dieu. Vous n'êtes pas du royaume de Dieu. Vous êtes du royaume des cieux, où l'ensemble de tous ceux et de toutes celles qui appartiennent à Christ sont dedans. Mais le royaume de Dieu, ce sont ceux et celles qui appartiennent à Christ réellement. Mon frère, ma sœur, si ce message vous a touché et que vous voulez dire, « Père, je veux appartenir à Jésus-Christ. Je veux abandonner ma vie de péché. Je veux suivre Jésus-Christ tous les jours de ma vie et dans tous les domaines. » C'est très simple. Baissez la tête dans la prière et répétez ces simples mots après moi. Dites, « Père éternel, au nom de ton Fils Jésus-Christ, je viens devant toi. J'accepte Jésus-Christ comme Seigneur et Sauveur personnel. Je prends l'engagement aujourd'hui et jusqu'à la fin de ma vie à dire non au péché, à dire oui à Jésus-Christ, à dire oui au Saint-Esprit. J'invoque l'efficacité du sang de Jésus-Christ sur ma vie. Je crois et je confesse que maintenant je suis une nouvelle créature, sauvée, pardonnée, et que je suis un enfant de Dieu, un chrétien, un ambassadeur de Christ. Au nom de Jésus-Christ, j'ai ainsi prié. Amen. Si vous avez fait cette prière, croyez que par la foi, Dieu vous a entendu, et que maintenant vous êtes en route vers le ciel. Je suis Raphaël Mambou, et le nom de cette émission est Venez à Jésus. Nous nous retrouvons la fois prochaine, toujours sur le même thème, la parabole du filet. Que Jésus continue de vous bénir, que Jésus continue de vous garder. À la fois prochaine. Amen.
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3: Beaucoup de problèmes dans notre société sont à l'origine d'un manque de dialogue. Nous vivons de plus en plus repliés sur nous-mêmes et nous n'arrivons plus à communiquer. Pourtant, tant de batailles et de guerres pourraient finir si nous prenions le temps d'échanger et de parler avec franchise. Celui ou celle que nous considérons comme notre adversaire, après un franc dialogue, peut en fait s'avérer être un allié et peut même devenir un ami. L'ouverture au dialogue est un mécanisme qui nous permet de nous exprimer et de faire connaître aux autres ce que nous pensons et ressentons. Mais je crois que le plus important dans le dialogue, c'est que nous pouvons écouter et comprendre comment les autres nous perçoivent. Je voudrais ici citer un passage de l'Écriture que j'aime beaucoup, qui se situe dans le livre aux Hébreux, au chapitre 12 et verset 25. Il est écrit ceci: « Gardez-vous de refuser d'entendre parler celui qui parle. » Voyez-vous, c'est une bonne chose que de pouvoir parler, mais c'est aussi très important d'écouter ce que les autres ont à nous dire une fois que nous avons parlé. Il est évident que si nous arrivons à saisir comment nous sommes perçus, nous pourrons mieux comprendre qui nous sommes. En termes de communication, le regard des autres sur nous est important. Le fait de savoir comment je suis perçu me permettra de réajuster mon comportement afin de vivre en paix. Que Dieu vous bénisse.
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4: Je m'appelle Samuel et je suis né à Mulhouse en Alsace en 1948 après la Seconde Guerre mondiale. Ma vie a commencé par un drame épouvantable, puisque ma maman est morte pendant l'accouchement. N'ayant pas de maman pour m'allaiter, j'ai été moi-même longtemps entre la vie et la mort.

mais Dieu voulait que je vive. Et c'est là qu'un premier miracle s'est produit dans ma vie. Une femme chrétienne qui avait accouché 9 mois auparavant et qui venait de sevrer son enfant a eu compassion de moi. Elle m'a pris chez elle et a pu m'allaiter pendant 3 mois. Puis mon père m'a repris à la maison où diverses personnes ont pris soin de moi jusqu'à l'âge de 4 ans. À cette époque-là, mon père s'est remarié avec une Suissesse, elle-même veuve depuis très longtemps. Et là, nouveau miracle, cette seconde maman m'a vraiment aimé comme son propre enfant. Elle a pris soin de moi et m'a élevé avec amour et dévouement, ce qui n'est pas toujours évident de la part d'une deuxième maman. Mais mon père et elle, qui étaient des chrétiens engagés, priaient fidèlement pour le salut de mon âme. Et plus ils priaient pour moi, plus je faisais de bêtises. À 8 ans, j'étais à la tête d'un groupe d'une 20aine de gamins qui ne songeaient qu'à faire les 400 coups autant à l'école que dans le quartier où nous habitions. Mon père exerçait un ministère d'évangéliste itinérant et son fils faisait des bêtises. Mais ma mère priait beaucoup pour moi. Souvent, je voyais son visage baigné de larmes et les larmes d'une maman interpellent davantage un enfant que 1000 sermons. En fait, tout bascula dans ma vie au début de l'été 1958. Fin juin, la maladie fondit sur moi comme un aigle sur sa proie. Empoisonné quelques heures plus tôt par un pesticide, je fus soudain terrassé par des nausées, des vomissements, des crampes abdominales, des maux de tête et une forte fièvre. Le jeune garçon de 10 ans débordant de vitalité que j'étais 24 heures plus tôt se trouvait soudain à l'article de la mort. Impossible de bouger ou simplement d'ouvrir les yeux à la lumière du jour. Appelé en urgence, notre médecin diagnostiqua une hépatite toxique. « Le pronostic est très réservé, dit-il à mi-voix à mes parents. Si le foie ne tient pas le coup, on ne pourra rien faire. » De fait, la maladie continua d'empirer. Un jour, la fièvre grimpa à 41 degrés et dans un état de faiblesse extrême, je me sentis en train de mourir. Je sombrais dans un état précomateux et eus l'étrange sensation que mon esprit se détachait de mon corps. Ouvrant péniblement les yeux, j'aperçus à ce moment-là ma mère et mes sœurs sur le seuil de la chambre à coucher. Le visage baigné de larmes, elles se mirent à chanter un vieux cantique dont les paroles allèrent droit à mon cœur. « Si seulement je puis toucher son vêtement, le bord suffit, car il guérit entièrement. » Une grande douceur, mais aussi une incroyable puissance se dégageait de la mélodie et des paroles de ce chant. Malgré ma grande faiblesse, je réalisais que c'était comme si Jésus me disait que ce qu'il avait fait jadis pour une femme malade, il allait le faire aussi pour moi, si seulement je pouvais toucher son vêtement, c'est-à-dire avoir une confiance totale en lui. Je le fis très simplement en plaçant toute ma foi d'enfant en Jésus-Christ. Dès lors, et à la grande surprise de notre médecin, ma santé s'améliora de jour en jour. Je restais encore très faible pendant plusieurs mois, mais je guéris sans aucune séquelle. Au soir du 15 septembre de cette année-là, je sentis que le Saint-Esprit agissait en moi. J'étais là, dans la pénombre, lorsque soudain je réalisais mon état de pécheur devant Dieu. La Bible, qui est le livre où Dieu s'adresse aux hommes qu'il a créés, déclare dans la lettre aux Romains que tous les hommes ont péché et sont privés de la gloire de Dieu. Tous les hommes, sans exception, moi y compris. M'agenouillant devant mon lit, je me mis à pleurer amèrement. Je confessais à Dieu mes péchés et je lui demandais pardon. Et c'est à ce moment-là que je compris l'immensité de son amour. Ce soir-là, au bord de mon lit, j'acceptais Jésus-Christ comme sauveur personnel et réalisais que le problème de mes péchés avait été définitivement réglé. Les années ont passé et aujourd'hui, je peux témoigner que la bonté et la fidélité de Dieu ne m'ont jamais fait défaut. Voilà plus de 40 ans que j'expérimente au quotidien le privilège d'être aimé de Dieu, qui est mon Père Céleste. Je suis actuellement médecin et responsable d'une mission en Suisse, en phase directe avec les problèmes les plus divers de mes contemporains. Et c'est à vous, chers amis auditeurs, que je désire m'adresser en terminant. Peut-être êtes-vous angoissé devant de sombres perspectives d'avenir. Vous craignez pour vous-même ou pour vos enfants.
Vous avez d'innombrables soucis et vous vivez dans une tension perpétuelle. Peut-être êtes-vous malade, angoissé en pensant à la mort et à l'au-delà. Alors venez à Jésus-Christ, qui, en sacrifiant librement sa vie sur la croix, a porté sur lui le poids de vos péchés. Croyez en lui et acceptez-le comme votre sauveur, lui qui a déclaré dans l'évangile de Jean et au chapitre 10, « Je connais mes brebis, je leur donne la vie éternelle, elles ne périront jamais et personne ne les arrachera de

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1: On est dans une école particulière à la suite d'une orientation. Et puis au moment où on trouvait cette école, puisqu'on n'était pas loin de Paris, donc c'était dans Paris, ça devait coller, mon directeur m'a fait savoir que, ben, ma foi, ça faisait 4 ans que j'étais au même endroit, et dans la gendarmerie, c'est beaucoup. Alors, on priait, bien sûr, mais on aurait bien voulu faire coller les choses ensemble. C'est-à-dire rester à Paris et en même temps, il y avait cette mutation, qu'est-ce qu'il faut faire? Alors, dans la vie normale, il faut d'abord savoir où on va vous envoyer, où est-ce qu'on va être logé, en fonction de ça, où est-ce qu'on va trouver une école. Et puis, à un moment donné, c'est quand même devenu évident. Alors, on a pris cette école. On l'a fait inscrire. Et puis, j'ai eu une première alerte. On m'a indiqué que j'étais muté assez loin. Alors, j'ai fait ce que je pouvais faire humainement. J'ai dit à mon patron que s'il fallait y aller, j'y allais. Mais que je souhaitais pas. Alors on m'a dit, bon, on va voir. Et puis ensuite, j'ai été muté à Paris. Et quand j'ai su que c'était Paris, j'ai dit, merci Seigneur, parce que ça réglait tout pour le fils. Mais c'est là qu'un petit peu que mon témoignage commence, c'est que, bien sûr, faut pas demander tout à la fois. Donc j'ai remercié mon patron parce qu'on m'avait donné Paris, et ensuite j'ai demandé pourquoi faire. Et alors là, je dois dire, ben, ça m'est tombé sur la figure, parce que dans mes 27 ans de carrière, il n'y a qu'une chose que je ne sais pas faire, c'est avoir de l'ordre et puis faire un travail administratif ou de gestion. Et j'ai appris que j'étais nommé chef du personnel dans une unité très importante, puisqu'elle fait autour de 5000 à l'effectif. Ça, c'était la première chose qui m'a interpellé. Et la deuxième, je me suis dit, mais comment je vais pouvoir témoigner, puisque j'avais pris contact avec celui que je remplaçais. Il m'avait dit, il n'y a pas... On n'a pas une minute à perdre, on travaille sans arrêt, il faut travailler le soir tard, le matin. Mais bref, puisque on m'avait donné ce poste, je l'ai pris. Et la seule chose que j'ai fait, c'est que pour une fois, j'ai fait preuve de beaucoup d'humilité. J'ai dit d'abord, Seigneur, puisque tu m'as donné ce travail, il faut que je sois capable de l'assumer. Alors tu vas me donner d'être intelligent dans ces matières que je connais mal. Et je suis rentré effectivement j'ai pris mes fonctions. J'ai d'ailleurs réuni tous mes collaborateurs et je leur ai dit très honnêtement, je suis votre chef, ça n'a jamais été dans mon genre de refuser les responsabilités, donc j'assumerai entièrement ce service, mais je ne l'ai jamais fait, je ne le connais pas et je compte sur vous pour que je sois quelqu'un de compétent le plus rapidement possible. Et puis effectivement, j'ai été excessivement pris et j'ai dû me consacrer, je dirais pas 24 heures sur 24, mais pratiquement tout mon temps dans un travail de gestion de dossiers. Et il s'est passé deux choses, c'est tout simplement le témoignage que je voulais donner, c'est que d'abord, j'ai eu des collaborateurs qui, en l'espace de 8-10 jours, j'ai senti qu'ils faisaient tout pour que je réussisse dans mon travail. Et je dois dire que grâce à eux, au bout de 6 mois, j'avais pris complètement la maîtrise de ce travail. Ça, c'est le miracle du Seigneur. Mais le deuxième, ça a été effectivement cette préoccupation d'avoir laissé tous les gens, parce que quand on est chrétien, on veut témoigner, on veut apporter l'évangile. Et à ce moment-là, je pouvais plus le faire. Je me suis posé la question et je me suis dit, mon Dieu, face effectivement toute la journée, c'est le téléphone, c'est les gens qui viennent faire signer le courrier, enfin c'est ce qu'on voit dans les films, mais je n'exagère pas, c'est vraiment la pression en permanence. Et je me suis dit, qu'est-ce que je peux faire en tant que chrétien? Tous ces gens qui venaient ou qui téléphonaient ou qui m'apportaient des dossiers ou qui rouspétaient, il fallait que je les aime comme ils étaient, qu'il fallait au moins que je considère leurs problèmes. Et j'ai découvert qu'on pouvait aimer quelqu'un à travers des dossiers de sanctions, de punitions, etc. Et alors, il s'est passé quelque chose d'absolument bizarre, d'absolument étrange. Au bout d'un moment, tous ces gens qui ont l'habitude, des grands chefs qui s'énervent et tout, ils me disaient, mais qu'est-ce que vous avez? Pourquoi vous restez calme? Alors là, je leur disais, entre deux papiers, entre deux signatures, parce que moi, j'ai le Seigneur, et il me demande d'être comme ça. J'ai reçu une fois une femme, parce qu'il y a du personnel civil également. Je savais que je devais lui lire ses notes et lui annoncer qu'elle n'aurait pas d'avancement, tout simplement parce que c'est la crise et qu'il faut faire des économies, même si elle était parfaitement bien dans son travail. Et je savais une deuxième chose, c'est que son mari avait une grave maladie, très grave. C'est tout ce que je savais d'après son dossier. Et je l'ai reçu et je lui ai dit ce que je pouvais lui dire en tant que chef du personnel. Et j'ai trouvé quelqu'un d'ouvert qui, malgré son malheur, aimait les autres, se sentait bien dans son travail, reconnaissait toutes les petites facilités qu'on lui donnait, etc. Et j'ai continué à parler avec elle, sans parler du Seigneur d'ailleurs, simplement en essayant de faire ce que je pouvais pour elle, et simplement en l'écoutant. Et au bout d'un moment, elle m'a dit, mais c'est bizarre, j'ai l'impression que je pourrais prier avec vous. Et ça a été la première ouverture. Et ensuite, j'ai eu d'autres contacts. Et petit à petit, au fur et à mesure que je prenais possession de ma fonction, j'avais de plus en plus de gens qui me demandaient pourquoi, tout simplement. J'avais le moral, j'avais le sourire. Et que ma fatigue, ma foi, c'était, je la montrais pas à tout le monde. Et la dernière fois, c'est quelqu'un qui est venu me porter le courrier à la signature et qui avait l'air triste. J'ai dit, qu'est-ce qui va pas? Elle a dit, ah, vous savez, mais j'ai dit, je vous ai déjà témoigné, vous savez bien que vous attendez quelque chose. Elle me dit, oui, j'attends quelque chose. Et bien, j'ai dit, écoutez, je vais vous faire une fleur. Je vous donne une heure de liberté. Allez trouver mon épouse et allez prier avec elle. Et vous verrez que vous allez retrouver la paix. Moi, j'avais pas le temps, j'avais du travail. Et voilà comment le Seigneur nous a appelés avec Huguette, simplement en étant à notre place, à pouvoir dire que Dieu est bon, qu'il est là tous les jours.

Bonjour à tous, je suis Raphaël Mambou, que Jésus vous bénisse, qui que vous soyez, où que vous soyez, le nom de cette émission est Venez à Jésus. C'est une grâce, c'est un privilège, c'est un honneur de pouvoir parler de Christ, de pouvoir partager Christ, de pouvoir méditer sur la parole de Dieu. Ce n'est pas parce que nous sommes meilleurs, ce n'est pas parce que nous sommes plus excellents, plus spirituels, ou quoi que ce soit d'autre, c'est simplement que Dieu, au travers de son Fils Jésus-Christ, nous a fait grâce. Et Dieu nous fait grâce parce qu'il nous aime, parce qu'il veut nous utiliser, parce qu'il a un amour inconditionnel envers chacun d'entre nous. Je vous assure, c'est une grâce d'écouter sa parole, au travers de la radio, sur des chaînes FM, au travers de la radio, sur Internet, c'est une grâce. Nous ne le méritons pas. C'est Dieu qui vient frapper à notre porte. Et comme l'apôtre Paul dit, sa grâce envers moi n'a pas été vaine. Ma prière, mon désir pour chacun d'entre nous est que la grâce de Dieu envers chacun d'entre nous ne soit pas vaine. Que au contraire, que nous profitions, que nous travaillions au maximum dans sa grâce, sous sa grâce, avec sa grâce. Depuis quelques temps, nous avons commencé un thème sur les tempêtes. Avant de pouvoir continuer, de continuer sur le thème des tempêtes, je voudrais que nous prions pour rendre gloire à Dieu, le remercier, lui dédier ces 30 minutes, afin que nos cœurs soient disposés. Prions. Père éternel, au nom de ton Fils Jésus-Christ, je dis merci. Merci pour cette opportunité que tu donnes à chacun d'entre nous d'entendre ta parole. Même moi-même, c'est une opportunité que tu me donnes. Merci, car tu connaissais ces jours, tu connaissais ces moments, tu connaissais ces émissions et tu connaissais ces canaux par lesquels notre ministère fait connaître ta parole. Nous voulons te donner ces 30 minutes, encore une fois. Que ton esprit parle, que ton esprit touche chacun d'entre nous. Que ton esprit fasse tomber les écailles des yeux de chacun d'entre nous, afin que nous comprenions, que nous saisissions, que nous acceptions ta parole, ta volonté, mon Père. Père, sauve, guéris, délivre, redresse, encourage quelqu'un. Au nom de ton Fils Jésus-Christ. Amen. Les tempêtes. C'est notre 9e émission sur les tempêtes. Dans, si je puis dire, la première partie sur les tempêtes, nous avons lu l'histoire de Marc 4, 35 à 41. Dans cette histoire, nous avons dit que les tempêtes signifiaient, pouvaient avoir l'image des obstacles, des difficultés, des épreuves, des oppositions, mais que ces tempêtes-là n'avaient rien à voir, n'étaient pas attirées par le péché. Ces tempêtes sont sur nous parce que nous marchons, nous obéissons, nous suivons la voie de Jésus-Christ. C'est Jésus-Christ lui-même, dans Marc 4, 35 à 41, qui a mis ses disciples de la première génération dans ses conditions.

0: condition-là. C'est en marchant avec Jésus-Christ que des tempêtes se sont levées dans leur vie. Donc, toute difficulté que vous rencontrez dans la vie chrétienne peut arriver parce que vous marchez avec Jésus-Christ. D'autres difficultés peuvent arriver dans votre vie chrétienne, et c'est ce que nous sommes en train de voir dans l'histoire de Jonas, peuvent arriver parce que vous n'obéissez pas à la parole de Dieu. Donc il faut savoir faire une part des choses. Il y a un évangile qui dit que tant qu'on est chrétien, tout doit aller bien. Ce n'est pas vrai. Bien sûr, tout doit aller bien parce que nous avons celui qui nous a sauvés avec nous. Et nous ne devons pas nous inquiéter. Là, je suis d'accord. Mais cet évangile dont je parlais prétend que puisque vous marchez avec Christ, vous ne devez rencontrer aucune difficulté, vous ne devez rencontrer aucun obstacle, vous ne devez rencontrer aucune épreuve. Ce n'est pas vrai cet évangile. Cet évangile bonbon n'existe pas. Du moins, il n'est pas biblique. Mais il y a un autre type d'évangile qui dit que dès que vous avez des tempêtes dans votre vie, c'est que c'est le péché qui attire la tempête dans votre vie. Toute tempête est attirée par le péché. Ce n'est pas vrai. Et nous l'avons vu dans l'histoire de Marc 4. Jésus formait ses disciples. Jésus marchait avec ses disciples. Jésus a pris un bateau. Il s'est endormi et des problèmes sont survenus. Les disciples ont tout quitté pour suivre Jésus, le disait l'apôtre Pierre. Nous avons tout quitté pour te suivre. Pourquoi est-ce qu'il y a des tempêtes dans nos vies? Parce que justement, vous marchez avec Jésus-Christ. Mais dans le cas de Jonas, que nous avons commencé dans Jonas 1, chapitre 1, versets 1 à 16, nous n'allons pas lire, mais j'aimerais quand même que nous lisions quelques versets. Verset 1. La parole de l'Éternel fut adressée à Jonas en ces mots. Lève-toi, va à Ninive, la grande ville, et crie contre elle, car sa méchanceté est montée jusqu'à moi. Jonas se leva pour s'enfuir à Tarsis, loin de la face de l'Éternel. Il descendit à Jaffo. Il trouva un navire qui allait à Tarsis. Il paya le prix du transport et s'embarqua pour aller avec les passagers à Tarsis, loin de la face de l'Éternel. Verset 4. Mais l'Éternel fit souffler sur la mer un vent impétueux. Il s'éleva sur la mer une grande tempête. Le navire menaçait de faire naufrage. Jonas fuit. Jonas est désobéissant. La tempête, il arrive que certaines tempêtes sont attirées dans nos vies à cause de la désobéissance. Ce n'est pas toutes les tempêtes qui viennent à cause de la désobéissance. Ce n'est pas toutes les tempêtes qui viennent parce que nous marchons avec Christ. Donc il faut savoir dans votre propre vie, et c'est vous seul, avec l'aide du Saint-Esprit, qui va vous dire pourquoi vous avez des tempêtes dans vos vies. C'est très simple. Est-ce que ces tempêtes, c'est parce que vous marchez avec Christ? Est-ce que ces tempêtes, c'est parce que vous ne marchez pas avec Christ? Soyons honnêtes envers nous-mêmes, si je puis dire. Il ne sert à rien d'accuser les autres quand nous savons que nous ne marchons pas avec Dieu. Vous savez, Jonas représente un type de chrétien, quelqu'un qui connaît Dieu, puisque la Bible dit que la parole de l'Éternel fut adressée à Jonas. Dieu parlait à Jonas, directement, sans intermédiaire. Il connaissait Jonas. Jonas connaissait l'Éternel. Jonas représente un type de chrétien, homme ou femme, né de nouveau, qui a reçu le Saint-Esprit, mais qui n'est pas brisé au plus profond de lui. Il veut encore que sa chair s'exprime, alors qu'il faut crucifier la chair. On lui demande d'aller à gauche, lui veut aller à droite. Non, on lui demande d'aller à gauche, il ne veut pas aller à gauche, il préfère aller à droite. Va à Ninive, il veut aller à Tarsis. Il est désobéissant. Et nous avons dit que sa désobéissance n'est que le fruit de son manque d'amour envers les autres. Dans Marc 12, versets 29 et 30, il nous est dit ceci. Marc 12, 29 à 30, il nous est dit. Jésus répondit, voici le premier commandement. Écoute Israël, l'Éternel notre Dieu est l'unique Seigneur. Tu aimeras le Seigneur ton Dieu de tout ton cœur, de toute ton âme, de toute ta pensée, de toutes tes forces. Ce commandement, Dieu dit que nous devons l'aimer lui. Tout notre être doit aimer Dieu. Il ne doit plus avoir de place dans ma vie pour ce que je veux, que je désire, qui va à l'encontre de la volonté de Dieu dans ma vie. Oui, il ne doit pas avoir de place. Il ne doit pas avoir de place. Aimer Dieu doit être la priorité dans ma vie. Aimer Dieu doit être la priorité dans mon existence. Aimer Dieu doit être la priorité dans mes pensées. Aimer Dieu doit être la priorité dans mes études. Aimer Dieu doit être la priorité dans mon mariage. Aimer Dieu doit être la priorité dans mon ministère, dans ma relation avec les autres. Je dois d'abord aimer Dieu. Mais c'est quoi aimer Dieu? Jean 14, verset 15 nous dit ceci. Jean 14, verset 15. Si vous m'aimez, gardez mes commandements. C'est très important. Verset 21 de Jean 15, de Jean 14. Celui qui a mes commandements et qui les garde, c'est celui qui m'aime. Donc, aimer Dieu, c'est garder sa parole. C'est obéir à sa parole. Aimer Dieu n'a rien à voir avec les sentiments, les émotions. On va à l'église, on chante, on tape des mains, on chante des bons cantiques. C'est une très bonne chose. On se sent bien, on dit oui, oui, Dieu m'aime et j'aime Dieu. Non, ça n'a rien à voir avec ça. Aimer Dieu, c'est garder sa parole, garder ses commandements, obéir à sa voix, obéir à sa parole. Et la Bible est la parole de Dieu. Que cela nous arrange ou pas, que cela nous convienne ou pas, que cela rencontre notre désir ou pas, nos émotions ou pas, aimer Dieu consiste à le suivre lui d'abord. Jonas n'a pas d'amour envers Dieu. Voilà pourquoi il y a des tempêtes dans sa vie. Il est désobéissant. Cette désobéissance n'est que le fruit de son manque d'amour envers Dieu. Il n'aime pas Dieu. Il n'aime pas, parce qu'on ne peut pas dire que j'aime Dieu à partie. Je l'aime. Non, il n'aime pas Dieu, il a été désobéissant. Dieu lui dit, va à Ninive, lui va à Tarsis. Dieu lui dit, va au nord, lui va au sud. Dieu lui dit, va à l'est, lui va à l'ouest. Dieu lui dit, paye ta dîme, il ne veut pas payer sa dîme. Dieu lui dit de ne pas vivre dans l'adultère, il veut vivre dans l'adultère. Dieu lui dit de ne pas vivre dans la fornication, il veut vivre dans la fornication. Dieu lui dit de ne pas se droguer, il veut se droguer. Dieu lui dit de ne pas voler, mais il vole, il veut voler. Dieu lui dit de ne pas tuer, il tue. Dieu lui dit de ne pas avorter, il avorte. Il n'aime pas Dieu, Jonas. Il n'aime pas Dieu. Mais gloire à Dieu, Dieu lui continue de l'aimer et il ne change pas, il aime. Quand vous lisez toute l'histoire du livre de Jonas, l'amour de Dieu envers Jonas est magnifique, c'est grand. En fait, Jonas est un type de chrétien, comme je le disais. Dieu nous aime. Et Dieu a été patient avec son prophète. Dieu a été patient avec son serviteur. Il ne s'est pas mis en colère. Il ne l'a pas tout de suite rejeté. Gloire à Dieu, que Dieu ne nous rejette pas tout de suite. Et c'est pour cela que Dieu permet que vous écoutiez cette émission aujourd'hui. Parce qu'il vous aime, il ne vous rejette pas encore. Il est patient, mais sa patience a des limites. Il vous fait grâce et sa grâce a des limites. Revenez à lui au travers de Jésus-Christ. Pas au travers d'une religion, pas au travers d'un pasteur, mais au travers de Jésus-Christ. Jonas est désobéissant. Jonas est rebelle. La rébellion ne vient pas de Dieu, La rébellion vient du diable. La désobéissance ne vient pas de Dieu. La désobéissance vient du diable. Jonas est rebelle. Celui qui aime Dieu, c'est celui qui garde sa parole. Dans Marc 12, verset 31, Jésus continue, il dit, « Voici le second, tu aimeras ton prochain comme toi-même. Il n'y a pas de plus grand commandement, il n'y a pas d'autre commandement plus grand que cela. Aimer Dieu, aimer son prochain. » Aimer son prochain. Jonas n'aime pas les habitants de Ninive. Jonas n'aime pas les Assyriens. C'est un peuple barbare, cruel, sanguinaire, idolâtre. Il ne les aime pas. Sa désobéissance à Dieu n'est que l'expression, n'est que le fruit de son manque d'amour envers son prochain. Il n'aime pas toute personne qui n'est pas israélite. Il s'en fiche complètement. Ceci me fait penser à un pasteur, il y a quelque temps en arrière, avec qui on discute, on parle, que je fréquente, si je puis dire. On parlait d'un pays, de Haïti, d'un pays, et c'était même avant la dernière catastrophe qui est arrivée en Haïti. Et je lui disais, je parlais d'évangéliser ce pays, et lui il me disait, elle me disait, non, je ne peux pas aller évangéliser ce pays. Je lui disais pourquoi, je voulais savoir pourquoi. Il me dit, ils sont cruels, ils font des rites vaudous, horribles sur des femmes. En fait, elle exprimait un manque d'amour envers ces hommes et ces femmes qui sont dans l'occultisme. Nous ne devons pas être comme ça. Dieu aime le pécheur. Dieu n'aime pas le péché. Dieu ne veut pas la mort du pécheur. Il veut que le pécheur soit sauvé, se repente et se détourne de sa mauvaise voie. Et Dieu n'a que nous, si je puis dire, sur la terre pour apporter l'évangile aux perdus. Dieu n'est pas venu, Jésus-Christ n'est pas venu pour des justes, mais il est venu pour des injustes. Et il n'y a pas un homme plus injuste qu'un autre. Nous sommes tous pécheurs au même niveau. Celui qui vole 50 francs est coupable de la même sentence de mort que celui qui a volé 1 milliard de dollars. Celui qui vole 50 francs, 50 euros si vous voulez, 50 francs CFA, 50 dollars, est coupable de la même sentence que celui qui a tué 1 milliard de personnes. C'est la mort devant Dieu. Car le péché, il n'y a pas de graduation dans le péché. L'homosexuel est aussi coupable que l'adultère. De la même sentence de mort. Dieu ne dira pas, non, toi comme tu as été juste un adultère, oui, tu as trompé ta femme avec une autre femme, tu seras moins coupable que celui qui a pratiqué l'homosexualité. Non. Et c'est le cas de Jonas. Jonas catégorise les personnes, les individus, les humains. Ceux-ci sont plus pécheurs que les autres. Donc ceux-ci, je les aimerai moins que les autres. Non ! Nous devons tous aimer les hommes comme Dieu nous aime. C'est ça que dit la Bible dans Marc 12, verset 31. Tu aimeras ton prochain comme toi-même. Qui est ton prochain ? Le Belge, le Français, l'Allemand ? L'Européen, l'Américain, l'Africain, l'Asiatique, le Sud-Américain. Celui de Kinshasa, tu aimeras ton prochain, c'est celui qui habite Kinshasa. Le Kinois, c'est celui qui est du Bas-Congo, celui qui est du Katanga. Ton prochain, c'est le Brazzavillois. Ton prochain, c'est le Gabonais, c'est le Sud-Africain, c'est le musulman. Tu devras l'aimer. C'est vrai que nous ne partageons pas la même doctrine de foi. Nous ne voyons pas les choses de la même manière, mais nous ne devons pas les tuer. Nous ne devons pas les détester. Nous devons les aimer, prier pour eux, afin que l'Évangile leur soit apporté, afin que l'Évangile les éclaire, les sauve du monde des ténèbres dans lesquels ils sont. Nous devons aimer notre prochain. Et Jésus-Christ dit, il n'y a pas d'autre commandement plus grand que ces deux-là. Aimer Dieu et aimer son prochain. Jonas manque d'amour. Voilà pourquoi il a des tempêtes dans sa vie. Le péché, désobéissance, manque d'amour envers son prochain. Il n'aime pas son prochain. Il le déteste. Jonas veut que son prochain soit détruit. Jonas veut que son prochain soit anéanti. Et il affiche même ce comportement-là, quand il est dans le navire, avec les mariniers. Le monde est en train de bouleverser, le monde est en train de bouger, le monde est frappé par des tempêtes, le monde est frappé par des naufrages, le monde est frappé par des catastrophes. Jonas, qu'est-ce qu'il fait ? Jonas descendit au fond du navire, se coucha et s'endormit profondément. Jonas 1, verset 4. Les mariniers perdent leur argent. Les mariniers perdent leurs marchandises. Les mariniers se battent, trouvent une solution, cherchent à trouver des solutions pour leurs problèmes. Non, Jonas, lui, il s'en fiche. Il s'en fiche que ses mariniers meurent. Il s'en fiche. Il s'en fiche complètement. Il s'en fiche que ses mariniers perdent leur argent, perdent leur cargaison, leur entreprise, leur mariage. Il s'en fiche complètement, Jonas. Ce n'est pas son problème. Pourquoi ? Il a un manque d'amour pour les autres. Lui, il s'endort. Et il a fallu qu'un pilote, il a fallu que le commandant du bateau vienne le réveiller et lui dire « Mais mon cher, pourquoi tu dors ? Tu ne vois pas qu'on a des problèmes ? Réveille-toi ! Ah ! Réveille-toi, serviteur de l'Éternel. Réveille-toi, serviteur du Dieu vivant. Réveille-toi, chrétien. Arrête de dormir dans la tempête. Arrête de dormir. Il s'en fiche, Jonas, c'est pas son problème. Les couples divorcent, c'est pas son problème. Le taux de divorce en France augmente, c'est pas son problème. Mon couple à moi, il est bon. Il ne prie pas pour les autres. Il ne s'intéresse pas aux autres. Non, Jonas, nous devons avoir de l'amour les uns envers les autres. C'est vrai qu'ils vivent dans le péché. C'est vrai que ce sont des cruels. C'est vrai que ce sont des idolâtres. C'est vrai que ce sont des adultères. Mais Dieu les aime. Jésus-Christ les aime. C'est pour cela qu'il est venu et il est mort à la croix. Aussi pour eux. Pour eux et pour toi. Jésus-Christ est venu mourir à la croix pour Raphaël et pour le monde entier. Pas seulement pour Raphaël. Donc Raphaël ne t'intéresse pas seulement à ta propre personne. Tu dois avoir de l'amour pour les autres. Jonas, égoïste. Jonas, égocentrique. Jonas, centré sur lui-même. Combien de chrétiens, d'enfants de Dieu sont dans cette situation ? Égocentriques, pensant à eux-mêmes. Ne regardons pas ce qui se passe chez les autres, les cataclysmes qu'il y a chez les autres. C'est dur. Jonas manque d'amour. Dans la première épître de Jean, chapitre 4, verset 7, il est dit ceci. « Bien-aimés, aimons-nous les uns les autres, car l'amour est de Dieu. » Et quiconque aime est né de Dieu et connaît Dieu. Jonas, tu ne connais pas Dieu parce que tu n'as pas d'amour pour l'autre. Tu ne connais pas Dieu parce que tu n'as pas d'amour pour ton prochain. Jean 3, verset 15. Quiconque est son frère est un meurtrier. Et vous savez qu'aucun meurtrier n'a la vie éternelle demeurant en lui. L'apôtre Jean s'adresse aux chrétiens. Il dit, quiconque a de la haine pour son frère, c'est un meurtrier. Jonas, tu n'as pas d'amour pour ton frère, donc tu as de la haine pour les Assyriens. Tu as la haine pour tes voisins avec lesquels tu as pris un bateau. Tu es un meurtrier au même titre qu'eux. Et tu n'as pas la vie éternelle en toi, parce que tu ne les aimes pas. Vous allez dire, frère Raph, vous êtes trop dur aujourd'hui. C'est dur ce que vous dites. Non, ce n'est pas dur, c'est la vérité. peu importe dans quelle religion sont les autres. C'est vrai qu'ils ne seront pas sauvés tant qu'ils demeureront dans cette religion. Mais nous, nous devons les aimer. Nous devons prier pour eux. Nous devons leur apporter l'évangile afin qu'ils aient l'opportunité d'être sauvés. Nous n'avons pas à les condamner d'avance. Ah, celui-ci, il ira en enfer parce qu'il est dans la religion X, il est dans la religion Y. Du reste, il n'y a aucune religion qui sauve. Il ne sait même pas le protestantisme qui sauve. Celui qui sauve, c'est Jésus-Christ. Ce n'est pas le pentecôtisme qui sauve. Celui qui sauve, c'est Jésus-Christ. Ce n'est pas parce qu'on est membre de l'Église qu'on est sauvé, protestant ou pas. Non, on est sauvé parce qu'on est né de nouveau et qu'on a mis sa foi dans l'œuvre salvatrice de Jésus-Christ. Voilà ce qui sauve, la foi en Jésus-Christ. Mais Jonas est plein de haine. Il exprime sa haine dans la fuite vers Tarsis. Certains, peut-être, ce n'est pas dans la fuite. Peut-être c'est dans les paroles. Ils expriment leur haine dans les paroles qu'ils prononcent envers leurs frères, envers leurs prochains. D'autres, c'est par certaines pensées qu'ils n'expriment même pas. « Oh, celui-là, il est perdu. » Non, nous ne devons pas avoir ces pensées-là. Nous devons crier, pleurer pour ceux qui sont perdus. Car Christ est venu sauver les perdus. Jésus-Christ n'est pas venu sauver ceux qui sont justes, mais les perdus, afin de leur faire grâce d'être sauvés. Jonas, serviteur de l'Éternel, Jonas, type de chrétien aujourd'hui, écoute la parole de l'Éternel. Écoute ce que Jésus-Christ te dit ce matin. Ton manque d'amour te condamne toi aussi à la perdition. Mon frère, ma sœur, Dieu ne veut pas vous perdre. Jésus-Christ ne veut pas vous perdre. Jésus-Christ veut que vous soyez sauvés. Si vous avez rétrogradé, si vous avez manqué d'amour et que vous voulez demander pardon à cause de cela, c'est parce que c'est ça qui a attiré les tempêtes sur votre vie. Si vous voulez donner votre vie à Jésus-Christ, faites cette simple prière après moi. Dans une attitude d'humilité, de reconnaissance envers Dieu, répétez cette prière envers moi. Après moi, pardon. Dites, Père éternel, au nom de ton Fils Jésus-Christ, je viens devant toi. Je te demande pardon pour mon manque d'amour. Je te demande pardon pour mon manque de considération envers les autres. Je te demande pardon car je n'ai pas aimé. Lave-moi avec le sang de ton Fils Jésus-Christ. Purifie-moi avec le sang de ton Fils Jésus-Christ. Car ces tempêtes qui surviennent dans ma vie, c'est parce que je n'ai pas obéi à ta parole. Père éternel, merci pour ton pardon, ta grâce et ton amour. Merci pour ton message qui m'a ramené à toi. Merci, j'ai ainsi prié. Au nom de ton Fils Jésus-Christ. Amen. Si vous avez fait cette prière, croyez que par la foi, que maintenant, un nouveau départ a commencé avec vous. Un nouveau départ a commencé pour vous. Vous êtes purifié, lavé, sanctifié dans le sang de Jésus-Christ. Tout ce qui s'est passé avant est oublié, effacé devant Dieu. Si vous avez besoin de conseils, si vous avez besoin de prières, si vous avez besoin de réécouter ce message, si vous avez besoin que vous soyez dirigé vers une église vivante, basée sur la Bible, vous pouvez joindre notre ministère, le ministère Jésus pour tous, au plus 243 819 910 910. Je répète, au plus 243 819 910 910. Vous pouvez joindre aussi notre ministère aussi par ce numéro pour connaître les heures de diffusion sur la chaîne sur laquelle vous avez suivi cette émission. Le nom de cette émission est « Venez à Jésus ». Je suis Raphaël Mambou. Nous nous retrouvons la fois prochaine sur le même thème, les tempêtes. Que Jésus continue de vous bénir, que Jésus continue de vous garder. À la fois prochaine. Amen.
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0: Bonjour à tous, je suis Raphaël Mambou. Que Jésus vous bénisse, qui que vous soyez, où que vous soyez. Le nom de cette émission est Venez à Jésus. C'est une grâce, c'est un privilège, c'est un honneur de pouvoir vous retrouver encore aujourd'hui autour de la parole de Dieu pour partager quelques versets bibliques. Aujourd'hui, nous sommes en train d'étudier le salut, c'est notre 15e émission. Mais avant d'aller plus loin, je voudrais que nous bénissions le Seigneur, que nous le rendions gloire pour toutes ses bontés. Parce que rien ne peut arriver dans notre vie que le Seigneur ait permis. Et si nous avons des difficultés, des épreuves, Dieu qui a permis cela sait comment nous faire sortir de ce problème. Alors, peu importe ce que nous vivons, disons-lui merci, car nous lui appartenons entièrement et totalement. Prions. Père éternel, merci pour ta parole, merci pour ta miséricorde, merci pour ta bonté, merci pour ta vie, merci pour ton salut qui se trouve en Jésus-Christ. Merci Père. Aujourd'hui, nous voulons encore étudier, partager encore sur le salut. Seigneur, nous voulons que tu nous fasses grâce, que tu nous parles, que tu nous guides, que tu nous diriges, que tu nous instruises selon ta parole, car tu ne fais rien en dehors de ta parole, et tu veilles sur ta parole pour qu'elle s'accomplisse. Merci. Au nom de ton Fils Jésus-Christ, nous avons ainsi prié. Amen. Le salut. Nous avons défini, ou nous avons dit dans les émissions précédentes, que le salut, qui est une traduction, ce qui traduit le mot salut, en hébreu, en grec, le mot salut comporte l'idée de délivrance, de prospérité, de guérison, de santé, de pardon, de miséricorde, de sanctification, de grâce, de glorification, de prospérité, de protection, de sécurité. Bref, dans le mot salut, nous retrouvons tous les noms rédempteurs de Dieu. Dans Romains 1, verset 16, la Bible nous dit « Je n'ai point honte de l'Évangile, c'est une puissance de Dieu pour le salut de quiconque croit, du juif premièrement, puis du grec. » L'Évangile est une puissance de Dieu pour le salut de quiconque croit, du juif premièrement, du grec. Le juif ici représente tous ceux et toutes celles qui sont descendants d'Abraham. Le grec représente tous ceux et toutes celles qui ne sont pas descendants biologiques d'Abraham. Donc, quiconque croit dans l'Évangile reçoit le salut. Et l'Évangile ne parle que d'une seule personne, Jésus-Christ. Toute la Bible, de Genèse à Apocalypse, elle est christocentrique. La Bible est christocentrique, c'est-à-dire qu'elle est centrée sur la personne de Jésus-Christ. En dehors de Jésus-Christ, il n'y a rien. Tout est en Jésus-Christ. Donc, quiconque croit en Jésus-Christ reçoit le salut. La délivrance, la prospérité, la vie de Dieu, le pardon, la justification, la glorification, la sanctification, l'élévation, la santé physique, spirituelle, la santé matérielle, la santé financière, si je puis me permettre. La force de Dieu, tout cela se trouve dans le mot salut. Donc, le salut c'est comme une grande maison et toutes ces choses que j'ai citées, tous ces dérivés, tels que la protection, la guérison, la santé, etc., etc., sont comme des pièces dans cette grande maison qui s'appelle le salut. Lorsque quelqu'un reçoit Jésus-Christ dans sa vie comme Seigneur et Sauveur personnel, Dieu vient pleinement habiter en lui, avec toute sa puissance, toute sa grandeur, toute sa richesse, toute sa bonté, toute sa miséricorde, toutes ses bénédictions. En d'autres termes, cette personne-là, qui est le temple de Dieu, reçoit Dieu en personne dans sa vie. Et Dieu ne vient pas à moitié, ou Dieu ne vient pas au un tiers, ou Dieu ne vient pas au un dixième. Il vient totalement et entièrement habiter dans l'individu qui a accepté Jésus-Christ comme Seigneur et Sauveur. Nous avons vu aussi dans les émissions précédentes que Jésus-Christ est venu sauver tous les hommes. Il n'y a pas un homme que Christ ne puisse sauver à cause de sa grandeur, de sa multiplicité de péchés. Il n'y a pas un pécheur que Jésus-Christ ne puisse pas sauver. Jésus-Christ sauve tous les hommes. 1 Timothée 1, verset 15 dit, Jésus-Christ est venu dans le monde pour sauver tous les pécheurs. La Bible dit encore que entre Dieu et les hommes, il n'y a qu'un seul intermédiaire, Jésus-Christ. Dieu a tant aimé le monde qu'il a donné son Fils unique afin que quiconque croit en lui ait la vie éternelle. Donc, Jésus-Christ sauve tous les hommes. Jésus-Christ peut sauver tous les hommes. Les prostituées, les homosexuels, les idolâtres, les religieux, les occultistes, les menteurs, les escrocs, les génocidaires, les violeurs, les adultères, les fornicateurs, les menteurs, ceux et celles qui ont tué leurs propres parents, Jésus-Christ peut sauver tous les hommes. Il n'y a pas un homme qui soit trop mauvais pour être sauvé. La Bible nous le dit. Là où le péché abonde, la grâce surabonde. Nous avons aussi vu que Jésus-Christ sauve par grâce, au moyen de la foi. Dieu sauve par grâce au moyen de la foi qui est en Jésus-Christ. Éphésiens 2, verset 8. C'est par grâce que vous êtes sauvés, au moyen de la foi qui est en Jésus-Christ, et cela ne vient pas de vous, c'est un don de Dieu. Il n'y a pas d'œuvre à faire pour être sauvé. Il n'y a pas d'œuvre à faire. Il n'y a pas de dîme à donner pour être sauvé. Il n'y a pas d'argent à donner pour être sauvé. Il n'y a pas de sacrifice à faire pour être sauvé. Il n'y en a pas. Vous voulez être sauvé? Donnez votre vie à Jésus-Christ. C'est gratuit. Jésus-Christ a payé le prix pour chacun d'entre nous. Le brigand sur la croix, qui n'avait jamais fait une bonne œuvre de sa vie, qui était un brigand, qui s'est retrouvé sur la croix à cause de ses crimes, reconnaîtra. Donc Dieu va lui faire une grâce. Dieu va le permettre de mourir à côté de Jésus-Christ. Dieu va lui faire une grâce qu'il va saisir à la fin de sa vie. Quelle est cette grâce? Il va reconnaître en Jésus-Christ le roi des rois, le seigneur des seigneurs, le sauveur. Il dira, souviens-toi de moi lorsque tu viendras dans ton royaume. Jésus-Christ lui dira, aujourd'hui tu seras avec moi dans le paradis. C'est extraordinaire, je trouve. C'est merveilleux. Alors, arrêtons de croire que non, nous devons nous améliorer pour être sauvés. À une certaine époque, il y avait certaines religions qui vendaient le salut de Dieu. Il est gratuit. Il est gratuit. Nulle chair ne sera justifiée devant Dieu. C'est gratuit. Acte 16, versets 30 à 31. C'est l'histoire de Paul et Silas qui se retrouvent en prison et au milieu de la nuit en train de prier, de louer Dieu, d'adorer Dieu. La prison va s'effondrer. Les portes vont s'ouvrir. Et le responsable de la prison va paniquer, voudra se tuer, pensant que les prisonniers ont fui. Paul et Silas lui diront, non, ne te fais pas de mal, nous sommes tous là. Alors, au verset 30, il est dit, il les fit sortir et dit, Seigneur, que faut-il que je fasse pour être sauvé? Combien d'argent, combien dois-je vous donner pour recevoir le salut de Dieu? Qu'est-ce que je dois faire? Où je dois aller? Qui je dois rencontrer pour être sauvé? Dans quelle église je dois aller? Dans quelle communauté je dois faire partie? Est-ce qu'il y a un sauveur pour les blancs particulièrement? Est-ce qu'il y a un sauveur pour les noirs? Qu'est-ce que je dois faire, Paul et Silas? Dites-moi, afin que je reçoive aussi le salut de Dieu. Et Paul et Silas répondent au verset 31. Crois au Seigneur Jésus et tu seras sauvé, toi et ta famille. crois au Seigneur Jésus. Paul ne dit pas seulement crois. Paul ne dit pas seulement fais-toi baptiser d'eau. Mais il précise, il dit crois au Seigneur Jésus-Christ. Qui est le Seigneur Jésus-Christ? Celui qui est venu dans le monde pour sauver tous les pécheurs. Il est Dieu. Il est le Fils de Dieu, il est Dieu. Crois au Seigneur Jésus-Christ et tu seras sauvé. Romains 10, verset 9. Romains 10, verset 9. Si tu confesses de ta bouche le Seigneur Jésus, et si tu crois dans ton cœur que Dieu l'a ressuscité des morts, tu seras sauvé. Verset 11. Quiconque croit en lui, c'est-à-dire en Jésus, ne sera point confus. Il n'y a aucune différence, en effet, entre le juif et le grec, puisqu'ils ont tous un même Seigneur qui est riche pour tous ceux qui l'invoquent. Car quiconque invoquera le nom du Seigneur sera sauvé. Donc, quiconque invoquera Jésus sera sauvé. Paul dit, crois au Seigneur Jésus-Christ et tu seras sauvé. Paul aurait pu dire, d'accord, avant que tu puisses être sauvé, d'abord améliore ton style de vie. Arrête d'être un adultère, arrête d'être un méchant, arrête d'être un voleur, arrête d'être un homosexuel, arrête d'être un idolâtre, arrête le travail que tu fais. Non, Paul ne dit pas ça d'abord. Quoique ces choses soient bonnes, Paul dit d'abord, crois au Seigneur Jésus-Christ. Accepte Jésus-Christ dans l'état que tu es comme ton sauveur et ton Seigneur personnel. C'est alors que tu seras sauvé. Ensuite, renonce au péché. Alors tu vas ratifier ou tu vas confirmer ton salut, si je puis dire. La Bible n'est pas contre les œuvres. Au contraire, la Bible approuve les œuvres comme preuve d'une nouveauté de vie. Mais la Bible est contre les œuvres qui amènent au salut. Parce qu'il n'y a pas d'œuvre à faire si ce n'est que de croire en Jésus-Christ pour être sauvé. C'est très important. Éphésiens 2, verset 8, nous l'avons dit. C'est par grâce que vous êtes sauvés, au moyen de la foi qui est en Jésus-Christ. Pour être sauvé, c'est gratuit. Il faut avoir foi en Jésus-Christ. Crois au Seigneur Jésus et tu seras sauvé. Nous dit Actes 16, verset 31. Crois au Seigneur Jésus et tu seras sauvé. Paul aurait pu dire, écoute, tu as besoin du salut, va voir la mère de Jésus. Va voir le père biologique de Jésus. Va voir les frères de Jésus. Non. Aujourd'hui, ce soir, si tu crois en Jésus, tu seras sauvé. Parce que c'est gratuit. Romains 5, verset 20 nous dit. Romains 5, verset 20. Romains 5, verset 20. La loi est intervenue pour que l'offense abondât. Mais là où le péché a abondé, la grâce a surabondé. Paul aurait pu dire à ce monsieur, à ce geôlier, tu as trop de péchés dans ta vie. D'abord diminue le péché dans ta vie, ensuite Jésus-Christ pourra te sauver. Non, il ne dit pas ça. Quand vous lisez l'histoire de Acte 16, de cette prison, on vous dit que le monsieur était méchant et qu'il a même fait battre deux coups les disciples, Paul et Silas, il les a même enfermés dans une prison intérieure. Bon, bien sûr, il faisait son travail, c'est vrai, mais il excellait, il avait trop de zèle par rapport à son travail. Paul aurait pu dire, réduis d'abord ta méchanceté avant d'être sauvé. Revois ton style de vie avant d'être sauvé. Parce qu'il y a trop de péchés. Le même Paul nous dit dans Romains 5, verset 20, là où le péché est en grand nombre, la grâce de Dieu surabonde. En d'autres termes, même si vos péchés remplissent tout l'univers, le pardon, le salut qui se trouve en Jésus-Christ peut effacer toutes ces choses parce que le salut de Jésus-Christ est beaucoup plus grand, beaucoup plus fort, beaucoup plus puissant. Donc, ne vous cherchez pas à vous améliorer. Si on vous enseigne dans votre communauté qu'il faut d'abord vous améliorer avant de recevoir le salut de Jésus, eh bien c'est faux. Jésus sauve par grâce. Dieu sauve par grâce. Et c'est un don qu'il nous fait. Cela ne vient pas de nous. Nous ne méritons pas le salut de Dieu. Nous ne méritons pas le salut de Jésus-Christ. Dans Acte 14, Acte 14, 8 à 9. À Lystre se tenait assis un homme impotent des pieds, boiteux de naissance et qui n'avait jamais marché. Il écoutait parler Paul, et Paul fixant les regards sur lui et voyant qu'il avait la foi pour être guéri ou la foi pour être sauvé, dit d'une voix forte, lève-toi droit sur tes pieds. Il se leva d'un bond et marcha. Rappelez-vous, le salut comporte aussi l'idée de guérison. Et vous voyez cet homme qui ne marchait pas depuis sa naissance. Écoutez Paul. Fixez ses yeux sur Paul. Et Paul regarde le monsieur et il dit, cet homme a la foi pour être guéri ou a la foi pour être sauvé. Alors il dit, lève-toi et marche. Cet homme n'a pas donné d'argent à Paul pour insister encore que le salut est gratuit. Cet homme n'est même pas passé par les eaux du baptême. Cet homme n'a même pas fait partie de la communauté que Paul venait d'implanter. Non, pas d'argent, pas de carte de membre, même pas passé par les eaux du baptême. Mais Paul voit qu'en lui, il a la foi pour être sauvé. La foi vient de ce qu'on entend et ce qu'on entend vient de la parole de Dieu. Paul a prêché Jésus-Christ. Paul a témoigné Jésus-Christ à cet homme. Et cet homme a cru dans ce que Paul disait. Cet homme a cru que Jésus-Christ est le sauveur du monde. Il avait la foi est née dans son cœur à cause ou grâce au témoignage de Paul. Et Paul a vu ça, Paul a dit, on peut faire quelque chose avec cet homme au travers de Jésus-Christ. C'est gratuit. Cet homme, Paul ne connaissait même pas son style de vie avant. Peut-être que c'était un méchant, peut-être qu'il pratiquait des trucs occultes, de toute façon c'était un païen. Donc forcément, rempli d'idolâtrie, ayant d'autres dieux que Jésus-Christ, mais en écoutant le message, en écoutant l'évangile, parce que rappelez-vous, l'évangile est une puissance de Dieu pour le salut de quiconque croit. Il a cru dans le message que Paul était en train de donner, la foi est née dans son cœur, et Paul a dit, lève-toi et marche. Jésus-Christ vous dit ce matin, Jésus-Christ vous dit aujourd'hui, ouvre ta porte, ouvre les portes de ton cœur et laisse-moi te sauver. Je suis un tout petit peu comme ce Paul qui vous parle de Jésus-Christ. Si la foi est née dans votre cœur, ouvrez la porte à Jésus-Christ et laissez-le vous restaurer dans tous les domaines de votre vie. Parce que c'est gratuit. Il n'y a pas d'œuvre à faire. C'est gratuit. C'est gratuit. Qui que vous soyez, quelle que soit votre origine, quelle que soit votre nation, votre tribu, votre peuple, quelle que soit votre couche sociale, quelle que soit votre classe sociale, quel que soit votre niveau d'études, même si en ce moment vous êtes dans une secte occulte, Jésus-Christ vous dit, je vous aime, je suis mort à la croix pour vous il y a 2000 ans. Acceptez-moi comme sauveur et seigneur personnel maintenant et vous serez délivré du royaume des ténèbres. Oui, le salut de Jésus-Christ nous délivre de la condamnation, nous délivre de la mort spirituelle, nous délivre aussi du royaume des ténèbres. Même si vous êtes dans un bar en train de boire, en train de vous enivrer, si vous entendez ce message, c'est parce que Jésus-Christ est venu frapper à votre porte. Il dit, quel que soit votre état, n'ayez pas honte. Ouvrez les portes. Acceptez-moi comme sauveur et seigneur personnel et le salut entrera chez vous. Combien de fois Jésus n'a-t-il pas dit dans les évangiles, ta foi t'a sauvé. Ces personnes n'avaient d'abord rien fait d'autre que de croire que Jésus-Christ était le sauveur du monde. Ils sont venus, ils ont couru vers Jésus-Christ. Mon frère, ma sœur, Jésus-Christ vous tend ses bras aujourd'hui, il vous dit, venez à moi, vous tous qui êtes fatigués et chargés, et je vous donnerai du repos. Dans Acte 10, verset 34. Acte 10, verset 34. Alors Pierre ouvrant la bouche et dit, en vérité, je reconnais que Dieu ne fait exception de personne. Ici, Pierre qui a été invité chez un soldat romain qui avait reçu lui-même une vision, la visite d'un ange quelques jours avant, invite Pierre, pour entendre de Pierre ce qu'il a à dire au sujet de Dieu, parce que l'ange lui a dit que cet homme te dira des choses par lesquelles tu pourras être sauvé. Alors Pierre commence à dire, je me rends compte que Dieu ne fait pas de favoritisme. Il n'a pas des hommes et des femmes choisis d'avance. Il n'aime pas plus X que Y. Pourquoi il dit ça? Parce que ces hommes étaient des Romains, entre guillemets des païens, des non-juifs. Mais Dieu veut sauver cette famille. Alors Pierre reconnaît, il dit, en fait je reconnais maintenant que Dieu ne fait pas de favoritisme, que Dieu ne fait exception de personne. Verset 43. Dans son discours, il dit, tous les prophètes rendent de Jésus le témoignage que quiconque croit en lui reçoit par son nom le pardon des péchés. Quiconque. Les prophètes ont témoigné, les prophètes ont annoncé ça d'avance, que quiconque croit en Jésus reçoit par Jésus-Christ le pardon des péchés. Comme Pierre prononçait encore ces mots, le Saint-Esprit descendit sur tous ceux qui écoutaient la parole que Pierre était en train de prêcher. Tous les fidèles circoncis qui étaient venus avec Pierre furent étonnés de ce que le don du Saint-Esprit était aussi répandu sur les païens. Pierre est en train de prêcher. Ces hommes croient dans l'évangile que Pierre est en train d'annoncer et le Saint-Esprit descend sur ces païens, si je puis dire. Ils sont sauvés, ils sont baptisés du Saint-Esprit et les circoncis qui accompagnaient Pierre voient ça de leurs propres yeux. Donc ils sont sauvés et puis baptisés du Saint-Esprit. Ça les a dépassés. Pourquoi ça les a dépassés? Parce qu'avant ils avaient des préjugés. Dieu ne peut pas sauver telle catégorie de personnes. Dieu ne peut pas sauver telle autre catégorie de personnes. Oh, ils sont trop méchants, ils sont trop cruels, ils sont trop impudiques, ils sont trop adultères, trop fornicateurs, trop homosexuels, trop de lesbianisme, trop d'occultisme, trop de mensonges, de vols, de meurtres, de tueries, de génocides, trop de religiosité. Voilà ce qui empêche d'autres personnes de recevoir le salut dans leur vie. Et ce qui empêche d'autres d'apporter le message de Dieu. Pourquoi? Ils ont catégorisé les gens. Ah, c'est une prostituée, elle n'a pas besoin de salut, elle ne sera jamais sauvée. Du reste, c'est mieux qu'elle aille en enfer. C'est de la méchanceté. Si on vous a dit ça, j'ai une bonne nouvelle pour vous. Dieu vous aime, qui que vous soyez. Le salut est pour quiconque croit en Jésus-Christ. On n'a pas dit le salut est pour quiconque s'améliore, quiconque renonce à ses péchés, quiconque fait de bonnes œuvres. Non, quiconque croit en Jésus-Christ est sauvé. Le salut est pour vous aujourd'hui, mon frère, et pour vous aujourd'hui, ma sœur. Des païens entendent parler de l'Évangile, de l'amour de Dieu, du sacrifice de Jésus-Christ. Automatiquement, ils naissent de nouveau parce qu'ils croient. Ils se disent, c'est vrai, Jésus-Christ est réellement le Fils de Dieu. Peut-être qu'ils avaient déjà entendu parler de Jésus avant, je ne sais pas. Ils n'avaient peut-être pas cru, je ne sais pas. La Bible ne nous dit rien. Mais ce que la Bible nous dit, c'est que quand Pierre était en train de prêcher l'évangile, qui est une puissance de Dieu pour le salut de quiconque croit, ces hommes ont accepté cet évangile. Ces hommes ont accepté que Jésus-Christ est réellement le sauveur de tous les hommes. Alors le Saint-Esprit est descendu sur eux. Jésus veut vous sauver aujourd'hui, qui que vous soyez. Quelle que soit votre origine, votre position, votre classe sociale, vous qui écoutez ce message en ce moment, Jésus-Christ veut vous sauver. Et c'est très simple, nous l'avons vu, il sauve par la foi. Il ne demande pas d'argent. Il ne demande pas d'abord que vous vous améliorez. Ce qu'il demande, c'est que vous l'ouvriez la porte, malgré les horreurs qui se trouvent dans votre vie. C'est lui qui va changer les choses dans votre vie. Mon frère, ma sœur, que décidez-vous de faire? Si vous êtes décidé à donner votre vie à Jésus-Christ aujourd'hui, je vous invite à baisser la tête dans la prière, de répéter ces simples mots après moi. Prions. Dites, Père éternel, au nom de ton Fils Jésus-Christ, je viens devant toi. J'accepte Jésus-Christ comme Seigneur et Sauveur personnel. J'accepte le don de Dieu. J'accepte le salut de Dieu. J'accepte le salut qui se trouve en Jésus-Christ dans ma vie aujourd'hui. Je renonce au péché. Je dis non aux œuvres des ténèbres. Je dis non à Satan. Et je dis oui au Saint-Esprit. Je dis oui à Jésus-Christ. Je m'engage aujourd'hui et jusqu'à la fin de mes jours à être un chrétien, à être un ambassadeur de Christ, à être un enfant de Dieu. Je crois et je confesse que je suis né de nouveau, né de Dieu au travers de Jésus-Christ, et que toutes choses maintenant sont devenues nouvelles. Je crois et je confesse que maintenant je suis sauvé en Jésus-Christ. J'ai ainsi prié. Amen. Si vous avez fait cette prière, croyez que par la foi, maintenant, vous avez pris un nouveau départ avec Jésus-Christ. Vous êtes un vrai chrétien, un enfant de Dieu, un ambassadeur de Christ. Si vous avez besoin de prière, si vous avez besoin de conseils, si vous avez besoin d'être dirigé vers une église vivante, basée sur la Bible, qui croit dans le salut de Jésus-Christ, si vous avez besoin de réécouter ce message, si vous avez besoin de connaître les différentes heures de l'émission « Venez à Jésus » sur votre radio préférée, vous pouvez joindre notre ministère, le ministère 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Le nom de cette émission est « Venez à Jésus ». Je suis Raphaël Mamou. Que Jésus continue de vous bénir, que Jésus continue de vous garder. Nous nous retrouvons la fois prochaine pour un nouveau thème. Que Jésus vous bénisse à la fois prochaine. Amen.

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1: Bonjour à tous, je suis Raphaël Mambou, que Jésus vous bénisse, qui que vous soyez, où que vous soyez. Le nom de cette émission est Venez à Jésus. C'est une grâce, c'est un honneur, c'est un privilège de pouvoir vous retrouver encore une fois aujourd'hui autour de la parole de Dieu pour partager quelques versets bibliques sur le thème « La parabole du grand souper ». Avant d'aller plus loin, je voudrais vous inviter à baisser la tête dans la prière pour dédier le reste des 30 minutes entre les mains du Seigneur. Prions. Père éternel, au nom de ton Fils Jésus-Christ, nous voici devant toi pour entendre ta parole, pour entendre ton message, pour entendre tes instructions, pour entendre tes directives, Seigneur. Jésus vient bientôt et tu veux que nous préparions des hommes et des femmes à la rencontre de Christ. Permets que ce message, Seigneur, soit sous ton inspiration, que le Saint-Esprit parle à chacun d'entre nous, que le Saint-Esprit nous inspire, nous montre les profondeurs de la parole de Dieu, Seigneur. Au nom de ton Fils Jésus-Christ, nous avons ainsi prié. Amen. La parabole du grand souper ou la parabole des conviés. Dans Luc 14, à partir du verset 15 jusqu'au verset 24, un de ceux qui étaient à table, après avoir entendu ces paroles, dit à Jésus : Heureux celui qui prendra son repas dans le royaume de Dieu. Et Jésus lui répondit : Un homme donna un grand souper, et il invita beaucoup de gens. À l'heure du souper, il envoya son serviteur dire aux conviés, venez car tout est déjà prêt. Mais tous unanimement se mirent à s'excuser. Le premier lui dit, j'ai acheté un champ et je suis obligé d'aller le voir, excuse-moi je te prie. Un autre dit, j'ai acheté 5 paires de bœufs, je vais les essayer, excuse-moi je te prie. Un autre dit, je viens de me marier et c'est pourquoi je ne puis y aller. Le serviteur de retour rapporta ces choses à son maître. Alors le maître de la maison, irrité, dit à son serviteur, « Va promptement dans les places et dans les rues de la ville et amène ici les pauvres, les estropiés, les aveugles, les boiteux. » Le serviteur dit, « Maître, ce que tu as ordonné a été fait et il y a encore de la place. » Le maître dit au serviteur, « Va dans les champs et le long des haies et ceux que tu trouveras, contrains-les d'entrer afin que ma maison soit remplie. » Car je vous le dis, aucun de ces hommes qui avaient été invités ne goûtera de mon souper. C'est une parabole qui nous enseigne sur beaucoup de choses. Une parabole, comme nous l'avons dit et nous le disons toujours, ce sont des enseignements spirituels compris de tous les jours. Jésus est vraiment un grand enseignant. Il ne cherche pas à être mystique, il ne cherche pas à être caché, il ne cherche pas à donner l'impression qu'il est trop haut. Non, au contraire, il s'est rabaissé au niveau de chacun d'entre nous pour nous faire comprendre la volonté de Dieu. Ma prière, mon frère, ma sœur, est que vous qui êtes en train d'écouter cette émission, ce thème, ma prière est que vous compreniez quel est l'appel de Dieu, ce que Dieu attend de vous. Une parabole peut s'appliquer à la fois à des inconvertis comme à des convertis dans le christianisme. Il ne faut pas voir les paraboles ou certaines paraboles, c'est seulement pour les païens. Non! C'est aussi pour les chrétiens. C'est aussi pour ceux qui marchent avec Jésus-Christ. Dans cette histoire, un grand homme d'une race royale, un homme très riche, organise un grand dîner, un grand festin. Et il demande à ce que ses invités se présentent à sa réception. On va dire d'une certaine manière, c'est comme s'il les avait prévenus que dans les jours qui viennent, je vais organiser un repas. Et les gens disent, oui, c'est bon, c'est une merveilleuse chose, fais-le. Mais le jour du repas, quand il invite les gens disent, ah, excuse-moi, j'ai acheté un champ. Un autre dit, non, excuse-moi, j'ai acheté du matériel, je dois l'essayer. Un autre dit, non, je viens de me marier. Bref, il refuse de répondre à l'invitation de ce grand homme. C'est un peu comme si le président de la République vous invitait, comme le roi, le premier ministre, il vous invitait à un dîner que vous lui disiez le jour même, ben, tu m'excuseras mon pote, mais je suis très occupé. Je n'ai pas le temps pour venir manger, je n'ai pas le temps pour venir répondre à ton invitation. je n'ai pas le temps pour t'entendre, je n'ai pas le temps d'être reçu par toi, j'ai des choses beaucoup plus importantes. C'est une grave erreur que beaucoup d'entre nous, nous sommes en train de commettre. Comme je le disais, cette parabole, nous ne l'appliquons pas seulement aux inconvertis, mais aussi aux convertis. Parce qu'il nous est dit que le premier s'est excusé parce qu'il avait acquis un champ. Au préalable, il avait reçu l'invitation. Au moment de répondre à l'invitation, il dit « j'ai pas le temps ». Mon frère, ma sœur, combien d'hommes et de femmes ont commencé leur marche chrétienne avec Jésus-Christ ? Ils ont pleuré, ils ont peut-être même été baptisés du Saint-Esprit, ils ont peut-être même commencé à utiliser les dons de l'Esprit. Mais les années n'ont malheureusement pas confirmé leur attachement à Christ. Au moment du grand repas, parce que rappelons-nous, mon frère, ma sœur, que Jésus vient bientôt, il vient prendre son Église, il viendra chercher ceux et celles qui attendent son retour. Si je devais être invité un samedi à la présidence de la République pour dîner avec le Premier ministre, dîner avec le Président de la République, je pense que entre le moment où j'ai reçu l'invitation et le jour même de l'invitation, ma vie sera concentrée je vivrai mes journées en fonction de cette invitation que je dois répondre. Je vais aller acheter des vêtements. Si j'étais invité par le président de la République, je dirais ceci, que toutes mes journées seraient préparées en fonction de répondre à cette invitation. Mais imaginez qu'il y a des hommes et des femmes qui vont recevoir l'invitation, qui ont reçu l'invitation du roi des rois et seigneur des seigneurs pour le retour de Jésus-Christ. Parce que Jésus revient bientôt. Et lorsqu'il viendra, il va appeler tous ceux qui sont prêts à répondre à son invitation. Mon frère, ma sœur, nous ne devons pas trouver des excuses devant Christ pour dire « je n'ai pas le temps, je viens d'acheter un champ, j'ai des animaux que je dois voir, je viens de me marier ». Nous sommes en train d'étudier cela pour voir qu'est-ce que cela représente concrètement. Parce qu'une parabole, ce sont des enseignements spirituels, mais expliqués avec des choses de notre vie de tous les jours. Il y a un jour où Jésus-Christ viendra pour prendre son Église et il y aura les fêtes, les noces de l'agneau pendant 7 ans. C'est un peu l'image de ce grand dîner. Mon frère, ma sœur, vous et moi, nous devons nous préparer au retour de Jésus-Christ. Il vient bientôt. Aujourd'hui, tout nous montre que Jésus est en train de revenir. Regardez la méchanceté. Regardez l'occultisme. Regardez les contre-valeurs. Comment elles sont présentées comme étant des choses merveilleuses. Attention, mon frère. Jésus vient bientôt. Est-ce que vous allez répondre à son invitation ou vous allez trouver des excuses? Ah, vous pouvez me dire, mes frères, je vais à l'église, je prêche l'évangile. Je n'ai jamais dit à Jésus-Christ que je l'ai abandonné, c'est vrai. Mais votre attitude montre que vous êtes en train d'abandonner Jésus-Christ. Un peu quelque part dans la Bible, il est dit, ce peuple m'honore des lèvres, mais son cœur est éloigné de moi. Le cœur, c'est la personne à l'intérieur, qui vous êtes réellement. Dire des choses, c'est une très bonne chose. Les hypocrites le font. Ils disent une chose, mais ils en pensent une autre. Ils vous disent qu'ils vous aiment, mais dans leur cœur, ils sont pleins de haine envers vous. Ne soyons pas des hypocrites spirituels. Nous disons, Jésus, je t'aime. Jésus, tu es le roi des rois. Jésus, tu es le seigneur des seigneurs. Un peu comme dans notre pays, où on dit plus de 95% des Congolais sont des chrétiens. Mais si 95% des Congolais sont des chrétiens, pourquoi est-ce qu'il y a la guerre dans ce pays? Pourquoi est-ce que nous sommes le pays le plus pauvre? Pourquoi est-ce que nous avons les salaires les plus bas? Pourquoi nous avons des taux de prostitution très élevés? La corruption est partout. Alors que nous sommes censés être des gens qui marchent comme Christ. La première catégorie de personnes dira à Jésus, « Excuse-moi, j'ai acheté un champ. » Et nous avons dit que le champ, c'est l'image des richesses que nous possédons de ce monde. À cause de cela, il dit, « Non, je n'ai pas le temps. » Je n'ai pas le temps pour toi, Jésus. Laisse-moi me préoccuper d'abord de mes voitures. Laisse-moi me préoccuper de mes terres, de mes entreprises, de mes diamants. Cet homme a refusé l'invitation de Jésus. Et rappelez-vous, au verset 24 de Luc 14, il est dit, le roi des rois dit, Je vous le dis, aucun de ces hommes qui avaient été invités ne goûtera de mon souper. C'est irrévocable. Irrévocable. La deuxième catégorie, c'est ce que nous allons commencer à voir dans cette émission. Au verset 19, il est dit, un autre dit, j'ai acheté 5 paires de bœufs. Ou 5 paires de bœufs. Je vais les essayer. Excuse-moi, je te prie. C'est un peu comme l'autre monsieur. Il a acheté. C'est à lui. Il ne peut pas avoir acheté quelque chose qui, au préalable, il n'avait pas testé. Vous voyez? Aujourd'hui, nous pouvons acheter certaines choses sans les tester parce qu'on nous donne des garanties. On vous dit, vous achetez une voiture, on vous donne une garantie de 3 ans. S'il y a un problème, vous revenez, ils vont le rechecker et puis ils vont vous le livrer. Vous achetez un ordinateur, on vous donne une garantie, on vous dit que cet ordinateur peut être utilisé pendant 2 ans sans problème. Le moindre problème, vous ramenez chez le fabricant, on améliore et puis on vous le donne. Mais à l'époque où Jésus parle ici, c'était pas comme ça. Avant d'acheter quelque chose, la moindre des choses était d'abord de voir ces choses-là, de les voir dans l'action et de s'assurer que c'était conforme à ce qu'on cherchait. Donc, l'excuse qu'il donne n'est pas vraie. Puisque c'était déjà son matériel, ça veut dire qu'il avait déjà, testé avant. Mais que représente le bœuf? Le bœuf dans la société d'Israël de l'époque de Jésus. Le bœuf représentait, c'était dise non à Jésus-Christ. Dise à Jésus-Christ, je n'ai pas le temps pour toi. À cause de leurs affaires, à cause de leur production, ils veulent augmenter des productions. Ils veulent aller à 200, 300, 400, 500, 600, peut-être même 1000% de production. Des fois même, ils inventent des rapports pour prouver qu'ils sont les plus productifs. Inventer, tricher égale à mentir. La Bible nous dit que les menteurs, ceux qui aiment et pratiquent le mensonge, ne vont pas hériter du royaume de Dieu. Mon cher frère, ma chère sœur, Jésus revient bientôt. Nous devons nous examiner. Qu'est-ce qui pourrait m'empêcher de répondre à l'invitation de Christ? Parce que l'invitation, vous le recevez maintenant au moment où vous êtes en train d'écouter cette émission. Mais vous allez y répondre le jour où Jésus-Christ vient prendre son Église. Vous allez dire, oui, je veux partir à l'enlèvement. Je veux être à l'enlèvement, d'accord, mais vos actes parlent. Vos actes disent à Jésus si c'est oui ou si c'est non. Attention, mon frère. Attention, ma sœur. Vous savez qu'il y a des gens dans ce monde, pour être plus productifs, ils se prostituent. Oui. Pour avoir certains marchés, ils sont prêts à se prostituer, à pratiquer la corruption, à faire tout plein de choses qui sont illégales. Le bœuf ici représente le travail, la production. Ça n'a rien à voir avec les richesses. Quoique, avec le travail, on achète des biens de ce monde, avec les dollars, vous serez d'accord avec moi qu'avec les dollars, avec le euro, les francs congolais, les yens, les francs CFA, on achète des tables, on achète des ordinateurs, on achète des maisons, on achète des voitures. Mais pour avoir cet argent, il faut produire. À cause de la production, une catégorie d'hommes dans l'église de Jésus-Christ disent non à l'invitation de Christ. Attention mon frère, attention ma sœur. Proverbe 1er, verset 19. Proverbe 1er, verset 19. Il est dit ceci. Proverbe 1er, verset 19. Ainsi arrive-t-il à tout homme avide de gain. Qu'est-ce qui arrive? La cupidité cause la perte de ceux qui s'y livrent. La cupidité, c'est la partie que je voulais partager avec vous. La cupidité cause la perte de ceux qui s'y livrent. La cupidité, c'est quoi? C'est une envie effrénée de gagner de l'argent. On veut gagner de l'argent à tout prix, par toutes sortes de moyens. La prostitution, par le meurtre, par le vol, par le mensonge, par des faux rapports. On veut gagner plus d'argent. On dirige une entreprise. On présente des faux bilans à l'État, au gouvernement, pour gagner un maximum. On a fait un chiffre d'affaires où on a fait des bénéfices de 100 dollars, de 1000 euros. Mais on déclare au gouvernement que 25 dollars ou 25 euros. Tout le reste, on dit que ce sont des pertes. La cupidité cause la perte de ceux qui s'y livrent. Attention mon frère, attention ma sœur. Celui qui est avide de gain, il veut absolument gagner en tout et pour tout. La Bible dit, il est en train de causer sa propre perte. En d'autres termes, il est en train de creuser sa propre tombe. Nous avons vu, je ne sais pas si vous êtes au courant, dans certains pays en Europe, on arrive à produire certaines choses en quelques jours, en quelques semaines. L'histoire de la vache folle, ça a provoqué des maladies. Des gens peut-être même en sont morts. Mais c'est horrible, c'est horrible. Parce qu'on veut gagner de l'argent, parce qu'on veut plus de l'argent, on est devenu égoïste, égocentrique. On sacrifie l'autre pour son propre intérêt. Aujourd'hui, parce qu'on veut gagner plus d'argent, on accepte de devenir une deuxième, une troisième ou une quatrième femme de quelqu'un, du moment qu'on va avoir un peu plus d'argent. Mon frère, ma sœur, ça se joue, j'ouvre une parenthèse. Ce que nous appelons les deuxièmes bureaux, les troisièmes bureaux, les maîtresses et les amants, il n'y a qu'une seule chose qui leur intéresse, c'est votre argent. Et sachez que ce genre de vie créera toujours des problèmes. Revenons encore une fois dans Proverbe 1, verset 19. Ainsi arrive-t-il à tout homme avide de gain. La cupidité cause la perte de ceux qui s'y livrent. Ceux qui courent après l'argent, de toutes sortes de manières, sans avoir à appliquer dans leur vie des règles bibliques, la Bible dit qu'ils sont en train de creuser leur propre tombe. Mon frère, ma sœur, cet homme dans la parabole de Luc 14, versets 15 à 25, dit à Dieu, « Je n'ai pas le temps de venir répondre à ton invitation parce que je dois faire de l'argent. Je dois gagner de l'argent à tout prix. » Et vous savez peut-être même que certains vont dire, « Mais je gagne de l'argent pour Dieu, pour l'œuvre de Dieu. » Gagner de l'argent pour Dieu n'est pas une mauvaise chose. Mais vous gagnez de l'argent comment pour Dieu? Parce qu'une femme, par exemple, qui se prostitue, ou un homme qui se prostitue, ou quand vous volez l'entreprise, vous volez l'État, vous volez le gouvernement, vous volez votre voisin, mais qu'après vous venez à l'église, vous payez votre dîme, laissez-moi vous dire que cet argent-là est pourri. Il ne sert à rien. C'est une source de malédiction. Il vaut mieux gagner honnêtement son argent, l'apporter à Dieu. Là, on sait dire avec certitude que vous devenez riche pour Dieu. Aujourd'hui, les magots, il y en a toutes sortes. Hein. Je suis vraiment des fois choqué et écœuré d'apprendre que peut-être qu'une femme qui est deuxième, troisième bureau, troisième maîtresse ou quatrième maîtresse d'un homme, qu'elle vit aux dépens de cet homme, elle vient à l'église et elle apporte sa dîme. Elle apporte son argent, le un dixième de ce que son mari, entre guillemets, mari lui aurait donné. C'est pourri, c'est un choc. Ça me choque et laissez-moi vous dire que c'est même une source de malédiction dans votre vie. Attention. Proverbe 3, verset 33. Proverbe 3, verset 33. La malédiction de l'Éternel est dans la maison du méchant, mais il bénit la demeure des justes. Qui est le juste? Le juste, c'est celui qui a donné sa vie à Jésus-Christ. Le juste, c'est celui qui a repenti de Christ. Le juste, c'est celui qui a accepté l'invitation de Jésus-Christ et qui va y répondre au moment où Christ viendra prendre son Église. Dieu dit, cet homme-là, il est béni. Il n'a pas besoin de courir après l'argent. C'est l'argent qui court après lui. Dieu bénit l'œuvre de ses mains. Dieu bénit sa femme, Dieu bénit son mari, Dieu bénit ses enfants, Dieu bénit les études de ses enfants, Dieu bénit le travail de son mari, Dieu bénit le travail de sa femme, Dieu bénit son eau, son pain, son riz, son foufou, son pondou, sa salade, ses oranges. Dieu bénit tout ce qui se trouve sous la supervision de cet homme ou de cette femme. Parce qu'il est une nouvelle créature en Jésus-Christ. Tout lieu où passe la plante de ses pieds, Dieu lui donne cela en possession. Il ne court pas après l'argent. L'argent court après lui. C'est très important, mon frère. C'est très important, ma sœur. Ne vous découragez pas. N'abandonnez pas la marche chrétienne parce que vous voulez gagner de l'argent. Vous regardez votre facture d'eau et d'électricité, vous dites comment je vais faire pour payer le loyer, le minerval des enfants. Ça vous décourage, vous dites avec ce petit salaire, je ne saurais pas tenir. Laissez Dieu faire le miracle dans votre vie. De toute façon, vous n'avez pas le choix parce que vous savez que voler, mentir, tricher, bref, gagner son argent dans le péché est une source de malédiction parce que la Bible le dit. La malédiction de l'Éternel est dans la maison du méchant. Le méchant, c'est pas forcément celui qui est cruel, quoique le cruel est méchant, mais qui ne connaît pas Jésus-Christ, dont Jésus-Christ n'est pas le Seigneur. Le juste, c'est celui qui a donné sa vie à Jésus-Christ. Attention, mon frère. Attention, ma sœur. Ne ratons pas les noces de l'agneau. Ne ratons pas l'invitation du roi des rois à cause de quelques milliers de dollars. Ne ratons pas l'enlèvement de l'église à cause de quelques milliards de dollars ou de milliards d'euros. Proverbe 8, verset 14. Proverbe 8, verset 14. Le conseil et le succès m'appartiennent. Je suis l'intelligence, la force est à moi. Quoi? Lisons Proverbe 14, verset, Proverbe 8, verset 1. La sagesse ne crie-t-elle pas? L'intelligence n'élève-t-elle pas sa voix? Donc, celui qui est sage marche avec Dieu, à qui appartient le conseil, le succès et l'intelligence. L'intelligence est la force. Dieu nous donne la force pour acquérir les richesses. Mais ce n'est pas à nous de dire à Dieu, je vais moi-même produire les choses et je n'ai pas le temps de répondre à ton invitation. J'ai pas le temps de répondre à ton appel. Mon frère, ma sœur, dans notre vie, nous devons savoir qui nous servons. Soit nous servons Christ, soit nous servons l'argent. Rappelez-vous, dans le livre de Timothée, l'amour de l'argent est la racine de tous les maux, et une des racines de tous les maux. Quelques-uns se sont aventuriés sur ces chemins-là, et ils se sont égarés loin de la foi, parce qu'ils voulaient gagner de l'argent à tout prix, par toutes sortes de moyens. Alors ils ont dit, peut-être pas de leur bouche, mais dans leur cœur, ils ont dit à Jésus, « Je n'ai pas le temps de répondre à ton invitation. Je suis occupé à gagner de l'argent. » Mon frère, ma sœur, c'est une erreur grave. Ne soyons pas de ceux et de celles qui marchons de manière à ne gagner que les richesses de ce monde, qu'à gagner que de l'argent, avoir une promotion. C'est une bonne chose. Dieu n'est pas contre ces choses. Créer des entreprises, ce n'est pas une mauvaise chose. Dieu veut ces choses. Mais à quel prix vous faites ces choses-là? À quel prix vous gagnez de l'argent? À quel prix vous bâtissez des entreprises? À quel prix même vous vous mariez? Vous rejetez Christ pour les richesses de ce monde. Vous rejetez Christ pour les dollars de ce monde, les euros de ce monde, les diamants, l'or, le cobalt, le zinc, l'uranium. Vous rejetez Christ parce que vous voulez gagner plus d'argent. Vous êtes en train de dire à Jésus-Christ, « Excuse-moi, ton invitation ne m'intéresse pas. » Et le jour de son retour, le jour du souper, beaucoup se tiendront la tête. Beaucoup vont regretter de dire, « Seigneur, j'étais fou, j'étais folle de te dire non à cause des richesses de ce monde. » Nous devons faire très attention, mon frère. Nous devons faire très attention, ma sœur. Au moment où nous sommes en train de finir cette émission d'aujourd'hui, je voudrais vous inviter à réfléchir premièrement dans votre vie, sur votre vie. Qui dirige votre cœur? Qu'est-ce qui pourrait vous empêcher de dire oui à l'invitation de Jésus? Est-ce les richesses de ce monde? Est-ce les dollars, l'euro, le sexe, l'argent, la gloire, le succès, l'élévation, l'honneur des hommes?
2: Mon frère, ma sœur, vous êtes seul face à votre conscience. Ce n'est pas moi qui vous parle, mais c'est Jésus-Christ. Et Jésus-Christ vous dit, je viens bientôt. Préparez-vous. Si vous n'êtes pas prêt, baissez la tête dans la prière et répétez ces simples mots après moi. Père éternel, au nom de ton Fils Jésus-Christ, j'ai entendu ton appel, j'ai entendu ton message, j'ai entendu tes instructions et je te demande pardon. Pardon parce que je me suis préoccupé que des richesses, que des productions, au lieu de me préoccuper de Jésus-Christ. Purifie-moi avec le sang de Jésus-Christ. Lave-moi avec le sang de Jésus-Christ. Au nom de ton Fils Jésus-Christ, j'ai ainsi prié. Amen. Si vous avez fait cette prière, croyez que par la foi, Dieu vous a entendu. Nous nous retrouvons dans quelques instants, juste après cette page publicitaire.
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2: Bon retour à l'émission Venez à Jésus. Vous savez, c'est une grâce, c'est vraiment un honneur, c'est vraiment un privilège de pouvoir vous retrouver. Mon frère, ma sœur, n'hésitez pas à l'invitation de Christ. Puisque vous avez donné votre vie à Jésus, marchez avec Jésus. Ne vous détournez pas de Jésus à cause des richesses de ce monde, à cause de l'amour d'une personne ou de quoi que ce soit. Jésus revient bientôt. Je suis Raphaël Mambou. Nous nous retrouvons la fois prochaine, toujours sur le même thème, la parabole du grand souper. Que Jésus continue de vous bénir, que Jésus continue de vous garder. À la fois prochaine. Amen.
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4: Bonjour à tous, je suis Raphaël Mambou, que Jésus vous bénisse, qui que vous soyez, où que vous soyez. Le nom de cette émission est « Venez à Jésus ». C'est une grâce, c'est un honneur, c'est un privilège de pouvoir vous retrouver encore aujourd'hui autour de la parole de Dieu pour partager quelques versets bibliques sur « Le bon berger ». C'est notre 7e émission. Et avant d'aller plus loin, je voudrais que nous prions quelques instants pour dédier le reste des 30 minutes entre les mains du Seigneur. Prions. Père éternel, nous venons devant toi au nom de ton Fils Jésus-Christ pour premièrement te dire merci. Merci pour le souffle de vie. Merci pour la grâce de te connaître, de connaître Jésus-Christ, de connaître le Saint-Esprit. Merci pour la grâce d'entendre ta parole encore aujourd'hui, Seigneur. Combien d'hommes et de femmes auraient voulu entendre ta parole et se convertir, mais malheureusement, ils n'ont pas cette opportunité. Mais nous, tu nous fais grâce, Seigneur. Alors nous voulons que tu nous parles, que tu nous guides, que tu nous diriges, que tu nous délivres de l'ignorance. Père, merci. Merci pour le sacrifice de ton Fils Jésus-Christ. Nous te dédions le reste de ces 30 minutes de cette émission entre tes saintes mains, Seigneur. Parle-nous, fais-nous du bien. Au nom de Jésus-Christ, nous avons ainsi prié. Amen. Le bon berger. Nous avons défini le bon berger comme étant celui qui prend soin d'un troupeau. Je vous invite dans le psaume 23, verset 1, on va aller jusqu'au verset 4. Psaume 23, de 1 à 4. L'Éternel est mon berger, je ne manquerai de rien. Il me fait reposer dans de verts pâturages. Il me dirige près des eaux paisibles. Il restaure mon âme. Il me conduit dans les sentiers de la justice à cause de son nom. Quand je marche dans la vallée de l'ombre de la mort, je ne crains aucun mal, car tu es avec moi. Ta houlette et ton bâton me rassurent. Le bon berger. Jésus dira dans Jean 10, verset 11, « Je suis le bon berger, et le bon berger donne sa vie pour ses brebis. Le berger, celui qui prend soin d'un troupeau. Il existe différents types de bergers, mais Jésus-Christ dira, parmi tous les bergers que vous connaissez, je suis le bon berger. En dehors de Jésus-Christ, il n'y a pas d'autre berger. Lorsque Jésus-Christ dira dans Jean 10, verset 11, disant qu'il est le bon berger, Jésus-Christ fera référence au psaume 23. Tous ses auditeurs vont comprendre que Jésus parle du psaume 23. En d'autres termes, Jésus veut leur faire comprendre que l'Éternel, c'est lui. Moi, je crois en Dieu le Père, le Fils et le Saint-Esprit. Je crois que Jésus-Christ est Dieu, qu'il est venu sur cette terre, qu'il a pris une forme humaine et qu'il est monté à la croix, qu'il est mort pour les péchés de chacun d'entre nous. Et ce type de verset me confirme que Jésus-Christ est Dieu. Et Dieu veut prendre soin de nous dans tous les domaines de la vie. David chantera « L'Éternel est mon berger ». En d'autres termes, David parlera d'une relation personnelle avec le Dieu d'Israël. Nous avons la possibilité d'avoir une relation personnelle avec Dieu au travers de Jésus-Christ. Il y a de ces religions qui mettent Dieu tellement haut, tellement inaccessible, qu'on a l'impression que ce Dieu-là ne s'intéresse pas à nos problèmes. Mais en Jésus-Christ, Dieu s'approche de nous. Le pont entre Dieu et les hommes, c'est Jésus-Christ. Jésus-Christ dira encore, « Je suis le chemin, la vérité et la vie. Nul ne va au Père que par moi. » Jésus-Christ est le salut et le don de Dieu pour l'humanité. Aucune religion ne peut nous rapprocher de Dieu. Le christianisme n'est pas une religion. Le christianisme est un mode de vie basé sur le sacrifice de Jésus-Christ. Nous avons besoin d'un sauveur. Et le seul sauveur que Dieu nous a envoyé, c'est Jésus-Christ. Dieu ne nous a pas envoyé une religion. Il n'existe que deux royaumes. Le royaume des ténèbres et le royaume de Dieu. Pour faire partie de la famille de Dieu, pour faire partie du royaume de Dieu, il faut rencontrer Jésus-Christ personnellement. Papa et maman peuvent être des chrétiens, même des prédicateurs. Mais cela ne dit pas que les enfants sont forcément des chrétiens. Il faut avoir une relation personnelle avec Jésus-Christ. Le fait de passer par les eaux du baptême ne fait pas de nous des chrétiens. Non, ce qui fait de nous des chrétiens, c'est notre relation personnelle avec Jésus-Christ. Jésus-Christ est Dieu. David continuera en disant, « Je ne manquerai de rien. » C'est possible de ne rien manquer en Jésus-Christ. Même si nous passons par des moments difficiles, il est possible que Dieu prenne soin de nous. Le verset 4, dont je voudrais partager avec vous, à partir de maintenant, dit « Quand je marche dans la vallée de l'ombre de la mort, je ne crains aucun mal, car tu es avec moi. » Il peut nous arriver, et il peut même arriver, même bien trop souvent, des difficultés, des obstacles, des pénuries. On peut même avoir faim, on peut même être nu, on peut même être chassé de sa famille parce que nous avons suivi Jésus-Christ. On va appeler ça la vallée de l'ombre de la mort. David dit, quand je traverse, quand je marche, il n'est pas dit que je pars demeurer là-bas. Il n'est pas dit que je pars y habiter. Non! Quand je marche dans la vallée de l'ombre de la mort, lorsque je traverse la vallée de l'ombre de la mort, je ne crains aucun mal, car Dieu est avec moi, car Jésus-Christ est avec moi. Mon frère, ma sœur, les difficultés que vous êtes en train de rencontrer aujourd'hui ne sont que des étapes dans votre vie. La solitude que vous êtes en train de vivre ne sont que des étapes dans votre vie. Les problèmes financiers que vous êtes en train de vivre ne sont que des étapes dans votre vie. Et même dans ces étapes, dans ce désert, dans cette tempête, dans cette vallée de l'ombre de la mort, Dieu est avec vous, puisque David dit « Je ne crains aucun mal, car tu es avec moi ». Voilà notre assurance dans les difficultés. Voilà notre assurance dans la pénurie, dans le chômage, dans la stérilité, dans la faim, dans la nudité, dans la maladie, proche de la mort. Si Dieu est avec nous, nous n'avons rien à craindre. Et Dieu sera avec nous uniquement si Jésus-Christ est notre berger. Le psaume 84, verset 7, nous dit ceci. 84, verset 7. Lorsqu'il traverse la vallée de Baca, il la transforme en un lieu plein de sources et la pluie la couvre aussi de bénédictions. La vallée de Baca n'est pas un lieu géographique précis en Israël. C'est une image pour parler d'un lieu de pleurs, d'un moment de pleurs, là où les choses ne vont pas très bien. Il arrive dans la vie des enfants de Dieu que tout semble aller de mal en pire, que rien ne marche. Prenons le cas de Job, par exemple, qui a perdu ses entreprises, qui a perdu ses enfants, qui a perdu l'amour de sa femme. Mais que dit-il ? Je ne maudirai pas Dieu. C'est une sorte de vallée de Baca en ce moment-là. Ce qu'il est en train de vivre, ce qu'il est en train de traverser, ce qu'il est en train de connaître est une sorte de vallée de Baca ou la vallée de l'ombre de la mort. Mais David dit, lorsque je traverse, lorsque je marche, je ne pars pas pour y habiter, je ne pars pas pour y faire ma demeure. Je traverse, ce sont des moments de la vie que je traverse. David a été roi à l'âge de 17 ans. Il est devenu roi d'Israël à l'âge de 30 ans. Pendant plus de 13 ans, David a traversé une vallée de Baca. David a traversé la vallée de l'ombre de la mort. Baca, vallée de pleurs. On ne fait que pleurer. Il n'y a que des difficultés, il n'y a que des problèmes. On croit que Dieu n'est pas avec nous. On croit que Dieu nous a abandonnés. On croit que Dieu ne nous aime plus. On croit que Dieu ne nous connaît plus. Mais je ne craindrai aucun mal. Je ne craindrai aucune attaque de l'ennemi. Aucune difficulté, parce que Dieu est avec moi. Mon frère, ma sœur, un pasteur, il y a un défunt pasteur qui nous a quittés, qui est retourné auprès du Seigneur, avait l'habitude de dire, un homme avec Dieu, c'est la majorité. Un homme avec Dieu, c'est la majorité. Mon frère, ma sœur, qui que vous soyez, quoi que vous soyez en train de vivre, si Dieu est avec vous, vous êtes plus que vainqueur. En Jésus-Christ, nous sommes plus que vainqueurs. Je vous invite à passer la commande de la petite étude que nous avons faite sur l'identité du croyant en Christ. Ce que nous sommes en Jésus-Christ, ce que Dieu a fait pour nous au travers de Jésus-Christ. Vous découvrirez des caractéristiques extraordinaires. Ce n'est pas parce qu'on passe par des tempêtes, par des difficultés, par des épreuves, par des tourments, si je puis dire. Ce n'est pas parce qu'on passe par la vallée de Baca, par la vallée de l'ombre de la mort, que Dieu n'est plus avec nous. Hébreux 13, versets 5 à 6 nous dit, Hébreux 13, l'épître des Hébreux, chapitre 13, verset 5. Ne vous livrez pas à l'amour de l'argent. Contentez-vous de ce que vous avez, car Dieu lui-même a dit. Ce n'est pas un ange qui a parlé. Ce n'est pas un pasteur qui a parlé. Ce n'est pas le pape qui a parlé. Ce n'est pas le président de la République. Ce n'est pas le roi. Ce n'est pas la reine. Ce n'est pas un ministre du gouvernement, du pays. Ce n'est pas le bourgmestre. Mais c'est Dieu qui a dit, le créateur de toutes choses. Et il dit, je ne te délaisserai pas. Je ne t'abandonnerai point. C'est donc avec assurance que nous pouvons dire, l'Éternel est mon berger. Je ne craindrai rien. Que peut me faire un homme? Parce que Dieu m'a dit qu'il est avec moi. Jésus-Christ a dit à ses disciples, allez dans le monde entier, je suis avec vous tous les jours jusqu'à la fin du monde. Voilà notre succès, voilà notre assurance, voilà notre réussite, voilà notre bouclier, voilà notre allié le plus fort, le plus sûr, Jésus-Christ. Je ne craindrai aucun mal. Je ne craindrai pas les attaques de l'ennemi. Lisons un peu le psaume 91. ou 90, 91, pardon, le psaume 90, pardon, le psaume 91 ou 91, il est dit ceci: celui qui demeure sous l'abri du Très-Haut repose à l'ombre du Tout-Puissant. Je dis à l'Éternel mon refuge et ma forteresse. Vous voyez? Lorsque je traverse des difficultés, lorsque je traverse des moments difficiles, des tempêtes, la vallée de Baca, la vallée de l'ombre de la mort, je dis à l'Éternel, je dis à Jésus-Christ, tu es mon refuge, tu es ma forteresse, c'est toi qui me protèges, ce ne sont pas mes gardes du corps, ce ne sont pas les sociétés de gardiennage, ce ne sont pas toutes les assurances maladie que je prends. Ce n'est pas parce que le président de la République déclare que sur tout le territoire il y a une paix que je dirais que Dieu n'est plus mon refuge. Non! Même s'il y avait la guerre, même s'il y avait la peste, je dirais que Dieu est mon refuge, Dieu est ma forteresse. Et le psaume continue. Mon Dieu en qui je me confie. Je ne me confie pas dans mes richesses, dans mon intelligence, dans mon salaire, dans mon travail, dans mon entreprise, mais je me confie en Dieu, je me confie en Jésus-Christ. Car c'est lui qui te délivre du filet de l'oiseleur, de la peste et de ses ravages. Allons au verset 5. Tu ne craindras ni les terreurs de la nuit, ni les flèches qui volent de jour, ni la peste qui marche dans les ténèbres, ni la contagion qui frappe en plein midi. Que 1000 tombent à ton côté et 10 000 à ta droite, tu ne seras pas atteint. Je ne craindrai aucun mal lorsque je traverse des difficultés. Oui, nous pouvons suivre Jésus-Christ dans notre vie de tous les jours. On me chasse de mon travail parce que je suis chrétien. On me chasse de mon travail parce que je vais marcher dans la droiture. Je vais faire mon travail dans la droiture. Je ne craindrai pas les paroles des hommes. C'est ce que nous a dit Hébreux 13, verset 5 à 6. Que peut me faire un homme? Qu'est-ce qu'il peut me faire? L'homme peut me faire, l'homme peut me tuer, peut tuer mon corps, mais il ne tuera pas mon esprit. Je suis un Christ. L'homme peut s'arranger pour que je perde mon travail, mais Dieu, qui est mon berger, qui est mon bouclier, me donnera bien plus que ce que l'homme m'a retiré. Lisons, parlons de la vie de Job. Il est dit qu'il a reçu deux fois plus que ce qu'il avait avant. Lisons dans Job, Job 42. Allons-y, Job 42, verset 12. Job 42, verset 12. Non, verset 10. Job 42, verset 10. L'Éternel rétablit Job dans son premier état. Quand Job eut prié pour ses amis, l'Éternel lui accorda le double de tout ce qu'il avait possédé. Pourtant, Job est passé par le désert, par la solitude, la vallée de l'ombre de la mort, la vallée de Baca. Verset 12. Pendant ces dernières années, Job reçut de l'Éternel plus de bénédictions qu'il n'avait reçues dans les premières années. Il posséda 14 000 brebis, 6 000 chameaux, 1000 paires de bœufs et 1000 ânes. Plus! Pourquoi? Parce que Job s'est confié en Dieu, malgré les difficultés par lesquelles il est en train de passer. Mon frère, ma sœur, qui que vous soyez, quoi que vous soyez en train de vivre, si Jésus-Christ est votre berger, rappelez-vous, nous avons dit berger, celui qui a une influence sur notre vie. Berger, c'est celui qui nous conduit dans notre vie de tous les jours. Si Jésus-Christ est votre berger, si Jésus-Christ est celui qui guide votre vie, vous pourrez dire aussi, lorsque la maladie frappe dans la ville dans laquelle je suis, je ne craindrai aucun mal, parce que Dieu est avec moi. Que 1000 tombent à mon côté, que 10 000 tombent à ma droite, moi je ne serai pas atteint. Pourquoi? Parce que l'Éternel est mon berger. Jésus-Christ est mon berger. Jésus-Christ est celui qui veille sur moi. La nuit, lorsque je m'endors, je n'aurai pas à craindre une attaque soudaine de l'ennemi. Pourquoi? Parce que Jésus-Christ veille sur moi. Gardons toujours l'image des bergers des hommes que nous connaissons, les bergers de notre monde qui gardent des brebis, des animaux. Ils ne vont pas laisser leurs animaux à la merci du loup, de l'ennemi. Non, il va le mettre toujours en des lieux sûrs. Pourquoi? Parce qu'il a la responsabilité. Et lorsque je préparais ce message, j'ai lu un texte qui m'a fait rappeler un peu l'histoire de Jacob dans la maison de Laban. Lorsqu'ils sont en train de discuter, Jacob dira, « Lorsque je perdais un animal, je le remboursais. » Et c'est l'image, et c'est ce que faisaient exactement les bergers à l'époque d'Israël, à l'époque biblique. Lorsqu'on lui remettait 100 brebis, et qu'il en perdait deux ou trois, ou une même, il devait rembourser. Jésus-Christ ne peut rien perdre, puisqu'il est Dieu. C'est nous qui avons la possibilité soit de continuer à persévérer avec lui, soit de fuir. Dieu ne nous abandonnera jamais. Dieu ne nous délaissera jamais. Ésaïe 43, verset 2. Dieu nous dit ceci. Si tu traverses les eaux, je serai avec toi. Et les fleuves, ils ne te submergeront point. Si tu marches dans le feu, tu ne te brûleras pas. Et la flamme ne t'embrasera pas. Si tu traverses les eaux, je serai avec toi. Si tu marches dans le feu, tu ne te brûleras pas. C'est Dieu qui fait la promesse. Pourquoi? Parce qu'il s'est engagé à prendre soin de nous. C'est pour ça que David pouvait dire, « Je ne manquerai de rien. Je ne manquerai pas de protection au moment où je traverse les eaux. Je ne manquerai pas de bouclier au moment où je traverserai le feu. » Ah oui, il peut nous arriver de traverser le feu. Il peut nous arriver de traverser les eaux. En tant qu'enfants de Dieu, nous rencontrons des problèmes dans notre vie de tous les jours. C'est peut-être pour ça que certains abandonnent la marche chrétienne. Non, n'abandonnons pas la marche chrétienne. Persévérons. N'abandonnons pas Jésus-Christ à cause des difficultés. Si tu traverses les eaux, je serai avec toi. Voilà notre assurance. Voilà notre bouclier, notre réussite. C'est dans le nom de Jésus-Christ. Mon frère, ma sœur, si vous avez abandonné Jésus-Christ à cause des difficultés, ce message est pour vous rappeler que Dieu est avec vous. Revenez à Jésus-Christ. Jésus-Christ a dit, « Venez à moi, vous tous qui êtes fatigués et chargés. Je vous donnerai du repos. » Dieu s'engage pleinement dans notre vie de tous les jours. Ce n'est pas parce que nous ne le sentons pas qu'il n'est pas là. Il est là. Il est là. Il est dans mon commerce, il est dans mon entreprise, il est dans mon ministère, il est là où je travaille, il est dans mon mariage, il est dans ma famille, il est dans mon église. Ce n'est pas parce que je ne le sens pas, ce n'est pas parce que l'homme donne l'impression d'avoir des victoires sur moi que Dieu m'a abandonné. Je ne te délaisserai pas, je ne t'abandonnerai pas. C'est donc avec crainte que je peux dire, l'Éternel est mon berger. Je ne manquerai de rien. Mon frère, ma sœur, ce sont des promesses merveilleuses que Dieu nous a faites. Le divin berger, le bon berger, nous conduit dans notre vie de tous les jours. Et il peut arriver, et il va arriver, que nous traversions la vallée de l'ombre de la mort. Il ne part pas nous déposer là-bas. Ce n'est qu'une traversée. Ce n'est qu'une marche. Oui, nous avons peur. C'est normal en tant qu'être humain. C'est normal d'avoir peur. Mais ne craignons pas. Ne lâchons pas la main de Dieu. Ne lâchons pas la main de Jésus-Christ à cause des difficultés. Parce qu'il a dit, « Je suis avec vous tous les jours jusqu'à la fin du monde. » Je suis avec vous tous les jours. Jésus-Christ est avec nous dans nos problèmes financiers, dans notre mariage, dans notre travail, dans notre commerce, dans notre job, Quand l'ennemi se lève contre nous, Jésus-Christ est là. Ce n'est pas parce qu'il ne parle pas qu'il n'agit pas. Il est là. Il est là. J'aime ce qu'on dit encore dans Ésaïe 43, verset 16. Lisons-le. Ésaïe 43, verset 16. Ainsi parle l'Éternel, qui fraya dans la mer un chemin, et dans les eaux puissantes un sentier. En d'autres termes, quand il n'y a plus de solution, quand l'ennemi vient par derrière et nous montre que Dieu nous a abandonnés, comme l'histoire un peu des Israélites qui ont quitté l'Égypte. Ils arrivent devant la mer, Pharaon et toute son armée, tous ses soldats, son corps d'élite attaquent Israël. Ils se disent, nous sommes perdus. Et il est dit, Dieu a créé un chemin. Il fraya un chemin dans la mer. Dieu n'est pas limité. Jésus-Christ n'est pas limité, mon frère. Jésus-Christ n'est pas limité, ma sœur. Ce n'est pas parce que on vous a chassé de votre travail et que les hommes ont tout bloqué par des moyens occultes que Dieu aussi est bloqué. Ce n'est pas vrai. Il fraye un chemin dans la mer, dans les eaux puissantes, une petite route suffisante pour que vous passiez. Mon frère, ma sœur, Dieu n'est pas un menteur. Dieu n'est pas un homme pour se repentir. Ce qu'il a dit s'accomplira dans votre vie. Laissez les ennemis se lever, a dit, s'accomplira dans votre vie. Laissez les ennemis se lever par milliers, par milliards.

0: ma vie de tous les jours, mon frère, ma sœur. Quand je marche dans la vallée de l'ombre de la mort, je ne crains aucun mal. Dieu est avec moi. Dieu est avec moi. Le psaume 25, verset 3 nous dit, « Tous ceux qui espèrent en l'Éternel ne seront point confondus. Tous ceux qui espèrent en toi, en l'Éternel, dans le bon berger, ne seront point confus. Pourquoi ? Parce qu'il est fidèle, parce qu'il est juste, parce qu'il est vivant et parce que ce qu'il a promis s'accomplira dans votre vie. Mon frère, ma sœur, si vous avez abandonné Jésus-Christ à cause des difficultés, aujourd'hui Jésus vous dit, ouvrez-lui la porte de votre cœur. Ça n'a rien à voir avec la religion. C'est une question de relation personnelle avec Jésus-Christ. Si c'est votre désir, votre prière de le recevoir dans votre vie, baissons simplement la tête dans la prière et répétez ces simples mots après moi. Dites, Père éternel, au nom de ton Fils Jésus-Christ, je viens devant toi. J'accepte Jésus-Christ comme mon Sauveur et mon Seigneur personnel. J'accepte Jésus-Christ comme désormais le berger de ma vie. J'accepte qu'il me conduise dans ma vie de tous les jours et dans tous les domaines de ma vie. Je demande pardon parce que je me suis laissé influencer par d'autres bergers. Je prends l'engagement aujourd'hui de ne me laisser influencer que par Jésus-Christ, de me laisser conduire que par Jésus-Christ. Merci pour ton pardon, Père éternel, ton amour, ta grâce, ton salut en Jésus-Christ. Je crois et je confesse que maintenant, je suis un enfant de Dieu. Au nom de Jésus-Christ, j'ai ainsi prié. Amen. Si vous avez fait cette prière, croyez que par la foi, vous êtes devenu une nouvelle créature, que vous êtes devenu un enfant de Dieu. Et que maintenant, vous faites partie de la famille de Dieu, des brebis du Seigneur Jésus-Christ. 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Je suis Raphaël Mambou. Le nom de cette émission est Venez à Jésus. Nous nous retrouvons la fois prochaine, toujours sur le même thème, le bon berger. Que Jésus continue de vous bénir, que Jésus continue de vous garder. À la fois prochaine. Amen.
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2: Dire des choses dernières, nous allons maintenant commencer un nouveau chapitre très important, qui est celui de la parousie. Parousie, ou si vous préférez, le retour de Jésus. Parousie, ça vient d'un mot grec qui signifie la présence. C'est-à-dire que depuis l'ascension, le Seigneur n'est plus présent physiquement. Il est présent par son esprit, certes. Il nous a envoyé le Consolateur, l'Esprit de vérité, qui est avec nous jusqu'à la fin du monde. Mais la présence du Seigneur n'est plus là. Un jour viendra, comme les anges l'ont annoncé aux disciples le jour de l'ascension, où Jésus reviendra de la même manière que celle dont il est parti. Et là, par conséquent, nous serons dans sa présence. Le Seigneur sera présent, à nouveau présent, donc, alors que maintenant il est absent. La doctrine de la parousie, du retour de Jésus, ou de la deuxième venue de Jésus, il y a différentes expressions pour désigner, en fin de compte, la même réalité. Le grec, le Nouveau Testament emploie aussi une autre expression, épiphania, n'est-ce pas ? La manifestation, épiphanie, la manifestation du Seigneur. La manifestation, selon qu'il est écrit, donc tout œil le verra. Depuis que Jésus est ressuscité, il ne s'est plus manifesté au monde. Un temps viendra justement où il sera pleinement manifesté. La Bible nous parle du fait que cette épiphanie, Notre Saint a la

deuxième aux Thessaloniciens se fera avec éclat. L'éclat de l'épiphanie du Seigneur. Et cette expression est souvent traduite par avènement. Et épiphania, c'est traduit par avènement, mais le mot grec est celui-là. Bien que la doctrine de la parousie soit présente dans le corpus dogmatique de toutes les églises, ne serait-ce qu'au travers du symbole de Nicée, n'est-ce pas, qui rappelle, dans l'espérance qui est celle de l'Église, la grande vérité du retour de Jésus, il faut reconnaître que cette doctrine a été mise sous le boisseau par la plupart des églises jusqu'à, finalement, il y a peu. Et cette mise sous le boisseau qui est le résultat, somme toute, de ce que Pierre avait annoncé, savoir que le Seigneur tardait, comme l'époux tardait, aussi nous dit la parabole des Vierges, elles s'endormirent toutes. Bon, il viendra des moqueurs, dit Pierre, qui diront où est la promesse de son avènement, car depuis que nos pères sont morts, les choses restent en état. Et pour cette raison, on a essayé de spiritualiser la doctrine du retour physique de Jésus. Et c'est ainsi que dans certains milieux, on pense que le retour de Jésus, c'est la mort du croyant. Finalement, dans le moment de la mort, chaque enfant de Dieu se trouve dans la présence de Dieu. Donc c'est une certaine forme de parousie. Et il y a aussi pour le croyant alors une épiphanie, une manifestation de la gloire du Seigneur. Bon, ce qui fait que certains pensent qu'il faut comprendre le retour de Jésus non pas comme quelque chose qui sera manifesté sur toute la terre en même temps, mais pour chaque enfant de Dieu, le moment de la mort est le moment où le Seigneur revient pour lui. D'où la nécessité d'être prêt à tout moment, parce que nul ne sait ni le jour ni l'heure. Vous voyez toutes les applications qu'on fait. Cette doctrine ne tient pas au regard de l'Écriture, parce que de nombreux textes nous disent que l'avènement du Seigneur, donc son épiphanie, se fera à la dernière trompette, au dernier chauffard plus exactement, à la voix d'un archange, qu'en même temps tout œil le verra. Toute chose, évidemment, qui n'arrive pas au moment de la mort du croyant, la mort physique. D'autre part, l'apôtre Paul nous dit que c'est un événement qui se produira après la résurrection, enfin, qui sera contemporain, plus exactement, de la résurrection des morts. Nous aurons l'occasion d'y revenir. Bon, c'est vrai que certains prétendent que le croyant ressuscite au moment de la mort, quoi, hein. Et que quand on est dans la présence de Dieu, bon, bah, c'est fini, il n'y a pas d'autre résurrection à attendre que celle-là. Bon, nous aurons l'occasion de voir que c'est une doctrine qui a du mal à tenir la route quand on la compare précisément à ce qu'affirme l'Écriture. Et or, justement, cette affirmation de la résurrection des croyants au dernier jour, et non pas au moment de la mort, comme le prétendent précisément les tenants de cette doctrine, parle aussi d'un enlèvement et d'une transformation du corps de ceux qui seront restés vivants. On voit bien tout de suite que de telles affirmations de l'Écriture ne sont absolument pas cohérentes avec la mort physique du croyant. Et alors donc, cette doctrine n'est pas tenable, et n'est plus guère, d'ailleurs, beaucoup professé aujourd'hui, même dans les milieux libéraux. Il y a une autre doctrine qui aussi essaie de spiritualiser la venue du Seigneur, c'est l'idée que le Seigneur vient en la personne du Saint-Esprit. J'ai cité tout à l'heure le texte où Jésus dit « Je ne vous laisserai pas orphelin, je viendrai avec vous ». Donc, la parousie a eu lieu déjà, au moment de la Pentecôte, quand les langues de feu et le Saint-Esprit sont descendues sur les apôtres. Et ce faisant, le Seigneur est maintenant présent. C'est donc une parousie. Le Seigneur est présent avec les siens, et il l'est jusqu'à la fin du monde. Bon. Ça aussi, c'est une doctrine qui, pour séduisante qu'elle soit, ne tient pas la route.
Il y a plusieurs objections majeures qu'on peut lui faire. C'est que les affirmations sur la parousie qu'on trouve par exemple dans 1 Corinthiens 15 et dans les deux épîtres aux Thessaloniciens nous parlent que le Seigneur prend avec lui les siens. Bon. Quand le Saint-Esprit vient, et quand il est venu, il n'a pas pris avec lui les siens. Au contraire, il est venu pour habiter en eux. Tandis que la parousie, c'est le fait d'habiter pour l'éternité avec Jésus. Tandis que là, c'est l'inverse, c'est le mouvement inverse. C'est le Seigneur qui descend à la personne du Saint-Esprit pour venir demeurer et habiter en nous. Quand nous lisons Jean 15 et Jean 16, nous nous rendons compte que Jésus affirme d'une manière très nette que la venue du Saint-Esprit et l'habitation du Saint-Esprit dans le cœur des croyants est une situation provisoire. Et c'est précisément une situation qui vient pour pallier à son absence. Encore un peu de temps, et vous ne me verrez plus. Encore un peu de temps, vous me verrez. Bon. Donc il y aura un temps où le Seigneur sera absent. Alors, mais je ne vous laisserai pas orphelin, et j'enverrai donc un autre consolateur, l'Esprit de vérité, que le monde ne peut pas recevoir, pour qu'il demeure éternellement avec vous. Mais cette venue du Saint-Esprit, qui pallie à l'absence physique du Seigneur, dure jusqu'au moment où le Seigneur revient au temps de la fin. Je m'en vais vous préparer une place, Jean 14, et quand je vous aurai préparé une place, je reviendrai pour vous prendre avec moi, de sorte que là où je suis, vous y serez aussi. Ça, c'est pas le Saint-Esprit qui le fait. Par conséquent, il n'est pas possible d'affirmer que la venue du Saint-Esprit, ou disons le baptême dans le Saint-Esprit, soit l'accomplissement de toutes les paroles de Jésus concernant son retour. En outre, le Saint-Esprit ne transforme pas notre corps en corps d'humiliation en corps de gloire. Ce qui sera, nous dit l'apôtre Paul aux Colossiens, quand le Seigneur reviendra. Notre corps d'humiliation sera transformé en un corps de gloire. Quand le Saint-Esprit vient en nous, ce n'est pas le cas, c'est évident. Bon, ceux qui dorment ne sont pas ressuscités lorsque vient le Saint-Esprit. Par conséquent, le retour de Jésus, la parousie, doit être autre chose que ces deux réalités que nous avons exposées, la mort physique et la venue du Saint-Esprit. Remarquons aussi un autre détail très intéressant, c'est que le Nouveau Testament mentionne le retour de Jésus 318 fois. On peut aussi évoquer de nombreuses prophéties de l'Ancien Testament qui, directement ou indirectement, font aussi allusion à ce retour, les prophéties messianiques, telles par exemple Ésaïe 40. C'est donc, comme le notait Renan, si ma mémoire est bonne, enfin, quelqu'un qui n'était pas très très pieux, c'est donc une des doctrines les plus attestées de l'Écriture. On peut dire qu'il n'y a pas une seule doctrine dans l'Écriture qui soit sous-tendue par autant de textes scripturaires. Et on peut donc s'étonner que, finalement, cette doctrine qui est essentielle, je dirais qui est presque la pierre angulaire, ou une des pierres angulaires en tout cas, de l'enseignement du Nouveau Testament, ait été pratiquement évacuée. Il est à remarquer que les chrétiens mondanisés haïssent cette doctrine, mais que tout réveil ramène toujours une conscience des chrétiens réveillés au fait que le Seigneur revient. Ça, c'est une règle qu'on rencontre constamment. Alors donc, de quoi s'agit-il ? Quelle est donc cette doctrine ? Bon,
C'est une grande espérance, nous disent les textes, l'Écriture. C'est pourquoi ça ne peut être la mort. La mort du croyant, pour glorieuse qu'elle soit, n'en reste pas moins une ennemie. Ennemie vaincue, certes, mais ennemie quand même. Et Paul, dans la première aux Corinthiens, nous dit que le dernier ennemi qui sera vaincu, c'est la mort. Par conséquent, ici, c'est autre chose. Et lorsque nous lisons précisément les textes fondamentaux, les deux textes fondamentaux qui nous parlent de la parousie, à savoir 1 Corinthiens 15, et puis ensuite la deuxième aux Thessaloniciens, nous allons les lire, nous nous rendons compte que c'est quelque chose ici qui est associé directement à l'espérance de la résurrection des morts. Verset 51, chapitre 15, « Voici, je vous dis un mystère, dit Paul, nous ne mourrons pas tous, mais tous nous serons changés en un instant, en un clin d'œil, au dernier chauffard, car il sonnera, et les morts ressusciteront incorruptibles. Et nous, c'est-à-dire les vivants, vous allez me dire, mais Paul est mort, peut-être, enfin, c'est sûr, mais quand il écrivait ces choses, Paul était vivant, et comme personne ne sait ni jour ni l'heure, Il était tout à fait en droit d'imaginer qu'il pourrait se trouver vivant au moment où le Seigneur reviendrait. C'était normal. Donc, nous, les vivants, nous serons changés. Il faut en effet que ce corps corruptible revête l'incorruptibilité, ce qui n'a pas lieu, évidemment, au moment de la venue du Saint-Esprit, et que ce corps mortel revête l'immortalité, ce qui n'a pas lieu non plus à la mort physique. C'est le contraire. Lorsque ce corps corruptible aura revêtu l'incorruptibilité et que ce corps mortel aura revêtu l'immortalité, alors s'accomplira la parole qui est écrite, la mort a été engloutie dans la victoire, ô mort, où est ton aiguillon, ô mort, où est ta victoire. Autre texte fondamental dans ce domaine, dans la deuxième aux Thessaloniciens, pardon, la première aux Thessaloniciens, excusez-moi, chapitre 4, « Nous ne voulons pas, frères, que vous soyez dans l'ignorance au sujet de ceux qui dorment, donc de ceux qui sont morts, afin que vous ne vous attristiez pas comme les autres qui n'ont pas d'espérance. En effet, si nous croyons que Jésus est mort et qu'il est ressuscité, nous croyons aussi que Dieu ramènera aussi par Jésus et avec lui ceux qui se sont endormis. » Donc il y a une différence ici qui est faite entre ceux qui se sont endormis, ça veut dire ceux qui sont morts, et puis le moment où ils ressusciteront. Paul ne dit pas que les deux événements sont concomitants, mais au contraire, pour le moment, ils dorment, ils sont morts. Mais un moment viendra où le Seigneur les ressuscitera. Voici en effet ce que nous vous déclarons d'après une parole du Seigneur. Donc c'est le Seigneur lui-même qui l'a dit, mais ce n'est pas une parole qui nous est conservée dans l'Évangile, mais qui a été transmise oralement. Nous les vivants, restez pour l'épiphanie du Seigneur. Nous ne devancerons pas ceux qui sont endormis, car le Seigneur lui-même, à un signal donné, à la voix d'un archange, au son du chauffard de Dieu, descendra du ciel, et les morts en Christ ressusciteront en premier lieu. Ensuite, nous, les vivants qui serons restés, nous serons levés ensemble avec eux dans les nuées, à la rencontre du Seigneur dans les airs, et ainsi nous serons pour toujours avec le Seigneur. Consolez-vous donc les uns les autres par ces paroles. Donc ici, nous avons un certain nombre de données très claires. La parousie, l'apparition du Seigneur, sera le signal de la résurrection des morts. Résurrection qui est manifestée en trois phases, nous dit l'apôtre Paul, quand on étudie le chapitre 15 de l'épître aux Corinthiens, la première aux Corinthiens. D'abord, le Messie, qui ressuscite comme prémisse de ceux qui sont morts, garantie, certitude de la résurrection finale. Deuxièmement, la résurrection d'entre les morts, et ça, alors là, il y a de nombreux textes du Nouveau Testament qui font cette nuance, non pas la résurrection des morts, mais la résurrection d'entre les morts. Par exemple, Philippiens, l'apôtre Paul déclare ceci, « Je fais une chose, oubliant en arrière, me portant vers ce qui est en avant, je cours
etc., afin d'avoir part, si je puis, à la résurrection d'entre les morts, ou si on peut traduire littéralement du grec, de la hors-résurrection. Et là, manifestement, c'est de cette résurrection qu'il s'agit, quand Paul ici évoque ces deux réalités. La parousie de Jésus provoque la résurrection d'entre les morts. Ça veut dire, comme le dit l'apôtre ici clairement, ceux qui sont morts en Christ ressusciteront premièrement. Résurrection, non pas de tous les morts, mais des morts bienheureux. Bon. Qui alors seront revêtus d'un corps glorieux, incorruptible. Celui que décrit Paul dans la première aux Corinthiens, chapitre 15. Puis les vivants, restés à ce moment-là vivants, seront aussi, leur corps sera transformé à l'image du corps des ressuscités. Et les uns comme les autres, les morts ressuscités rendus à la vie et les vivants transformés, transfigurés, seront enlevés à la rencontre du Seigneur dans les airs. Et là, il y a une autre expression que l'apôtre Paul emploie quand il parle justement ici, dans le chapitre 2, la deuxième aux Thessaloniciens. Voilà. Nous vous le demandons, frères, en ce qui concerne l'avènement du Seigneur Jésus-Christ et notre réunion ou notre rassemblement auprès de lui. Là, c'est un autre mot qui apparaît, une réunion. C'est une réunion avec le Seigneur de tous ces gens-là, les morts bienheureux ressuscités et les vivants transfigurés. Ils sont réunis au Seigneur dans les airs. Dans les airs, c'est un endroit bien sûr un peu mystérieux. C'est un état intermédiaire aussi finalement, celui-là. C'est une rencontre dans un lieu intermédiaire. Le Seigneur descend du ciel pour venir sur la terre. Et puis, il rencontre les siens qui montent vers lui. Et les uns et les autres reviennent ensuite sur la terre. Il viendra, et tous ses saints avec lui, avait déjà annoncé Enoch dans l'épître de Judas. Alors, Paul continue en disant maintenant, pour ce qui est des temps et des moments, là c'est autre chose. Jésus, à cette question de ses disciples, disait, ce n'est pas à vous de connaître les temps et les moments que le Père a fixés de sa propre autorité, mais l'apôtre Paul nous donne néanmoins un certain nombre de signes. Alors, quels sont ces signes? Bon, il faudrait prendre les textes, les 318 textes dont nous parlions tout à l'heure, très nombreux, donc les examiner tous en détail, c'est pas toujours facile d'ailleurs d'en dégager la substantifique moelle, si j'ose dire. Mais néanmoins, il y a un schéma général assez clair qui apparaît. Jésus donc annonce que ce qui va se passer, c'est ceci. Lui, il sème la semence du royaume, la parole. Et cette semence, elle va germer. Elle va germer dans des conditions tout à fait différentes. C'est l'histoire des quatre terrains du semeur, la parabole du semeur. Et quand lui, Jésus, aura terminé ce travail de semence, il partira, l'époux partira. Et d'une certaine manière, ce sera un temps de deuil pour ses disciples. Les disciples mangent, boivent, se réjouissent, parce que l'époux est avec eux, ne peuvent pas faire autrement. Mais des jours viennent où l'époux leur sera enlevé, à ce moment-là, ils se réjeuneront. Mais pendant tout ce longtemps qui se passera, et Jésus laisse entendre que ce sera un très très longtemps, la semence gagnera le monde entier. Elle germera. Et quand elle sera mûre, au temps de la fin, eh bien, le Seigneur reviendra avec ses anges, pour moissonner en quelque sorte la terre et rassembler dans les greniers
le bon grain, c'est-à-dire précisément les fils du royaume, ceux qui ont reçu la semence et qui par conséquent pénétreront dans la gloire. Alors, Jésus aussi, et ça il ne faut jamais l'oublier, a lié ces réalités avec le sort de son peuple, le sort d'Israël et de Jérusalem. Et donc Jésus annonce que son départ marquera aussi de peu la destruction de Jérusalem, la dispersion de Jérusalem. Alors commencera aussi un long temps, dit Jésus, qu'il appelle le temps des nations, où Jérusalem sera foulée aux pieds par les nations, et aussi où le témoignage de l'Évangile, le témoignage de la bonne nouvelle sera répandu à toutes les nations pour servir de témoignage. Après seulement viendra la fin. Quand l'Évangile aura atteint le monde entier, alors viendra la fin. Il y a des textes nombreux qui disent cela, notamment dans les discours eschatologiques de Jésus qu'on trouve dans les Évangiles, c'est-à-dire dans Matthieu 24 et 25, dans Marc 13 et dans Luc 21. Et donc, pendant ce temps-là, les nations domineront sur Jérusalem jusqu'au temps où l'Évangile ayant atteint le monde entier. Et en même temps, l'ivraie, c'est-à-dire les fils de Bélial, les fils de Satan, auront aussi atteint leur maturité. Et par conséquent, le péché aura atteint son comble dans le monde. Ça, c'est aussi le pendant, c'est la parabole du bon grain et de l'ivraie. Le bon grain et l'ivraie croissent ensemble. Et ils arrivent au temps de la fin, à la maturité. Par conséquent, ici, c'est très intéressant de noter qu'au travers de cette parabole, Jésus n'a jamais enseigné que le monde allait en s'améliorant, irait en s'améliorant grâce à la semence de l'Évangile. Jésus a enseigné qu'une partie des habitants de la terre, auxquels le témoignage de l'Évangile aurait été proclamé, recevrait l'Évangile, et par conséquent deviendrait le bon grain, c'est-à-dire les fils du royaume, mais qu'en même temps, l'ivraie, c'est-à-dire le mal, croîtrait dans le monde et arriverait à maturité, et qu'au contraire, au moment où, de la moisson, l'ivraie aussi aurait atteint son état le plus évolué, si j'ose dire. Donc, il annonce au contraire un accroissement du mal au fur et à mesure que le temps passera jusqu'au moment de son retour. Et précisément, le retour de Jésus, la parousie, sera marqué par le fait que le mal aura atteint son comble, son paroxysme, comme à Sodome, comme au temps de Noé, et ce sont les deux exemples que Jésus prend, n'est-ce pas ? De telle sorte que la patience de Dieu n'aura plus lieu d'être, l'endurcissement des hommes aura atteint son comble, et au contraire, les élus eux-mêmes, le bon grain, risqueraient d'être en danger. Et la patience du Seigneur ne peut pas aller au-delà de la mise en danger des élus eux-mêmes. Et le Seigneur interviendra pour sauver ses élus. Car si ces jours n'étaient abrégés, personne ne serait sauvé. Mais à cause des élus, dit Jésus, ces jours seront abrégés. Alors, pendant toute cette période, les serviteurs de Jésus poursuivront son œuvre. Matthieu 24, verset 14. Et alors seulement viendra la fin. Jésus a donné des signes qui marquerait précisément la proximité de son retour. Et parmi ces signes-là, il y a précisément la résurrection de Jérusalem. Jérusalem sera foulée aux pieds par les nations jusqu'à ce que les temps des nations soient accomplis. Et quand Jérusalem reviendra, quand le peuple de Jérusalem, le peuple juif reviendra donc à Jérusalem, alors ce sera le signe que le Seigneur est proche. Mais aussi que le débordement du péché est proche. Et ce débordement du péché, nous avons l'occasion de le revoir, à la suite de ces études, sera marqué par ce que l'on appelle en général l'Antichrist, qui est désigné sous ce terme, mais qui est aussi désigné sous d'autres expressions, l'homme du péché, le fils de la perdition, l'adversaire, le méchant. Cet Antichrist, il est prophétisé déjà par le prophète Ésaïe, chapitre 11, où il est question de la plénitude de l'Esprit qui vient sur le Messie, puis un rejeton sortira de la racine d'Ishaï et une branche fructifiera de ses racines. L'Esprit de l'Éternel reposera sur lui, l'Esprit de sagesse, du conseil de force, etc.
Il ne jugera pas selon l'apparence, il jugera selon la justice. Et par le souffle de sa bouche, il fera périr le méchant. Et vous avez une reprise de ce verset d'Ésaïe chez Paul, dans la deuxième aux Thessaloniciens, justement. « Alors paraîtra le méchant, donc il fera périr le méchant, que le Seigneur Jésus anéantira par le souffle de sa bouche et qu'il détruira par l'éclat de sa parousie, par l'éclat de son épiphanie, très exactement. » Donc, l'Antichrist, comme on l'appelle, ou le fils de la perdition, le méchant, tout simplement, c'est quelque chose qui a déjà été prophétisé dans l'Ancien Testament par le prophète Ésaïe. Là, donc, nous aurons le paroxysme du mal. Le mystère de l'iniquité. Paul nous parle de cette réalité quand il nous dit qu'il ne faut pas se laisser troubler, comme si l'avènement du Seigneur était proche, parce qu'il faut qu'on ait vu d'abord paraître le mystère de l'iniquité. Alors évidemment, ce n'est pas seulement l'Antichrist, tout ça. Le mystère de l'iniquité, c'est la montée du mal dont l'Antichrist est la dernière manifestation et la plus parfaite manifestation. Il ne peut pas y avoir de perversité plus grande que celle de cet homme-là, et en même temps, il ne peut pas y avoir de plus grande perversité sur la terre que celle qui marquera justement cette dernière époque. Voilà donc, si vous voulez, pour ce qui concerne les signes de la venue du Seigneur. Ceci dit, nous disent les apôtres, aussi bien Paul que Jean, l'esprit de l'Antichrist est déjà dans le monde. Et déjà, de l'époque du temps des apôtres, l'esprit de l'Antichrist était déjà à l'œuvre. Et alors, la parousie du Seigneur aura pour but, justement, la destruction de ce royaume du méchant. Ce royaume, ce méchant qui aura unifié toutes les nations dans une ultime révolte contre Dieu. Et le royaume du méchant sera détruit. Sans effort, simplement, comme le dit le prophète Ésaïe, par le souffle de la bouche du Seigneur. Nous retrouvons ça dans l'Apocalypse. Jean voit dans la vision du Seigneur une épée qui sort de sa bouche, une épée à deux tranchants, par laquelle il frappera les nations. Et alors, à ce moment-là, il viendra pour sauver les malheureux de la terre. Bon, dans les malheureux de la terre, il faut évidemment voir aussi les élus. Et ces élus, donc, justement, que le Seigneur enlève pour les mettre à l'abri. Et le salut, vraiment quand nous parlons du salut, c'est essentiellement le salut au dernier jour. L'apôtre Paul nous dit « Nous sommes sauvés », c'est vrai, déjà, mais en espérance. Nous avons reçu, au travers du Saint-Esprit, les arts de notre salut, les arts de notre rédemption. Mais notre rédemption, notre salut, ne sera complet qu'au dernier jour. Et le Seigneur vient pour sauver les humbles, les malheureux de la terre, les humbles de la terre, c'est la même chose. Ce que Jésus appelle les humbles, les pauvres en esprit, dans le sermon sur la montagne, auxquels précisément le royaume à venir, le royaume que précisément le Messie glorieux établira alors pour remplacer le royaume du méchant, eh bien, les humbles, les élus, autrement dit les chrétiens fidèles posséderont le royaume. Vous trouvez ça déjà dans Daniel 12. Ceux qui auront part à la hors-résurrection, justement, posséderont le royaume. Donc, le Seigneur vient pour juger la terre, juger les nations, établir un royaume nouveau, le royaume de Dieu, ce royaume que Jésus prêchait, et qui sera pleinement manifesté au dernier jour. Royaume où, comme l'ont annoncé les prophètes, le loup habitera avec l'agneau, où la paix véritable régnera, ce que les hommes ont toujours souhaité, ce à quoi ils ont aspiré sans jamais pouvoir l'atteindre, sera alors pleinement manifesté, mais simplement par l'œuvre du Seigneur et non pas par l'œuvre de l'homme. Ce qu'on appelle le millénium. Le règne millénaire du Seigneur est déjà défini dans l'Ancien Testament, par exemple dans le psaume 2.
Demande-moi, dit le Seigneur à son Messie, qui est son fils, tu es mon fils, aujourd'hui je t'ai engendré. Alors demande-moi, les nations pour héritage, tu domineras les extrémités de la terre, tu les pèteras avec une verge de fer, tu les briseras comme on brise un vase de potier. Pourquoi ? Parce que l'avènement de ce royaume se fera au travers d'une révolte. Le psaume 2 commence par cette interrogation. Pourquoi ce tumulte parmi les nations ? Pourquoi ce complot parmi les peuples ? Les rois de la terre se concertent les uns les autres, ils prennent conseil les uns avec les autres pour se liguer contre le Seigneur et contre son Messie. Et déjà prophétisé là ce que le Nouveau Testament appelle la guerre d'Armageddon. Cette dernière révolte des nations conduite par l'Antichrist qui met le comble au péché de l'humanité. Et par conséquent, le Seigneur intervient avec une verge de fer. C'est-à-dire, ce ne sera pas la démocratie. Ce ne sera pas du tout la démocratie pendant le millénium. Ce sera le règne autoritaire du Seigneur. Et toute opposition sera anéantie. Et un des psaumes fait dire au Messie cette parole. Tous les matins, j'exterminerai les méchants de la terre. Tous ceux qui tenteront de se révolter contre Dieu. Et ceci à seule fin, que règne précisément cette paix, cette justice que le Seigneur viendra instaurer précisément sur le monde. Bien, nous avons cela aussi donc dans 1 Corinthiens 15, verset 24, c'est la même pensée. L'idée aussi que les saints régneront avec lui, 1 Thessaloniciens 4, verset 16 à 17, confère également la troisième béatitude. Les humbles posséderont la terre. C'est justement ceux qui, parce qu'ils sont humbles, dans le royaume actuel, ne peuvent pas régner. Aucune chance pour quelqu'un qui est humble de régner. Pour avoir un pouvoir, il faut être orgueilleux, au contraire. Bon. Mais demain, quand le royaume messianique sera là, bien justement, c'est tout à fait l'inverse qui se produira. Comme l'annonce Marie dans son Magnificat, il a renvoyé à vide les orgueilleux, il a renversé les orgueilleux de leur trône, il a renvoyé les riches à vide. Par contre, il a élevé les humbles. Et il a enrichi les pauvres. Vous qui pleurez maintenant, alors vous vous réjouirez alors. Vous qui êtes méprisés maintenant, vous serez honorés, etc. Et c'est pourquoi, justement, Jésus proclame heureux ceux qui, à cause de son royaume, acceptent d'être les derniers. Et dans le royaume de Dieu, les derniers seront les premiers, mais les premiers seront les derniers. Alors, vous avez ça dans 1 Thessaloniciens 4, verset 16-17, 2 Thessaloniciens 2, verset 18. Et donc, Jésus revient essentiellement pour les siens. Ça, c'est quand même le point essentiel. Et alors, les saints reviennent avec eux. Bien, avec lui, pardon. Alors maintenant, nous avons vu qu'il y a deux temps dans cet événement. Quand le Seigneur descend du ciel à la voix de l'archange au dernier jour, sonne le shofar. D'ailleurs, c'est une prière que l'on fait dans le judaïsme tous les jours, la prière du matin. Sonne le grand shofar de notre rédemption. Envoie le Messie, fils de David, ton serviteur. Et rassemble-nous des quatre extrémités de la terre dans ton royaume. Bien. Paul nous dit que c'est exactement ce qui se passera. Il sonnera le grand shofar de la rédemption. Dès que le Seigneur commencera à descendre du ciel, l'ange sonnera le shofar, les morts ressusciteront. Et juste après, mais Paul dit que ça se fait en un instant, en un atome de temps, littéralement. Atomos, c'est le mot qui est employé dans le texte.
Donc, on n'a pas le temps de s'en rendre compte. Les vivants sont transformés après la résurrection des morts, mais un atome de temps après eux. Donc, vous voyez ce que ça représente. Pour dire en même temps, pour nous. Mais quand même, nous ne devancerons pas ceux qui sont morts, dit l'apôtre Paul. Les morts ont une priorité sur les vivants. Mais c'est quand même très rapide. Et cette transformation aura lieu en un atome de temps. Et en un atome de temps, nous serons transportés à la rencontre du Seigneur dans les airs. Il y a une rencontre dans les airs, à mi-chemin, si j'ose dire. Le Seigneur descend et les saints montent. Ils se rencontrent. Alors là, se pose un problème. Les uns et les autres vont revenir ensemble pour éliminer ce royaume du méchant et pour prendre possession du royaume. Venez, bénis de mon Père, prenez possession du royaume qui a été préparé pour vous depuis la fondation du monde. Mais entre le rassemblement avec le Seigneur dans les airs, ce que nous appelons l'enlèvement de l'Église, ce mot n'apparaît pas dans la parole de Dieu, on n'a pas là, c'est le mot rassemblement ou réunion, entre ce rassemblement et le retour de tout le monde autour du Seigneur sur la terre, combien de temps se passe-t-il ? Mystère. Ça, on ne sait pas. Ça peut aller de quelques instants jusqu'à plusieurs années. Peut-être. Je ne sais pas. En tout cas, donc, ça, c'est le scénario tel qu'il nous est défini donc dans le texte biblique. En tout cas, ce qui est certain, c'est qu'il n'y a pas deux venues du Seigneur, il y en a une seule. Ça, c'est très clair. Et alors, la descente du Seigneur sur la terre se fait d'une manière visible. Toutes les nations le verront, toutes les tribus de la terre se lamenteront à son sujet. Il viendra sur les nuées du ciel, comme il est monté. Les apôtres l'ont vu monter au ciel. Et il reviendra de la même manière. Cette fois-ci, toutes les nations le verront, pas seulement les apôtres, qui seront d'ailleurs avec lui. Hein? Maintenant, ça aussi, c'est l'accomplissement d'une prophétie de l'Ancien Testament, Daniel 7. Je vis venir sur les nuées du ciel quelqu'un qui avait l'apparence d'un fils de l'homme. On lui donna le royaume, la gloire, la domination. Son royaume est un royaume éternel et sa domination est une domination qui n'aura pas de fin. Daniel 7. Par conséquent, le retour de Jésus sur les nuées du ciel, d'une manière visible, est l'accomplissement de cette prophétie. Elle est décrite à la fois, à nouveau, dans le livre d'Apocalypse, chapitre 1er. Voici, il vient sur les nuées du ciel. Celui que l'apôtre Jean vient de voir, qui a précisément l'apparence du Fils de l'homme. Le Fils de l'homme, déjà à l'époque de Jésus, la prophétie de Daniel était considérée comme se référant au Messie cosmique, qui viendrait sur les nuées du ciel au temps de la fin, comme le juge des derniers jours. Et alors, Matthieu 25, « Quand le Fils de l'homme viendra dans sa gloire avec tous ses anges, il s'assiera sur le trône de sa majesté, comme on voit dans Daniel 9, le Seigneur, le Dieu Tout-Puissant, le fait asseoir à sa droite sur son trône, sur un trône qui lui a été préparé, selon ce qui est écrit aussi dans le psaume 110, « Assieds-toi à ma droite jusqu'à ce que je fasse de tes ennemis ton marchepied », psaume messianique souvent cité dans le Nouveau Testament et cité dans les sources juives de l'époque comme se référant au Messie. Et le Fils de l'homme va donc avoir ici une fonction de juge, juge des nations. Il vient justement pour exercer le grand jugement sur les nations. Et par conséquent, Jean le voit dans l'Apocalypse venir sur les nuées du ciel et toutes les tribus de la terre qui se lamentent à son sujet, comme c'est écrit aussi dans Zacharie 12. Donc ils verront celui qu'ils ont percé et ils se lamenteront sur lui comme on pleure sur un fils unique. Bon, ce sera aussi l'accomplissement de ces prophéties-là. Donc il apparaît sous une forme corporelle et visible, avec un grand éclat dans la gloire de son Père et avec les saints anges. Cette venue sera aussi, et ça, de nombreux textes le montrent,
soudaine, caractérisée par la soudaineté, la surprise. Il vient comme un voleur dans la nuit. Et l'Apocalypse 1 le rappelle aussi. Voici, je viens comme un voleur. Heureux celui qui veille. C'est un thème qu'on trouve dans tout le Nouveau Testament, aussi bien dans les évangiles que dans les épîtres, celui de la vigilance, parce que précisément, nul ne sait ni le jour ni l'heure de sa venue. Des textes de Jésus nous montrent que, précisément, le monde sera si peu préparé à sa venue qu'il vaquera à ses occupations courantes. Comme au temps où est venu le déluge, où est venue on appelle la Maperat Sodome, la révolution de Sodome, on appelle ça en hébreu la révolution, le bouleversement de Sodome, si vous voulez. Les hommes mangeaient, buvaient, se mariaient, mariaient leurs enfants. Ils ne se doutèrent de rien, jusqu'au moment où vint le déluge. Il en sera de même au jour du Fils de l'homme. Les hommes vaqueront à leurs occupations, de deux femmes qui seront à moudre ensemble, de deux hommes qui seront en train de travailler ensemble, de deux personnes qui seront dans un même lit, etc. Ils ne se doutèrent de rien. Il y aura donc ici un caractère de surprise, mais, dit l'apôtre Paul, vous, les élus, vous n'êtes pas assoupis pour que ce jour vous surprenne. C'est toute la différence entre les élus et les autres. Et c'est ce qui précisément provoquera cette grande tristesse. Le Fils de l'homme paraîtra dans le ciel comme l'éclair qui va d'une extrémité du ciel à l'autre. C'est trop tard. Et on se rendra compte, mais il vient sur les nuées. Puis on n'est pas prêt, puis on est des pêcheurs, et puis. Et voilà, ce sera les pleurs et les grincements de dents. Parce que le juge apparaîtra, et puis on est condamnable, quoi. Voilà, il n'y en a pas d'excuse. Chacun aura la bouche fermée. Il viendra donc pour rendre compte à chacun selon ses œuvres. Mais d'autres textes nous parlent aussi du festin des noces de l'agneau. Heureux et saints, et ce sont les lettres aux églises d'Apocalypse, ceux qui participeront au festin des noces de l'agneau. Et Jésus a souvent employé aussi des paraboles pour parler de son retour sous la forme aussi d'un festin de noces. Et lui-même se désignait comme l'époux. Bon, l'époux, c'était aussi un titre messianique. Dans la tradition juive, le Messie était assimilé avec l'époux du Cantique des Cantiques. Et lorsque, on lisait le Cantique des Cantiques, à Pâques d'ailleurs, dans une perspective messianique, pourquoi lisait-on à Pâques ? Parce que selon la tradition, le Messie devait être manifesté à Pâques. Donc le voici, il vient sur les montagnes, bondissant sur les collines, etc. C'est la voix de mon bien-aimé. Bon. Donc l'idée aussi d'une venue soudaine, vous savez, il y a des poèmes dans le Cantique des Cantiques qui évoquent cela. Je dormais, mais mon cœur veillait, et mon bien-aimé avait disparu, je l'ai cherché, j'ai pu trouver. Et l'idée du Messie caché, c'est quelque chose qu'on trouve aussi dans la tradition juive de l'époque de Jésus, vous le retrouvez même dans les évangiles. Vous ne pouvez venir où je vais, parce que vous ne savez pas. Alors, où ira-t-il ? C'est une question la part du peuple d'Israël. Ira-t-il chez les Grecs ? Où va-t-il se tuer lui-même ? Bon, c'était cohérent avec l'idée qu'on avait du Messie, à cette période-là, l'idée que le Messie serait caché. Vous savez ça dans le Talmud, on a étudié ça, vous savez, dans la disputation de Barcelone. Nachmanide reconnaît que le Messie est venu. Où est-il maintenant ? Lui demande la partie chrétienne, Pablo Cristiani. Il est aux portes de Rome. Il est caché aux portes de Rome, ou encore il est dans une autre tradition, il est dans le jardin d'Éden, et il pleure parce que son peuple bien-aimé le méconnaît. Et quand son peuple l'appellera, il reviendra. Bon, il est aux portes de Rome, le lépreux, etc. Et aussi, il pleure parce que son peuple ne le reconnaît pas. Il est comme un mendiant, un quelconque, un individu quelconque, et on ne sait pas qu'il est là, il est caché, le Messie caché. Donc, j'ai cherché mon bien-aimé, et il n'était plus là. Je l'ai cherché partout, il avait disparu, je l'ai demandé aux gardes, bon. Et puis je suis rentré chez moi, et au moment où je ne m'attendais pas, je dormais, c'était mon bien-aimé, il avait frappé. Et le temps que je me lève, il n'était plus là. Bon, c'est la même pensée, Jésus dit, les amis de l'époux ne peuvent pas jeûner quand l'époux est avec eux. Bon,
Donc il est l'époux. Donc il est le Messie. C'est ça que ça veut dire. Parabole des vierges, parabole sur la parousie. Comme l'époux tardait. Et au milieu de la nuit, le Christ se fait entendre. Voici l'époux, allez à sa rencontre. Les dix vierges qui sont-elles, si ce n'est le cœur des filles de Jérusalem, dont il est question dans le Cantique des Cantiques. Il faut lire toutes ces paraboles en arrière-plan du Cantique des Cantiques et donc de la tradition que le Messie viendra à Pâques. N'est-ce pas ? Alors, le festin des noces de l'agneau, ça concerne évidemment ce festin de noces, les élus. Alors, un certain nombre de gens pensent, d'exégètes pensent, que ce festin des noces de l'agneau pourrait avoir lieu entre le moment où l'Église est enlevée et où le moment où elle revient sur la terre. Je ne suis pas persuadé personnellement de ce que cette interprétation soit la bonne. Je pense que plutôt le festin des noces de l'agneau, c'est l'éternité. C'est le bonheur des élus qui durera toute l'éternité. C'est ça, c'est une image. Heureux et saints ceux qui sont appelés au festin des noces de l'agneau. Bon, ça commencera peut-être effectivement pendant cette période-là, mais je pense que ça déborde largement ce qui suivra ensuite. Bon, voilà, donc si vous voulez, ça c'est des généralités sur la parousie. Maintenant, nous allons revenir à un certain nombre de détails. Le premier point sur lequel il faut que nous arrêter, c'est sur la prophétie. Parce qu'ici, on touche, évidemment, quand on parle de parousie, de retour de Jésus, on est obligé de parler de la prophétie. La prophétie biblique, c'est quelque chose de tout à fait particulier, c'est un miracle étonnant, que déjà Blaise Pascal avait noté dans ses pensées, et c'était une des réalités bibliques qui l'avait le plus impressionné quant à la vérité de l'Écriture. Maintenant, la prophétie biblique est évidemment quelque chose de complexe. La prophétie, c'est quelque chose qui est à la fois, qui révèle et qui cache en même temps. D'ailleurs, vous avez ça chez Daniel, les choses scellées, les choses cachées jusqu'au temps de la fin. Et par conséquent, il nous faut être extrêmement prudents quand nous parlons de prophétie relative au temps de la fin. Et ce, d'autant que nous sommes handicapés par deux a priori dont il faut absolument se défaire quand on parle de prophétie. C'est que nous abordons la question de la prophétie avec l'esprit rationaliste, logique occidental. Et nous essayons de trouver une logique de type cartésien dans les schémas prophétiques. Et alors, se pratique ce que j'appellerais un calendrier prophétique au scotch tape. C'est-à-dire que on prend un verset par-ci, on prend un verset par-là dans l'Écriture, et puis on essaye de trouver un fil logique qui rassemble tous ces versets. Et à partir de là, d'essayer de faire un schéma cohérent et d'avoir un calendrier même cohérent. Bon, ça a commencé avec les pères de l'Église. Les pères de l'Église ont déjà tenté ce genre d'opération, en s'y cassant les dents d'ailleurs. Parce que précisément, la Bible n'est pas cartésienne. Et la profession comme moi. Les prophètes ne sont pas cartésiens. La prophétie, nous dit l'apôtre Pierre, c'est une langue qui brille dans un lieu obscur. Ça veut dire quelque chose qui nous permet de voir les grandes lignes des événements, mais pas les détails. Et précisément, l'esprit cartésien veut voir les détails. C'est ça la question. Et alors là, nous pouvons arriver à des aberrations extraordinaires. Et c'est le plan du diable. Le plan du diable, c'est de discréditer la parole prophétique et de faire en sorte que viennent ces moqueurs dont parle l'apôtre Pierre quand ils disent où est la promesse de son avènement. Et si nous disions tout à l'heure que la doctrine de la parousie est une des plus ignorées dans l'Église en général, c'est précisément pour cela. Jusqu'au IIe siècle, l'espérance du retour de Jésus était très vive. Puis, à partir du moment où on s'est rendu compte que l'époux tardait, d'une part, et d'autre part qu'on a commencé à
élucubrer, si j'ose dire, sur la prophétie, un homme comme saint Augustin, par exemple, a dit stop. Terminer d'étudier la prophétie. La prophétie ne doit être vue que dans des termes spirituels. Et c'est là qu'on a commencé à dire le retour de Jésus, c'est la mort du croyant, c'est la venue du Saint-Esprit, etc. Donc, vider la parole prophétique de sa substance. Pourquoi ? Parce que on en avait abusé et qu'on était arrivé à des choses aberrantes. Si vous lisez, par exemple, la description du millénium que fait Papias, qui était un père de l'Église, que précisément saint Augustin attaque, c'est délirant, quoi. Il dit, au temps du règne de Jésus, chaque grain de raisin donnera 10 000 grappes, les femmes enfanteront plusieurs fois dans l'année, enfin, des histoires comme ça, les vaches aussi, enfin, quand même, quoi. Alors, Augustin dit non, quoi, ça déraille. C'est vrai, ça déraille. Mais l'Écriture n'a jamais dit ça. Bon. Alors donc, avec Augustin, fini d'étudier la parole prophétique, autrement que en la spiritualisant. Il faut attendre la réforme, le XVIIe et surtout le XIXe siècle, avec Darby, pour qu'on se remette à étudier la prophétie d'une manière systématique. Mais Darby était un homme qui avait une vision occidentale, cartésienne, bien qu'il n'était pas français, mais quand même, il était occidental. Et Darby, reprenant d'ailleurs ce qu'avaient écrit les pères de l'Église avant lui, il n'avait pas inventé tout son système, mais il l'a dépoussiéré, si j'ose dire. Et il a créé un système qu'on appelle le système dispensationaliste. Vous trouvez ça chez Scofield, par exemple, aussi, dans les Bibles de Scofield, que je ne recommande pas pour cette raison, justement. Eh bien, il a fait un système qui a eu une certaine cohérence, et c'était son mérite, et ce qui fait que, précisément, il a été adopté, à des nuances près, par l'essentiel du monde évangélique jusque dans les années 70, à peu près. Et puis, à partir de ce moment-là, on a commencé à se rendre compte que le système dispensationaliste avait des lacunes. Et petit à petit, les évangéliques ont abandonné ce système. Nous sommes de ceux-là. Seulement, ils ont aussi jeté le bébé avec l'eau du bain. Et à nouveau, maintenant, on se trouve dans le monde évangélique devant une très grande confusion en ce qui concerne la prophétie. Parce que, justement, on n'a plus de vision claire de ce qu'est la prophétie. Et reviennent alors maintenant les questions que posait Augustin. Dans le fond, est-ce qu'il ne faut pas spiritualiser la question du retour de Jésus ? Est-ce que vraiment il faut attendre le retour de Jésus ? Et c'est d'autant plus dramatique que, justement, nous voyons maintenant les signes évidents de la proximité du retour de Jésus à un moment où l'Église devrait, au contraire, s'ancrer dans cette espérance-là. C'est l'inverse qui se produit. Ça, c'est donc la première lacune, le gros handicap qui est le nôtre. Il faut absolument, quand nous étudions la prophétie, nous défaire de l'esprit occidental pour retrouver l'esprit du Midrash. Ça, il n'y a pas beaucoup de gens qui sont capables de le faire, parce qu'il n'y a pas beaucoup de gens qui connaissent le Midrash. Bon. Deuxième point, qui rejoint le premier, c'est que la prophétie est toujours en relation avec le peuple d'Israël. Et ça, c'est la règle d'or. Mais c'est la règle qu'on a évacuée. Et la prophétie, on l'applique à l'Église. Je disais dernièrement dans un journal évangélique encore, qui pourtant s'intéresse à Israël. La prophétie s'applique à l'Église. Niet. Négatif. La prophétie s'applique à Israël. Mais alors l'enlèvement de l'Église. Oui, mais justement, c'est quoi l'Église ? L'Église, c'est le rassemblement de ceux qui, au sein du peuple d'Israël, ont cru en Jésus, avec ceux des nations qui ont cru en Jésus. Mais c'est une réalité qui touche au peuple d'Israël, l'Église. Et l'Église est toujours en relation avec le peuple d'Israël. Et si on perd ça de vue, alors au point de vue prophétique, on va
prendre ce qui appartient à Israël et l'appliquer à l'Église. Et automatiquement, bien, on passe à côté. Alors voilà, ça, ce sont les deux points dont il nous faut être conscient. Troisième point, évidemment, quand nous parlons de la prophétie, c'est que la dont il nous faut être conscient. Troisième point, évidemment, quand nous parlons de la prophétie, c'est que la prophétie aussi s'applique.

0: si vous voulez, ce que nous pouvons dire comme introduction à cette étude de la parousie, sur laquelle nous allons rester pas mal de temps, bien sûr, puisque c'est quand même quelque chose de pas facile.
1: Bonjour à tous, je suis Raphaël Mambou, que Jésus vous bénisse, qui que vous soyez, où que vous soyez. Le nom de cette émission est Venez à Jésus. C'est une grâce, c'est un honneur, c'est un privilège de pouvoir vous retrouver encore aujourd'hui autour de la parole de Dieu pour vous partager quelques versets bibliques sur l'identité du croyant en Christ. C'est notre 21e émission et je bénis grandement le Seigneur pour toutes ces choses qu'il est en train de nous enseigner. Personnellement, moi-même, ça me fait vraiment du bien de me rappeler de toutes ces choses, de me les rappeler, ça fait vraiment, vraiment, vraiment du bien. Avant d'aller plus loin, je voudrais que nous dédions le reste des 30 minutes entre les mains du Seigneur avant de reprendre le message. Et je voudrais vous inviter à prier avec moi, afin que le Seigneur nous guide, nous fasse du bien, Seigneur. Merci. Prions, Père éternel, merci. Merci pour le souffle de vie, merci pour les différents partenaires du ministère Jésus pour tous, merci pour le salut. Merci pour ces hommes et ces femmes qui nous écoutent en ce moment, à la radio, sur Internet, sur un support informatique. Seigneur, nous te bénissons, Seigneur, nous te bénissons, car tu nous fais vraiment du bien. Tu nous fais énormément du bien avec cet enseignement sur l'identité du croyant. Nous voulons te dédier le reste des 30 minutes entre tes saintes mains. Seigneur, dans ton plan infini d'amour, tu avais prévu ce jour, tu avais prévu ce moment. Il est là maintenant, Seigneur. Parle, parle à ton peuple. Parle à ceux et celles qui t'écoutent maintenant. Parce que tu ne fais rien en dehors de ta parole. Tu sauves à travers ta parole. Tu guéris à travers ta parole. Tu relèves à travers ta parole. Tu redresses à travers ta parole. Alors, Seigneur, que ta parole sorte aujourd'hui pour un but. Afin que moi-même, qui parle, je puisse être aussi en être enseigné. Merci, Père. Au nom de ton Fils Jésus-Christ. Amen. L'identité du croyant en Christ. Apocalypse 22, verset 11. Apocalypse 22, verset 11. Que celui qui est injuste soit encore injuste. Que celui qui est souillé se souille encore. Et que le juste pratique encore la justice. Et que celui qui est saint se sanctifie encore. L'identité. Nous avons dit que l'identité se définit comme ce qui permet de différencier, sans confusion possible, une personne, un groupe de personnes des autres. C'est aussi la possibilité de regrouper plusieurs choses, plusieurs êtres vivants, sous un même concept, une même idée, sous des mêmes valeurs ou possédant les mêmes traits les caractérisant, donc les mêmes caractéristiques. Voilà, j'ai comme une image de ensemble, c'est le corps de Christ. L'ensemble, c'est le corps de Christ. Et cet ensemble est composé de plusieurs éléments qui sont les chrétiens. Alors, d'après cette définition, ces deux définitions que je viens de lire, les expériences que font chaque élément du corps de Christ sont les mêmes partout. En d'autres termes, vous ne pouvez pas être un chrétien du Nord et vivre des expériences différentes du chrétien du Sud. Le chrétien du Sud vivre des expériences différentes du chrétien de l'Ouest ou du chrétien de l'Est. Non. Puisque nous sommes dans un même ensemble qui est le corps de Christ, dont Jésus-Christ est la tête, nous avons le même Seigneur, nous avons le même Sauveur. Ceci nous fait comprendre et ceci sous-entend que nous vivons les mêmes expériences. Le chrétien américain n'est en rien plus béni que le chrétien africain. Bibliquement parlant, ça ne s'explique pas. Pourquoi ? Parce que la Bible dit dans Éphésiens 1, verset 3, que nous sommes bénis de toutes sortes de bénédictions dans les lieux célestes en Christ. Donc, la bénédiction en Christ, elle est pour tout le monde. La Bible dit aussi qu'en Christ, nous sommes rachetés de la malédiction de la loi. Le chrétien américain ne doit pas dire « je suis

0: plus racheté de la loi que le chrétien africain. Ou le chrétien africain doit dire « je suis moins racheté de la malédiction de la loi que le chrétien asiatique ». Non, c'est une mauvaise interprétation des Écritures. Soyons bibliques. La Bible est la parole de Dieu. La Bible est la parole inspirée par Dieu. Dieu a parlé au travers des hommes et il leur a demandé de mettre par écrit ces choses. Pour nous enseigner, nous, qui sommes arrivés au temps de la fin, la vérité. Vous voulez connaître la vérité? Vous voulez connaître votre identité en Jésus-Christ? Lisez la Bible. C'est bien d'aller dans un institut biblique. C'est bien d'assister à des cours de catéchisme, des cours des premiers pas chrétiens. C'est une très bonne chose. Je ne suis pas contre ces choses. Mais combien de temps vous passez vous-même à étudier la Bible pour découvrir ce que Dieu vous dit que vous êtes, que vous possédez, que vous pouvez faire en Jésus-Christ? Et nous avons dit aussi que Dieu nous délivrait en Jésus-Christ de la puissance des ténèbres. Ça, c'est une autre caractéristique de notre identité. Nous sommes plus que vainqueurs en Jésus-Christ. Nous sommes pardonnés de nos péchés en Jésus-Christ. Nous sommes saints de position en Jésus-Christ. Et nous sommes en train de voir, nous marchons dans la sanctification en Jésus-Christ. Apocalypse 22, verset 11 dit « Que celui qui est injuste soit encore injuste, que celui qui est souillé se souille encore, et que le juste pratique encore la justice, et que celui qui est saint se sanctifie encore. » Mis à part pour Dieu, retranché du monde pour Dieu, réservé, consacré au service de Dieu, consacré pour Dieu. Voilà ce qu'est un saint. En Jésus-Christ, nous sommes saints. Et la sanctification est la confirmation de notre décision en Christ. La sanctification est la confirmation de notre position en Jésus. En Jésus, nous sommes saints. Et puisque nous sommes appelés encore à marcher dans ce monde des ténèbres, dans ce monde de méchanceté, de rébellion contre Dieu, notre vie de tous les jours doit être une confirmation de notre position en Jésus-Christ. Une autre manière de voir la sanctification, c'est toujours se poser la question, est-ce que Jésus-Christ aurait fait ce que je veux faire? Aurait fait ce qu'on me propose de faire? Aurait parlé comme je suis en train de parler? Aurait pensé comme je suis en train de penser? Est-ce que Jésus-Christ réagirait de la même manière que moi? Si c'est non, alors ce n'est pas de la sanctification. Si c'est oui, c'est de la sanctification. Et je vous invite même à exceller dans ce domaine. Attention, aujourd'hui, on nous propose tellement de choses à la télévision, sur Internet, dans la publicité, à notre travail, qui ne nous mènent pas dans une vie de sanctification. Nous devons vraiment faire attention. Nous devons vraiment faire attention. Nous ne devons pas nous permettre de tolérer dans notre vie, j'allais dire, des petits péchés. Bien sûr, nous ne sommes pas appelés à... Bien sûr, nous ne sommes pas parfaits. Il peut nous arriver. Mais, il peut nous arriver de tomber, mais cette chute doit être accidentelle. Ça ne doit pas être un style de vie. Au point que quand les gens nous regardent, ils se demandent, mais finalement, c'est un chrétien, c'est pas un chrétien. Certains pensent qu'on est plus saint quand on est pasteur. Non, c'est faux. On peut être un laïc et être plus spirituel et marcher dans une vie de sanctification plus grande qu'un homme de Dieu. C'est pour cela, faites attention, mon frère, faites attention, ma sœur. Connaissons les Écritures. Je suis tenté de dire, connaissons les Écritures de A à Z. C'est très important. Nous devons connaître les Écritures. Nous devons vivre les Écritures, nous devons les connaître, car Dieu nous parle au travers de la Bible. Dans Apocalypse 22, verset 11 que nous avons lu, Dieu nous parle d'une séparation. Il faut qu'il y ait démarcation entre ceux qui servent Dieu et ceux qui ne marchent pas avec Dieu. Il faut qu'on le voie. Il ne faut pas comme certains, lorsqu'on les regarde, on ne sait pas dire de quel... de quelle famille ils sont. Est-ce qu'ils sont du monde? Est-ce qu'ils sont de Dieu? Rappelez-vous, l'identité est ce qui permet de différencier sans confusion possible une personne, un groupe de personnes des autres. Donc lorsqu'on vous regarde, on doit dire, celui-là, il est différent de nous. Celui-là, il est différent. Même si vous êtes rejeté, même si vous êtes abandonné, je vous encourage à persévérer avec Dieu, mais vous devez être différent. On doit vous sentir différent. Et cette différence doit être une différence biblique. Dans votre comportement, le mensonge, le vol, l'impudicité, la pornographie, l'homosexualité, la haine, la jalousie, les disputes, les querelles ne doivent pas exister dans nos vies. On doit pouvoir, quand on nous regarde, même si on nous déteste, même si les gens ne sont pas d'accord avec nous, même si les gens ne nous prennent pas au sérieux, mais il faut qu'un jour, quand cette personne se retournera vers vous, dira « Je préfère avoir confiance en Raphaël. » Combien d'enfants de Dieu à qui on ne peut plus avoir confiance dans le domaine de l'argent? Vous ne savez pas leur remettre 1000 euros. Vous ne savez pas leur remettre 1000 dollars. Pourquoi? Parce que dès que vous leur demandez de garder cet argent-là, vous n'allez plus les retrouver. Quand vous allez venir, ils vont toujours vous donner des explications. Non. Certains empruntent du crédit et ce n'est pas qu'ils n'ont plus la possibilité, mais ils n'ont pas la volonté de rembourser. Lorsqu'ils étaient dans le besoin, ils venaient, ils frappaient à la porte, ils vous suppliaient. Mais maintenant, au moment de rembourser, ça devient autre chose. Vous les appelez, leur téléphone est fermé. Vous appelez leur bureau, on vous dit par la secrétaire que le monsieur est occupé. Vous venez très tôt les voir chez eux, on vous dit qu'ils sont déjà sortis depuis 4 heures du matin. Bref, ils vous fuient. Ou alors, carrément, des fois, ils s'énervent, ils se fâchent, ils commencent à vous insulter, à vous dire des choses que, sous prétexte que vous leur manquez de respect. Bref, ils ne veulent pas rembourser. Eh bien, ceci ne doit pas exister au milieu des enfants de Dieu. Car la sanctification fait partie de notre identité en Christ. La sanctification est la confirmation de notre position en Jésus-Christ. Est-ce que Jésus-Christ aurait pu emprunter et ne jamais vouloir rembourser? Non. La sanctification, c'est le fait de dire non au péché, mais de dire oui dans les bonnes œuvres. Oui, on doit sentir en nous que nous pratiquons des bonnes choses. Il ne suffit pas seulement de dire non au péché pour vivre dans la sanctification. Non, il faut aussi pratiquer des bonnes choses pour vivre dans la sanctification. Parce que la sanctification est la confirmation de notre état en Jésus-Christ, de notre position en Jésus-Christ. Et nous avons dit que il y a deux grands moyens pour marcher dans la sanctification. La première étape, il n'y a pas de sanctification sans la parole de Dieu. Il n'y a pas de sanctification sans la parole de Dieu. Jean 17, verset 17 dit, disons, Jean 17, verset 17. Sanctifie-les par ta vérité, ta parole et la vérité. Donc, sanctifie-les par ta parole. Le psaume 119, pour revenir, psaume 119, verset 9. Comment le jeune homme rendra-t-il pur son sentier en se dirigeant d'après ta parole? Donc, comment est-ce que je serai pur devant Dieu? Je le suis d'abord par la foi en Jésus-Christ. Mais comment je vais confirmer cet état de sainteté devant Dieu? En marchant d'après les commandements, d'après la parole de Dieu. Pas d'après la constitution du pays. Pas d'après la constitution du royaume. Ou pas d'après les dogmes de mon église. Les principes, les règlements d'ordre intérieur de mon église. Gloire à Dieu si je les respecte. Mais ce n'est pas ça qui m'amène à la sanctification. Parce qu'aujourd'hui, nous avons dans des communautés des choses qui sont horribles. Des règlements qui sont aberrants. On se demande vraiment si Dieu est carrément dans ces communautés. La sanctification. c'est le fait de confirmer notre position en Jésus-Christ. Et il n'y a pas de sanctification possible sans la parole de Dieu. Vous devez connaître la parole de Dieu. Vous devez lire la parole de Dieu. Avez-vous eu le temps de lire la parole de Dieu aujourd'hui? C'est vrai qu'aujourd'hui, Dieu nous a donné certaines facilités pour étudier la parole de Dieu. Nous avons des sites internet qui nous envoient des versets quotidiens. Nous avons des sites internet aujourd'hui qui... Nous avons même des opérateurs de télécommunications qui nous envoient des passages bibliques. C'est très bien toutes ces choses. Et vraiment, ça fait vraiment du bien. Et des fois, et certainement que Dieu parle au travers de ces moyens. Mais combien de temps passons-nous, nous-mêmes, à ouvrir notre petit livre qui s'appelle la Bible? À lire un chapitre entier, à lire un livre en entier, ou bien toute la Bible, on prend du temps. Si vous prenez 3 chapitres par jour, vous lisez la Bible en un an. Le Nouveau Testament, vous lisez ça 3 fois, si vous prenez 3 chapitres par jour. Et l'Ancien Testament, vous le lirez 2 fois, à peu près. Le Nouveau Testament, vous le lirez 4 fois, pardon. Et l'Ancien Testament, vous le lirez 2 fois par an si vous prenez 3 chapitres par jour. 3 chapitres. Et ça ne vous prendra pas plus de 10 à 15 minutes. Juste le temps d'avoir lu, de commencer à méditer, de réfléchir, peut-être 30 minutes par jour. Et vous allez voir que vous allez grandir spirituellement. Il n'y a pas de sanctification sans la parole de Dieu. Comment le jeune homme rendra-t-il son chemin pur? C'est en marchant d'après la parole de Dieu. C'est en marchant d'après la Bible. Comme je le dis, je le répète, la Bible n'a pas été écrite pour les fainéants. Elle a été écrite pour les hommes et les femmes qui cherchent, qui fouillent. Car il est dit, méditez le livre de la loi le jour comme la nuit. Méditer, c'est réfléchir. Écoutez, vous allez réfléchir sur quelque chose que vous n'avez jamais lu. Il faut lire et ensuite commencer à réfléchir. Et ensuite appliquer. Et il y a une très belle promesse dans Josué 1, verset 8, c'est alors que tu auras du succès. C'est alors que tu réussiras dans tout ce que tu entreprendras. Dans la sanctification aussi, vous réussirez si vous méditez la parole de Dieu le jour comme la nuit. C'est très important. Le deuxième moyen qui nous permet de marcher dans la sanctification, il s'opère par le Saint-Esprit. Lisons dans 1 Corinthiens 6, verset 11. Mais vous avez été lavé, mais vous avez été sanctifié, mais vous avez été justifié au nom du Seigneur Jésus-Christ et par l'Esprit de notre Dieu. L'Esprit, le Saint-Esprit, intervient dans notre vie de sanctification. Le Saint-Esprit a son importance. La parole de Dieu et le Saint-Esprit sont les deux moyens qui nous permettent de marcher dans une vie de sanctification. Jésus n'a-t-il pas dit du Saint-Esprit, il viendra vous rappeler tout ce que je vous ai enseigné? Donc le Saint-Esprit va nous rappeler les paroles de Dieu dans notre vie. Attention, frère, là où tu vas, ce n'est pas un chemin qui te mènera dans la sanctification, parce que la Bible dit. Attention frère, ce que tu regardes ne va pas t'édifier mais te détruire, car la Bible dit. Le Saint-Esprit va nous rappeler ces choses. Attention frère, tu risques de t'emporter. Ou frère, la Bible dit. Je disais frère, mon enfant, la Bible dit. Que tu ne garderas pas ta colère jusqu'au coucher du soleil. Le Saint-Esprit, qui est Dieu, va nous rappeler les paroles de Jésus-Christ dans notre vie de tous les jours. Voilà pourquoi parole et Saint-Esprit vont de pair. Si le témoignage intérieur contredit la parole de Dieu, il y a un problème. C'est que ce n'est pas le Saint-Esprit qui est en train de parler. Si le Saint-Esprit contredit la parole de Dieu, il y a un problème, ce n'est pas le Saint-Esprit. Parce que c'est le Saint-Esprit qui a inspiré les Saintes Écritures. Donc, elle ne peut pas contredire. Je me rappelle d'un prédicateur qui racontait un jour qu'il avait rencontré un frère, et un frère lui disait, Dieu m'a parlé, le Saint-Esprit m'a parlé, mais seulement il m'a donné un passage biblique qui ne se trouve pas dans la Bible. le prédicateur l'écoute. Il dit, qu'est-ce que tu racontes? Il dit, si, le Saint-Esprit m'a donné un passage que je ne retrouve pas dans les Écritures. Et quel est ce passage? Matthieu 29, verset 15. Tout de suite, le prédicateur lui dit, ça ne peut pas être le Saint-Esprit. Il dit, pourquoi? Parce que c'est le Saint-Esprit qui a inspiré la Bible. Comment peut-il te demander de chercher un passage qui n'existe pas dans la Bible? Ce n'est pas le Saint-Esprit. Attention. Attention. Si une voix vous parle, si un esprit vous parle, et que cet esprit contredit les Écritures, ou passe outre les Écritures, ce n'est pas le Saint-Esprit. Parce que le Saint-Esprit a inspiré la parole de Dieu, le Saint-Esprit ne peut pas se contredire. Dieu ne peut pas se contredire. S'il se contredit, c'est qu'il y a un problème. Celui qui parle n'est pas Dieu. Et le Saint-Esprit nous aide dans notre vie de sanctification. J'ai pensé à ça dans Jean 15, verset 5. C'est Jésus qui parle. Jésus qui parle. Jésus dit ceci, « Je suis le sept, vous êtes les serments. Celui qui demeure en moi et en qui je demeure porte du fruit, car sans moi vous ne pouvez rien faire. Jésus demeure en moi au travers du Saint-Esprit. » Donc, je peux dire sans erreur que je ne peux rien accomplir sans le Saint-Esprit dans ma vie. Je dois avoir une communion personnelle, une intimité qui se développe de jour en jour avec l'Esprit de Dieu. Parce que sans l'Esprit de Dieu, je ne pourrais pas marcher dans la sanctification. Vous voyez ? Je développe des moyens d'études bibliques. Je sacrifie certaines choses, je me mets à lire, à lire, à étudier, à méditer. Mais je ne me limite pas seulement là. Je développe aussi ma communion avec le Saint-Esprit. Parce qu'il est Dieu. Et parce que Jésus-Christ vit en moi au travers du Saint-Esprit. Donc pour que je reçoive le Saint-Esprit dans ma vie, je dois recevoir Jésus-Christ. Donc sans Dieu, je ne peux rien faire. Je ne peux pas marcher dans ma vie de sanctification si le Saint-Esprit n'est pas là pour me soutenir. Si le Saint-Esprit n'est pas là pour me porter. Jésus dira dans Jean 14, verset 16, « Je prierai le Père, il vous donnera un autre consolateur afin qu'il demeure éternellement avec vous. » Le mot « consolateur » a été traduit de « paraclet ». Donc, c'est comme si Jésus disait « Je prierai le Père et il vous enverra un autre moi-même, un autre comme moi. » Et celui-là, il va vous soutenir, il va vous fortifier, il va vous encourager, il va vous aider à vous construire. Il est comme moi, c'est un autre moi-même, le Saint-Esprit. Et sans le Saint-Esprit, voilà pourquoi je disais, il est impossible de marcher dans une vie de sanctification. Soit vous marchez par l'Esprit de Dieu, soit vous marchez par la chair. Et pour avoir la grâce de marcher par l'Esprit de Dieu, nous devons être soutenus par l'Esprit de Dieu. Sans l'Esprit de Dieu, il est impossible de marcher dans la sanctification. Impossible. Et moi, je prierai le Père. Il vous enverra un autre moi-même, afin qu'il demeure éternellement avec vous, un autre consolateur. Quelqu'un qui a les mêmes fonctions que moi. Quelqu'un qui va vous encourager comme moi. Quelqu'un qui va vous soutenir comme moi. Voilà pourquoi je disais dans Jean 15, verset 5, sans moi, vous ne pouvez rien faire. Nous ne pouvons rien faire sans Dieu. Nous ne pouvons rien faire sans Jésus. Nous ne pouvons rien faire sans le Saint-Esprit. Le Saint-Esprit est l'ami fidèle qui est resté avec nous pour nous garder, nous protéger, pour nous enseigner, pour nous guider dans notre vie de tous les jours. Le Saint-Esprit, il ne parle pas beaucoup de lui. Il parle plus de Jésus-Christ. Mais il a aussi une fonction. Il a aussi des fonctions. Développons notre amitié avec le Saint-Esprit. Et le Saint-Esprit ne demande qu'une seule chose, de transformer le pécheur en saint, en Jésus-Christ. Sans le Saint-Esprit, si le Saint-Esprit n'est pas en vous, vous n'avez pas reçu Jésus-Christ. Ce n'est pas possible. Vous ne pouvez pas dire, j'ai Jésus-Christ dans ma vie, mais je n'ai pas le Saint-Esprit. Non. Parce que quand vous recevez Jésus-Christ dans votre vie comme sauveur et Seigneur personnel. Dieu pleinement vient habiter en vous. Le Père, le Fils, le Saint-Esprit. Il vient pleinement habiter dans le croyant. Et sans le Saint-Esprit, il n'y a pas de sanctification possible. Et Jésus-Christ vous dit aujourd'hui, ouvrez-lui les portes de votre cœur. Ne lui résistez pas, parce qu'il vous aime, il est mort à la croix pour vous. Le Saint-Esprit ne vient pas dans une vie, tant que cette personne-là n'a pas invité Jésus-Christ comme sauveur et Seigneur personnel. Le Saint-Esprit vient glorifier Jésus dans la vie du croyant. Vous voyez? Et ça fait partie de notre identité. Et Jésus vous dit, aujourd'hui, je me tiens et je frappe à votre porte. Ouvrez-moi la porte de votre cœur. Si c'est cela votre prière, c'est très simple. Baissez la tête dans la prière. Et répétez ces simples mots après moi. Dites, Père éternel, au nom de ton Fils Jésus-Christ, je viens devant toi. J'accepte Jésus-Christ comme Sauveur et Seigneur personnel. Je dis non aux œuvres des ténèbres, je dis oui au Saint-Esprit. J'accepte Jésus-Christ comme mon seul Sauveur et mon seul Seigneur. Je prends l'engagement maintenant de suivre Jésus-Christ dans ma vie de tous les jours, dans tous les domaines. Et je prie que le Saint-Esprit me soutienne, me fortifie, m'aide à marcher dans une vie de sanctification. Jusqu'au jour de ma mort ou jusqu'au jour où Jésus-Christ reviendra prendre son Église. Je crois et je confesse que maintenant en Jésus, je suis pardonné, purifié, je suis sanctifié, je suis lavé du péché et que j'appartiens maintenant à Dieu. Au nom de ton Fils Jésus-Christ, j'ai ainsi prié. Amen. Si vous avez fait cette prière, croyez que par la foi, Jésus-Christ est devenu votre Sauveur et votre Seigneur personnel. 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Je suis Raphaël Mambou et le nom de cette émission est Venez à Jésus. Nous nous retrouvons la fois prochaine, toujours sur le même thème, l'identité du croyant en Christ. Que Jésus continue de vous bénir, que Jésus continue de vous garder. À la fois prochaine. Amen. Bonjour à tous, je suis Raphaël Mambou. Que Jésus vous bénisse, qui que vous soyez, où que vous soyez. Le nom de cette émission est Venez à Jésus. 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C'est une grâce, c'est un privilège, c'est un honneur de pouvoir parler de Christ, de pouvoir partager Christ, de pouvoir entendre parler de son amour, de sa grâce, de sa bonté, de son salut. Car nous ne sommes pas meilleurs que les autres. Nous ne sommes pas plus spirituels, nous ne sommes pas plus beaux, plus intelligents ou quoi que ce soit, non. C'est simplement que Dieu a fait grâce. Et ma prière, pour vous et pour moi, est que nous puissions profiter de la grâce de Dieu, tant qu'elle est disponible au maximum, car il y a un jour où la grâce de Dieu va cesser. Et ma prière est que vous et moi, avant ce temps, que nous puissions maximiser au maximum, je m'excuse, maximiser ce temps de grâce. Je voudrais profiter pour remercier tous nos partenaires, ceux qui nous soutiennent dans la prière, financièrement, matériellement, moralement, spirituellement, pour leur soutien. Que Dieu continue de vous bénir. Et je suis convaincu que tout ce que vous donnez sera rendu au centuple, car Dieu n'est pas ingrat. Je dirais même que son œuvre est une terre fertile. Prions avant de pouvoir continuer sur notre thème d'aujourd'hui, les tempêtes. Père éternel, merci. Merci pour ta parole. Merci pour Shalom Africa. Merci pour ces 30 minutes. Merci pour ce jour, car c'est par grâce. Merci pour mon frère et ma sœur, peu importe là où ils sont, dans leur lieu de travail, dans une boutique, dans un magasin, dans un atelier, dans un bus, dans un véhicule, peu importe, Seigneur, bénis-les encore. Dispose ce temps, afin que nous puissions comprendre ta parole, ta pensée, et que nous soyons édifiés, même moi-même, que nous soyons édifiés. À toi l'honneur, la gloire, la majesté, mais à nous l'édification. Au nom de ton Fils Jésus-Christ, j'ai prié. Amen. Les tempêtes. Notre texte de base est toujours dans Marc 4, versets 35 à 41. Marc 4, 35 à 41. Ce même jour, sur le soir, Jésus leur dit « Passons à l'autre bord ». Après avoir envoyé la foule, ils l'emmenèrent dans la barque où il se trouvait. Il y avait aussi d'autres barques. Il s'éveilla un grand tourbillon, et les flots se jetaient dans la barque au point qu'elle se remplissait déjà. Et lui, il dormait à la poupe sur le coussin. Ils le réveillèrent et lui dirent « Maître, ne t'inquiètes-tu pas de ce que nous périssons ?» S'étant réveillé, il menaça le vent et dit à la mer « Silence, tais-toi !» Et le vent cessa. Il y eut un grand calme. Puis il leur dit « Pourquoi avez-vous ainsi peur? Comment n'avez-vous point de foi ?» Ils furent saisis d'une grande frayeur. Ils se dirent les uns aux autres « Quel est donc celui-ci à qui obéissent même le vent et la mer ?» Quel est donc celui-ci? Jésus-Christ, qui a créé les cieux et la terre. Tout ce qui se trouve dans les cieux, c'est Jésus-Christ qui a créé. Tout ce qui se trouve dans la terre, c'est Jésus-Christ qui l'a créé. Il a créé aussi la mer, le vent, les tempêtes, les tourbillons. Jésus-Christ est le créateur de toutes choses. Rien ne dépasse Jésus-Christ, parce qu'il est l'auteur et même le créateur de toutes choses. Voilà pourquoi dans cette émission, nous ne parlons que de Jésus-Christ, parce qu'il est le seul qui mérite d'être loué. Il est le seul qui mérite d'être proclamé. Il est le seul qui mérite d'être prêché. Pas la religion, pas les philosophies, mais Jésus-Christ, Jésus-Christ seul. Lisez avec moi dans 2 Timothée 3, verset 1. De Timothée 3, verset 1. C'est Paul qui s'adresse à son fils, Timothée, son fils dans la foi. « Sache que dans les derniers jours, il y aura des temps difficiles. Timothée, mon fils spirituel, sache que dans les derniers jours, il y aura des temps difficiles. Des temps difficiles, des tempêtes, des obstacles. » Des difficultés, des temps difficiles. 1 Timothée 4, verset 1. L'apôtre Paul nous dit ceci. Mais l'Esprit dit expressément que dans les temps derniers, dans les derniers temps, quelques-uns abandonneront la foi pour s'attacher à des esprits séducteurs et à des doctrines de démons. Mais l'Esprit dit expressément que dans les derniers temps, quelques-uns abandonneront la foi. En d'autres termes, dans les temps de la fin, il y aura des moments difficiles. Et dans ces moments difficiles, beaucoup vont sortir de leur barque, vont abandonner Jésus-Christ, vont abandonner la foi, vont se rétrograder, vont sortir de la barque, vont sauter dans la barque. Parce que les temps sont difficiles. Mon frère, ma sœur, comme je le disais dans les émissions précédentes, lorsque vous recevez Jésus-Christ dans votre vie comme Seigneur et Sauveur, tout ne devient pas facile. L'évangile, bonbon, n'est pas biblique. Mais l'évangile non plus, où il n'y a que des difficultés, n'est pas biblique non plus. On a des victoires en Jésus-Christ. On a du succès en Jésus-Christ. On a de la prospérité en Jésus-Christ, on a de la guérison, on a de la protection. Donc, il faut rester équilibré. Nous avons dit que dans les émissions précédentes aussi, que les tempêtes ne sont pas toujours attirées à cause du péché. Les tempêtes dans cette histoire sont attirées parce que les disciples marchent avec Jésus-Christ. Donc si vous avez des difficultés, si vous vivez des temps difficiles parce que vous craignez Christ, c'est une bonne nouvelle. Persévérez avec ce Jésus-Christ. Parce que les tempêtes ne dureront pas toujours éternellement. Elles ont un début et elles ont une fin. Et surtout, celui qui est avec vous est celui qui a créé les tempêtes. Ne paniquons pas. N'abandonnons pas la foi. N'abandonnons pas Jésus-Christ. N'abandonnons pas le témoignage, la marche chrétienne à cause des tempêtes, à cause des difficultés, à cause des temps difficiles. Car celui qui a fait la promesse, nous lit la Bible, celui qui a fait la promesse est fidèle. Ne l'oublions pas. Jésus-Christ est le même hier, aujourd'hui et éternellement. Lisons-le dans Hébreux 10, relisons-le s'il vous plaît, dans Hébreux 10, verset 23. Retenons fermement la profession de notre espérance, car celui qui a fait la promesse est fidèle. Jésus-Christ est le même hier, aujourd'hui et éternellement. Ses promesses s'accomplissent toujours dans nos vies, car il a fait la promesse. Et lui qui a fait la promesse, il est fidèle. Ésaïe 45, verset 23. Ésaïe 45, verset 23. Je le jure par moi-même, la vérité sort de ma bouche, et ma parole ne sera point revoquée. Nous l'avons lu aussi dans la version Le Semeur. J'en ai fait le serment en jurant par moi-même. Ma bouche a prononcé une parole juste qui est irrévocable. Des tempêtes, des moments difficiles, Dieu parle aussi. Dieu parle aussi dans les temps difficiles. Quand vous relisez l'histoire de Marc 4, quand vous faites une toute petite analyse, vous vous rendez compte que les tempêtes que les disciples sont en train de vivre viennent à un moment très particulier. Premièrement, il nous est dit, c'est le soir. Et le soir, dans la Bible, est le symbole des ténèbres, est le symbole des forces démoniaques. Quand on parle souvent du soir, de la nuit, ce ne sont pas des moments agréables. Ce sont des moments où les forces ténébreuses agissent. Ça, c'est le 1. De 2, il est dit que Jésus-Christ était endormi. Jésus-Christ, en ce moment, ouvre une parenthèse ou une fenêtre sur le ministère du Saint-Esprit. Physiquement, Jésus-Christ est absent, mais spirituellement, il est présent au travers de sa parole et au travers de son esprit. Aujourd'hui, à moins que vous me disiez le contraire, Jésus-Christ n'est pas physiquement sur la terre. Il est Dieu, il est en tout lieu, je suis tout à fait d'accord avec vous. Mais physiquement, tel qu'il est dans les évangiles avec ses disciples, Jésus-Christ n'est pas là. Mais Jésus-Christ met ses disciples dans les mêmes conditions que nous aujourd'hui. C'est-à-dire que physiquement absent, mais spirituellement présent. Spirituellement agissant, mais physiquement absent. Et ses disciples ne vont pas réussir ce test, parce qu'ils vont se plaindre, ils vont pleurer, ils vont demander le secours de Dieu, ce qui n'est pas une mauvaise chose. Mais Jésus-Christ voulait leur enseigner la confiance, la maîtrise de soi et la foi en sa parole. Parce que Jésus-Christ a dit « Allons de l'autre côté ». Jésus-Christ n'a pas dit « Allons mourir de l'autre côté ».« Allons sombrer dans la mer ». Non, passons de l'autre côté. C'est pour cela, il est très important, et pour vous et pour moi, de connaître toutes les promesses de Dieu dans la Bible. Car la Bible est la parole de Dieu. Il est très important. Nous l'avons dit dans Ésaïe 45, verset 23. Je le jure par moi-même. La vérité sort de ma bouche et ma parole ne sera point revoquée. La parole de Dieu ne sera jamais anéantie. La parole de Dieu ne sera jamais en contradiction avec elle-même. Ce que Dieu a dit, il le fera. Mais ce qu'il n'a pas dit, il ne le fera pas. C'est très important. C'est pour ça que je disais la fois précédente que c'est bien beau d'écouter les paroles du pasteur. C'est bien beau d'écouter les paroles d'un homme de Dieu. C'est très bien. Mais si ce qu'il dit n'est pas parole de Dieu, Dieu n'est pas tenu de respecter cette parole. Nous devons prononcer et nous devons dire des paroles que seul Dieu a dites. Car ce sont les seules qui sont éternelles, ce sont les seules qui vont s'accomplir, ce sont les seules qui ne seront jamais revoquées. Quelque part, il est dit dans la Bible, n'ajoutez rien à la parole de Dieu, ne retranchez rien à la parole de Dieu. Donc, un témoin fidèle rapporte la vérité. Un messager fidèle rapporte ce qu'il a entendu de Dieu. N'inventant rien. Jésus-Christ a dit à ses disciples, allons de l'autre côté. Des tempêtes, des temps difficiles. Mais dans ces temps difficiles, il faut savoir, comme nous dit le livre d'Ecclésiaste, verset 3, chapitre 3, de 1 à 8. Ecclésiaste nous dit ceci dans sa grande sagesse. Il y a un temps pour toutes choses. Ecclésiaste 3, verset 1. Il y a un temps pour toutes choses. Un temps pour toutes choses sous les cieux. Pardon, il y a un temps pour tout. Un temps pour toutes choses sous les cieux. Il y a un temps pour naître, un temps pour mourir, un temps pour planter, un temps pour arracher ce qui a été planté, un temps pour tuer, un temps pour guérir, un temps pour abattre, un temps pour bâtir, un temps pour pleurer, un temps pour rire, un temps pour se lamenter, un temps pour danser, un temps pour lancer des pierres et un temps pour ramasser des pierres, un temps pour embrasser et un temps pour s'éloigner des embrassements. Un temps pour chercher, un temps pour perdre. Un temps pour garder, un temps pour jeter. Un temps pour déchirer, un temps pour coudre. Un temps pour se taire, un temps pour planter. Un temps pour aimer, un temps pour haïr. Un temps pour la guerre, un temps pour la paix. Il y a un temps pour tout. Un temps pour toutes choses sous les cieux. Il y a un temps de tempête et il y a un temps de calme. Ne désespérez pas, mes frères, ne désespérez pas, mes sœurs, lorsque vous passez par des tempêtes. Peut-être que la tempête peut durer 25 ans, comme dans le cas d'Abraham, 13 ans, comme dans le cas de David, 40 ans, comme dans le cas de Josué, dans le désert. Il y a un temps pour toutes choses. 40 ans aussi pour Moïse, lorsqu'il a fui l'Égypte. C'est un temps de tempête. Un temps où on apprend, un temps où on pleure, un temps où on doute même de l'amour de Dieu. On commence à douter, on se dit, est-ce que Dieu m'a parlé? Est-ce que Dieu est vivant? Est-ce que Dieu me connaît? Pourquoi je suis sur terre? Ça arrive ce temps-là. Mais dans ce temps-là, comme nous dit l'apôtre Paul, il y aura ceux qui vont abandonner la foi. Mais ne soyons pas de ceux qui abandonnent la foi. Pourquoi? Parce que nous ne marchons pas pour les choses, nous ne vivons pas pour les choses de ce monde, mais nous vivons pour Jésus-Christ. Donc si le Seigneur Jésus-Christ décide, dans votre vie, dans ma vie, de nous faire traverser une tempête, nous devons lui faire confiance. Car lui, il est le Sauveur et le Seigneur. Il a droit de vie sur moi. Il a droit de vie sur nous. Rappelons-nous aussi que notre vie sur cette terre est une école. Nous sommes des passagers, nous sommes des pèlerins. La terre n'est pas maintenant notre lieu, notre domicile. Non, nous sommes citoyens du ciel. Et nous sommes ambassadeurs de Christ sur cette terre. C'est-à-dire que notre royaume n'est pas ici. Notre royaume est avec Christ. Mon frère, ma sœur, peu importe le temps par lequel nous sommes en train de passer, ce temps-là, ce temps de tempête, si je puis dire, ce temps de difficulté, ce temps difficile, a un début et une fin. Ce n'est pas pendant 3 ans que les disciples n'ont vécu que des tempêtes comme celles que nous avons lues dans Marc 4. Ce n'est pas pendant 3 ans, c'était une nuit. Moïse a vécu 40 ans dans le désert auprès de son beau-père. Je suppose que pour lui, ce n'était pas facile d'être hébergé dans sa belle famille. Peut-être qu'on se moquait de lui. Mais David était un grand prophète. Pardon, Moïse était un grand prophète que Dieu allait utiliser. Il était brisé pendant cette période de temps. Oui, dans les tempêtes, nous devons comprendre, dans les tempêtes, parce que si nous traversons des tempêtes en suivant Christ, nous devons comprendre que même si nous sommes brisés, nous sommes en train d'apprendre. Nous sommes en train d'apprendre quelque chose. Comme un jour le Seigneur me faisait comprendre, il disait que dans sa classe, on ne double pas, mais on ne passe pas tant qu'on n'a pas appris la leçon. Si nous passons par des tempêtes, parce que nous suivons Jésus-Christ, apprenons notre leçon conformément, convenablement, je voulais dire. 40 ans, Moïse était humilié. 13 ans, le pauvre David. Au moment où on vient l'annoncer qu'il sera roi, et au moment où il va devenir roi, il se passe une période de 13 ans où il est poursuivi, chassé, humilié, insulté. On accuse faussement des choses sur lui. On dit des fausses choses sur lui. C'était pas facile. Je me demande, j'essaie souvent d'imaginer les conversations qu'il devait avoir avec le prophète Samuel. Est-ce que tu es sûr que tu as bien entendu que Dieu a dit que c'est moi le prochain roi? Mais dans tout cela, ces hommes de Dieu n'ont jamais abandonné leur marche chrétienne, leur foi au Dieu d'Israël. Ils n'ont jamais abandonné. La Bible dit que toutes ces histoires ont été écrites pour nous servir de témoignage, d'exemple à nous qui sommes arrivés dans les temps de la fin. Et le Saint-Esprit nous prévient que nous sommes dans les temps de la fin et les moments seront encore plus difficiles. Mais pas impossible. Ce n'est pas parce que les temps sont difficiles que ça veut dire que les choses sont devenues impossibles. Non, la Bible dit que tout est possible à celui qui croit. Des moments difficiles, mais pas impossibles. Ce n'est pas parce que le FMI, la Banque mondiale, la Banque africaine de développement ou toute autre institution financière disent que les choses sont difficiles, que les crises vont revenir ou que je ne sais pas quoi, que nous devons marcher en fonction de cela. Non. Si nous avons reçu Jésus-Christ, notre institution financière, notre source d'information, c'est la Bible et le Saint-Esprit. Dieu dit que tout est possible à celui qui croit. Lorsqu'il le dit, il pèse ses mots. Dans Ésaïe 46, verset 10, il nous est dit ceci. Commençons au verset 9. Souvenez-vous de ce qui est passé dès les temps anciens, car je suis Dieu et il n'y en a point d'autre. Je suis Dieu et il n'y en a de semblable à moi. J'annonce dès le commencement ce qui doit arriver, et longtemps d'avance ce qui n'est pas encore accompli. Dieu dit, il va arriver telle chose, il va arriver telle chose. Et ces choses vont s'accomplir. Peu importe ce qui va arriver. Écoutez, si Dieu dit que en Jésus-Christ, vous êtes bénis, peu importe ce que les hommes disent, peu importe ce que la nation dit, peu importe ce que les grandes institutions financières de ce monde disent, vous êtes bénis en Jésus-Christ. Si Dieu dit que lorsque vous payez votre dîme, il ouvre les écluses des cieux, même si on vous chasse demain matin de votre travail, croyez que les écluses des cieux sont ouvertes sur votre vie. S'il dit que lorsque vous payez votre dîme, il va menacer celui qui dévore, croyez-le. Dormez en paix et faites votre travail tranquillement. Même s'il y a une tempête financière à une échelle mondiale, je dirais même à une échelle galactique. Si vous êtes en règle avec Christ, si vous marchez avec Jésus-Christ, si vous respectez ses principes, soyez en paix, car il veille sur sa parole pour l'accomplir. Nous dit Jérémie 1, verset 12. Ne paniquez pas, ne paniquons pas, parce que les temps sont difficiles. Elles le sont, et la Bible nous prévient que même beaucoup vont abandonner la foi. Mais ce n'est pas parce qu'elles sont difficiles qu'elles sont impossibles à vivre. Mon frère, ma sœur, des tempêtes en pleine nuit et un Jésus-Christ absent physiquement. Beaucoup abandonneront la foi. Mais ceux qui connaissent leur Dieu agiront avec fermeté, nous dit le livre de Daniel. Qu'avez-vous décidé de faire dans vos tempêtes ? De suivre Jésus-Christ ou de rétrograder ? De suivre Jésus-Christ ou d'abandonner la foi ? Ce que je suis venu vous dire ce matin de la part de Dieu, c'est que même s'il y a des temps difficiles, n'abandonnez pas le combat. Car lui, il est avec vous, il est avec nous, il est avec moi dans nos tempêtes. Même s'il ne dit rien dans la tempête, il a déjà parlé avant la tempête. Il a dit « Passons de l'autre côté ». J'annonce dès le commencement ce qui doit arriver. Qu'est-ce qui devait arriver ? Nous allons de l'autre côté de la rive. Pendant ce temps-là, la tempête est venue. Mais ils ne sont pas morts. Et longtemps d'avant, ce qui n'est pas encore accompli, vous êtes bénis. Il est le soutien de votre vie. Il est votre force, il est votre bouclier. Même si vous êtes chétif aujourd'hui, sachez qu'il est celui qui soutient votre vie. Et vous ne serez pas dans la confusion, vous ne serez pas dans la honte si vous prenez pour appui Jésus-Christ. Les tempêtes ne sont pas Dieu. Les difficultés ne sont pas Dieu. Les obstacles ne sont pas Dieu. Les temps ne sont pas Dieu. C'est Jésus-Christ qui est Dieu, qui a créé les temps et les circonstances, qui les maîtrise, qui les change. Les tempêtes sont une création de Dieu, sont une création de Jésus-Christ. Elles ne sont pas au-dessus de Jésus-Christ. Le diable est une création de Dieu. Elle n'est pas au-dessus de Jésus-Christ. Du reste, Dieu avait créé un ange merveilleux qui s'est rebellé. Il n'est pas au-dessus de Dieu. Il peut se rebeller, il peut encore se rebeller, mais il n'est pas au-dessus de Dieu. Dieu le maîtrise, Dieu le contrôle. Et il y a un jour où Dieu va lui dire, c'est fini, c'en est assez. Tu arrêtes. N'a-t-il pas dit dans le livre de Job, au diable, tu iras d'ici jusque-là, mais pas plus loin. Vous pensez que si ça dépendait que du diable, il se serait limité là ? Il l'aurait voulu tuer Job. Mais Dieu avait déjà donné sa parole. Tu iras de ce point jusqu'à tel autre point, pas plus. Du reste, l'apôtre Paul nous dit que toute tentation est humaine. Et Dieu, qui est fidèle, ne permettra pas que nous soyons tentés au-delà de nos forces. Qui tente ? Ce n'est pas Dieu, c'est le diable. Mon frère, ma sœur, Dieu est au contrôle de toutes choses, même dans votre tempête. Si vous avez abandonné Jésus-Christ à cause des difficultés, à cause des temps difficiles, Jésus-Christ vous dit ce matin, revenez à moi, venez à Jésus-Christ. C'est ce que le Saint-Esprit vous dit ce matin, revenez, venez à Jésus-Christ. Parce qu'il est Dieu, il ne vous abandonnera pas, malgré les temps difficiles. Si c'est votre prière, si c'est votre désir, si c'est votre souhait ce matin, c'est très simple. Baissez la tête dans la prière après moi. Baissez la tête dans la prière et faites cette prière après moi. Dites, Père éternel, au nom de ton Fils Jésus-Christ, j'ai entendu ta parole, j'ai entendu ton message, j'ai entendu ta voix. J'ouvre les portes de mon cœur à Jésus-Christ. Je dis non aux œuvres des ténèbres. Je dis oui à Jésus-Christ. Je dis oui au Saint-Esprit. Je dis oui à la vie chrétienne. Je m'engage maintenant et jusqu'à la fin de mes jours à être chrétien, ambassadeur de Jésus-Christ jusqu'à la fin de mes jours. J'ai ainsi prié au nom de Jésus-Christ. Amen. si vous avez fait cette prière, croyez que par la foi, vous êtes une nouvelle créature et que toutes choses anciennes sont passées, toutes choses sont devenues nouvelles. Si vous avez besoin de prières, de conseils, de réécouter ce message, ou si vous avez besoin qu'on vous dirige vers une église vivante basée sur la Bible, vous pouvez joindre notre ministère, le ministère Jésus pour tous, au plus 243 819 910 910. 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Le nom de cette émission est Venez à Jésus. 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Je suis Raphaël Mambou. Que Jésus continue de vous bénir. Nous nous retrouvons la fois prochaine sur le même thème, les tempêtes. Que Dieu continue de vous bénir, qu'il continue de vous garder à la fois prochaine. Amen.
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Bonjour à toutes et à tous. C'est avec plaisir que nous vous retrouvons sur notre émission Hommes-Femmes Mode Emploi. Nous sommes en compagnie de Rachel et Eric Dufour. Et je suis toujours accompagné de ma charmante épouse Zoé. Aujourd'hui, le sujet du jour, c'est la gestion de notre vie quotidienne.

0: avec des sacs, etc., pour descendre dans le métro, et on continue de courir dans le métro. Et donc, je faisais pareil, je prenais mon sac et je courais, et à un moment donné, je m'arrête au milieu de cette foule qui court, et je me dis, mais Eric, t'as pas couru aujourd'hui, t'as rien à faire, personne ne t'attend. Qu'est-ce que tu es en train de faire à courir? Mmh. Et je me suis mis à éclater de rire sur moi. Et les gens ont dû penser que j'avais perdu la raison. Mais en fait, je me dis, mais je cours parce que tout le monde court. Mmh. Et j'ai l'impression que je vais louper quelque chose si je ne cours pas avec eux. Mmh. Et je pense que ça, quand je pense à la vie qu'on mène, ça image bien cela, quoi. On court et on perd vraiment le goût un petit peu de ce que l'on vit, puisqu'on n'est comme plus en contrôle, en fait, de notre vie. On court après. Mmh. Et ouais. C'est un petit peu le sentiment qu'on a.
1: Du coup, on a l'impression qu'il n'y a pas assez d'heures dans la journée.
2: C'est vrai.
1: Et pourtant, Dieu a créé des jours de 24 heures. Qui inclut 8 heures de sommeil, oui. 8 heures, qui inclut le sommeil, donc ça doit tenir. Sinon, le Seigneur nous aurait donné des journées de 36 heures, mais c'est 24 heures, ça doit tenir.
0: Alors, je vais vous donner un exemple d'une journée type et vous allez y réfléchir pendant que je la déploie. Et c'est un petit peu exagéré, mais peut-être que ça peut ressembler à une journée comme vous pouvez vivre. Alors, la chose la plus importante, celle où on passe le plus de temps, c'est le travail. En général, au moins 8 heures par jour. Alors, on va, pendant le travail, on va y passer beaucoup d'énergie, on va penser beaucoup, on va s'investir, on y passe beaucoup de temps. Des fois, même, on pense dans la voiture avant d'être au travail, on pense au travail, après aussi, etc. Ça nous consomme une grosse partie. Puis après, bien, on a des amis, on a des collègues de bureau, et on va parler, passer du temps avec eux, boire un café, etc. Et peut-être aussi de la famille, que l'on va rencontrer, mais quand on est avec des amis du travail, par exemple, avec de quoi on va pouvoir parler? Peut-être du travail aussi.
2: Éventuellement.
0: Et ça nous prend encore un bon bout de notre temps. Et puis, si vous avez une vie d'église, peut-être qu'il y a une réunion à l'église, donc vous allez aller directement peut-être du bureau à l'église et il y a une réunion, vous voulez être là parce que vous aimez le Seigneur, vous voulez prendre votre place dans ce qui se passe, dans le royaume de Dieu. Donc, ça prend encore un gros morceau de votre journée. Et puis, finalement, vous rentrez et si vous êtes marié, peut-être que vous avez des enfants. Et les enfants, ça mange. Il faut les nourrir, il faut préparer le repas, il faut s'occuper d'eux, peut-être les laver s'ils sont petits, etc.
3: Leur travail.
0: Ils ont des devoirs. En général, ils ont besoin de notre aide. Donc, on va aller chercher c'est la nounou ou la personne qui s'en occupe, etc. Et puis, quand tout cela est terminé, que les enfants sont enfin au lit, ah ben oui, mais on est mariés aussi. Ah, l'épouse, le mari, il faut encore s'en occuper. Et peut-être qu'on a un sujet, il faudrait qu'on en parle depuis un bout de temps, mais il est déjà tard. Et on se dit, aïe, aïe, aïe, je suis fatigué, je ne vais peut-être pas avoir les meilleurs mots. Allez, on repousse la discussion à plus tard. Je sais bien qu'il faudrait qu'on en parle, mais on le repousse à plus tard. Et puis, ah oui, mais on est mariés, normalement, on devrait peut-être faire l'amour, quoi. Mais là, pour le coup, l'énergie physique, je suis vraiment raplapla, et ça ne va pas être le feu d'artifice, quoi. C'est pas ce que j'espérais, mais c'est tout ce qui me reste d'énergie. Et puis, je suis chrétien, donc ce serait bien quand même que, soit un peu avant de m'endormir, soit tôt le matin, je passe un petit peu de temps avec Dieu. Mais c'est comme si on laissait au Seigneur la portion congrue, ce qui nous reste d'énergie le matin avant d'aller au boulot ou le soir quand on en revient. Alors, je sais que j'ai exagéré, mais...
2: On n'est pas loin de la vérité.
3: Oui, on n'est pas loin de la vérité, c'est sûr, pour beaucoup de...
0: N'est-ce pas ?
3: Ouais, c'est clair.
0: Qu'est-ce qui ne va pas avec ce que je viens de décrire ?
3: C'est que le Seigneur il récupère les miettes de nos vies.
0: Le Seigneur a les miettes.
3: Et puis même nos couples et nos enfants récupèrent aussi
2: les miettes. Les priorités ne sont pas en ordre.
1: Ouais. Voilà. Ouais. En fait, on vit notre vie en courant après un train qui va trop vite. Et on a inversé les priorités de Dieu. On a oublié dans quel ordre le Seigneur avait prévu qu'on puisse gérer notre temps, comme tu disais au début, Guillaume, et que ça fonctionne. Donc, ce qu'on veut, c'est pouvoir faire tout tenir et que ça fasse du sens, en fait. Je ne sais pas si... Quand vous étiez jeune, au lycée, je crois, dans les sciences physiques, en tout cas dans mon lycée, on nous a fait faire une expérience sur les volumes en nous donnant une grande bassine et puis un baquet de sable et des cailloux de tailles différentes. Et on nous a demandé de tout mettre dans la bassine. Vous avez fait ça ou pas?
2: Oui, j'ai des souvenirs.
1: Eh bien, si on commence par le sable, on n'arrive pas à mettre tous les cailloux. L'astuce, c'était de commencer par le plus gros volume, ce qui était le plus important, puis les cailloux de taille moyenne. Et quand on avait placé les pierres selon leur taille, en fait, en allant de la plus grosse à la plus petite, il restait la place pour que le sable vienne se mettre au milieu. Et du coup, on arrivait à tout faire tenir. Donc, il y a un moyen, si on pousse la réflexion un petit peu, d'arriver à suivre l'ordre de Dieu, en fait.
0: Alors, on vit sur Terre, on a des journées de 24 heures, comme tu le disais, et on sait très bien qu'on ne va pas passer des heures et des heures par jour dans la présence de Dieu en ne faisant rien d'autre. On a un agenda, nous avons des familles, on a un job, donc ce que

0: On veut vraiment donner quelque chose de concret, de pratique qui puisse se vivre. Je crois que c'est vraiment le désir de Dieu que l'on vive une vie qui soit épanouissante dans les journées de 24 heures que nous avons. Donc l'ordre divin, en fait, alors je vais vous le décrire, puis après peut-être le détailler, on va le détailler ensemble. C'est d'abord, eh bien, le sommet, c'est mon temps avec Dieu. Je suis fils ou fille de Dieu, et dans cette position, c'est mon identité qui s'y trouve. J'ai besoin de passer du temps de qualité qui me renforce dans cette identité, aussi du temps dans la présence de mon Seigneur.
1: Ce sera ta source.
0: C'est la source de tout, en fait. Tu as raison, Zoé. Oui. Ensuite, c'est si je ne suis pas marié, ben, je prends soin de moi, puisque ça vient en second. Mais si nous sommes mariés, ben, c'est notre couple. Il faut que je prenne soin de moi et que je prenne soin de mon couple, parce que avec mon épouse, nous faisons un, comme on l'a vu dans des sessions précédentes. Nous faisons un, et donc ben, j'ai besoin de prendre du temps, de qualité, avec celle ou celui qui est mon partenaire dans la vie, avec qui je partage tout. Puis, si nous avons le bonheur d'avoir des enfants, eh bien, en fait, ils viennent en troisième, ils ont besoin de nous, ils dépendent de nous pendant un grand nombre d'années et ils ne sont pas là comme un faire-valoir, ils sont vraiment là pour que nous nous occupions d'eux. Et notre relation avec eux est essentielle. Et après seulement va venir bien mon service pour Dieu et puis diverses choses, mes amis, la famille étendue, le travail, etc. Mais ça, c'est la pyramide en quelque sorte et le sens dans lequel elle doit être établie.
1: Et c'est vrai que bien souvent, on peut mélanger notre service pour le Seigneur avec le Seigneur. Et finalement, se croire qu'en étant à fond pour le Seigneur dans toutes nos activités, etc., eh bien, on est en train d'avoir les priorités en ordre et en fait, on se plante complètement.
0: C'est ça. En fait, si on a un service qui prend du temps pour Dieu dans l'Église, etc., le danger, c'est de ne plus lire sa Bible en dehors d'avoir quelque chose à préparer pour l'Église, ou bien de ne plus prier en dehors de prier pour quelque chose qui se passe à l'Église ou autre. Ce qui ne sont pas des mauvaises choses Mais j'ai besoin que mon identité soit établie indépendamment de tout service. C'est vraiment en tant qu'enfant de Dieu que je dois établir cette identité. Et puis après, dans le respect de l'ordre que l'on a établi. C'est vrai, Zoé.
2: En fait, pour avoir un visuel, juste pour bien prendre conscience de cela, on aime bien utiliser cette image de la fontaine à champagne. Je ne sais pas si vous en avez vu pour les mariages. Ils font des piles, ça peut aller jusqu'à des centaines de verres. Et ça commence par un seul verre en haut, une seule coupe. La seule coupe, et dont le rôle du serveur est de remplir cette coupe pour qu'elle déborde.
1: Et elle descend.
2: C'est ça notre relation avec Dieu. Et puis ensuite, le fait que ça déborde va remplir le deuxième rang, mari et femme, qui va remplir le troisième rang, les enfants, qui va remplir le quatrième, le travail, le service dans l'église,
1: super
2: etc. Puis la famille étendue, les amis, etc. Et ça va se faire naturellement, logiquement. Mais on garde Dieu au centre. Quand on mélange, comme tu dis, avec le service pour Dieu, c'est comme si on essayait de... à l'église, c'est comme si on essayait de remplir le quatrième rang, en fait. En courant autour, en essayant d'atteindre l'intérieur, c'est impossible.
0: On est
2: trop
0: épuisé.
2: Compliqué. Épuisé, et le reste, ça sèche. Et Dieu veut vraiment être à la première place, en fait.
0: Cette image de fontaine à champagne, elle nous est venue, mais en fait, elle s'appuie sur des versets bibliques. Évidemment, on ne s'est pas réveillé un jour en se disant, c'est ça, c'est vraiment l'Écriture qui nous l'enseigne dans toutes sortes de passages de l'Écriture. Et donc, le premier, il y en a plusieurs que je voudrais vous lire. Le premier qui nous parle de la relation avec Dieu, c'est celui-ci dans Deutéronome au chapitre 6, le verset 5. « Tu aimeras l'Éternel ton Dieu de tout ton cœur, de toute ton âme et de toute ta force. » Et puis Matthieu 6, 33. « Cherchez premièrement le royaume et la justice de Dieu et toutes ces choses vous seront données par-dessus. »
2: C'est clair, hein ? C'est lui en premier. On le met au centre de notre vie, il rayonne dans tous les domaines.
0: Si tout s'écroule, il me reste la force, le rocher, la stabilité de mon Dieu qui, lui, demeure. Et je peux toujours tirer de lui ma force. Il est mon rocher, ma forteresse.
1: Mais concrètement, Eric, est-ce qu'il y a un temps précis qu'il faut passer avec Dieu? Il y a des gens qui vont te dire, il faut passer une heure le matin. Si tu ne te couches pas le soir sans prier, c'est grave. Qu'est-ce que tu en penses, toi?
0: En fait, on est libre. Chaque fois que l'on a des problèmes dans cette liberté avec Christ, on a tendance à remplacer ça par une loi. Et puis, bon, il faut que je passe une heure à genoux le matin, de 4 à 5. Mais en fait, ça va marcher pour certaines personnes. Et il n'y a rien de mal contre ça. Mais pour d'autres, ce sera complètement différent. Ce sera plus comme une respiration au fur et à mesure où ils avancent dans la journée, dans la voiture ou autre. C'est pas tant le temps, la façon, mais c'est la qualité de relation que l'on en retire.
1: C'est même pas la quantité.
0: C'est absolument pas la quantité, même si, évidemment, dans l'absolu, il faut quand même un peu de temps. Mais c'est la qualité que ça a dans ma vie après.
2: Puis on est tous différents. Par exemple, pour nous deux, Eric, il aime se lever tôt, très tôt, le matin, et il passe son temps une heure avec Dieu. Puis moi, c'est toute la journée. Mm-hmm. Toute la journée, je lui parle. Qu'elle soit... C'est comme une respiration, puis je vais prendre un peu plus de temps une fois par semaine, quand on est un jour de congé, etc. Mais toute la journée, on fonctionne différemment. Oui. On ne peut pas se mettre dans une boîte. Mm-hmm. Ce que Dieu veut, c'est notre cœur de toute façon, et qu'on soit bien connecté avec lui.
0: Et notre liberté.
2: Donc juste après cette relation avec Dieu qu'il veut intime, mm-hmm. eh bien vient notre relation à nous, mari et femme.
0: Le deuxième niveau, il y a quelques textes bibliques que j'aimerais lire avec vous dans Genèse 2, 24. C'est pourquoi l'homme quittera son père et sa mère et s'attachera à sa femme et ils deviendront une seule chair.
2: On en a beaucoup parlé. Les autres émissions fait vraiment un.
0: Oui.
2: C'est normal qu'on vienne après.
0: Et un autre, Matthieu 19, 29. Et quiconque aura quitté à cause de mon nom ses frères ou ses sœurs ou son père ou sa mère ou sa femme ou ses enfants ou ses terres ou ses maisons recevra le centuple et héritera la vie éternelle. Alors, ce verset-là,
1: oui.
0: Voilà.
1: Ses enfants même.
3: Ah bon ?
0: Il est un petit peu piégeux. Ouais. Est-ce que c'est possible de quitter sa femme pour le nom de Dieu, pour servir Dieu ?
1: On va dire a priori, d'après d'autres versets qu'on entend, non. Uh-huh. Ce n'est pas le plan de Dieu.
2: Ça ne ferait pas de sens que Dieu nous unisse et qu'on devienne un. Et donc qu'ensuite, après, ils disent, maintenant, pour me servir... Vous voyez maintenant le danger de la confusion entre ce que je fais pour Dieu, etc., et ma relation avec Dieu. Pour me servir, tu peux quitter ton conjoint.
1: Ça n'a pas de sens.
2: Si on regarde de près dans le texte d'origine, c'est une erreur de traduction. Dans le texte d'origine, ce mot-là n'existe pas, le mot femme. D'ailleurs, vous le verrez, si vous regardez dans votre Bible, il est entre brackets, comme ça.
0: Entre crochets.
2: Entre crochets, merci, où il y a une petite annotation qui dit « ça a été rajouté ». Par les traducteurs pour un souci de contextualisation.
1: Qu'est-ce que ça voulait dire au départ ? Pourquoi ? Enfin, comment ça a été traduit ?
2: Eh bien, ils ont rajouté le mot femme. Donc, en fait, on peut quitter des terres, père, mère, etc., pour servir Dieu, bien sûr, mais pas femme et pas enfant.
0: Pas son conjoint.
2: Pas son conjoint.
1: Ils l'ont rajouté.
2: Ça a été rajouté. Regardez dans vos Bibles, les nouvelles versions l'enlèvent.
0: Hein. En fait, le Seigneur dit bien de ne pas séparer, que l'homme ne sépare pas ce que Dieu a uni, oui. Et nous sommes un devant lui. Mmh. Donc, il n'est pas évidemment que Dieu veut que nous le servions ensemble, et donc que l'on marche ensemble, que l'on comprenne, Amen. Qu'on grandisse en Dieu ensemble, et on ne va pas se séparer pour quelque chose que lui nous demanderait. C'est tout l'inverse. Il veut qu'on le vive tous les deux, même si on peut avoir des rôles différents. Des fonctions différentes, mais on a le même cœur, le même esprit et le même désir de marcher avec.
2: Donc on met Dieu en premier dans l'ordre des priorités, puis on prend soin l'un de l'autre, puis on prend soin des enfants. Et tu as réagi avec le mot enfant ici.
0: Ouais.
2: Pareil,
0: bien.
2: Encore une fois, si on retourne au texte d'origine, le mot qui est utilisé, c'est enfant adulte.
0: Il y a un verset que je voudrais vous lire par rapport aux enfants, c'est dans Deutéronome, chapitre 11, versets 18 et 19. Mettez dans votre cœur et dans votre âme ces paroles que je vous dis, vous les lirez comme un signe sur vos mains, elles seront comme des frontaux entre vos yeux, et vous les enseignerez à vos enfants, et vous leur en parlerez quand tu seras dans ta maison, quand tu iras en voyage, quand tu te coucheras, quand tu te lèveras. C'est vraiment une responsabilité du papa et de la maman dans lesquelles ils ne peuvent pas être remplacés. On remercie tous ceux et toutes celles qui s'occupent des enfants quand on va à l'église, etc. Mais ils ne remplacent pas le rôle de modèle qu'un papa et une maman ont pour leurs enfants parce qu'ils nous regardent vivre, ils savent quand nous ne disons pas les choses mais qu'elles existent quand même, ils nous connaissent et au travers de cela... Nous ne sommes pas parfaits, et c'est bien qu'ils voient que nous ne sommes pas parfaits. Mais ils ont besoin de notre implication dans leur vie, et notamment au niveau spirituel. C'est indispensable, ne déléguez pas cela à quiconque d'autre. C'est vraiment à nous de vivre la foi d'une manière qu'ils se disent, eh bien moi, je veux la foi de mon papa et de ma maman, parce que j'ai vu l'impact que ça avait dans leur vie, j'ai envie d'avoir le bonheur qu'ils ont.
2: En fait, c'est vraiment une question de priorité. Juste pour pouvoir amener une conclusion sur ce sujet-là, parce que c'est tellement important. Hein. On a tendance, même nous, on l'enseigne, et il faut qu'on soit en permanence conscient pour remettre les choses dans l'ordre. Oui. Il s'agit de mettre Dieu en premier. Donc, par exemple, de prendre deux semaines de notre calendrier et de regarder, dans ces deux semaines vides, où est-ce que je vais prendre mon temps avec Dieu. Par exemple, dans mon cas, moi, samedi, on a une journée off, je vais aller me promener une heure et je vais connecter avec toi d'une façon particulière. Je vais le caler ici. Et puis ensuite, on va caler... Le temps, on va manger ensemble, par exemple, le mercredi midi. On va le caler ici, on va prendre du temps pour tous les deux. Dimanche soir, on s'organise un truc tous les deux. On le pose dans l'agenda. Bon, comme mon système de pierre, n'est-ce pas ? Les enfants. Si on a 5 enfants, par exemple, c'est un chiffre normal, ça. Et on va prendre une heure par enfant dans la semaine. On va peut-être en prendre 2 cette semaine et dire, je vais faire un truc avec mon fils aîné. Puis avec le dernier, on les cale dans l'agenda. Vous voyez qu'il reste plein de blancs, en fait. L'église, le travail va pouvoir se mettre dans tout ça. Donc, ça vaut le coup de remettre les choses dans l'ordre et de mettre en priorité les choses que Dieu veut en premier dans notre vie.
3: C'est tellement vrai. On est ponctuel, on est à l'heure et on ne transige pas sur nos rendez-vous pour le travail, par exemple. Mais en revanche, pour les choses essentielles, on est dans du compromis.
0: Oui, c'est tout vrai. À fait.
3: Merci pour cet éclairage. Second sujet, on va parler de la gestion de nos finances, qui est tout aussi important. Mmh. Et Dieu a un éclairage pour nous aussi dans ce domaine.
2: En fait, pour pouvoir gérer notre vie au quotidien comme Dieu le veut, il faut toujours qu'on se rappelle qu'il doit être au centre, au centre de notre vie. Et pour les finances, c'est pareil. Pourquoi on veut parler des finances? Parce que c'est souvent un sujet de tension dans le couple. Oui. Et on a recité ce verset qui dit que le mari et la femme ne vont faire qu'un. Et bien, on ne fait qu'un aussi au niveau des finances. Mmh. Donc, peu importe par où les finances vont arriver, je veux dire salaire de madame, salaire de monsieur, salaire de madame plus important que celui de monsieur, ou l'inverse.
1: Ou si la femme ne travaille pas.
2: Voilà, tu as tout à fait raison. Mmh. Ou si la femme ne travaille pas, qu'elle s'occupe des enfants, ce n'est pas important d'où elle vient, d'où vient l'argent. Du moment qu'il rentre dans la notion de « on va mettre en commun la gestion de ce budget, la gestion de nos finances ».
1: Donc en fait, il ne devrait jamais y avoir de cachotterie, de comptes où on ne sait pas ce qu'il y a dessus, etc. Ça devrait vraiment être dans la transparence.
0: Qu'il y ait des comptes joints ou pas, en fait, la nécessité, c'est que l'on sache ce qui se passe dans les finances et que les deux soient mis au courant et prennent des décisions ensemble.
2: Parce que toutes ces choses-là ne sont pas du détail. On réfléchit toujours qu'est-ce qui va faire qu'on va devenir un, tout en restant notre individualité. Évidemment, il n'y a pas une fusion, on disparaît, pas du tout. Mmh. Mais on réfléchit comme une unité, en fait, devant Dieu. Nos finances appartiennent aussi à Dieu, c'est lui qui nous bénit. Donc le premier fruit revient à Dieu. L'argent rentre et vient dans la notion commune du couple. C'est l'argent pour le couple et pour la famille. On en donne la part qui revient à Dieu, les premiers fruits à Dieu.
0: Il y a même un verset qui nous encourage à vraiment mettre Dieu au centre de nos finances. Et on le trouve dans Philippiens, chapitre 4, le verset 19. « Et mon Dieu pourvoira à tous vos besoins, selon sa richesse, avec gloire en Jésus-Christ. » Donc il s'intéresse à nos finances, il nous aime jusque dans les moindres détails, il veut que nous soyons heureux avec nos finances. Et évidemment que Dieu a son mot à dire parce qu'il veut nous aider avec cela. Donc rappelons-nous qu'il a cette idée de pourvoir à nos besoins et de nous aider dans ce processus.
2: Donc vraiment, ce qu'il faut se souvenir, c'est de garder aussi cette petite espace de liberté. Dieu au centre, c'est un pot commun, on l'organise, il faut être bien gérant de ce que Dieu nous donne, et puis on se garde un petit espace de liberté.
1: J'aimerais juste poser une question par rapport aux premiers fruits, comme tu disais, que tu donnes au Seigneur. Est-ce que, parce que parfois, tu sais, tu as des gens qui appliquent encore la dîme avec les 10% de l'Ancien Testament, etc. Il y a une liberté dedans, non, à avoir?
2: Ça, c'est vraiment personnel, privé au couple. Effectivement, c'est toujours bon d'être généreux. Quelle que soit la manière avec laquelle on le comprenne, Dieu aime la générosité. Oui. Il est avec nous de toute façon. Et c'est beaucoup de liberté avec cette notion de don. Je choisis d'offrir. Réfléchissons à ça en premier, en fait. C'est le premier poste.
1: Et donc, c'est ta relation avec le Seigneur. Tu prie ensemble. Et Seigneur, combien tu veux que je te donne ce mois-ci? C'est quoi?
2: Voilà, chacun
1: et là,
2: gère
1: ta liberté. Chacun
0: c'est
1: donne.
0: Comme on le disait précédemment, la liberté est essentielle.
2: Absolument.
0: Et il y a plus de joie à donner qu'à recevoir.
2: Une fois qu'on a mis les catégories, c'est important de garder un petit peu de liberté à ce niveau-là.
0: Je pense que c'est important aussi de souligner que ce n'est pas une question de volume d'argent. Mm-hmm. Peut-être que vous avez des budgets qui sont très serrés, mais même avec un budget serré, si vous ne pouvez mettre que 5 euros ou 5 dollars, je ne sais pas, tous les mois de côté comme argent de poste pour chacun, c'est quand même une bonne chose à faire parce qu'on sait que ça va être pour nous et puis on s'autorise cette liberté. Ça nous donne de la joie quelque part d'avoir quelque chose qui soit pour nous. Et c'est important de le faire, même si ça ne représente pas grand-chose.
3: Donc il faut aussi aborder ce thème des finances dans la liberté, dans l'échange.
2: Oui.
3: Est-ce que vous avez, peut-être pour ceux qui ont des problèmes à gérer ce budget, peut-être des conseils à donner?
2: Juste des idées, mais une bonne approche pour pouvoir faire le point sur le budget, c'est par exemple de jouer le jeu et de se dire que pendant un mois, on va prendre une boîte à chaussures ou une boîte à Kleenex vide. Et pendant un mois, on écrit chacune des dépenses. Donc, si je m'arrête de boire un café, je l'écris, le loyer ou le remboursement de la maison, on le note.
0: Les courses pour toute la
2: maisonnée. Voilà. Et on met tout ça, sans réfléchir, dans la boîte.
1: Ou tu mets ton ticket.
2: S'il n'y a pas de ticket, parce que j'ai acheté un morceau d'ananas en passant, hop, je l'écris, je le mets dans la boîte. À la fin du mois, on prie avant.
0: on ouvre la boîte.
2: On ouvre la boîte. Vous videz toutes les factures sur la table et on les organise par catégorie. Mmh. On fait le total et on regarde si on a dépensé plus que l'argent qui est rentré. Mmh. Si c'est le cas, alors il faut peut-être réajuster, peut-être moins boire de café, enfin.
0: Ouais, il y a des incompressibles, un loyer, à rembourser une location, quelque chose. Puis après, on peut travailler sur ce qui est changeable.
2: Donc pour pousser le jeu jusqu'au bout, on peut ensuite donc faire des catégories, comme on a dit, et décider le système des enveloppes, vous en avez sans doute entendu parler. Ouais. On peut, pour un mois, décider qu'on va utiliser que de l'argent liquide. Mmh. Et on organise des enveloppes avec bon, le budget course, le budget
1: habillement,
2: voilà, maison. Là. Et on remplit la somme donc, qui nous semble que l'on peut allouer à cela. Puis quand l'enveloppe est vide, l'enveloppe est vide. Ouais. Ou alors, évidemment, on peut aussi faire un tableau Excel, enfin, comme on veut. Mais sur 2 mois, on peut avoir une bonne vue de comment gérer notre budget, notre argent, en réinvitant Dieu au centre, en fait. Parce que si on a des choses à réajuster, c'est bien de prier ensemble pour cela.
3: Nous servons un Dieu d'ordre dans la liberté.
0: Absolument.
2: Exactement.
3: Dernier sujet dans la gestion de nos vies quotidiennes. On a parlé du temps, on a parlé des finances. On peut s'amuser aussi de temps en temps.
2: Oui. Excellent, parce que ça, c'est essentiel. Si on veut que ça dure, cette histoire de couple, il faut que ça soit fun. Mmh. Sinon, on a trop tendance à dire après, le mariage tue l'amour et on n'arrive plus, plus à trouver des moments.
0: On s'amusait tellement quand on était fiancés, ouais, on passait tellement de bons moments, insouciants. Et puis, depuis qu'on est mariés, on rigole plus, on ne fait plus rien ensemble. Qu'est-ce qui nous est arrivé? On ne se reconnaît même plus. Quoi.
2: Mmh. Et comme on a dit, hein, le train quotidien, toutes ces choses qui sont dans notre bassine de choses à faire.
0: On court et on ne prend plus de temps
2: pour nous-mêmes. Si on n'arrive pas à se poser, à respirer, ça ne va pas être drôle. Mmh. Il faut redéfinir qu'est-ce que ça veut dire être fun. Quoi. Quand on s'est mariés, on a dû y travailler parce qu'on n'avait pas les mêmes notions de fun. Mmh. Pour Eric, ce qui était fun?
0: C'est le rugby. Je ne sais pas si vous connaissez ce sport tendre et généreux, où l'on s'embrasse beaucoup.
3: Délicat.
2: Donnez-leur une balle à chacun et puis ça va calmer le...
1: Ça va Rachel, c'est quoi?
2: C'est plus dans le Bollywood et dans les films. Mais d'abord, on va revenir sur le rugby. Quand Eric est revenu en me disant « Viens regarder un match de rugby avec moi », je me suis avec lui, j'ai dit « Mais qu'est-ce que c'est que ça ?» Il y en a un qui n'a plus d'oreilles, plus de nez.
0: J'exagère.
2: Enfin bon.
0: Presque.
2: À peine. Et je me suis dit, comment je vais faire pour apprendre à aimer le rugby, quoi.
0: Mm. Puis des fois, j'essaie de les encourager en étant debout devant ma télé. Puis j'ai beau crier fort, ils ne m'entendent pas sur le terrain. Mm. Ça faisait un peu peur à ma femme, parfois.
2: Ah oui, c'était un autre homme, là, mon chéri, surtout si c'est France-Angleterre ou quelque chose comme ça. C'est quelque chose. Mais c'était très important pour lui. Mm. Donc, j'ai appris à aimer regarder Eric qui regarde du rugby. Mm.
1: C'était important pour toi que ta femme soit avec toi dans ce moment-là.
0: Vraiment, c'était un moment que j'avais envie de partager avec elle parce que...
2: Toi, c'était fun.
0: J'avais besoin qu'elle comprenne que c'était important pour moi dans le fun. Quoi.
2: D'ailleurs, je me suis mise au tricot en même temps.
1: C'est original.
2: Du coup, je tricotais avec Eric regardait le match se dérouler. On a appris à marcher ensemble aussi. Pour nous, ça, c'est fun. On aime beaucoup aller visiter des vieilles villes. Et on a appris à le faire ensemble et on le programme en fait dans notre...
0: Des parcs nationaux aux États-Unis, on se balade, je fais de la photo et Rachel me suit et on parle tous les deux, oui, beaucoup.
2: Et tu me demandais pour moi,
1: ouais.
2: Moi ça va vous sembler peut-être bizarre, mais moi j'aime bien les Bollywood. Ça m'amuse de danser sous la pluie,
1: le côté
2: avec
1: je me cache derrière. Ouais,
0: c'est ça. Exactement, tu fais très bien, tu dois aller en regarder.
1: Et du coup maintenant,
2: tu
1: t'assois avec ta belle épouse et tu
0: regardes. Oui, je m'assois avec mon épouse et j'apprends à aimer. Ça m'a pris du temps, je dois être honnête, ça m'a pris du temps.
3: Est-ce que tu fais du tricot?
0: Non, alors non. J'avoue que parfois j'ai un jeu sur mon téléphone, parce que les films peuvent être très longs aussi. Mais j'ai appris les codes du film Bollywood. Il y a un moment, ils vont presque s'embrasser, mais ils ne s'embrassent jamais. Quand il y a de la pluie, ils vont danser sous la pluie, ça je sais. Et des fois, quand on va en Inde, on s'attend à ce que tout le monde danse dans la rue et puis on est surpris qu'ils ne le fassent pas forcément.
2: Vous voyez, l'idée, c'est vraiment de trouver des choses communes, comme nous, on aime beaucoup aller visiter des parcs nationaux, etc. C'est quelque chose qu'on aime naturellement ensemble. Pour nous, ça nous détend. Mmh. Et puis, apprendre aussi ce que l'autre aime. Mais on peut apprendre à y rentrer. Maintenant, je ne suis pas obligée systématiquement de regarder le rugby avec Eric. Il n'est pas obligé de regarder systématiquement les films avec moi. Mais on a appris à découvrir le goût de l'autre, ce qui était fun.
1: Vous avez des choses fun chez vous?
2: Ouais.
3: On s'est mis au puzzle récemment. Alors, moi, Zoé arrive avec un puzzle aujourd'hui, mais on ne va pas faire un puzzle à notre âge quand même. Non, mais moi, j'adore faire du puzzle.
1: Voilà. Et, ça me détruit parce que j'ai la tête, tu sais, j'ai plus besoin de penser à quelque chose. Je ne dirais pas que c'est. Enfin, j'aime.
2: Ça te détend.
1: Non, ce que
2: ça
1: j'adore, moi, j'adore marcher avec Guillaume. Mm-hmm. Ça, j'aime beaucoup aussi. Le matin, on part avec notre chien, on se fait une grande balade et tout, mm-hmm. ça, j'adore. Non, j'adore passer du temps avec lui.
0: Et en fait, c'est ça l'objectif, c'est de conserver des moments qui n'ont pas un but précis, sinon que d'avoir du fun tous les deux, ouais. de connecter et de se dire, mais c'est ma meilleure amie, j'aime passer ma vie avec mon conjoint, quoi. J'aime tout partager et les moments de loisirs inclus.
1: Et c'est vrai que j'ai remarqué, parfois on veut être trop spirituel, et tu sais, on se dit, non, en fait, tu ne peux pas te permettre soit de t'offrir, par exemple, je dis, on veut se faire un bon resto ou quelque chose, est-ce que vraiment on peut se permettre de dépenser cette somme-là, là où il y a des besoins ailleurs? Et on peut parfois être un peu trop spirituel.
3: Sous une loi.
1: Ou se mettre sous une loi en se disant, non, j'ai pas le droit, c'est mal, je peux pas me permettre.
0: Mais essayez, vous verrez que ça plaît à Dieu, que l'on passe du temps ensemble et que ça nous rapproche en même temps. Et vous serez surpris des fois de ce que Dieu vous
2: offrira. C'est quand même le deuxième niveau dans les priorités. Ouais. Hein. Mm-hmm. Notre relation avec Dieu et ensuite prendre soin l'un de l'autre. Ça, ça fait partie.
0: Il faut que ça s'organise pour que ça arrive.
3: Et puis je vois aussi pour les enfants, c'est un bon exemple à donner.
1: Oui, c'est vrai.
3: Parce que tout d'un coup, être chrétien, servir le Seigneur,
1: c'est fun.
3: C'est fun.
0: Ouais. Exactement.
3: On va prendre du plaisir dans ce qu'on fait.
0: Très bien.
3: Et ça, c'est vraiment inspirant pour eux, je crois. Mais c'est libérateur ce qu'on entend. Et merci encore pour tous ces éclaircissements. Je crois qu'on a été tous bénis et encouragés. On se retrouve dans une prochaine émission pour parler d'amour.
0: Voilà.
3: On va parler d'un thème qui est rester amoureux. Donc, on se retrouve très bientôt. Merci encore pour votre fidélité. Merci Eric et merci Rachel.
0: Merci à vous. Merci.

0: Alors nous allons voir un grand saut de toi, puisque tu nous dis plus ou moins que d'un ministère qui est très particulier dans l'Église catholique, et central, c'est le ministère papal. La question du pape. Dans la définition moderne que les catholiques en donnent, il s'agit en fait du ministère de l'unité, disent-ils. C'est-à-dire, dans la dernière définition qui date de lundi dernier, j'ai eu directement du secrétaire du cardinal Bouillon, du secrétaire de la pastorale là-bas, c'est que le pape est le ministère qui fait le lien entre les différentes églises locales. Voilà, alors c'est très, très subtil, leur définition, ça, très subtil. En fait, dans la théologie catholique classique, le pape, qui se définit comme le serviteur des serviteurs de Christ, se définit aussi comme le vicaire, et désigné comme le vicaire du Christ, c'est-à-dire le remplaçant du Christ, à la limite, disons, un peu celui qui exerce les prérogatives et les fonctions du Christ sur la terre. L'institution papale en elle-même, nous verrons quand nous ferons l'histoire de l'Église, nous abordons cette question de l'histoire de l'Église, puisque l'institution papale, bien entendu, va occuper une très très grande place dans l'histoire de l'Église.
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0: l'institution papale est tout simplement le décalque dans le domaine de la société religieuse qui suit la conversion de l'empereur Constantin au christianisme de l'institution impériale. Lorsque le christianisme devient la religion d'État au début du 4e siècle après Jésus-Christ par la conversion de l'empereur, il y a toute une réorganisation de la structure de l'Église qui résulte, je dirais, de la prise en main, de la prise en charge de l'État romain, que l'État romain met sur l'Église chrétienne. L'Église chrétienne, jusqu'alors, était divisée en un certain nombre de sièges apostoliques qui avaient à leur tête des évêques, des patriarches, on les appelait aussi parfois. Par exemple, il y avait le siège apostolique d'Alexandrie, il y avait le siège apostolique de Jérusalem, il y avait le siège apostolique d'Antioche, il y avait le siège apostolique de Constantinople, et puis il y avait le siège apostolique de Rome. À partir, disons, ces différents sièges apostoliques qui avaient une importance qui était proportionnelle à leur nombre, à leur ancienneté, à leur histoire, etc., avaient en quelque sorte une égalité. Les tenants, disons, ceux qui se pouvaient, les évêques de ces sièges-là, les patriarches de ces sièges-là, avaient pratiquement une autorité égale. Quand ils se rassemblaient en concile, en synode, etc., il n'y avait pas de véritable prééminence des uns par rapport aux autres. Et c'est ce que font valoir jusqu'à ce jour, d'ailleurs, les orthodoxes. C'est ça qui différencie les orthodoxes des catholiques. C'est que les catholiques ne reconnaissent, ne reconnaissent pas ce qui va être le résultat de la conversion de Constantin, c'est-à-dire la primauté du siège épiscopal de Rome. Car avec la conversion de Constantin, il y a un changement de ce statut-là, ce statut d'égalité des grands sièges apostoliques du christianisme primitif, et l'évêque de Rome va avoir au sein du collège des évêques et des patriarches une position privilégiée, une position dite de primauté, qui n'est pas encore ce qu'elle sera à la fin du siècle dernier, c'est-à-dire celui d'un pouvoir absolu et infaillible, mais par une évolution assez lente, on va aller justement à partir de la conversion de Constantin vers cet état de fait qui va trouver son apogée d'ailleurs à l'époque du Haut Moyen-Âge, à peu après les invasions barbares, quand les pieds de l'Empire romain va s'écrouler, et où l'Église va sauver en quelque sorte l'héritage classique, l'héritage gréco-romain, et où par conséquent le chef de l'Église d'Occident, le pape, l'évêque de Rome, va devenir en pratique un véritable monarque absolu, non seulement sur le plan spirituel, mais aussi d'une certaine manière sur le plan temporel. Et il va disputer ce pouvoir temporel aux rois, aux empereurs, etc., qui vont être sous sa juridiction. Alors, l'institution papale a émergé progressivement, parallèlement finalement, à l'institution de l'Empire romain. Par exemple, à partir de la conversion de Constantin, on découvre que le premier titulaire du siège épiscopal de Rome a été l'apôtre Pierre. Nous verrons ce qu'il faut penser tout à l'heure de cette assertion. Et par conséquent, le siège épiscopal de Rome aurait cette grande importance, non seulement au fait que l'évêque de Rome est l'évêque de la ville qui est la capitale de l'Empire, parce que tout part de là finalement, c'est la seule et unique raison de la primauté de Rome sur les autres évêchés, c'est que c'était la capitale de l'Empire romain, c'est tout, enfin, historiquement c'est tout. Alors, pour essayer quand même d'asseoir cette autorité du siège romain sur quelque chose d'un petit peu plus solide et d'un petit peu plus sérieux que une simple raison politique, on découvre que le premier titulaire de ce siège a été l'apôtre Pierre. Et l'apôtre Pierre, on découvre aussi dans l'Évangile, qu'il occupe dans le collège des douze, dans le collège des apôtres, une position privilégiée. Et l'Église catholique va faire prendre cas du texte de Matthieu 18, où Jésus, après la confession de Pierre, hein, Pierre lui dit « Tu es le Christ, le Fils du Dieu vivant ». Et Jésus lui répond « Moi je te dis que tu es Pierre, et sur cette pierre je baptiserai mon Église, et les portes de la mort ne te vaudront pas contre. Je te donnerai les clés du séjour des morts, etc. Ce que tu fermeras sera fermé, ce que tu liras sera lié, ce que tu déliras sera délié, etc. etc. » Alors, c'est la raison pour laquelle, par exemple, parmi les attributs symboliques pontife romain, car c'est ainsi qu'il est appelé. Et remarquons que le mot pontife, entre parenthèses, voilà, c'est directement la transcription dans le domaine chrétien de l'institution religieuse de la Rome païenne. Le pontife, pontifex maximus en latin, c'était le chef des prêtres de la Rome païenne, disons de la religion païenne de Rome. Et le pontifex maximus, maintenant, ne sera plus le pontife de Jupiter, mais le pontife du Christ. C'est tout simplement l'étiquette, plutôt le destinataire du culte qui a été remplacé, mais l'institution reste la même, si bien que les Romains qui se convertissent au christianisme dans la foulée de l'empereur ne sont pas tellement dépaysés. On construit aussi, à cette période, justement à Rome, pour usage du culte chrétien, du nouveau culte chrétien, des basiliques, basilica. La basilica, c'est une institution romaine aussi, c'est un grand édifice public romain, d'ailleurs consacré à des usages profanes, des usages non religieux.
1: On y voit la vie.
0: Oui, entre autres. Et c'est là donc que les églises, plutôt les assemblées de culte, vont se rassembler. La basilique va devenir une des institutions de l'Église catholique jusqu'à nos jours. Alors il y a vraiment cette adoption, n'est-ce pas, cette transformation du culte romain païen dans une perspective chrétienne. On christianise toutes ces choses-là et l'Église va être l'Église de Rome, puis l'Église d'Occident, en attendant l'Église tout entière, va être structurée sur le même modèle que la structure romaine de l'État. À la tête de l'État romain, qu'est-ce que vous avez? Vous avez l'empereur. L'empereur qui, en fait, est un monarque absolu. Les décisions qu'il prend sont absolument sans appel. Bon, à la tête de l'Église, vous avez le pape qui est un monarque absolu. Jusqu'à aujourd'hui, l'Église catholique est une des rares institutions institutions qui subsistent aujourd'hui dans notre monde, où vous avez un homme qui a un pouvoir absolu sur elle, à l'image de ce qui se passait dans l'Empire romain d'autrefois. Bon, pour assister l'empereur dans ses fonctions, vous avez le Sénat, c'est-à-dire en quelque sorte un conseil. Et autour du pape, vous avez la curie. La curie, c'est le pendant religieux de l'institution laïque du Sénat, qui est composé de cardinaux, c'est-à-dire de sénateurs catholiques, si vous voulez. Enfin, c'est la transposition dans le domaine religieux de l'institution romaine du Sénat. Bon, les sénateurs étaient nommés par l'empereur, les cardinaux sont nommés par le pape, on retrouve le parallélisme à fond. Et la juridiction du pape s'étend dans le monde entier, comme s'étendait la juridiction de l'empereur. Il peut intervenir directement dans les affaires intérieures d'un diocèse, dans les affaires intérieures d'une église, etc. Les titulaires de ces diocèses, de ces paroisses, etc., lui doivent une obéissance absolue. Et lorsque, par exemple, un religieux catholique formule les trois vœux qui font de lui un clerc, comme nous l'avons vu la dernière fois, qui sont le vœu de chasteté, de pauvreté et d'obéissance, l'obéissance ultime, c'est l'obéissance au pape. Enfin, à la hiérarchie, mais au sommet de la hiérarchie, il y a le pape. Enfin, lorsque l'évêque donne un ordre à un prêtre de paroisse ou autre, il le fait en dernier ressort avec l'autorité du pape. Et théoriquement, s'il y a contestation, la chose peut remonter jusqu'au pape. S'il y a un litige entre, par exemple, un prêtre et un évêque, théoriquement, le prêtre peut faire appel au pape. En réalité, je pense que ça doit être assez rare. Mais vous savez, par exemple, que dans certains cas, des laïcs eux-mêmes doivent en référer au pape. Par exemple, dans des questions de mariage nul. Par exemple, si quelqu'un s'est marié, etc., puis qu'il décide de divorcer, il y a eu ce cas dernièrement, c'était assez grotesque d'ailleurs, avec la princesse de Monaco, qui avait épousé cette espèce de gigolo là, dont elle a divorcé quelques temps plus tard. Et alors, comme la famille de Monaco était une famille très catholique, etc., ils ont fait appel au pape pour que le pape casse le mariage, annule le mariage, pour un certain nombre de vices de forme, choses semblables. Dans un cas semblable, seul le pape est habilité à déclarer nul et non avenu un mariage qui a été contacté par ailleurs légalement devant un ministre reconnu du culte catholique. Dans le cas échéant, d'ailleurs, Jean-Paul II a refusé. C'était autre chose. Il a eu une position qui était bonne. Mais en fait, donc dans des cas semblables, seul le pape peut trancher. Alors le pape est vraiment l'institution ultime, le dernier ressort, celui qui tranche d'une manière souveraine et sans appel. Comme le faisait l'empereur à l'époque où l'Empire romain subsistait. Alors, bien sûr, une telle institution, on s'en rend tout de suite compte, est tout à fait étrangère à l'Évangile et à l'esprit de l'Évangile. Il faudrait reprendre par exemple ce que Jésus dit de l'exercice du ministère d'autorité, quand il dit que ministère d'autorité, comme d'ailleurs l'a fait l'Église catholique, mais ne l'a pas pratiqué, elle le dit, c'est se mettre au service des autres. Alors évidemment, la formule est très belle, le pape, le serviteur des serviteurs du Christ, on peut se demander si c'est toujours le cas. En fait, l'institution papale est plus le reflet d'une puissance, la puissance de l'Église catholique, puissance finalement temporelle. L'institution papale a toujours tenu à cette puissance temporelle. Jusqu'à 1870, le pape était aussi un souverain d'un État indépendant conséquent, les États de l'Église, les États du pape, qui avaient Rome pour capitale. Et lorsque l'unité de l'Italie s'est faite en 1870, le pape a été dépossédé de ses États. Ça a été un drame terrible pour l'Église catholique, pour les catholiques qui restaient fidèles au pape, qui se voyaient contraints en quelque sorte de lutter contre lui sur le plan militaire, sur le plan temporel, parce que le pape, jusqu'en 1870, il avait des soldats, pas des soldats d'opérette comme il y a aujourd'hui, vous savez, leur Parce qu'ils étaient comme ça, les Suisses, mais c'était des soldats qui combattaient et qui se sont opposés aux troupes italiennes qui venaient chasser le pape de Rome. Et ce n'est qu'avec Mussolini, en 1936, au moment de ce qu'on appelle les accords de Latran, que Mussolini a concédé un statut d'extraterritorialité à la cité du Vatican, qui est devenu un État indépendant, avec des représentations diplomatiques. Par exemple, l'État français a une ambassade au Vatican. Le pape est considéré comme un souverain, comme le président de la République, comme la reine d'Angleterre, comme tout ce que vous voulez. À ce titre, il peut se présenter à l'ONU, vous savez qu'il a fait des discours à l'ONU, en tant que représentant de l'État politique du Vatican. Et le catholicisme romain ne conçoit pas l'exercice du ministère papal sans cette autorité temporelle, donc sur un État qui soit absolument indépendant. Alors évidemment, ça peut être aussi extrêmement discutable, même si c'est aujourd'hui pratiquement plus symbolique que réel, mais même dans cette symbolique, n'est-ce pas, il y a toute une démarche d'esprit, toute une pensée qui aussi est tout à fait étonnante et tout à fait étrangère à l'esprit des musulmans. Mon royaume n'est pas seulement. Or là, nous avons une institution qui tient absolument à avoir un royaume qui est ce monde, même si c'est un État symbolique, un État dont on fait le tour en 2 heures, comme ça, mais qui quand même est une véritable puissance, le Vatican, sur le plan, pas militaire, mais sur le plan, je dirais, politique. Par exemple, Staline, à la fin de la guerre mondiale, disait ceci avec ironie, je crois que c'était à De Gaulle ou à Churchill, qui lui parlait du pape. Et plutôt Staline disait, le pape, combien de divisions? En fait, il n'avait pas mesuré la puissance politique qu'avait l'institution papale. Vous savez, par exemple, que l'État du Vatican a le meilleur service de renseignement du monde. Le meilleur service de renseignement du monde. Au point de vue empire financier, c'est absolument extraordinaire. L'État du Vatican contrôle les principales banques d'Italie. Une banque qui porte un nom particulier, quasi blasphématoire, la Banque du Saint-Esprit, qui dépend du Vatican, et qui est la principale banque d'Italie. L'État du Vatican a des actions dans un très très grand nombre d'entreprises capitalistes, qui sont financières, industrielles, etc. Et en Italie, et au-delà, il représente une véritable puissance politique, dont le pape, évidemment, est le chef. Je parlais tout à l'heure des représentations diplomatiques. Dans tous les pays du monde, il y a des ambassadeurs du pape, qu'on appelle des nonces apostoliques. Les nonces apostoliques sont des prélats nommés par le pape directement, et qui défendent dans tous les pays du monde qui ont des relations diplomatiques avec le Vatican, les intérêts de l'État du Vatican. Alors là, nous avons affaire à une véritable puissance temporelle, une véritable puissance politique, et qui tient à le demeurer, qui tient à le rester dans tous les sens du terme. Bon, il y a aussi cette espèce de petite police d'appart d'opérette, là, qui sont les gardes suisses du pape, mais qui sont le vestige de l'ancienne splendeur du pape. Vous savez qu'il y a eu des papes dans l'histoire qui étaient des papes guerriers, par exemple. Le pape Jules II était un pape qui, à la tête de ses troupes, chargeait les ennemis et puis les pourfendait allègrement au nom du Christ. Hein. C'était un grand capitaine et il a eu d'ailleurs un certain génie militaire. Bon, alors voilà à quoi aboutit finalement cette institution de la papauté. Alors évidemment, on peut s'étonner et se dire, mais comment ça a été possible? Comment Jésus qui a dit, mon royaume n'est pas ce monde, comment Jésus qui a refusé justement que la foule vienne pour le faire roi, a-t-il en quelque sorte cautionné cet homme qui se dit son représentant, qui se dit son successeur sur la terre d'une certaine manière, et qui prend le contre-pied de tout ce qu'il a été et de tout ce qu'il a fait. Alors, il faut revenir, encore une fois, je disais tout à l'heure, à ce texte de Matthieu 18, dont les catholiques font le plus grand cas, et qui affirme la primauté de Kiev. Kiev, dans la tradition catholique, est le premier des papes. Kiev a reçu du Seigneur le pouvoir des clés, et le pape, dans ses attributs symboliques, a les clés de Saint-Pierre, c'est là qu'il porte l'hymne du Vatican, l'hymne national du Vatican, parce qu'il y a un hymne national, il y a un drapeau, il y a tout, hein. Eh bien, c'est effectivement « Tu es Petrus, tu es Pierre », hein, qu'on chante, qui est joué par la chanteuse. Comment ? C'est une autre chose, c'est pas un bouton de sujet, c'est mieux, c'est celui qui sont les reins et les cœurs, nous nous demandons de constater ce qui est, n'est-ce pas ? Donc, Pierre apparaît dans la tradition catholique comme le chef des apôtres, comme celui qui a reçu du Seigneur le pouvoir absolu, lié et délié. Et le pape de Rome, donc le successeur de Pierre sur le trône de Rome, sur le siège apostolique de Rome, hérite ipso facto de ce pouvoir déclé, de ce pouvoir absolu. Maintenant, le pape a non seulement un pouvoir temporel, mais il a aussi un pouvoir spirituel, un pouvoir de Dieu. Par exemple, c'est lui qui va reconnaître en dernier ressort, après évidemment avis d'une commission ad hoc, qui va trancher pour ce qui est décanonisation. Vous savez, reconnaître si quelqu'un est saint et par conséquent s'il est digne de sortir du purgatoire. D'accéder dans la félicité. Le pape décide, et puis ce qu'il décide sur la terre est ratifié dans le ciel. Le pape peut accorder à un certain nombre de pécheurs repentants des indulgences plénières, c'est-à-dire qu'il leur accorde dans des occasions particulières et à la suite de certaines conditions qui ont été remplies, par exemple des pèlerinages, des choses semblables, d'avoir une rémission de peine dans l'au-delà, c'est-à-dire essentiellement dans le purgatoire. Il peut aussi décider, n'est-ce pas, prendre un certain nombre de décisions qui vont avoir une certaine résonance aussi dans le ciel, que le Seigneur ratifie, n'est-ce pas, à cause de ce pouvoir de lier et de délier qu'il a accordé à Pierre et, dit la tradition romaine, à ses successeurs. Et vous savez que ça a été d'ailleurs une des raisons de la réforme, puisque le pape de l'époque de Luther, dont j'ai oublié le nom...
1: C'était Léon X, non ?
0: Et peut-être bien. Léon X, non, mais non. Léon X, c'était un...
1: C'était quoi, là ?
0: Oui. Enfin, peu importe. Avait voulu construire la cathédrale Saint-Pierre, cette immense basilique qui se trouve justement à la cité du Vatican, et bien entendu ça coûtait quelque argent. Alors le pape avait envoyé un certain nombre de légats, envoyé du pape qui s'appelle des légats, dans toute la chrétienté d'Europe, en proclamant une indulgence plénière. Et il y avait en particulier à Rome, en Allemagne, où était Luther, un moine du nom de Tetzel, légat du pape, qui faisait des prédications fort émouvantes. Il avait une grande, un tronc percé, n'est-ce pas, pour que l'argent rentre dedans. Il agitait ça et disait, voilà, dès que votre argent touche le fond de mon tronc, n'est-ce pas, les âmes s'envolent du purgatoire. Alors, ému par Luther, au revenu lyrique, Luther a trouvé que ça faisait un petit peu de trop. Et il a affiché le dimanche suivant sur les portes de la cathédrale de Wittenberg en 1517, n'est-ce pas, les fameuses thèses où il affirmait la grâce du Seigneur entière et gratuite de salut par la foi, etc. C'était le départ de la réforme. Et ça, c'était le résultat d'une décision du pape, partant justement de ce pouvoir qu'avait le pape de lier et de délier. Alors, partant de cette pensée, eh bien, le pape, ensuite, dans l'histoire, est devenu non seulement quelqu'un qui avait un pouvoir temporel, mais aussi un pouvoir spirituel absolu, non seulement dans le domaine des indulgences, des rémissions, des canonisations ou des choses semblables, mais aussi sur le plan de la doctrine. Et c'est ainsi qu'après beaucoup de réticences, notamment de la part du clergé allemand, au premier concile de Vatican, en 1870, un dogme a été publié, c'était le dogme de l'infaillibilité pontificale. Ce dogme dit à peu près ceci. C'était le dogme de l'infaillibilité pontificale. Ce dogme dit à peu près ceci.

etc. Alors, où en es-tu par rapport à l'obéissance au Seigneur? Vite, abonne-toi à l'Observatore Romano et tu auras toutes les semaines de la parole de Dieu pure et directement de la bouche du successeur de Pierre et que tu pourras mettre en pratique quelque chose comme ça. Alors, ça reste très fort dans la pensée catholique, n'est-ce pas, cette idée de l'infaillibilité du pape. Alors, évidemment, quand on parle de l'infaillibilité du pape, ça ne veut pas dire que le pape est infaillible dans tout ce qu'il fait, d'après la doctrine catholique. Mais seulement quand il parle en tant que pasteur et docteur de tous les chrétiens, c'est-à-dire dans le domaine spirituel et en particulier dans le domaine de la doctrine et du dogme. Le dogme, nous l'avons vu dans la doctrine catholique, c'est ce qui émane donc de la tradition et qui par conséquent, ou de la Bible d'ailleurs, et finalement qui est la parole de Dieu. Et alors le pape a la possibilité par l'Esprit Saint, disent les catholiques à la suite de Vatican Ier, d'avoir une grâce spéciale du Seigneur pour que lorsqu'il élabore ou lorsqu'il publie des dogmes, eh bien cela soit pur et entaché de toute erreur et que le Seigneur les ratifie. Alors, les pouvoirs énormes que le pontife romain a dans la doctrine catholique. C'est vraiment l'homme qui a le pouvoir absolu, c'est vraiment le César, l'empereur des catholiques. Alors évidemment, aujourd'hui, on met ça un petit peu sous le boisseau, je disais tout à l'heure, hein, cette formule, le pape est celui qui exerce le ministère de l'unité entre toutes les différentes églises locales, etc. C'est bien beau, mais il y a toute une dimension qu'on laisse de côté lorsque, aujourd'hui, le catholique définit le ministère du pape comme un simple ministère d'unité, c'est-à-dire simple trait d'union entre les différentes églises, veiller à ce que la doctrine saine soit bien enseignée dans ces églises-là, et puis régler les conflits et les litiges éventuels qui pourraient éclater entre elles. En fait, le ministère du pape, tel qu'il apparaît dans la pratique de l'Église catholique, et ceci encore aujourd'hui, apparaît comme étant bien plus que cela, bien plus qu'un simple ministère d'unité. Et dans le fond, si aujourd'hui dans le monde catholique on présente le pape, le ministère papal comme un ministère d'unité, c'est précisément avec des arrières de pensée que vous devinez tout de suite. C'est de se dire que dans le fond, s'il exerce un ministère d'unité pour unir un certain nombre d'églises locales, les églises qui ne sont pas rattachées à Rome et qui sont toutefois à la recherche de l'unité, pourrait peut-être trouver dans un ministère d'unité, le ministère d'unité qu'exerce l'évêque de Rome, quelque chose qui serait susceptible de les intéresser. Et l'on sait, par exemple, que ces derniers temps en particulier, les Anglicans n'ont pas été insensibles plutôt à ce genre d'argumentation, puisqu'il est fortement question, ça coince un peu depuis quelques semaines, mais ces derniers temps, il était fortement question, n'est-ce pas, que des accords spéciaux soient conclus entre l'Église anglicane et puis l'Église catholique. Le pape devait même se rendre en Angleterre pour faire avancer les choses dans ce sens-là. Non pas pour que l'Église anglicane soit purement et simplement absorbée par l'Église catholique, mais pour qu'il y ait des accords qui pavent la voie, finalement, une phase ultérieure pour une semblable réunification. La papauté lorgne aussi beaucoup, évidemment, en direction de l'Orient, en direction des orthodoxes, se disant que s'ils pouvaient évidemment aussi faire en sorte que les orthodoxes reconnaissent le ministère de l'unité, c'est une chose assez intéressante. En fait, les orthodoxes sont très très très réticents et ils ont toujours été extrêmement allergiques à cette pensée de la primauté du pape de Rome. Ils ont tenu absolument à l'indépendance et à l'autonomie des sièges apostoliques, qui sont qualifiés dans la tradition orthodoxe d'autocéphale à cause de cela. Alors vous avez aujourd'hui dans la tradition orthodoxe le siège du patriarcat de Moscou, qui est le principal. Vous avez le patriarcat de Constantinople qui regroupe les Grecs essentiellement, même s'ils se trouvent en dehors de la Grèce. Vous avez le patriarcat d'Alexandrie pour ce qui est des Coptes égyptiens. Et puis vous avez des patriarcats moins importants, par exemple, vous avez, je crois, un patriarcat, c'est pas à New York, un truc comme ça, qui regroupe en quelque sorte l'Amérique et l'Europe à la fois, quoi, parce que les orthodoxes sont tellement peu nombreux que finalement, le patriarche de

0: York, ou de, non, de Boston, je pars à Boston, c'est le siège, orthodoxe. Alors, par exemple, les quelques orthodoxes qui sont à Rennes, parce qu'il y a une petite communauté orthodoxe à Rennes, ils dépendent de Boston. Si étrange, c'est que ça disparaît. Mais ils ne sont pas du tout attirés par cette idée du ministère de l'unité, du ministère de l'unité du pape. Alors, maintenant, voyons une critique biblique de l'institution papale. Bon, il faut reprendre les choses à nos sources, c'est-à-dire Matthieu 18. Alors, je crois qu'il nous est difficile de nier que dans le collège des 12, Pierre avait une place particulière. C'est clair. Il y avait dans le collège des 12 un groupe de 3 apôtres, Pierre, Jacques et Jean, qui jouissaient d'une place privilégiée. Et au sein de ces 3, il y avait Pierre qui lui, effectivement, avait aussi une primauté. Et le texte auquel les catholiques font référence, le texte de Matthieu 18, tu es Pierre, je sais Pierre, je baptiserai mon église, quelle que soit l'interprétation qu'on lui donne, quelle que soit l'interprétation que l'on donne au jeu de mots que Jésus fait, qui n'apparaît pas dans les traductions françaises, sur le Petros Petra, sur lequel je vais revenir dans un instant, il faut reconnaître que Pierre, effectivement, reçoit une primauté sur les autres apôtres. Maintenant, évidemment, les catholiques, dans leur interprétation, puisqu'ils interprétaient jusqu'à ces dernières années le texte ici dans la traduction latine, la Vulgate, tandis que dans le texte original, Jésus dit à Pierre, tu es Petros, et sur cette Petra, je bâtirai mon église. Les catholiques disent, tu es Pierre, et sur cette pierre que tu es, je bâtirai mon église. Jésus ne dit pas ça du tout. Jésus dit, tu es Petros, et sur cette Petra, donc c'est quelque chose de différent de Petros, donc différent de Pierre, il ne dit pas sur toi, Pierre, je bâtirai mon église, mais sur cette Petra. Alors, la pierre, bien, c'est clair, c'est Jésus-Christ lui-même. Alors, Jésus-Christ, la pierre angulaire. Et Pierre vient juste de confesser, justement, que Jésus est le Messie, le Fils du Dieu vivant. Jésus dit, ben, c'est ça la pierre, c'est ça l'essentiel. L'Église, c'est ce qui est établi sur cette confession de la foi de Pierre, savoir que Jésus-Christ est le Messie et le Fils du Dieu vivant. Je crois que Jésus-Christ est le Fils de Dieu, c'était la confession de foi des premiers chrétiens. Par exemple, quand Philippe baptise le nuit d'Éthiopien, il le baptise après ce dernier et confessait que Jésus est le Christ et le Fils du Dieu vivant. Donc c'est ça la pierre sur laquelle se construit l'Église. Sur cette confession de foi-là, si quelqu'un ne dit pas Jésus-Christ est le Fils du Dieu vivant, il ne peut pas être reconnu comme chrétien, et il ne peut pas être reconnu comme membre de l'Église. Maintenant, pourquoi Jésus dit à Pierre, tu es Pétros? Parce qu'effectivement, dans cette église qui est différente de Pierre, qui n'est pas Pierre, ça, Pierre occupe une fonction particulière. Il est une pierre importante, une pierre de soubassement. L'image de la pierre, l'image de la colonne est quelque chose qui revient souvent à la tradition juive de cette époque-là. Ce qui était à la retraite de Carré, ça vous en a un peu parlé. Mais par exemple, dans la tradition juive, on disait que les patriarches, Abraham tout particulièrement, étaient les colonnes sur lesquelles reposait l'édifice du peuple d'Israël. Parce qu'il y avait des textes qui disent cela d'ailleurs dans le livre du prophète Ésaïe. Et il y avait aussi cette idée que les 12 fils de Jacob étaient les pierres de fondation du peuple d'Israël. On trouve ça aussi dans l'Apocalypse, où on voit justement les pierres de soubassement de la Nouvelle Jérusalem qui portent et les noms des 12 apôtres et les noms des 12 patriarches. Et alors, Jésus ici veut dire une chose, n'est-ce pas, c'est que ces apôtres, le collège des 12, va avoir une fonction très précise et très particulière dans l'Église. Ils vont avoir pour fonction d'être et de poser les fondements doctrinaux, les fondements, je dirais, de structure. N'oublions pas que le Nouveau Testament n'existe pas à cette période-là. Et que, quelle va être la référence de la foi authentique, de la foi véritable pour l'Église primitive, pas du Nouveau Testament qui n'existe pas, c'est le témoignage des douze. Quand par exemple une église nouvelle est fondée, dans le livre des Actes, très souvent d'ailleurs les églises nouvelles sont fondées par des laïcs, ce qu'on appellerait des laïcs, qui témoignent, par exemple on voit ça à Antioche. Il y a des gens qui ont été dispersés par la persécution qui a suivi le meurtre d'Étienne à Jérusalem, qui arrive à Antioche, et qui prêchent l'évangile, qui rendent témoignage tout simplement. Ce n'est pas des apôtres, ce n'est pas des docteurs, ce n'est pas des évangélistes, c'est des saints chrétiens. Bon, il y a des gens qui croient et qui se rassemblent autour de la parole de Dieu et qui constituent une église. Oui, comme les Romains, pareil. Bon, alors la nouvelle en arrive aux oreilles des apôtres. Ah, il faut que nous envoyions des apôtres. Ils envoient Pierre et Jean pour voir si l'évangile qui est prêché dans cette église est bien l'évangile qui est authentique, qui est fidèle. Et c'est eux qui peuvent dire, ok, bon, on reconnaît que ce qui a été créé là est authentiquement l'église de Jésus-Christ, parce qu'effectivement, l'enseignement qui est donné est vraiment l'enseignement que nous avons reçu du Seigneur. Nous sommes, nous, les douze, les témoins de la résurrection de Christ. Nous sommes les témoins des événements qui ont marqué sa vie depuis le baptême de Jean jusqu'à sa résurrection et son ascension. C'est la définition de l'apostolat qui est donnée, vous souvenez, dans le premier chapitre du livre des Actes, au moment où il remplace Judas. Et par conséquent, nous sommes la référence. Lorsque Paul se convertit, et qu'il commence à prêcher, la première chose qu'il fait, c'est de monter à Jérusalem. Et il voit ce qu'il appelle les colonnes de l'Église, Pierre, justement, entre autres, mais on voit que Pierre n'est pas la seule colonne, d'ailleurs, il y a Jacques, il y a Jean, etc. Et là, il leur expose l'Évangile qu'il prêche. Et à lui de l'Évangile que Paul prêche, les apôtres de Jérusalem tendent à Paul la main d'association. Ça veut dire, ils disent, Paul, nous authentifions le message qui est le tien. Nous qui avons été avec le Seigneur, nous qui avons entendu son enseignement, qui sommes ses témoins oculaires, ce que nos mains ont touché, ce que nos oreilles ont entendu, ce que nos yeux ont vu dire à l'apôtre Jean concernant la parole de vie, c'est ça que nous annonçons. Ils peuvent dire, bon, ce que toi tu annonces, Paul, c'est conforme à ce que nos oreilles ont entendu, à ce que nos yeux ont vu et à ce que nos mains ont touché. Donc, ce que tu vas créer, les églises que tu vas créer, seront dans la communion de l'Église universelle, parce qu'elles seront bâties sur le fondement solide du témoignage de Jésus-Christ, sur la pétra dont parlait Jésus. C'est ça, la fonction des douze. Lorsque les douze disparaissent, à la fin de l'âge apostolique, ce rôle ne peut plus être effectué. Et c'est là qu'intervient justement ce que dit l'Église catholique. L'Église catholique dit, les apôtres disparaissent, mais ils ont des successeurs qui vont poursuivre cette œuvre en quelque sorte de témoignage, de discernement et d'unité. Ce sont les évêques. Et à la tête des successeurs des apôtres que sont les évêques, il y a le successeur de Pierre qui est le pape, le chef des évêques, le premier des évêques, parce qu'avant toute chose, le pape est l'évêque de Rome. Or, qu'a dit l'Église primitive? Au moment où les apôtres ont disparu, qu'est-ce qu'a fait l'Église? Elle a écrit. Elle a écrit ce que les apôtres avaient transmis oralement, et ce dont ils étaient les témoins. Et l'Église primitive a dit, voilà, ça, ce sont les écrits apostoliques. L'Évangile de Marc, l'Évangile de Matthieu, l'Évangile de Luc, l'Évangile de Jean, les Actes, les Épîtres de Paul, l'Apocalypse, les Épîtres de Pierre, les Épîtres de Jean, etc. Nous reconnaissons, nous, qui avons entendu l'enseignement des apôtres, que ces écrits-là sont conformes à ce qui nous a été enseigné par ceux qui ont été les témoins de Jésus-Christ. Mais ce qui vient après, par exemple, les lettres de Clément, Clément de Rome, qui a été un disciple de Paul, de Polycarpe, qui était un disciple de Jean, par exemple, qui avait connu l'apôtre Jean. La Didaké, cet ouvrage très intéressant du début du IIe siècle, ça, ce ne sont pas des... Ça veut dire qu'ils ne sont pas joints au canon du Nouveau Testament. À la fin de l'âge apostolique, les apôtres disparaissent et à la place, il y a le Nouveau Testament. Il y a les écrits. Quand on met par écrit quelque chose, c'est parce qu'il n'y a pas de successeur. Et l'Église primitive, quand elle écrit le Nouveau Testament, quand elle écrit le Nouveau Testament, mais quand elle reconnaît le Nouveau Testament, quand elle rassemble le canon du Nouveau Testament, fait acte d'humilité. Elle dit, la seule Église qui est normative pour tous les temps et pour tous les lieux, c'est l'Église des apôtres, dont les apôtres étaient le garant. Ils étaient le garant de sa pureté. Ils étaient le garant de la ligne que Jésus avait donnée. Eux disparus, plus personne ne peut accomplir ce rôle. Maintenant, quelle va être la référence pour savoir si telle était l'Église, si tel était le groupe, est conforme à l'enseignement du Christ, est vraiment fondée sur la Pétra, c'est l'enseignement des apôtres qui nous est conservé dans les livres. Donc c'est que les leaders de l'Église du IIe siècle, appelons-les les évêques, au sens catholique du terme, ne se sentent pas les successeurs des apôtres. Ils sentent qu'ils sont d'une autre nature. Ça ne veut pas dire que l'Esprit Saint ne travaille plus en eux, ni au milieu d'eux, ni au milieu d'Église de cette époque-là. Ça veut simplement dire que ce que le Saint-Esprit va faire maintenant, à partir de la fin de l'âge apostolique, ne sera plus normatif pour l'Église de tous les lieux et pour tous les temps. Donc que l'institution papale est impossible. Il n'y a plus ni un homme, ni un groupe d'hommes qui peut dire « ça, c'est la parole de Dieu d'une manière infaillible ». Et ce que moi je dis, ou ce que nous disons, en tant que synode, en tant que concile, etc., a autorité pour les chrétiens de tous les temps et de tous les lieux. Personne ne peut dire ça. Si cela avait été, le Nouveau Testament n'existerait pas. Le Nouveau Testament existe justement parce que l'Église du IIe siècle a reconnu que là, les apôtres avaient un rôle unique et irremplaçable et intransmissible. Et lorsque l'Église catholique dit « Jésus a transmis à Pierre et à ses successeurs le pouvoir des clés, disons non. Jésus a donné à Pierre le pouvoir des clés, oui, exact. Pierre et aux autres apôtres. Pierre ayant une primauté certaine au milieu des apôtres, mais pas la primauté que les catholiques affirment qu'il avait. En côté protestant, ça, on a été réducteur. On a dit, Pierre n'était qu'un apôtre parmi les autres. Non, c'est pas vrai. Il avait une primauté. Mais il n'était pas le pape des apôtres, c'est pas vrai. Il n'était pas infaillible, il n'était pas absolu. On va voir pourquoi tout à l'heure. Il avait une primauté, c'est tout. Donc, Jésus a transmis à Pierre et aux autres apôtres le pouvoir des clés. C'est-à-dire, le pouvoir de dire, voilà ce qu'est la sainte doctrine, voilà ce qu'est l'enseignement du Christ, parce que nous l'avons vu, nous l'avons entendu. L'Église catholique ajoute quelque chose au texte biblique. Elle dit à Pierre et à ses successeurs ce que la Bible ne dit pas. Et c'est là la faille. D'accord pour dire que Pierre a quelque chose de particulier de Dieu. Mais Pierre n'a pas de successeur. Et les apôtres n'ont pas de successeur. Au sens, je dirais, de l'autorité. Parce qu'ils sont les seuls qui, historiquement, ont vu le Seigneur, ont entendu son enseignement et en sont les témoins oculaires, les garants. historiquement parlant. C'est ça qui fait le rôle unique. Jean-Paul II n'a pas vu le Seigneur en chair. Il ne veut pas authentifier Jésus. Grégoire VI n'avait pas vu Jésus en chair. Pas, etc. Par conséquent, ils ne peuvent pas prétendre avoir la même autorité que ceux qui ont vécu avec le Seigneur depuis le baptême, jusqu'au moment où il fut enlevé du milieu de nous, bâtira Pierre, justement le jour de Judas, vous savez, on tire au sort, qui va être le 12e, qui va être le témoin pouvant attester de l'authenticité des événements qui se sont produits au milieu d'eux, et notamment les témoins de la résurrection. Voilà. Alors, pour revenir à la primauté de Pierre elle-même, bien sûr, on notera par exemple que Pierre n'est jamais nommé comme pape. J'avais nommé comme ayant l'autorité particulière en matière de foi plus que les autres. Il occupe une place importante dans la première partie du livre des Actes, puis disparaît au profit de Paul. Paul qui n'est pas un élu, qui est apôtre aussi dans le sens qu'il a vu le Seigneur dans la chair aussi, dans la dernière des apparitions du Seigneur. Et partant, son témoignage a aussi valeur, je dirais, d'authentification. Un témoin de la résurrection, mais il dira, je suis le moindre des apôtres, je suis comme l'avorton, je suis celui auquel il est apparu en dernier, et qui n'est pas le privilège finalement d'être avec lui tout le temps. Bon, il est clair que le ministère de Pierre était davantage axé vers les païens, il n'avait pas de vers les Juifs, je veux dire, et pas vers les païens, il n'avait pas de magistère sur toutes les églises. Il est clair qu'il n'intervenait pas dans les églises qu'avait fondé Paul. Quand il y avait des problèmes dans les églises qui avaient été fondées par Paul, c'est Paul qui exerçait l'autorité apostolique, c'était pas Pierre. Et réciproquement, on ne voit pas Paul intervenir dans les églises fondées par Pierre, il le dit explicitement qu'il se fait un devoir de ne pas travailler sur le terrain qui a été travaillé par un autre. Et que quand il vient à Rome, justement, ça c'est intéressant, justement, Pierre est-il venu à Rome? Historique important. Très important pour les catholiques. Pierre a-t-il fondé l'église de Rome? Ah, alors les catholiques vous disent voilà. Lorsque Pierre, vous souvenez, est libéré de la prison, miraculeusement par l'ange, qu'il entre en Jérusalem, il va dans la maison de la mère de Marc, qui se fait une réunion de prière, précisément pour sa délivrance, il y a l'adversaire qui bat la porte, est tellement étonné en voyant Pierre que la mère de oublie de le faire entrer, puis il reste dehors à la porte. Etc. Bon, et alors, là, Pierre explique comment il a été délivré miraculeusement, et la Bible dit il partit pour un autre lieu. Ah, disent les catholiques, et voilà, Pierre est parti pour Rome, il continue son ministère à Rome, il fonde l'église de Rome. Alors, nous pouvons dire qu'historiquement, ça ne fait pas. Pour une bonne et simple raison, c'est que nous retrouvons quelques années plus tard, Paul, qui lui vient à Rome, il prépare son voyage à Rome par une lettre qu'il envoie aux Romains. Dans laquelle il expose l'évangile qu'il prêche. Et c'est là qu'il dit justement qu'il s'est fait un devoir de ne pas prêcher l'évangile là où le Christ a été nommé. Donc de ne pas aller sur les plates-bandes, si j'ose dire, des autres apôtres. Et Paul, au moment où il dit ça dans la lettre aux Romains, dérogerait justement à ce principe qu'il expose pour aller marcher sur les plates-bandes de Pierre. Il ne saluerait pas Pierre quand il salue à la fin de sa lettre tous les chrétiens de Rome, saluer un tel, etc. Il ne saluerait pas Pierre, le pape. Ce serait un manque d'égard, de contenance absolument effrayante. Qu'est-ce qu'on peut vous dire? Qu'en tout cas, Pierre n'est pas à Rome à ce moment-là. On peut conclure une autre chose, c'est que l'église de Rome n'est pas fondée par Pierre. L'église de Rome est fondée, comme l'a été l'église d'Antioche, par des chrétiens, qui se sont convertis par le ministère de Paul. On retrouve par exemple à Rome, justement dans les salutations que Paul envoie, des gens comme Aquile, qu'il a assez précis, des gens qu'il a connus à droite, à gauche, etc. Une telle qui a combattu avec moi, dans tel et tel endroit, etc. Enfin, relisez toutes ces salutations que Paul adresse aux gens qu'il a connus, qui sont de ses proches, qui sont de ses collaborateurs, et qui sont ceux-là qui travaillent à Rome. L'Église de Rome n'a pas été fondée directement par Paul, mais elle est profondément paulinienne dans sa composition, qu'a fondée justement par des gens de l'entourage de Paul, des collaborateurs proches ou lointains de Paul. Et c'est pourquoi Paul se sent une responsabilité envers cette Église. Il n'en est pas directement le fondateur, mais elle est sous son autorité apostolique, d'une certaine manière. Et c'est pourquoi il lui écrit de cette manière-là. Et il lui écrit avec cette prévenance, parce qu'il ne l'a pas fondée directement. Il se sent des responsabilités envers elle, mais il ne veut pas froisser leur délicatesse. Alors, relisez ce qu'il dit à la fin. Il dit, je sais que vous êtes tous des gens qui sont spirituels, etc., qui sont très bien capables de vous exhorter vous-même, mais je vous ai écrit avec une sorte de hardiesse. Il s'excuse presque, n'est-ce pas, de leur écrire comme il l'a fait. Mais je l'ai fait avec espoir d'aller vers vous, etc. Et Paul se serait permis de faire quelque chose comme ça si Pierre avait fondé l'église de Rome. C'est absolument absurde. Alors maintenant, il existe une tradition sur laquelle Pierre est mort martyr à Rome au moment de la grande persécution qui a éclaté sur Néron en 63. Vous savez ce qui s'était passé en 63. Néron, qui croyait avoir des talents extraordinaires de poète et de musicien, qui chantait comme une personne, personne ne pouvait lui dire parce qu'il se retrouvait dans l'arène avec les lions de l'île. Si on lui disait, il trouvait que quand même ses chances manquaient une petite chose. Et alors il avait pensé qu'il allait écrire une note tragique. Il faudrait que pour qu'il soit inspiré, il soit devant un spectacle vraiment tragique. Alors il avait décidé de faire une tragédie. Il avait ordonné à cette date de mettre le feu à Rome, qui était une ville composée de maisons de bois, beaucoup d'entre elles. Et Rome s'était mise à flamber comme une torche. Et pendant que cette tragédie horrible, il y a eu des milliers de morts qui ont été brûlés dans ce terrible incendie qui a ravagé Rome sur l'ordre de l'empereur, on voyait l'empereur des morts, qui était là à côté sur les de son palais en train de chanter ou pas en fait. Alors évidemment les Romains n'ont pas tellement apprécié. Et la révolte grondait à Rome. Et Néron a trouvé une solution. Il a dit, mais attention, qui est responsable de l'incendie de Rome? C'est pas moi. C'est cette race de gens exécrables entre tous, ces ennemis du genre humain, que sont les chrétiens. Et ça a été la chasse aux chrétiens, la grande persécution contre les chrétiens, qui ont été arrêtés par milliers et qui ont été affreusement persécutés. Toujours dans son délire poétique, Néron avait fait paver justement le palais du Vatican, l'allée qui menait au palais du Vatican, de croix sur lesquelles étaient crucifiés les chrétiens. Et il les avait enduits de bois, puis il les avait mis le feu. Et sur son char, n'est-ce pas, dans cette allée de torches vivantes, lui se promenait en chantant, n'est-ce pas, sur sa vie, etc. au lieu des cris de douleur de ces malheureux qui brûlaient là sur les croix. Alors, évidemment, les chefs de la communauté romaine ont été, les de la communauté chrétienne, je veux dire, ont été les premiers visés. Et vraisemblablement, Paul, qui était à Rome dans ces années-là, a subi le martyr en tant que citoyen romain. Il a été décapité, il ne pouvait pas être crucifié puisqu'il était citoyen romain, et la tradition qui affirme qu'il est mort décapité est sans doute exacte, et c'est sans doute dans ce contexte-là qu'il faut situer les dernières épîtres, par exemple l'épître à Timothée, la deuxième épître à Timothée où Paul parle de sa mort, de tous ceux qui l'ont abandonné. On comprend pourquoi ils l'ont abandonné, parce que là, effectivement, c'était pas drôle. Et alors il y a une tradition qui dit qu'à ce moment-là, Pierre, pressé par les chrétiens qui pas qu'il disparaisse, évidemment, qui se trouvait à Rome aussi, a quitté Rome, n'est-ce pas, et que, marchant en dehors de Rome, soudain, il a vu une apparition du Seigneur. Et alors, il se met à genoux, il dit, mais Seigneur, que fais-tu là? Où vas-tu? Où va-t-il dominer, n'est-ce pas? Où vas-tu, Seigneur, en latin? Et le Seigneur lui répond, je vais me faire crucifier à nouveau, puisque donc, toi, tu quittes Rome, tu quittes l'endroit de la persécution, et bien moi, je vais me faire crucifier à nouveau. Pierre comprend l'allusion que le Seigneur fait, il retourne à Rome, il retourne dans le cirque où les chrétiens sont en train d'être dévorés par les lions, et là, il les exhorte, évidemment, il est arrêté. Alors, il est condamné à mort, condamné à être crucifié. Et se souvenant du reniement qui a été le sien, au moment de l'exécution, il demande aux soldats romains qui doivent crucifier, d'être crucifié la tête en bas. Et d'après la tradition, donc Pierre aurait été crucifié à cette croix. Il semble que cette tradition soit assez juste, soit assez vraie. Mais alors, Paul, ou plutôt Pierre, serait venu à Rome vraiment dans les toutes dernières années de sa vie. Juste quelques autres, ou disons autour des années 60, autour de l'année 60, il serait resté tout au plus 2 ou 3 ans à Rome. C'est sans doute là qu'il aurait dicté l'évangile de Marc, à son secrétaire qui était Marc, justement, et il faudrait voir dans l'évangile de Marc, l'évangile de Pierre, qui est le plus ancien des évangiles, en fait. Donc, il aurait été mis à mort à ce moment-là. Mais, disons que son ministère à Rome a vraisemblablement été assez court. Et il n'est pas donc l'évêque que l'Église catholique nous affirme qu'il a été. Alors, voilà en gros, si vous voulez, la critique que l'on peut faire de cette vision catholique, où finalement on peut dire que le pape remplace le Saint-Esprit. C'est ça. Le pape remplace le Saint-Esprit. Et je crois que quand les premiers catholiques ont reçu le baptême du Saint-Esprit, il y a une dizaine d'années de cela, je me souviens d'un moine qui disait ceci, que effectivement, maintenant que les catholiques avaient le Saint-Esprit, en quelque sorte, il avait le Saint-Esprit du pape. Et que dans le fond, le pape, il va bientôt pouvoir aller prendre sa retraite, etc. En fait, comment ? Oui, anticipé. En fait, quelques années plus tard, vous avez fait machine arrière, et le pape était très important, comme je disais tout à l'heure, puisque l'Observatore Romano lu tous les matins, et amené par courrier spécial directement de Rome, permettait aux chrétiens fidèles d'avoir la révélation du Saint-Esprit pour la journée d'une manière très précise. Alors, voilà donc cette énorme ambiguïté qui est là. Et c'est la raison pour laquelle, évidemment, en tant que chrétien issu de la Réforme, l'institution papale est quelque chose d'absolument inacceptable. Même dans sa définition actuelle, celle du ministère de l'Unité, tant que, de toute façon, le ministère de l'Unité, c'est le ministère apostolique. Encore aujourd'hui, les apôtres, non plus les apôtres successeurs des 12, mais les apôtres du type d'Éphésiens 4. Dieu a donné des apôtres, des prophètes, des évangélistes, des docteurs et des pasteurs. Et là, nous sommes dans un type d'apôtres différent des 12. Les 12 ont un ministère spécial. Ce sont les 12 apôtres de l'agneau. C'est comme ça que l'Apocalypse les appelle. Ils ont la fonction d'être des fondements. On voit ça toujours dans l'Apocalypse. Et puis ensuite, il y a des apôtres en très grand nombre, aussi nombreux que le Seigneur les appellera. Ça, on sait par exemple que Barnabas était apôtre, mais il n'était pas des 12. Paul était apôtre, il n'était pas des 12, bien qu'il y avait un statut un peu spécial, nous l'avons vu tout à l'heure. Mais le Nouveau Testament laisse très clairement entendre qu'il y avait d'autres apôtres. Et une des fonctions d'apôtre, encore aujourd'hui, n'est-ce pas, c'est d'être justement ce ministère d'unité entre les églises. N'est-ce pas ? Mais le ministère de l'Unité ne doit pas être un ministère unique, en aucune manière, le ministère d'un seul homme. Et ce qui doit primer n'importe comment et toujours, c'est la direction du Saint-Esprit. Le plus grand des prophètes, le plus grand des apôtres est faillible. Pierre était faillible. Il s'est fait reprendre par Paul. Paul était faillible. Il était infaillible quand il parlait par le Saint-Esprit pour ce qui est de la révélation du Nouveau Testament. En dehors de ça, personne n'est infaillible. Les prophéties doivent être jugées, même les prophéties des plus grands des prophètes. Et c'est pourquoi nous ne pouvons pas mettre les prophéties qui viennent actuellement du Saint-Esprit sur le même plan que la parole de Dieu. Enfin, outre le caractère circonstanciel de ces prophéties, elles n'ont pas la même autorité. Et le ministère d'unité est un ministère qui est soumis au Saint-Esprit et non pas l'inverse. Le Saint-Esprit n'est pas soumis au ministère qui a la fonction, comme disent les catholiques, de l'unité. Car dans le fond, le pape a le monopole du Saint-Esprit. C'est lui qui décide qui va être saint, qui va pas être saint, n'est-ce pas, qui va sortir du purgatoire dans 1000 ans, dans 500 000 ans, etc. Alors, je caricature, bien sûr, un peu. Mais en fait, c'est un peu ça, quand même. Et c'est pourquoi, en tant que chrétien issu de la Réforme, l'institution papale, c'est quelque chose qui ne passe pas. Alors, évidemment, le catholicisme ne peut pas remettre ça en question. Il est très fier de l'institution papale. L'institution papale, c'est la clé de voûte du système. Enlever le pape, il n'y a plus d'église catholique. Enlever le pape, il n'y a plus d'église du tout. Pour eux, l'église, c'est ce qui, c'est cette tradition, cette transmission, n'est-ce pas, cette chaîne qui va depuis Saint-Pierre jusqu'à Jean Paul II, et puis au-delà, si le Seigneur tarde à venir, etc. Et c'est ce qui fait la pérennité de l'Église, c'est ce qui fait son caractère imposant, n'est-ce pas. Elle s'est trompée parfois, oui, c'est vrai, elle est faillible, elle est humaine, mais elle a toujours été préservée divinement en la personne de ses papes des erreurs essentielles. Elle est toujours restée d'aplomb sur l'essentiel, même si ponctuellement il y a eu des erreurs qui ont été faites, l'intuition du petit bagatelle sur lesquelles on peut passer rapidement, mais tout ce qui est essentiel, elle est restée fidèle grâce à la direction du Saint-Esprit qui s'est incarné dans les papes. Alors là, il y a quelque chose d'irréductible entre le chrétien issu de la réforme et puis le catholicisme. À partir du moment où le catholique remet en question l'institution papale, il n'est plus catholique. Il y a des catholiques de bas. Mais au niveau de la hiérarchie, c'est absolument impossible. Alors voilà, en gros, si vous voulez que l'on se situe ce problème de l'institution du pape, qui est cette clé de voûte, finalement, du système catholique, du système du ministère, nous avons parlé la dernière fois, du clergé. En gros, c'est la clé de voûte, évidemment, l'institution. Voilà, si vous avez des questions rapidement à poser.
1: Mais ça, c'est comme on fait du jour au lendemain, quoi.
0: On fait du jour au lendemain.
1: Alors, à partir de quand on va se fixer ?
0: C'est fixé très vite quand même. C'est fixé, disons, après les premiers conciles. Enfin, oui. En fait, disons, au Moyen-Âge, au moment des invasions barbares, quand l'Empire romain d'Occident s'écroule, et que l'Église devient en quelque sorte le support qui sauve l'héritage du monde gréco-latin, et qui reprend aussi une fonction temporelle très importante à ce moment-là. Le pape devient le chef de Rome à ce moment-là.
1: Et c'est dans ce contexte que c'est plus la cité des dieux, c'est de Moscou.
0: Ah oui, c'est ça, oui. Exactement. L'Église qui se confond avec la société civile. Le système constantinien. Tu as fait tant de tort à l'Église. Comment ils ont... C'est parce que justement, ils avaient été chassés de leurs états par des troubles politiques à Rome. Ils avaient dû se replier dans un comtat qui leur avait été donc accordé là-bas à l'Union. Mais ça a toujours été considéré dans l'histoire par les historiens de l'Église catholique comme une situation tout à fait normale. C'était un exil. Ils appelaient ça l'exil d'Avignon. Ils n'avaient qu'un seul souhait, c'est de retourner à Rome. Il y a eu un autre temps où le pape a été exilé de Rome, ça a été sous Napoléon. Napoléon qui avait pris Rome et qui avait déporté le pape. Le pape avait passé un très mauvais quart d'heure à ce moment-là. Et puis ensuite, au moment de 1870, avec Garibaldi qui aussi avait chassé le pape avec perte et fracas de Rome. Le pape s'était considéré jusqu'à Mussolini comme prisonnier de l'État italien. Un conflit très aigu entre l'État italien et la papauté, entre 1870 et 1936, jusqu'à Mussolini. J'étais prisonnier à Rome. Alors, les papes sont choisis par les cardinaux, par le collège des cardinaux, qui ont justement pour fonction essentielle d'être ceux qui élisent le pape. Le pape de son vivant désigne les cardinaux. Hein, quand un cardinal meurt, regarde, c'était 120, je crois. Et je crois que c'est Paul VI plutôt qui a nommé des nouveaux cardinaux, notamment des cardinaux du tiers-monde, des Noirs, etc. Et alors, lorsque le pape meurt, le pape en titre, en principe, les papes sont éligibles à vie. Éventuellement, il pourrait démissionner, mais en fait, ça s'est jamais fait. Il y a quelquefois des papes qui ont terminé tragiquement, soit qu'ils ont été assassinés ou empoisonnés, soit qu'ils ont été déposés. Il y a eu des temps où il y avait des antipapes. Alors, il y avait par exemple, à une certaine époque, un premier pape qui avait été déposé parce que son élection n'était pas valable. Voilà, on avait élu un deuxième, et la bagarre, c'était le combat des chefs, un petit peu comme Maastricht. Alors du coup, le conclave de l'Assemblée avait élu un troisième pas, après avoir déposé les deux premiers. Il y a 3 papes en 10, enfin, c'était terrible. Alors, par exemple, c'était Jean 23 qui était l'antipape. C'est pour ça que, en fait, Jean 23 n'est pas reconnu dans la nomenclature des papes ou de l'Église catholique.
1: Ce qui fait qu'il a pu être pris par l'autre.
0: Par l'autre, celui de Jean 23 moderne. Alors, lorsque le pape meurt, les cardinaux électeurs se rassemblent à Rome, au Vatican, dans la chapelle Sixtine, en conclave, ce qu'on appelle le conclave. C'est-à-dire qu'ils sont enfermés à clé parce que justement, au Moyen-Âge, il y avait de telles bagarres, des pressions, des partis, véritables partis. Alors, ils étaient payés pour élire un tel, etc. Et puis, alors, ils étaient menacés de mort s'ils ne votaient pas bien, quoi. Alors, pour éviter toute pression, pour que les choses se fassent tout à fait conduites par le Saint-Esprit, le pape, les cardinaux, sont enfermés hermétiquement dans la chapelle Sixtine. Les portes sont fermées, on ne leur passe à l'entrée par des guichets. Et puis ça dure aussi longtemps qu'ils ne sont pas d'accord. Ils s'en sortent pas aussi longtemps qu'ils ne sont pas d'accord. Ça fait très longtemps. Alors tous les soirs, les bulletins de vote sont brûlés. Et alors il y a une fumée spéciale qui sort. Si c'est une fumée blanche, c'est que le pape n'a pas été élu. On ne s'est pas mis d'accord sur un pape.
1: Ou le contraire, je
0: crois. Ou c'est l'inverse de
1: fumée noire. C'est
0: la fumée noire, c'est ça. Fumée noire qui indique que le scrutin est nul, quoi, il n'y a pas encore de pape. Puis le matin, où il y a une fumée blanche alors qui sort, c'est quand même le pape est élu, alors qu'il a ouvert les portes, et tout ça. Et le nouveau pape sort. Pour donner sa bénédiction, urbi et orbi. C'est un des cardinaux obligatoirement. Enfin, pas vraiment. Vous pouvez dire n'importe qui.
1: C'est un petit peu même laïque.
0: Ouais. Mais en fait, c'est toujours un cardinal. Et c'était jusqu'à ces derniers temps, toujours un Italien.
1: Ce qui fait que Jean-Paul II,
0: la tête, ouais. Jean-Paul II est la première exception à la règle. Et il a effectivement de grands problèmes avec la curie romaine parce qu'il est un pape polonais. Enfin, il est de taille. Hein.
1: Non, le plus autre avant.
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3: Bonjour à tous, je suis Raphaël Mambou, que Jésus vous bénisse, qui que vous soyez, où que vous soyez. Le nom de cette émission est Venez à Jésus, c'est une grâce, c'est un honneur, c'est un privilège de pouvoir vous retrouver encore aujourd'hui autour de la parole de Dieu pour partager quelques versets bibliques sur le thème la persévérance. C'est notre 14e émission et nous bénissons grandement le Seigneur pour son onction, pour son message. Nous recevons encore une fois Jonathan Junior Mambou.
4: Bonjour et bonjour à vous qui venez de nous rejoindre.
3: Avant d'aller plus loin, nous allons baisser la tête dans la prière et dédier le reste des 30 minutes entre les mains du Seigneur. Prions. Père éternel, au nom de ton Fils Jésus-Christ, nous venons devant toi pour te dire merci. Merci pour ton amour, merci pour ta grâce, merci pour ton salut. Merci pour ce moment où tu vas nous faire connaître ta parole, Seigneur. Combien d'hommes et de femmes auraient voulu en ce moment entendre la parole de Dieu, mais ils n'en ont pas l'opportunité. Nous, tu nous fais grâce. Alors profitons de cette grâce au maximum. Fais-nous grâce de profiter de cette grâce, si je puis me permettre. Au nom de ton Fils Jésus-Christ. Amen. Jonathan, qu'est-ce que tu peux nous dire aujourd'hui sur la persévérance?
4: Dieu soit loué qui veut que nous puissions toujours continuer à évoluer sur ce thème merveilleux de la persévérance, parce que les chrétiens ne doivent jamais se lasser, mais toujours persévérer pour atteindre les objectifs célestes. Les paresseux, eux, rateront cet objectif merveilleux. Dieu nous encourage à cela. Lisons d'abord Ecclésiaste chapitre 10.
3: Ecclésiaste 10.
4: Verset 18.
3: Verset 18. Ecclésiaste 10, verset 18.
4: Voilà. Il le dit ceci. Quand les mains sont paresseuses, la charpente s'affaisse quand les mains sont lâches, la maison a des gouttières. Les mains paresseuses, les mains qui sont lâches, causent beaucoup de dommages dans une maison. Et on dit, les mains paresseuses font que la maison s'affaisse, et cette main qui est lâche fait que cette maison ait des gouttières. Cette maison ne sera pas un véritable abri parce qu'elle va laisser libre cours aux gouttes d'eau de pouvoir s'infiltrer dans la maison. En fait, la maison ici, c'est l'église. Et ceux-là qui doivent travailler avec persévérance, c'est nous les chrétiens. C'est nous qui devrons persévérer dans l'attachement à Dieu, dans la consécration. L'église, prenons par exemple l'église locale demande une certaine consécration, hein, une certaine persévérance, même si l'on ne voit pas d'emblée le fruit de ce que nous cherchons. Mais l'église demande la consécration. Ceux qui vont à l'évangélisation, il faut qu'ils aillent, même si ils ne trouvent pas directement dans 2 ou 3 jours ce qu'ils cherchent, mais il faut persévérer jusqu'à obtenir le fruit escompté. On est toujours dans Ecclésiaste. On est toujours dans Ecclésiaste. Cette fois-ci, je suis au chapitre 11. Je prends le premier verset. La Bible dit, « Jette ton pain sur la face des eaux, car avec le temps, tu le retrouveras. » En fait, le pain, ici, en fait, la Bible, c'est vraiment un livre spirituel. Quand on voit le pain, il faut voir surtout la parole de Dieu. Et les eaux fait allusion aussi au peuple, aux hommes. Dieu nous demande de jeter notre pain à la surface des eaux. C'est-à-dire, Dieu nous demande, par exemple, de persévérer à parler de la parole de Dieu. Parce que coûte, nous verrons le fruit de ce travail. Ici, par exemple, je peux encourager tous ceux-là qui sont en face des personnes qui sont incrédules, ils les parlent du Seigneur, mais ils sont toujours incrédules, et Dieu dit, jette toujours ton pain à la surface des eaux. C'est-à-dire, continue à parler. La parole de Dieu, quand je la lis dans ce verset, ça me fait également de la joie, parce que le Seigneur est en fait en sorte d'entrer de te dire, de nous dire que la parole est un marteau. Lorsqu'on parle de la parole, même auprès d'un incrédule, c'est comme un marteau qui frappe sur un roc. Même si avec le premier coup, le roc ne se brise pas, mais lorsqu'on avance, on continue à frapper, et bien petit à petit, le roc va se fissurer de l'intérieur et à un moment, ça va éclater. Donc la parole de Dieu, c'est comme un marteau qui brise le roc, le dit la Bible. Ainsi, le Seigneur voudrait qu'un seul coup ne puisse pas suffire, je voulais dire, à briser le roc. Il voudrait qu'avec ce marteau, que nous continuions à frapper jusqu'à briser le roc. Ainsi, la meilleure façon de frapper, c'est de jeter le pain. C'est-à-dire de continuer à le servir, à parler de lui. Ici, le Seigneur montre que le pain a une grande valeur, hein, pour sauver, a une grande valeur pour donner des solutions, a une grande valeur pour apporter la paix. Mais nous devons la partager. Ici, ce texte de l'Ecclésiaste 1 à 2, par exemple, je vois le Seigneur nous encourager à l'évangélisation. Hein. Donne-en une part à 7 et même à 8, car tu ne sais pas quel malheur peut arriver sur la terre. Toujours des encouragements. Où le Seigneur encourage son peuple, ses enfants, à pouvoir continuer. Dieu t'encourage à donner le pain, à servir Dieu, à t'attacher à la parole. Mais en le faisant, il y a un fruit. Il y a un fruit et tu ne sais pas combien de personnes tu sauveras des malheurs qui peuvent arriver. C'est cette phrase qui vient clôturer le verset 2. Car tu ne sais pas quel malheur peut arriver sur la terre. Quel malheur peut arriver sur la terre? Il y aura des maux sur la terre. Et des fois, lorsqu'on regarde ceux qui nous environnent, des hommes qui vivent dans le péché, dans le mal, eh bien, on peut se dire, mais telle personne, est-ce que si je lui parle de Dieu, il va changer? Mettons notre confiance en Dieu et persévérant, et nous ne savons pas si il croit en Dieu, ce qui peut arriver, mais ce qui va arriver, c'est qu'ils seront épargnés du malheur, de ce temps difficile qui viendra dans ce monde, la grande tribulation qui va secouer le monde, ce sera un malheur grand, et pour les épargner de cela, Dieu veut votre contribution, Dieu veut votre assistance. Toujours la persévérance, je suis dans le même chapitre 11, regardez le verset 3, on dit ceci, vous qui lisez, Ecclésiaste 11, 3. Quand les nuages sont pleins de pluie, ils la répandent sur la terre. Très important. Quand les nuages sont pleins, c'est quand il pleut. C'est le fruit des nuages qui sont pleins, pleins d'eau, prêts à déverser sur terre son eau, par la pluie bien entendu. L'eau dans la Bible symbolise aussi la parole de Dieu. Vous savez, Jésus-Christ un jour était avec la femme samaritaine. Il demanda à la femme samaritaine de l'eau. Et la femme samaritaine lui dira, comment toi qui es juif, tu peux demander à une samaritaine de l'eau? Et Jésus-Christ de lui dire, si tu connaissais les dons de Dieu, et si tu savais celui qui te demande de l'eau, c'est toi qui lui aurais demandé de l'eau, et il t'aurait donné de l'eau vive. Et cette femme lui dira, mais tu n'as pas de récipient pour puiser de l'eau, et le puits est profond. Et Jésus a continué à confirmer qu'il avait de l'eau. Il dit, celui qui boira de cette eau aura soif. Et celui qui boira de l'eau que moi, Jésus, je vais lui donner. En tout cas, cette eau-là va jaillir en lui jusque dans la vie éternelle. Un peu pour dire, tel que je suis là, moi, Jésus, j'ai aussi de l'eau. En fait, l'eau que Jésus avait, ce n'était pas de l'eau physique, c'était la parole. C'était la parole. Voilà pourquoi Jésus pouvait dire, vous êtes purs à cause de la parole que je vous ai envoyée. Car la parole, c'est une eau qui purifie de toute souillure. De même que l'eau nous purifie des impuretés, et bien la parole, lorsqu'une personne impure croit en la parole, cette parole la rend pure devant Dieu. Et ici, quand on parle des nuages pleins, et bien on fait également allusion à la parole, à l'eau. Dieu veut que ses enfants puissent persévérer à l'attachement à l'eau. Lorsque nous lisons la parole, nous nous remplissons de cette eau. Lorsque nous méditons la parole, nous la mettons en pratique, et bien cette eau s'amasse en nous. Et à un moment, vous serez obligé de déverser cette eau sur la terre, sur les hommes. La terre, c'est aussi l'image de l'homme que nous sommes. Nous sommes poussière, nous retournerons à la poussière. La terre a besoin de l'eau. Souvenez-vous, des temps où Israël pleurait dans le désert. Dans le désert, il n'y avait pas d'eau. Mais ils ont pleuré. Seigneur, on a besoin de l'eau. Ce monde a besoin d'eau. L'eau, la parole ne se trouve pas dans ce monde. La parole, c'est le Seigneur qui les donne. Et il les donne aux hommes au travers de ses serviteurs, de ses enfants, les chrétiens que vous êtes. Mon frère, ma sœur, Dieu a besoin de sauver les gens. Et il le fera par toi. Il le fera par toi, mais il faut que tu aies la connaissance. Il faut que tu t'investisses à lire la parole. C'est ce qui implique en fait une persévérance en cela. C'est vrai qu'en lisant la parole de Dieu, on peut se retrouver que nous lisons mais nous ne comprenons pas tel ou tel autre verset. Mais en persévérant, alors là le Seigneur nous révèle petit à petit ce qui est caché. Dieu cherche toujours à révéler les hommes des choses cachées dans sa parole, mais il veut aussi voir dans le cœur de cet enfant le souci d'apprendre, le souci de vouloir connaître. Et ce souci se manifeste par un attachement à lire, une certaine persévérance à vouloir connaître. Parce que bien aimé, la Bible s'explique par la Bible. Même moi qui vous parle, bien quand je lis la Bible encore aujourd'hui, il y a des textes bibliques qui jusqu'à ces jours me sont toujours flous. Je dis, mais ça veut dire quoi? Mais je sais qu'avec les temps, je comprendrai. Tel que j'ai compris les autres, je les ai comprises aussi parce que j'ai cherché, continué à persévérer. C'est la même chose. Dieu veut que nous prenions la parole, que nous soyons pleins pour être capables de donner son message avec exactitude, avec précision pour sauver beaucoup de gens et délivrer les gens des liens des ténèbres. Je vous donne un autre exemple biblique merveilleux. pour ceux qui connaissent l'histoire de l'Eunuque éthiopien dans le livre des Actes des Apôtres, l'Eunuque éthiopien était allé à Jérusalem pour adorer. Et cet homme, après avoir adoré le Seigneur, il rentrait. En rentrant, il n'était pas là, restant à ne rien faire, mais il lisait le livre du prophète Ésaïe. Il le lisait dans le souci de connaître. Et là, en lisant, il ne comprenait pas. Mais il continuait à lire. Il ne comprenait toujours pas. Et le Seigneur avait vu qu'il y avait quelqu'un qui lisait sa parole. Et qu'est-ce que le Seigneur va faire? Le Seigneur va emmener proche de lui un homme qui s'appelait Philippe. Il était diacre. On est dans Actes chapitre 8. Nous allons voir cette scène. Il était diacre et il arrive proche du char de cet homme noble.
3: Actes 8, verset 28.
4: Voilà. On peut commencer directement verset 28, oui. Sans retourner, et là on parle de l'Eunuque qui rentrait, quittant Jérusalem, rentrant vers l'Éthiopie. Il s'en retournait assis sur un char et lisait le prophète Ésaïe. L'Esprit dit à Philippe, avance et approche-toi de ce char. Philippe a couru et entendit l'Éthiopien qui lisait le prophète Ésaïe. Il lui dit, comprends-tu ce que tu lis? Il répondit, comment le pourrais-je si quelqu'un me guide? Et il invita Philippe à monter et à s'asseoir avec lui. Le passage de l'Écriture qu'il lisait était celui-ci. Il a été mené comme une brebis à la boucherie, et comme un agneau muet devant celui qui le tend. Il n'a point ouvert sa bouche. Dans son humiliation, son jugement a été levé, et sa postérité qui la dépeindra. Car sa vie a été retranchée de la terre. Nous sommes au verset 34. Regardez les Lucs. Il lisait ce texte que nous avons lu, mais il ne le comprenait pas. Voilà pourquoi Philippe lui a dit, comprends-tu ce que tu lis? Mais lui, de son côté, il lisait, il ne comprenait pas. Regardez le verset 34. L'Eunuque dit à Philippe, je te prie, de qui le prophète parle-t-il? Est-ce de lui-même ou de quelqu'un d'autre? En fait, ici, ça montre clairement qu'il lisait, mais il se disait finalement, il parlait de lui, ou il parlait de quelqu'un d'autre. Dieu avait vu la soif qu'il y avait dans le cœur de l'Eunuque éthiopien. C'est un peu pour dire quoi, bien-aimé? Si vous n'avez pas la soif, vous ne connaîtrez pas. La soif de connaître, la soif de vouloir saisir la pensée de Dieu lorsque vous lisez sa parole. Si vous n'avez pas ce souci-là, en tout cas, vous ne connaîtrez pas. Si Dieu a envoyé à l'Eunuque éthiopien, Philippe, pour lui expliquer les mystères cachés dans ce livre d'Ésaïe, c'est parce que d'abord, avant, l'Eunuque avait la soif de connaître. Il a commencé à lire, il ne comprenait pas, il lisait. Oui, mon frère, il y a des choses merveilleuses que Dieu veut que tu connaisses. Il y a des choses merveilleuses que Dieu veut faire par nous, par vous qui nous suivez. Il y a des expériences merveilleuses que Dieu veut nous faire porter afin que nous soyons en fait des messagers complets devant tous ceux qui vont nous aborder. Mais pour ça, d'abord maintenant, il faut avoir soif. C'est-à-dire avoir le désir. Mais cette soif-là doit marcher ensemble, en fait. Ça fait directement allusion à la persévérance. Il faut une certaine persévérance. Même quand je comprends pas, mais je continue à chercher, je continue à me poser des questions. Mais ça veut dire quoi? Je continue à prier, mais Seigneur, je comprends pas, c'est quoi?
3: C'est comme Jésus a dit, qui cherche trouve.
4: Là, c'est très important. Demandez, il vous sera donné. Cherchez, vous trouverez. Frappez, et l'on vous ouvrira. Car on donne qu'à celui qui demande. Voilà. On ouvre qu'à celui qui frappe. Ça, c'est toujours un sens lié à la persévérance, lié à l'attachement. Hein? Ésaïe chapitre 55, verset 1. Et juste pour appuyer la pensée de l'Eunuque. La Bible dit ceci. Vous tous qui avez soif, venez aux eaux. C'est très important. L'eau ici, c'est toujours la parole. L'eau, c'est toujours la parole. Mais celui qui a besoin de cette parole, qu'il vienne, un peu pour dire, Dieu ne force pas les gens à le suivre. Mais Dieu se révèle auprès de celui qui a soif. Vous tous, Dieu se révèle auprès de celui qui a soif. Vous tous qui avez soif.

0: ce n'est pas l'argent matériel, mais il veut voir quelqu'un qui a besoin. Bien-aimés, persévérons dans la parole, attachons-nous à Dieu, et je voudrais t'encourager, toi qui sers Dieu, à persévérer, à avancer, à continuer à servir, à continuer à chercher pour trouver. Car Dieu n'est pas injuste pour oublier les sacrifices que nous faisons pour lui. Dieu n'est pas injuste et il n'a pas les yeux détournés auprès de ceux qui persévèrent. Non, non, Dieu écoute nos prières. Dieu veut que nous puissions persévérer. Mais Dieu ne veut pas que nous puissions nous relâcher. Dieu veut que nous puissions nous tenir dans sa présence et persévérer comme cet homme qu'on appelle cet homme qui était attaché à sa vigne, Naboth. Alors que le roi Akab voulait cette vigne, parce que le roi Akab trouvait que cette vigne était précieuse, il demanda à Naboth de lui céder la vigne, et Naboth refusa. Naboth dira au roi, « En tout cas, roi, je ne peux pas te céder l'héritage de mes pères. » 1 Roi chapitre 21, la Bible dit que je peux lire, Akab parla ainsi à Naboth, « Cède-moi ta vigne pour que j'en fasse un jardin protégé, car elle est tout près de ma maison. Je te donnerai à la place une vigne meilleure, ou si cela te convient, je te paierai la valeur en argent. » Mais Naboth répondit à Akab, « Que l'Éternel me garde de te donner l'héritage de mes pères, qu'il me garde. » C'est-à-dire, il a dit ça au roi. Hein, mettez à la place du roi le président de votre pays. Il vient dire, bon, monsieur, toi j'ai apprécié votre parcelle, j'ai besoin seulement de votre parcelle. C'est vrai, il n'y a pas du pétrole en bas, il n'y a pas tout ça, mais...
1: Pas de diamant, il n'y a pas d'or.
0: Mais j'ai besoin de ça pour faire...
1: un grand jardin.
0: Voilà. Et vous imaginez le président de la République qui vous demande votre parcelle, donc c'est qu'il peut vous donner des étendues encore merveilleuses. Et Naboth qui répond au président, mais si c'était le roi, en tout cas, que l'Éternel me garde de te donner l'héritage de mes pères. C'est ça, en fait, c'est que nous avons, nous également, notre héritage. Notre héritage, c'est la parole de Dieu qui nous conduira dans l'éternité. Nous ne pouvons pas compromettre la parole pour autre chose, pour tout ce que le Seigneur, une autre personne peut nous donner. Oh non, ben, je vais te donner ça comme richesse, cède-moi simplement.
1: Je te donne de l'argent, je te donne de l'argent, abandonne Christ, je te donne le pouvoir, abandonne Christ, je te donne des promotions, voilà. Abandonne Christ. Parce qu'au fait, Christ est notre héritage. Mm-hmm. Donc, abandonne Christ, je te donne les choses de ce monde.
0: Voilà.
1: C'est notre héritage, Christ. Mm-hmm. Nous ne pouvons pas céder cet héritage par rapport aux sollicitudes, aux richesses du monde et à la gloire de ce siècle. Non, nous ne devons pas céder.
0: Christ est notre héritage. Et Christ, c'est lui la parole. Tu ne peux pas céder la parole pour satisfaire un certain désir, pour accepter de fléchir juste parce que, non, si je ne fais pas ça, papa va se fâcher. Cette femme-là va m'abandonner, même elle va t'abandonner pour la parole, c'est pas un problème. Ça peut être une certaine souffrance, hein, mais Dieu veut qu'on souffre pour lui.
1: N'oublions pas que persévérance, on doit avoir l'idée dans le mot persévérance des obstacles, des difficultés, des souffrances, mais il vaut mieux persévérer dans les choses de Dieu. Ça veut dire souffrir si c'est la volonté de Dieu, comme nous dit Pierre. Si c'est la volonté de Dieu de souffrir en tant que chrétien, nous ne devons pas avoir honte. Donc, si la volonté de Dieu est que nous puissions persévérer dans le témoignage du nom de Jésus-Christ, dans la marche chrétienne, face aux oppositions, que ce soit des oppositions psychologiques, physiques, financières, peut-être au niveau du travail, si Dieu veut que nous persévérons dans ce domaine, c'est une opportunité que Dieu nous donne afin de maximiser notre couronne auprès du Seigneur.
0: Je lis ce texte d'ailleurs dans 1 Pierre chapitre 4. Mais si quelqu'un, verset 16, 4, 16, mais si quelqu'un souffre comme chrétien, qu'il n'en ait point honte.
1: 1 Pierre, je crois.
0: Oui, 1 Pierre 4. 16.

0: Ici, quelqu'un souffre comme chrétien, qu'il n'en ait point honte, et que plutôt il glorifie Dieu à cause de son nom, de ce nom. Voilà, on peut souffrir parce qu'on persévère à garder l'héritage, c'est-à-dire Jésus, à garder la parole. Et on dit non, en tout cas chez nous, dans notre travail, dans notre service, on ne peut pas continuer dans ces histoires, tu risques de perdre ton boulot. En tout cas, n'abandonne pas, persévère. Dieu n'est pas un homme. L'homme peut te rejeter, mais tu sais pas ce que Dieu. Dieu va te donner après. C'est très important. Même si on te chasse, tu ne ressens aucune chair de poule en toi, aucune prophétie venant t'encourager, prends courage. Crois simplement à la parole et persévère. C'est très important que nous persévérions dans les choses de Dieu et nous ne regretterons jamais le fruit de ce que nous sèmons. Ça, c'est très important.
1: Mon frère, ma sœur, au moment où nous sommes en train de finir cette émission et ce thème, je voudrais vous rappeler que depuis le jour où vous donnez votre vie à Jésus-Christ, le diable ne sera jamais satisfait. Le diable ne vous laissera jamais. Il va tenter de vous combattre, il va tenter de vous attaquer, il va tenter de vous faire tomber. Et l'arme avec laquelle nous le combattons, ça doit être une arme qui vient de l'intérieur, que nous avons appelé la persévérance. Il n'y a pas de vie chrétienne sans persévérance. J'aimais ce que Jonathan a dit au courant de cette émission. Dans la méditation de la parole de Dieu, il faut de la persévérance. Dans la prière, il faut de la persévérance. Dans l'évangélisation, il faut de la persévérance. D'ailleurs, laissez-moi vous dire que ce ministère Jésus pour tous a commencé comment ? Simplement parce que j'ai eu le courage de sortir et de parler de Jésus. Si je n'avais pas fait ça, aujourd'hui nous ne serions pas là. Et si nous ne persévérons pas, nous ne savons pas ce que demain Dieu va nous donner.
0: Amen.
1: J'ai eu des découragements, je me souviens même avoir témoigné de Jésus-Christ auprès d'une personne. Et cette personne commençait même à me corriger pendant que je lui parlais de Jésus. Ça m'avait découragé, mais je n'ai pas abandonné, j'ai persévéré. Persévérons dans la marche chrétienne, persévérons dans la foi chrétienne, persévérons face aux tempêtes, dans le désert, face aux difficultés, dans la vallée de Baca, nous devons persévérer avec Jésus-Christ. Parce qu'il y a un grand salaire qui nous attend. Il revient bientôt pour prendre son Église. Et il ne prendra qu'avec lui ceux et celles qui ont persévéré. Du reste, nous, comme nous l'avons lu dans le livre d'Apocalypse, à celui qui vaincra, donc à celui qui va continuer, donc celui qui va persévérer, Christ promet des récompenses. Ne vous découragez pas. Et si vous vous êtes découragé au courant de votre marche chrétienne, la bonne nouvelle, c'est que Dieu vous donne l'opportunité de pouvoir vous relever aujourd'hui.
0: Amen.
1: C'est très simple. Laissez simplement la tête dans la prière et le frère Jonathan va vous conduire dans la prière.
0: Prions le Seigneur. Suivez les paroles. Seigneur Jésus, merci pour ce temps, pour ta parole. Je me recommande entre tes mains. Aide-moi, Seigneur, à ne pas compromettre la parole de Dieu, mais à garder ta parole comme un héritage qui me conduira dans l'éternité. Éternel Dieu, sans toi je ne peux rien faire, mais avec toi je peux tout faire. Entre dans ma vie, conduis ma vie. Merci Seigneur Jésus, parce que tu es un Dieu qui écoute les prières. Nous avons ainsi prié. Amen.
1: Amen. Mon frère, ma sœur, si vous avez fait cette prière, croyez que Dieu vous a entendu. Ne vous découragez pas. Je suis Raphaël Mam, et le nom de cette émission est « Venez à Jésus ». Aujourd'hui, nous recevions encore Jonathan Junior Mambou sur le thème « La persévérance ». Nous nous retrouvons la fois prochaine pour un nouveau thème. Que Jésus continue de vous bénir, que Jésus continue de vous garder. À la fois prochaine.
0: À la fois prochaine, que Dieu vous aide à persévérer.
1: Amen.
0: Amen.
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Bien. Quand nous disons traduction ancienne de la Bible, il y a en fin de compte trois grandes catégories essentielles et des catégories secondes. La plus importante traduction ancienne de la Bible est bien entendu la traduction grecque des Septante. Et puis finalement, les traductions grecques qui en découlent. On trouve ensuite, un petit peu plus tard, une autre grande catégorie de traductions qui sont les traductions latines, notamment la fameuse Vulgate de Jérôme. On trouve aussi alors une catégorie particulière de traductions qui sont les traductions en araméen qu'on appelle les Targum, qui sont plus des traductions paraphrases que des traductions proprement dites, mais qui sont quand même intéressantes pour la compréhension du texte biblique, car là nous voyons comment on comprenait le texte biblique à cette période-là. Et puis ensuite, après ces trois grandes catégories de traductions, on trouve des catégories secondes, des vieilles versions en arabe, en vieux slave, slavon, en éthiopien, en copte, en syriaque, etc. Bon, ça on aura l'occasion de voir. Donc on va commencer, à tout seigneur, tout honneur, on va commencer par la fameuse traduction des Septante. Et là on va s'y arrêter pas mal parce que c'est une traduction très très importante. C'est à Alexandrie que, après la conquête d'Alexandre le Grand et la fondation d'Alexandrie, puisque Alexandrie est une ville fondée par Alexandre qui porte son nom, que s'est développée une langue particulière, c'est-à-dire que le grec s'est répandu dans tout l'empire conquis par Alexandre le Grand, et particulièrement en Égypte. Bon, cette langue n'est pas le grec classique. Le grec de Démosthène ou du siècle de Périclès, c'est un grec beaucoup plus simple, parce que le grec est quand même une langue difficile, et pour des gens dont le grec n'était pas la langue maternelle, ça pouvait poser quelques problèmes. Et aujourd'hui, n'est-ce pas, on connaît beaucoup mieux cette langue, ce grec de l'empire hellénistique, si vous voulez, des empires hellénistiques qui sont issus des conquêtes d'Alexandre le Grand. Et on s'est rendu compte que, finalement, ce grec-là était un grec qui se rapprochait du grec de la version des Septante et aussi, alors à une autre époque, un grec encore beaucoup plus simple, beaucoup plus simplifié, a été le grec du Nouveau Testament. Il y a par conséquent, sur le plan linguistique, une filiation entre la version des Septante, ça veut dire la version de l'Ancien Testament uniquement, et puis, finalement, le Nouveau Testament qui commençait a été directement écrit, lui, en grec. Après la mort d'Alexandre et la division de son empire, l'Égypte, comme on le sait, est passée sous la domination des Ptolémées d'Égypte, qui était un des généraux d'Alexandre, qui s'est proclamé roi d'Égypte, et qui a attiré dans son empire de très très nombreux juifs. Tant et si bien que ces juifs ont été connus de la population, ils avaient une grande influence, et on savait qu'ils avaient des livres extrêmement précieux, qui étaient la Torah, les livres de la Torah. Au début, bien sûr, ces Juifs lisaient la Torah en hébreu, mais très vite, après deux ou trois générations, bien sûr, l'hébreu n'a plus été la langue parlée de ces Juifs d'Égypte. Leur langue était le grec, comme n'importe qui d'autre. Et ça posait déjà un certain problème, dans ce sens qu'ils continuaient à lire dans la synagogue la Bible, et même en dehors de la synagogue, la Bible en hébreu, bien sûr, il n'y avait pas de Bible dans une autre langue, mais les jeunes en particulier avaient de plus en plus de mal à la comprendre. Et puis il y avait un autre phénomène, c'est que la population non-juive d'Alexandrie était très intéressé par les livres sacrés des Juifs et aurait bien voulu pouvoir les connaître et bien pouvoir les lire. Et au début du IIe siècle, il y a eu donc tout un effort qui a été fait dans ce domaine-là. C'est sous Ptolémée Sautère que ce dernier a créé la fameuse bibliothèque d'Alexandrie, dans laquelle il cherchait à rassembler tous les livres qui existaient alors, dans le monde entier, du moins le monde qui était connu à cette époque-là. Il voulait faire d'Alexandrie le centre de la culture mondiale,
et y rassembler absolument tout ce qu'on pouvait trouver au point de vue littérature. Évidemment, c'est quelque chose qui aujourd'hui serait impensable parce que la littérature mondiale a tellement grandi depuis 20 siècles que même la plus grande des bibliothèques du monde ne pourrait pas contenir tous les livres qui ont été écrits. Mais à l'époque qui nous intéresse, c'était envisageable, n'est-ce pas? Et son successeur, qui se nommait Ptolémée Philadelphe, a demandé que les livres saints des Juifs figurent aussi dans cette fameuse bibliothèque d'Alexandrie. Et là, nous avons un récit qui nous a été rapporté par un document qu'on appelle la lettre d'Aristas, qui date du IIe siècle avant Jésus-Christ, et qui nous rapporte en détail cette histoire, n'est-ce pas, de la version des Septante. La lettre d'Aristas n'est pas un document facile à manier, parce que, à côté de données historiques absolument certaines, la lettre d'Aristas semble contenir un certain nombre d'aspects légendaires. En effet, la version des Septante, qui devait donc découler de ce travail, était devenue, quelques siècles plus tard, une traduction qui avait une valeur de sainteté, si vous voulez, au moins égale chez les Juifs hellénistiques, puis ensuite chez les chrétiens, à la version hébraïque, au texte original hébraïque. Et alors, pour en asseoir l'autorité, à côté de la version hébraïque, on a été amené à ajouter un certain nombre d'éléments qui sont vraisemblablement légendaires. Voyons ce que nous dit exactement cette lettre d'Aristas. Elle nous dit que donc, ce fameux roi d'Égypte, Ptolémée Philadelphe, avait demandé aux Juifs, n'est-ce pas, de non seulement leur fournir une copie de leur livre saint, mais aussi d'en faire une traduction. Traduction en grec, qui soit donc accessible à tous ceux qui souhaiteraient la consulter dans la fameuse bibliothèque d'Alexandrie. Les Juifs d'Alexandrie, notamment il y avait un certain Démétrius, qui semble avoir été quelqu'un qui nous a communiqué cette fameuse tradition, ont répondu que finalement ils ne se sentaient pas suffisamment compétents pour faire ce travail, parce que finalement l'hébreu n'était pas tellement leur langue. Et alors, une lettre a été envoyée par les représentants de la communauté juive au grand prêtre qui se trouvait à Jérusalem pour lui demander d'envoyer des traducteurs compétents pour répondre à la demande du roi. Que somme toute, les Juifs d'Alexandrie estimaient que ce désir du roi était fort louable et qu'on devait donc y répondre et qu'on veuille bien envoyer à Alexandrie, au roi, n'est-ce pas, les meilleurs experts en langue hébraïque et grecque, n'est-ce pas, de telle manière que la traduction puisse être le plus fidèle possible. Au reçu de cette lettre, le grand prêtre s'est fort réjoui et il a envoyé, donc, à la demande des Juifs d'Alexandrie, 70 ancien d'Israël. Bon, alors là, justement, se pose le premier problème, la question de la légende. 70, c'est un chiffre un peu symbolique, n'est-ce pas? C'était le nombre, selon la Genèse 10, le nombre des nations qui sont sorties de Babel. C'est la tour de Babel, les gens de Babel se sont divisés en 70 nations. Et dans la tradition juive, 70, c'est le nombre des nations. Par conséquent, ici, envoyer 70 anciens, ça voulait dire que l'on se préparait à faire une traduction pour les nations. Une Bible qui deviendrait la Bible des nations, ce qu'a été, n'est-ce pas? Alors, on peut se poser une première question. Y avait-il effectivement 70 traducteurs de la Bible? D'où le nom de Septante qu'on donne à cette traduction, la version des Septante, parce qu'elle a été traduite par 70, Septante en vieux français, ou en français fédéral, comme disent les Suisses, n'est-ce pas? Et en belge, je crois que les Canadiens aussi parlent de Septante, je crois. Octante, nonante, etc. Bon, ça. Bon, 80, non, 80, ils disent les Suisses. 80, 90, etc. Voilà. Alors, était-il vraiment 70 ou est-ce un aspect légendaire? Ça, on ne peut pas trancher. Bon, reprenons notre récit tel qu'il se trouve dans la lettre d'Aristas. Les 70 anciens arrivent en Égypte, à Alexandrie. Ils sont reçus en grande pompe par le roi Ptolémée Philadelphe, qui quand même se méfie. Et il dit, voilà, pour éviter toute
toute supercherie, parce que donc, finalement, l'idée, c'était que ces 70 anciens étaient des gens qui étaient remplis du Saint-Esprit et que, qui allaient faire une traduction qui serait inspirée par le Saint-Esprit, de telle manière que la traduction qui allait sortir de leur travail serait une traduction qu'on pourrait mettre, comme je disais tout à l'heure, au même plan que l'original hébreu. Bon, on voit tout de suite ici que, effectivement, ou bien il y a eu un miracle extraordinaire, ou bien ici nous sommes en pleine légende. Alors, pour éviter toute supercherie, pour être bien sûr que c'était le Saint-Esprit qui allait inspirer ces hommes, Ptolémée Philadelphe s'est dit, bon, ben, si c'est vraiment qu'ils sont conduits par le Saint-Esprit ne va pas leur dicter 70 traductions différentes. Il va les amener à une seule et même traduction. Alors, on va les isoler pendant toute la durée de leur travail. Ils ont été enfermés dans des cellules à double tour, sans pouvoir sortir. On leur a porté à manger matin, midi et soir. Et puis, ils n'avaient absolument aucun contact les uns avec les autres. Et ils n'avaient absolument aucun contact avec des gens du dehors, si ce n'est ceux qui leur apportaient à manger. Bon, le travail a commencé donc en 285. Et selon donc les sources qui nous sont arrivées, il y a eu là un travail qui a commencé selon, d'abord sur la loi. Ça veut dire qu'il y a eu d'abord la Torah simplement qui a été traduite. Ça, c'est ce qui semble être. Mais là, nous sommes déjà dans la légende parce que finalement, tout a été fait en un temps record, d'après la lettre d'Aristas. Et puis, au bout de même jour, n'est-ce pas, les 70 traducteurs ont remis leur travail au roi. Et on a comparé, bien sûr, leur travail. Et miracle extraordinaire, les 70 versions étaient identiques en tout point, mot à mot. Le miracle était donc évident, et la conclusion s'imposait d'elle-même, c'est qu'elle était véritablement inspirée par le Saint-Esprit. Bon. Ça, c'est magnifique, mais bon, je crois que là, tous les historiens sont d'accord pour dire que là, nous sommes en pleine légende, et que sur ce plan-là, du moins, la lettre d'Aristas est une fiction. Quand on examine la version elle-même, sans a priori et sans se laisser conditionner par cette fameuse fiction, on se rend compte que la version des Septante n'a pas été réalisée par des Juifs qui sont venus d'Israël, mais bien par des Juifs qui étaient eux-mêmes d'origine alexandrine, hellénistique, n'est-ce pas ? Comme ça ressort très, très nettement des mots et expressions de cette Bible, qui est en tout point le dialecte qui était parlé à Alexandrie, dont nous avons parlé tout à l'heure, et que maintenant on commence à connaître beaucoup mieux. Deuxième élément qui nous empêche de recevoir la lettre d'Aristas comme un document historique, c'est qu'en 285, les Juifs d'Israël n'avaient pas suffisamment de relations avec les Grecs pour être capables, eux, de maîtriser le grec d'une manière suffisante pour faire une traduction. Bon, donc, quelle est, en fin de compte, l'origine de la version des Septante ? Rappelons, continuons là, l'appeler version des Septante, même si nous savons bien qu'elle n'a pas été traduite par 70 anciens, mais bon, c'est devenu un nom traditionnel que l'on emploie maintenant d'une manière courante. En fait, il y a un autre élément à prendre en compte, c'est qu'à cette période, 3e siècle, d'autres tentatives de traduire la Bible hébraïque en grec avaient déjà eu lieu. Ce n'est pas donc la première tentative qui a été faite. Et est-ce que cette Bible a été traduite pour des non-juifs ou pour les juifs eux-mêmes ? Finalement, on peut se poser la question. Parce qu'il est certain que les juifs d'Alexandrie ne parlaient plus l'hébreu, j'ai fait allusion tout à l'heure. Et en fin de compte, elle a surtout été utilisée, cette Bible, dès qu'elle a été réalisée, par les Juifs d'Alexandrie, beaucoup plus que par les non-Juifs. Et c'était pour eux une aubaine que d'avoir la Bible dans leur langue, tant et si bien qu'on peut se demander si, en fin de compte, ce ne sont pas eux, les Juifs d'Alexandrie eux-mêmes, qui ont demandé que cette Bible soit traduite pour leur propre usage, à eux, beaucoup plus que pour répondre aux besoins du roi.
Quand on l'examine également, on se rend compte qu'il y a différents niveaux de traduction. Ça veut dire qu'elle est d'inégale valeur et manifestement, elle a été traduite par des traducteurs fort différents et non pas dictée par le Saint-Esprit, comme le dit la lettre d'Aristas. Et d'autre part, qu'elle a été faite à différentes époques. Les textes auxquels je faisais allusion tout à l'heure mentionnent que d'abord il y a eu la traduction de la Torah. C'est vraisemblable. Et la Torah, par exemple, les cinq livres de Moïse, sont les livres qui sont les mieux traduits, les plus fidèles par rapport au texte original. Deuxièmement, il est certain que les traducteurs de la Septante n'avaient pas les scrupules, qui sont ceux des traducteurs modernes, enfin jusqu'à une certaine époque du moins, et que, enfin du moins ce qu'on a essayé de faire nous quand on a fait la colombe, la théologie des traducteurs de la Septante affleure dans leur traduction, ce qui est une très très mauvaise traduction. À partir du moment où une traduction reflète la théologie du traducteur, on peut dire que c'est une mauvaise traduction. C'est une traduction qui n'est pas honnête. Car le traducteur doit faire un travail exact, un travail scientifique, et par conséquent, faire abstraction de ses propres opinions religieuses. Il y a aussi une difficulté sur laquelle se sont heurtés les traducteurs de la Septante, c'était la difficulté de traduire un certain nombre de termes religieux juifs qui étaient dans le langage païen. Par exemple, le mot Torah. Comment traduire le mot Torah, il n'y a pas d'équivalent dans aucune autre langue. Et là, les traducteurs de la Septante nous ont rendu un très très mauvais service. Ils ont traduit le mot Torah par nomos, loi en grec. D'où le mot de loi qu'on retrouve par exemple dans le Nouveau Testament. Les auteurs du Nouveau Testament, qui se basaient sur la version des Septante en grande partie, même si ce n'était pas le seul texte qu'ils avaient à leur disposition, ont repris aussi ce terme, n'est-ce pas ? Et puis, finalement, c'est maintenant quelque chose de répandu. La loi et les prophètes, la loi de Moïse, etc., ce qui est presque... C'est pas vraiment un contresens entièrement, si vous voulez. Mais c'est un mot qui appauvrit considérablement le mot Torah. Bon, vous allez me dire, comment pouvait-on faire autrement ? Je ne sais pas. À la limite, est-ce qu'il n'aurait pas mieux valu garder le mot Torah lui-même ? Bon, enfin, je ne sais pas. Là, toujours est-il que ça a été l'option des traducteurs de la Septante. C'est peut-être pas la meilleure chose qu'ils aient faite à ce niveau-là, n'est-ce pas ? Bon, autre moyen que les Septantes ont trouvé, ils ont traduit par des périphrases. Hein. Ils ont traduit par des périphrases, des termes qui leur semblaient parfois difficiles à traduire. En 139 avant Jésus-Christ, un homme comme Jésus ben Sira, qui a écrit le livre du même nom, La Sagesse de Ben Sira, qui est un livre apocryphe, n'est-ce pas, écrit que, bon, il reconnaît qu'il y a un décalage entre la version hébraïque, le texte hébraïque original, et puis la version des Septantes. Donc, il émet des réserves, si on veut, sur la valeur de la traduction des Septantes. Mais pour les Juifs d'Alexandrie, ça va être une Bible canonique, ça va être une Bible inspirée. Et finalement, toute la diaspora hellénistique, grecque, emboîtera le pas. Et puis finalement, l'Église chrétienne aussi. C'est pas, par exemple, dans l'Église grecque, dans l'Église d'Orient, c'est encore la version officielle, si vous voulez, comme c'était le cas pour la Vulgate, pour l'Église latine, jusqu'au Concile de Vatican II, finalement. C'est Vatican II qui a décidé de revenir aux originaux hébreux et grecs, mais jusqu'alors, c'était la Bible latine qui faisait autorité. Souvent, cette Bible suivait le texte samaritain, nous avons vu pourquoi, parce que vraisemblablement, elle a été traduite sur des documents qui étaient autres que le texte massorétique lui-même. Alors là, ce n'est pas de la faute des traducteurs, c'était le fait qu'ils avaient des documents qui n'étaient pas ceux de la Massora. Mais parfois, elle diverge de la Torah samaritaine, surtout, n'est-ce pas, lorsqu'il y a des notions importantes. Hein, là, comment s'expliquer cette différence ? Est-ce que les auteurs étaient conscients, n'est-ce pas ? Les traducteurs étaient conscients des insuffisances du texte samaritain ? Je ne sais pas exactement. Bon, les apôtres aussi corrigeront souvent la version des Septante quand ils estiment qu'elle n'est pas fidèle à l'original. Et si les apôtres utilisaient, bien entendu,
la version des 70, quand ils avaient affaire avec les non-juifs, et c'était logique, c'était normal, ils étaient suffisamment au fait, n'est-ce pas, de la traduction exacte, n'est-ce pas, pour la corriger lorsqu'ils estimaient qu'elle s'était éloignée du texte massorétique, du texte original qui était à leur disposition. Les apôtres ont fait un travail très très sérieux, le Nouveau Testament a fait un travail très très sérieux à ce niveau-là, et ce qui prouve, entre parenthèses, que l'Église chrétienne, primitive du moins, n'était pas tombée dans ce piège dans lequel étaient tombés les juifs hellénistiques, à savoir qu'ils mettaient sur le même plan que le texte hébraïque, le texte grec des Septante. Mais les apôtres l'utilisaient tout naturellement, parce que finalement, ils n'avaient pas grand-chose d'autre à se mettre sous la dent. Et qu'ils n'avaient ni le temps, ni le goût, peut-être, de refaire une traduction grecque de la Bible. Ils estimaient que finalement, pour l'essentiel, cette version était suffisante, quoi. D'autre part, il est probable aussi qu'ils l'ont fait parce que cette Bible était une Bible qui était familière aux lecteurs.